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Jeudi 25 décembre 2014, jour de Noël, 15h. Un promeneur qui se balade à la lisière d'un bois à une trentaine de kilomètres de Charleroi est attiré par une épaisse fumée derrière un rideau d'arbres. À 800 mètres de la route principale, une voiture brûle, une Renault Clio. Le brasier est intense. Le véhicule, en partie embourbé dans un champ, a été volontairement incendié. Les pompiers sont appelés. Ils font rapidement une macabre découverte. Dans le coffre de la Clio, il y a deux corps de femmes carbonisées, recroquevillées l'une près de l'autre. La police judiciaire de Charleroi est alertée. Un rapprochement est aussitôt établi avec un tout récent signalement. À 13h, un habitant du village voisin, Civry-Rance, s'est présenté à la police locale. Il a signalé la disparition en début de matinée des deux femmes. Son épouse, Jacqueline Walmack, et la sœur de celle-ci, Danielle Walmack. Elles ont quitté la maison à 8h45, en voiture. Les sœurs, 52 et 54 ans, avaient prévu un aller-retour très rapide chez Danielle, à 4 km de là, pour une banale histoire de chauffage. On les attendait à midi pour le repas de Noël, mais elles ne sont pas réapparues. Aucune d'elles n'a emporté son téléphone portable. Les proches les ont cherchées partout. Aucune trace de Jacqueline et Danielle et de leur voiture. Jeudi 25 décembre, 2 heures après la découverte de la voiture carbonisée, les policiers se présentent au domicile de Jacqueline Walmack. Les enquêteurs ne parlent pas des cadavres dans le coffre. Ils veulent juste connaître le numéro d'immatriculation de l'auto dans laquelle les deux sœurs circulaient. Numéro de châssis à l'appui, les experts établissent tout de suite que la Clio appartient bien à Jacqueline Walmack. Les enquêteurs filent alors jusqu'au hameau de Sautin, où habite sa sœur Danielle. La maison, vaste et bien tenue, n'est pas fermée à clé. Elle semble déserte. Mais dès leur entrée, les policiers sont surpris par le spectacle qui s'offre à eux. Au rez-de-chaussée, il y a du sang partout, sur les murs, jusqu'au plafond du salon. Du sang encore au premier étage, où un massacre semble avoir été commis dans une chambre. Tout est en désordre dans la demeure. Des chaises sont renversées, des meubles sont par terre et sans doute fouillés. Tout laisse à penser à un cambriolage qui aurait mal tourné. Vendredi 26 décembre, les proches des deux femmes disparues, jusqu'ici laissées dans l'ignorance du drame, sont informés que les deux sœurs sont mortes. Elles ont été assassinées dans la maison de Sautin, leur corps brûlé dans l'incendie de la voiture. Les autopsies indiquent que Danielle a reçu des coups de couteau. Jacqueline, elle, a eu le crâne fracassé avec un objet très lourd. Alain, le mari de Jacqueline, et leurs deux filles sont effondrées, tout comme Xavier, le fils unique de Danielle. À l'heure des crimes, aucun membre de la famille n'était dans la maison de Sautin. Presque tout le monde se trouvait à Civry-Rance pour participer au déjeuner de Noël. Xavier, le fils de Danielle, était lui chez sa belle-famille, avec sa compagne. Personne ne comprend. Les sœurs Walmack étaient des femmes que tout le monde aimait. Jacqueline n'avait aucun ennemi, tout comme Danielle, veuve depuis quelques années. Deux sœurs souriantes, inséparables.

0: l'occasion le jour même de Noël. Bonjour maître Fabien Lovot.
1: Bonjour.
0: Vous êtes avocat à Charleroi en Belgique et vous êtes avec nous en direct dans l'heure du crime. Vous êtes l'avocat de Xavier Moriamé. On va voir évidemment qui est ce personnage un peu plus tard au fil de l'enquête. Maître Fabien Lovot, tout de suite, ces deux femmes ont disparu en quelques minutes. D'ailleurs, le temps est très court, tout va très vite. Mais tout de suite, les familles savent que quelque chose de grave vient de se produire.
1: Effectivement, les familles vont tout de suite avoir ces idées un peu macabres et se rendre compte que les circonstances sont très particulières jusqu'au moment où on va avoir cette découverte des deux corps dans des circonstances qui sont effroyables, puisque le corps des sœurs Walmack est découvert dans un véhicule et ce véhicule a été incendié dans un bois. Mmh. Très vite, les familles sont alertées.
0: Et alors, arrêtons-nous avec vous, maître Fabien Lovot, sur effectivement ce que vous appelez un carnage, mais il n'y a pas d'autre terme. Ce que découvrent là les policiers, c'est épouvantable, parce qu'on a le sentiment que la maison, elle a été complètement mise sans dessus dessous et qu'on a tué des personnes, il y a beaucoup de sang partout.
1: Alors j'ai été et je suis l'avocat du suspect qui a donc été condamné et donc je vous dirai un mot évidemment sur les circonstances particulières.
0: Bien sûr.
1: Objectivement, je dois aussi vous dire que ce qui est découvert par les policiers est effectivement quelque chose d'effroyable et j'ai d'ailleurs ce souvenir de la reconstitution sur le lieu même de l'habitation où les pièces principales étaient maculées de sang sur le sol puisqu'il ne s'agit pas non seulement d'un crime mais d'un double crime qui a été commis par le fils de Madame Walmack. Et donc c'est évidemment désastreux au niveau des découvertes scientifiques pour ce qui est fait comme constat policier ce jour-là.
0: Et effectivement, les autopsies, elles témoignent d'un acharnement, c'est ça, hein, du ou des meurtriers.
1: Alors, il y a une autopsie qui a pu être réalisée, mais de manière partielle, puisque les corps ont par la suite été incinérés dans une voiture, retrouvés dans le coffre d'un véhicule. Mais ce que l'autopsie a permis de déceler, notamment au niveau de l'examen des os, c'est qu'effectivement, les corps présentaient pour certains des lésions et des fractures en nombre important, ce qui a démontré qu'un objet a en réalité été utilisé au moment des faits, notamment l'utilisation d'un chevron qui a été utilisé pour frapper effectivement et tuer les victimes.
0: Voilà, donc vous résumez bien effectivement cette scène de crime qui est épouvantable avec ces autopsies où on s'aperçoit que le crime a été particulièrement sauvage. Bonjour Anne Dauchaud.
2: Bonjour.
0: Merci beaucoup vous aussi d'être avec nous dans l'heure du crime. Vous êtes journaliste pour le journal belge La Nouvelle Gazette et vous avez suivi toute cette affaire, vous la connaissez très bien. Alors il y a cette disparition de ces deux femmes, encore une fois c'est une surprise parce que elles sont mère et grand-mère, elles partaient comme ça de manière vraiment non prévue pour aller faire une petite course un peu plus loin et puis on ne les retrouve pas. Pour la famille c'est tout de suite la panique, cette disparition.
2: C'est clair que dans la famille de Jacqueline et de Daniel, elles sont attendues pour le déjeuner de Noël. La famille sait qu'elles ont passé la matinée dans la maison de Daniel à Sautin parce que Daniel devait récupérer quelques affaires. Et le temps passe et les deux femmes ne reviennent pas. Mmh. Donc il y a une inquiétude, effectivement. Est-ce qu'elles ont eu un accident de voiture? Est-ce qu'il y a eu un
0: Bien
2: souci?
0: Mmh.
2: Est-ce qu'il y a eu un problème? Et au fur et à mesure que les minutes, que les heures passent, l'inquiétude grandit. Et elles avertissent, la famille avertit évidemment les forces de l'ordre que leur maman et leur tante ont disparu.
0: Alors, un mot sur les deux victimes, Jacqueline et Daniel Walmack, on les dit inséparables.
2: Daniel et Jacqueline, oui, ce sont deux sœurs. Daniel a 52 ans, Jacqueline a 54 ans, mais elles s'entendent très bien, elles ont été élevées ensemble, et elles vivent pas très loin l'une de l'autre, et elles ont gardé des liens extrêmement étroits, surtout depuis que Daniel est devenu veuve, et ça l'a rapproché de sa sœur, et le fait qu'elle ait des soucis avec son fils, ça l'a aussi rapproché de sa sœur, qui, elle, s'entend merveilleusement bien avec ses enfants.
0: Maître Fabien Lovot, un petit mot avec vous. Quand il y a cette découverte, vous l'avez décrite, de la scène de crime et puis cette voiture qui a brûlé avec les deux cadavres à l'intérieur, on va penser à un cambriolage qui a mal tourné, c'est ça ?
1: Mais je pense que le constat policier est à ce point grave qu'il n'est pas possible d'imaginer qu'il s'agit d'une scène résultant d'une violence conjugale simple, si je puis dire, même si cette violence aurait pu tourner.

0: tourner au drame. Ça n'est pas un cas de figure qui est banal. Ça n'est pas un meurtre, mais c'est deux meurtres. Et ce sont deux corps que l'on retrouve. Et un endroit qui semble être une signature un peu particulière, puisqu'ils sont dans le coffre d'une voiture. Et on semble avoir tout fait pour dissimuler les preuves. Donc c'est un peu la trace de dossiers de banditisme ou ce genre de choses. Oui. On est en réalité à mille lieues d'imaginer qu'il puisse s'agir d'une situation familiale qui soit à la base de tout ça.
1: Et bien sûr, et ça c'est important, effectivement. Est-ce que, Maître Lovot, est-ce que les deux femmes étaient mortes lorsqu'on les a trouvées dans la voiture ? Déjà, elles étaient mortes avant, elles n'ont pas brûlé vives.
0: Alors, l'autopsie a permis de déterminer qu'il y a un décès qui intervient à l'issue de la scène de coup et qu'en réalité, les corps vont être transportés dans le coffre du véhicule et que par la suite, le véhicule va être incendié. Et donc, on a donc un incendie qui intervient post-mortem.
1: On entend ce que dit Maître Fabien Lovot et je vous repose la question à vous, journaliste, vous avez suivi cette affaire. On songe un cambriolage, enfin une histoire qui est hors de la famille, tellement effectivement, comme le dit Maître Lovot, les faits sont violents.
2: Les enquêteurs ont évidemment pensé à un cambriolage, parce que la maison, elle est sans dessus-dessous. On s'est battu, mais en plus, on a fouillé un peu les meubles et pour donner des allures de cambriolage. Donc, effectivement, la première piste à laquelle les enquêteurs vont penser, c'est un cambriolage qui a potentiellement mal tourné. Mmh. D'autant que Danielle, on sait qu'elle était revenue chercher quelques effets personnels puisqu'elle logeait chez sa sœur à cette époque-là, et sa sœur était venue l'aider. Mmh. Donc, on pense évidemment tout de suite que le cambriolage a pu mal tourner et que les deux femmes en ont fait les frais, malheureusement.
1: On ne comprend pas ce qu'on dit. Tout le monde est incrédule, tout le monde est sous le choc.
2: Ça, c'est clair. Personne ne comprend ce qui a pu se passer parce que tant Jacqueline que Daniel sont unanimement appréciés dans leur famille, bien sûr, mais aussi dans tout leur entourage. Ce sont des femmes extrêmement positives, qui incarnent un peu la joie de vivre, même si Daniel, effectivement, avait des périodes de dépression depuis le décès de son mari. Mais elle essayait de surmonter tout ça, parce qu'il y avait le reste de la famille qui était là, parce que c'était sa façon d'être.
1: Un proche va intéresser les enquêteurs. Les sœurs Walmack, 45 minutes pour un massacre. Cette fois, c'est terminé. Je ne veux plus de lui chez moi. J'ai demandé qu'on l'expulse. L'enquête de l'heure du crime. On se retrouve dans un instant sur RTL.
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1: Au programme de l'heure du crime, le double meurtre des sœurs Walmack, le jour de la Noël 2014, Jacqueline et Daniel retrouvés massacrés dans un village belge. Elles n'avaient aucun ennemi, la police va peu à peu se rapprocher de la famille. Les enquêteurs de Charleroi multiplient les auditions de témoins. Un voisin de la maison de Sautin, là où Jacqueline et Daniel Walmack ont été tués, déclare avoir vu la Renault Clio de la victime démarrer en trombe autour de 10h15-10h30. Le voisin ignore qui conduisait le véhicule. Xavier Moriamé, 34 ans, fils de Daniel, et sa compagne Jennifer Canout, 24 ans, sont interrogés en priorité. Ils ont en effet leur propre appartement dans la maison de Sautin, laquelle appartient à Daniel. Le matin du drame, Xavier dit avoir fait une promenade à vélo. Puis il est rentré chez ses beaux-parents pour le déjeuner de Noël. Jennifer confirme, tous deux disent avoir appris le lendemain seulement le double crime. Ils se disent sous le choc, on les laisse libres. Les deux filles de Jacqueline Walmack, Séverine et Doriane, sont également questionnées. Elles racontent que depuis quelques semaines, le climat s'était détérioré entre leur tante Danielle et son fils Xavier. Danielle supportait de plus en plus mal la cohabitation avec le couple Xavier et Jennifer dans la maison de Sautin. Xavier, qui gagne bien sa vie comme moniteur d'auto-école, était accusé de dépenser tout son argent dans sa passion, le sport auto. Sa mère lui reprochait de vivre à ses crochets. Récemment, le ton est tellement monté entre la mère et son fils que Daniel a quitté sa maison pour venir s'installer chez sa sœur Jacqueline. Daniel avait peur de Xavier, indiquent les proches. Son fils l'avait bousculé, la maman avait même envisagé de déposer plainte pour coups et blessures. Il y a une semaine à peine, Daniel a saisi un huissier pour engager une procédure d'expulsion contre son fils et sa belle-fille. Cette fois, c'est terminé. Je ne veux plus de lui chez moi, avait-elle déclaré. Cette mésentente serait-elle à l'origine de ce bain de sang ? Les policiers savent que le double crime s'est déroulé dans un laps de temps très court, environ 45 minutes entre l'arrivée des deux sœurs à la maison et le départ de la Clio vers 10h30. Ils estiment que pour tuer, transporter les corps, mettre le feu au véhicule en aussi peu de temps, au moins deux personnes étaient nécessaires. L'enquête se focalise alors sur Xavier Moriamé et Jennifer Canout. Le jour du crime, ils étaient bien présents à midi au déjeuner de Noël. Selon un témoin, ils étaient joyeux. Ils ont mangé, ils ont bu, ils ont chanté. Tout le monde ignorait alors que les deux sœurs avaient été assassinées. Surprise, la téléphonie indique que Xavier Moriamé était bien dans le secteur de Sautin à l'heure du crime, aux alentours de 10h du matin. Il se baladait à bicyclette. Des empreintes de pas relevées dans le chaos de la scène de crime sont les siennes. Après 15 jours d'expertise, nouveau coup de théâtre. L'ADN masculin mêlé au sang des victimes est celui de Xavier. 3 semaines après le double crime, Jennifer Canout est interpellée pour être placée en garde à vue. La police judiciaire a raté son compagnon Xavier Moriamé. Il a pris la fuite. À vélo, il a traversé la frontière française toute proche. La juge d'instruction de Charleroi, Laurence Vautier, lance un mandat d'arrêt européen. Enquête qui va très vite. 3 semaines pour identifier un premier suspect, Xavier Moriamé, le fils de Daniel, mais aussi sa compagne. Jennifer Canout reste à savoir si les doutes des policiers de Charleroi vont être confirmés lors des gardes à vue. À condition, bien sûr, qu'on mette la main sur Xavier Moriamé qui s'est enfui. Il est peut-être en France. On va voir tout ça dans la suite de l'heure du crime. Alors, la famille est entendue. Maître Fabien Loveau, vous êtes avec nous dans l'heure du crime. Avocat à Charleroi en Belgique, avocat de Xavier Moriamé, qui est à ce moment-là le suspect numéro 1. Merci beaucoup d'ailleurs, Maître Loveau, d'être avec nous et d'avoir accepté notre invitation. Tout de suite, lorsqu'on entend les proches, c'est le différend entre Xavier et sa mère qui émerge. Tout le monde est au courant de cette bisbille, de ces disputes.
2: Alors au niveau des témoignages, ce différend va sauter aux yeux. Maintenant, de là à faire un lien immédiat avec un double crime, ça n'est pas aussi évident.
1: Bien sûr.
2: La meilleure preuve est qu'au moment de la première audition du ou des suspects, leurs explications vont être à ce point convaincantes qu'ils vont être laissés en liberté. Mmh. Et ce n'est que dans les jours qui vont suivre que, confrontés à des devoirs d'enquête, notamment la téléphonie, on va se rendre compte que leur version ne tient pas la route.
3: Oui, et ça, effectivement, ça change tout parce que les expertises, elles sont capitales et elles sont accablantes. Alors, encore un mot, Fabien Loveau, parce que vous connaissez bien, évidemment, votre client, mais vous connaissez bien aussi ce climat familial. Il a perdu son père, Xavier, et on a l'impression que depuis la mort du papa, l'ambiance s'est détériorée entre Xavier et sa mère. C'est allé très loin, ils sont même menacés l'un et l'autre.
2: Voilà donc sous l'angle de la défense de Xavier Moriamé, qui est donc le fils unique de l'une des deux victimes. Je pense que la clé de la compréhension de cette affaire est évidemment l'aspect psychologique, les liens qui existent entre ce couple formé par la maman et son fils. Stabilité psychologique qui a fortement évolué depuis le décès du papa, dont était extrêmement proche Xavier Moriamé. Et il y a des éléments qui là sont très interpellants dans le comportement et dans la manière dont la maman a géré ces épisodes, ce qui a pu engendrer certaines frustrations dans le chef du fils.
3: Anne Dochot, vous êtes également avec nous dans l'heure du crime, journaliste pour le journal belge La Nouvelle Gazette, et vous avez suivi toute cette histoire, vous nous aidez à éclairer ce scénario, ce sombre scénario. Il y a cette histoire d'expulsion. Daniel, la maman, elle a dit à Xavier, son fils, que c'était fini, elle ne voulait plus le voir à la maison avec sa compagne. Alors ça, évidemment, ça a rendu le climat encore plus ombrageux et sombre.
4: Oui, bien sûr. Xavier et sa petite amie, ils habitaient dans la maison familiale. Ils avaient plus ou moins séparé la maison pour que le couple formé par Xavier et sa compagne et sa mère d'un autre côté aient chacun leur intimité. Mais c'était quand même qu'une maison familiale divisée en deux. Et ça devenait difficile. Mais c'est évidemment Daniel qui était la propriétaire des lieux. Et comme son fils s'entendait de moins en moins bien avec elle, à un moment donné, je pense qu'elle n'en pouvait plus de cette situation. Elle est allée voir le juge de paix pour demander une expulsion de son fils de la maison familiale. Mmh. Et je pense que pour Xavier, ça a été un peu une déclaration de guerre, qu'il l'a vraiment extrêmement mal vécu.
3: Mmh. Est-ce que Daniel avait peur de son fils ?
4: Ça, c'est une question un peu difficile, parce que je pense qu'elle n'a jamais pensé qu'il pouvait aller jusqu'à se montrer violent avec elle, mais il s'était déjà montré agressif et en tout cas assez odieux suffisamment pour qu'elle décide de le mettre dehors et de l'expulser. Par exemple, en décembre 2014, ça faisait des semaines qu'elle essayait de lui donner ou de donner à Jennifer le cadeau de Saint-Nicolas de son petit-fils. Et il faisait tout pour éviter qu'elle puisse aller donner ce cadeau de Saint-Nicolas à leur enfant, quoi.
3: Ouais, donc effectivement, il y avait une très mauvaise ambiance, un très mauvais climat dans cette maison. Maître Fabien Loveau, vous défendez, je le rappelle, hein, Xavier Moriamé. Il a laissé son ADN sur la scène de crime. On a l'impression que ce massacre, il est d'une violence inouïe. Il est rapide, 45 minutes, 40, 45 minutes. Mais il ne prend pas beaucoup de précautions pour essayer de cacher sans doute son geste.
2: Alors, c'est exact, et ça sera le résultat des expertises ADN, les relevés d'empreintes, les relevés de traces de sang, mais c'est pour moi là la démonstration même que nous n'avions pas quelque chose de prévu, et que nous ne sommes pas dans le cadre d'un assassinat, mais bien d'un meurtre, et dans quelque chose, et une scène qui se passe à chaud, qui n'a pas été préparée. Et donc, de manière naturelle, il va laisser son ADN sur place, ce qu'il va d'ailleurs finir par reconnaître assez vite dans l'enquête.
3: Anne Dochot, évidemment, il laisse beaucoup de traces, Xavier Moriamé. Le fait est, c'est que dans les premiers jours de l'enquête, même les premières semaines, Jennifer Canout et son fiancé, Xavier Moriamé, ils font tout pour éloigner les soupçons.
4: Bah, disons que dans un tout premier temps, Xavier et Jennifer, ils font tout pour mettre un écran de fumée entre eux et l'enquête, puisqu'ils vont voir un avocat, ils se constituent partie civile, ils crient partout à quel point le crime est horrible et qu'on a tué leur maman et leur belle-mère. Donc, ils jouent vraiment le rôle d'enfants affligés par la situation.
3: Ouais.
4: Et puis, du jour au lendemain, bah, Xavier Morialmé prend la fuite à la frontière française. Bah, là où il habite, il est vraiment à 2 kilomètres. Hein, donc, il prend la fuite. Et donc, Jennifer se retrouve toute seule. Et effectivement, les soupçons se portent assez rapidement sur le couple, puisqu'il y a cette fuite. Mmh. Elle semble sous emprise de son compagnon.
3: Ouais.
4: C'est en tout cas, c'est ce qui a été décidé au cours du procès, en tout cas.
3: Xavier, le fils suspect, va finalement être rattrapé. Les sœurs Walmack, 45 minutes pour un massacre. Vu le sang, j'étais sûr qu'elles étaient mortes. Ma tante avait la tête explosée. L'enquête de l'heure du crime, quel scénario effrayant va raconter le fils suspect aux enquêteurs, à suivre dans un court instant sur RTL.
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1: Il dira qu'il a vu le démon dans le visage de sa maman. Il y a un véritable déchaînement sur le corps de cette femme. Mais cette femme, ce n'est pas n'importe quelle femme. C'est sa maman, c'est celle qui lui a donné la vie.
2: Retour aujourd'hui dans l'heure du crime sur le double meurtre des sœurs Walmack en Belgique le jour de la Noël 2014, massacrées dans une maison, leur corps retrouvé carbonisé dans une voiture. Le fils de l'une des victimes est le suspect numéro 1. Il s'est enfui, mais pas pour longtemps. Mardi 13 janvier 2015, la justice belge confirme l'arrestation de Xavier Moriamé. Il s'est présenté de lui-même, côté français, à la brigade de gendarmerie de Coussolre, proche de la frontière belge. 9 jours plus tard, il est extradé, placé en garde à vue à Charleroi. À cette époque, Jennifer Canout, sa compagne, est déjà inculpée de meurtre. Elle a nié avoir participé à la tuerie. Xavier Moriamé ne fait aucune difficulté à avouer les crimes. Le 25 décembre au matin, il se promenait à vélo près de la maison de sa mère, à Sautin. Il était seul, il assure s'être trouvé là par hasard. « J'ai vu la porte de la maison entrouverte, je suis entré. Maman m'a immédiatement frappé avec un balai. Je me suis dirigé vers la sortie, j'ai entendu ma tante crier », indique Xavier. Le suspect raconte qu'il s'est retrouvé sous la menace d'un couteau de cuisine brandi par sa mère. La suite est d'une grande confusion. Il s'est emparé d'un bout de bois, un chevron, et il a frappé. Il croyait qu'il assénait des coups à sa mère, mais c'était en fait sur sa tante Jacqueline qu'il cognait. Il a ensuite retrouvé sa mère dans une chambre du premier étage. Elle criait « Je l'ai poignardée à plusieurs reprises », dit-il. Xavier Moriamé assure que Jennifer Canout n'était pas là quand il a tué les deux femmes. Il est allé la chercher en lui disant qu'il avait fait une bêtise. Il explique que Jennifer l'a accompagné jusqu'à la maison. Elle l'a aidé à transporter les corps dans le coffre de la voiture. Le fils de Daniel Walmack ajoute qu'il a pris un bidon d'essence. Il s'est rendu au volant de la Clio jusqu'au bois de Ranly, un lieu isolé où il a l'habitude de se promener. Il a mis le feu avec un briquet, le briquet de Jennifer, sans vérifier que les victimes étaient mortes. Il en avait la certitude. Vu le sang, j'en étais sûr. Ma tante avait la tête explosée, dit-il. Il aurait agi par détestation de sa mère. Il a ensuite fêté Noël avec ses enfants. Il savait qu'il serait bientôt arrêté. Et voilà donc pour l'arrestation et les aveux du suspect numéro 1, Xavier Moriamé. Il avoue le double crime. Maître Fabien Loveau, vous êtes avocat à Charleroi en Belgique, bien sûr, avocat de Xavier Moriamé. Il avoue, est-ce qu'il va varier dans ses explications, votre client, ou bien il va rester à cette version assez simple d'un meurtre commis à cause d'une exaspération massive?
3: Alors la seule variation importante va être d'abord la contestation première qu'il va essayer d'avancer, mais qui ne va pas résister bien longtemps. Et dès le moment où il va passer aux aveux sur la matérialité du crime, voire des crimes, il va en réalité plus changer cette position. Mmh. Et les enquêteurs vont chercher à connaître le fin mot de l'histoire en essayant de comprendre les circonstances. Mais évidemment, nous n'aurons que sa version, puisque les deux victimes sont décédées. Mmh. Et il dit qu'il n'existe pas d'autres témoins au moment des faits.
2: Et oui, il n'y a pas d'autres témoins, si ce n'est Jennifer, mais elle est un peu lointaine, on va en parler dans un instant. Alors il dit que sa mère l'aurait menacé, que sa mère était méchante avec lui, que ça n'allait pas, qu'il n'en pouvait plus. Est-ce que, je sais que vous êtes son avocat, mais on peut en parler très directement, est-ce qu'il est crédible là-dessus, sur ce point-là?
3: Bien sûr, et je pense qu'il a en réalité été jusqu'au bout et jusqu'au moment où la peine a en réalité été prononcée. Nous le savons, sa maman avait introduit contre lui une procédure d'expulsion. Mmh. Et ce jour-là, c'est un jour quand même très particulier, le jour de Noël. Il revient au domicile de sa maman et il dit qu'il est expulsé manu militari. Oui. C'est-à-dire qu'elle est armée d'un manche de brosse, qu'elle va en réalité lui porter des coups et le mettre dehors par la force. Et que c'est à partir de cette scène-là que les choses vont déraper. Il ne va pas se laisser faire. Et il y a aussi cette phrase qu'il aura dans son audition, qui est pour moi un élément psychologique essentiel. Oui. C'est qu'elle va une énième fois lui reprocher le décès de son père. Alors ça, c'est quand même pour moi quelque chose d'hallucinant, puisque son papa est décédé d'un AVC dans les bras de Xavier Moriamé, et cette dame va parvenir à nouveau à lui faire ce reproche qui est incompréhensible pour un fils, ce qui va le mettre dans une colère indescriptible.
2: Et ça, c'est le déclic, selon vous, hein, c'est le mot gâchette, comme on dit parfois.
3: Évidemment, évidemment, ça a été plaidé, et je crois pouvoir vous dire que ça a été retenu par les juges.
2: Anne Dauchaud, vous êtes également avec nous dans l'heure du crime, journaliste pour le journal belge La Nouvelle Gazette. Eh bien justement, un mot sur le rôle qu'attribuent les policiers à la compagne, à Jennifer.
4: Ils n'ont pas pensé que Jennifer était associée au crime proprement dit, mais surtout qu'elle l'a aidé à transporter les corps après, parce qu'il a quand même fallu les mettre dans le coffre de la voiture, qu'elle l'a aidé à aller jusque dans le bois de Ranli pour mettre le feu, puis qu'elle est venue le rechercher puisqu'il était parti en vélo pour jeter l'arme du crime dans la Sambre. En fait, elle lui a prêté main forte après le crime, et on n'a pas trouvé de preuve qu'elle ait pu l'aider pendant le crime. Il a toujours dit qu'elle n'y était pas, et elle a toujours dit qu'elle n'y était pas aussi, qu'elle était intervenue après. Quand elle était arrivée, c'était trop tard, qu'il avait déjà tué sa mère et sa tante.
2: Est-ce que selon vous, Anne Dauchaud, est-ce que c'était prémédité ou pas cette démarche criminelle ?
4: Il n'a jamais changé de version. Il est toujours resté sur le fait que sa mère l'avait agressé la première et qu'il s'était défendu. C'est évidemment une version des faits qui évacue totalement l'idée même de la préméditation, puisque tout se serait fait par hasard.
2: Le récit du suspect numéro 1, et y compris le récit de sa compagne, ça cadre avec les constatations des enquêteurs ?
4: C'est difficile de dire si ça cadre vraiment avec les éléments découverts sur les lieux, mais en tout cas, ça ne cadre pas avec la personne de Daniel Walmack, avec sa façon de fonctionner. Certes, elle était un peu en bisbille avec son fils, mais il y avait une mésentente financière notamment, puisqu'il espérait toucher plus vite l'héritage de son père et que c'était pas le cas. Mais jusque-là, il n'y avait pas eu de violence. Cet homme ne s'est jamais montré violent avec qui que ce soit.
2: Trois ans après le drame, un procès pour le couple meurtrier. Les sœurs Walmack, 45 minutes pour un massacre. Quand je l'ai tué, ce n'était pas ma mère que j'avais en face de moi. L'enquête de l'heure du crime, le fils gâté a-t-il voulu tuer une femme qui lui serait apparue sous les traits du diable ? À suivre dans un instant sur RTL.
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2: L'heure du crime, consacrée aujourd'hui à l'affaire des sœurs Walmack, tuées à coups de couteau et de chevron dans une maison en Belgique le jour de la Noël 2014. Le fils de l'une des deux victimes a avoué les meurtres. Il haïssait sa mère, trois ans après les faits. Le suspect est jugé avec son ex-compagne. Lundi 13 novembre 2017, Xavier Moriamé, 37 ans, et Jennifer Canout, 28 ans, qui comparaît libre, sont devant le tribunal correctionnel de Charleroi. Seul Xavier Moriamé est accusé du double meurtre. Son ex-compagne est poursuivie pour recel de cadavres. Moriamé ne semble pas gagné par l'affliction ou le remords. Il marmonne plutôt qu'il ne parle. Il faut souvent lui faire répéter ses paroles. Il reconnaît sans difficulté avoir tué sa tante et sa mère, mais il précise, les relations avec ma mère ont toujours été médiocres. Elles ont empiré au décès de mon père. Elle me mettait sa mort sur mon dos. Il poursuit. Nous habitions la même maison. On se disputait tout le temps car elle coupait le chauffage et l'électricité. L'avocat de la partie civile, maître Jean-Philippe Mayence, doute de ce scénario. Il vous raconte qu'il est entré par hasard dans la maison, qu'il a frappé sans faire attention, ce n'est pas crédible. L'avocat affirme que Xavier Moriamé n'a jamais cessé de mentir. Il a prétendu avoir brûlé le corps de sa mère par dignité, pour respecter ses dernières volontés. Mais juste avant, il avait dit avoir mis le feu pour brûler le démon. Il disait, quand je l'ai tué, ce n'était pas ma mère que j'avais en face de moi. Jennifer Canout se dit totalement étrangère à cet engrenage fatal. Elle dit avoir été entraînée, malgré elle, sur la scène de crime. « Xavier m'a demandé de l'aider. J'ai refusé. J'étais tétanisée. Ce n'est qu'une fois que le cadavre était dans le coffre que j'ai compris que c'était sa tante Jacqueline. Il est ensuite allé dans la chambre pour tirer le corps de sa mère, dit-elle. Maître Fabien Lovaux, avocat de Moriamé, explique que mère et fils s'aimaient trop, mais s'aimaient mal. Quand elle pétait un câble, il courbait l'échine jusqu'au jour fatidique. Xavier Moriamé est condamné à 25 ans de prison, 18 mois avec sursis pour Jennifer Canout. Et dans cette heure du crime, on retrouve justement maître Fabien Loveau, avocat Charleroi, avocat de Xavier Moriamé. Évidemment, vous êtes aux premières loges de ce procès puisque vous avez la difficile charge de défendre l'accusé numéro un, c'est-à-dire Xavier Moriamé. Quelque chose, alors j'ai peut-être mal lu les journaux de l'époque, mais j'ai pas le sentiment que votre client, Xavier Moriamé, il ait prononcé des remords ou des regrets sur son geste.
3: Alors c'est toujours compliqué l'ouverture de pareil procès puisqu'on se retrouve face à des parties civiles qui sont endeuillées et qui peuvent avoir cette perception des choses. Maintenant, il se fait que l'issue réelle en termes de peine et de sanctions laisse quand même la place à de très importantes circonstances atténuantes, notamment les regrets qu'il a pu à un moment donné exprimer face à cette situation et surtout la compréhension du passage à l'acte. Donc j'ai une vision à ce sujet qui est tout à fait différente de celle des parties civiles et c'est là bien normal.
2: Et c'est normal, bien sûr, si vous défendez Xavier Moriamé, vous êtes dans votre rôle, maître Loveau. Tout de même, il va dire, ma mère, c'était le diable. Il le dit, hein. Il dit, moi j'avais en face de moi, c'était pas ma mère, c'était une autre personne.
3: Alors c'est ce qu'il dit, c'est ce qu'il soutient, mais la relation avec cette maman qui était aimante, mais c'est aussi, il faut le dire, une maman qui n'a jamais accepté aucune de ses relations sentimentales. C'est une maman qui épiait son courrier, qui épluchait son courrier, qui alors qu'il rentrait dans la partie de son habitation qui lui était réservée, retrouvait l'eau, le chauffage qui était coupé, l'électricité qui était coupée, ou encore les meubles déplacés sans son consentement. Donc c'est un garçon qui, quand on dit qu'il peinait à prononcer certains mots, était d'une timidité extrême, et je dirais quelque part soumis de manière extrêmement importante à cette maman qui n'a pas hésité à lui reprocher sans cesse le décès du papa qui est mort de maladie. Donc c'était quand même une situation un peu hallucinante pour lui.
2: Ce que vous décrivez, maître Loveau, si je vous suis, finalement c'est une cocotte minute, c'est un huis clos familial, la pression est montée et montée, puis elle a fini par exploser.
3: Vous savez, moi je me suis demandé à quel point ce double crime n'avait pas eu lieu dans des circonstances où on aurait pu, à la limite, considérer qu'il avait de manière passagère perdu les pédales à cause de ce syndrome de cocotte minute dont vous venez de parler. Alors je pense que les expertises n'ont pas été jusque-là, et ça n'est pas ce que j'ai plaidé, puisqu'il reconnaissait les faits, mais quelque part, les expertises psychiatriques nous ont démontré qu'il avait toute sa vie, et c'était dit expressément, subi des frustrations importantes, et que toutes ces frustrations n'avaient jamais été digérées. Jusqu'au jour de ce 25 décembre où il a effectivement commis le pire dans des circonstances qui sont extrêmement tristes.
2: Oui, qui sont épouvantables. Effectivement, c'est ça, c'est un double crime atroce. Anne Dauchaud, vous êtes avec nous également dans l'heure du crime, journaliste pour le journal La Nouvelle Gazette, journal belge évidemment. Anne, à quoi ressemble l'accusé principal? Vous êtes à ce procès, à quoi ressemble l'accusé principal, Xavier Moriamé?
4: C'est un grand garçon, un peu. Il a l'air un peu mou au procès. Il parle pas beaucoup, il parle pas fort. Il s'explique pas vraiment. Il reste très très dans son coin, un peu comme s'il participait pas vraiment à son procès.
2: Il y a dans le box, enfin à côté de lui, pas très loin, il y a Jennifer Canout, c'est la compagne. Évidemment, elle risque beaucoup moins que lui. Elle est là pour recel de cadavre. Elle dit qu'elle a obéi sans réfléchir. Elle aurait été soumise aux volontés de son compagnon, c'est ça?
4: Ce qu'elle dit, elle, c'est que quand elle est arrivée, c'était déjà trop tard. Et que donc la seule chose à faire, c'était de donner un coup de main à son compagnon pour lui éviter de se faire prendre. Et que donc ce qu'elle a fait, c'était pour lui sauver la mise, mais elle semble dire qu'elle désapprouve ce qui s'est passé. Et Xavier Moriamé a toujours tout fait pour essayer de la protéger et qu'elle reste en dehors de toute l'histoire et surtout des conséquences judiciaires, puisqu'il y avait le petit. Et elle a suivi, quoi, finalement.
2: Maître Fabien Loveau, qu'est-ce qui vous dit votre client avant le procès, et peut-être pendant le procès, qu'est-ce qui vous a donné comme recommandation, qu'est-ce que vous lui avez dit?
3: Mais c'est quelqu'un qui n'avait pas de revendication particulière. Mmh. Je pense qu'il souhaitait simplement que son histoire et qu'il y ait une certaine forme de compréhension dans le passage à l'acte. Mais pour le surplus, il n'y avait aucune contestation sur la réalité de ce qu'il avait fait et de ce qu'il a admis avoir fait au niveau du procès. Donc autant dire que nous arrivions sans grande revendication, avec quand même un seuil de peine qui était plafonné très haut, puisque il s'agissait donc d'un double meurtre, avec la particularité judiciaire qu'à l'époque, cette affaire avait été renvoyée devant le tribunal correctionnel en cause d'une modification législative de courte durée qui a eu lieu en Belgique, et ça c'était quand même très spécial.
5: D'accord, oui, j'allais vous poser la question sur le fait que ce soit pas aux assises, mais effectivement vous venez d'y répondre sans problème. 6 mois plus tard, un deuxième procès pour le fils meurtrier. Les sœurs Walmack, 45 minutes pour un massacre. Cette remise en liberté est une nouvelle blessure, une nouvelle étape sur notre chemin de larmes. L'enquête de l'heure du crime, je vous retrouve tout de suite sur RTL.
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1: Dans l'heure du crime aujourd'hui, les meurtres de Daniel et Jacqueline Walmack en Belgique, le jour de la Noël 2014, deux sœurs inséparables tuées de façon barbare. Le fils de Daniel a reconnu les crimes, condamné à 25 ans de prison, le parquet fait appel, il souhaite une peine plus lourde. Mercredi 23 mai 2018, 6 mois après le procès de Charleroi, la cour d'appel de Mons se penche sur le dossier des sœurs Walmack. Après 6 jours de débat, Xavier Moriamé, qui n'a pas varié dans ses explications, est condamné à la même peine, 25 ans de prison. Mercredi 26 juillet 2023, Xavier Moriamé, 43 ans, est libéré sous condition après 8 ans et demi de prison. Les familles de Daniel et Jacqueline vont s'insurger contre cette décision légale mais insupportable à leurs yeux. Nous vivons cela comme une nouvelle blessure, une nouvelle étape sur notre chemin de larmes, dira un proche.
2: Moi, j'ai plus envie de le voir en liberté. Il suffirait qu'on foute en prison, c'est tout. Mais je savais pas qu'on allait le sortir après 8 ans, hein. Le petit, là, hein. Merde, qu'est-ce que tu veux dire à ça?
1: La voix d'Alain Jeanmaine, mari de Jacqueline Walmack, c'était pour un épisode de Chronique criminelle sur TF1 en décembre 2024. Anne Dauchaud, vous êtes avec nous dans cette heure du crime, journaliste pour le journal belge La Nouvelle Gazette. Alors, il y a eu cette libération très rapide après ce procès en appel qui avait effectivement confirmé la peine à 25 ans de prison de Xavier Moriamé. Cette libération, elle a choqué beaucoup en 2023 la famille. Je le sais parce que j'ai regardé la presse belge et il y a beaucoup d'articles là-dessus, beaucoup de questions qui ont été posées.
3: C'était vraiment le minimum. C'était effectivement, ce garçon n'avait pas d'antécédent judiciaire avant ça. Il était susceptible de se réinsérer. Mais c'est clair que 8 ans et demi, c'était vraiment pas beaucoup. Donc, une libération un peu étonnante pour les observateurs neutres et sans doute extrêmement choquante pour la famille. Mais ils ont très, très rarement souhaité s'exprimer. À ma connaissance, ils ont donné une interview après les faits, mais ils ne se sont pas répondus dans la presse. Mmh.
1: Maître Fabien Lovo, un mot là-dessus. Vous êtes l'avocat de Xavier Moriamé, hein, je le rappelle. Il sort de prison, la famille est choquée. Vous comprenez évidemment cette réaction.
4: Mais je la comprends parfaitement, puisqu'elle avait déjà eu lieu à l'issue des deux verdicts en première instance et en appel, puisque les réquisitions du parquet n'avaient pas été suivies. Une peine plus sévère avait été réclamée, mais des larges circonstances atténuantes avaient été octroyées. Alors pour la partie civile, la vie n'a effectivement pas de prix. Et pour eux, c'est évidemment le maximum qu'il faut infliger. Et ça, c'est tout à fait compréhensible, mais la loi ne fonctionne pas de cette manière. On a tenu compte de circonstances particulières, notamment la personnalité, le contexte des faits. Mmh. Et le raisonnement a été le même au moment d'apprécier la nécessité d'une remise en liberté, le plan de reclassement de l'intéressé qui était parfait, qui a pu reprendre une vie normale comme c'était le cas auparavant et dont le comportement en détention a été évidemment exemplaire.
1: Alors c'est un double meurtre épouvantable cette histoire. Elle a beaucoup choqué la Belgique. Hein. Il y a beaucoup d'articles qui ont été publiés. La famille a donné quelques interviews. Effectivement, ça fait beaucoup de bruit. Qu'est-ce qu'il est devenu, votre client Xavier Moriamé, depuis sa libération?
4: Alors, je ne veux pas rentrer dans le détail de ce qu'il fait aujourd'hui, mais il y a un plan de reclassement professionnel et familial qui avait été mis sur la table et qui a été débattu. Il est évident que des premiers juges se sont penchés sur la situation, puis des seconds pour évaluer la peine qu'il fallait prononcer, une peine juste. Mais par la suite, c'est le tribunal de l'application des peines qui a fait une évaluation en présence d'ailleurs du ministère public, des éventuelles contre-indications qu'il existerait avec ce plan de reclassement. Et autant dire qu'on n'a pas pu en relever un certain nombre. Et donc, tout paraissait clair. Et aujourd'hui, il a repris une vie qui est tout à fait normale et qui est sans embûche.
1: Il ne vous a pas parlé après sa libération. Vous n'avez plus de contact.
4: Oui, j'ai eu des contacts, mais qui sont des contacts tout à fait normaux, qui ne sont pas des contacts liés à une affaire judiciaire. judiciaire ou une autre, ou à un événement en particulier, ou à un non-respect de conditions, par exemple, puisque qui dit libération ne veut pas dire qu'on ne doit plus rendre de compte à la justice. Il y a évidemment des systèmes de libération conditionnelle, et il doit rendre des comptes auprès d'un assistant de justice qui peut dénoncer à tout moment la situation au parquet. Et dès qu'il a fait parler lui, c'était à nouveau de manière extrêmement favorable.
1: Maître Fabien Lovo, encore une question. Est-ce qu'on sait vraiment ce qui s'est passé ce jour de Noël dans la maison? Est-ce que tout a été dit ou pas? Parlez, répondez franchement, dites-moi.
4: Alors, je vais vous répondre en toute objectivité. Le procès est aujourd'hui terminé, jugé depuis des années. Je pense qu'il y a cet instinct d'autoconservation de la personne qui est accusée, qui va toujours présenter une version évidemment la plus favorable, qui va se présenter sous son meilleur jour,
1: bien sûr,
4: en essayant de gommer évidemment ce qui ne va pas dans son sens. Mais très honnêtement, j'ai le sentiment que la version qu'il a exposée se rapproche quand même extrêmement fortement de la réalité et n'est d'ailleurs pas en contradiction avec les éléments scientifiques que l'on a découverts, aussi horribles soient-ils.
1: Anne Dauchaud, je vous pose à peu près la même question qu'à maître Fabien Lovo. Est-ce que selon vous, vous avez suivi encore une fois toute cette affaire, vous êtes journaliste pour la Nouvelle Gazette, vous connaissez bien ce dossier, est-ce qu'il reste des zones d'ombre? Parce qu'effectivement, on a un seul témoin dans cette affaire, c'est le protagoniste principal.
3: Disons qu'il n'y a plus qu'une seule personne qui pourrait dire exactement ce qui s'est passé ce jour-là, c'est Xavier Moriamné. C'est dans sa tête, son ressenti n'est peut-être pas le même que celui de sa maman et de sa tante. Mais j'ai peine à comprendre pourquoi il y a eu ce déferlement de violence ce jour-là, cette rencontre fortuite, alors que, jusque-là... Ils essayaient plutôt de s'éviter au cours des dernières semaines.
1: Oui, mais c'est ce que dit Maître Lovo. Il y a eu sans doute ces mots dépassés, cette espèce de mot gâchette, comme on dit, avec ce déclic qui a entraîné cette folie meurtrière. Encore une question, et peut-être on arrive au bout de l'émission, Anne Dauchaud. Alors, vous l'avez dit tout à l'heure, la famille, elle a donné une seule interview après la libération, parce qu'ils ont envie sans doute de tourner la page. La famille, selon vous, n'oublie rien, c'est ça?
3: Je pense que c'est le cas parce que dans cette interview, ils expliquaient notamment, et c'est très compréhensible, que l'approche de Noël les mettait tous les ans dans un état de désarroi bien compréhensible. D'abord parce que il y a toute la symbolique de Noël, de la famille, des retrouvailles de cette date, et que tous les ans, c'est pas une fête pour eux, c'est un anniversaire de drame, de mort, de sang, de tristesse. Et leur maman et leur tante n'ont pas été tuées par un inconnu, mais elles ont été tuées par leur neveu, un garçon qu'ils ont connu toute sa vie, qu'ils ont élevé, avec qui ils ont passé sans doute des bons moments. Je comprends à la fois leur colère, leur tristesse, leur désarroi, ça doit être impensable comme situation.
1: Merci beaucoup, Anne Dauchaud et maître Fabien Lovo, d'avoir été aujourd'hui les invités de l'heure du crime. Merci à l'équipe de l'émission, rédactrice en chef Justine Vigneault, préparation Marie Bossard, Théa de Turckheim, réalisation en direct Nicolas Godet.
0: 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Et ne bougez pas.
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7: Un nouveau cas d'antivirus confirmé, c'est le ministère espagnol de la Santé qui l'annonce. Il s'agit d'un passager du navire de croisière touché par la maladie. Il a quitté dans la soirée le port de Granadilla sur l'île de Tenerife pour rejoindre les Pays-Bas où il doit arriver dimanche soir, d'après son armateur. En France, une femme testée positive est toujours en réanimation, son état est stable. Les 4 autres passagers français restent, eux, à l'isolement à l'hôpital, a affirmé dans la soirée Sébastien Lecornu. Le Premier ministre durcit les règles avec une quarantaine renforcée en milieu hospitalier pour tous les cas contacts. Il convoquera également 2 réunions interministérielles par jour sur l'antivirus. Pour en parler, Thomas Soto reçoit ce mardi Karine Lacombe, infectiologue et chef du service des maladies infectieuses à l'hôpital Saint-Antoine à PHP de Paris. Rendez-vous à 7h40 sur RTL. Dans l'actualité aussi, Donald Trump qui assure que le cessez-le-feu avec l'Iran ne tient qu'à un fil. Des propos qui ont provoqué une nouvelle hausse des prix du pétrole à 104 dollars le baril. Et alors que les tarifs à la pompe ne baissent toujours pas, le secteur du BTP va à son tour pouvoir bénéficier du prêt flash carburant, jusqu'ici réservé aux pêcheurs, agriculteurs et transporteurs routiers. C'est ce qu'a indiqué dans la soirée Roland Lescure. Le ministre de l'économie affirme également que le gouvernement est en train de finaliser les aides pour le mois de juin. Elles seront annoncées dans les prochains jours. Il voulait s'attaquer à un musée parisien et à la communauté juive. Le parquet national antiterroriste indique qu'un Tunisien de 27 ans, soupçonné de fomenter un projet d'action violente d'inspiration djihadiste, a été mis en examen à Paris et incarcéré ce lundi. Une fusillade en plein après-midi à Nice sur fond de narcotrafic. Cela s'est passé dans le quartier sensible des Moulins. Deux personnes ont été tuées, 6 autres blessées, dont 3 sont en urgence absolue, selon le procureur. Il a ouvert dans la soirée une enquête pour assassinat en bande organisée. Une plainte pour violence aggravée déposée par le père de Matteo, cet enfant de 9 ans, victime d'une agression d'une rare violence vendredi dernier dans le Pas-de-Calais à l'issue d'un match de foot. Dans la soirée, la ministre des Sports, Marina Ferrari, a elle appelé à des sanctions. Et puis comme l'année dernière, Ousmane Dembélé, sacré meilleur joueur de la saison en Ligue 1 lors de la cérémonie des trophées UNFP ce lundi soir. Sur le banc, c'est le coach lensois Pierre Sage qui a été récompensé du trophée du meilleur entraîneur. La météo, avec le retour temporaire d'un temps sec sur une grande majorité de la France, malgré de nombreux passages nuageux, des éclaircies principalement sur le quart sud-est, des averses orageuses possibles dans les Pyrénées. En basse vallée du Rhône, le Mistral va souffler jusqu'à 70 km/h. Les températures, ça se rafraîchit. 0 à 10 degrés le matin, 9 à 21 l'après-midi. Les courses, c'est à Chantilly, départ 13h55. 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
8: Bonjour, heureux de vous retrouver. Bonjour. Avec pour vous aujourd'hui, le retour d'une grosse tête spécialiste de la peinture et des peintres à travers les siècles. Il a vu plus de toiles que l'homme araignée, Hector Obike. Ouais. Une grosse tête à qui Hector Obike pourrait faire visiter le musée du Prado à Marseille. C'est ce qu'elle nous a dit un jour. Sylvie Tellier. Ouais. Une grosse tête que vous pouvez voir et entendre, enfin surtout entendre, au cinéma actuellement, parce qu'il est à l'affiche hein, directement du film de Nakache et Toledano, qui est un gros succès dans les salles de cinéma, parce que son jeu mythique, la valise RTL, est dans ce film juste une illusion. C'est l'empereur de la radio, Fabrice. Ouais. Une grosse tête qui est la préférée d'Hector Obalk quand elle est Joconde et la préférée de Fabrice quand elle est la cousine de Napoléon, Karina Marimont. Ouais. Une grosse tête que certains surnomment déjà le roi des Kong, Richard Orlowski. Et une grosse tête qui, hélas, ne manque pas d'air, Christophe Beaugrand.
9: Ouais. C'est vrai que je gonfle très bien.
8: Ah, non, quand je dis vous manquez pas d'air, je parle des
9: bien airs sûr, d'air de musique.
8: Que vous fredonnez, monsieur, à la moindre occasion.
9: Oui, qu'est-ce que vous voulez que vous chantez?
8: Rien.
10: Ça ira pour aujourd'hui.
9: Il y en a plein. Hein.
8: Surtout rien, parce que d'abord, je voudrais évidemment présenter à Hector Obalk, oui. Richard Orlowski. C'est la première fois qu'un artiste est réuni avec un critique d'art.
11: C'est très délicat hein, pour moi.
8: Ah, pourquoi?
11: Et parce que je connais très peu l'œuvre de monsieur Orlowski.
8: Oui.
11: Il m'est
10: absolument pas antipathique.
8: Mais
10: j'ai vu certains de ses jouets.
11: Mais Monsieur Aubac, avant de parler, je voulais vous dire quelque chose. Vous êtes quelqu'un d'extraordinaire. Je suis sûr que vous allez dire des choses merveilleuses. Et j'admire tout votre parcours. Et donc du coup, je me suis dit que si je commençais comme ça, peut-être que j'allais éviter le pire.
8: Moi, ça changera rien.
12: Très belle technique.
8: Peut-être que vous pourriez lui offrir un de vos jouets. un Kong, un crocodile.
11: Avec grand plaisir. Mais est-ce que ça suffirait?
8: Qu'est-ce que vous avez vu alors à Dubaï?
10: Moi, j'ai vu une sorte de chose de couleur rose.
11: Rose.
10: Avec des reflets bordeaux, avec des choses un peu métalliques. Ça demande d'être regardé de très près. C'est vrai que ça fait un tout petit peu toy. C'est tout ce que j'allais dire pour l'instant.
11: C'est merveilleux.
13: Honnêtement, Richard, tu t'en sors pas mal.
10: Non, oui, attendez,
8: parce que je vous signale.
10: C'est très facile de se moquer de ce que fait M. Orlinski.
8: Ah, pourquoi?
10: Ce qu'il fait, c'est pas mal du tout.
8: Ah.
10: C'est juste qu'il faut voir le truc en face. Moi, ce que je regarde dans l'expression artistique, c'est pas si c'est le bien faire, c'est pas le savoir faire, c'est pas. Non, c'est l'éventail des sentiments que cela procure. C'est-à-dire le clavier des sentiments. Et dans votre cas, il est assez précis. Vous voyez ce que je veux dire ou pas?
12: Ça, c'est pas un compliment.
14: Moi, j'ai rien
11: à dire. Non, pas du tout.
10: C'est une façon polie pour dire qu'il fait toujours la même chose.
8: Je crois que j'ai bien fait de les réunir, dites donc.
13: Moi, je la sens bien, cette émission.
8: Il y a un autre duo dans cette émission, en dehors d'Orlinski et Obalk, c'est le duo Fabrice-Sylvie Tellier.
12: Ah oui, on l'a bossé.
13: Le duo des échangistes.
12: Pas du tout, pas du tout.
8: Elle s'est préparée, je lui ai dit, tu nous réveilles, Fabrice, pendant 2h30.
12: Oui. Mais bien sûr.
15: Mais alors, vous m'avez mis à côté de Sylvie, qui est absolument superbe, et qui a mis aujourd'hui une robe très printanière, dont effectivement le décolleté congestionnant est une atteinte à la liberté de l'homme honnête. Voilà ce que j'avais à dire.
13: Et oui, que vous dise, ça c'est une œuvre d'art. Voilà. Parce qu'elle provoque beaucoup d'émotions.
15: Oui, absolument.
13: Ah bon. Est-ce qu'on pourrait faire quelques compliments pour Karina quand même, parce qu'elle est aussi, elle a
10: attends,
13: aussi,
10: non, moi non, je non, suis à côté
13: elle a aussi les gros seins.
10: Je suis non, à côté mais... de la femme la plus douée que j'ai jamais vue sur ce plateau. Elle est aussi bonne actrice qu'elle est bonne chanteuse, qu'elle est bonne danseuse. J'ai même honte d'être à côté d'elle.
8: Et je signale d'ailleurs pour nos auditeurs, quand même, on va se faire un peu de promo, qui n'ont pas vu la Joconde, que oui, la Joconde est de retour à Paris, il faut le dire.
12: Enfin,
8: à la Comédie des Champs-Élysées, puisque effectivement, c'est vous qui allez réouvrir les portes du théâtre de la Comédie des Champs-Élysées pendant 2 soirs avec la Joconde, les 28 et 29 mai prochains.
12: Oui,
8: et j'en suis très fier.
12: En même temps.
8: Je suis très heureux que ce soit vous. Il est prudent de louer. Une première citation, si vous le voulez bien, et c'est pas vous. Il est prudent de louer. Une première citation, si vous

0: c'est Serge Gainsbourg. Vous avez dû le recevoir plein de fois, Serge Gainsbourg, Fabrice.
1: Écoutez, non, je ne l'ai reçu qu'une seule fois.
0: Ah oui ?
1: C'est dans un état un peu avancé. Et lorsque la publicité est partie et donc que les micros étaient coupés, il est arrivé au premier rang devant le public, comme celui qui est ici. Il a regardé des dames tout à fait convenables qui étaient au premier rang. Et il leur a dit, toi si tu bouges, je te pisse dessus. Et alors, pris d'une frénésie intérieure, il faut que je fasse quelque chose. Alors je les regarde en rigolant, j'en dis, mon camarade plaisante, bien entendu. Parce que c'était terrifiant ce qu'il faisait.
0: Oui, alors que vous, maintenant, ça peut vous arriver vraiment.
1: vous parlez de ma prostate, quoi.
0: Moi, j'ai eu la chance, moi, de l'interviewer, Serge Gainsbourg.
2: Alors, il vous a pissé dessus ?
0: Non, mais c'est la première fois que j'entendais cette fameuse expression, parce que j'avais préparé des questions un peu rigolotes, vous voyez, je voulais pas que ce soit une interview classique, donc j'avais posé quelques questions un peu marrantes, et ça l'avait surpris, et il m'avait dit... Tu me trouves le cul. et après, c'est devenu d'ailleurs une expression que j'ai souvent entendue dans sa bouche.
3: Et souvent pratiquée, non ?
0: Oui, il m'a donné une bonne idée. Allez, une autre citation, et ce sera pour Léa Suot, qui habite Sestas, en Gironde, qui a dit « L'optimiste pense qu'une nuit est entourée de deux jours, le pessimiste qu'un jour est entouré de deux nuits. »
1: Un écrivain ?
0: Non. Pas un écrivain, même s'il a publié aussi.
2: Est-ce que ça a été prononcé en français ou écrit en français ?
0: Oui, ça a été écrit et prononcé en français, même si c'est quelqu'un qui porte un nom d'origine étrangère, mais il est né à Paris.
3: Un peintre ?
0: Et c'est un peintre.
4: Allemand ? Ah.
0: Pourquoi allemand ?
4: Je ne sais pas.
2: Picasso ?
0: Picasso, non. Un peintre
1: du début du XXe siècle ?
0: Un peintre dessinateur, écrivain aussi, qui appartenait au mouvement Dada, surréaliste, en tout cas proche.
3: Breton ? Picasso, Max Ernst ?
5: Picabia.
0: Francis Picabia, c'est bien le retour d'Hector Obalk. Bonne réponse d'Hector.
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0: Une question culturelle pour commencer, c'est pour Norin Zéfifef.
2: Ah oui,
0: Mme
2: à votre souhait.
0: Mme Zéfifef habite Uluche. Alors, elle cumule.
2: C'est une blague. C'est où Uluche ?
0: C'est dans le Pas-de-Calais. En tout cas, elle espère un chèque RTL.
2: Pas Dominique Besnard, il n'aimerait pas Uluche, il y a trop de gras de dire.
0: Un chèque qui lui reviendra.
2: Zéfifef Uluche.
0: Si vous ne trouvez pas la réponse à cette question, en 1827, qui a inventé le papier infalsifiable ?
2: Est-ce que c'est un peintre ?
0: Non.
3: C'est français ?
0: C'est français.
1: Un chimiste ?
0: Il s'est installé à Saint-Mandé, près de Paris, et il a créé une petite usine de papier où il a inventé le papier infalsifié.
2: Est-ce qu'il est connu pour autre chose ?
0: Oui, absolument.
2: Un artiste ?
0: Un artiste, non.
1: Est-ce que il est très connu ?
5: Il sert à la monnaie de Paris, il sert à faire les billets de...
0: Absolument.
2: Est-ce qu'il a un rôle politique en France ?
0: Politique, on peut dire.
2: Militaire ?
0: Oui. Militaire, peut-être pas jusque-là, mais en tout cas...
4: Préfet ?
0: Préfet, non.
2: Est-ce qu'il a laissé son nom à quelque chose ?
0: Son nom à quelque chose ? Ah bah, il...
2: Une institution,
0: non,
2: une marque ?
0: Non, mais en tout cas, ça a été une telle personnalité qu'il y a eu des tas de films, des séries...
2: Bon ? Ah oui, des films et des séries.
3: Mendès France, mais il n'est pas de 1827.
1: Non, ça doit être... un scientifique.
5: C'est pas Mendès France, c'est Banque de France.
2: Des films ou des...
1: Pasteur ?
0: Pasteur, non.
2: Fantomas ?
0: Fantomas, non.
4: Mais c'est un Français ?
0: Un Français, oui.
1: Un militaire ?
4: La police.
0: Ah, ça c'est bien. Oui, voilà. Effectivement.
2: C'est un préfet de police ?
0: Il n'a pas préfet de police, mais...
3: Commissaire ?
0: Non, mais il a travaillé dans la police, ça c'est vrai.
4: Avec les voyous ?
0: Avec les voyous, ça c'est vrai aussi.
1: Vidocq ? Ah, c'est comment ? Vidocq !
0: Eh bien, monsieur Orlinski l'a dit avant Fabrice. Bonne réponse de Richard Orlinski, c'est Vidocq.
1: Oui, mais alors moi, je devrais avoir un... faire une course handicap, parce que étant donné mon âge, je vais moins vite.
0: Eugène François Vidocq, qui est un ancien bandit, un bagnard repenti, un aventurier, détective, puis devenu chef de la police française.
4: La sûreté.
0: Considéré comme père de la criminologie.
4: Criminologie.
0: Père de la criminologie.
2: Ah, mais vous n'y arrivez pas. Criminologie.
0: Père de la criminologie.
3: Oui. Bravo.
0: Et des renseignements généraux, d'ailleurs.
2: On est obligé d'applaudir quand il prononce correctement. C'est un naufrage.
4: C'était le chef de la sûreté, non ?
0: Oh, Beaugrand, attention. Non, parce qu'il faut quand même que je vous dise, Beaugrand...
2: Qu'est-ce que j'ai fait encore ?
0: Il vise le poste. Alors, dès
1: mais non, pas du tout.
0: Dès que je fais un petit écart, il se dit, c'est pour bientôt.
1: Il souligne.
2: Non, pas du tout, la direction m'en a parlé, mais
3: il n'y arrivera jamais.

0: On ne dirait rien.
1: Il manque d'élégance. Vous savez ce qu'il m'a dit tout à l'heure ?
2: Mais qu'est-ce que j'ai
1: dit ? Je lui ai dit, elle est belle la robe de Sylvie. Il me dit, oui, les poids sont à la mode. Oui, c'est vrai, le poids est à la mode. Et il m'a dit, t'as toutes tes chances.
3: C'est pas très gentil, ça.
0: C'est pas méchant non plus.
2: Ah, alors finalement, il pourrait me remplacer. Mais c'est bien Vinoc, en tout cas. Qui a lancé le papier infalsifiable. Une question musicale. Tiens, pour vous, Beaugrand, avant qu'on pose quelques questions peinture, mais on a déjà eu Picabia, évidemment. Tiens, d'ailleurs, vous nous avez pas dit si c'était bien Picabia.
4: Non, c'est le pire des artistes dadaïstes.
2: Ah. C'est reparti.
4: Il a absolument pas la subtilité, ni l'humour, ni je ne sais quoi, ni la finesse de Marcel Duchamp. Il est tellement à court d'idées qu'il est obligé d'avoir une idée tous les 5 ans pour changer de rayon, comme on dit. Et comme ça, il passe pour un artiste qui a tout couvert, sauf qu'il a rien couvert du tout, parce qu'il y a aucune continuité dans son œuvre, et que cette façon on passe de mauvais goût à mauvais goût.
2: Voyez Orlinski.
5: Il devait avoir beaucoup d'amis.
2: Ouais. Finalement, t'en sors bien.
4: Orlinski, ça a une certaine tenue à côté.
2: Ah, ben voilà. Voyez, vous en sortez bien.
3: Oui, ouais, effectivement, mais j'adore.
2: La question musicale. Donc, je vais vous faire écouter un tube de Michael Jackson. J'espère que vous allez le reconnaître. Non.

0: Michael Jackson fait un tabac dans les salles de cinéma, avec Fabrice d'ailleurs. Hein. Ils sont deux actuellement dans les salles de cinéma.
1: Ah oui, mais il est pas aussi dans le film de Michael Jackson,
0: non.
1: Fabrice.
0: Non.
1: Il y a pas The Mallet.
2: Parce que si vous parlez du film de Michael Jackson, si j'ai tourné dedans, je m'en suis pas rendu compte. Hein.
0: Non, vous êtes dans le Nakash et Toledano, juste oui. Une illusion. Et Michael Jackson, c'est son biopic qui, depuis plusieurs semaines, fait un carton. Là, la chanson qu'on vient d'entendre s'appelle In the Closet. Vous le saviez, Beaugrand.
1: Oui, In the Closet, je me rappelle surtout du clip.
0: Alors moi, ma question porte sur la voix féminine qu'on entend au début de la chanson. Évidemment, je ne voulais pas diffuser parce que j'avais peur que vous la reconnaissiez. Quelle est cette voix féminine qu'on entend au début de la chanson?
1: Dans le clip, c'est Naomi Campbell qui joue. Alors, je ne sais pas si elle fait la voix aussi.
0: Ce n'est pas Naomi Campbell.
3: C'est une actrice.
0: Ce n'est pas une actrice.
2: C'est une chanteuse noire.
0: Une chanteuse noire.
1: Est-ce que c'est une autre chanteuse?
0: Alors, à l'époque, elle chantait, mais...
1: Elle est comédienne aujourd'hui.
0: On ne peut pas dire qu'elle soit chanteuse.
3: Nancy Sinatra.
0: Non.
1: Elle est morte.
4: Actrice.
3: Non, c'est pas une actrice.
4: Une première dame.
0: Une première dame, on n'est pas si loin.
1: Est-ce qu'elle a fait de la politique?
0: De la politique.
1: C'est Ségolène Royal.
0: Non.
3: Elle est américaine, hein?
0: Alors, non, pas du tout. Elle n'est pas américaine.
1: Est-ce qu'elle est française?
2: Sud-américaine.
0: La chanson, elle est française. Alors, française, je suis obligé de
1: dire. Elle est belge?
5: Canadienne.
0: Francophone.
5: Ah. Et Céline Dion.
0: Non, Céline Dion, non. Et il faut quand même le dire, cette chanson, pour vous rappeler et resituer un peu l'époque, cette chanson est sortie dans un album de 1991.
1: Dangerous.
0: 11. Album Dangerous, et le single est sorti en 1992.
3: Stéphanie de Monaco.
0: Et c'est Stéphanie de Monaco. Excellente réponse.
3: Stéphanie de Monaco. Oui.
1: Mais je savais pas.
6: Bravo, ça.
0: Alors là.
3: Ah, je vous épate.
0: Ah, aujourd'hui. Oh, là, non là, seulement là, vous êtes belle, non seulement vous êtes drôle.
1: Vous êtes bonne.
3: Non, mais c'est Fabrice qui me trouve toutes les réponses.
0: Écoutez Stéphanie de Monaco.

0: Je remercie l'auditeur Mathieu Rumani qui m'a envoyé cette question. C'est une excellente question. Ouais,
1: comme un ouragan, c'était quand même mieux. Hein.
2: Comme un ouragan qui est passé sur moi, l'amour a tout emporté.
0: Ce qui nous a juste manqué, c'est que Sylvie Tellier donne la réponse un peu comme les inconnus. Vous auriez dû faire.
3: Stéphanie de Monaco.
0: Et ben voilà, bonne réponse de Sylvie Tellier.
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0: Nico va démarrer, ou Nicolas peut-être. Je lis Nico, mais j'imagine que votre prénom est Nicolas, bonjour.
6: Oui, bonjour.
0: Bonjour, alors vous m'en voulez parce que je me suis moqué de Christophe Beaugrand et de Dorothée.
1: Oh, vous en êtes pris plein la gueule, hein, sur les réseaux sociaux. Hein,
0: ah bah pardon, oui, tous les couillons qui aiment Dorothée.
1: Non. Les fans de Dorothée se sont rebellés et ils ont raison.
0: Ah bah bien sûr.
6: Ah non, mais je suis pas fan, hein, moi.
1: Merde, je pense.
6: Mais c'est mon enfance aussi.
0: Dorothée, c'est gnangnan, mais c'est une Madeleine de Proust. Oh, bah, c'est pas très gentil non plus, ce que vous dites.
6: Ah, bah, c'est gnangnan, c'est vrai. Hein.
0: Ah, bah oui, bah, alors, voyez.
1: Oh, c'est gnangnan.
0: Finalement, on se rejoint. Mais je n'en veux pas à quiconque d'aimer Dorothée. C'est juste que parfois, je trouve ça un peu ridicule de voir des adultes chanter Ah, elle est amoureuse, gnangnan, gnangnan.
1: Non, alors d'abord, c'est où la menteuse, elle est amoureuse. Essayez de citer les textes, s'il vous plaît.
0: C'est juste ça, c'est que. D'accord, mais enfin, on peut aimer Dorothée, mais enfin, c'est pas Barbara non plus, faut pas déconner.
2: C'est comme un tremblement de terre, un typhon sur la mer, un grand coup de tonnerre qui vient tout emporter.
0: Moi, je l'adore, Dorothée, mais c'est qu'à un moment donné, l'autre là-bas, il me saoule avec ses chansons, vous comprenez ça?
6: Ça, on est d'accord aussi.
0: Eh ben voilà, je vous remercie, Nico. On était fait pour s'entendre. On passe à François maintenant.
1: Vous voulez pas que je rechante une chanson?
0: Non, bonjour François.
1: C'est dommage. Comment ça va, François?
7: Ça va très bien, merci.
0: Vous êtes près de Bordeaux, c'est bien ça?
7: Oui, je suis à Bordeaux d'ailleurs.
0: À Bordeaux, ah bon, très bien. Parce que je vois que vous êtes allé à Senon ou Senon, c'est ça?
8: Ah, c'est pour moi ça.
7: Ah, voilà.
0: Pourquoi?
8: Ah, parce que j'ai joué à Senon il y a quelques jours.
0: Ah, c'est vrai, vous avez vu Carina Marimont?
7: C'est ça, vendredi dernier, oui. On est allé voir la Joconde par l'enceinte. Par l'enfant.
0: Ah bah oui, ça me rassure. Oui,
8: c'est pas par l'enceinte, ça c'est trop tard. C'est trop tard.
1: Ça ne marche plus.
0: Et ça vous a plu alors?
7: Oui, comme je vous ai écrit dans le mail, on a été bluffés par la performance de Carina.
9: Qui est excellente.
7: Notamment, donc la performance d'actrice et puis de chanteuse aussi.
0: Ah ouais, parce qu'elle chante c'est mieux magnifique. Que Christophe Beaugrand, hein,
9: oui,
0: vous êtes d'accord avec
9: prouvé,
0: moi.
9: Ça.
7: C'est vrai, c'est vrai.
8: Et je suis pressentie pour faire le biopic de Dorothée.
1: Et une petite teinture blonde et ça passe.
8: Oh bah oui.
0: Pamela pour terminer, bonjour Pamela.
10: Oui, bonjour. Alors, c'est pas Pamela, c'est Magali, mais ma femme est trop timide pour vous prendre au téléphone.
0: Ah,
1: vous êtes mariée à Pamela.
0: Elle avait peur de me parler, Pamela, alors.
10: Mais oui, elle vous a parlé une fois et en fait, vous lui avez fait peur.
1: Mais il fait très, vous avez raison, il engueule les auditeurs.
0: Décidément, je vais finir par croire que je suis vraiment un monstre.
8: Il nous terrorise.
1: Il va falloir être conscient des choses.
0: J'essaie de faire rire. Alors, quand on fait rire, oui, souvent, c'est au dépend de quelqu'un ou de quelque chose. Alors, qu'est-ce que vous voulez?
1: Mais pourquoi elle a eu peur?
8: Mais du coup, Pam est pas là. Quoi.
10: Mais c'est. Pamela, mais. Elle a pas osé prendre le téléphone.
1: Mais chatouillez-la qu'on l'entende.
0: Bon, on vous écoute, vous, Magali, alors.
10: En tout cas, on est très, très heureuse de vous avoir au téléphone. En tout cas, moi, je le suis. J'ai découvert les grosses têtes, mais quand j'étais toute petite avec mon grand-père. Et voilà, et je lui ai fait découvrir les grosses têtes. Elle adore. Et notre fille de 7 ans vous écoute. Je ne sais pas si c'est peut-être un peu contre son gré, mais
0: à 7 ans, il y a des chances.
10: Il y a des chances.
0: Comment elle s'appelle la petite?
10: Elle s'appelle Julia.
0: Julia, ben on vous embrasse toutes les trois, ça nous fait plaisir. Vous devez connaître Fabrice, alors si vous écoutez RTL depuis si longtemps.
10: Oui.
11: Bonjour madame.
10: Oui. Bonjour monsieur.
0: Ça vous fait plaisir? Est-ce que ça vous ferait plaisir? Parce qu'il n'y aura pas de valise RTL aujourd'hui, donc autant la faire maintenant, juste avant les infos de 16h. Est-ce que ça vous ferait plaisir que Fabrice vous fasse, on va dire...
10: Le téléphone.
1: Voilà. Ah oui, le téléphone.
0: La sonnerie téléphonique.
1: J'adore.
0: Comme à l'époque de la case 13h, de Casino Parade.
1: Ah oui, Casino Parade.
0: Je vous en passe.
10: Je vous écoute, Fabrice.
11: Non, je vous remercie infiniment.
0: Voici la recherche.
11: Quand je pense à l'évolution de ma carrière, j'ai 85 ans, et qu'est-ce qu'on me demande sur la totalité de ce que j'ai fait dans ma vie? Faites donc le téléphone de la valise.
0: De l'époque.
11: Alors je vais le faire.
0: Faut expliquer pour les plus jeunes. Rappeler pour les plus jeunes qu'à l'époque, quand on appelait quelqu'un, ça sonnait pas directement. Il y avait une petite recherche.
1: Il y avait un bruit. Ouais.
0: Le temps que la première sonnerie arrive, et ça donnait ça.
11: Attention. Voilà. 35 ans de carrière pour arriver à ça.
3: J'adore, j'adore.
0: C'était pour vous, Magali. On vous embrasse toutes les trois. On se retrouve après les infos de 16h.

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1: Et c'est toujours avec Karina Marimont, Sylvie Tellier, Richard Orlowski, Fabrice, Christophe Beaugrand et Hector Obalk. Une question toute simple pour Laurence Lefort. Madame Lefort habite Cholet. Où trouve-t-on des petits singes amoureux qui jouent les Roméo?
2: En Indonésie.
1: Non.
3: Au Brésil.
4: Est-ce que c'est sur un tableau?
1: Sur un tableau, oui.
5: Ah, on est d'accord.
2: Alors, à Tahiti.
1: Non. Oui, alors un peu.
2: En Polynésie française. Ah,
5: est-ce que c'est... Sur un tableau de Gauguin.
4: Gauguin, ouais, non.
1: Non, non.
4: Le douanier Rousseau.
1: Et où est-ce qu'on trouve des petits singes amoureux qui jouent les Roméo?
4: En Guadeloupe ou en Martinique?
1: Oui, mais plus précisément.
3: Aux Antilles.
4: Dans un, quoi?
6: Bruegel.
1: Vous me décevez, Beaugrand.
5: Chez Gauguin?
4: Dans la chanson de la compagnie créole,
1: bonne
4: le douanier Rousseau.
1: La réponse de Christophe Beaugrand.
4: Comme dans les tableaux du douanier Rousseau.
1: Alors, et oui.
4: Et il y a des singes qui jouent Roméo.
5: C'est dans les paroles d'une chanson.
1: Les paroles du douanier Rousseau.
4: C'est magnifique.
1: Vous la connaissez par cœur?
4: Non, pas celle-là.
1: Bah, la preuve, c'est que vous aviez oublié.
5: Moi, je la connais pas mal.
1: Allez-y, allez-y.
5: Comme dans les tableaux du douanier Rousseau, il y a des perroquets bleus qui gagnent un coco. Il n'y avait pas
1: La toile n'est pas terminée, manifestement.
4: Vive le douanier Rousseau.
1: Il y a une expo du douanier Rousseau actuellement. Vous y êtes allé, monsieur Obalk?
6: Bah oui, je suis allé.
1: À l'Orangerie, au musée de l'Orangerie.
6: Je vous la conseille.
1: Ah, vraiment?
5: Ah, surtout exceptionnel. Bah
1: oui. Alors, ça, c'est un événement.
4: Et est-ce qu'il y a des petits singes?
6: Le douanier Rousseau, tout le monde connaît, c'est des choses un petit peu naïves. On appelle ça l'art naïf, c'est normal. On appelle naïf d'ailleurs toute peinture qui est faite par quelqu'un qui a commencé à peindre à l'âge de 44 ans, donc c'est normal que ce soit naïf. Et puis comme on n'ose plus dire que c'est naïf, les gens disent non, c'est pas bien de dire naïf. Non, c'est un vrai peintre. Non, c'est un vrai peintre, mais il était naïf quand même. Je veux dire par là que il a une bonne époque dans sa vie, c'est quand, à force de pas savoir peindre, il a fini par s'intéresser à autre chose que...
7: On croyait que ça allait être un compliment.
6: Non, mais ça va être un compliment, vous allez voir.
1: Et d'ailleurs, l'expo s'appelle Henri Rousseau, alors que jusque-là, on l'appelait le douanier
6: voilà,
1: Rousseau.
6: Voilà, ça c'est encore un truc pour de politiquement correct, pour faire croire qu'il a plus, il mérite plus son respect, parce que on oublie le fait qu'il est douanier. C'était en tant que douanier qu'il était connu comme peintre. Maintenant, comme on veut montrer qu'il est un vrai peintre, on dit maintenant il est plus douanier. Sauf que tout le monde confond douanier Rousseau, qui est un certain Rousseau, avec un autre Rousseau, qui s'appelle Théodore Rousseau, et qui était aussi connu à son époque. Donc c'est mieux de l'appeler douanier, c'est tout.
1: D'accord.
6: Là où je veux en venir, c'est que c'est intéressant de voir une rétrospective, parce qu'il n'y a que dans une rétrospective que vous pouvez savoir à quoi ressemble un bon artiste. Et en effet, après avoir vu tous les trucs un peu naïfs qu'il faut s'enfiler, avec ses enfants joufflus, ses bateaux avec les petits drapeaux dessus, etc., on arrive à la dernière période, celle des 10 dernières années de sa vie, celle qui a tant plu à Picasso et à tant de peintres comme Matisse, etc., où il peint des jungles. Il est jamais allé au Mexique, il est jamais allé dans la jungle, il est jamais sorti de sa province de l'Octroi de Paris, là où il était douanier, mais il a mis, c'est magnifique, il met des petites fleurs comme ça, avec des chrysanthèmes, avec des plantations, et puis il y a quelque part, il y a une femme qui dort, et quelque part, il y a un lion qui rugit, et j'avais jamais vu que c'était aussi beau que ça. Il faut aller voir cette exposition qui tout d'un coup peut vous réconcilier avec ce que vous connaissiez pas.
1: Ben voilà, parfait.
4: Alors,
1: ça nous donne envie d'y aller, oui.
4: J'ai une petite question. Pourquoi, Hector, t'as besoin de savoir que ce que t'as...
6: Pourquoi il me tutoie déjà, c'est mauvais.
4: Ah.
6: C'est mauvais. Moi, je l'ai toujours, vous voyez.
4: Pardonnez-moi.
6: Il est doué parce qu'il se souvient de publicité des années 1970, quand il avait même pas né. Il a une mémoire extraordinaire. Qu'est-ce qu'il a à me tutoyer?
4: Alors, pardon. Pourquoi, mon cher Hector, vous avez besoin d'avoir vu des tableaux qui vous plaisent moins pour vous rendre compte que vers la fin, vous les aimez bien? Vous pouvez pas les aimer bien directement?
1: Non, parce ce qui veut dire, c'est que le peintre a progressé.
6: Voilà.
4: Et pourquoi vous avez besoin de savoir qu'il a progressé?
6: Alors,
4: pour
6: c'est
4: vraiment
6: pas besoin,
4: apprécier?
6: C'est le public qui a besoin de voir la différence entre le bon et le mauvais. Et on peut pas expliquer le bon aux gens si on leur montre pas du mauvais. Sinon, ils sont là comme des abrutis en disant, ah oui, c'est bon, et ils se mettent à genoux. Et c'est ce contre quoi je me révolte. Qu'ils apprennent à regarder avec leurs yeux. Et grâce à qui? Grâce à moi.
4: Oui, c'est un peu dictatorial quand même.
5: Bon, du coup, moi j'ai réfléchi, je me souviens de la...
1: Oh piscine. Non, pas ça.
5: Arrête. T'es menteuse. C'est une île perdue au milieu de l'océan. Un parc merveilleux, un spectacle permanent.
4: C'est comme dans les...
1: Comme dans les...
4: Comme dans les...
1: Comme dans les...
4: Comme dans les tableaux du douanier Rousseau. Il y a des perroquets bleus qui donnent une...
5: Voilà, bref.
1: Laurent, oui, monsieur Fabrice.
2: C'est beau, la culture.
4: Moi, je connais mieux, ça fait rire les oiseaux.
1: Je voudrais maintenant...
4: Ça fait rire les oiseaux, ça fait chanter les abeilles.
1: Ça n'est pas la question.
4: Ah, c'est vrai.
1: Mais et quand je vous entends chanter, c'est mauvais pour le moral.
4: C'est bon pour
5: oui, mais le
4: moral.
5: Le professeur a dit qu'on était naïf à 44 ans.
1: Non, le professeur a dit qu'il fallait écouter de la merde pour apprécier.
4: La qualité.
1: La qualité, c'est pour ça que je vous invite aussi.
6: Non, c'est pas gentil parce qu'elle a une...
5: Si je peux servir à quelqu'un.
6: Vous avez vu la voix qu'elle a?
1: Ah, mais c'était pas
6: elle n'est pas couvert par le grimoire d'à côté. Là.
5: Ah,
6: elle a une voix.
1: Mais vous avez raison, c'est pas Sylvie Tellier que je m'adressais, c'est l'autre abruti là-bas.
4: Oh, j'adore insulter moi, ça m'excite.
1: Ma question porte sur le 11 mai 2000. Il y a 26 ans, on parlait beaucoup dans les journaux, dans la presse internationale, de cette ancienne centrale électrique désaffectée qui s'appelait la Bankside Power Station. Pour quelle raison parlait-on il y a 26 ans pile? C'était donc, je l'ai dit, le 11 mai 2000. Pourquoi parlait-on de cette centrale électrique désaffectée? Conçue en 1891, mais c'est vrai qu'elle était fermée quand on en a beaucoup parlé cette année-là, l'année 2000, il y a 26 ans.
5: Moi, je passais le concours de Miss Lyon. Je
1: oui.
5: crois que je me souviens.
4: Ah oui, ça doit nous aider, ça.
5: C'est
3: important.
5: Ça n'a pas rapport avec... Vous savez, il y a eu une grosse panne électrique aux États-Unis énorme à New York.
1: Ah oui.
5: Et ils n'ont pas voulu relancer cette vieille station électrique?
1: Non.
4: Alors, pardon, ça se passe aux États-Unis.
1: Ce dont je vous parle ne se passe pas aux États-Unis.
3: En France.
1: Mais là où vous avez bien fait attention, c'est que je vous ai parlé de la presse internationale. Donc non, ça ne se passe pas en France.
5: En Allemagne.
4: Est-ce que c'est lié au passage à l'an 2000, à un moment donné?
1: Non plus.
2: Japon.
1: Qui est devenu, je vais vous le dire autrement si vous voulez, qu'est devenue cette centrale électrique désaffectée qui datait de 1891, qu'est-elle devenue il y a 26 ans?
4: Un musée.
1: Un musée, bravo.
4: Un musée, la Pinacothèque?
1: La Pinacothèque, non.
4: Je sais pas, qu'est-ce que... Est-ce que c'est en Angleterre?
1: Oui.
2: Ah. Musée des locomotives?
1: Non.
4: Le musée,
2: musée d'électricité?
4: Le musée des locomotives?
1: Qu'est-ce que vous avez dit?
5: Harry Potter.
1: Mais enfin, Harry Potter, il y a 26 ans.
5: Non, mais je sais pas, j'essaie. J'en ai mis deux déjà, on sait jamais dans le doute.
1: Ça n'existait pas il y a 26 ans,
5: ah,
1: Harry
5: Potter. Alors,
2: musée de l'industrie.
4: Qu'est-ce qu'il y a comme musée? Moi, j'en sais rien, moi.
5: Tussaud?
1: Non.
4: Ça
1: non.
4: se passe à l'intérieur de Londres?
1: Oui, absolument.
4: Ok.
3: Le musée
5: Sherlock Holmes?
1: Quoi, Sherlock Holmes?
5: Bah, il n'y avait pas un musée de Sherlock Holmes?
1: Non, mais c'est un endroit très.
4: C'est un grand musée qui est à
5: La gare.
1: Quoi, la gare?
5: La gare de Londres.
1: Ah, la gare, mais d'abord, il y a plusieurs gares.
3: Saint-Pancras.
5: Saint-Pancras. Ouais.
7: Non, c'est devenu un musée. Le MoMA?
4: Mais oui, je pense.
3: Saint-Pancras.
5: Le
1: Saint-Pancras.
5: Ah, mais c'est
1: dit quoi?
4: Saint-Pancras.
2: Saint-Pancras.
5: Ah, ça
3: pareil. Tu vas à Saint-Pancras,
7: ouais, non, c'est bon, je vais visiter le musée. Tamise.
1: Oui, c'est au bord de la Tamise.
5: Le Tate,
1: évidemment.
3: La Tate Museum.
1: On appelle ça la Tate moderne. C'est une bonne réponse de Karina Marimont. Et oui, c'est quand même le musée de Londres.
5: Mais bien sûr.
1: La Tate. Et avant, c'était une centrale électrique.
6: C'est vrai.
4: Moi, je préfère les grosses Tate. C'est nul, je suis désolé.
1: Enfin, oui, c'est nul, mais on va le conserver parce que j'aime bien quand vous paraissez nul.
4: Du coup, je suis jamais coupé.
1: Généralement, même, j'envoie la pub derrière ça. Et c'était Christophe Baudron.
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1: Une question peinture à nouveau pour Hector Obal, qu'on profite de sa présence,
6: oui.
1: Mais
6: oui.
1: Évidemment Richard Orlinski.
6: Il a le droit de dire quelque chose aussi.
1: Ah bah, qui est lui-même artiste peintre, parce que vous ne faites pas que des sculptures.
3: Un petit peu, j'essaye.
1: Ah bah,
3: j'attends d'avoir 44 ans pour pouvoir être, être jugé par Hector.
1: Bah oui, alors, vous allez peut-être en tout cas retrouver le nom de ce célèbre peintre à qui, à tort, on ajoute très très souvent un accent qu'il ne devrait pas porter, un accent aigu. En tout cas, ni le peintre, ni son père, ni sa mère, ni sa sœur ne signaient avec l'accent aigu qu'on lui met et qu'on lui donne régulièrement.
7: C'est un espagnol?
1: Non, ce n'est pas un espagnol.
2: Français?
1: Un français, oui.
3: Cézanne?
1: Et c'est Cézanne. Bonne réponse de Richard Orlinski.
4: Bravo.
3: Enfin, j'ai fait une meilleure réponse que Hector, je suis content.
6: Alors, c'est un nouveau snobisme. Tout d'un coup, la famille s'est mise à s'emparer du catalogue raisonné, ce qui est bien normal, et de bien s'en occuper de toute l'œuvre de Cézanne, qui, je vous dis en passant, a une exposition absolument géniale en ce moment à l'est de la France, c'est-à-dire à Bâle. Mais c'est quand même tout près de la France, puisque c'est près de Mulhouse, de Strasbourg, je ne sais quoi encore. Elle vaut le coup de toutes les expositions que vous avez à Paris. Mais c'est pas ça le point. Tout d'un coup, dans la famille, ils se sont mis, ah bah tiens, on a remarqué qu'en effet, dans les signatures, ils signaient Cézanne sans accent. Alors que c'est très pratique, cet accent. Ça permet aux Américains de comprendre que comment ça se prononce, par exemple. Eh ben, ils l'ont enlevé. Et de même que c'est plus Rousseau, mais c'est plus Douanier Rousseau, ça va être Rousseau. Maintenant, c'est plus Cézanne, c'est Cézanne. Et ce Cézanne est absurde. C'est comme Georges Clémenceau, c'est pas la peine de dire, non, il s'appelle Clémenceau. Non, on prononce Clémenceau, puis c'est comme ça.
4: Mais s'il y a
6: Cézanne,
4: pas d'accent.
6: C'est comme ça. C'est plus pratique, c'est tout.
4: D'accord, mais enfin,
6: c'est une habitude.
4: S'il s'appelle pas comme ça.
6: Tout d'un coup, il y a un con qui est arrivé en disant, oui, mais non, j'ai remarqué qu'ils ont changé le truc. Et de toute façon, ça vaut.
4: Mais si c'est pas son nom.
6: Mais ça suffit de me contredire.
5: Ce qui est intéressant, c'est de savoir sur la marque de fringues s'ils ont mis l'accent ou pas.
1: Mais bien sûr. Mais
6: c'est pas la même chose. Il y a un S, il y a pas de Z.
5: Ah.
6: Aïe.
5: Ah ouais.
6: Ah la vache.
5: C'est vrai.
6: La vache, la vache.
3: Bon, en même temps, c'est Sylvie, hein.
4: Il n'y a pas d'accent.
1: Une autre question peinture pour Clément Mauvais qui habite Plouet dans le Morbihan. Et la question, pourquoi vous marrez-vous encore?
4: Rien, tout me fait rire. Vous me faites rire, vous êtes tellement talentueux.
1: Merci.
4: Là, là, là, là.
1: Ah, mais j'aime quand vous me dites ça, vous voyez.
4: J'essaie de me rattraper.
1: Pour quelle raison plusieurs tableaux de Klimt, Gustave Klimt, là, il n'y a pas de problème d'accent, vous voyez.
6: Non.
1: Pour quelle raison plusieurs tableaux de Klimt ont-ils été détériorés avec le temps?
2: Ils ont été pris par les nazis.
1: Non.
4: Est-ce que c'est
1: non.
4: l'endroit où ils étaient conservés?
1: Pas du tout.
5: Est-ce que c'est la peinture qu'il utilisait?
1: Pardon.
5: C'est la peinture qu'il utilisait qui résiste mal au changement de température?
1: Pas la peinture.
2: Le papier. L'huile.
5: Le vernis.
2: Le bois, c'est du bois.
1: Non.
6: La toile.
1: La toile non plus.
5: Le vernis.
1: Il peint et après, alors là.
5: Ah bah on met une vitre.
6: Ah, il a verni. Il a verni.
3: Alors, non, on a parlé du vernis.
1: Qu'est-ce qu'on met quand on peint après? On met.
5: Un fixateur.
1: Pas à tort, hâtif, hâtif.
3: Un fixatif.
5: Un fixatif. Bah, je sais pas, en maquillage, on met un fixateur.
4: On met
5: fixateur, fixatif.
4: On met de la laque.
5: Voilà.
1: C'est pas parce que vous êtes aujourd'hui maquillé comme un tableau volé.
5: Pas du tout.
3: De la laque.
5: Je sais que vous n'aimez pas ça.
3: Elle net.
5: J'ai juste du rouge à lèvres rouge.
4: Non, elle est très belle.
1: Elle a fait son choix, Sylvie Tellier. Parce qu'il faut que je. Non, il faut que vous sachiez. Je suis un peu amoureux secrètement de Sylvie Tellier.
2: Comment on s'en est rendu compte?
5: Il le dit.
4: Vous arrêtez pas de le répéter, c'est pas
5: ça. Il le dit même quand t'es pas.
3: Ça se voit.
1: Mais j'aime quand elle est au naturel.
5: Il n'aime pas le maquillage.
1: Voilà.
4: Non, elle est pas
5: mais
4: très
5: je fais attention.
1: Comme le ton, je le préfère au naturel.
4: Non mais là elle est. C'est
3: mais elle est pas
4: à
3: l'huile quand même.
5: J'ai juste du rouge à lèvres rouge et du ricin.
1: Et aujourd'hui, elle a fait son choix. Elle s'est dit, c'est pas Ruquier qu'il faut que j'excite, c'est Fabrice. Alors elle s'est mis du rouge à lèvres, du.
4: Non, même sans rouge à lèvres, Fabrice il y va.
2: Vous permettez que j'apprécie les jolies femmes, oui. Chacun sa spécialité. On joue pas dans la même division, mon petit gars.
1: Alors, en tout cas, on dit peut-être fixateur pour le maquillage, mais pour la peinture, vous me confirmerez.
3: Fixatif.
5: Monsieur d'accord.
1: Orlinski,
5: comme
1: on dit.
5: Soutif.
1: On dit fixatif comme soutif.
5: Ok, je vais m'en souvenir.
1: Elle est drôle quand même.
5: Ah, bah oui, c'est involontaire, mais vraiment.
6: Mais attendez.
5: J'adore.
6: Monsieur Orlinski, le fixatif, ça se met après la peinture, pas avant.
3: Après, oui.
6: C'est pas. D'accord, donc je comprends pas le point.
1: Eh bah, bien, la question, c'est quel fixatif.
6: Ah. Un mauvais fixatif.
1: A utilisé Gustave.
6: Un très mauvais fixatif.
1: Qui effectivement a fait que ces toiles ont été détériorées.
4: Alors, il a utilisé un produit qui n'est pas censé être du fixatif.
2: Jaune d'œuf.
4: C'est ça.
3: De l'acétone.
6: Tout est sombre, c'est ça.
1: Du blanc d'œuf.
6: C'est devenu sombre.
4: Du white spirit.
1: Non.
4: Est-ce que c'est un produit qu'on trouve en supermarché?
1: Non, ah ça non. Non.
2: Un rapport avec la nourriture?
1: Non. Il avait de nombreuses.
5: De l'essence
1: non.
5: ou du pétrole?
1: Il avait de nombreuses maîtresses.
5: Du sperme?
3: La vaseline?
4: De la cyprine?
3: La vaseline?
1: Pas du sperme, mais
4: de la cyprine.
1: Mais on se rapproche.
3: De la. Pas du sperme, mais on se rapproche.
2: De l'urine?
5: Du pipi?
1: Alors quelle urine?
5: Bah, l'urine de humain. L'urine de chat.
4: L'urine de sa femme.
5: L'urine de son chat.
1: L'urine des chats, car il avait de nombreux chats.
4: Ah bon?
1: Il utilisait de l'urine de chat
4: c'est
1: comme fixatif pour ses toiles. Voilà pourquoi certaines toiles de Klimt ont été détériorées.
3: Bon. Et elles
5: sont détériorées.
3: Très
5: mauvaises, surtout.
4: Oui. Ah
5: là là, ça
4: non, mais
3: c'est horrible.
4: Il était complètement taré, non?
6: Où est-ce que vous avez trouvé ça?
1: Ah bah j'ai trouvé ça, évidemment, dans la presse. Hein, c'est à propos de Klimt. Il y avait tout un portrait de Klimt. La fixation du fusain a toujours fait l'objet d'expérimentations diverses peu concluantes. Autrefois, on pouvait fixer l'esquisse en imprégnant son papier au verso avec un vernis fluide. Encore aujourd'hui, certains composent leur propre fixatif. Vous confirmez, monsieur Orlinski?
6: Ah oui, non, mais confirme. Du coup, ça c'est clair. Hein.
1: Voilà, en mélangeant, par exemple, de l'alcool à brûler avec du vernis, voilà, ou de la gomme laque, de la gomme damar. Il y a des résines synthétiques, évidemment, qu'on peut acheter directement. Des mais polymères. Lui, à l'époque, il utilisait du pipi de chat.
6: Jusqu'ici, je pensais de Klimt quelque chose. Depuis que 5 minutes, je pense quelque chose de nouveau. Voilà.
1: C'est-à-dire?
6: Ben, pour l'instant, pour moi, c'était juste quelqu'un qui était un génie en aquarelle et qui faisait des nus d'avant-garde, si j'ose dire, dans lesquels les corps sont tordus avec un érotisme qu'on n'imaginait pas dans les années 1900-1910. Et puis, tout ce qui était peinture, c'était de l'expressionnisme grossier. on va dire. Et puis tout d'un coup, je comprends pourquoi, à cause du chat.
9: Ben, c'est du pipi de chat, tout ça. Voilà.
1: Vous avez des toiles chez vous, monsieur Fabrice, j'y pense, avec la fortune que vous êtes fait.
9: Des toiles d'araignée, oui.
3: Des toiles cirées.
2: L'immense fortune.
1: Vous avez un peintre préféré, peut-être, monsieur Fabrice?
2: Ah, si j'avais les moyens, il est certain, je suis pas très original, mais il est certain que je me précipiterais sur les impressionnistes, hein, ça.
6: Mais c'est pas certain. Mauvais, les impressionnistes, c'est bon, c'est ce qui est le plus connu planétairement. Ça ne m'étonne pas que ça vous plaise.
2: Oui, ça
6: s'appelle un compliment. Non, mais je veux dire, c'est pas. Non, mais je dis ça, mais c'est pas évident. C'est la seule époque du monde dans laquelle la peinture n'est pas littéraire, elle n'est pas abstraite. La seule. Jusqu'ici, toute la peinture était littéraire, religieuse, mythologique, je ne sais quoi. Tout d'un coup, il s'agit de peindre une maison sur une prairie. Il peint une maison sur une prairie. Voilà. Et puis après.
2: Oui, c'est j'avais remarqué.
6: Et après, c'est devenu abstrait.
2: J'avais remarqué.
6: Ça veut dire que c'est la seule époque dans laquelle il n'y a pas d'idéologie, il n'y a pas de sentiment, il y a pas de
2: romantisme. Je vais vous
6: Mais attendez.
2: Je m'en fous.
6: Mais je dis pas ça contre vous.
2: Non,
6: mais moi, je suis très pour les impressionnistes.
2: Oui, mais attendez, je vais vous expliquer, parce que là, vous me paraissez quelque peu confus. Alors, moi, j'aime les impressionnistes, mais je n'ai pas les moyens de me les offrir, bien évidemment. Alors, je me suis penché sur l'école de Rouen, qui est une école où il y a aussi des impressionnistes de la région, et il y a d'assez jolies choses. Alors, voilà ce que j'ai fait.
3: Et moins cher.
6: Il faut dire qu'aussi que Monet était allé à Rouen pour peindre les cathédrales. Ça,
2: oui, ça j'avais vu aussi, oui.
6: Ça a dû aider, oui. Sans doute. Vous savez que je fais un spectacle, ça fait toute l'histoire de la peinture en moins de 2 heures, parce que ça je l'ai toujours pas dit.
2: Ah bah c'est...
6: Et ça c'est très emmerdant.
1: Et ce sera effectivement, il faut le dire, pendant tous les lundis de mai et de juin au Théâtre Libre.
6: Et après c'est fini.
1: Ah, non, après vous allez à Montréal.
6: C'est vrai.
1: Ah. Dans quelques jours, le 16 mai, vous... bah, c'est dans 2 jours ça, dites donc. Dans 5 jours vous êtes à Montréal.
10: Marceline.
1: Et surtout, vous serez au Festival d'Avignon pendant l'été.
6: Avec un nouveau spectacle.
1: C'est pas vrai.
6: Un 7e. Tous les ans, je prépare un spectacle différent. À chaque fois, je fais le job. C'est quoi le job? Raconter toute l'histoire de la peinture en 7 siècles. Et sur les 7 siècles, à chaque fois, c'est une brochette d'artistes différents. Et celle-là, ça va être le...
1: Faites-moi plaisir à Avignon, parler de Richard Orlinski et on viendra vous voir.
6: Hors de question.
10: Et vous verrez, sur le dernier spectacle...
6: On ne m'achète pas.
10: Sur le dernier spectacle, il fera enfin mieux que le premier, qui était quand même pas terrible.
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1: Allez, une petite question à 300 euros. On n'a pas encore distribué d'argent. Il est temps. Je sais que certains auditeurs se disent, oh, c'est trop facile aujourd'hui. Ils posent des questions en peinture. Évidemment, l'autre, il répond parce qu'il s'y connaît en peinture.
10: L'autre, c'est Hector Obal.
1: Oui.
10: Quel manque de respect.
6: Excusez-moi, ouais, mais quand je savais la réponse, je ne l'ai pas donné.
1: Il pose des questions.
6: C'est ça, je le savais tout de suite.
1: Des questions d'ordre général. Et ben, Miss France, l'ex-Miss France répond. C'est vous dire que c'est des questions trop faciles. Oh. En voici une difficile. Celle-là, et en plus, c'est un anniversaire. Et je sais que Sylvie Tellier révise les éphémérides, et comme nous sommes aujourd'hui le 11 mai, j'ai donc choisi quelqu'un qui fête son anniversaire, et même pas n'importe quel anniversaire, c'est 80 ans.
10: Ah, quand même.
1: Un chanteur né le 11 mai 1946, il a donc 80 ans aujourd'hui, quel est ce chanteur?
7: Est-ce français?
1: Il n'est pas français.
2: Ah. Belge?
1: Belge, non.
10: Est-ce qu'il chante en anglais?
1: Non plus.
6: Suisse.
1: Ah. Il chante en français.
10: Il chante
7: un Canadien.
1: Un Québécois, oui.
10: Robert Charlebois,
1: non.
7: Rock voisine, il n'a pas 80 ans. Hein.
1: Ah non, c'est pour faire.
7: Michel Rivard.
1: 90.
10: Gilles Vigneault, il a
7: Michel
10: plus.
7: Michel Rivard.
1: Gilles Vigneault, je me demande s'il
10: n'est
1: si, si pas mort.
7: Il est mort. Est-ce donc Michel Rivard?
1: Michel Rivard.
7: Vous connaissez pas Michel Rivard?
1: Ah bah bien sûr que je connais Michel Rivard. Rivard.
7: Chanteur de Beau Dommage.
1: C'est pas le plus connu.
7: Bah voilà.
1: Des chanteurs québécois chez nous.
10: Ah.
1: Mais au Québec, il est très très très connu.
10: Pierre Lapointe,
3: vu qu'on est en France.
1: Pierre Lapointe n'a pas 80 ans.
10: Mais non, il est jeune.
1: Il a moins de 50 ans, Pierre Lapointe. Là, je vous parle d'un chanteur que je connaissais. Attention, autrement, je ne me serais pas permis de vous poser la question. Mm-hmm. C'est quand même un chanteur dont on a entendu parler chez nous en France, qui est une énorme vedette au Québec.
10: Est-ce qu'il a fait un tube quand même en France?
1: Ah, je peux vous passer une de ses chansons.
10: Ah, merci. Allez.
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10: C'est sur plus gros tube,
12: ça. Pour toi, la vie,
10: merde.
12: 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Tu travailles trop, mon gars. T'as même pas le temps de penser.
3: Oh. Renaud.
7: Les arrangements sont sublimes.
13: Oui, je suis d'accord. C'est tout en finesse.
6: On sent la veine misérabiliste canadienne.
1: Oui, il joue les pauvres garçons d'ailleurs. C'est son truc. Il joue un peu les pauvres, vous voyez.
13: Vous êtes vraiment surpris.
6: C'est le Jean Ferrat de la peinture, de la musique canadienne.
1: De la musique, il n'y a pas que la peinture partout. Non, non, il a un nom en plus qu'on retient facilement.
13: Ah bon?
1: Quand on est tombé sur son nom une fois, croyez-moi, on s'en souvient.
13: Il a un nom rigolo?
1: Il a un nom plutôt rigolo, oui.
13: Est-ce qu'il a un nom et un prénom?
6: Tire-bouche.
1: Alors, il a un prénom qui n'est pas un prénom, mais qu'il s'est choisi comme prénom.
13: Oui. Et un nom?
1: C'est un surnom, en quelque sorte, mais il a un nom aussi. Il a...
5: Badaboum.
1: Pouf.
13: Comme le
1: c'est
13: grand
1: pas
13: Jojo.
1: Badaboum. J'ai une deuxième chanson, si vous préférez.
13: Ah oui.
2: Oh non,
13: plus connu.
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13: Il y a plusieurs chansons mélangées, là.
1: En tout cas, on reconnaît bien l'accent québécois, je vous ai pas menti.
13: Ça s'entend, oui.
3: Mais puisque le nom n'est pas connu, vous pouvez donner le nom.
1: Pardon ?
3: Puisque le nom n'est pas connu, vous pouvez donner son nom.
1: Non. Je vous demande son nom, son prénom qui n'est pas tout à fait un prénom, mais qui pourrait devenir un prénom.
3: Le prénom, voilà.
1: Qui est peut-être devenu un prénom.
13: Est-ce que ça veut dire quelque chose, ce premier mot ?
1: Ah, bah oui, effectivement, il a une sorte de prénom qui est aussi un nom commun, si vous préférez.
5: Câble,
1: non.
13: Du coup,
2: un nom à tendance risible.
1: J'ai envie de dire un prénom un peu léger, si je veux vous aider.
5: Plume,
1: oui.
13: Ah. Il s'appelle Plume.
5: Plume de prénom. Plume de pan. Plume.
13: Il s'appelle Plume. Son prénom, c'est Plume.
5: Plume dans le cul. Ouais.
13: Ah ben ça, c'est un joli prénom.
5: Plume Grandier.
7: Plume Durand.
13: Plume Dupont.
1: Je suis sûr que Monsieur Fabrice l'a reçu à une époque dans les émissions. Vous voyez.
2: J'ai jamais reçu quelqu'un qui s'appelait Plume.
3: Plume d'api.
2: Je m'en serais souvenu quand même.
13: À la limite, poil. Mais pas
2: poil, plume.
5: J'ai une question. Est-ce qu'il a choisi Plume parce qu'avec son nom de famille, ça fait un jeu de mots?
13: Non, je crois pas.
1: Pas du tout.
5: Non, bah pourquoi il a choisi Plume?
1: Oh, j'en sais rien, moi.
5: Plume Martin.
1: Plume Martin, non.
13: Est-ce
1: non.
13: que c'est un nom de famille commun en France?
1: On va donner 300 euros pour voilà. Et dans le public, il y a peut-être quelqu'un, un Québécois, allez savoir, qui connaît ce chanteur et qui on souhaite un joyeux anniversaire. Il est né, d'ailleurs, il est né le même jour, enfin pas le même jour, parce que Renaud est un peu plus jeune, il a seulement 74 ans, Renaud, mais c'est aussi l'anniversaire de Renaud, aujourd'hui.
5: Voilà, Renaud,
1: bah oui, mais enfin, je vais pas vous demander le nom de Renaud. Encore,
3: on sait pas.
1: Comment il s'appelle, Renaud?
5: Séchant.
1: Séchant, bravo.
5: Plume Citroën.
1: Pourquoi Plume
5: Citroën? Bah vous dites Renaud, je cherche le nom de famille.
3: Plume Citroën.
1: C'est bien parce que son cerveau fonctionne quand même.
13: Ouais, elle arrive à trouver des noms de voitures, c'est bien.
5: Bah, un truc français.
1: Non, mais
3: il n'a pas de nom de voiture.
1: On va donner 300 balles. Vous dites quoi, monsieur?
6: Il y a beaucoup de poésie chez madame. Dès qu'elle dit quelque chose, on dit, oh, elle est idiote. Pas du tout.
5: Oh, les poètes. Merci, professeur. Merci.
13: Oh là là, mais tous les vieux sont dessus. Hein, là.
5: Bah, au moins, il y a quelqu'un. Ah,
1: pas que les vieux.
6: Pas que, puisque moi aussi.
1: Bon, mon Plume, là.
13: Ben, je sais, ma Plume.
1: Non, mon. Ah. C'est un garçon, il a 80 ans, il est auteur, compositeur, interprète, écrivain, peintre québécois.
13: Il est déplumé.
1: C'est un des représentants les plus significatifs de la contre-culture québécoise.
5: Mon Plume, Plume au truc.
1: Plume au truc, non. Et on va donner 300 balles. Est-ce que quelqu'un dans le public connaît ce Plume?
13: Non.
1: Personne.
13: Impossible.
2: Bah, Plume Pudding.
1: Plume Pudding, non. C'était Plume la Traverse. Plume la Traverse.
2: Ah, c'est un nom typiquement canadien, québécois, la Traverse.
1: Bah, moi, je connaissais Plume la Traverse.
13: Ouais, mais ça m'étonne pas de vous.
1: Ah, oui. Non, mais il faut avoir.
13: Plume la Traverse. Dis donc, c'est quand même pas très viril comme chanson. Bonjour, je m'appelle Plume la Traverse.
5: Encore une coquine.
13: Je fais carrière.
3: C'est le moment.
1: Et maintenant, mesdames et messieurs, rien que pour vous, voici Plume la Traverse.
13: Plume la Traverse.
5: Qui va vous chanter la complainte du phoque.
1: Non, écoutez, franchement, un peu
13: bon
1: de respect. Je vous jure, c'est un grand chanteur québécois. Et on souhaite un bon anniversaire à Plume la Traverse. On nous écoute à Montréal.
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1: Le livre du jour, c'est un guide pratique pour ceux qui ont un chien, ou plutôt qui veulent, ou qui voudraient un chien. Le grand guide de l'éducation canine, par l'Esprit Dog. Enfin, Esprit Dog, faut que je vous explique, hein, c'est quelqu'un qui a quand même 2,5 millions d'abonnés. C'est un éducateur canin numéro 1 sur les...
13: Il est génial.
1: Sur les réseaux. Ah, vous le suivez?
13: Oui, je le suis. Je l'ai invité dans mon émission sur TF1 il y a quelques jours. Il est excellent. Il répond à toutes les questions. Il est formidable.
1: Alors là, c'est le fondateur d'Esprit Dog qu'on va avoir au téléphone, Romain. Jean-Marc Pagot, qui est co-auteur du livre. Bonjour Monsieur Pagot. Vous ne répondez pas pour l'instant à la question, parce qu'avant de vous interviewer à propos de votre guide d'éducation canine, je vais devoir poser une question à mes grosses têtes. Et ma question est toute bête, toute simple, puisque je vais leur demander quels sont les 5 ordres les plus importants à apprendre à son chien dès le départ.
10: Coucher.
1: Alors coucher sans faire.
2: Ici.
10: Au pied.
1: Ici,
10: au
1: non.
10: Pied.
1: Au pied. Pied, oui. Au pied.
5: Assis.
1: Assis, ça en fait 3. Ah, coucher, au pied, assis, ah, moment okay. De...
5: Donne la patte.
2: Attaque.
10: Non.
1: Attaque, non.
10: Ça, c'est les plus faciles.
5: Laisse,
1: quoi, laisse?
5: Bah, laisse, faut pas qu'il prenne.
1: Ah oui, dans ce cas-là, je crois qu'on dit lâche. C'est vrai que moi, le mien, je lui ai appris lâche.
5: Ok, moi, j'avais appris.
1: Mais c'est pas
5: appris.
1: Dans les...
2: Embrasse-moi.
1: Non.
5: Bah ouais, fais un câlin, fais un bisou. Non,
1: ça, pas dans les 5 ordres les plus connus.
10: C'est répréhensible.
2: Pas bouger.
5: Stop, mange.
10: Ah, pas bouger, oui.
2: Pas bouger.
1: Pas bouger, ça en fait 4. Bravo, Orlinski, il en manque un.
5: Stop.
1: Non.
3: Ou encore.
1: Alors, vous m'avez dit pas bouger, ça c'est bien. Ouais. Vous m'avez dit au pied, ça en fait 2. Assis, ça en fait 3. Et coucher, ça en fait 4.
10: Viens.
1: Il en manque un 5e.
2: Va chercher.
1: Va chercher, non,
10: mais vous avez
3: une part. Viens chercher.
5: Ramène.
1: Non, il avait.
5: Donne.
3: Apporte.
1: Non.
10: Cherche.
3: Cherche.
10: Allez,
3: cherche
10: la réponse.
3: Allez, cherche.
1: Il y a 20 dedans.
10: Va chier.
1: Non.
3: Va trouver.
5: Va te cacher.
10: Va faire pipi.
1: Où est-ce qu'on peut lui dire d'aller?
10: Va au jardin.
3: Va aux toilettes.
1: Non.
5: Va au panier.
1: Bonne réponse de Sylvie Tellier. Au téléphone, monsieur Romaric va tout de suite nous dire si Romaric Pagot, bonjour, si c'est bien ces 5 ordres-là qu'il faut donner et apprendre à son chien dès le départ. Bonjour.
16: Bonjour Laurent, bonjour à tous.
2: Bonjour monsieur.
10: Bonjour.
16: Merci déjà, merci pour votre petite invitation. Ouais, c'est bien ces 5 ordres-là parmi tant d'autres. Alors je suis content parce que tous ceux que vous avez dit, on peut leur apprendre aussi, hein.
1: Ah oui, quand même. Ah oui.
5: Va chier.
16: Ouais, on va le dire autrement, attaque. Mais en vrai, va au panier, c'est un peu ça. Hein.
1: Ah ben, ce qui est intéressant, en tout cas, c'est effectivement de lui apprendre à être propre dès le départ, ça c'est sûr. Mais en même temps, il faut y aller doucement. C'est ce que vous expliquez aussi. Un bébé chiot peut pas être propre tout de suite non plus.
16: Non, il peut pas être propre tout de suite, mais il peut être propre rapidement. La propreté, c'est un truc qui fait peur à tout le monde.
1: Tu
16: prends un chiot parce qu'on se dit, ah, le matin, on se lève. Il y a les besoins sur le tapis, le soir on rentre du boulot, c'est pareil. Et en fait, en 3 semaines, un chiot il peut comprendre.
10: Oui, ça va
16: si
10: vite.
16: On s'y prend bien, donc ça va quand même vite en soi. Et tout le monde a peur de ça, alors qu'en fait, c'est vraiment un des trucs les plus simples à apprendre à un chiot.
1: C'est la première fois que vous publiez un livre suite au succès de votre site, l'Esprit Dog. Esprit Dog, oui. 2,5 millions d'abonnés, c'est avec Tony Sylvestre.
16: Avec Tony, ouais.
1: Que vous signez.
16: C'est l'éducateur canin et qui incarne la chaîne.
1: Voilà, que vous signez tous ces conseils pour les propriétaires de chiots. Pourquoi pas les chats aussi d'ailleurs? Faites que les chiens.
16: Alors, on fait que les chiens, mais on a, dans la famille, on a plus de chats que de chiens.
1: Ah bah, voilà autre chose.
16: Donc, au final, mais Tony, par exemple, il a un chat, il lui a appris assis, rapporte.
1: On peut apprendre ça à un chat.
10: C'est incroyable.
16: Ouais, on peut apprendre 2-3 trucs. Après, les chats, on le sait, c'est eux qui vont dominer le monde, donc ils font si vous aussi ils ont envie. S'ils ont pas envie, bon, c'est pas vrai. Très grave et on leur en veut pas. C'est ça la force des chats.
1: Alors revenons à l'achat ou à l'adoption d'un chien, parce que si je dis l'achat, je sais que je vais encore me faire engueuler par des tas d'auditeurs qui disent « Ah mais il y a suffisamment de chiens dans les... Pourquoi vous avez fait reproduire votre chien ?» Et que pourquoi votre chien il a fait des chiens alors que des chiens il en a déjà
10: C'est les mêmes que les fans de Dorothée, visiblement, ils font le même bruit. Ils font exactement le même bruit.
1: Je ne vous le fais pas dire. Mais toujours est-il, effectivement, que quand on va adopter, acheter, faites comme vous voulez, un chien, un chiot, il faut demander à voir la maman. Alors, justement, dans un refuge, ça n'est pas possible. Vous dites, il faut rencontrer la mère du chiot. C'est comme une demande en mariage, en quelque sorte.
16: C'est un peu ça. Déjà, il n'y a pas de débat entre H1. C'est un débat de fausse bonne conscience, en vrai, entre acheter ou adopter. Non, mais nous... en fait, on est contre les dogmes. Vraiment, il n'y a pas de dogme dans le chien, il y a trop de dogmes. Nous, et je pense que c'est ce qu'a fait le succès aussi de la chaîne et des formations en ligne et ensuite du livre, c'est qu'on est là pour prôner aucun dogme. Donc il n'y a pas de l'un c'est bien, l'autre c'est pas bien. Les deux sont bien si c'est bien fait.
1: En tout cas, quand vous dites si vous l'achetez, il faut rencontrer la maman, la mère du chiot, c'est parce que une mère absente peut engendrer de vrais troubles du développement chez les petits. Voilà ce que vous dites. Il peut arriver que l'éleveur soit obligé de séparer la mère de ses chiots pendant quelques temps, mais il vaut mieux que le chiot ait été avec sa maman pendant un petit moment quand même.
6: Combien de temps ?
16: Si la maman est bien dans sa tête, parce que c'est ça aussi qui est important en voyant la maman. C'est que, bon, déjà, si elle est là, c'est une chose et c'est bien. Des fois, c'est pas forcément, comme vous l'avez dit, la faute de l'éleveur. Des fois, pour des raisons médicales, il peut la séparer et donc, il faut le prendre en compte. Mais, il y a aussi des éleveurs, ça arrive, qui font reproduire des chiens qui sont pas très bien, voilà, qui sont pas très stables, qui peuvent avoir un peu d'agressivité, un peu de peur, un peu tout ça. Et ça, bah, par la mère, ça se transmet génétiquement.
10: Mais la maman chien, elle leur apprend à devenir propre, en fait. C'est ça aussi. Quand vous, si vous, vous allez dans un élevage où la chienne est restée avec son petit, le chien est propre très très vite.
1: On passe, si vous voulez bien, à la première nuit, parce que là, vous m'avez vraiment surpris. Moi, j'avoue que la première nuit, j'en suis à mon troisième chien, quand même, en quelques années. Et vous conseillez tout le contraire de ce que j'ai fait. Moi, je pensais qu'il fallait surtout pas que le chien dorme la première nuit dans la chambre, qu'il fallait tout de suite le mettre dans une pièce séparée.
5: Il pleure, faut pas faire ça.
1: Même si après, effectivement, ça, voilà, on craque au bout de quelques mois ou de quelques années et que le chien finit quand même dans la chambre. Mais en tout cas, moi, la première nuit, j'ai toujours mis le chien tout seul dans une pièce.
10: Et généralement, c'est le bordel.
1: Et vous dites surtout pas.
16: Ouais, surtout pas, parce que en faisant ça, il faut se mettre un peu à la place de ce petit chiot. Il a 2 mois, il sort de sa famille, ses frères et sœurs, son élevage, qui est sa famille aussi, juste depuis qu'il est né. C'est important de le laisser la première nuit. Pourquoi ? Dans la chambre et les autres nuits, d'ailleurs, qui suivent. Pourquoi ? Parce qu'il faut se mettre à sa place du petit chiot. Il quitte son élevage.
1: C'est moi qui l'ai allé tout seul dans la chambre.
16: il quitte sa famille, il quitte son élevage, il quitte ses frères et sœurs. Et il arrive dans un endroit qu'il connaît pas, avec des gens qu'il connaît pas. Et là, on le met en plus tout seul. Allez, dans le noir, salut, bon courage. Et en fait, pour la propreté, s'il est avec vous, eh ben, vous allez l'entendre quand il va se réveiller pour faire pipi la nuit, etc. Donc, vous allez le prendre, vous allez le descendre, vous allez le mettre dans le jardin si vous avez la chance d'en avoir un. Et on commence l'apprentissage de la propreté comme ça. Et dans 3 semaines, il est propre. Et attention, en faisant ça, ça veut pas dire du tout qu'il va rester dans votre chambre, sauf si vous le voulez, ça, hein, toute la vie. Mais, petit à petit, on ouvrira la porte au bout de 2 semaines, 3 semaines, 1 mois, et puis il fera sa vie, puis il ira dormir dans le salon, ou il restera dans votre chambre si vous kiffez, et puis voilà, et tout va bien.
5: Mais nous, on s'est relayé.
16: Ça peut être un peu dur.
5: Alors, ce qu'on a fait, c'est que plutôt que le mettre dans la chambre, on s'est relayé dans la famille, et on a dormi sur le canapé, chacun notre tour, le soir. Comme ça, il était déjà dans le salon, près de la porte, pour aller faire pipi.
1: Moi, je vous préviens, s'il vient chez vous, je dors pas sur le canapé.
5: Mais ça a marché, parce que du coup, il pleurait pas.
10: À mon avis, c'est le mari de Sylvie qui va dormir sur le canapé. Et vous, vous dans la chambre et je ne sais pas où est le chien.
1: Est-ce que c'est bien de lui parler un peu de façon gnangnan comme on le fait au bébé au départ au chien ?
10: Non.
16: Mais c'est bien de lui parler au chien, c'est bien de faire d'être naturel avec le chien. Il y a plein d'idées reçues comme ça et de plus en plus où on culpabilise un peu tout le monde. En vrai, il faut pas faire ça, il faut pas faire ça, il faut pas faire ça. À un moment donné, quand on prend du plaisir et qu'on est bien, qu'on lui parle un peu gnangnan ou qu'on lui parle normalement, ça va pas changer grand-chose.
1: Est-ce que vous connaissiez le sketch de Roger Pierre, qui a été une grosse tête pendant longtemps là avec Philippe Bouvard, le sketch de Roger Pierre qui joue le chien ?
16: Vraiment, je suis désolé, je crois que je suis un peu trop jeune pour
10: mais
16: ça.
10: Mais oui, c'est une référence un peu.
1: Là, bah, il suffit de me dire non, puis c'est tout.
5: Vous n'êtes pas obligé d'être désagréable. Non,
1: non. Ah ben, je vais vous éduquer, moi. Faut que je vous explique quand même. Hein. Roger Pierre, il joue le chien. Hein. Il joue pas le maître, il joue le chien.
17: Je supporte plus. Ah non, c'est des gens, ils ont pas d'enfants. Alors moi, ils me prennent pour un gosse. Mais moi, j'ai 8 ans, moi. Et au point de vue âge, ça correspond pas. Réfléchissez, 8 ans pour un chien, ça me fait 56 ans. Je suis plus vieux qu'eux. Ah non, ils comprennent pas, là ici c'est le luxe. Je vis dans l'osier. Puis j'ai mon petit matériel à moi. Ça, c'est mes coussins à moi. Ça. Puis faut pas que je me trompe, hein. Celui-là, c'est pour la totote. Et celui-ci, c'est pour le pampan. Bien, j'ai mes ustensiles. Ça, c'est mon peigne à moi, ça. Vous avez vu l'engin ? Alors elle, tous les matins, elle me fait mal. Et vous savez ce qu'elle dit ? Oh, qu'il est content. Alors j'ai ça aussi. Ça, c'est mon os à moi, ça. comme si j'avais pas vu qu'il était en plastique. Alors tous les jours, il le lave, pour que je le reconnaisse pas. Et il me le lance après le déjeuner. Et je dois jouer qu'avec ça. À 56 ans.
1: Et voilà, Roger Pierre, ça vous fait rire, monsieur ?
16: Ça me fait vraiment rire.
1: Ah bah oui, je vous aurais au moins appris un sketch que vous allez pouvoir réécouter. Roger Pierre qui fait le chien. Je conseille votre livre L'éducation canine, l'esprit dog. Le livre est publié chez Larousse et c'était le livre du jour.
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19: Un nouveau cas d'antivirus confirmé, c'est le ministère espagnol de la Santé qui l'annonce. Il s'agit d'un passager du navire de croisière touché par la maladie. Il a quitté dans la soirée le port de Granadilla sur l'île de Tenerife pour rejoindre les Pays-Bas où il doit arriver dimanche soir, d'après son armateur. En France, une femme testée positive est toujours en réanimation, son état est stable. Les quatre autres passagers français restent, eux, à l'isolement à l'hôpital, a affirmé dans la soirée Sébastien Lecornu. Le Premier ministre durcit les règles avec une quarantaine renforcée en milieu hospitalier pour tous les cas contacts. Il convoquera également deux réunions interministérielles par jour sur l'antivirus. Pour en parler, Thomas Soto reçoit ce mardi Karine Lacombe, infectiologue et chef du service des maladies infectieuses à l'hôpital Saint-Antoine à PHP de Paris. Rendez-vous à 7h40 sur RTL. Dans l'actualité aussi, Donald Trump qui assure que le cessez-le-feu avec l'Iran ne tient qu'à un fil. Des propos qui ont provoqué une nouvelle hausse des prix du pétrole à 104 $ le baril. Et alors que les tarifs à la pompe ne baisse toujours pas. Le secteur du BTP va à son tour pouvoir bénéficier du prêt flash carburant jusqu'ici réservé aux pêcheurs, agriculteurs et transporteurs routiers. C'est ce qu'a indiqué dans la soirée Roland Lescure. Le ministre de l'économie affirme également que le gouvernement est en train de finaliser les aides pour le mois de juin. Elles seront annoncées dans les prochains jours. Il voulait s'attaquer à un musée parisien et à la communauté juive. Le parquet national antiterroriste indique qu'un Tunisien de 27 ans sous soupçonné de fomenter un projet d'action violente d'inspiration djihadiste, a été mis en examen à Paris et incarcéré ce lundi. Une fusillade en plein après-midi à Nice sur fond de narcotrafic. Cela s'est passé dans le quartier sensible des Moulins. Deux personnes ont été tuées, 6 autres blessées, dont 3 sont en urgence absolue, selon le procureur. Il a ouvert dans la soirée une enquête pour assassinat en bande organisée. Une plainte pour violence aggravée déposée par le père de Matteo, cet enfant de 9 ans, victime d'une agression d'une rare violence vendredi dernier dans le Pas-de-Calais à l'issue d'un match de foot. Dans la soirée, la ministre des Sports Marina Ferrari a, elle, appelé à des sanctions. Et puis, comme l'année dernière, Ousmane Dembélé, sacré meilleur joueur de la saison en Ligue 1 lors de la cérémonie des trophées UNFP ce lundi soir. Sur le banc, c'est le coach lensois Pierre Sage qui a été récompensé du trophée du meilleur entraîneur. La météo, avec le retour temporaire d'un temps sec sur une grande majorité de la France, malgré de nombreux passages nuageux. Des éclaircies principalement sur le quart sud-est, des averses orageuses possibles dans les Pyrénées. En basse vallée du Rhône, le Mistral va souffler jusqu'à 70 km/h. Les températures, ça se rafraîchit. 0 à 10 degrés le matin, 9 à 21 l'après-midi. 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
1: Ce sera 50 euros à chaque fois que vous me donnerez une bonne réponse pour Alexandrine Poirel. Voilà un joli nom. Hein. Mme Poirel habite le Morbihan et elle va donc toucher à chaque fois 50 euros. Quand vous donnerez une bonne réponse, 6 bonnes réponses maximum, 300 au total. Au départ, il s'agit de trouver celui qui ne pourra pas venir à Londres en juillet prochain parce qu'il est interdit. Il devait se produire, mais ce musicien a été interdit d'entrer au Royaume-Uni par le ministère de l'Intérieur.
20: Kanye West,
1: accusé de propos antisémites. Ça fait déjà 50 euros, bravo. C'était le premier palier. Deuxième palier, il s'agit de retrouver l'acteur qui va jouer le général de Gaulle dans dans un film en deux volets présenté à Cannes. Et ce film, évidemment, est rare parce que la vie du général de Gaulle en deux longs métrages, on a vu ça souvent à la télévision, évidemment, mais là, ce sera au cinéma, deux longs métrages présentés donc indépendamment, deux parties de la vie de Gaulle. Mais qui joue de Gaulle ?
7: Benjamin Laverne.
0: Je l'ai vu, mais j'ai oublié.
3: Moi aussi, je l'ai vu.
0: Ah, bah, il est vieux, cet acteur, là.
3: On veut qu'il ressemble à Hitler, d'ailleurs.
1: Alors, il est vieux. Il est né en 62, c'est vous dire qu'à mon âge, je vais pas vous dire qu'il est vieux.
0: Non, mais c'est pas un acteur d'une quarantaine d'années.
1: Ah non.
5: Il est très grand, du coup.
1: Ah bah forcément. Oui, c'est vrai qu'on n'a pas pensé à Nicolas Sarkozy pour jouer de Gaulle.
7: C'est étonnant. Parce qu'en plus, c'est un bon acteur.
3: Je l'ai vu en plus.
7: Lambert Wilson.
0: Il joue au théâtre également.
1: Ah oui, il joue aussi au théâtre, ça lui arrive. Mais bon, il est plus souvent au cinéma. Il a même joué d'ailleurs dans des films internationaux.
0: Ah. Il est plus connu pour des films internationaux ?
1: Ah non, il est connu chez nous en France, c'est un Français, attention, hein. Ouais. Pour jouer de Gaulle, ils ont pas pris un Américain, mais pas plus que ça.
7: Jean Dujardin ?
0: Marie Libéré.
1: Ce sera deux chapitres.
0: Il ressemble vraiment à de Gaulle ou pas trop ?
1: Alors moi j'avoue pas que... Pas plus que ça, mais c'est ce que fait maintenant le cinéma, hein, avec l'intelligence artificielle.
0: Ah oui, on peut prendre n'importe qui.
5: Olivier Gourmet.
0: On peut prendre Minimati.
5: Olivier Gourmet.
0: On s'en fout. Avec l'intelligence artificielle, il n'y a pas de problème.
1: Non, mais je vois pas Minimati jouer de Gaulle.
5: Est-ce qu'il a joué dans des séries ?
0: Ah, ça serait rigolo. C'est une proposition.
1: Avec Passepartout, le rôle de Winston Churchill.
7: Bah oui, si tous les acteurs sont nains, elle paraît peut-être grande.
0: Bah non, c'est une histoire de référence.
21: C'est la génération, c'est la génération des acteurs de Cluzet.
1: C'est un très bon acteur, un grand acteur. C'est pas non plus l'acteur le plus connu au monde.
0: Est-ce qu'il a fait de la télévision aussi ?
1: Mais quand même, il a joué dans des rôles qui étaient dans des films.
3: Il a joué le rôle de méchant ?
1: Oui.
3: Vincent Cassel ?
1: Non, mais effectivement, il a joué un méchant, mais... Un célèbre méchant.
3: Amalric.
0: Mathieu Amalric.
1: Il a un prénom, monsieur Amalric.
3: Mathieu.
1: Alors ?
3: Mathieu Amalric.
1: Eh ben, c'est pas lui.
0: Mais il est petit, Mathieu Amalric.
7: J'ai dit Olivier Gourmet, mais c'est pas lui. Hein.
1: J'ai bien
0: il
1: entendu.
0: Il est belge.
7: Okay.
1: Et je ne note pas toutes les bêtises que vous dites.
7: Heureusement.
0: Est-ce qu'il a joué un personnage récurrent à la télévision, par exemple ?
1: Non, j'ai pas souvenir qu'il ait fait beaucoup, beaucoup de télévision.
5: Et son dernier film, c'était
3: quand ?
5: C'est
3: ça, c'est le nouveau. C'est là, il vient de sortir.
5: Non, mais il est à Cannes, là, ou pas ?
3: J'ai vu la bande-annonce hier, donc c'est très récent, c'est le nouveau film qui sort.
5: T'as vu la bande-annonce et tu te souviens pas de la tête de Gaulle ?
3: Non, mais je me souviens de la tête, je me souviens plus de l'acteur. Ah. J'en ai vu beaucoup, il y avait beaucoup de bandes-annonces, en fait.
0: Ah oui, d'accord. Il regarde pas les films, il regarde que les bandes-annonces.
3: J'ai été voir juste une illusion de Nakash et Toledano, donc j'étais plus focus là-dessus.
1: Voilà. Ah, donc vous avez entendu Monsieur Fabrice ?
3: Oui, j'ai entendu Monsieur Fabrice.
0: Il pourrait refaire le téléphone.
3: Il était un des meilleurs acteurs derrière du film.
1: Oui. On le voit pas, on l'entend seulement.
0: Oui, mais on l'entend bien.
1: Bon, dites là, mon général de Gaulle.
0: Ah oui, pardon.
1: Là, elle est triste, madame Alexandrine Poirel.
21: Est-ce qu'il est dans la filmographie de Claude Lelouch ?
1: Non, je crois pas qu'il ait joué avec Lelouch, regarde, non.
0: Est-ce qu'il a un rôle qui l'a particulièrement marqué ?
1: Bah,
0: le méchant.
1: Je vous dis, il a fait un méchant dans un film international.
5: Ah, Benoît Magimel.
0: Ah, non. Les 12 salopards, non pas du tout.
1: Dans un James Bond, bravo. Mmh.
3: Je pense à Simon Abkarian.
1: Bonne réponse de Richard Orlinski.
7: La honte, c'est un pote.
1: C'est un pote
7: mais
1: à vous ?
7: Oui.
0: Mais il ressemble pas trop à De Gaulle. Hein.
7: Non, mais enfin, c'est
0: De Gaulle qui aurait fait des UV quand même.
1: Bah, il est d'origine arménienne, mais c'est un très bon acteur.
7: C'est un acteur fabuleux.
1: Pourquoi c'est un copain à vous, Simon Abkarian ?
7: Parce qu'on s'est connus chez Mouchkine. Voilà, puis c'est un.
3: C'est un ex.
7: Beaucoup. Non. J'ai beaucoup d'admiration pour ce comédien et.
22: Est-ce que c'est celui qui jouait dans Kaboul Kitchen ?
7: Oui, absolument.
22: Ah, il est formidable.
7: Il y a joué, ouais.
1: Et il jouait dans Casino Royale.
0: Ah, oui. C'est ça, c'était Casino Royale.
1: Et voilà le James Bond que vous cherchiez. Il a joué dans des clapiches aussi, dans Une histoire de fou. Dans l'affaire Ben Barka. Est-ce que vous vous souvenez du nom de ce sportif qui, il y a quelques semaines, a pulvérisé à Londres le record du monde
22: du marathon.
1: Oh, 42 195.
5: C'est un Kényan.
1: En moins de 2 heures. Oui, c'est un Kényan, mais c'est son nom que je vous demande.
5: Bah, vous avez parlé de ses Adidas, je me souviens que de la chaussure.
0: Elle adore faire des partenariats avec les marques, c'est pour ça.
5: Mais non, mais il nous a posé la question il y a quelques temps sur les chaussures du mec.
1: Ah oui, voilà. Enfin, écoutez, je suis désolé, c'est pas tous les jours
22: non.
1: que quelqu'un passe sous les 2 heures au marathon.
22: C'est exact, mais j'ai pas le souvenir de.
1: Je voudrais vous
22: d'avoir
1: y voir.
22: Entendu son nom avant.
1: Vous avez fait des marathons, monsieur Fabrice ?
22: Non, mais ça va pas, non. Vous me voyez courir comme un malade pendant 42 kilomètres ?
1: Oui, bah, en moins de deux heures.
22: Voilà. Bah, rien du tout.
13: Vous pourriez nous faire un rébut?
1: Un rébut, comme ça.
13: Pour essayer de deviner le nom.
5: Non, mais c'est hyper.
4: On n'est pas au Club Dorothée.
13: Moi, j'essaye de sauver l'argent d'Alexandrine.
3: Elle voudrait bien avoir un peu plus.
5: C'est hyper difficile.
13: Poirelle.
1: Déjà, vous avez perdu beaucoup de temps avec.
22: Non, elle est tranquille, elle l'aura. Personne connaît son nom.
13: Ah ben non, mais sauver l'argent d'Alexandrine.
3: Elle voudrait bien avoir un peu plus.
5: C'est hyper difficile.
13: Poirelle.
1: Déjà, vous avez perdu beaucoup de temps avec.
22: Non, elle est tranquille, elle l'aura. Personne connaît son nom.

0: Elle a 50 euros de plus.
1: C'est Minoun, Minoun.
2: Ouais, ça c'est Alain Minoun.
3: Non, mais non.
4: Non. Eh ben écoutez, c'est
3: honneur à Alain Minoun.
4: C'est bien triste pour monsieur Sau, Sébastien Sau, qui effectivement est passé sous les 2 heures à Londres pour ce record du monde. De toute façon, vous aviez trop perdu de temps déjà avec Simon Apkarian.
5: Ouais, oui.
4: Mais ça fait quand même 100 euros pour Alexandrine Poirel. Et souvenez-vous quand même de cet homme qui est passé sous les 2 heures pour le marathon. C'était à Londres et son nom, c'est bien Sébastien Sau. Même Poirel gagne quand même 100 euros, c'est pas si mal.
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4: Marjolaine est à Flangebouche, c'est le nom du village.
7: Nicolas et Marjolaine ne savent pas dire je t'aime, mais la vie qui les entraîne à tout jamais les enchaîne.
4: Comment
7: c'est
4: voulez-vous,
7: Dorothée, voilà.
4: Comment voulez-vous que j'aime Dorothée après ça?
7: Mais voilà, Dorothée, il y a des fans de Dorothée.
4: J'ai rien contre cette chanteuse. Le problème, c'est que je n'en peux plus, voyez-vous. Le problème, c'est que l'autre a fini par m'en dégoûter, voyez-vous.
7: C'est peut-être moi le problème.
4: Bonjour Marjolaine.
8: Bonjour Laurent, bonjour les sociétaires et bonjour le public.
4: Ça se trouve où, Flangebouche?
8: Alors Flangebouche, on est dans le Haut-Doubs, le 25.
4: Ah très bien, il fait pas chaud par chez vous, hein?
8: Eh ben écoutez, aujourd'hui exceptionnellement si.
4: Ah bah tant mieux Marjolaine. Vous allez peut-être en tout cas partir grâce à RTL en voyage, c'est tout le mal que je vous souhaite, si vous misez sur la bonne grosse tête, celle qui racontera le mieux possible l'histoire drôle qu'on lui a confiée. Vous avez déjà une petite idée peut-être, Marjolaine?
8: Eh ben, je connais la valeur sûre, monsieur Beaugrand.
4: Ah oui, parce que...
8: généralement, avec ses histoires belges, fait quand même bien rire.
7: Et bien, c'est une histoire belge à nouveau.
4: Ah bah, donc voilà. Super. Donc, peut-être, il y a une chance. Monsieur Fabrice, la vôtre est drôle ou pas?
3: J'éviterai de me prononcer, mais... Je vais essayer de la rendre rigolote.
4: Très bien, Sylvie, vous alors?
1: Alors, la mienne, à la base, elle n'était pas très drôle, mais j'apprends de l'empereur qui m'a expliqué la semaine dernière qu'il fallait interpréter son histoire. Donc, je vais essayer de l'interpréter. C'est pas gagné. Hein.
4: Ça va être chouette. Richard Orlinski.
2: La mienne, c'est la meilleure, il faut miser sur moi.
4: Monsieur Obalk.
9: Non, moi, c'est vraiment, il faut m'oublier. Hein. J'ai l'histoire la pire.
4: C'est ce qu'on était en train de faire, d'ailleurs.
9: La pire qu'on doit imaginer, c'est la pire, quoi. La plus bête qu'on puisse imaginer. En plus, elle parle de Jésus-Christ dans les évangiles. Je sais même pas comment. J'ai même pas compris où c'était drôle. Voilà. Donc, vraiment, avec moi, c'est du sûr.
7: Elle est bien vendue, en tout cas.
1: Et ça vous, donne envie.
4: Et vous, Karina?
1: Cochonne.
4: La vôtre est cochonne. Ah là là.
2: Cochonne s'appelait. Cochonne s'appelait beaucoup, hein.
9: Oui, bah.
2: Non, mais c'est vrai.
4: Alors, vous misez sur qui, Marjolaine?
8: Eh ben, je vais suivre les conseils de monsieur Orlinski et je mise sur lui.
4: Ouh là là!
2: Là, vous prenez beaucoup de risques.
4: Ah, autant comme sculpteur, ça passe, mais comme humoriste.
7: Sans Marjolaine, vous avez peut-être fait une erreur, hein, voilà.
8: Mais je suis sûr de mon choix, il va tout faire pour faire rire tout le monde.
4: Bon, alors, très bien. Vous misez sur Richard Orlinski.
2: Dans auquel cas, j'en rencontrerai deux. J'en ai une autre prévue en stock au cas où.
4: Voilà une femme optimiste. Ben, commençons par monsieur Beaugrand, puisque vous l'avez ignoré, rigolant tout de suite avec une histoire belge.
7: Alors, ça se passe sur le Titanic. Saviez-vous qu'il y avait des Belges sur le Titanic?
4: Bah,
7: oui. Et lorsque le Titanic a percuté l'iceberg depuis de longues minutes déjà, et que le bateau commence à prendre l'eau de partout, un Belge pousse tout le monde afin de sauter dans un des derniers, des ultimes canots de sauvetage. Un Anglais, imperturbable, un verre de whisky à la main, le retient.
10: « Cher monsieur, au cas où vous ne l'auriez pas constaté, il reste des femmes à bord. »
7: Bah, évidemment que je l'ai remarqué, hein. Mais vous pensez que j'ai vraiment envie de baiser dans une telle situation,
4: hein? Elle était pas mal.
9: Elle était bien.
4: Karina Marimont.
1: C'est une vieille prostituée qui est en train de faire une fellation à un clochard.
7: Ah ouais, ah ouais.
3: Ça part
1: mais
3: bien.
1: Le clochard, il a un petit peu du mal à dresser le mât, à bander. Et alors la vieille pute, elle suce,
7: c'est horrible.
1: Elle donne tout ce qu'elle a, et puis au bout d'un moment, elle lui dit « Bah dis donc, mon mignon, c'est mou tout ça !» Et lui, il lui répond « Ouais, mais maintenant, c'est propre
7: !» Ah. Quelle horreur! Alors, elle était plus que cochonne.
2: Ah là, c'est plus que cochon comme affaire.
7: Ah ouais, là, elle était plus que cochonne, celle-là.
1: Bah avec ce genre de blague, faut y aller, quoi. Hein,
7: Mais ça va pas, Laurent.
3: Ça me rappelle une histoire, Laurent, avec Carette, ce merveilleux comédien. Vous vous souvenez de Carette?
4: Bien sûr, enfin, je vais faire comme si.
7: Oh, Bruno Carette.
3: Un des plus grands second rôles.
4: Il avait une voix très particulière.
3: Ah oui, un titi.
4: Que les imitateurs imitaient à l'époque.

0: Absolument. Il avait une très belle histoire, qui est vraie d'ailleurs. C'est qu'un jour, Carret, qui était quand même d'un certain âge et un peu fatigué, était en train de se reposer au rez-de-chaussée de sa maison de campagne. Et il était là, à se dorer au soleil. Et puis tout d'un coup, un frémissement, une sorte. Il se dit au nom d'un chien, ma jeunesse revient. Il se regarde et il s'aperçoit qu'il est en état d'honorer son épouse. Alors, il appelle sa femme, qui est au premier, qui fait le ménage. Il dit, chérie, chérie, je bande. Et à ce moment-là, elle le regarde, il dit, mais monte, monte tout de suite. Oh non, elle supportera pas le voyage.
1: Alors, je vous signale que ça n'est pas l'histoire qu'on a confiée à Monsieur Fabrice.
2: C'est dommage, j'allais bien.
1: Mais vous pouvez prendre la deuxième maintenant. Alors, allez-y, Monsieur Fabrice, puisque vous êtes en verve.
0: Bon, alors, un couple arrive, amoureusement, enlacé tendrement à l'hôtel pour s'exprimer largement dans les minutes qui suivent. Et alors, l'homme embrasse sa jeune femme. Il l'embrasse, mais furieusement. C'est-à-dire qu'il lui fait, si vous voulez, une sorte de patin olympique, n'est-ce pas? Il lui fait la double rétroversion de la langue sur les amygdales. Il lui caresse la luette avec le bout de la langue. Il est en train de lui faire des trucs absolument hallucinants. Et la femme commence évidemment à exprimer son bonheur et son plaisir. Et alors lui, pour être rassuré sur ses capacités, la regarde et lui dit « Mais tu m'aimes au moins !» Oh oui, oh oui, oh oui. Oh oui, Marc chéri, je t'aime. Oui, il dit seulement, le seul problème, c'est que moi, je m'appelle Eric. Oh, on est déjà mercredi?
3: Il est fantastique parce qu'il a deux lignes, en fait. Et il vit tout, c'est génial.
1: Oui, essayez d'en faire autant, Sylvie.
3: Ça se passe dans une boîte, mais vraiment la boîte classique. Vous voyez, open space, néon, plante en plastique qui meurt jamais. Bref, vous voyez le genre. Un bureau, quoi. Et t'as deux collègues, Sophie et Caro. Sophie, hyper discrète, toujours en pantalon. Et Caro, c'est l'inverse. Elle est toujours ultra lookée, mini-jupe, talon. Elle traverse le bureau comme si elle était en défilé. Puis il y a le patron. Le type un peu gênant, en fait. Vous voyez, à la Ryu. Hein. Toujours à passer...
2: on voit tout de suite.
3: Toujours à passer derrière, à faire semblant de chercher un dossier. Et Sophie, donc c'est la coincée, ça fait des semaines qu'elle observe le manège. Et un matin, à la machine à café, elle en peut plus, elle craque. Et elle lui dit... Caro, faut vraiment que je te dise un truc. Tu sais qu'à chaque fois que tu mets une mini-jupe, eh bien le patron, il fait tout pour voir ta culotte. Et là, Caro, bah, elle sursaute pas. Elle s'énerve pas. Elle mélange tranquillement son café. Puis elle lui dit, ouais, ouais, j'ai remarqué. Sophie est un peu choquée. Bah, ça te dérange pas quand même qu'il mate ta culotte comme ça? Caro, très calme, très sûre d'elle. Bah, si. Mais tu vois, aujourd'hui, je l'ai bien eu. Parce que j'en ai pas mis.
1: Elle est mignonne.
3: Elle était vraiment pourrie à la base, hein. J'ai tout fait.
1: Oui, oui, oui. Peut-être vous avez rajouté un peu trop, là, pour le coup. Monsieur Obalk.
4: On est sur la colline du Golgotha. Ok? Ok? Vous imaginez le truc?
2: Ça part bien.
4: Jésus vient d'être crucifié, il est là-haut sur sa croix. Marie, les apôtres, viennent assister à l'horrible spectacle quand tout à coup Jésus se met à appeler Jean. Jean, comme vous savez, c'est son apôtre favori. Jean, est-ce que tu peux approcher un petit peu? Et Jean va pour s'approcher, mais un soldat romain l'arrête tout un coup. Interdiction d'approcher. Jésus m'appelle. Non, le Romain lui dit, si tu veux t'approcher, faut que je te coupe un bras. Sans réfléchir, Jean accepte aussitôt, allez-y, c'est pas grave, j'en ai un deuxième, Jésus m'appelle, c'est ça qui compte. Et le Romain, crac, lui coupe le bras. Jean approche un peu. Et Jésus lui dit, toujours d'une voix toujours plus basse, il est comme ça, Jésus. Jean, mais approche-toi plus près. Jean veut t'approcher, mais le centurion l'arrête à nouveau. Vous pouvez pas le laisser aller comme ça. Non, je vais vous couper l'autre bras. Merde, se dit Jean. Pour prier, ça va être pas pratique, mais bon, c'est pas grave. Jésus m'appelle, j'y vais. Allez-y, coupez-moi l'autre bras. Et le Romain lui coupe le bras. Jean s'approche. Et Jésus lui dit, mais alors Jean, viens au pied de la croix, Jean, viens. Et Jean veut y aller, mais encore une fois, il y a le Romain qui l'arrête. C'est là où l'histoire devient débile. Enfin, ça... mais au pied de la croix, c'est impossible, vous pouvez pas y aller. Ou alors, faut que je vous coupe les deux jambes. Les deux bras, les deux jambes, ça commence à bien faire. Jean, écoutant que sa foi, se dit, bon, c'est pas grave. Ok, Jésus m'appelle, il y a ça qui compte. Et flac, flac, le Romain lui coupe les deux jambes. Et dépose Jean, enfin, ce qu'il en reste, au pied de la croix. Et Jésus lui dit, tout doucement, sur la croix, Jean, mais tu sais quoi? je vois ta maison de là où je suis.
1: Moi, je l'aime bien.
2: Non, mais absurde, elle est géniale.
1: Richard Orlinski, pour terminer.
4: Bon, je crois qu'il fallait voter pour moi, en fait.
5: Simon Bensoussan, il est en voiture, en plein sentier à Paris. Il cherche absolument une place, et il est super pressé, il a un rendez-vous, il fait des tours partout, il se défonce, il cherche, il tourne, un peu, il va un peu plus loin, il recommence, etc. Il a un rendez-vous de ouf, il faut absolument pas qu'il le rate, il risque de tout perdre à cause de ce rendez-vous. Donc il cherche, il est très embêté, il est en retard, mais rien, il n'y a pas de place, il n'y a rien. Désespéré, il regarde vers le ciel et il implore. Mon Dieu, si tu me trouves une place de parking, dans les 5 minutes, je te promets, je ferai plus d'écart, je vais manger kasher tous les jours, je vais être shomer shabbat, je vais respecter tout, le yom kippour, toutes les fêtes juives. Et alors, miracle, une place se libère juste devant lui. Alors Simon lève les yeux au ciel et il dit, cherche pas mon Dieu, j'ai trouvé.
1: Oh ben elle est pas mal. Voyez quand vous faites un effort.
5: Merci.
1: Marjolaine, c'est gagné. Elles étaient toutes pas mal aujourd'hui. Je note surtout celle de Karine.
2: Celle de Karina était bien. Je pense que t'étais au climax de ta carrière.
3: Moi, j'aurais refusé de la faire. Hein.
1: Pardon.
3: Ah, moi, si vous me filez une histoire comme ça, je peux pas.
1: Ah, vraiment?
3: Ah, bah non.
1: On y pensera pour la prochaine fois.
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1: Il paraît que vous aviez une autre histoire, monsieur Orlinski. Vous voyez comment je les coince, hein.
5: Ah, mais dingue, je pensais que j'étais tranquille. Non, j'ai une histoire qui m'est arrivée. Moi, c'est pas vraiment une histoire. C'est que j'ai reçu ce matin une facture de parking de plus de 9000 euros hors taxe.
1: Ah oui?
5: Ouais. Donc en fait, ce qui s'est passé, c'est que
7: t'as acheté le parking, en fait.
5: C'est pas loin. Non, j'ai pas acheté le parking. C'est que au mois d'août, je suis parti en vacances. J'ai donc laissé mon véhicule au parking. Et ensuite, bon, je sais pas, quand je suis rentré, j'étais jetlagué. C'est mon chauffeur qui est venu chercher. J'ai complètement oublié de récupérer ma voiture.
2: Et au parking où? De l'aéroport.
5: De l'aéroport.
2: Ah oui.
5: Parking de l'aéroport.
1: Et donc, attendez, quand votre chauffeur vient vous chercher, il prend pas votre voiture.
2: Parce qu'il en a plusieurs.
5: À moi, j'ai oublié.
1: Mais quand il vient vous chercher, il prend pas votre voiture?
5: Ben non, il a sa voiture de fonction.
1: Ah bon, d'accord.
5: C'était une voiture de sport que j'avais, donc je pouvais pas, bon bref.
2: Non, mais c'est qu'il en a plein. Alors c'est très compliqué.
5: J'ai plusieurs voitures.
1: On peut pas comprendre parce qu'on n'a pas plusieurs voitures.
2: Mais oui, il suffit d'avoir plusieurs voitures.
5: Bon, ça, c'est rien d'avoir plusieurs voitures, c'est pas très grave.
2: Non, c'est rien. Donc,
1: je vous confirme que c'est pas très grave.
2: Le problème, c'est
1: faire c'est très commun non plus.
2: Le problème, c'est faire le plein aujourd'hui.
5: Non, mais ça peut servir. Bon voilà. Enfin, en tout cas, c'était une voiture en plus qui était cabriolée. Bon bref, on pouvait pas rentrer les valises. Bref. Donc du coup, il vient me chercher. Je rentre et j'oublie complètement. Je reçois donc ce matin, je reçois une facture donc de 9000 euros hors taxe.
2: Mais elle y est toujours?
5: Ben oui, elle y est toujours.
2: Ah bon?
5: La voiture, elle y est toujours. Mais ça vous arrive pas d'oublier?
2: Ah bah d'oublier la voiture à l'aéroport.
5: Ça arrive,
2: non? Compte, non.
7: Bah, c'est-à-dire que nous, on n'a qu'une voiture, tu vois, Richard. Donc si on l'oublie, on s'en rend compte.
5: Et en vrai, je me suis rendu compte de quelque chose qui est incroyable, c'est que finalement, quand tu réduis 9 mois, 1000 euros hors taxe, ça fait à peu près 9000, ça fait 1000 euros. Mais entre ce que ça me coûte, moi, le gardiennage et les trucs de surveillance, etc., finalement, c'est pas si cher que ça.
2: Alors pardon, tu l'as oublié pendant 9 mois.
5: Ouais.
2: Pendant 9 mois, oui. T'avais oublié que t'avais une voiture.
5: La facture est là.
2: Ah non, mais je te crois.
3: Mais tu t'es pas posé la question d'où était ta voiture?
5: Mais non, parce que j'ai, en fait, en vérité,
3: t'en as vraiment
5: après l'ombre toute ma gueule, oui. Donc j'ose rien dire.
2: Tiens, au bout de 42 voitures, on peut en oublier une.
5: Non. J'ai un parking qui est assez vaste.
2: Bah pour et donc quand je
5: descends.
2: Bagnoles.
5: Et quand je descends chercher une voiture, etc.
2: Une voiture.
3: Tu prends la première.
5: Et c'est pas forcément celle-là auquel je pense toujours.
2: Et bien sûr.
5: Donc voilà.
1: Et nous, on s'emmerde à faire des émissions. On est là à suer pendant 2h30 pour essayer de faire rire la France. Non. Pendant que t'as des types, ils font des King Kong en rouge, en vert, en bleu. Et ils ont 42 bagnoles.
5: Non mais j'ai vraiment pas fait exprès. Ça vous est jamais arrivé à tous de perdre une voiture au parking? D'oublier une voiture au parking?
2: Non.
5: Ça t'est jamais arrivé?
3: Moi ça m'est arrivé.
5: Moi ça m'est arrivé même quand j'avais pas une thune d'avoir oublié ma voiture au parking. parking et d'y penser une semaine après.
2: Pas 9 mois après.
3: Moi, ça m'est arrivé, je suis partie à Charles de Gaulle. J'avais une Smart à l'époque.
1: On dit plus Charles de Gaulle.
7: On dit 6 mois de carrière.
3: Je suis partie à l'aéroport, je suis partie en voiture. C'était à l'époque de Miss France, on voyageait beaucoup. Effectivement, tu rentres, t'es complètement jet lagué.
5: Bah voilà.
3: Je suis rentrée, j'avais oublié que j'étais venue en voiture, je suis rentrée en taxi.
5: Bah bon, voilà.
3: Sauf que je suis arrivée à la maison et le lendemain matin pour aller bosser, je me suis rendu compte que j'avais pas de voiture.
5: Ah oui, parce que t'avais pas d'autres voitures, moi j'en ai plein d'autres. Voilà.
2: C'est génial.
1: C'est chouette. Mesdames et messieurs, c'était la suite de votre documentaire La vie des riches.
2: Des ultras.
7: En revanche, s'il faut raconter des histoires qui nous sont arrivées par rapport aux blagues qu'on a lues, moi j'ai jamais su cette clochard, je suis désolée. Je suis pas d'anecdote.
8: Et ça vient moi.
3: En revanche, moi j'ai une proposition à faire à Richard. Si tu veux, je te garde ta voiture. Parce que moi, je vais pas te facturer 1000 euros par mois. Je vais juste m'en servir un petit peu. Et quand on a besoin, tu m'appelles.
5: Bah avec grand plaisir.
3: Voilà.
5: Et d'ailleurs, comme on doit faire un truc ensemble prochainement, peut-être on pourra servir de ma voiture.
1: Parce Qu'est-ce que vous devez faire ensemble prochainement?
5: Eh ben, il est fort probable, parce que j'ai eu une requête, mais c'est pas une requête, c'est un plaisir, c'est de monter les marches à Cannes avec Sylvie.
2: Oh.
5: Ce qu'on a déjà fait ensemble, on a eu d'ailleurs beaucoup de critiques après, parce que j'avais la chemise complètement ouverte et tout le monde l'a remarqué.
3: Il avait un bouton qui avait pété.
5: J'avais un bouton, et donc ça a fait la une de tous les magazines à ce moment-là.
1: Parce qu'il avait oublié qu'il avait d'autres chemises.
5: Et mon majordome ne m'avait pas, donc évidemment. C'était pas occupé de moi, j'avais personne, pas de maquilleur, enfin personne. Mais en tout cas, avec Sylvie, certainement que très prochainement, on va monter les marches du festival de
1: Cannes. Finalement, il vous fait marrer, Orlinski, non?
7: Ah ouais, c'est un autre monde, quoi.
1: C'est à Hector Obalk que je m'adressais.
7: Ah. Okay,
1: je louche à ce point.
7: Ah oui, j'ai vraiment cru que vous me regardiez.
5: Moi, j'adore Carina.
1: Ma question, c'est pour vous, monsieur Beaugrand.
2: Ah bon?
1: Puisqu'elle concerne le loto, en effet,
2: les
1: statistiques sont tombées. Pour les 50 ans du loto, on nous dit le numéro qui est tombé le plus souvent depuis la création du loto.
2: Ah bah j'ai pas l'info là, pardon.
1: Quel numéro est sorti le plus depuis 1976?
2: Oui, c'est 50 ans.
1: Année de création du loto. Le loto fête ses 50 ans.
3: C'est le 5.
5: Le 1, le 2, le 3, le 4, le 5, le 6, le 7, le 8, le 9, le 10, le 11, le 12, le 13, le 14, le 15, le 16, le 17, le 18, le 19, le 20, le 21, le 22, le 23, le 24, le 25, le 26, le 27, le 28, le 29, le 30, le 31, le 32, le 33, le 34, le 35, le 36, le 37, le 38, le 39, le 40, le 41, le 42, le 43, le 44, le 45, le 46, le 47, le 48.
1: Vous l'avez passé.
2: Alors, est-ce que c'est au-dessus de 30?
1: Au-dessus de 30.
2: 38.
8: 35.
1: Et c'est le 38 qui sort le plus souvent.
5: C'est dégueulasse, je l'ai dit.
2: Moi, j'en ai donné qu'un.
5: Je l'ai dit.
1: Et alors, quels sont les trois numéros qui ne tombent quasiment jamais?
2: C'est comme ça. Le 1.
1: Ils sont tombés très peu de fois. C'est ceux qui ont eu vraiment des tirages défavorables. En tout cas, rarement.
2: Alors, non, mais ça, c'est vraiment le hasard.
3: Moi, je sors jamais.
1: Comment ça, c'est vraiment le hasard?
2: C'est vraiment le hasard. C'est un constat, c'est pas prospectif.
3: Si, ce sont des probabilités.
2: Mais non, une fois que c'est passé. Là, jusqu'à maintenant, pendant 50 ans, si tu avais joué le 38, t'avais plus de chances de gagner.
1: Voilà.
2: Mais ça veut pas forcément dire que ça va se passer comme ça dans les prochaines
5: années. Bah évidemment.
1: Oui, mais enfin,
2: c'est donc, du coup, ça sert
4: faudrait
2: à rien maintenant.
4: Faudrait être con pour le croire.
1: Oui, certes. Certes, mais si ça continue comme ça, autant jouer le 38 plutôt que le 18, le 11 et le 33.
2: Qui sont les trois numéros qui tombent moins.
1: Qui, eux, sont quasiment jamais tombés, très peu de fois.
5: Ah, c'est pour ça que je gagne jamais, je joue que ces trois numéros, moi.
1: Ben, parce que vous êtes né le 18 novembre 33.
2: Non, mais
5: pas loin.
1: Une dernière question, d'ailleurs, concernant une toile. C'est pour vous, monsieur Obalt.
5: Encore?
1: Cette toile s'appelle le bibliothécaire. Mais quelle est la particularité?
4: Ah oui, ça doit être un truc de... Il y a plusieurs objets, puis ça représente quelqu'un. Ça doit être un truc d'Archimboldo, ça.
1: C'est-à-dire, expliquer, effectivement...
4: Archimboldo, c'est quelqu'un qui, quand il fait un tableau, il fait à la fois un tableau, à la fois une allégorie, à la fois un objet, à la fois un paysage, à la fois un visage. Ça veut dire que, pour faire les yeux, il va faire des cerises, des muguets, des trains de muguets. Il va mettre des choses comme ça l'un sur l'autre, et puis le tout va faire un visage. Et ce visage, ça va être une allégorie de saison. Et il l'a fait, tout le monde connaît très très bien tout ça. Hein. Ce que les gens connaissent pas, c'est quand c'est des bibliothèques.
1: Effectivement, c'est une excellente réponse, parce qu'on connaît les quatre saisons d'Archimboldo, où il a utilisé des fruits et des légumes pour faire des portraits.
2: Ouais.
1: Là, le bibliothécaire, bravo, parce que déjà vous avez retrouvé le peintre en question, Archimboldo, Giuseppe Archimboldo a utilisé des livres et tout ce qui concerne évidemment la lecture pour faire le portrait du bibliothécaire. C'est-à-dire que le corps est fait avec différents livres. Les cheveux, c'est un livre ouvert. Vous avez des marque-pages qui font les doigts. Vous avez des signets à pompons qui font, par exemple, la coiffe du bibliothécaire. Vous avez des queues de martre. C'est ce que c'est, des queues de martre.
2: Ah, les martres sont des, comme des petites bestioles.
1: C'est pour épousseter les livres. Oui. Et avec les queues de martre, ben, il a fait tout simplement la barbe du bibliothécaire.
2: Ah, oui.
1: Et puis, vous avez des loupes, comme on utilisait à l'époque des loupes parfois pour lire, ce sont des loupes qui sont à la place des yeux, et ça vous donne un tableau formidable qui s'appelle, j'ai l'impression d'imiter Orbalk.
7: Non, vous c'est êtes pas non, vous êtes sympathique, c'est Laurent.
4: Mais dites-le à la caméra. Elle me dit des saloperies, puis en fait, elle me fait des gros sourires. Il faut que les gens, il faut que les gens de la radio le sachent, parce qu'on croirait comme ça qu'elle me déteste, alors qu'elle m'adore.
2: Mais tu non, mais vous voulez dire.
5: Mais c'est une manière de séduire.
3: Elle n'est pas désespérée à ce point-là.
1: Le bibliothécaire d'Archimboldo, je viens de vous le décrire. C'est une bonne réponse de Monsieur Obalt. Merci à toutes les grosses têtes. On se retrouve demain à 15h30 avec d'autres grosses têtes.
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1: Bonjour à tous, Rico, décidément notre coq toujours vaillant, on s'occupe de lui.
2: Il prend pas de congé celui-ci, il a pas les 5 semaines.
1: Mais non, puis il vieillit pas, je sais pas, je trouve en pleine forme, comme vous tous finalement dans ce studio. Bonjour Marina.
3: Bonjour à tous, à notre image quoi.
1: Bah voilà, c'est Rico. Ça, bonjour Tom.
4: Salut la France.
1: Nous avons Nolan et Hervé en régie, comment allez-vous messieurs?
5: Très bien, bonjour à tous.
3: Nolan va très très bien, il va vous expliquer pourquoi.
5: Ah bon, ouais. Je me suis endormi à 15h et je me suis réveillé à 1h du matin.
1: Oh, c'est pas vrai.
3: Il est arrivé, il a dit, mais j'ai tellement bien dormi.
1: C'est ce qu'on appelle un coma.
5: Oui, tout à fait.
6: On dirait pas pourtant.
3: Bravo, allez. Il sait recevoir cet Hervé Pépion.
1: C'est curieux parce que moi j'ai très très bien dormi aussi. Le réveil à 2h, vous savez, c'est le genre de réveil, vous oubliez votre prénom, c'est plus vous habitez, ce que vous faites, c'est très curieux. Mais au moins vous avez dormi. Et j'ai pensé à vous Hervé parce que je me disais à 2h, il est déjà à la radio.
5: Ouais. Oui, tout à fait.
1: C'est vrai qu'on n'y pense pas.
5: T'es en train de lever les volets.
1: Premier arrivé, dernier parti.
5: Voilà, c'est ça.
1: Nous sommes le mardi 12 mai, on est ensemble jusqu'à 7h. Voici les titres. Un virus sous très haute surveillance. Le gouvernement durcit les mesures sanitaires contre l'antivirus. Quarantaine renforcée en milieu hospitalier pour tous les cas contacts dits à haut risque. Ça concerne aujourd'hui 22 personnes en France. À Paris, 5 anciens passagers du navire de croisière sont toujours à l'isolement à l'hôpital Bichat. L'un d'eux, une femme testée positive, est en réanimation dans un état stable. Aux Canaries, tous les occupants du navire, le MV Ondius, passagers et membres d'équipage, ont été débarqués. Les opérations avaient commencé dimanche, elles se sont achevées hier soir, donc le navire fait route en ce moment vers les Pays-Bas. Il prévoyait de s'en prendre au Louvre, c'est ce qu'il a dit aux enquêteurs. Il est aussi soupçonné d'avoir voulu faire une attaque contre la communauté juive à Paris. Un Tunisien de 27 ans a été mis en examen et placé en détention provisoire. Ces règlements de compte meurtriers, hier dans la même journée, sur fond de trafic de stupéfiants, il y a eu 2 morts à Nice dans une fusillade en plein jour dans le quartier des Moulins, sur une place et près de Lyon. Hier matin, 3 personnes décédées dans un incendie vraisemblablement criminel. Et puis au procès en appel de Nicolas Sarkozy, l'accusation a requis une nouvelle fois la condamnation de l'ancien président pour association de malfaiteurs. C'est ce qui lui avait valu justement 5 ans ferme en première instance. Les réquisitions se poursuivent aujourd'hui. Marina, à quoi va ressembler le ciel de ce mardi?
3: Allez, on va aller dans le positif. C'est mieux que les jours précédents. C'est-à-dire qu'il y a encore quelques averses sur l'Est, mais il y en aura de moins en moins au fur et à mesure de la journée. Et on aura plutôt un temps sec sur le pays, à quelques exceptions près. Et puis, partagé entre nuages et éclaircies. Ce sera pas homogène. Pour certains, les nuages vont dominer. Pour d'autres, ce seront les éclaircies. Là où vraiment il y aura du soleil toute la journée, c'est dans le sud-est du pays, mais ce sera avec du vent. Et puis, côté température, la fraîcheur domine. Et comme à certains endroits, le ciel est dégagé, eh ben, on peut avoir quelques gelées. Alors, plutôt en campagne, mais là, entre le Grand Est et puis le Nord des Hauts-de-France, on est entre 0 et 3 degrés.
1: Merci beaucoup, Marina. Nolan, qu'est-ce qu'on écoute maintenant?
3: Allez, Nolan.
1: Sur le lecteur vinyle.
5: Would I Lie to You?
1: Oui.
3: De qui?
5: Charles and Eddie.
1: Ah, ça, c'est bien vendu. C'était en 1993, je crois. Allez, bon réveil avec
2: bien RTL. Bien vieilli.

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2: Docteur, on va pas se mentir, l'inquiétude monte autour de cet hantavirus. On le sait, les Français qui viennent de rentrer sont cas contact. Il y a même une femme qui a été contrôlée positive à ce virus. Quels sont les symptômes? Qu'est-ce qu'on remarque quand on est positif à l'hantavirus?
3: À la phase initiale, il y a des symptômes qui sont très peu spécifiques. On a quelque chose qui ressemble à la grippe, c'est-à-dire de la fièvre, et c'est un signe qui est constant. Des courbatures, des maux de tête, des douleurs musculaires, des douleurs abdominales, de la diarrhée, parfois des vomissements. Donc un tableau qui est très peu spécifique de l'hantavirus. Le problème, c'est qu'il va se suivre une phase de complications, des complications respiratoires avec de la toux, de l'essoufflement, le cœur qui bat vite, une baisse de la tension. Et ça aboutit malheureusement à un décès dans les 6 à 7 jours qui suivent le début des symptômes, avec un taux de mortalité de 30 à 40%.
2: Même si on est en bonne
3: 50%.
2: Santé ou...
3: Alors évidemment, plus vous êtes fragile, avec des comorbidités, plus la probabilité est importante de mourir. Mais globalement, c'est entre 40 et 50% de mortalité, quel que soit votre âge. Normalement, une personne qui a contact doit être isolée 6 semaines. C'est le temps d'incubation maximum. Alors parfois, les symptômes vont arriver au bout de 2 semaines, mais si ça met jusqu'à 6 semaines, elles doivent rester chez elles toute cette période. Et ça, c'est valable pour toutes les personnes qui ont été sur le bateau, puisque potentiellement, elles sont toutes cas contact.
2: Même sur une escale, s'ils font une escale, qu'ils vont dans un restaurant, ils sont concernés.
3: Alors, elles peuvent être considérées comme cas contact, parce que le virus est contagieux par les voies respiratoires.
2: Justement, si ici, il y a quelqu'un qui est positif dans ce studio, qui fait quoi, 25 mètres carrés, est-ce qu'on est tous potentiellement contaminés?
3: Oui, potentiellement. Alors, ce virus se transmet par les voies respiratoires, les gouttelettes de salive. Il faut ce qu'on appelle des contacts répétés et rapprochés. Ça veut tout et rien dire.
2: C'est quoi, ouais, c'est ça?
3: En fait, si vous dormez dans le même lit qu'une personne qui est contaminée, vous allez tomber malade. Si vous rencontrez quelqu'un dans la rue, que vous la croisez, vous ne tomberez pas malade. Et puis ensuite, il y a toutes les situations intermédiaires, dans le studio, 20 mètres carrés, dans un restaurant. Et ça va dépendre de 3 choses. La première, la charge virale. Plus on a du virus dans le sang, plus on est contagieux. La deuxième, c'est la proximité. Donc plus on est proche, plus on risque d'être malade. Et puis ce qui fait souvent les épidémies, c'est les super rassemblements. Mmh. Les événements où il va y avoir une grosse fête, un anniversaire.
2: On appelle les clusters.
3: Exactement. C'est ce qui a été décrit notamment en 2018 avec une épidémie en Argentine. 34 cas ont été identifiés, 11 décès. Et en fait, ce qui s'est passé, c'est qu'il y a eu un anniversaire, une centaine de personnes, et on s'est rendu compte qu'il y avait, comme pendant le Covid, vous savez, les super contaminateurs, les super transmetteurs, 3 personnes ont été responsables de la majorité des contaminations. Donc vous voyez bien que c'est pas si simple que ça, qu'il est impossible de dire que c'est très ou peu contagieux. Moi, je pense qu'il faut être prudent, et on verra ce qui se passe dans les jours ou semaines qui arrivent.
2: Alors, merci beaucoup à vous. Olivier Dauvert,
4: oui.
2: Avec vous, on va essayer de penser aux vacances, et vous allez nous aider à voyager moins cher.
4: Si on peut.
2: Ouais, si on peut. Et pour ceux qui partent en vacances, le premier piège, bah, c'est la station d'autoroute. La station-service. Mmh. Vous les avez testés d'ailleurs ce week-end en allant chez vous, dans le Gers. Mmh.
4: Le constat, les produits, et notamment là on parle d'alimentaires, qui sont vendus dans la petite boutique dans la station-service, sont en moyenne 2,5 fois, vous entendez bien, 2,5 fois plus cher qu'un supermarché. Mmh. Quelques prix relevés ce week-end, par exemple sur une aire entre Bordeaux et Toulouse. Une salade traiteur, 6,99 €. Exactement la même en supermarché, même marque, même poids, même référence, c'était 3,15 €.
3: Oh.
4: Ça veut dire que c'est 2 fois moins cher en supermarché que sur l'aire d'autoroute. Un paquet de biscuits, une grande marque, qui commence par Gras et qui finit par Nola, 3,89 €. C'est exactement 2,5 fois plus cher que le prix en supermarché. Et si j'ajoute un soda pour faire un pique-nique équilibré, n'est-ce pas Jimmy, eh bien, ça fait 2,95 €. La bouteille de 50 centilitres, là, 2,95 € pour 50 centilitres, c'est presque 3 fois plus cher comparé au supermarché.
2: Bon, ça c'est l'urticant, l'irritant,
4: oui.
2: C'est le constat, mais l'explication alors?
4: Alors d'abord, vous êtes un client captif, parce qu'en réalité, il n'y a pas une seule explication, il y en a plein. Donc, première, vous êtes un client captif, ça veut dire que quand vous êtes dans la station de service, ben, vous allez difficilement voir ailleurs, évidemment. Deuxièmement, il y a ce qu'on appelle la concession. La concession, c'est ce que Total, Avia ou Shell ont payé pour avoir le droit de faire des affaires sur l'aire d'autoroute de la station, et ça, ils le payent au propriétaire de l'autoroute, et ils vous le répercutent dans le prix. C'est assez normal. Et puis, il y a aussi tous les services, ça, on veut pas le voir, mais pourtant, on leur donne une valeur. Tous les services que l'exploitant de la station-service est obligé de mettre à ma disposition. Par exemple, les toilettes, 24 heures sur 24, évidemment, ça a un coût pour lui.
2: À 3 euros, la canette de
4: 50 centilitres, vous allez dire qu'il peut. Oui, mais dans les faits, ça veut dire que dans les prix que l'on paye sur ces produits-là, il y a aussi les services, et par exemple, l'ouverture 24-24, ou le fait d'avoir accès à des toilettes, voire parfois même à une douche. Et le dernier point, c'est que c'est moins facile de livrer, ça c'est facile à comprendre aussi, de livrer une boutique d'autoroute qu'un hypermarché. Ben si, évidemment.
2: Le camion, il prend la route, il va vers un supermarché, il s'arrête dans une station.
4: Et quand il y a 40 km entre deux sorties, ça rallonge un peu les temps. de transport. Mais tout ça pour vous dire qu'il y a tellement d'explications.
2: Jimmy Mohamed n'est pas d'accord avec vous.
3: Oui, on est des pigeons, on se moque de nous.
4: C'est pour ça que je vous ai dit, vous étiez d'abord un client captif. Mais finalement, c'est presque normal, je dis bien presque normal entre guillemets, de payer plus cher, tellement il y a des raisons à...
2: Bon, peut-être un petit conseil, faire des économies quand même ?
4: Oui, alors à défaut d'éviter les stations, parce qu'une fois que vous êtes embringué sur l'autoroute, vous n'avez pas le choix, préférez les stations d'hypermarché, parce qu'il y en a quelques-unes. Il y a des stations Leclerc, il y a des stations Carrefour. Ce week-end, entre Bordeaux et Toulouse, 40 km après ma première aire d'autoroute, où là je me suis fait massacrer, eh ben, il y avait une station Leclerc, une aire Leclerc. Ben, c'était certes plus cher que le prix des supermarchés, on ne va pas se la raconter, c'était même beaucoup plus cher, mais c'était quand même 15% en dessous de la station précédente. Pourquoi ? Parce que Leclerc, et comme Carrefour d'ailleurs, profite des stations d'autoroute pour, on va dire, ripolliner son image en termes d'image prix, montrer qu'il se base sur les prix, donc de faire un peu moins de marge que les autres. Et donc c'est pour ça que ça coûte toujours un peu moins cher les produits alimentaires dans les stations des enseignes hyper, même sur autoroute.
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1: Bonjour mon général.
2: Bonjour.
1: Merci d'être avec nous, vous allez nous emmener dans les coulisses de ces interventions. On va essayer de comprendre, vous êtes à la tête de 1000 hommes et femmes qui composent cette unité d'élite de la gendarmerie, en métropole comme évidemment en Outre-mer. Thomas le disait, le GIGN est intervenu le 14 avril pour libérer une mère et son fils d'une douzaine d'années, enlevés dans une affaire de crypto-monnaie. Ils étaient séquestrés dans un hôtel du Val-de-Marne. Quatre hommes cagoulés les avaient enlevés à la veille à leur domicile dans l'Yonne. Là, on parle d'une opération hautement sensible pour vous et vos hommes.
3: Oui, il s'agit d'une opération extrêmement sensible puisqu'il s'agit d'un enlèvement avec des otages. Et lorsque la vie humaine est en jeu, notre devise c'est s'engager pour la vie. Lorsque la vie humaine est en jeu, on met tous les moyens disponibles dans un temps extrêmement bref pour les libérer.
1: Vous nous racontez comment ça s'est passé par exemple ce 14 avril, comment on se met en place, comment on arrive dans cette chambre d'hôtel puisque cette mère et ce fils étaient détenus dans une chambre d'hôtel partie de Lyon pour la région parisienne. Comment on se met en place? J'imagine que vous n'allez pas raconter les négociations, mais on négocie avec les ravisseurs?
3: Alors, on met en place un maximum de capacités de l'unité qui sont intégrées, des capacités d'interpellation, des capacités de filature, du renseignement humain, du renseignement technique, et on est directement plugué aux enquêteurs et on est capable de vérifier chaque information. On est capable de faire des levées de doutes et parfois de façon furtive. Hein, et on va exploiter chaque renseignement, on va utiliser chaque indice pour essayer de remonter progressivement au ravisseur. Et c'est ce qui a été fait dans Lyon en moins de 24 heures. On a pu réussir à remonter à cet hôtel avec les éléments que nous donnaient les enquêteurs. On a pu vérifier ces informations, retrouver la trace des auteurs et c'est ainsi qu'on a pu libérer les otages.
1: Dans une toute petite chambre d'hôtel.
3: Dans une toute petite chambre d'hôtel, tout à fait.
1: Donc là, vos hommes, comment ils sont entraînés? Ils rentrent et vous êtes dans ce studio, vous êtes armés. Thomas, vous le demandez pendant la publicité. Votre arme est d'ailleurs,
3: Elle est chargée.
1: Vos hommes, ils peuvent tirer.
3: Oui, ils peuvent tirer, mais en l'espèce, là, la plus-value du GIGN, c'est certainement d'aller extrêmement vite pour exploiter le renseignement, retrouver les auteurs, retrouver les otages. On n'a pas eu besoin de faire usage de nos armes parce qu'on a été extrêmement fulgurant, extrêmement rapide. Et c'est vraiment toute la plus-value qu'on peut apporter sur ces opérations qui sont assez techniques. Et notre rapidité d'intervention est vraiment le point clé.
1: Comment ils sont formés, vos hommes ?
3: Ils sont formés sur un temps extrêmement long. Déjà, on les sélectionne sur des sélections extrêmement drastiques. Et ensuite, on prend un an à les former.
1: Un an à les former.
3: Un an sur toutes les techniques, le tir, le sport de combat. On prépare mentalement également nos hommes et nos femmes, d'ailleurs, à s'engager et à se préparer aux pires situations pour prendre les bonnes décisions au bon moment.
1: Ces crypto-monnaies et ces ravisseurs, on l'a dit, il y a une recrudescence. Aujourd'hui, c'est ce à quoi vous êtes le plus confronté dans votre quotidien ?
3: Actuellement, c'est une des menaces principales, tout à fait. Les cryptoraps, c'est vraiment un sujet d'actualité. Il y a d'ailleurs deux situations. Il y a la situation de cryptoraps qui est déjà achevée lorsque nous avons connaissance des faits. Donc là, on appuie les enquêteurs. Et puis, il y a la situation qu'on a décrite avec l'affaire de Lyon, effectivement, où on a des otages en cours. Et là, il faut aller extrêmement vite.
1: Ce que vous avez raconté, les profils de ces ravisseurs. On entendait hier le procureur sur RTL de Bordeaux expliquer qu'en fait, c'était des jeunes gars qui étaient recrutés aujourd'hui sur Internet. Pas des pros d'une certaine manière, j'imagine que ça complique vos interventions parce que ces jeunes gars, pas formés, ils sont à peu près à tout, non ?
3: C'est un petit peu le danger auquel nous sommes confrontés, c'est qu'il y a des commanditaires qui sont parfois à l'étranger, qui commanditent des opérations avec un plan à mener, avec des recruteurs qui recrutent pour un fait, via les réseaux sociaux, des personnes qui réalisent ces actions, qui réalisent ce plan.
1: Et donc là, typiquement dans Lyon, les ravisseurs, c'était des jeunes gars recrutés sur Internet ?
3: C'est des gens qui sont recrutés sur Internet pour quelques milliers d'euros.
1: Quelques milliers d'euros.
3: Un fait, tout à fait. Et donc, ces personnes ont un plan à accomplir, on leur demande d'être violents, et ils le sont.
1: La crypto-monnaie, on l'a dit, aujourd'hui c'est finalement l'un des fléaux auxquels vous êtes le plus confronté. On parle beaucoup dans les médias de la DZ Mafia, la drogue. Là aussi, vous êtes en intervention.
3: Oui, il y a eu ce coup de filet dont on a parlé au mois de mars à Marseille, Octopus. Donc là, on est engagé pas uniquement au moment des interpellations, on est engagé en amont de l'opération. On a une composante d'observation recherche, on a du renseignement humain, du renseignement technique, des filatures, des poses de capteurs qui nous permettent d'appuyer, d'aider les enquêteurs à retrouver, à identifier les auteurs et pour in fine les interpeller.
1: Interpeller, ceux-là, ils sont extrêmement dangereux. Vos hommes risquent leur vie.
3: Oui, ils risquent leur vie, ils mettent leur vie dans la balance, ça fait partie du contrat initial, on fait tout pour repousser l'usage de la violence, on fait tout pour éviter de s'exposer par la fulgurance, par l'effet de surprise, mais à un moment donné, la confrontation est possible et nous y sommes préparés.
1: Les nouvelles technologies utilisées par les malfrats, par exemple les drones, l'intelligence artificielle, vous êtes formés à ça? C'est quelque chose aujourd'hui avec lesquels vous devez composer?
3: Oui, il faut composer puisque les délinquants face à nous s'adaptent et nous devons nous adapter. Nous devons toujours avoir un temps d'avance sur la délinquance de demain en s'intéressant déjà à ce qui se passe aujourd'hui. Aujourd'hui, la menace, c'est quoi? C'est effectivement, vous avez parlé de l'intelligence artificielle qui est une révolution majeure. Il faut prendre ce virage de l'intelligence artificielle.
1: Mais comment, par exemple, le GIGN intègre l'intelligence artificielle?
3: Et les drones, aujourd'hui, ça peut être un outil d'aide à la décision pour comprendre une situation.
1: D'accord.
3: Je vous ai parlé de la guerre du temps. Il fallait aller extrêmement vite.
1: Et l'intelligence artificielle, vous êtes là-dedans?
3: Elle pourra nous aider, elle peut nous aider, elle pourra nous aider davantage pour aller encore plus vite, pour comprendre une situation, nous aider à prendre les bonnes décisions le plus rapidement possible.
1: Merci, mon général, c'était passionnant. Merci.
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0: Excellent réveil avec nous. Merci d'être là. Très très bon début de journée. Nous sommes le mardi 12 mai. L'équipe des Petits Matins est au complet pour vous informer. Il y a Marina, il y a Tom.
3: Toujours au rendez-vous.
0: Il y a Hervé Nolan en régie, sans qui il n'y aurait pas de radio, je le répète, mais c'est important. Ils sont là, nous fêtons les Achille aujourd'hui. Oui. Alors, si on parle en Sainte-Glace, Marina,
4: c'est la Saint-Pancras
0: aujourd'hui. Voilà.
4: Exactement. Oui, il peut y avoir des petites gelées là ce matin en plus.
0: On vous expliquait tout sur les saints de glace hier. Vous écoutez, vous réécoutez si vous voulez avec Marina
4: le principe. Oui, il faut souvent attendre que les saints de glace soient passés mercredi pour faire ses plantations les plus fragiles, genre les tomates.
0: C'était dans la tablée du petit matin hier. Vous réécoutez cela sur l'application RTL ou sur notre site rtl.fr. Vous connaissez le numéro pour nous joindre. 3210, vos SMS 74 900, code matin 30, 99 centimes le message et bien sûr le groupe Facebook de l'émission. Dans un instant, premier point complet sur l'actu avec le gouvernement qui renforce les règles sanitaires pour briser les chaînes de contamination de cet antivirus. Les cas contacts à haut risque seront systématiquement placés en quarantaine. On va tout vous expliquer dans le journal de 5 heures. On continue à vous offrir vos vacances ce matin. Hier, vous avez peut-être remporté grâce à RTL un bon cadeau de 500 euros chez Bellambra et ce matin...
4: Eh bien, c'est pour Pierre et vacances. Alors, c'est pas pour Pierre et vacances. 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
4: 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Une semaine pour quatre, donc c'est pour vous et ce sera d'ici à une heure.
0: Oui, ce sera juste avant 6h. Au programme de l'émission également, votre santé avec Aline Pérodin, ça marche ou ça marche pas, et ce matin...
4: Et c'est pas une blague, se laver sans eau. Mmh. Oui, oui, c'est une tendance. Hein, se laver avec des gels, en fait, sans rinçage.
3: D'accord.
4: Vous voyez, une douche sans eau, quelque part.
3: Moi, je me lave pas du tout, c'est plus
0: c'est
3: vite.
0: C'est une tendance qu'on voit beaucoup sur les réseaux sociaux et comme souvent sur les réseaux sociaux, c'est pas toujours vrai. Donc on verra ça avec Aline tout à l'heure dans trois quarts d'heure. La conso également avec Diane Berger. Comment recycler ses déchets électroniques? On verra cela tout à l'heure. À 6h20, on sera à Cannes avec Marie Jiquel sur place pour RTL. Cérémonie d'ouverture ce soir. D'ailleurs, si Cannes vous fait rêver, si vous êtes des amateurs de cinéma, si vous allez souvent voir des films en salle, n'hésitez pas à nous appeler. Parlons cinéma ce matin. Ça va nous faire du bien. 3, 2, 1, 0. Comme tous les matins, on va prendre de l'avance sur l'actu. 6h40 ce matin, Tom.
3: Vous avez un chien?
5: Oui.
3: Ah bah ça tombe bien, je vais vous parler du premier restaurant gastronomique pour chiens qui vient d'ouvrir en France.
0: Qu'est-ce qu'on peut manger là-bas? Des croquettes
4: Oh, la truffe.
0: Ouais.
3: je vais vous dire à quel prix aussi.
0: Vous mais allez surtout... en entendre parler. 7h moins quart, il y aura votre tablée du petit matin évidemment. Et puis en toute fin d'émission, Philippe Cavrivière qui nous rejoindra pour son Cavriveil. Le ciel de ce mardi, Marina, disons que c'est mieux que les jours précédents.
4: Oui, on va aller vers le mieux. Il y a encore des averses là qui traînent ce matin si vous habitez le sud de la région Grand Est, Bourgogne-Franche-Comté, en allant vers l'Auvergne-Rhône-Alpes, avec quelques flocons de neige d'ailleurs en montagne au-dessus de 1400 mètres ce matin. Mais sur ces régions-là, ça va aller vers le mieux. Déjà, les averses vont s'arrêter au fur et à mesure de la journée. Et puis, le soleil va même revenir. Il va revenir vraiment du Grand Est à la Bourgogne-Franche-Comté, Rhône-Alpes. Il y aura du soleil, mais comme ce matin sur PACA, Languedoc-Roussillon et Corse. En revanche, il y aura du vent, du Mistral, de la Tramontane, mais aussi un vent d'ouest. Et surtout un vent d'ouest qui va souffler et qui souffle déjà très fort sur la Corse, puisqu'on a des rafales qui dépassent les 110 km par heure. Pour les autres régions, c'est un peu mieux aussi, déjà parce qu'il n'y a pas d'averse. Alors le ciel n'est pas homogène, c'est-à-dire qu'il y a des endroits où il y a de très belles éclaircies, d'autres où il y a des passages nuageux. Ce sera un peu ça toute la journée, mais quand même, sur l'ouest du pays et sur les Pyrénées, dans l'après-midi, les nuages seront un peu plus épais. Donc de la Bretagne en allant vers les Pays de la Loire jusqu'au nord de l'Aquitaine, et puis sur les Pyrénées aussi, mais en montagne d'abord, eh bien on attend des averses orageuses, mais ce sera plutôt en fin de journée, en attendant que ça arrive. Le temps sera calme, là aussi partagé entre nuages et éclaircies.
0: Et côté température, ce sera la fraîcheur.
4: Exactement, et ce matin, là où il y a des éclaircies, on peut avoir quelques gelées, alors pas spécialement en plaine, mais dès qu'on est en campagne, c'est tout à fait possible, puisque là, ce matin, du Grand Est, en allant vers les Hauts-de-France, on est entre 0 et 3 degrés, donc il est fort possible que vous ayez quelques gelées par endroits localement. Et puis pour cet après-midi, eh bien on sera toujours sur la fraîcheur pour la saison. 13 degrés à Nancy seulement, au meilleur de la journée, 14 à Lille et Strasbourg. Vous aurez aussi 14 à Dijon, 15 à Cherbourg, 16 degrés à Lyon, à Clermont-Ferrand et Rouen, c'est frais pour la saison. 17 à Paris, 17 à Tours, 18 au Mans et à Toulouse, 20 degrés à Marseille, 23 à Perpignan, 24 à Nice et quand même 25 à Bastia.
0: Merci Marina, vous écoutez RTL, bon réveil, il est 5h.
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0: Le gouvernement durcit les règles contre l'antivirus. Quarantaine renforcée pour les cas contacts dits à risque. À Paris, la femme testée positive est toujours en réanimation dans un état stable. Alors qu'on apprend qu'à Rennes, un homme a été hospitalisé. On sera sur place dans quelques instants. Un Tunisien de 27 ans mis en examen à Paris. Il est notamment soupçonné d'avoir voulu préparer un attentat contre le musée du Louvre. À Décines-Charpieu, près de Lyon, les enquêteurs penchent pour un règlement de compte sur fond de narcotrafic après l'incendie d'un immeuble qui a fait 3 morts tôt hier matin. Autre drame lié aux stupéfiants à Nice. Dans l'après-midi, un tueur à trottinette a fait 2 morts et 6 blessés en plein jour. Cannes, c'est parti. Coup d'envoi de la 79e édition du festival. On sera avec Marie Jiquel sur place. Ça vous fait rêver, Cannes? On en parle ensemble. N'hésitez pas à nous appeler ce matin. 3-2-1-0. Lui s'apprête bientôt à quitter la scène. C'est Emmanuel Macron. Dernière année à l'Elysée. RTL événement après votre journal. Comment compte-t-il marquer les esprits ces prochains mois? Et comment imagine-t-il la suite? Vous entendrez notamment son ancienne conseillère en communication, Sibeth Ndiaye.
5: Quand Emmanuel Macron a quitté une première fois la politique, il avait l'intention de monter une start-up. C'est quelqu'un qui a des convictions, du talent et sait se réinventer en permanence.
0: RTL événement dans un quart d'heure.
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0: Le journal avec vous, Tom Lefebvre.
3: Ils sont 22 Français identifiés comme des cas contacts à l'antivirus, dont 8 considérés comme à haut risque, même si aucun ne présente des symptômes. En revanche, parmi les rapatriés depuis le navire de croisière MV Onduse, dimanche, une femme a été testée positive. Elle est hospitalisée en réanimation. C'est pourquoi les règles d'isolement pour les cas contacts viennent d'être durcies, Diane Berger.
6: Quarantaine renforcée en milieu hospitalier pour tous, sans exception. Le Premier ministre a tranché hier soir. Cela concerne les 8 cas contacts les plus à risque, ceux qui ont fait tout un vol avec cette croisiériste néerlandaise morte de l'antivirus entre l'île de Sainte-Hélène et Johannesburg il y a 15 jours. Cela font déjà l'objet d'un processus d'isolement renforcé en hôpital, dans des chambres conçues exprès, avec des flux d'air notamment pour limiter les contaminations. La mesure concerne aussi les 14 autres Français qui ont croisé plus rapidement la route de la patiente décédée lors d'un deuxième vol Johannesburg-Amsterdam. Elle avait quitté l'avion juste avant le décollage en raison de son état de santé. Le gouvernement ne veut prendre aucun risque. Sébastien Lecornu prévoit par ailleurs 2 réunions interministérielles chaque jour pour faire le point sur la situation.
3: Merci pour ces précisions, Diane Berger. L'un de ces cas contacts se trouve à Concarneau dans le Finistère. Une personne qui pour l'instant est maintenue à domicile avant un transfert très encadré vers le CHU de Rennes. La nouvelle s'est propagée comme une traînée de poudre dans la ville bretonne, Nicolas Bobby.
7: Le maire de Concarneau, quant à Le Gaillard, en liaison avec l'ARS et la préfecture du Finistère, veut rassurer sa population.
8: Oui, je confirme qu'il y a bien un cas contact. Ce que je tiens à souligner, c'est qu'il n'y a aucune confirmation que ce cas contact a effectivement été contaminé. Il faut rester vigilant parce qu'on ne connaît pas assez ce virus. Voilà, ça sert à rien de créer un vent de panique. On pense tous à l'épidémie de Covid-19 de 2020. Je crois que les deux sujets sont totalement différents.
7: Pas de panique à Concarneau, où le vent breton chasse habituellement les microbes. Micha est le DJ du restaurant Le Comptoir.
9: Même pas peur, ça m'inquiète pas. On a eu le corona, pourquoi pas un autre maintenant? Non, ça m'inquiète pas du tout.
7: Le cas contact sera soigné au CHU de Rennes, ce qui rassure Titouan.
10: Aucune peur. On en entend parler, mais bon, c'est un peu comme le Covid, quoi. Ils vont faire un vaccin, on va se vacciner.
7: En vacances, Karine s'inquiète beaucoup plus de la promiscuité dans le TGV pour rejoindre Paris.
11: Moi, j'attends de voir, voilà, tranquille. Après, je suis vigilante, comme tous les jours, dans le métro à Paris, quoi.
7: Les pharmaciens n'ont pas eu de demande pour des masques FFP2.
3: Reportage de Nicolas Bobby. Et puis, sachez que les opérations d'évacuation du MV Onduse, donc ce bateau de croisière. Ces opérations se sont achevées hier soir. Les 125 passagers et membres d'équipage venant de 23 pays différents sont soit rentrés chez eux, soit en cours de rapatriement.
0: Il est suspecté d'avoir voulu s'en prendre au musée du Louvre. Un Tunisien de 27 ans a été placé en garde à vue.
3: Oui, soupçonné de préparer un projet d'action violente d'inspiration djihadiste. Le parquet national antiterroriste ouvre une information judiciaire à son encontre. Il est mis en examen pour association de malfaiteurs terroristes en vue de crimes contre des personnes. Cet homme voulait effectivement s'en prendre au musée le plus visité au monde, Maxime Lévy.
12: Oui, ce Tunisien de 27 ans a été interpellé en fin de semaine dernière. Dans son téléphone, les enquêteurs de l'antiterrorisme français retrouvent des conversations dans lesquelles il explique vouloir poser une bombe au sein du musée du Louvre. De même, il réfléchit également à s'en prendre à la communauté juive sans vraiment que son projet ne soit complètement abouti et sans que la cible ne soit précise. Autre découverte inquiétante des enquêteurs, le jeune homme exprime son souhait de partir réaliser une hijra en Syrie ou au Mozambique, en clair, partir combattre dans les rangs de l'organisation djihadiste État islamique. Malgré ces différents éléments retrouvés dans son portable, l'homme a de son côté nié en garde à vue tout projet d'action terroriste. Il a simplement expliqué vouloir se renseigner par curiosité et se vanter auprès de ses interlocuteurs.
3: Maxime Lévy du service police-justice de RTL. Deux personnes ont été tuées et trois autres blessées hier après-midi lors d'une fusillade à Nice, dans le quartier sensible des Moulins, à l'ouest de la ville. Cela fait suite à plusieurs jours de tensions avec une série de tirs et d'incidents sur fond de trafic de drogue.
0: Un préjudice estimé à 100 000 euros. L'acteur Michael Youn et sa compagne, victime hier d'un homejacking à leur domicile.
3: Près d'Aix-en-Provence, deux individus cagoulés et armés se sont introduits dans leur domicile où se trouvaient aussi leurs deux enfants. Ils sont repartis notamment avec des bijoux et de l'argent liquide. L'actualité au Moyen-Orient, c'est ce cessez-le-feu qui ne tient qu'à un fil. Voilà ce que dit Donald Trump, qui estime que la trêve est désormais sous assistance respiratoire, après avoir fustigé la réponse de l'Iran au plan américain visant à mettre fin durablement à la guerre. Téhéran se dit prête à riposter en cas d'agression.
0: Au top départ du Festival de Cannes, le cinéma se donne rendez-vous pour la 79e édition du plus grand festival de cinéma au monde.
3: Oui, cérémonie d'ouverture à 19h, présentée par l'actrice française Eye Aldara, le réalisateur néo-zélandais Peter Jackson, pardon, à qui l'on doit le Seigneur des Anneaux, doit y recevoir une palme d'or. La chanteuse Théodora est attendue sur scène. Marie Jiquel, sur la croisette, l'ambiance monte déjà.
13: Avant les robes de gala et les flashs, un autre spectacle se joue sur la croisette, celui des préparatifs. Georgie, fleuriste du Palace Le Carlton, livre depuis l'aube des kilos de fleurs.
14: La quantité de fleurs est absolument astronomique. On a des livraisons de camions entiers tous les jours. On passe entre 10 et 15 000 tiges de fleurs par jour, facilement.
13: Sur la croisette, les Cannois aussi attendent leur festival, assis sur leur fameuse chaise bleue. Luc espère surtout des invitations.
15: Il y a invitation et invitation, hein. Il y a les séances à 8h du matin et puis les séances à 20h. Vous n'avez pas à RTL des invitations.
16: Est-ce que vous avez un conseil à donner à ceux qui viennent pour la première fois à Cannes?
15: Qui s'éclatent au maximum, qui profitent de chaque heure parce que ça passe vite. Hein.
16: Donc il ne faut pas dormir?
15: Non, il faut dormir un minimum pendant les 11 jours.
13: Chaque année, le festival transforme Cannes en capitale mondiale du cinéma et en machine économique. Le festival génère plus de 200 millions d'euros de retombées pour le territoire.
3: Un reportage de Marie Jiquel à Cannes pour RTL. Du football, ce n'est pas une surprise au vu de ses performances. L'attaquant du Paris Saint-Germain, Ousmane Dembélé, a été sacré pour la deuxième année consécutive meilleur joueur de la saison en Ligue 1. C'était hier la cérémonie des trophées UNFP. L'international de 28 ans, très attendu pour la Coupe du Monde cet été, est le cinquième joueur à conserver son titre.
0: Votre champion du jour.
3: Ah, c'est un restaurant d'Albi dans le Tarn. Ça vous est déjà arrivé de partir d'un resto sans payer?
0: Oui, mais il faut faire la vaisselle après.
16: Oh. Je sens que vous n'avez pas fait ça.
3: Bon, si ça ne vous est pas arrivé, c'est que vous n'êtes pas allé chez Areski Ait Mezian. C'est le gérant d'une enseigne de la franchise Del Arte à Albi qui a décidé de mettre en place une addition fantôme dans son établissement. On l'apprend dans la dépêche du midi. C'est-à-dire que les additions vont être offertes à tous les clients sans aucune condition. Ouais. L'initiative va conserver de service. Alors forcément, on ne connaît pas les dates, ce sera le hasard. Il faut aller dans son restaurant et peut-être que par hasard, il vous offrira l'addition. Ce sera tiré au sort par un huissier de justice.
4: D'accord.
3: En fait, c'est un coup de pub, mais en réalité, le restaurateur joue sa survie en ce moment puisque son entreprise ne décolle pas. Et s'il n'y a pas un petit sursaut, il sera obligé de fermer. Donc voilà, on lui donne un peu de force ce matin.
0: Allez, merci beaucoup. Votre journal Tom Lefebvre. Prochain point complet sur l'actu avec vous à 5h30. Vous l'avez dit, c'est parti pour le Festival de Cannes. Cérémonie d'ouverture ce soir. L'occasion de parler de cinéma ensemble ce matin. Est-ce que vous y allez régulièrement? Je sais qu'il y a des gens qui vont plusieurs fois par semaine au cinéma. Est-ce que c'est votre cas? Qu'est-ce que vous aimez y voir? Votre dernier coup de cœur? Vous y allez régulièrement? Je sais qu'il y a des gens qui vont plusieurs fois par semaine au cinéma. Est-ce que c'est votre cas? Qu'est-ce que vous aimez y

0: toutes les craintes autour de cet antivirus qui fait la une de nombreux quotidiens ce matin. Un virus en question, c'est le titre à la une du Parisien. Un virus sous haute surveillance, ça c'est pour l'humanité. Faut-il avoir peur, s'interroge, c'est la même formulation pour la Dépêche du Midi et le Télégramme. Et puis, quel danger, question à la une de la Provence. Tout autre sujet, le Parisien qui nous fait découvrir un nouveau métier. Le métier de coach en prénom, ça existe en Suisse et aux États-Unis et ça existe depuis peu en France grâce à Julia Thévenot. Elle est éditrice et écrivaine, elle a longtemps distribué gratuitement ses conseils à droite à gauche et puis un jour elle s'est dit mais pourquoi je fais pas payer finalement? Et ça marche du tonnerre. Au bout de 15 jours d'existence sur Instagram, elle avait 5000 abonnés, 3 mois plus tard 16 000 abonnés. Cette Parisienne, récemment installée dans le Finistère avec ses deux enfants aux prénoms originaux, ils s'appellent Enid et Amadis, vend ses conseils. 65 euros la consultation de 3 quarts d'heure, voilà, pour aider des parents un petit peu perdus. Elle se retrouve souvent à conseiller des couples biculturels, voire multiculturels, qui recherchent un prénom pouvant répondre à toutes les origines de la famille. C'est parfois un casse-tête. Alors en Suisse, il y a une agence qui s'occupe même de créer de nouveaux prénoms. C'est une agence marketing. Pour 30 000 euros, il faut avoir les sous, une équipe de professionnels consacre plusieurs semaines à confectionner sur mesure un nouveau prénom jamais porté avant. On n'en est pas encore là en France. Pour l'instant, il y a cette Julia Thévenot donc, qui vend ses conseils aux parents un peu perdus. Profession coach en prénom, c'est à lire ce matin dans Le Parisien aujourd'hui en France.
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0: Tiens, fêtons un anniversaire ce matin avec Jeannot Rességuier, l'épopée verte. C'est le conseil qu'on vous donne ce matin, conseil podcast. Le 12 mai 1976, il y a 50 ans, jour pour jour, les footballeurs de Saint-Etienne affrontaient le Bayern de Munich en finale de la Coupe d'Europe. Toute la France supporte les Verts, équipe mythique dans laquelle Jean-Michel Larquet côtoie Dominique Rocheteau. Mais voilà, l'espoir stéphanois va se briser par deux fois sur les fameux poteaux carrés de Glasgow.
2: À la 34e minute, un boulet de canon à faire rougir Gerd Müller part du pied de Babat, Dominique Battenet, et s'écrase sur la barre. Une barre qui a la particularité d'être non pas ronde comme aujourd'hui, mais bien carrée.
3: Vous savez que un peu les Anglais, Écossais, bon, restent très traditionnels, donc ils aimaient les poteaux carrés. Donc je pense que, comme il y avait les poteaux carrés, on en parle encore. Parce que s'il y avait eu les poteaux ronds et puis que le ballon n'était pas rentré, bah on n'en parlerait plus.
0: Les fameux poteaux carrés, c'est dans l'épopée verte de Jeannot Rességuier. 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Et puis attention, événement. À 5h30 dans le journal, on vous fait gagner quoi, Tom?
4: La réédition du maillot collector. 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Et en plus, c'est dédicacé par le numéro 7, Dominique Rocheteau. Alors comment on fait pour gagner? Je vous le dis dans un quart d'heure.
0: Très très beau cadeau pour vous à 5h30. Voilà, bah on vous offre des beaux cadeaux tous les jours sur RTL.
5: C'est Noël tous les jours.
0: Ouais, c'est Noël tous les jours. Il est 5h14, bon réveil.
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0: Le gouvernement durcit les mesures sanitaires contre l'antivirus, quarantaine renforcée en milieu hospitalier pour les cas contacts dits à haut risque. Ça concerne aujourd'hui 8 personnes en France. À Paris, 5 anciens passagers du navire de croisière sont toujours à l'isolement à l'hôpital Bichat. L'un d'entre eux, une femme testée positive, est en réanimation dans un état stable. Et puis, au procès en appel de Nicolas Sarkozy, l'accusation a requis une nouvelle fois la condamnation de l'ancien président pour association de malfaiteurs. C'est ce qui lui avait valu justement 5 ans de prison ferme en première instance. Les réquisitions se poursuivent aujourd'hui.
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0: L'événement ce matin, c'est ce compte à rebours qui a commencé pour l'actuel président Emmanuel Macron. Dans un an tout pile, le 12 mai 2027, ce sera sa dernière journée à l'Élysée. Alors, on

0: On a voulu enquêter ce matin. À quoi ressemblera la dernière année de cette décennie Macron? Que fera-t-il une fois son mandat terminé? Bonjour Thomas Després.
1: Bonjour.
0: Vous suivez l'actualité du chef de l'État pour RTL et vous nous le révélez ce matin. Le moins qu'on puisse dire, c'est qu'Emmanuel Macron n'a pas prévu de s'effacer pendant la campagne présidentielle. On va le voir.
2: Non, finir ses 10 ans à l'Élysée en catimini, très peu pour lui. Alors voilà pourquoi Emmanuel Macron compte bien utiliser les 365 jours qui lui restent pour tenter de redonner du sens à deux quinquennats minés par les crises et l'impopularité. Et cela passera d'abord par un retour aux sources. On se souvient d'Emmanuel Macron traversant la cour du Louvre au son de l'hymne européen. Eh bien, c'est à nouveau d'Europe qu'il devrait être question lors du prochain 14 juillet pour commencer, avec près d'une trentaine de chefs d'État et de gouvernement invités, comme un feu d'artifice européen. Mais ce n'est pas tout. Selon nos informations, son entourage réfléchit à un ultime grand discours sur l'Europe, toujours une forme de testament à la manière de François Mitterrand et de sa mise en garde restée célèbre. Le nationalisme, c'est la guerre. Mais Emmanuel Macron veut aussi investir cette dernière année sur le terrain avec des déplacements dans des territoires oubliés de ses 9 ans à l'Élysée. Ses conseillers en ont identifié 3 jamais visités, la Lozère, le Cantal et Saint-Pierre-et-Miquelon, archipel où, selon nos informations toujours, il devrait se rendre au mois de septembre.
0: Donc un grand discours sur l'Europe, un défilé du 14 juillet XXL, on l'a bien compris. Emmanuel Macron ne veut pas disparaître pendant la présidentielle et il a un autre enjeu. Il y a un autre enjeu pour lui, c'est de défendre son bilan.
2: D'écrire sa légende plutôt. Voilà pourquoi ces dernières semaines, Emmanuel Macron a choisi de se confier à un historien, Éric Roussel, biographe entre autres des présidents. Selon nos informations, il lui a déjà accordé une dizaine d'entretiens. Ce sera la première véritable biographie d'Emmanuel Macron. Elle paraîtra au début de l'année prochaine aux éditions de l'Observatoire. Et puis il y aura aussi une série documentaire supervisée par le réalisateur de Bac Nord. Depuis 6 ans, Emmanuel Macron s'est laissé suivre par des caméras à l'Élysée, au fort de Brégançon, à la Lanterne, le soir de la dissolution aussi. La diffusion est prévue après son départ de l'Élysée, probablement sur une plateforme.
0: Et alors, qu'est-ce qu'il fera Emmanuel Macron une fois qu'il aura quitté l'Élysée? On se souvient, il a dit qu'il ne ferait plus de politique. Est-ce qu'il faut vraiment le croire?
2: Eh bien, c'est un mystère, un tabou même, selon ses plus proches à qui il aurait demandé de ne pas l'interroger sur la question. Arrêter la politique, en tout cas ça fait rire, jusqu'à son témoin de mariage, Marc Ferracci.
3: Vous n'avez pas besoin d'être président pour faire de la politique. Vous pouvez servir votre pays en produisant des idées, en influant sur le devenir de l'Europe, par exemple. Je ne sais pas dans quelle fonction, mais je pense qu'il participera au débat public.
2: Alors, parmi les rumeurs, certains évoquent président de la Commission ou du Conseil. Dans son entourage, on fait mine de ne pas vraiment y croire. Et si c'était finalement très loin de la politique, l'ancienne porte-parole du gouvernement, Sibeth Ndiaye, était parmi les premières à s'engager à ses côtés.
4: Quand Emmanuel Macron a quitté une première fois la politique, il avait l'intention de monter une start-up. C'est quelqu'un qui a des convictions, du talent et sait se réinventer en permanence. Donc ça peut laisser imaginer beaucoup de choses différentes.
2: Il y a quelques mois en privé, Brigitte Macron nous faisait cette confidence. J'avais épousé un artiste, écrivain, acteur de théâtre, il est devenu président. Finalement, c'est peut-être là qu'il faut chercher la réponse.
0: RTL événement sur la dernière année d'Emmanuel Macron à l'Élysée. Reportage signé Thomas Després.
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0: Alors notre réalisateur Hervé Pépion, qui est très taquin, disait je vais mettre du Bob Marley. On va parler de cannabis. Mais non. On parle de cannabis thérapeutique ce matin. Sujet très sérieux, hein, Marina, parce qu'il y a 9 Français sur 10 qui aujourd'hui soutiennent l'usage du cannabis médical. Est-ce que c'est votre cas? Est-ce que vous soutenez ce genre de traitement qui a été expérimenté en France il y a quelques années? Et le gouvernement attend maintenant l'avis de la Haute Autorité de Santé. Ce sera à l'automne. Qu'en pensez-vous? Est-ce que vous avez vous-même est-ce que vous vous êtes vu prescrire du cannabis médical? On en parle ensemble au 3210.
7: On va en parler avec Laetitia qui habite l'Oise. Bonjour à vous Laetitia.
8: Bonjour.
0: Bonjour. Bonjour Laetitia.
7: Vous avez une voix toute jeune.
8: Oh, pourtant c'est pas le cas.
7: Vous avez la voix en tous les cas. On vous écoute. Merci. Est-ce que vous êtes pour ou contre alors?
8: Ah, totalement pour.
0: Vous avez bénéficié vous du cannabis thérapeutique?
8: Non, mais j'ai une cousine qui a eu une leucémie et qui, a eu beaucoup de souffrance au niveau de la chimio, tout ça, et à un moment donné, j'aurais aimé qu'elle puisse en bénéficier. Parce que c'est vrai que tout ce qu'elle pouvait prendre, c'était du paracétamol et c'était pas suffisant, en fait.
0: C'est vraiment, ça soulage vraiment la douleur, hein, c'est ce que disent les patients qui ont pu bénéficier de ce traitement.
8: Bah, écoutez, oui, moi, enfin, de ce que j'ai entendu, oui, et en plus, ça a des effets au niveau de la chimio. Sur les nausées, toutes ces choses-là. Et la douleur est pas tolérable. Enfin, je suis aide-soignante et même dans mon métier, les gens ne doivent plus souffrir. Oui. À l'heure actuelle, les gens ne doivent plus souffrir.
0: Vous êtes aide-soignante. Vous avez vu des patients bénéficier de ce traitement?
8: Alors non, parce que moi je travaille dans une maison d'accueil spécialisée auprès d'autistes, de personnes.
0: D'accord.
8: Présentant les... Mais quand quelqu'un était très douloureux, ils ont fait intervenir les soins palliatifs. Donc ça, c'est encore autre chose. Mais la douleur n'est pas tolérable. On ne doit pas accepter que les gens souffrent, en fait.
0: Oui.
8: Pour moi, c'est ça, en fait.
0: Et est-ce qu'il y a un tabou encore aujourd'hui autour du cannabis? Parce que c'est vrai, quand on parle de... C'est une drogue, hein, quand on parle de ça. C'est, voilà, on pense tout de suite au cannabis récréatif.
8: Oui, voilà, je pense que c'est ça, en fait, le problème. Et c'est ce qui me fait peur, c'est un petit peu comme la loi qui n'est pas passée sur le droit à mourir. C'est qu'en fait, les politiques freinent. Alors que, en fait, non. C'est vraiment, on parle vraiment du cannabis médicamenteux, pas celui qui est récréatif, pas celui qui engendre autant de problèmes dans la société.
0: Oui.
8: Mais je pense vraiment qu'il faut que ce soit encadré. Après, ça pourrait être produit, je ne sais pas, mais au moins, il faut que ce soit vraiment très encadré.
0: En tout cas, il y a 92% des Français hein, qui sont pour. Et cette expérimentation qui avait lieu en 2021 jusqu'à début 2024, je crois, a bénéficié à 3000 personnes. Ce n'est pas énorme en France, non. Mais donc ça a existé. En tout cas, les Français sont largement pour. On verra ce qui sera décidé à l'automne. Et les messages sont effectivement très favorables.
7: Hein, oui, ce matin, la majorité, en effet. Alors, il y en a certains qui sont contre, mais la majorité, où ils sont pour, avec une surveillance, c'est ce que nous dit Karine, un encadrement médical. En 2026, on doit pouvoir lutter par tous les moyens contre la douleur, Karine qui dit comme vous, hein, Laetitia, ce qui n'empêche pas évidemment de combattre durement tout trafic, toute consommation non médicale. C'est un oui pour Emmanuel aussi, qui écrit que les recherches prouvent que le cannabis a des effets positifs sur certaines pathologies, bien encadrées et bien dosées en fonction des besoins, ça pourrait remplacer certains opiacés où la dépendance est trop forte. Véronique nous dit pourquoi pas, il me semble que c'est naturel, alors que les médicaments, eux, sont chimiques. Même son de cloche chez Denis, tout calmant, et selon lui, une drogue, légale ou pas, donc autant fumer du cannabis planté chez nous.
0: Ouais, alors ça se prescrit aussi sous forme d'huile, hein. Ça se prescrivait sous forme d'huile dans le cadre de l'expérimentation. Je pense que c'est plutôt sous cette forme-là que ça arriverait, si ça devait se concrétiser en tout cas. Merci beaucoup Laetitia de ce témoignage, et si vous-même vous avez bénéficié directement du cannabis thérapeutique, ça nous intéresse d'avoir votre regard sur le sujet. N'hésitez pas à composer le 3210. Belle journée à vous Laetitia, à bientôt.
8: Merci.
7: Bonne journée.
0: Il est 5h24 sur RTL.
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0: Chaque matin, nous vous ouvrons nos archives. Le 12 mai 2008, la Chine est frappée en plein cœur par un puissant séisme dans la province du Sichuan. La catastrophe fait plus de 70 000 morts, 18 000 disparus et 374 000 blessés.
1: Il est bien sûr encore trop tôt pour établir un bilan, mais pour avoir une idée de la situation dans cette province du Sichuan, en tout cas dans les villes, écoutez cette Française, Blandine Ponce, actuellement à Nanchang. Elle est au micro RTL d'Henri de la Guérie.
6: Après-midi, alors que j'étais dans les locaux de l'institution pour laquelle je travaille, j'ai senti tout à coup une vibration. La vibration était quand même assez forte et là j'ai vu des gens courir dans tous les sens en fait sur la place qui est juste en face de notre bureau. Et donc tous les gens de mon staff sont sortis, on a commencé à plus ou moins s'affoler et à courir dans un endroit qui était le plus ouvert, le plus dégagé possible et on s'est retrouvés donc sur une grande pelouse à voir en effet notre building qui est à peu près sur 7 étages. Après avoir des mouvements d'une intensité de quelques centimètres en fait, la thérapie ça a duré quand même 10 minutes jusqu'à ce que ça se calme. Et donc là, je reviens du parc de la ville où tous les gens sont en train de dormir dehors, en fait, puisque c'est vrai que la qualité des immeubles en Chine n'est pas forcément haute. Et donc, beaucoup de personnes ont peur et ont vu des fissures dans leurs murs et donc n'ont pas du tout envie de rentrer passer la nuit là-bas. Sachant que dans cette province-là, il n'y a pas du tout de tradition sismique importante, donc les gens sont assez choqués parce qu'ils n'ont pas du tout l'habitude.
1: Voilà, donc témoignage recueilli par Henri de la Guérie. Et évidemment, tout bilan, évidemment, définitif viendrait bien trop tôt, serait prématuré, puisqu'on apprend à l'instant que la région de la province du Sichuan où se trouve l'épicentre n'a toujours pas été atteinte par les services de secours.
0: Ce tremblement de terre en Chine, c'était donc le 12 mai 2008. Bilan définitif, plus de 70 000 morts et 374 000 blessés. Merci à Quentin Baron du service des archives.
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0: C'est toujours un grand moment quand il arrive dans les grosses têtes, parce que les auditeurs l'adorent.
7: Qui?
0: Fabrice, l'empereur.
9: Est-ce que ça vous ferait plaisir que Fabrice vous fasse,
10: on va dire... Le téléphone.
11: Voilà. Ah oui, le téléphone.
9: La sonnerie téléphonique.
11: J'adore.
9: Comme à l'époque de la Casse Trésor, de Casino Parade.
11: Ah oui, Casino Parade.
9: Je vous en passe.
10: Je vous écoute, Fabrice.
12: Oh, je vous remercie infiniment.
9: Faut expliquer pour les plus jeunes. Rappeler pour les plus jeunes qu'à l'époque, quand on appelait quelqu'un, ça sonnait pas directement. Il y avait une petite recherche.
11: Il y avait un bruit. Ouais.
9: Le temps que la première sonnerie arrive, et ça donnait ça.
12: Voilà. 35 ans de carrière pour arriver à ça.
9: J'adore.
0: Fabrice dans les grosses têtes avec aujourd'hui Valérie Mérès, Karina Marimon, Jean-Philippe Janssen, Laurence Boccolini, Christophe Barbier et Florian Gazan.
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0: 3, 2, 1, 0.
7: Je crois qu'on a besoin de vacances. Ah, je reviens. Ah, mince. Faut que je reparte.
0: Marina, c'est mieux dans le ciel.
7: Oui, ça va aller vers le
0: mieux. Grâce à votre voix.
7: Oui, exactement. Alors, c'est pas du grand ciel bleu et puis de la chaleur. Hein, mais c'est mieux que ce qu'on en a eu hier et les jours précédents, notamment côté précipitation. Il va y en avoir moins. Il y en a encore quelques-unes là qui traînent en ce moment du sud du Grand Est à la Franche-Comté en allant vers Rhône-Alpes jusqu'à l'intérieur de PACA. Mais ça va s'évacuer vers l'Est et on en parlera plus cet après-midi. Et en plus, le soleil sera carrément de retour cet après-midi sur les régions de l'Est, donc vraiment du Grand Est en allant vers la Méditerranée. Alors vers la Méditerranée, il sera là dès ce matin le soleil, mais ça sera avec du vent d'ailleurs, Mistral, Tramontane et surtout le vent d'ouest sur la Corse qui souffle à plus de 100 km par heure. Donc soyez prudents. Pour les autres régions, c'est mieux dans le sens où il n'y a pas de précipitation, quasiment pas, hein, peut-être une petite ondée localement, mais bon, c'est vraiment très anecdotique. Globalement, ça sera sec sur le pays, sera sec, mais partagé entre passages nuageux et éclaircies. Certains auront des éclaircies, on en a par exemple vers le nord du pays, c'est pour ça qu'il fait un peu plus frais, sur l'ouest aussi, mais sur le centre, l'Auvergne, là c'est un petit peu plus nuageux. Dans l'après-midi, les nuages seront de retour sur les régions atlantiques, donc de la Bretagne au nord de l'Aquitaine. Sur les Pyrénées, il va falloir faire aussi avec les orages qui sont de retour également. Sinon, pour les autres, on garde ce ciel plutôt partagé entre nuages et éclaircies, donc qui seront belles sur la façade est et avec plus de pluie. Ça, c'est déjà ça.
0: Et puis, il y a Pierre-Antoine qui est au Pouliguen, qui nous dit en Bretagne,
7: Loire-Atlantique. Ouais.
0: Chute des températures ce matin. Mais nous sommes en plein dans les seins de glace, c'est normal. Et vous n'êtes pas le seul en tout cas. Hein,
7: non, vous n'êtes pas le seul. Hein, parce que là, par exemple, là, on a les températures les plus fraîches. C'est des Hauts-de-France au Grand Est. On est entre 0 et 3 degrés près des frontières du Nord. Donc vous pouvez avoir quelques gelées dès qu'on sort des villes. Et puis cet après-midi, bon, ce sera frais pour la saison. Seulement 13 à Nancy au meilleur de la journée. 14 à Lille et à Mulhouse. Il fera 16 à Brest et à Rouen. 17 à Paris, 17 à Nantes. 18 à Toulouse et au Mans. 20 degrés pour Marseille. 23 à Toulon. Et 25 à Bastia. Tiens.
0: Merci Marina, vous écoutez RTL, très très bon début de journée, il est 5h30.
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0: Un nouveau journal avec vous, Tom Lefebvre, et à la une ce matin, les habitants de la banlieue de Lyon révoltés par les règlements de compte en série liés au narcotrafic.
16: Et pas plus tard qu'hier, un incendie criminel a fait 3 morts dans un immeuble de Décines-Charpieu. On sera sur place. À suivre également un premier cas positif à l'antivirus en France. Les règles d'isolement sont durcies pour les cas contacts. Le rapport sur la transparence salariale dans les entreprises qui est présenté aujourd'hui à l'Assemblée nationale. Et puis sachez que c'est un jour anniversaire pour les fans de foot. On fête les 50 ans de la finale mythique des Verts en Coupe d'Europe face au Bayern Munich.
0: Après votre journal, RTL autour du monde en Cisjordanie. Après cette décision de l'Union européenne qui sanctionne pour la première fois des colons israéliens violents.
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16: Il s'est donc déclaré hier matin dans un immeuble d'habitation de 7 étages. Un incendie d'origine criminelle a fait 3 morts à Décines-Charpieux dans la banlieue de Lyon. Il faut dire que le quartier a connu plusieurs départs de feu d'origine volontaire ainsi que des tirs d'intimidation ces dernières semaines. Et la piste du règlement de compte entre narcotrafiquants est privilégiée par les enquêteurs. Raphaël Vantard.
17: Les grands immeubles à la face noircie par les flammes font face à l'immense stade de football de l'Olympique Lyonnais. Le quartier de Sully à Décines-Charpieux reste ce matin évidemment sous le choc et la colère. Tirs d'intimidation, agression et maintenant incendie d'appartement. Gisèle, habitante, n'en peut plus.
18: C'est atroce quoi, c'est trop. Plus les agressions, plus on n'en peut plus quoi. Ils attendent quoi, qu'il y ait plus de morts ou...
17: Sur le parvis de la mairie, encore en robe de chambre, cette habitante crie son indignation.
19: Il n'y a personne qui est avec nous. Qui veut rester là-bas à l'heure actuelle? Tout le monde est laissé à l'abandon. Nos gosses ont rien. Les centres de jeux sociaux, il n'y a rien pour les enfants. À la piscine, ils ont même pas. Ils ont rien. À Décines, on n'a rien.
17: La colère est partagée par la mairie de Décines-Charpieux. Jean-Emmanuel Alloin est en charge de la sécurité.
20: On sent qu'on arrive au bout de ce qu'on peut faire. On en appelle maintenant à l'État. On ne peut pas laisser 2500 habitants dans le chaos. C'est tous les deux jours. Et on a l'impression que la République est en train de reculer. Et c'est pas du tout le sentiment qu'on doit donner.
17: Les CRS vont rester en place quelques jours ici à Décines-Charpieux, mais les habitants craignent déjà une reprise du trafic et des violences à leur départ.
16: Au reportage de Raphaël Vantard, le correspondant de RTL dans la région de Lyon.
0: Après un premier cas positif à l'antivirus, les règles d'isolement durcissent en France.
16: Oui, c'est Sébastien Lecornu qui annonce une quarantaine renforcée. En milieu hospitalier, pour tous les cas contacts, 8 sont considérés comme à haut risque, mais leurs tests sont pour l'heure toujours négatifs. Le seul cas avéré pour l'heure concerne donc cette Française passagère du bateau de croisière MV Ondus, qui est d'ailleurs hospitalisée en réanimation. Alors c'est vrai que ce virus nous rappelle les mauvais souvenirs de 2020, le Covid, et notamment ses nombreux couacs en termes de stock de masques. Sur ce point, l'État semble avoir tiré les leçons, Diane Berger.
21: Pas de pénurie de masques en pharmacie. Plusieurs organisations nous le confirment, elles ont des stocks bien plus qu'en 2020 au début de la pandémie de Covid. Le gouvernement dispose aussi de réserves stratégiques de masques 10 fois plus importantes qu'il y a 6 ans. Même si là, il y a un flou, la Cour des comptes alertait l'an dernier sur la péremption imminente de ces masques. Contacté, le ministère de la Santé ne nous a pas confirmé si le stock a bien été renouvelé comme prévu. Autre volet important, les tests de dépistage de l'antivirus. Ils seront relativement faciles à généraliser si nécessaire, selon le docteur Lionel Baran, président du syndicat national des biologistes médicaux.
22: On a le matériel, on a les équipements, on a l'expertise, on a la réactivité. Donc si besoin, on sera en capacité d'aller beaucoup plus vite que ce qu'on l'a été avec la Covid, heureusement.
21: Le professionnel espère ne pas avoir à en arriver là. Il le rappelle, l'antivirus est bien moins contagieux que le Covid.
16: Merci beaucoup Diane Berger. On entre dans le deuxième jour du réquisitoire au procès en appel des soupçons de financement libyen de la campagne présidentielle de Nicolas Sarkozy. L'accusation a requis hier la confirmation de la condamnation en première instance pour association de malfaiteurs. L'ancien président considéré comme l'instigateur d'une affaire politico-financière qui, je cite, a dégradé le pacte social en première instance. On le rappelle, hein, il avait été condamné à 5 ans de prison ferme.
0: RTL 5h34, je vais bientôt connaître le montant de votre salaire. Tom Lefebvre, le rapport sur la transparence salariale qui fait suite à une directive européenne sera présenté aujourd'hui en commission des affaires sociales.
16: Le texte, effectivement, veut obliger les employeurs à afficher les fourchettes de rémunération dès les offres d'emploi, mais aussi de permettre aux salariés de connaître les niveaux de salaire pratiqués pour des postes équivalents. L'objectif, c'est de lutter plus efficacement, notamment contre les écarts de rémunération entre les femmes et les hommes. Écoutez Leslie Nicolai, elle est avocate spécialiste en droit du travail.
23: C'est vraiment la transparence parce que ça va mettre en lumière ces écarts et que les salariés vont pouvoir prendre connaissance de manière plus précise du fait qu'ils sont peut-être dans une situation d'écart, peut-être dans une situation d'écart qui n'est pas justifiée. Justement, en tout cas, ils vont pouvoir demander des explications sur les écarts qui les concernent. Et si l'employeur n'a pas d'explication, il y aura plus de contentieux derrière. Les contentieux, ils existent déjà. Il y a déjà les principes de non-discrimination, il existe. Le principe d'égalité de traitement, il existe. Mais on voit bien que ça fonctionne pas à 100% puisqu'il y a encore plus de 20% d'écart dans le secteur privé entre le revenu salarial moyen des femmes et des hommes.
16: Des propos recueillis par Flora Granchette. Avis aux fans de football, il n'y aura pas de fan zone à Paris à l'occasion de la finale de la Ligue des Champions entre le PSG et Arsenal le 30 mai prochain. C'était pourtant le souhait du nouveau maire de Paris, Emmanuel Grégoire, qui finalement renonce après un échange avec le ministre de l'Intérieur et ce pour des raisons de sécurité.
0: Alors, du foot, justement, qui c'est les plus forts, évidemment, c'est les Verts, ça vous dit quelque chose?
16: Bah oui, l'AS Saint-Etienne souffle aujourd'hui les 50 bougies de sa mythique finale de Coupe d'Europe à Glasgow face au Bayern Munich. Et malgré la défaite 1-0, les Verts de 76 sont encore célébrés comme s'ils avaient gagné. De jolis souvenirs pour l'un des joueurs emblématiques de l'ASSE, Dominique Rocheteau.
2: On a toujours dit que l'équipe de Saint-Etienne avait apporté beaucoup au football français et puis avait un peu relancé le football français. Je pense qu'à cette époque-là, le club était en avance dans beaucoup de domaines, au niveau d'entraînement. Je pense que Robert Herbin avait beaucoup apporté aussi, sur un plan d'état d'esprit, mais sur un plan aussi de conditions physiques. On a beaucoup travaillé ces années-là. Et donc, Saint-Etienne a dominé le football français pendant toutes ces années-là. Quoi.
3: Et pour vous, qu'est-ce que ça a changé, l'épopée des Verts?
2: L'épopée des Verts, je suis arrivé, j'avais 16 ans, j'étais au centre de formation, je faisais mes études. Et puis, il y a eu cette saison-là, tout me réussissait, quoi, et donc voilà. Allez,
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0: Merci beaucoup Tom Lefebvre, c'était votre journal et dans une heure, vous allez en entendre parler ce matin.
16: Il n'y a pas que les humains qui ont le droit de se régaler, le tout premier restaurant gastronomique pour les toutous, pour les chiens, vient d'ouvrir en France.
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0: L'Union européenne a trouvé hier un accord pour sanctionner 7 colons israéliens coupables de violences contre les Palestiniens. Ils ne pourront plus entrer dans l'Union européenne et leurs avoirs financiers seront gelés. C'est une réponse à des persécutions quotidiennes. L'une des dernières en date, l'exhumation forcée du corps d'un Palestinien sous la pression d'extrémistes israéliens. Un corps qui, selon eux, était enterré trop proche d'une colonie. Axel Canu.
8: La scène a été filmée et la vidéo publiée sur les réseaux sociaux. On y voit une famille descendant une colline, portant à bout de bras le corps d'un homme de 80 ans sous un drap blanc. L'un des leurs qu'ils ont donc dû déterrer, obéissant aux ordres des soldats et colons israéliens armés qui les suivent de près. Ils menaçaient d'exhumer eux-mêmes le corps avec un bulldozer. Une scène violente, mais de plus en plus habituelle pour Yair Dvir, le porte-parole de B'Tselem, une ONG israélienne qui défend les Palestiniens colonisés.
24: Quand je vois la vidéo, je me dis que c'est encore un pas de plus vers la déshumanisation des Palestiniens et la porte ouverte à toutes les persécutions. Aujourd'hui, une partie d'entre eux porte l'uniforme et possède des armes comme des soldats. Donc ça devient vraiment compliqué de savoir à qui on a affaire. Mais de toute façon, ils agissent ensemble, agressent ensemble et ils sont très violents de plus en plus.
8: À l'heure actuelle, les colons israéliens occupent plus de la moitié de la Cisjordanie. B'Tselem le confirme, ceux qui ont forcé l'exhumation n'ont pas été inquiétés.
0: Reportage signé Axel Canu sur ces sanctions européennes visant les colons israéliens violents. Vos messages, Marina, on a pas mal d'auditeurs qui se réjouissent de ne plus voir tomber la pluie.
7: Oui, c'est le cas notamment de Denis qui est en Corrèze, à Saran plus précisément, 8 degrés, et ça y est, la pluie a cessé. Ça valait de mieux en mieux. Il y a encore quelques averses qui traînent sur la façade, mais on en parlera plus cet après-midi. Temps couvert en revanche, mais sans pluie, dans le sud de l'Ain avec 9 degrés. C'est Philippe qui nous informe. Vous inquiétez pas, le soleil va revenir en cours d'après-midi pour vous. Nous n'échapperons pas au gel avec la levée du jour, nous dit Joseph qui est à Bessan dans le Pas-de-Calais, puisqu'à 3h30 il faisait 3 degrés. C'est vrai que les températures vont baisser au fil des heures, surtout là où le ciel est un peu plus dégagé. Air frais aussi ce matin dans la campagne normande à Troarn avec 5 degrés. Couvrez-vous, nous dit Franck.
0: Il y a deux sujets qui commencent par Cannes ce matin au standard 3210. Le festival de Cannes, ça commence ce soir. Est-ce que vous êtes des grands amateurs de cinéma? Parlons-en. Et puis le cannabis thérapeutique. 9 Français sur 10 sont pour l'usage du cannabis médical. Est-ce que c'est votre cas? On en parle ensemble. 3210, la santé avec Aline Perraudin. Bonjour Aline.
25: Bonjour.
0: À l'heure de la douche pour certains, cette curiosité, on pourrait ne pas utiliser d'eau.
25: Ben oui, parce qu'il y a une tendance des gels sans rinçage qui promettent de se laver sans eau. On va voir si c'est vraiment aussi efficace et si ça rend vraiment propre.
0: À tout de suite.
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0: Le gouvernement durcit les mesures sanitaires contre l'antivirus. Quarantaine renforcée en milieu hospitalier pour tous les cas contacts dits à haut risque. Et puis aux Canaries, tous les occupants du MV Ondus, le navire de croisière d'où tout est parti, passagers et membres d'équipage ont été débarqués. Les opérations de débarquement avaient commencé dimanche. Elles se sont achevées hier soir. Le navire fait route en ce moment vers les Pays-Bas.
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0: 9 Français sur 10 soutiennent dans une étude l'usage du cannabis thérapeutique. Est-ce que c'est votre cas ? Il y a eu une expérimentation il y a quelques années. On sait que ça soulage la douleur. Est-ce qu'il faudrait donc rendre ce traitement, parce qu'il y a une expérimentation, est-ce qu'il faudrait rendre ce traitement officiel en quelque sorte maintenant ? On attend vos témoignages au 3210.
7: On va en parler avec Paola qui justement a une expérience à nous partager avec un membre de sa famille. C'est ça Paola ? Bonjour.
32: Oui, bonjour Marina.
0: Bonjour Paola.
32: Bonjour Jérôme. Bonjour tout le monde. Bonjour.
0: Vous avez, c'est pas vous qui avez testé directement le cannabis thérapeutique, hein, c'est votre
32: non.
0: cousin, c'est ça ?
32: Oui, c'est oui. mon cousin qui l'a tous les jours. Moi, je le refuse pour l'instant parce que pour moi, ça reste, même si c'est très surveillé, ça reste quand même une drogue.
7: Oui, parce mais que vous lui, souffrez d'une maladie, c'est ça ? Précisez.
32: Bah ouais. Alors moi, j'ai une SLEP. Hein.
7: C'est qu'est-ce que c'est ?
32: C'est la sclérose en plaques.
7: D'accord.
32: Voilà, et mon cousin, qui est mon cousin par alliance, hein, c'est même pas ma famille, et a lui aussi une SLEP. Mm-hmm. Mais lui, contrairement à moi, il a toujours refusé les traitements, et jusqu'à maintenant, ben maintenant, il n'y a plus rien à faire pour lui, hein. Lui, c'est un poids mort, et lui, ça fait déjà quelques années qu'il est sous cannabis, mais c'est très surveillé. Hein.
0: Sous quelle forme ? Il prend ça sous quelle forme ?
32: Sous forme de gouttes.
0: Oui, sont des gouttes. Donc c'est pas du tout, c'est pas le joint quoi, pour dire les choses clairement.
32: Ah non, pas du tout. Ah non, pas du tout. Puis avant d'en arriver là, on lui a proposé plein d'autres médicaments. Enfin, il fait plein d'autres choses à part ça. Hein. Même si c'est un poids mort, il continue sa physio, enfin tout ça quoi.
7: Et alors quel est le résultat ? Qu'est-ce qu'il vous en a dit ?
32: Ben le résultat, ça lui soulage ses douleurs, ça l'aide à dormir, ça lui atténue ses douleurs en fait. Mais voilà, c'est tout ce que ça on peut faire pour lui. Hein. Maintenant, il est vraiment au stade.
0: Et ouais, il est où ? Il est en France ?
32: Il est chez nous en Italie. Non, il est là en Italie.
0: Oui.
32: Mais la prise en charge, et moi j'ai vu avec. Parce qu'on a la même maladie. Hein. La prise en charge de la maladie est en tout cas la même en Suisse qu'en Italie. Je pense qu'elle est la même en France, hein, puisqu'on est partout les. tous les pays sont les mêmes choses hein, pour notre maladie à nous, hein, je parle. Hein. Mais voilà, donc lui, ça le soulage au point de vue, mais je pense que c'est surtout au point de vue tête, hein, au point de vue psychologique, hein, que ça le soulage, parce que sinon il ne pourrait pas dormir, c'est impossible de dormir s'il n'a pas sa douche.
7: Oui, donc ça a une efficacité.
0: Ça a l'anesthésie en quelque sorte.
32: Ouais, ça l'endort, ça l'aide à l'endormir, ça l'aide à le soulager en fin de journée, parce que la journée est longue hein, quand même sur un fauteuil roulant. Et puis comme il peut plus bouger, ben ça le soulage au point de vue psychologique aussi, enfin mental, hein, dans la tête. Hein. Je pense que ça doit l'aider, ça l'aide. Ben, il le dit, hein, ça l'aide pour dormir, hein, ça c'est sûr.
0: Et vous, c'est quelque chose qui ne vous tente pas pour l'instant ?
32: Non. Ben moi je fais un traitement que je trouve très contraignant parce que j'ai toujours peur de rentrer, j'ai toujours eu peur de rentrer là-dedans. J'ai vu plusieurs de mes amis malades quand j'étais encore à Genève. Ouais, ça pour l'instant pourtant j'y aurais droit aussi hein, vu la progression de ma maladie.
0: Oui.
32: Mais je me bats quand même tous les jours, je vais à l'école, maintenant je vais partir dans quelques minutes, je vais à l'école. Ouais, j'essaie de garder mes deux pieds sur terre encore.
0: Oui.
32: Donc, je peux encore marcher, faire des choses et vous envoyer de temps en temps une photo.
0: On a besoin, ça nous fait plaisir, bah oui, Paola, régulièrement.
7: En tous les cas, vous essayez de ne pas prendre d'autres choses tant que vous tenez.
32: Non, j'ai mon traitement, j'ai mes antidouleurs, j'ai toutes sortes de choses à prendre, mais que j'essaye de pallier pour ne pas arriver au stade du cannabis.
0: Oui, oui.
32: D'accord. Voilà.
0: Merci
32: parce
0: pour
32: que
0: ce témoin.
32: J'ai l'exemple de mon cousin qui est devant moi tous les jours. Alors voilà, j'essaie de ne pas arriver à ce stade-là, en fait.
0: Merci Paola, en tout cas.
32: Peut-être que je vais perdre hein, par rapport à la maladie, peut-être que je vais perdre mon combat, mais un jour,
0: on vous le souhaite pas. Vous gardez les deux pieds sur terre, comme vous avez dit, et vous êtes active tous les jours. Et ça nous a fait plaisir de vous entendre une nouvelle fois, Paola. Continuez à nous envoyer vos jolies photos, surtout, et ça fait
7: plaisir.
0: Vous faites profiter en plus tous les auditeurs via le groupe Facebook de l'émission. D'accord. À bientôt, Paola.
7: Bonne journée.
32: Pas de problème, bonne journée à vous tout le monde.
0: Merci.
32: Alors.
7: Merci.
32: Et puis, salutations à tout le groupe.
0: Et ben voilà, le message est passé, il est 5h48.
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0: Bah oui, tout autre sujet parce que c'est le début du Festival de Cannes ce soir. C'est l'occasion de parler de cinéma. Est-ce que vous allez souvent dans les salles obscures? Est-ce que vous en profitez? On en parle ensemble aussi.
7: Ah ben, un qui aime le cinéma. Bonjour Nicolas.
5: Bonjour Marina, bonjour Jérôme, bonjour Thomas.
0: Bonjour.
7: Vous êtes dans dans le département du Nord. Hein.
5: Tout à fait, oui, tout à fait, à côté de Lille.
0: Alors, vous y allez au moins une à deux fois par semaine?
5: C'est ça, effectivement. Pour le coup, moi, j'ai la chance d'avoir un abonnement illimité, donc ce qui fait que je peux y aller autant de fois que je veux, parce qu'une place de cinéma aujourd'hui, ça coûte maintenant relativement cher. Donc, ce qui fait qu'au bout de deux séances par mois, j'arrive à rentabiliser mon abonnement. Je fais beaucoup d'avant-premières, puisqu'on est dans les grandes villes, il y a quand même pas mal d'avant-premières de nouveaux films avec... avec des personnalités qui viennent présenter des films, donc il y a aussi un débat à l'issue des projections, c'est ça qui est chouette aussi dans le cinéma. Il y a un côté très social puisqu'on retrouve du coup pas mal de gens de passionnés de cinéma. Et puis moi qui suis non-voyant, moi j'y vais régulièrement en utilisant un procédé qui s'appelle l'audiodescription, qui donc me permet moi d'avoir accès entre les dialogues aux informations qui sont à l'écran, et c'est vrai que pour le coup c'est une vraie belle expérience donc ce qui fait que je suis un cinéphile avant tout.
0: Donc vous avez le son mais pas l'image?
5: C'est ça, j'ai le son, j'ai le son des dialogues, de la musique, etc., et j'ai une deuxième voix, une deuxième piste audio qui entre les dialogues en fait, vient m'expliquer ce qui se passe à l'écran.
7: C'est un casque qui vous appartient ou c'est fourni en fait par...
5: Il y a plusieurs dispositifs. Il y a soit un casque effectivement avec un petit boîtier. Et maintenant, il existe deux applications qu'on peut télécharger qui s'appellent La Bavarde et Greta et qui permettent notamment aux déficients visuels de télécharger la bande-son avant et de se synchroniser avec le film directement au cinéma.
0: Et alors, vous arrivez à imaginer à créer vous-même les images, les visages, les couleurs, comment vous visualisez le film?
5: Vous voyez, souvent on oppose les livres et le cinéma en disant oui, le livre est mieux que le film, par exemple. Bah, là, finalement, moi, l'imaginaire, moi je me fie beaucoup à la voix, à l'intonation, à la musique. J'échange beaucoup avec les réalisateurs à la fin des séances justement sur pourquoi ils ont choisi telle ou telle musique, etc. Et c'est vrai que pour le coup, que ce soit des films français, je suis très comédie française, mais aussi sur des films étrangers, voilà, les blockbusters, Avatar, Michael, etc. Enfin voilà, je me mets pas de barrière.
0: Et votre dernier coup de cœur, Nicolas?
5: Alors, mon dernier coup de cœur, je suis allé voir Le Diable s'habille en Prada 2.
7: Ah ouais.
5: Et honnêtement, ça vaut le coup d'œil, si vous permettez l'expression.
7: Ah ben, vous pouvez le faire.
0: De la part d'un non-voyant, c'était pas mal. Merci, Nicolas. Je suis d'accord avec vous pour Le Diable s'habille en Prada 2, qui s'est fait descendre par la critique.
7: Oui, c'est bien.
0: Mais ça se regarde très bien.
7: Très bien.
0: Il y a Lady Gaga aussi dedans, ça vaut le coup. Ça vaut le coup d'œil, comme disait Nicolas.
7: Oui, on a un peu de travail aussi après le travail.
2: Bon, d'accord.
0: Avec le Festival de Cannes, on parle de cinéma ce matin. Est-ce que vous allez beaucoup au cinéma? Eh ben, la réponse est non, en fait, Tom.
2: Oui, c'est vrai que c'est mitigé. Vous êtes nombreux.
0: Vous y allez moins.
2: Voilà, beaucoup moins qu'avant, comme Sandrine qui va rarement, elle trouve que les places sont devenues trop chères, idem pour Jean-Louis, pour Brigitte, Jean-Claude lui s'y rend seulement quand un film lui plaît vraiment et surtout pour les films français. Aneka est très cinéphile, jusqu'à 2 fois par semaine selon les sorties. Véro, c'est 3 à 4 fois par mois, elle a pris une carte de réduction. Et puis Odelle, elle y va toujours 1 fois par semaine dans notre petit cinéma de ville. En plus, le prix est intéressant, c'est 5€ ou 4€ avec un abonnement et on a même des avant-premières.
0: Bah voilà, c'est ce que nous disait Nicolas, qu'on remercie. Merci Nicolas. Et qui
5: merci
0: est déjà.
5: À vous. Ah bah.
7: Merci, à bientôt.
5: Bonne journée. Bonne journée, à très bientôt.
0: À bientôt, belle journée du côté de Lille. Il est 5h52.
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0: Avec vous, Aline Perraudin, vous nous parlez ce matin d'une tendance. Alors, c'est la douche sans eau. On trouve maintenant des produits lavants qui n'ont pas besoin d'être rincés. Se laver sans eau, ça marche vraiment ou pas?
25: Alors non, ça ne marche pas aussi bien, je vais vous expliquer pourquoi. Ces nouveaux gels lavants qui n'ont pas besoin d'eau n'ont pas la même composition que les savons ou les gels douche classiques. Ils contiennent des solvants qui vont dissoudre le sébum, la sueur et la saleté. Mais comme il n'y a pas de rinçage à l'eau, l'élimination se fait en s'essuyant par friction mécanique. Et évidemment, ce n'est pas aussi efficace.
0: Oui, donc c'est un nettoyage superficiel.
25: Oui, on ne peut pas dire que ça soit un lavage complet, ça ne vaut pas une douche. Ça peut être seulement une solution d'appoint quand on n'a pas accès à de l'eau, en voyage, lors d'une randonnée, après une activité sportive en extérieur, un jogging par exemple. Ces produits vont plutôt rafraîchir et supprimer les mauvaises odeurs. Il faut les envisager comme des produits de dépannage. Par conséquent, vous l'avez compris, le terme douche sans eau, c'est abusif, c'est un peu du marketing.
7: Et est-ce qu'il y a des risques pour la peau d'utiliser ce genre de produits, ces gels?
25: Alors, si on utilise ce genre de produit de façon très occasionnelle, il n'y a pas de risque. Ouais. La professeure Brigitte Drénaud, dermatologue à l'université de Nantes que j'ai interviewée, recommande cependant de ne pas utiliser ce type de produit plus d'une fois par semaine. Ouais. Avec ces produits, il peut en effet rester des résidus sur la peau. En usage répété, ça peut perturber le microbiote cutané. Vous savez, ces bonnes bactéries qui protègent notre peau. Résultat, on peut avoir des irritations et la peau plus sèche. Et puis, si on a la peau fragile, avec de l'eczéma, de l'acné ou du psoriasis, il vaut mieux éviter de les utiliser. Autre point à souligner, certains ingrédients, comme le parfum, peuvent être irritants ou allergisants chez certaines personnes.
0: Bon, donc on l'a compris, on préfère la vraie douche avec de l'eau. D'ailleurs, c'est quoi? C'est une douche par jour, deux douches par jour?
25: Alors,
0: ce qui est conseillé?
25: Ce qui est indispensable, c'est de se laver tous les jours pour éliminer la sueur, les cellules mortes, les impuretés, et pour surtout ne pas indisposer nos voisins. En l'absence d'activité salissante, on peut se contenter d'une toilette de Shaogan en ciblant le visage, les aisselles, les zones intimes et les pieds. Mais la douche reste quand même la meilleure façon, il faut bien le dire, de se laver complètement. Raison pour laquelle il est conseillé de se doucher au minimum 2 ou 3 fois par semaine. Quant au meilleur moment de prendre la douche, il n'y a pas de consensus. Il y a les partisans du matin, car la douche les réveille, et les partisans du soir, car elle les relaxe. Les deux camps ont raison. Mais si on est allergique au pollen, se doucher le soir permet de s'en débarrasser et d'éviter de les répandre dans le lit. C'est donc un avantage supplémentaire.
0: Merci beaucoup, Aline Perraudin. On va maintenant parler avec Diane Berger. C'est notre conseil conso du jour. On va parler du recyclage de notre matériel électronique. Alors, de quoi parle-t-on? On parle de nos vieux ordinateurs, de nos vieux téléphones, ou encore de nos batteries. Est-ce que vous savez combien de déchets électroniques nous produisons chaque année, chaque
7: non,
0: Français
7: non, beaucoup ça trop. Énorme, ouais.
0: 22 kilos. 22 kilos et on ne recycle que la moitié. Or, Diane, c'est ce que vous allez nous dire, le recyclage est pourtant très utile.
4: Déjà parce que certaines pièces, une fois détachées de l'appareil, peuvent toujours resservir. Mais aussi et surtout parce que ces objets sont remplis de métaux précieux, du nickel, du cobalt ou encore de l'aluminium. Pour ne donner que quelques exemples, ils peuvent être récupérés, fondus et utilisés sur de nouveaux appareils.
0: Donc on ne met pas ça dans les poubelles classiques, on l'a bien compris. À qui faut-il les confier, Diane ?
4: D'abord, si vous remplacez chez vous un appareil hors service par du neuf, vous pouvez donner l'ancien modèle tout simplement au magasin. C'est ce qu'on appelle le 1 pour 1. Depuis 2022, le fournisseur a l'obligation de reprendre gratuitement le vieil équipement. C'est lui qui le donnera à des organismes spécialisés pour recycler ce qui peut resservir.
0: Et quand on n'achète pas un produit neuf, où est-ce qu'on peut amener ses déchets, apporter ses déchets ?
4: Alors, il existe des points de collecte spécialisés dans des grandes surfaces, des entreprises ou auprès d'associations. Pour vous aider à les trouver, l'ADEME, l'Agence de l'Environnement et de la Maîtrise de l'Énergie, dispose d'un site dédié. Que faire de mes déchets.ademe.fr. Vous y notez le type de déchets que vous voulez jeter. Téléphone portable, tablette, batterie de vélo, console de jeux vidéo. Vous indiquez votre localisation et le site vous proposera les points de collecte adaptés les plus proches de chez vous.
0: Merci beaucoup pour ce conseil conso, signé Diane Berger.
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0: Ça, c'est une musique, alors on pourrait penser hôtel, bah pourquoi pas.
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0: 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En entendant la petite musique, j'ai dit, mais je comprends pourquoi notre réalisateur Hervé Pépion arrive si tôt, parce qu'il met un temps fou à choisir ses petites musiques.
2: Ah non, il les compose lui-même.
0: Ah, il est... D'accord.
7: Mais quel talent, voilà. Je suis entourée de gens talentueux, c'est vrai.
0: N'est-ce pas, ça me porte. Et en tout cas, ça dégage le ciel, visiblement. Hein.
7: Ouais, on va aller vers le mieux côté ciel. Alors, il y a encore des averses ce matin, notamment sur la façade est du pays. Quelques averses, par exemple, sur le sud de l'Alsace, vers la Franche-Comté, localement aussi sur l'Auvergne, l'est de l'Auvergne et Rhône-Alpes. Bon, ça va vraiment partir dans l'après-midi, on n'en parlera plus, et non seulement on ne parlera plus des averses, mais en plus, les nuages vont partir, ils laisseront du soleil. Soleil donc cet après-midi, vous l'avez compris, du sud de l'Alsace en allant vers la Bourgogne-Franche-Comté, Rhône-Alpes, PACA, Corse et Languedoc-Roussillon. Alors en Méditerranée, le soleil ce sera dès ce matin. En revanche, il y a du vent. Mistral, Tramontane souffle entre 40 et 60 km par heure. Mais pour la Corse, les rafales de vent sont beaucoup plus importantes, notamment le nord de la Corse, où il y a des rafales qui dépassent les 110 km par heure. Donc grande prudence. Pour les autres régions, on a un temps sec, c'est déjà ça, mais le ciel n'est pas dégagé partout. Il y a des endroits où il y a de belles éclaircies, notamment en allant plutôt vers le nord du pays, le nord-ouest, vers le centre et le sud-ouest. Là, il y a plutôt des passages nuageux. C'est pas homogène, en tous les cas, c'est sec. Pour ce matin, dans l'après-midi, les nuages vont revenir par l'ouest du pays. Et ce que l'on va surveiller, ce sont les Pyrénées où on attend de nouvelles averses orageuses en cours d'après-midi.
0: Et les températures sont en baisse.
7: Exactement. Et puis ce matin, vu qu'il y a quelques éclaircies, on a un peu de gelée. Alors c'est pas très fort, hein. C'est entre 0 et moins 1 degré. Mais on a quelques gelées vers la Champagne, les Ardennes, Belfort ou encore le plateau Lorrain. Cet après-midi, température fraîche si vous êtes dans le nord-est, hein. 13 degrés à Metz et à Nancy au meilleur de la journée. 14 à Lille et Strasbourg, ainsi qu'à Besançon. Il fera 15 à Dijon, 16 à Paris, 16 à Nevers. 16 à Paris, normalement, à cette époque de l'année, on devrait avoir 20. Hein. 16 à Lyon aussi, c'est frais là aussi. 18 à Limoges, 18 à Toulouse, mais 22 à Montpellier, 25 à Nice et à Bastia. Tout va bien sur la Côte d'Azur.
0: Merci Marina. Vous commencez votre journée avec RTL. Vous avez bien raison, il est 6h.
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0: Le journal avec vous, Sébastien Rouxel. Bonjour Sébastien.
8: Bonjour Jérôme et bonjour à tous.
0: Faut-il rendre obligatoire le casque sur les trottinettes électriques? C'est ce que réclame ce matin une famille endeuillée.
8: La famille de Clément, 23 ans. Il est mort le mois dernier à Amiens après avoir perdu le contrôle de son engin et alors qu'il ne portait pas de casque. Plus mortel mais moins contagieux que le Covid. On vous dira dans ce journal tout ce que l'on sait de cet antivirus dont un premier cas a été confirmé en France. On reviendra aussi sur ce cambriolage très brutal dont a été victime Michael Youn. Et puis les tigres de Sumatra et les léopards de Java, ils sont comme des coqs en pâte. Un parc animalier du Maine-et-Loire, désigné deuxième zoo le plus éthique au monde.
0: Après votre journal Le Monde en Marche, bonjour William Galibert.
15: Bonjour.
0: Ce matin,
15: nous irons à Singapour où l'on va donner des coups de bâton aux enfants coupables de cyberharcèlement.
0: A tout à l'heure.
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8: S'il avait porté un casque, il serait peut-être encore là. C'est la pensée qui hante les proches de Clément depuis le 22 avril dernier, le jour où ce jeune homme de 23 ans qui allait devenir papa est mort après avoir perdu le contrôle de sa trottinette électrique à Amiens. Il ne portait pas de casque, ce n'est pas obligatoire sauf dans quelques communes et c'est pourquoi sa famille lance aujourd'hui un appel pour que les règles changent enfin, Franck Hanson.
16: Ce soir-là, sur sa trottinette électrique, Clément chute sur la voie de bus.
17: Il a perdu le contrôle et puis c'est sa tête qui a tapé la première parce qu'il n'avait pas de casque.
16: Pour sa sœur Justine Monard, s'il avait porté un casque intégral, le jeune garçon aurait pu s'en sortir. Elle en appelle au pouvoir public pour faire évoluer la réglementation.
17: Que ça soit plus durci et obligatoire. Si on durcissait les lois pour les trottinettes, peut-être que les gens auraient peur qu'on leur confisque les amendes ou je sais pas, mais il faut que ça arrête de se produire. On cherche pas à accabler qui que ce soit. Faut mettre un casque. C'est des engins de mort.
16: L'ancien ouvrier allait devenir papa dans quelques mois. Sa compagne Fanny espère aussi que cet accident pourra servir d'exemple.
18: Mon monde s'est écroulé depuis ce jour. J'ai perdu ma moitié. Je l'ai mis en garde, mais après, voilà, il a 23 ans. Faut que les choses changent, faut que ça serve de leçon. Là, on se dit que le casque finalement est très important et il rend pas du tout ridicule.
16: Digne, malgré la douleur, les proches de Clément regardent désormais différemment tous ces conducteurs à trottinette électrique, le plus souvent sans protection.
8: Franck Hanson, le correspondant de RTL dans les Hauts-de-France. À Paris, un Tunisien de 27 ans, soupçonné d'avoir fomenté des attentats, a été mis en examen et incarcéré hier soir. Les enquêteurs ont retrouvé dans son téléphone des conversations dans lesquelles il dit vouloir poser une bombe au Louvre et s'en prendre à la communauté juive, des faits qu'il conteste.
0: Alors qu'un premier cas d'antivirus a été signalé en France, le gouvernement durcit les règles d'isolement pour les cas contacts.
8: Quarantaine renforcée en milieu hospitalier pour les 22 cas contacts recensés jusqu'ici sur notre sol. Il s'agit de personnes qui ont pris un vol dans lequel se trouvait une Néerlandaise décédée depuis. Quant à la Française testée positive, elle se trouvait toujours hier soir en réanimation à l'hôpital Bichat à Paris, mais dans un état stable. Alors tout cela rappelle forcément les débuts de la pandémie de Covid. L'OMS martèle que la situation est très différentes, que ces virus n'ont rien à voir. Pierre Herbulot, déjà, comment il se transmet cet antivirus ?
19: Par les voies aériennes, ce qu'on appelle les gouttelettes ou les aérosols, des particules émises par le nez ou la bouche des personnes malades, exactement comme pour le Covid, mais dans des conditions plus strictes, précise l'Institut Pasteur. Le risque contagieux est plus faible, il faut des conditions de proximité et de promiscuité très particulières, une chambre, l'intérieur d'un véhicule. Le moment où le virus est le plus transmissible, c'est à l'arrivée des premiers symptômes qui précèdent souvent une hospitalisation.
8: Et ces symptômes, justement, quels sont-ils ?
19: C'est beaucoup plus lourd que pour le Covid. Ici, pas de simple état grippal, mais, selon l'OMS, une détresse respiratoire et cardiaque qui peut être brutale avec de la toux et même évoluer en pneumonie ou en état de choc. Autre symptôme, une fièvre hémorragique, diarrhée, vomissement.
8: Et il est très contagieux, ce virus ?
19: Paradoxalement, le risque de contagion est relativement faible parce que la mortalité du virus est très élevée. Autour de 40% des cas, il tue trop vite pour une propagation à très grande échelle, contrairement au Covid. En revanche, sa période d'incubation est plus longue, c'est-à-dire le temps entre l'exposition au virus et les premiers symptômes, jusqu'à 6 semaines, ce qui complique la gestion des cas contacts.
8: Merci beaucoup Pierre Herbulot. À retenir aussi ce matin cette attaque aérienne sur Kiev. Les autorités ukrainiennes ont signalé cette nuit des drones russes au-dessus de la capitale dès la fin de la trêve de 3 jours, que chaque camp s'accuse d'ailleurs d'avoir violé. Des débris sont tombés sur un immeuble, aucune victime n'a été pour l'instant recensée. Et puis le cessez-le-feu entre les États-Unis et l'Iran Iran ne tient qu'à un fil. Il est même sous assistance respiratoire, estime Donald Trump, qui promet une victoire complète. Téhéran se dit prêt de son côté à riposter en cas d'agression.
1: RTL, il est 6h05. Mauvaise nouvelle, ils n'ont pas piqué mon prochain scénario. Message plein d'humour, posté sur les réseaux sociaux par Michael Youn après le homejacking dont il a été victime hier.
8: Un cambriolage très brutal. Deux personnes cagoulées ont fait irruption hier matin dans sa maison près d'Aix-en-Provence où lui, sa compagne et leurs deux enfants se trouvaient. Montres, bijoux, argent liquide, le préjudice est estimé à 100 000 euros, Maxime Lévy.
6: Oui, 100 000 euros, c'est le montant estimé à ce stade du préjudice de ce cambriolage ultra-violent qu'a subi Michael Youn et sa famille. Hier, vers 8h du matin, deux individus parviennent à entrer dans cette maison en périphérie d'Aix-en-Provence. À l'intérieur, l'humoriste, sa femme et leurs deux enfants, les deux hommes leur ordonnent de leur remettre les objets de valeur, leur demandent d'ouvrir le coffre-fort. Ils sont cagoulés, gantés, armés, l'un est même muni d'un fusil. Ils repartent avec de l'argent liquide, ainsi que des bijoux de valeur. Le procureur d'Aix-en-Provence précise que si la famille n'a pas été violentée physiquement, elle reste évidemment très choquée par ce qu'il s'est passé. En 15 ans, c'est la troisième fois que Michael Youn est victime d'un cambriolage. À l'époque, en 2011 et en 2013, c'était à Paris.
8: Maxime Lévy du service police-justice de RTL.
1: Le football et le doublé d'Ousmane Dembélé.
8: L'attaquant parisien sacré comme l'an dernier meilleur joueur de la saison en Ligue 1. C'était hier soir la cérémonie des trophées UNFP. Son coéquipier Désiré Doué, lui, est de nouveau sacré meilleur espoir du championnat. C'est le Lensois Pierre Sage qui repart avec le trophée de meilleur entraîneur. Autre récompense, dans un tout autre domaine cette fois, le parc animalier de Douai-la-Fontaine, c'est dans le Maine-et-Loire, vient d'être désigné deuxième zoo le plus éthique au monde par la très sérieuse revue National Geographic. C'est une grande première pour un zoo français, Christian Panvert.
9: Absolument, c'est un très beau cadeau d'anniversaire pour le bioparc qui fête cette année ses 65 ans. National Geographic souligne que beaucoup des 2000 animaux hébergés font partie des programmes européens pour les espèces en voie de disparition. Les précisions de François Guay, le directeur des lieux.
10: Depuis 2001, c'est plus de 35 projets qui sont menés à travers le monde, comme la protection des lémuriens à Madagascar, comme les ours à lunettes au Pérou, les tigres de Sumatra, ou encore la réintroduction de vautours en France ou en Bulgarie. Chaque visiteur qui vient au bioparc finance ses projets de conservation, et avec le fonds de dotation, c'est plus d'un demi-million d'euros qui chaque année transitent vers ces espèces menacées à travers le monde.
9: 266 000 personnes ont visité le bioparc en 2025. Cette distinction pourrait doper encore l'affluence. Pour Angélique et Camille, elle est méritée car les animaux semblent apaisés ici.
11: Il y a plein de zoos où on ne les voit pas du tout bouger, ils restent allongés toute la journée. Là, on les voit qui bougent, on les voit qui évoluent dans l'habitat et enfin, ils prennent plaisir, on les voit quoi.
12: Là, on a pu observer des oiseaux nicher et même construire leur nid en direct. On voit qu'ils ont envie de s'épanouir ici.
9: Parmi les projets, la création dans 2 ans d'une carrière forestière qui permettra aux tigres de Sumatra, la panthère de Ceylan et le léopard de Java de retrouver tout leur biotope.
8: Et pour trouver le zoo le plus éthique au monde, il faut aller un peu plus loin, puisqu'il se trouve à Leipzig, en Allemagne.
1: Les courses aujourd'hui à Chantilly, départ 13h55.
8: Et voici les pronostics de Dominique Cordier. Le 16, le 9, le 7, le 15, le 13, l'As et le 10. L'outsider de RTL, c'est le 15. Et devinez quoi, il s'appelle Grand Scoop.
1: Merci beaucoup Sébastien Rouxel, c'était votre journal. Beaucoup de fraîcheur sur les messages ce matin, Marina.
7: Oui, c'est le cas de Jean-Paul qui nous a écrit sur le groupe Facebook. En effet, il est à Redon, en Ille-et-Vilaine, où il ne fait que 3 degrés, nous dit-il. Toujours en Bretagne, mais à Tressigno, c'est dans les Côtes d'Armor. Ludovic n'a que 5 degrés. Ludovic d'ailleurs qui passe le bonjour à ses collègues des tubes de Saint-Brieuc. Le message est passé. Karine, elle, va carrément sortir la doudoune pour sa balade avec ses chiens. Elle est à Ménil-le-Roi dans les Yvelines avec 3 degrés seulement. Mais la fraîcheur ne concerne pas tout le monde quand même. Il y a une exception, la Côte d'Azur sur le littoral méditerranéen. Il y a par exemple Brigitte qui est dans les Alpes-Maritimes à Valoris, 15 degrés en ce moment. Ou encore Clément qui est à Calian dans le Var, 14 degrés.
1: Merci Marina. À suivre sur RTL, ces règlements de compte meurtriers sur fond de trafic de drogue. Hier en France, il y a eu 2 morts à Nice et 3 près de Lyon dans un incendie. On va rejoindre sur place notre invité, l'adjoint à la sécurité de la commune de Décines, Charpieux. À suivre aussi le Monde en Marche, William Galibert, ce matin.
15: Cette solution radicale à Singapour, on va pouvoir donner des coups de bâton aux élèves harceleurs.
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9: Il est 6h12, bienvenue si vous nous rejoignez à l'instant sur RTL, le monde en marche, William Galibert avec ce matin donc des coups de bâton pour les élèves de Singapour.
10: Ouais, trois coups de bâton, trois fois le sifflement d'une canne en rotin qui s'élève dans le silence d'une salle de classe et qui s'abat sur le postérieur. Le rotin est vicieux, il est souple pour ne pas faire de gros dégâts, mais même à travers les vêtements, il fouette et il laisse la marque brûlante et humiliante de son passage. Les coups de bâton... Depuis le début du mois de mai, c'est désormais donc une sanction scolaire possible pour les garçons coupables de harcèlement ou de cyberharcèlement à Singapour. Ils pourront recevoir jusqu'à 3 coups à partir de l'âge de 9 ans. Les filles, elles, ne seront pas frappées parce que le droit singapourien l'interdit. Des enseignants agréés seront désignés pour administrer ces châtiments corporels. Le ministre de l'Éducation là-bas dit que ça sera un ultime recours et qu'un accompagnement psychologique sera ensuite proposé. On frappe d'abord et on pose les questions ensuite. Singapour considère qu'il faut des limites claires, des sanctions lourdes pour faire reculer le harcèlement. L'UNICEF et l'OMS rappellent, eux, que les châtiments corporels abîment les enfants physiquement et mentalement.
9: Et bien sûr, ça fait beaucoup réagir.
10: Et chez nous, notamment, sous l'article que j'ai pu lire dans le Figaro, les commentaires, à 99%, sont faits du même bois. Un lecteur propose que le ministre français de l'Éducation aille faire un stage à Singapour. Un autre écrit « En France, c'est le harcelé qui est exclu de son école ». Et puis il y a les « très bien », les « bravo », « ils ont raison », « on devrait faire pareil chez nous ». On peut trouver ça inquiétant. On peut aussi essayer de comprendre ce que ça raconte. Ces gens ne sont pas tous des nostalgiques du martinet. Peut-être simplement des parents ou des grands-parents lassés par des situations qui se répètent, par l'absence de solutions efficaces ou dissuasives. Singapour choisit donc le bâton. Et même si c'est encadré, ça reste un adulte qui frappe un enfant pour lui apprendre qu'il ne faut pas faire souffrir les autres. Il y a tout de même dans cette logique une petite contradiction qui mérite d'être soulignée.
9: Le monde en marche. Merci beaucoup, William Galibert. Il est 6h14.
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9: Merci à tous d'être là en ce mardi matin au cœur de l'actu. Ces règlements de compte meurtriers hier dans la même journée. 2 morts à Nice dans une fusillade et près de Lyon, plus tôt dans la journée, 3 personnes décédées dans un incendie apparemment criminel. C'est justement là que nous allons rejoindre notre invité Jean-Emmanuel Allouin. Bonjour.
11: Bonjour, monsieur Florent.
9: Adjoint à la sécurité dans la commune de Décines-Charpieu, 30 000 habitants, près de Lyon. Donc, d'abord, est-ce que la nuit a été calme ou est-ce qu'il y a eu des incidents?
11: Alors, pour l'instant, tout est, on va dire, sous contrôle, tout est calme pour l'instant. Je n'ai pas eu de faits de délinquance qui sont remontés pendant la nuit.
9: Et il y a un couvre-feu qui a été mis en place pour les mineurs à partir de 22h, c'est ça?
11: C'est ça. C'est ce qu'on a pris comme décision avec madame le maire Laurence Vautrin, c'est d'instaurer un couvre-feu et de s'assurer qu'on ait les moyens de le faire respecter.
9: Est-ce que vous en savez plus sur ce qui a causé l'incendie d'hier matin?
11: Alors, les enquêteurs sont sur le coup, bien évidemment, mais il s'avère que notre ville est depuis plusieurs semaines attaquée par des bandits qui mettent le feu aux cages d'escalier. Donc, je pense qu'on est sur le même opératoire et on a affaire

0: aux mêmes personnes, du moins sur la même thématique, quoi.
1: Et fin avril, il y a une fusillade et c'est une jeune maman qui avait été blessée par une balle perdue. C'est le climat depuis des semaines. Vous êtes élu local, je crois, depuis 12 ans. Hein. Vous avez vu la situation se dégrader et à cause du narcotrafic?
0: Oui, indéniablement. Si vous voulez, depuis plusieurs semaines, ça fait plus d'un mois, ça a commencé malheureusement par cette dame qui a pris une balle perdue. Elle rentrait du cinéma avec ses enfants. Notre police municipale est intervenue, était comme souvent les primo intervenants et ont pu prodiguer les premiers soins à cette personne-là. Mais bien évidemment que depuis plusieurs semaines, on a dans ce quartier-là précisément 2500 habitants qui habitent et qui ont peur.
1: Mais qu'est-ce qui est fait contre ça? Parce que après cet incident fin avril, le préfet avait annoncé un déploiement de CRS, des opérations de contrôle ciblées. Ça a duré combien de temps? Ça a duré le temps d'une journée, puis c'était fini?
0: Si vous voulez, ce sont des mesures graduées que le préfet a dû prendre. En tout cas, il est venu apporter son soutien. Il est venu à plusieurs reprises, mais fort de constater que ça n'a pas fonctionné, puisque hier ce fut l'effroi et la colère, puisque on a eu 3 victimes dans notre ville.
1: Avec cet incendie et un homme de 29 ans, je crois, qui s'est défenestré du 7e étage pour échapper aux flammes. Les habitants sont venus vous voir en mairie. Je vous propose de réécouter un extrait du reportage de Raphaël Vantard sur place.
2: Il n'y a personne qui est avec nous. Qui veut rester là-bas à l'heure actuelle? Tout le monde est laissé à l'abandon. Nos gosses ont rien. Les centres de jeux sociaux, il n'y a rien pour les enfants. À la piscine, ils n'ont même pas. Ils ont rien. À Dessine, on n'a rien.
1: Qu'est-ce que vous répondez à cette exaspération, Jean-Emmanuel Alloin, adjoint à la sécurité dans la commune de Dessine?
0: Si vous voulez, alors après, il faut pas tout mélanger, puisque cette dame parlait de piscine et d'accès et de jeux. Dans le quartier, il y a des jeux, on a une piscine municipale. Mais je comprends, en fait, si vous voulez, leur colère. C'est une colère qui est complètement légitime. Nous sommes les élus des territoires, les élus de terrain. On n'est pas des élus des réseaux sociaux. On rencontre les gens. Et donc, à travers notre rôle d'élus de terrain, ils voient l'autorité, ils voient le lien aussi avec l'État.
1: Et l'État, donc forcément, il est là.
0: Si vous voulez, on a affaire à des crapules qui sont sans foi ni loi. Et nous, on demande à l'État de répondre avec la plus grande fermeté. C'est pour ça qu'on souhaiterait qu'il y ait la possibilité de déclarer un état d'urgence localisé, puisque ce qui s'est passé à Dessine se passe à Nice, se passe dans d'autres villes de la métropole lyonnaise.
1: Et vous n'avez pas de réponse pour l'instant?
0: Si vous voulez, on a préparé les choses, donc notamment en mettant couvre-feu hier, en accord bien évidemment avec le préfet, mais on veut que ça aille plus loin, on veut des faits réels pour nos habitants, on veut pas des parades dans les quartiers pour alimenter les réseaux sociaux de chacun.
1: Vous visez qui là?
0: Mais alors nous, le maire a demandé un entretien avec le ministre. Ça fait une dizaine de jours, voilà. Pour l'instant, on n'a pas de réponse. Hier, on n'avait aussi pas de réponse. Alors, je pense qu'il était occupé à autre chose. Mais on parle de narcotrafic. Le narcotrafic, c'est la Colombie. Donc ça veut dire qu'en France, aujourd'hui, on a affaire à des cartels. Moi, je vous dis sincèrement, on a l'impression que notre nation est attaquée de l'intérieur. Et l'État de droit ne peut pas perdre cette guerre. Et on a eu l'impression d'avoir perdu cette bataille.
1: Il y a eu des interpellations chez vous avec tous ces incidents?
0: Pour l'instant, non. Mais je pense et j'ai confiance à la police judiciaire.
1: Mais parce que la maire a dit il y a quelques semaines, ce sont des faits d'être isolés qui sont connus des services de police. Ils sont connus, dit madame la maire.
0: Mais ils sont connus de tout le monde. Mais il faut pas se voiler la face, en fait. Vous allez n'importe où, bien sûr. Ce sont pas des agents secrets qui interviennent. Ils sont connus.
1: Et pourquoi
0: mais
1: on
0: après,
1: les interpelle pas?
0: Mais il faut laisser la police judiciaire. Vous savez, on est dans un état de droit et il faut que la police judiciaire fasse son travail. C'est pas temps de les arrêter, il faut les arrêter, les inculper, qu'ils soient enfermés.
1: Et l'enquête est en cours. Donc merci beaucoup Jean-Emmanuel Alloin, adjoint à la sécurité de la commune de Dessine-Charpieu, où il y a eu cet incendie hier matin qui a fait, je le rappelle, 3 morts. Merci d'avoir été avec nous en direct ce matin sur RTL. Bonne journée à vous et bon courage.
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1: Le gouvernement durcit les règles contre l'antivirus. Quarantaine renforcée pour les cas contacts. C'est ce qu'a annoncé hier soir Sébastien Lecornu. À Paris, la femme testée positive est toujours en réanimation dans un état stable. Alors qu'on apprend qu'à Rennes, un homme a été hospitalisé. On sera sur place dans le journal de 6h30.
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1: C'est le début ce soir du 79e Festival de Cannes. Bonjour Marie Jiquel.
4: Bonjour à tous.
1: Vous êtes sur place pour RTL aux commandes de cette soirée d'ouverture. L'actrice française d'origine malienne, Eye Ayadara.
4: Oui, Eye Ayadara que vous avez pu voir chez Nakache Toledano dans le film Le Sens de la Fête ou dans la série En Thérapie. Eye Ayadara, donc maîtresse des cérémonies d'ouverture et de clôture. Un rôle, une consécration pour l'actrice qui entre dans la légende du Festival de Cannes.
5: Quand on nous propose ça, on se dit forcément, on se dit waouh, moi. Et puis ça nous renvoie un petit peu à notre parcours. Je me suis dit, si on pense à me proposer ça, c'est peut-être que je commence à m'inscrire tout doucement dans le paysage du cinéma. Mais la première personne que j'ai appelée, je dois vous dire, c'est Bérénice Bejo, qui est ma grande amie. Et je l'ai appelée parce que j'arrivais pas à garder le secret. Je l'ai su un petit peu avant vous, hein, quand même. Et donc je lui ai dit, et c'est la première avec qui j'ai échangé sur son expérience passée.
4: Parmi les moments forts de la soirée, la première montée des marches du jury, avec notamment Demi Moore, la remise d'une palme d'or d'honneur à Peter Jackson, le réalisateur néo-zélandais du Seigneur des Anneaux et du Hobbit, une palme d'or d'honneur qui reposera avec ses 17 Oscars. Enfin, sur la scène du Palais des Festivals, les chanteuses Théodora et Okelou reprendront un titre des Beatles. On ne sait pas encore lequel, c'est la surprise.
6: Et Marie, la cérémonie sera suivie par le film d'ouverture du festival. Alors je précise que c'est un film hors compétition.
4: Oui, La Vénus électrique de Pierre Salvadori. Je vous plante le décor, nous sommes à Paris dans les années 20. Pio Marmaille joue un peintre plongé dans la tristesse, en plein deuil, convaincu de communiquer avec le fantôme de sa femme disparue. Pio Marmaille évoque ce rôle touchant au micro de Stéphane Boutsock.
7: Le personnage que j'incarne, Antoine, c'est quelqu'un qui dit en permanence « j'ai pas envie de vivre, j'ai pas envie de mourir, je suis dans une culpabilité, un désespoir total et profond » et en même temps, le simple fait de le voir comme ça rend la situation hyper drôle. Parce que tout le monde se joue de lui, mais il ne sait pas qu'il est au sort de la farce. Donc il y a quelque chose qu'il faut incarner. Tu fais ça et quand tu vois les gens qui voient le film, ils se plient de rire dessus. Donc ça veut dire que c'est réussi. Dans cette période, la convite, où la porosité entre la vérité et le mensonge, c'est toujours très, de plus en plus flou. Bah là, je sais pas, il y a quelque chose de réparateur, de drôle et de... On se fout pas de la gueule des gens, en tout cas.
4: En face de Pio Marmaille, on retrouve Anaïs Desmoustiers en fausse voyante qui vient l'escroquer et qui va tomber amoureuse. Gilles Lellouche complète ce trio comique.
8: Depuis quelques temps, j'ouvre une médium.
9: Comment s'appelait l'être cher ?
8: Irène.
9: J'entends quelqu'un murmurer un prénom.
8: Quel prénom ?
9: Antoine ?
8: Hein ? Qui êtes-vous pour abuser du malheur d'un veuf, pour profiter ainsi de sa fragilité ?
9: Tu es ma lumière dans les ténèbres.
1: Extrait de la Vénus électrique qui sortira donc demain soir dans toutes les salles en France. Une façon de partager l'ouverture du festival avec le public bien au-delà de la croisette. Est-ce que c'est un temps aller au cinéma aujourd'hui, Marina ? Quand on dit ça, c'est qu'il pleut. Mais non.
6: Ouais, il y a moins d'averses, mais il fait froid là ce matin. Il ne fait que 2 degrés à Lille et forcément on a quelques très faibles gelées, mais quelques-unes qui traînent là vers les Ardennes ou encore le plateau Lorrain.
1: On va détailler tout cela dans un instant. Restez avec nous. Il est 6h24 sur RTL.
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1: Avant de retrouver votre météo, un extrait de vos grosses têtes quand Richard Orlinski rencontre Victor Obalk.
24: Je voudrais évidemment présenter à Hector Obalk, oui. Richard Orlinski. C'est la première fois qu'un artiste est réuni avec un critique d'art.
25: C'est très délicat hein, pour moi.
24: Ah pourquoi?
25: Et parce que je connais très peu l'œuvre de Monsieur Orlinski.
24: Oui.
25: Il m'est absolument pas antipathique.
24: Mais
25: j'ai vu certains de ses jouets.
24: Je vous signale
25: c'est très
24: que...
25: facile de se moquer de ce que fait Monsieur Orlinski.
24: Ah pourquoi?
25: Alors, ce qu'il fait, c'est pas mal du tout.
24: Ah.
25: C'est juste qu'il faut voir le truc en face. Moi, ce que je regarde dans l'expression artistique, c'est pas si c'est le bien faire, c'est pas le savoir faire, c'est pas c'est l'éventail des sentiments que cela procure. C'est-à-dire le clavier des sentiments. Et dans votre cas, il est assez précis. Vous voyez ce que je veux dire ou pas?
26: Ça, c'est pas un compliment.
27: Moi, j'ai rien
1: à dire. Non, pas du tout.
25: C'est une façon polie pour dire qu'il fait toujours la même chose.
1: Vos grosses têtes tous les jours, 15h30, 18h sur RTL avec Laurent Ruquier et toute son équipe. On a des petites gelées ce matin, Marina.
6: Oui, alors elles ne sont pas très fortes et pas nombreuses, mais on a quand même entre 0 et moins 1 degré sur certaines zones, notamment dans l'intérieur du Pas-de-Calais, à Fief, dans les Ardennes, à Buzancy, moins 1 degré à Erneville-aux-Bois, ça c'est dans la Meuse. Donc comme prévu, des petites gelées hein, du Hauts-de-France au Grand Est de façon localisée, évidemment. Sinon, en ville, on a 2 degrés à Lille, là, 3 à Abbeville. Il fait 4 à Strasbourg, 4 à Rouen et à Caen, ce qui est frais hein, pour la saison. On a 5 degrés à Paris, là en ce moment, 8 à Aurillac, mais en revanche 16 à Marignane, 18 à Nice et 20 à Bastia. Et cet après-midi, les températures seront fraîches, sauf en Méditerranée, puisqu'il fera 25 à Nice et à Bastia, 23 à Toulon et 22 à Nîmes, mais seulement 18 à Toulouse, 18 à La Rochelle et Grenoble. Il fera 16 à Paris, normalement à Paris on devrait avoir 20 degrés, 16 aussi au Havre, 15 à Cherbourg, 14 à Lille cet après-midi et seulement 13 à Metz et à Nancy.
1: Et dans le ciel, ce sera un peu mieux qu'hier.
6: Oui, disons qu'on a moins d'averses. Alors, il y a encore quelques averses là qui traînent sur les régions de l'Est, en fait, du sud de l'Alsace à la Franche-Comté jusqu'à Rhône-Alpes, avec un peu de neige d'ailleurs au-dessus de 1400 mètres, mais ça va vite partir. Et non seulement cet après-midi, il n'y aura plus de pluie, mais le soleil va revenir sur la façade Est. Alors, il sera déjà là dès ce matin pour la Méditerranée, mais concerne aussi Rhône-Alpes cet après-midi, Franche-Comté, Bourgogne et donc l'Alsace où il fera beau. Il y aura du vent méditerranéen avec des rafales là, sur le nord de la Corse à plus de 100 km par heure. Pour les autres régions, vous avez un temps sec. Alors, il y a de belles éclaircies sur le nord du pays. Ailleurs, c'est un peu partagé entre nuages et éclaircies. Des nuages qui vont revenir cet après-midi sur l'ouest et on attend de nouvelles averses orageuses cet après-midi sur les Pyrénées.
1: Merci Marina. Dans un quart d'heure, on a rendez-vous avec votre tablé du petit matin. On accueille Isabelle Saporta et Martial You. Bonjour à tous.
28: Bonjour.
1: Isabelle, vous interrogez sur la gestion de l'antivirus. Pourquoi n'a-t-on pas laissé les passagers sur le bateau en quarantaine?
29: Oui, pourquoi? Ça aurait été trop simple sans doute, alors que là, redispatcher les 23 nationalités dans 23 coins du monde, c'était sans doute beaucoup plus facile.
1: Martial, Shell vend ses stations-service.
30: Eh oui, preuve que ça n'est pas si rentable que ça de vendre du carburant.
1: Marina, vous allez nous emmener au jardin.
6: Mais oui, c'est l'occasion parce que c'est la journée mondiale des végétaux et on va s'intéresser aux mauvaises herbes. Pas si mauvaises que ça puisque certains les laissent pousser et je vous dirai pourquoi.
1: Votre tablé dans un quart d'heure et puis c'est Philippe Cavrivière qui nous rejoindra. Bon réveil, il est 6h30.
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1: Le journal avec Céline Landreau. Bonjour Céline.
0: Bonjour Jérôme, bonjour à tous.
1: Et à la une ce matin, c'est cas contact sous très haute surveillance.
0: Ils sont 22 Français identifiés à ce stade pour avoir croisé, côtoyé des passagers du MV Ondus infectés par l'antivirus. Le gouvernement a décidé de durcir les règles d'isolement. Le prêt flash carburant étendu au secteur du BTP, les taxis, eux, demandent au gouvernement d'en faire davantage. Et puis le doublé d'Ousmane Dembélé, sacré une nouvelle fois meilleur joueur de Ligue 1 par ses pairs.
1: Après votre journal, Tom Lefebvre, vous allez en entendre parler ce matin.
2: Une première en France, l'ouverture d'un restaurant gastronomique pour chiens.
1: A tout à l'heure.
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0: Traquer l'antivirus et empêcher sa propagation, c'est bien la priorité des autorités de santé et du gouvernement qui tiendra désormais deux réunions interministérielles chaque jour à Matignon. Et pour cela, il faut évidemment tracer les cas contacts, tous ceux qui ont pu croiser, côtoyer les passagers du bateau de croisière infecté. 22 personnes ont pour l'instant été identifiées. L'une d'entre elles était à Concarneau, dans le Finistère, où les autorités font tout pour empêcher la panique, Nicolas Bobby.
4: Le maire de Concarneau, quant à Le Gaillard, en liaison avec l'ARS et la préfecture du Finistère, veut rassurer sa population.
5: Oui, je confirme qu'il y a bien un cas contact. Ce que je tiens à souligner, c'est qu'il n'y a aucune confirmation que ce cas contact a effectivement été contaminé. Il faut rester vigilant parce qu'on ne connaît pas assez ce virus. Voilà, ça sert à rien de créer un vent de panique. On pense tous à l'épidémie de Covid-19 de 2020. Je crois que les deux sujets sont totalement différents.
4: Pas de panique à Concarneau, où le vent breton chasse habituellement les microbes. Micha est le DJ du restaurant Le Comptoir.
7: Même pas peur, ça m'inquiète pas. On a eu le corona, pourquoi pas un autre maintenant? Non, ça m'inquiète pas du tout.
4: Le cas contact sera soigné au CHU de Rennes, ce qui rassure Titouan.
7: Aucune peur. On en entend parler, mais bon, c'est un peu comme le Covid, quoi. Ils vont faire un vaccin, on va se vacciner.
4: En vacances, Karine s'inquiète beaucoup plus de la promiscuité dans le TGV pour rejoindre Paris.
8: Moi, j'attends de voir, voilà, tranquille. Après, je suis vigilante, comme tous les jours, dans le métro à Paris, quoi.
4: Les pharmaciens n'ont pas eu de demande pour des masques FFP2.
0: Nicolas Bobby dans le Finistère pour RTL. Et effectivement, cette personne cas contact est prise en charge au CHU de Rennes. Nouvelle consigne du Premier ministre Sébastien Lecornu qui annonce désormais que tous les cas contacts sans exception devront suivre une quarantaine renforcée en milieu hospitalier. Pour ce qui est des passagers français du MV Ondus, je vous rappelle qu'une femme a été testée positive à l'antivirus, qu'elle est actuellement en réanimation dans un état stable à l'hôpital Bichat à Paris. Les quatre autres Français rapatriés sont toujours à l'isolement strict dans le même hôpital. Leurs tests sont à ce stade toujours négatifs.
1: Le gouvernement qui doit aussi sur un autre front répondre aux attentes face à la crise des carburants qui s'installe.
0: Et pour cela, le prêt flash carburant créé le mois dernier pour soutenir la trésorerie des agriculteurs, pêcheurs, transporteurs routiers ou encore taxis sera élargi au secteur du BTP. Des aides insuffisantes pour les taxis qui seront reçues demain par le ministre des Transports, Dominique Buisson, secrétaire de la Fédération Nationale du Taxi, va donc tenter d'obtenir plus.
18: On va l'appeler une aumône. 50 euros par entreprise, hein. C'est pas par véhicule, c'est même pas l'équivalent d'un plein. Pour l'instant, c'est ubuesque. Les finances des taxis sont plus que dans le rouge. Là, il y en a déjà qui ont été obligés de licencier ou mettre des personnes en chômage technique pour ne pas faire rouler des véhicules. Ça ne va pas être supportable. Quelles que soient les hausses, on ne peut pas les répercuter sur la tarification de nos prestations puisque nos tarifs sont encadrés à la fois par Bercy et par le ministère de la Santé.
0: Dominique Buisson, secrétaire de la Fédération Nationale du Taxi avec Johanna Chabas pour RTL. Et ce matin, le baril de Brent s'affiche toujours autour de 105 $. Alors que le cessez-le-feu en Iran semble très fragile, de l'aveu même de Donald Trump qui parle d'un cessez-le-feu sous assistance respiratoire massive et qui a développé dans le bureau ovale avec cet exemple. C'est comme quand le docteur entre et dit « Monsieur, votre être cher a exactement 1% de chance de vivre ». Vous parliez il y a quelques minutes avec votre invité de cet incendie criminel qui a fait 3 morts hier matin à Décines-Charpieu dans la banlieue de Lyon. Un couvre-feu a été instauré pour les mineurs. La piste d'un règlement de compte entre narcotrafiquants est étudiée. C'est aussi la piste privilégiée à Nice où un tireur à trottinette a fait 2 morts et 6 blessés hier après-midi. Des victimes pour certaines sans aucun lien avec le trafic qui gangrène ce quartier des Moulins.
1: 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Aucune course à l'élection ne justifie une compromission. Voilà ce qu'ont dit les avocats généraux hier au procès de Nicolas Sarkozy. Ils vont poursuivre aujourd'hui leur réquisitoire au procès en appel du financement présumé libyen de la campagne présidentielle de Nicolas Sarkozy en 2007.
9: Des faits que l'ancien chef de l'État, condamné en première instance à 5 ans de prison, a toujours nié. Les avocats généraux ont requis hier sa condamnation pour association de malfaiteurs, Sophie Neumayer, et ils vont poursuivre leur démonstration aujourd'hui.
10: Oui, Nicolas Sarkozy va devoir encaisser, aujourd'hui encore. C'est ce matin que le ministère public va aborder les faits pour lesquels il a été relaxé en première instance, notamment les infractions de corruption et de financement illégal de campagne électorale. Il n'a pas desserré les mâchoires hier, pendant que les avocats généraux le désignaient comme l'instigateur des rencontres de hauts dignitaires libyens avec ses plus proches collaborateurs Brice Hortefeux et Claude Guéant. Il ne les a pas seulement laissés agir, insistent les magistrats. L'ancien chef d'État s'est rendu coupable d'une association de malfaiteurs qui se place, selon l'accusation, dans les plus hauts niveaux de gravité que la République puisse connaître. Aucune course à l'élection ne justifie une compromission. Nicolas Sarkozy, qui martèle qu'aucun centime libyen n'a financé sa campagne, ne sera fixé sur la peine réclamée à son encontre que demain, à la toute fin du réquisitoire.
9: Sophie Neumayer, service police-justice d'RTL. Le foot et Ousmane Dembélé, nouvelle fois sacré meilleur joueur de Ligue 1 par ses pairs lors des trophées UNFP. L'attaquant parisien conserve son titre, son coéquipier Désiré Doué, meilleur espoir. Le meilleur entraîneur, lui, est Lensois. C'est Pierre Sage qui a été sacré. Lens et le PSG qui s'affrontent demain soir en championnat. Match en retard avant, on le rappelle, la dernière journée de Ligue 1 ce dimanche.
1: Allez, on vous emmène en cuisine.
9: Car vous êtes de plus en plus nombreux à vouloir vous former. Fabrication de pâtes fraîches, de mozzarella maison, de son propre pain. La plateforme spécialisée We Can Do qui propose des cours de cuisine a vu le nombre de participants tripler en un an. Ils étaient 47 000 l'an dernier. Lou de Kit est donc allé pour RTL suivre l'un de ses stages pour se projeter vers l'été, oui, malgré la météo, Marina, et fabriquer donc ses propres glaces.
11: Tablier noué, aliments prédécoupés, sur le plan de travail, un curieux mélange vert tourne dans le mixeur.
12: Alors, nous sommes en train de faire une version glace de la soupe courgette vaskiri.
11: Willem pousse pour la première fois les portes d'un atelier de cuisine.
12: Je viens chercher dans cet atelier un petit peu la découverte du processus de la glace. Je viens de découvrir qu'il faut être psychorigide pour bien respecter à la lettre les températures, les bons dosages.
11: Ces cours de cuisine à 89 euros la place font le bonheur d'Henri, artisan glacier et chef d'orchestre de cet atelier.
13: Voilà, il ne faut pas mettre son doigt.
14: Il y a plus en plus de gens qui sont intéressés par mettre les mains dans le cambouis, déjà, et à comprendre en fait ce qui se passe derrière.
11: Et des plateformes comme We Can Do l'ont bien compris. Leur site regroupe des milliers de cours disponibles en un clic et des cartes cadeaux. Les amis de Livia lui en ont offert une.
15: Souvent, quand il y a un anniversaire ou un pot de départ, etc., ben on pense facilement à prendre une carte cadeau. Comme ça, les gens ont un atelier. Et voilà.
11: Fin du cours, deux parfums de glace fabriqués. Les participants repartent le sourire aux lèvres et les bras bien chargé.
17: Ouais, c'est hyper bon.
9: Un reportage de Lou de Kit pour RTL, c'est mieux si c'est bon.
1: Ah oui, c'est mieux et ça donne faim en tout cas. Merci beaucoup Céline Landreau, vous revenez à 8h.
9: À tout à l'heure.
20: Vous allez en entendre parler.
1: Avec vous, Tom Lefebvre, à 6h38, tous les matins, vous dénichez l'info qui va faire parler. J'ai même envie de dire aboyer ce matin, parce qu'il n'y a pas que les humains qui se régalent. Le tout premier restaurant gastronomique pour chiens vient d'ouvrir.
2: Oh, ah oui, première en France. Là. Et ça se passe où? Dans la capitale de la gastronomie, à Lyon. Dans le deuxième arrondissement, on l'apprend dans le journal Aujourd'hui en France, qui s'est rendu dans l'établissement Dogstronomie, donc un mélange entre dog et gastronomie. Et là-bas, oubliez les simples croquettes dans une gamelle, les toutous ont droit à des plats cuisinés, des desserts et même des brunchs le dimanche. Alors à la carte, il y a quoi? Merlan, carottes, courgettes, pommes avec des petites fleurs séchées. Voilà, rien ouais, que ça.
26: Ils vont pouvoir se lécher les babines, non?
2: Oui, voilà. Et pour le dessert, glace maison, parfum sardine ou banane, des petits gâteaux ou encore de la mousse végétale au lait de coco. Le concept, il a été lancé par une chef, Ornella Del Prado, qui propose dans ce restaurant 4 places. Les chiens mangent sur des petites plateformes en inox avec des gamelles anti-gloutons.
1: Et ça attire beaucoup de maîtres.
2: Oui, Jérôme. D'ailleurs, vous pouvez aller fêter l'anniversaire de votre chien Zico avec un petit gâteau personnalisé au poulet ou au poisson avec glaçage et prénom dessus. Le vrai objectif derrière tout ça, c'est ce qu'explique la fondatrice à nos confrères, c'est de montrer qu'une alimentation pour chiens peut être fraîche, variée et plus qualitative que des croquettes industrielles. Vous savez que le marché est énorme. Les Français dépensent de plus en plus 943 € en moyenne pour un animal de compagnie par an. Les chiens qui sont des membres de la famille à part entière.
1: Ils coûtent combien ces restaurants? Parce que vous avez bien dit restaurants gastronomiques en plus.
2: Oui, alors c'est des barquettes entre 6 et 10 euros. Ouais. Des glaces à 4,50 € et les fameux gâteaux d'anniversaire, ça va jusqu'à 27 € et les repas pourront être livrés là à partir du 20 mai grâce aux plateformes comme Deliveroo. On connaissait les bars à chats. Voilà donc le restaurant de luxe pour chiens.
1: Mais ça peut intéresser aussi, c'est un Martial You parce que lui aussi.
30: Bah moi j'en ai deux à la maison, donc deux, ça va revenir cher.
13: Comment il s'appelle hein? Comment
30: il s'appelle votre chien? Il s'appelle Huguette pour le cavalier King Charles.
13: Huguette
30: et Magritte.
2: D'accord.
30: De Labrador.
1: Huguette, très bien, merci. Merci beaucoup Tom Lefebvre. Allez, on vous offre un séjour avec Pierre et Vacances et ça, c'est pas pour les chiens.
13: Non, c'est Alexandre qui a gagné. Alexandre qui habite Taupon, c'est dans le Morbihan et il partira une semaine en vacances avec trois autres personnes parce que c'est une semaine pour quatre avec Pierre et Vacances. Et Alexandre, vous choisirez votre destination sur pierreetvacances.com.
1: Tiens, Martial You, justement, on parle pas de chiens mais de stations-service dans la tablée du petit matin. Shell va vendre ses stations.
30: Absolument, Shell cherche à sortir de France, preuve que c'est quand même compliqué de gagner de l'argent en vendant de l'essence.
1: Bon début de journée avec RTL, il est 6h41.
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1: On sera à Nice dans le journal de 7h après ce nouveau règlement de compte. Hier, sur fond de narcotrafic, une fusillade en plein jour. Deux morts dans le quartier des Moulins et des habitants traumatisés.
34: J'ai entendu des tirs à 8-9 reprises, je ne saurais pas vous dire. Mais en tout cas, j'ai encore le son dans la tête et un sentiment d'insécurité qu'on a H24 et du 1er janvier au 31 décembre. On ne vit plus.
1: Reportage à retrouver dans le journal de 7h. C'est l'heure de votre tablée du petit matin avec toute l'équipe. Marina Giraudot, Isabelle Saporta, Martial You. Au menu donc Shell qui se débarrasse de ses stations-service. Plus rentable, nous dira Martial. Et puis, tiens, faut-il laisser pousser les mauvaises herbes? On verra ça avec Marina. Mais d'abord, donc, ce virus... qui mobilise les gouvernements et les autorités sanitaires partout dans le monde. En France, le gouvernement passe la seconde en durcissant les mesures sanitaires. Quarantaine désormais obligatoire pour tous les cas contacts, on le disait dans le journal. Isabelle Saporta, le navire de croisière d'où tout est parti, a fini hier soir de débarquer tous ses passagers aux Canaries. Il fait route en ce moment vers les Pays-Bas. Et pour vous, on n'aurait jamais dû faire ce débarquement, en fait. Il fallait faire la quarantaine sur l'eau, c'est ce que
0: mais vous oui, dites. Mais pourquoi ne pas avoir laissé ces croisiéristes sur ce fichu bateau, le temps de voir comment évoluer ce virus? Tous les cas contacts réunis en un seul lieu pourront surveiller l'évolution dans une vraie quarantaine à l'ancienne, pour ne pas s'exposer à une propagation incontrôlée dans des dizaines de pays différents. C'était trop simple, sans doute. Alors, on avait deux solutions, hein. Soit on les gardait tous sur le bateau, on organisait des soins à quai dans un port, on savait où ils étaient, on les soignait, simple. Soit beaucoup plus complexe, on les relâchait dans la nature, potentiellement malades, parce que l'incubation peut aller jusqu'à 6 semaines. Et comme il y a 23 nationalités différentes, on les envoie aux 23 coins du monde. Et comme on n'a pas de protocole sanitaire dans chacun de ces pays, on n'a pas le même, ça nous fait quand même 23 variations possibles de ratage sanitaire. Surtout quand on voit que les États-Unis ont un secrétaire à la santé notoirement anti-vaccin, dont la conception de la santé publique laisse une certaine liberté d'interprétation. Et bien sûr, on a choisi de dispatcher les cas contacts et malades potentiels aux 23 coins du monde. Alors maintenant, pour ceux qui sont rentrés chez nous, le Premier ministre a sifflé la fin de la récré, tweet de Le Cornu hier soir, quarantaine renforcée en milieu hospitalier pour tous les cas contacts, sans exception. Merci. Et merci d'enterrer définitivement la fausse bonne idée du confinement sur l'honneur à la maison, parce qu'on imagine bien ce que ça aurait donné. Petite course au supermarché parce qu'on s'ennuie, petite discussion avec les voisins, le masque FFP2 sur le menton, là, vous savez, hein, comme certains croisiéristes l'avaient déjà sur le menton, hein, dans le bus d'évacuation ultra sécurisé de dimanche. Non, vraiment, c'était une bonne idée de les faire descendre de ce bateau.
1: Merci beaucoup Isabelle Saporta. Un point, c'est tout. Et puis je vous signale qu'à 7h40, invité de Thomas Soto, ce sera l'infectiologue Karine Lacombe sur RTL.
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1: Merci Aliou, c'est une info du journal Les Échos. Le groupe Shell cherche donc à vendre son réseau de stations-service en France dans les prochains mois. Ça concerne combien de sites?
30: Alors Shell opère une soixantaine de stations en France, essentiellement sur les grands axes et sur les autoroutes. Ça fait une quarantaine de salariés qui seraient concernés par ce départ. Mais c'est quand même la preuve que ça n'est pas si rentable que ça de vendre du carburant dans ce pays. Et d'ailleurs, regardez bien, le nombre de stations diminue chaque année. D'ici 2035, on estime que 27% des pompistes auront disparu. On voit de moins en moins de variétés dans les enseignes. Les SO, BP ou Shell ont déjà réduit la voilure.
1: Et comment on explique ça?
30: Bah d'abord, il y a un réseau de grandes surfaces très implanté sur tout le territoire. Plus de la moitié du carburant est vendu dans les stations des hypermarchés. Très peu de marge sur un litre vendu, on l'a beaucoup répété. Ensuite, le discours anti-multinational du pétrole, très puissant en France. Bah, quand vous êtes anglo-néerlandais comme Shell et que vous voyez comment on traite le français Total, vous n'avez pas très envie de rester. Et puis la France ne correspond pas aux objectifs stratégiques de Shell.
1: Pourquoi?
30: Bah, parce que Shell a décidé de se concentrer uniquement sur son activité pétrolière. Alors, c'est pas très politiquement correct, miser sur les hydrocarbures, notamment en France. Notre objectif à nous, et c'est plutôt une bonne chose, c'est de réduire la consommation de pétrole de 40% d'ici 2030 et de privilégier l'électrique. Shell, fait l'inverse et a réduit ses investissements dans les énergies renouvelables, les bornes de recharge ou encore l'hydrogène.
1: Ce que vous êtes en train de dire, c'est que Shell, en fait, n'arrivait pas à gagner de l'argent en France.
30: Alors voilà, l'activité des stations-service, elle était, selon le personnel en tout cas, rentable, mais peut-être pas à long terme. Parce que d'abord, sur autoroute, bah, vous vendez le carburant plus cher, mais surtout vous faites de la marge sur le café, la restauration et tous les à côté. En fait. Mais c'est un modèle relativement instable parce que la station, elle appartient à la société d'autoroute qui peut donc changer de fournisseur pétrolier au bout de quelques années. En attendant, vous devez quand même fournir un service 24 heures sur 24 avec du personnel, ce qui revient assez cher. On comprend donc de plus en plus que vendre du carburant, c'est pas rouler sur l'or en France.
1: Merci beaucoup, Martial Youf.
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1: Bon, avec tout ça, on allait passer à côté de l'essentiel quand même. Hein. C'est quand même la journée internationale de la santé des végétaux.
13: Bah oui, c'est important.
1: C'est important, c'est tous les 12 mai, il faut le dire. Mm-hmm. Et à cette occasion, Marina, on va s'intéresser à une espèce que l'on croise tous sans vraiment la connaître, les mauvaises herbes. Mm. Alors d'abord, qu'est-ce qu'on entend par mauvaise herbe?
13: Bon, c'est tout simplement une herbe qui pousse dans un endroit non désiré. Elle arrive alors que vous n'avez fait aucune plantation. Parmi les plantes les plus connues, il y a le chien-dent, le pissenlit, l'ortie, vous avez le chardon aussi, et bien d'autres. On les appelle aussi herbes folles ou herbes de rue.
1: Alors généralement, dans son jardin, on les arrache, et puis en ville, on désherbe.
13: Comme oui, c'est souvent pour des questions d'ailleurs d'esthétisme et de propreté, même si ces deux notions restent quand même subjectives. En tous les cas, elles ont des côtés néfastes, certes. Hein. Déjà, elles empêchent les autres végétaux, ceux que l'on a plantés, de se développer en leur piquant l'eau et les nutriments du sol, ainsi que l'espace et la lumière. Et en ville, eh bien, elles peuvent gêner la circulation des poussettes et des fauteuils roulants, notamment sur les trottoirs, ou encore boucher les évacuations d'eau.
1: Mais elles ne sont pas complètement mauvaises. Certains proposent même de les laisser pousser.
13: Oui, là où elle ne gêne ni l'environnement, ni les habitants. L'opération s'appelle « Sauvage de ma rue », mise en place il y a 15 ans. C'est une opération participative. Vous laissez pousser les mauvaises herbes dans un périmètre précis. Vous les observez et faites part de leur évolution via une application ou un site internet. C'est adressé aux particuliers, mais pas seulement. La ville de Montpellier, par exemple, l'expérimente là, dans le quartier Méditerranée. Cela permet de voir d'un autre œil, ces mauvaises herbes.
1: Oui, parce qu'avoir du vert autour de soi, c'est plutôt agréable, même si c'est pas coupé au cordeau.
13: Oui, exactement. Puis en plus, ce sont des végétaux, hein, on le rappelle, donc un lieu d'habitation et de nourriture pour les insectes et les oiseaux. On rappelle que les végétaux aussi améliorent la qualité de l'air, car ils captent le carbone et certains polluants atmosphériques, donc en ville, c'est plus qu'intéressant. Ils réduisent aussi les risques d'inondation en permettant l'infiltration naturelle des eaux de pluie. Et puis surtout, ils produisent l'oxygène que nous respirons.
1: Merci beaucoup, Marie. C'était votre tablé. Alors lui, c'est pas de la mauvaise graine, mais il est toujours en retard.
0: Ah, c'est si, Philippe Cavrivière. La preuve.
1: Bah, la preuve. Normalement, Philippe Cavrivière nous rejoint pour son Cavrivière. À tout de suite.
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9: Il est 6h53, ça sonne.
10: Hey,
9: qu'est-ce qui se passe?
10: Hey, I will stop the bordel. Hein. This is a total lack of respect. Ça, c'est du leadership. Vous avez vu ça, quand j'ai pris la parole? Vous avez vu Manu au Kenya, qui coupe la parole brutalement à une femme pour lui dire qu'il y a des gars qui lui coupent la parole brutalement et que c'est insupportable. Manu, en gros, il a dit « Oh, vas-y, ferme-la, machine. Moi, je vais leur dire de la fermer. » On connaissait le « mansplaining », c'est quand un homme explique à des femmes ce qu'elles savent déjà, en fait. Mais mon Manu, il vient d'inventer le « white mansplaining ». Ça, c'est Manu, c'est le justicier des tables rondes, le OSS des 117 des meetings, l'Avenger des présentations, celui qu'on appelle Captain PowerPoint, t'as encore frappé. Allez, parlons de choses plus légères. Le nouveau virus qui va tous nous tuer. Le bilan de la croisière est de 3 mourus. Ils étaient contents, les survivants, ils ont tous mis un commentaire. Personnel au top, buffet varié, spectacle de qualité. Bon, petite cerise sur le gâteau, le décès de ma compagne et le remboursement de 50% du coût de la croisière. Voilà, petite surprise. En fait, les passagers décédés, ils ne savaient pas pour eux que c'était une croisière sur le Styx.
11: Ah, belle référence.
10: Je sens votre sidération. Vous avez vu dans votre œuvre.
11: L'Énéide de Virgile, bravo.
10: Cavrivière, il a fait une blague intelligente. C'est la preuve supplémentaire que c'est la fin du monde.
11: C'est parce que le chien s'appelle Virgile, c'est
10: pour ça. Une vanne sans slip.
11: Après le déploiement du porte-avions Charles de Gaulle vers le détroit d'Ormuz, le gouvernement iranien a menacé la France.
10: Oui, alors c'est marrant, Manu, là, il n'a pas dit au Mollah. Hey, I will put in order, hein. It's a total lack of respect. Non, il a dit, non, mais nous, on n'avait jamais dit qu'on allait faire la bagarre. Non, mais nous, non. Est-ce qu'Emmanuel Macron, il ne serait pas plus autoritaire avec une jeune femme en boubou qu'avec des barbus en turbané avec des gros missiles? Je ne sais pas. Pour revoir le ralenti. Alors, concernant le porte-avions Charles de Gaulle, on fonçait vers eux. Nous, on a été lancés à une vitesse folle de 7 km/h. Et les Iraniens nous ont dit, vous dégagez, sinon on tire. On a dit, oui, alors pas de souci, mais nous on a fait juste une erreur de GPS. Non, c'est Régis qui a tapé la mauvaise adresse dans Waze. Non, mais c'est son frère qui a envoyé Maréchal Nouvoyer à Carpentras. C'est vraiment la famille, on peut pas faire grand chose. Et les autres, ils ont dit, qu'est-ce que vous foutez encore là? On dit, non, mais c'est pas contre vous, mais avec le Charles de Gaulle, c'est un vieux machin. On en a pour 2 semaines pour faire un demi-tour. On n'arrive pas à braquer.
11: Ce sera ce soir l'ouverture du Festival de Cannes, Philippe.
10: Toutes les stars sont au Festival de Cannes et c'est pour cette raison précise que nous, on est à Neuilly. Bon, on a envoyé Stéphane Woodstock en stop, c'est tout. On n'a pas les moyens. Bon, et ça va faire du bien, le Festival de Cannes cette année. C'est encore une année pleine de films avec des grands réalisateurs. Il y a bien sûr, je ne vous présente plus Hamaguchi, Ryusuke, Valeska Grisbach et bien sûr Baddington Shamit. Il n'existe pas, vous avez fait semblant. Vous n'êtes pas des vrais cinéphiles. Alors, en tout cas, profitons de cette belle dernière édition, parce que quand Charles Lalonde sera ministre de la Culture de Bardella, ce sera plus au Festival de Cannes, hein, mais dans la salle polyvalente de Julien Josas. Demi Moore, elle va faire la gueule quand on va lui dire de traverser le tapis rouge derrière le local poubelle pour rejoindre son Ibis Budget, la pauvre.
11: Merci, merci beaucoup, Philippe. C'était une belle séance de cinéma avec vous.
10: On y était.
11: Bonjour Louis Baudin.
0: Bonjour Jérôme, bonjour à tous.
11: Et vous savez que Michel Fugain fête ses 84 ans aujourd'hui?
0: Non, ça je savais pas.
11: Bah, il avait chanté ça.
12: Le printemps est arrivé sur ta maison.
11: C'était juste pour vous lancer en musique.
0: Mais, c'est bien, ça tombe bien, parce qu'effectivement, on aura une petite accalmie aujourd'hui. Alors il y a encore quelques petites averses là, qui circulent sur le Jura ou encore la région Rhône-Alpes, mais tout ça devrait petit à petit disparaître pour laisser temporairement un temps plus sec sur la France, avec même par moments de belles éclaircies. D'ailleurs, sur la région parisienne, on a un ciel tout bleu en ce moment. Profitons-en, ça va pas forcément durer toute la journée, mais en tout cas, une belle lumière, peu ou pas de précipitation du tout, sauf du côté des Pyrénées, où on a encore quelques averses orageuses possibles cet après-midi. Beaucoup de soleil entre les Alpes et la Méditerranée, où, attention, débute une séquence de Mistral et de Tramontane. Ça, ce n'est pas forcément très agréable. 70 km/h, ça va durer plusieurs jours, donc baisse de la température de l'eau pour ceux qui commencent à se baigner. Et puis les températures, alors c'est frais hein, ce matin, on a moins 1 degré à Charleville-Mézières, 1 degré au Touquet ou encore à Reims, 2 à Beauvais et à Nancy. Bon, on a déjà 20 degrés à Bastia ou encore 18 à Nice. Et cet après-midi, bah, c'est frais, 13 à 16 degrés dans la moitié nord. Ouais, on est quand même 4 degrés en dessous des moyennes de saison, 17 à 20 degrés dans le sud et 20 à 25 quand même près de la Méditerranée à l'abri du vent.
11: Merci beaucoup Louis, merci à toute l'équipe. Bonjour Thomas Soto.
13: Comment ça va mon cher Jérôme?
11: Bah, très bien, écoutez, ils nous ont mis de bonne humeur.
13: Il ouais. Faut dire à Philippe voilà. Que c'est pas Stéphane Woodstock.
11: Woodstock. La langue a fourché.
10: Woodstock.
13: Enfin, vous comprenez, monsieur Flandrin, que je ne sais pas.
11: Mais oui, monsieur. Comment vous avez
14: Scotto,
11: appelé
14: Scotto.
11: Ouais, Scotto, monsieur. Scotto. Scotto.
13: Bon, on vous retrouve décresse. Avec toute votre équipe tout à l'heure. Demain, pardon.
11: Demain.
13: À 4h30.
11: Oui, à chaque fois, on vous retrouve tout à l'heure.
13: Et, parce que vous nous manquez déjà. Ouais, si merci à tous. Bonjour et bienvenue. Faut-il craindre ce nouveau virus? S'interroge le Télégramme ce matin. Antivirus, quel danger? Se demande la Provence. Faut-il avoir peur de l'antivirus? Poursuit la Dépêche du Midi. Antivirus, en avoir peur ou pas, incontestablement depuis ce week-end, c'est le sujet qui fait beaucoup parler. Alors soyons clairs, nets et précis, pour l'instant ce n'est pas le Covid. Pour autant ce n'est pas rien non plus. Alors ce matin on vous propose d'échanger avec Karine Lacombe, infectiologue, chef du service des maladies infectieuses à l'hôpital Saint-Antoine à Paris. Karine Lacombe qui sera l'invitée d'RTL Matin en direct à 7h40 et vous pouvez d'ores et déjà lui poser toutes vos questions par texto au 74 900 avec le mot-clé matin. On vous parle souvent du Made in China, bien sûr, mais savez-vous qu'il envahit aussi nos assiettes désormais? C'est Olivier Dauvert, notre monsieur conso, qui a enquêté et qui nous en parlera. Ce sera vers 9h moins le quart. Nous sommes le mardi 12 mai 2026, pardon, et il y a 50 ans, jour pour jour, le 12 mai 1976, les rêves européens de la AS Saint-Etienne se fracassaient en finale de Coupe d'Europe sur les poteaux carrés du stade de Glasgow. Et pourtant, un demi-siècle plus tard, on a toujours le même air dans la tête.
15: Allez

0: loin ce matin pour rendre hommage aux Verts. On vous fait gagner la réédition du maillot de Dominique Rocheteau, dédicacé, s'il vous plaît, par celui qui portait alors le numéro 7. Restez bien à l'écoute, on vous donne tous les détails tout à l'heure. Merci d'écouter RTL en ce mardi matin, il est 7h.
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0: Le journal de 7h vous est présenté par Olivier Bois. Bonjour Olivier.
2: Bonjour Thomas, bonjour à tous.
0: À la une ce matin, pas de panique, mais prudence maximale pour casser la transmission de l'antivirus.
2: Toujours un seul cas positif en France. La patiente est d'ailleurs en réanimation. Tous les autres sont suivis. Le protocole de surveillance est renforcé. Et puis les pharmacies et les laboratoires affirment qu'ils sont mieux préparés qu'à l'époque du Covid. Dans ce journal également, le narcotrafic a fait 5 morts hier en France. À Nice, le tueur à trottinette a tiré à l'aveugle sur une terrasse de café. Donald Trump, qui estime que la trêve en Iran n'a plus qu'une pour cent de chance de survie. Il n'y aura pas de fan zone à Paris pour la finale de la Ligue des Champions. La préfecture gagne son bras de fer contre le maire. Et puis un nouveau musée des Beatles en plein Londres, dans l'immeuble sur le toit duquel le groupe a fait sa dernière prestation live. Ouverture en 2027.
0: Les passagers du navire Ondus infectés par l'antivirus sont donc rentrés dans leur pays.
2: Oui, en 48 heures, 125 passagers et membres d'équipage sont donc partis aux quatre coins du monde. 23 nationalités différentes, on le rappelle, dans ce navire. Des passagers dont il va falloir surveiller l'état de santé comme le lait sur le feu. Plusieurs cas positifs d'ores et déjà détectés. Un aux États-Unis, deux en Espagne, une passagère chez nous, évidemment, en France, dont on a beaucoup parlé. Bonjour Pierre Herbulot.
3: Bonjour.
2: Comment va cette patiente? Quelles sont les dernières informations qu'on a?
3: Elle est toujours hospitalisée en réanimation, mais dans un état stable, selon le Premier ministre Sébastien Lecornu. Plus tôt dans la journée hier, l'OMS jugeait sa santé critique. On apprend ce matin dans le journal britannique The Guardian que cette Française s'est plainte de son état sur le bateau de croisière auprès des médecins espagnols et européens. Elle leur a décrit un épisode de toux et un état de stress aigu, symptômes qui n'ont pas été retenus sur le moment comme compatibles avec le hantavirus.
2: Et pour les quatre autres Français rapatriés, comment vont-ils?
3: Alors les nouvelles sont rassurantes pour ces passagers français du MV Ondus. Ils vont bien selon les dernières nouvelles, ils sont toujours négatif au virus et sous surveillance renforcée à l'hôpital Bichat à Paris, tout comme les 22 autres cas contacts. Ces Français qui se sont retrouvés dans un avion avec une patiente néerlandaise malade qui est morte depuis, eux aussi sont désormais surveillés à l'hôpital.
2: Et donc le protocole de surveillance a été renforcé.
3: Oui, une quarantaine en milieu hospitalier plutôt qu'un confinement à domicile. Le principe de précaution a poussé le gouvernement à serrer la vis hier soir. Deux réunions interministérielles sont d'ailleurs désormais organisées chaque jour à Matignon. Pas de panique, explique la porte-parole du gouvernement, mais une situation qui appelle à la vigilance.
2: Merci beaucoup Pierre Herbulot. On n'est pas, on l'a compris, au stade de l'épidémie, mais au cas où, un autre message qui là aussi vise d'ailleurs à nous rassurer. La France est mieux préparée qu'à l'époque du Covid, Diane Berger.
4: Pas de pénurie de masques en pharmacie. Plusieurs organisations nous le confirment, elles ont des stocks bien plus qu'en 2020, au début de la pandémie de Covid. Le gouvernement dispose aussi de réserves stratégiques de masques 10 fois plus importantes qu'il y a 6 ans, même si là, il y a un flou. La Cour des comptes alertait l'an dernier sur la péremption imminente de ces masques. Contacté, le ministère de la Santé ne nous a pas confirmé si le stock a bien été renouvelé comme prévu. Autre volet important, les tests de dépistage de l'antivirus. Ils seront relativement faciles à généraliser si nécessaire, selon le docteur Lionel Baran, président du syndicat national des biologistes médicaux.
5: On a le matériel, on a les équipements, on a l'expertise, on a la réactivité. Donc, si besoin, on sera en capacité d'aller beaucoup plus vite que ce qu'on l'a été avec la Covid, heureusement.
4: Le professionnel espère ne pas avoir à en arriver là. Il le rappelle, l'antivirus est bien moins contagieux que le Covid.
2: Merci beaucoup, Diane Berger.
0: RTL, il est 7h04. Le narcotrafic a fait 5 morts hier en France. 3 à Lyon, ça fait la une du Progrès, la tragédie tant redoutée. Et 2 à Nice, ce matin, qui titre terrifiant.
2: Oui, 3 morts, effectivement, dans l'incendie volontaire d'un immeuble à côté de Lyon, à Décines-Charpieu. Effectivement, la piste d'un règlement de compte est privilégié, tout comme donc à Nice, où 2 personnes ont été tuées, 3 autres blessées dans le quartier des Moulins, gangrénées par le trafic de drogue. Et le scénario est glaçant, d'une fusillade à l'aveugle, Marie Bonnet-Blanc.
6: Oui, le tireur est arrivé sur une trottinette armé d'un pistolet mitrailleur. Il a rafalé cette place et cette terrasse de café. Cette habitante était dans son appartement juste au-dessus, choquée. Elle dénonce un réel sentiment d'insécurité.
7: J'ai entendu des tirs à 8-9 reprises, je ne saurais pas vous dire, mais en tout cas c'était pam pam pam pam pam pam. J'ai encore le son dans la tête et un sursaut, un sentiment d'insécurité qu'on a H24 et 7 jours sur 7 et du 1er janvier au 31 décembre, on ne vit plus.
6: Machi habite le quartier depuis plusieurs années. Il est en colère et attristé car il connaissait l'une des victimes décédée hier soir.
8: Et c'est un père de famille qui travaille, qu'on arrête un petit peu. Le péché qu'il a fait, c'est prendre un café. Tu ne peux pas sortir aller chercher le pain. Tu ne peux pas sortir les enfants. On nous prend en otage. On nous cercle là pour nous tuer.
6: Le maire de Nice, Éric Ciotti, lance un appel fort à l'État pour ramener le calme. En moins de 2 ans, on dénombre 11 morts liés au trafic de drogue dans ce quartier des Moulins.
2: Merci beaucoup Marie Bonnet-Blanc. L'acteur Michael Youn a été victime d'un homejacking chez lui, près d'Aix-en-Provence. Il était avec sa femme et leurs 2 enfants. Les braqueurs étaient armés, ils sont repartis avec un butin estimé à 100 000 euros. Et puis les mots hier du ministère public au procès en appel de Nicolas Sarkozy dans l'affaire libyenne. Aucune course à l'élection ne mérite une compromission. Voilà ce qu'ont dit les avocats généraux qui réclament comme en première instance la condamnation de l'ancien chef de l'État. On connaîtra demain d'ailleurs les peines réclamées. Nicolas Sarkozy conteste, on le rappelle, l'intégralité des faits.
9: RTL, il est 7h06, l'actualité internationale. C'est d'abord l'Union européenne qui sanctionne des colons israéliens jugés extrémistes.
2: Oui, en Cisjordanie, qui est l'autre territoire palestinien avec Gaza, territoire qui est grignoté par une politique d'implantation ou d'extension de colonies israéliennes. L'Union européenne, après des mois de débats, a donc sanctionné 7 colons en particulier, coupables de violences, alors que les Palestiniens dénoncent effectivement des exactions ou des humiliations qu'ils subissent. La dernière en date, d'ailleurs, crée une immense émotion. La dépouille d'un homme a dû être déterrée sous la pression de colons et sous le regard de l'armée. Reportage d'Axel Canu.
10: La scène a été filmée et la vidéo publiée sur les réseaux sociaux. On y voit une famille descendant une colline, portant à bout de bras le corps d'un homme de 80 ans sous un drap blanc. L'un des leurs qu'ils ont donc dû déterrer, obéissant aux ordres des soldats et colons israéliens armés qui les suivent de près. Ils menaçaient d'exhumer eux-mêmes le corps avec un bulldozer. Une scène violente, mais de plus en plus habituelle pour Yair Tvir, le porte-parole de B'Tselem, une ONG israélienne qui défend les Palestiniens colonisés.
11: Quand je vois la vidéo, je me dis que c'est encore un pas de plus vers la déshumanisation des Palestiniens et la porte ouverte à toutes les persécutions. Aujourd'hui, une partie d'entre eux porte l'uniforme et possède des armes comme des soldats. Donc ça devient vraiment compliqué de savoir à qui on a affaire. Mais de toute façon, ils agissent ensemble, agressent ensemble et ils sont très violents de plus en plus.
10: À l'heure actuelle, les colons israéliens occupent plus de la moitié de la Cisjordanie. B'Tselem le confirme, ceux qui ont forcé l'exhumation n'ont pas été inquiétés.
2: Merci beaucoup Axel Canu. Et puis après ces sanctions donc, de l'Union européenne, le Premier ministre israélien Benjamin Netanyahou a réagi en dénonçant, je cite, la faillite morale de l'UE. En Iran, le cessez-le-feu ne tient plus qu'à un film et cette fois c'est Donald Trump qui le dit. Il est sous assistance respiratoire, ce sont les mots qu'il a employés. Il redit que la dernière proposition iranienne pour mettre un terme à la guerre sont à mettre à la poubelle. La trêve en Ukraine, elle est bien terminée également après la pause décrétée par Poutine pour le 8 mai. D'abord, une attaque aérienne a été déclenchée à l'aube sur la capitale Kiev, selon les autorités de la ville. Et puis, il y a un mort également dans l'est du pays, après des attaques simultanées de drones.
9: Il est 7h08, cette fois, c'est sûr. Il n'y aura pas de fan zone à Paris pour la finale de la Ligue des Champions entre le Paris Saint-Germain et Arsenal.
2: Oui, le 30 mai prochain, finale, on le rappelle, à Budapest. Le maire de Paris, Emmanuel Grégoire, a perdu son bras de fer, Julien Fautrin.
12: Oui, la mairie de Paris en voulait-il, la préfecture non, et c'est la préfecture qui gagne le match. Ce même week-end du 30-31 mai, 3 concerts parisiens, 3 immenses concerts. Aya Nakamura au Stade de France, le même soir que le match, 80 000 fans, rien que ça. Les rappeurs Damso et Boos, vos enfants doivent connaître, ils remplissent Bercy, l'Accor Arena et la Défense Arena, 65 000 personnes à eux deux. On sera aussi en plein Roland-Garros, plus un match de rugby du top 14, plus prévoir de la sécurité après la finale. Celle de l'an dernier a laissé des traces. Pas de fan zone à l'époque déjà, 500 interpellations à cause de violences. La préfecture a donc dit « c'est niette ». D'autant que le ministre de l'Intérieur a été un peu surpris, c'est un euphémisme, que le nouveau maire de Paris n'ait pas prévenu la préfecture de son intention d'installer une fan zone. Laurent Nunez entend remettre les points sur les i. On discute un peu avec le préfet de police avant ça.
2: Merci beaucoup Julien. Faudra la finale le 30 mai sera à suivre. Évidemment à la fois sur RTL ou sur M6. Et puis à propos de football, c'est l'attaquant du PSG justement, Ousmane Dembélé, qui a été sacré pour la 2e année consécutive meilleur joueur de la saison de Ligue 1. C'était les trophées UNFP. C'est l'entraîneur de Lens, Pierre Sage, qui a été lui désigné meilleur entraîneur de Ligue 1.
9: Il y aura un match ce soir, début des playoffs en Ligue 2. Hein. C'est le Red Star qui joue contre Rodez. C'est les barrages qui débutent. Et puis voilà qui va réjouir les fans des Beatles.
2: Vous connaissez cette image iconique de la fin des années 60, la dernière fois qu'on a vu John Lennon, Paul McCartney, Ringo Starr, George Harrison côte à côte pour un concert en live, un happening en fait, sur le toit d'un immeuble en plein Londres, qui va d'ailleurs devenir le nouveau musée des Beatles, Marie Billon.
13: Ce spectacle ultime, c'était sur le toit du 3 Savile Row, un manoir dans le centre de Londres, et c'était en janvier 1969. Cet immeuble a été le QG des Beatles à la fin des années 60, et c'est là aussi, dans les studios du sous-sol, qu'ils ont enregistré leur tout dernier album, Let It Be. Dans le musée, ce studio sera reconstitué. Dans les étages au-dessus, les visiteurs pourront découvrir des objets qui retracent toute leur carrière. Évidemment, le toit sera visitable aussi. Et Paul McCartney dit que chacun pourra se prendre pour un Beatles. Il faut donc s'attendre à une expérience immersive. Mais il faut surtout attendre un peu. Le musée ouvrira en 2027. Il est cependant déjà possible de s'inscrire sur le site pour être informé dès que les billets seront mis à la vente.
2: Merci.
13: Il est cependant déjà possible de s'inscrire sur le site pour être informé dès que les billets seront mis à la vente.
2: Merci.

0: doute de tout, on a une certitude. Dans un an pile, le 12 mai 2027, Emmanuel Macron ne sera plus président de la République, tout simplement parce que son mandat s'achèvera et que la Constitution lui interdit de se représenter après deux mandats. Pour autant, le chef de l'État compte bien occuper le terrain pendant les 12 mois qui lui restent à occuper l'Élysée. Bonjour Thomas Desprez.
1: Bonjour Thomas, bonjour à tous.
0: Ce matin, et c'est notre événement sur RTL, vous avez enquêté et vous allez nous raconter tout ce que le chef de l'État a en tête pour préparer et soigner sa sortie, pour préparer l'après aussi. Bon, pour commencer, Thomas, une certitude, Emmanuel Macron n'a pas du tout prévu de s'effacer pendant la campagne qui vient.
1: Non, finir sa décennie élyséenne en catimini, très peu pour lui. Alors Emmanuel Macron compte utiliser les 365 jours qui lui restent pour tenter de redonner du sens à deux quinquennats minés par les crises et l'impopularité. Et cela passera d'abord par un retour aux sources. On se souvient d'Emmanuel Macron traversant la cour du Louvre au son de l'hymne européen. Eh bien, c'est à nouveau d'Europe qu'il devrait être question lors du prochain 14 juillet pour commencer, avec près d'une trentaine de chefs d'État et de gouvernement invités, du grandiose et de l'inédit comme un feu d'artifice européen. Mais ce n'est pas tout. Selon nos informations, son entourage réfléchit à un ultime grand discours sur l'Europe, toujours une forme de testament à la manière de François Mitterrand et de sa mise en garde restée célèbre, le nationalisme, c'est la guerre. Mais selon nos informations toujours, Emmanuel Macron veut aussi investir cette dernière année sur le terrain, avec des déplacements dans des territoires oubliés de ses 9 ans à l'Élysée. Ses conseillers en ont identifié 3, jamais visités, la Lozère, le Cantal et Saint-Pierre-et-Miquelon, archipel où il devrait se rendre au mois de septembre.
0: Bon, un grand discours sur l'Europe, un défilé du 14 juillet XXL. On l'a bien compris, Thomas, Emmanuel Macron ne veut pas disparaître pendant la présidentielle. Et il a un autre enjeu, hein, le président, c'est celui de défendre son bilan.
1: D'écrire sa légende, plutôt. Voilà pourquoi ces dernières semaines, Emmanuel Macron a choisi de se confier à un historien, Éric Roussel, biographe, entre autres, des présidents. Selon nos informations, il lui a déjà accordé une dizaine d'entretiens. Ce sera la première véritable biographie d'Emmanuel Macron. Elle paraîtra au début de l'année prochaine aux éditions de l'Observatoire. Et puis, il y aura une série documentaire supervisée par le réalisateur de Bac Nord. Depuis 6 ans, Emmanuel Macron s'est laissé suivre par des caméras à l'Élysée, au fort de Brégançon, à la Lanterne, le soir de la dissolution aussi. La diffusion est prévue après son départ de l'Élysée, probablement sur une plateforme.
0: Bon, alors qu'est-ce qu'il fera Emmanuel Macron une fois qu'il aura quitté l'Élysée? On se souvient qu'il a dit, il avait dit qu'il ne ferait plus de politique. Faut-il vraiment le croire?
1: Eh bien, c'est un mystère, un tabou même selon ses plus proches, à tel point qu'il leur aurait demandé de ne pas l'interroger sur la question arrêter la politique. En tout cas, ça a beaucoup fait rire jusqu'à son témoin de mariage, Marc Ferracci.
2: Vous n'avez pas besoin d'être président pour faire de la politique. Vous pouvez servir votre pays en produisant des idées, en influant sur le devenir de l'Europe, par exemple. Je ne sais pas dans quelle fonction, mais je pense qu'il participera au débat public.
1: Alors, parmi les rumeurs, certains évoquent président de la Commission ou du Conseil. Dans son entourage, on fait mine de ne pas vraiment y croire. Et si c'était finalement très loin de la politique? L'ancienne porte-parole du gouvernement, Sibeth Ndiaye, était parmi les premières à s'engager à ses côtés.
3: Quand Emmanuel Macron a quitté une première fois la politique, il avait l'intention de monter une start-up. C'est quelqu'un qui a des convictions, du talent et sait se réinventer en permanence. Donc ça peut laisser imaginer beaucoup de choses différentes.
1: Il y a quelques mois en privé, Brigitte Macron nous faisait cette confidence. J'avais épousé un artiste, un écrivain, acteur de théâtre. Il est devenu président. Et finalement, c'est peut-être là qu'il faut chercher la réponse.
0: Ah, vous voyez, acteur de théâtre, vous carrément.
1: Mais Brigitte Macron,
0: on prend les paris. Un an avant, on prend les paris. Merci beaucoup à vous, Thomas Desprez, RTL Événement, ce matin, sur l'avenir d'Emmanuel Macron. Il y en a un parmi beaucoup d'ailleurs, qui se verrait bien lui succéder à l'Élysée, Emmanuel Macron. C'est Fabien Roussel, un communiste dans la course. Bonjour, Étienne Jernel.
4: Bonjour, Thomas. Bonjour à tous.
0: Je crois que ça vous inspire pas mal, ce matin.
4: Écoutez, il n'y a que 5 pays communistes officiellement dans le monde. Vous croyez que la France pourrait devenir le 6e?
0: Et vous?
4: Non.
0: Vous nous détaillerez tout ça après l'édito d'RTL Matin. Et puis ce sera le visage du jour qui va nous emmener au cinéma sur la Croisette ce matin, puisque le Festival de Cannes va débuter tout à l'heure. Bonjour Agnès Bonfillon.
5: Bonjour Thomas, bonjour à tous.
0: Du coup, vous avez fait simple et efficace, vous avez choisi le patron ce matin.
5: Thierry Frémaux, le délégué général qui a bien fait bouger les lignes sur la Croisette ces 25 dernières années.
0: Il est 7h15.
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6: Il est 7h18, l'édito d'RTL Matin, Étienne Jernel. On pourrait penser que le communiste était une espèce en voie de disparition. Eh ben, ce n'est pas du tout la conviction de leur chef Fabien Roussel, dont on a parfaitement compris hier qu'il se ferait bien être le candidat du PC en 2027. Reste une question, Étienne, c'est quoi être communiste aujourd'hui?
7: Ah, c'est compliqué ça, camarade Soto. En 1920, à la naissance du Parti communiste français sous le nom de Section française de l'Internationale communiste, il y avait l'Union soviétique. L'Internationale communiste en question était dirigée depuis Moscou. Il y avait donc une référence. Aujourd'hui, il n'y a plus que 5 pays se définissant officiellement comme communistes. Le Laos, Cuba, la Corée du Nord, grande démocratie, la Chine et le Vietnam. Ces 2 derniers sont toujours très autoritaires, mais sont aussi devenus très capitalistes. Alors, on peut s'étonner de cette survivance du mot communiste, communisme. Ce n'est pas une exception totale, hein. Il existe d'autres partis communistes en Europe, au Portugal, en Belgique, en Grèce, mais c'est tout de même marginal. Il faut dire que c'est difficile quand même de se revendiquer d'une idéologie qui a fait couler des fleuve de sang, et ce dès le début d'ailleurs. Rappelons que Trotsky a fondé le premier Konzlager, littéralement camp de concentration, ancêtre du Goulag, à l'été 1918, soit 2 ans avant la fondation du PCF. Ça n'est pas arrivé en cours de route. Le contraste est grand, disons-le, entre la meurtrière histoire du communisme et l'apparence bonhomme, et il faut le dire, très sympathique, de Fabien Roussel.
6: Donc si je vous suis bien, vous pensez que Fabien Roussel n'est pas complètement communiste?
7: Alors j'ai relu hier soir le dernier document qui fait foi, son programme présidentiel de 2022. Alors c'est vraiment de gauche, hein. on peut pas dire que c'est de droite. Il y a des nationalisations, Sanofi, BNP Paribas, AXA et d'autres, mais on est quand même assez loin du collectivisme. Le mot communiste apparaît, hein, pour désigner un groupe de personnes, pas le mot communisme comme idéologie. La seule chose qui ramène vraiment au bon vieux temps de l'URSS, c'est la sortie de l'OTAN. Le PCF est donc un parti de gauche radical, oui, qui dénonce le capitalisme, oui, mais qui ne veut pas l'abolir. Et c'est d'ailleurs une bonne nouvelle, vous savez, il n'existe pas dans l'histoire d'exemple de pays ayant aboli l'économie de marché et qui n'ait pas été une tyrannie sanglante.
6: Bon, la question qui fâche pour Fabien Roussel, quelle chance pour lui?
7: C'est pas facile, vous savez. D'ailleurs, dans la 5e République, le PCF n'a pas réussi souvent que cela son candidat à la présidentielle. Il a souvent été rangé derrière d'autres, Mitterrand par exemple. En 1969, Jacques Duclos, 21,27%. En 1981, Georges Marchais, 15,35%. En 1988, André Lajoigny, ça baisse, 6,76%. En 1995, Robert Huff est quand même 8,64%. C'était pas mal, mais dès 2002, il tombe, le même Robert Hue, à 3,37. Et puis ça continue. 2007, Marie-Georges Buffet. On avait oublié, Marie-Georges Buffet était formidable. 1,93.
6: C'était une très bonne ministre des Sports.
7: Très bonne ministre des Sports, absolument. 1,93%, c'est pas beaucoup. Et ça remonte un tout petit peu petit peu en 2022 avec Fabien Roussel, 2,28%. Ça remonte un peu, mais pas tant que ça. Évidemment, on voit bien que la radicalité, elle est passée du côté de LFI à gauche ou même du NPA. Et pour s'en rendre compte, je vais vous lire une phrase. Vous me direz si c'est du Lénine ou du Fabien Roussel. Dès que nous serons assez forts pour abattre le capitalisme dans sa totalité, nous l'attraperons par le cou.
6: Bah, j'imagine que c'est du Fabien Roussel, si vous posez la question.
7: Eh ben non, c'est du... Ah.
6: Merci beaucoup Étienne Jernel, directeur du Point, et à demain. Il est 7h22, le visage du jour avec vous Agnès Bonfillon. C'est un homme qui va porter le smoking ce soir et dont les souliers vont s'enfoncer dans le tapis rouge moelleux du Festival de Cannes. Thierry Frémaux qui va lancer la 79e édition du festival et qui en quelques années a vraiment mis sa patte sur l'événement.
8: Poignée de main ferme, regard déterminé, cela fait un quart de siècle que Thierry Frémaux fait évoluer le plus grand festival de cinéma au monde. À 65 ans, l'ancien professeur de judo, ceinture noire, quatrième dan s'il vous plaît, a gardé la même agilité que sur les tatamis, seule la couleur du tapis a changé. Cinéphile depuis toujours, il a beau avoir un très beau parcours au sein de l'Institut Lumière de Lyon, sa ville, lorsqu'il arrive en tant que délégué artistique du festival en 2001 aux côtés de Gilles Jacob, on le fait bien sentir qu'il ne vient pas du sérail. Pourtant, très vite, Thierry Frémaux fait bouger les lignes, il élargit la sélection, repousse les frontières. C'est toujours le cas, comme il le raconte sur RTL.
9: C'est pas un festival français, c'est un festival en France. C'est un festival international. Donc il faut que des films viennent d'un peu partout, des États-Unis et de l'Europe bien sûr, mais aussi du continent africain, du continent asiatique.
8: Il casse les codes. Je préfère un bon film commercial à un mauvais film d'auteur, dit aussi Thierry Frémaux, à qui l'on doit le grand retour d'Hollywood sur les marches. En 2005, souvenez-vous, Star Wars envahit la croisette. Suivront Top Gun, Indiana Jones, mais aussi Mad Max, des films hors compétition qui créent l'événement. La patte Frémaux conservait le côté sanctuaire cinéphile, tout en y mettant du glamour et du grandiose.
6: Et alors c'est vrai que Thierry Frémaux est devenu au fil des ans vraiment le visage, l'incarnation du festival.
8: Bah oui, c'est lui d'ailleurs qui, chaque année, annonce la sélection.
10: Hirokazu Koreeda, lui, c'est pas la première fois qu'il vient en compétition. Jeanne Herry, Asghar Farhadi, qui ne peut pas tourner dans son pays, l'Iran.
8: Un maître de cérémonie de l'ombre, plus direct, plus grande gueule aussi. Les selfies sur les marches, il n'en peut plus. Il y a 8 ans, il les interdit.
11: Je ne viens pas sur le tapis rouge pour se voir, mais pour voir, pour vivre, pour ressentir et pour rendre hommage à des cinéastes et à des artistes. Pas pour se retrouver, comme à la Foire du Trône, en train de faire des photos de famille.
8: Il doit aussi faire face à des polémiques beaucoup plus graves, notamment lors de l'affaire Harvey Weinstein et le mouvement MeToo. Sur RTL, en 2018, il dénonce les violences sexuelles, mais refuse que le festival devienne un tribunal public.
11: C'est dans la société tout entière. La jeune caissière de supermarché de province qui se fait embêter par son chef tous les jours, je crois que c'est aussi des choses qu'il faut avoir en tête et pas seulement les stars de cinéma.
8: Il n'empêche, l'année suivante, 82 femmes emmenées par Cate Blanchett montent les marches, une première pour dénoncer les inégalités dans le cinéma. Toujours la méthode Frémaux, déléguée générale depuis 2007. Méthode héritée des tatamis, encaisser la pression, garder l'équilibre et reprendre l'avantage.
6: Merci beaucoup Agnès Bonfillon. Les preuves que le Festival de Cannes parle à tout le pays. Il fait la une de la Voix du Nord ce matin, qui nous propose de plonger dans l'ambiance du festival. Merci à vous. Bonjour Sébastien Rouxel.
12: Bonjour Thomas et bonjour à tous.
6: Dans quelques minutes, ce sera le journal de 7h30. Et ce matin, il est urgent de rendre le port du casque obligatoire pour les utilisateurs de trottinettes électriques. L'appel bouleversant d'une famille, Sébastien.
12: Oui, ce sont les proches de Clément qui en appellent au pouvoir public. Ce jeune homme est mort le mois dernier à Amiens après avoir perdu le contrôle de sa trottinette. Une pensée hante depuis ses proches. S'il avait porté un casque, il serait sans doute toujours là.
6: Le journal de 7h30, puis juste avant, on fera un point complet sur la météo avec vous, Louis Baudin. Bonjour Louis.
13: Bonjour Thomas.
6: Je vous ai entendu dire tout à l'heure dans la matinale de Jérôme Florin que ça s'arrange un petit peu.
13: Oui, c'est une accalmie aujourd'hui, hein, avec le retour d'un temps un peu plus sec, un peu plus ensoleillé. Bon, faut en profiter.
6: La météo, l'info complète, c'est juste après les grosses têtes sur RTL.
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6: Les grosses têtes avant l'essentiel de l'info et Fabrice qui est le roi de l'imitation, figurez-vous.
30: Faut expliquer pour les plus jeunes, rappeler pour les plus jeunes qu'à l'époque, quand on appelait quelqu'un, ça sonnait pas directement. Il y avait une petite recherche.
31: Il y avait un bruit.
30: Le temps que la première sonnerie arrive et ça donnait ça.
32: Voilà. 35 ans de carrière pour arriver à ça.
6: J'adore. Les grossettes qui viennent tout à l'heure à partir de 15h30 avec notamment cet après-midi Christine Ockrent ou encore Christophe Barbier. La météo, Louis Baudin, ça tient peut-être en trois mots réjouissants, ça va mieux.
33: Mieux, juste aujourd'hui, hein, parce que ça se dégradera.
6: Ça, alors, ça va mieux ça, juste aujourd'hui.
33: Aujourd'hui, exactement. Avec le retour d'un temps plus sec et plus ensoleillé, on a beaucoup de soleil en ce moment entre la Bretagne, l'Île-de-France, les frontières du Nord-Est, bon, ici ou là, quelques brouillards, notamment du côté de l'Eure. Encore des nuages entre le Massif central et l'Est, mais avec de moins en moins d'activité. Il y avait quelques pluies ce matin sur la Franche-Comté, ben, c'est en train de disparaître. Même chose sur la région Rhône-Alpes. Donc globalement, on va vers un temps temporairement plus sec, plus ensoleillé en cours d'après-midi, aidé par du vent près de la Méditerranée. Ça, c'est pas une bonne nouvelle. Débute aujourd'hui une longue séquence de Mistral et de Tramontane jusqu'à 70 km/h cet après-midi autour du Golfe du Lion. Alors oui, le ciel sera totalement dégagé et puis restera quand même un risque d'averse, voire d'orage sur le relief pyrénéen cet après-midi. Les températures, en revanche, malgré le retour de ciel dégagé, sont plutôt en baisse. Ce matin, on n'est pas très loin des gelées à Charleville-Mézières, au Touquet ou encore du côté de Beauvais. Et cet après-midi, 13 à 16 degrés seulement dans la moitié nord, il manque 4 à 5 degrés pour être dans des valeurs de saison.
6: Hein, donc de plus en plus chaque jour là.
33: Hein. Exactement. Hein, avec 17 à 20 degrés dans la moitié sud et 20 à 25 quand même près de la Méditerranée à l'abri du vent.
6: Merci Louis Baudin, merci d'écouter RTL, il est
14: 7h30. 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
6: Le journal de 7h30 vous est présenté par Sébastien Rouxel. On peut sauver des vies si l'on rend obligatoire le port du casque sur les trottinettes électriques.
12: C'est ce matin l'appel très touchant d'une famille endeuillée, la famille de Clément. Ce jeune homme de 23 ans allait devenir papa, mais il est mort brutalement le mois dernier à Amiens après avoir perdu le contrôle de sa trottinette. Il ne portait pas de casque, ce n'est pas obligatoire, sauf dans quelques communes. Pour ses proches, Franck Hanson, il est temps que ça change.
34: Ce soir-là, sur sa trottinette électrique, Clément chute sur la voie de bus.
35: Il a perdu le contrôle et puis c'est sa tête qui a tapé la première
0: parce qu'il n'avait pas de casque.
34: Pour sa sœur Justine Monard, s'il avait porté un casque intégral, le jeune garçon aurait pu s'en sortir. Elle en appelle au pouvoir public pour faire évoluer la réglementation.
0: Que ça soit plus durci et obligatoire. Si on durcissait les lois pour les trottinettes, peut-être que les gens auraient peur qu'on leur confisque les amendes, ou je sais pas, mais il faut que ça arrête de se produire. On cherche pas à accabler qui que ce soit. Faut mettre un casque. C'est des engins de mort.
34: L'ancien ouvrier allait devenir papa dans quelques mois. Sa compagne Fanny espère aussi que cet accident pourra servir d'exemple.
1: Mon monde s'est écroulé depuis ce jour. J'ai perdu ma moitié. Je l'ai mis en garde, mais après, voilà, il a 23 ans. Faut que les choses changent. Faut que ça serve de leçon. Là, on se dit que le casque, finalement, est très important. Et il rend pas du tout ridicule.
34: Digne, malgré la douleur, les proches de Clément regardent désormais différemment tous ces conducteurs à trottinette électrique, le plus souvent sans protection.
12: Franck Hanson, le correspondant de RTL dans les Hauts-de-France.
6: Dans l'actualité également, il disait vouloir poser une bombe au Louvre. Un Tunisien de 27 ans vient de passer une première nuit derrière les barreaux à Paris.
12: Mis en examen hier soir pour association de malfaiteurs terroristes, il est soupçonné d'avoir fomenté plusieurs projets d'attentats en région parisienne, Maxime Lévy.
2: Oui, ce Tunisien de 27 ans a été interpellé en fin de semaine dernière. Dans son téléphone, les enquêteurs de l'antiterrorisme français retrouvent des conversations dans lesquelles il explique vouloir poser une bombe au sein du musée du Louvre. De même, il réfléchit également à s'en prendre à la communauté juive, sans vraiment que son projet ne soit complètement abouti et sans que la cible ne soit précise. Autre découverte inquiétante des enquêteurs, le jeune homme exprime son souhait de partir réaliser une hijra en Syrie ou au Mozambique. En clair, partir combattre dans les rangs de l'organisation djihadiste État islamique. Malgré ces différents éléments retrouvés dans son portable, l'homme a de son côté nié en garde à vue tout projet d'action terroriste. Il a simplement expliqué vouloir se renseigner par curiosité et se vanter auprès de ses interlocuteurs.
12: Maxime Lévy du service police-justice de RTL.
6: Il est 7h33. La France ajuste ses précautions, titre ce matin l'Est républicain. Et de fait, alors qu'un premier cas d'antivirus a été signalé dans le pays, le gouvernement durcit les règles d'isolement pour les cas contacts.
12: Quarantaine renforcée et en milieu hospitalier. Pour les 22 cas contacts recensés jusqu'ici sur notre sol, il s'agit de personnes qui ont pris fin avril des vols dans lesquels se trouvait une néerlandaise infectée et décédée depuis. Quant à la française testée positive, elle se trouvait toujours hier soir en réanimation à l'hôpital Bichat à Paris, mais son état est stable. Et puis aux Pays-Bas, 12 soignants d'un hôpital où est traité un patient contaminé sont à leur tour placés en quarantaine. Les procédures n'ont pas été correctement respectées. Le risque de contamination est néanmoins faible, assure l'établissement.
6: À l'étranger, à supposer qu'elle ait existé un jour, la trêve est bel et bien finie, cette fois en Ukraine.
12: Ah oui, après un cessez-le-feu de 3 jours que chaque camp s'accuse d'ailleurs d'avoir violé, l'armée russe a mené cette nuit plusieurs attaques, notamment dans l'est du pays où les autorités font état d'un mort et de 4 blessés. Moscou affirme de son côté avoir abattu 27 drones ukrainiens. Et puis entre les États-Unis et l'Iran, là, le cessez-le-feu ne tient plus qu'à un fil. Ce sont les mots de Donald Trump lui-même qui dit que la dernière proposition iranienne pour mettre fin à la guerre est à mettre à la poubelle.
3: C'est incroyablement faible, je dirais même que c'est le plus faible du moment. Après avoir lu cette dope qu'ils nous ont envoyée, je n'ai même pas fini de lire. Je me suis dit, je ne vais pas perdre mon temps à lire ça. Le cessez-le-feu est sous assistance respiratoire, une assistance respiratoire massive. Ce moment où le médecin entre et dit, monsieur, votre proche a environ 1% de chance de survivre.
12: Et l'Iran a réagi en se disant prêt à riposter et à donner une leçon aux États-Unis en cas d'agression.
6: Et puis encore un doublé pour Ousmane Dembélé, mais cette fois ce ne sont pas des buts.
12: Non, pour la deuxième fois en 2 ans, l'attaquant parisien a été sacré hier soir meilleur joueur de la saison en Ligue 1. Son coéquipier Désiré Doué lui aussi conserve son trophée de meilleur espoir. Et puis c'est le Lensois Pierre Sage qui est sacré meilleur entraîneur.
6: Bon, contrairement aux Parisiens, eux n'ont pas été sacrés champions d'Europe, mais leur formidable épopée les a fait rentrer dans la légende du foot français.

0: le Saint-Étienne de Dominique Rocheteau, de Jean-Michel Larquet, battu en finale de la Coupe d'Europe par le Bayern Munich à cause de ses maudits poteaux carrés. C'était il y a pile 50 ans. Mais cette épopée est restée dans toutes les mémoires, car elle a signé le réveil du foot français sur la scène européenne. Dominique Rocheteau ne dit pas autre chose.
1: On a toujours dit que l'équipe de Saint-Étienne avait apporté beaucoup au football français et puis avait un peu relancé le football français. Je pense qu'à cette époque-là, le club était en avance dans beaucoup de domaines, au niveau d'entraînement. Je pense que Robert Herbin avait beaucoup apporté aussi, sur un plan d'état d'esprit, mais sur un plan aussi de conditions physiques. On a beaucoup travaillé ces années-là. Et donc, Saint-Étienne a dominé le football français pendant toutes ces années-là. Quoi.
2: Et pour vous, qu'est-ce que ça a changé, l'épopée des Verts?
1: L'épopée des Verts, je suis arrivé, j'avais 16 ans, j'étais au centre de formation, je faisais mes études, et puis il y a eu cette saison-là, tout me réussissait, quoi, et donc voilà.
0: Ah voilà, Dominique Rocheteau, micro RTL de Bertrand Frachon.
3: 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Puis tiens, je vous signale également la une du Dauphiné Libéré qui est tout de vert vêtu, 50 ans mais toujours vert, titre le Dauphiné. Merci beaucoup à vous, Sébastien Rouxel. On vous retrouvera tout à l'heure à 8h30.
0: À tout à l'heure.
3: Il est 7h37. À suivre, L'Angle Écho. Bonjour François.
4: Bonjour Thomas.
3: François Langlais, Emmanuel Macron a annoncé hier soir 23 milliards d'investissements pour l'Afrique, dont 14 milliards d'origine française. Ça s'est passé lors d'un sommet Afrique-France qui se tient au Kenya. Tiens, d'ailleurs, au Kenya, on ne parle pas français et ça veut dire quelque chose.
4: Mais oui, en fait, tout se passe comme si les pays qui parlent français étaient hostiles à l'économie ou en tout cas moins enclins à faire de la croissance. D'ailleurs, vous remarquerez que je m'appelle François Langlais.
3: Et non pas Françoise British. Et juste après L'Angle Écho, c'est donc Karine Lacombe, infectiologue, chef de service des maladies infectieuses à l'hôpital Saint-Antoine, qui va venir répondre à toutes vos questions sur l'antivirus. Elle a participé hier à une réunion très importante de l'OMS, l'Organisation Mondiale de la Santé, sur les mesures à prendre. Donc n'hésitez pas, 74 900 avec le mot-clé matin. Et puis on retrouvera Philippe Cavrivière. À tout de suite.
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3: Il est 7h39, L'Angle Écho, François Langlais. Il y a donc un grand sommet Afrique-France en ce moment à Nairobi, au Kenya. Oui. Alors tout le monde se réjouit, chacun se félicite, mais la vérité, c'est que l'Afrique anglophone, qui au passage accueille pour la première fois ce genre de sommet, s'en sort beaucoup mieux économiquement que l'Afrique francophone. Est-ce qu'il y a une explication à ça?
4: Oui, alors c'est vrai que Paris a choisi contre l'histoire et la tradition un pays anglophone pour héberger ce sommet africain, justement pour cette raison-là. Bon, il y a aussi des raisons, je dirais, politiques, hein. C'est aussi une façon pour Emmanuel Macron de masquer la détérioration spectaculaire de nos relations avec nos partenaires historiques. Je ne parle même pas de l'Afrique subsaharienne, Mali, Burkina, etc. Mais si on regarde les chiffres, entre 2004 et 2015, les pays membres de la COMESA, c'est le marché commun est-africain, essentiellement anglophone, avaient une croissance supérieure à 6%, alors que les pays de la zone franc, comme son nom l'indique, plutôt francophone, connaissait une activité deux fois plus faible. Et si on s'attache à l'indice de développement humain qui intègre la santé, l'éducation, pas seulement l'économie, ben les pays francophones subsahariens en tête du classement, ils sont rares.
3: C'est quand même pas la langue qui explique la différence.
4: Non, bien sûr. Mais il y a un aspect monétaire. Une partie des difficultés de l'Afrique qui parle français s'explique probablement par le franc CFA. 14 pays utilisent en effet cette monnaie, qui est en fait l'euro, hein. Elle est liée à l'euro par un taux de change fixe. Ça les protège de l'inflation, de la crise financière, mais ça pénalise les exportations, parce que le taux de change est bien trop élevé pour la productivité. Les pays anglophones n'ont pas conservé la monnaie des puissances coloniales, ce qui leur a permis de développer leur commerce international avec des monnaies plus faibles, quitte à subir parfois des crises monétaires comme le Ghana. Le choix du CFA, il a d'ailleurs été souvent controversé en Afrique même, parce que il est jugé favorable aux élites qui peuvent importer des biens occidentaux sans trop de difficultés grâce à cette monnaie forte, alors que le secteur productif, agricole notamment, souffre de la surévaluation.
3: Mais ça tient pas seulement à la monnaie.
4: Non, bien sûr. Ouais. Il y a aussi l'héritage colonial, l'héritage britannique, vous savez, ça a été aussi des parlements, des barreaux indépendants, une culture du droit, du business, de l'entreprise, et une bourgeoisie locale a pu se constituer. Là où la France, elle, a légué une culture de l'administration, j'allais dire de la bureaucratie, avec des élites qui se nourrissaient des contrats juteux avec les grandes entreprises françaises. En clair, les relations avec les ex-colonies sont plus mûres côté britannique, alors que la France a eu du mal à se départir d'une sorte de protectorat lucratif dans un premier temps, honteux ensuite. Et un pays étonnant, c'est le Rwanda, star de la croissance africaine.
3: Le Rwanda?
4: Ah oui, on est à près de 10%, c'est incroyable, le miracle rwandais. Il est devenu officiellement anglophone pour des raisons économiques et politiques il y a une quinzaine d'années. Alors, bon, maintenant les différences entre ces deux Afriques, elles ont plutôt tendance à s'atténuer dans les années récentes, sous l'effet d'un début de décollage du continent.
3: Bon, ça veut dire qu'il y a des contre-exemples ?
4: Oui, il y en a. La Côte d'Ivoire, francophone, connaît une croissance éblouissante, avec une économie qui est partie de l'agriculture du cacao, mais qui a su se diversifier. Le Sénégal est aussi sur une belle trajectoire, grâce au développement des hydrocarbures.
3: Merci beaucoup à vous, François Langlais. Il est 7h43.
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3: Alors que l'on s'inquiète, que vous vous inquiétez à propos de ce virus, cet hantavirus qui nous rappelle de bien mauvais souvenirs, c'est la chef du service des maladies infectieuses à l'hôpital Saint-Antoine à Paris, l'infectiologue Karine Lacombe, qui vient répondre aux questions que vous vous posez ce matin sur RTL. Bonjour et bienvenue sur RTL, Karine Lacombe.
16: Bonjour.
3: La première question, c'est sans doute la plus difficile, mais celle que l'on se pose tous. C'est Jean-Michel qui nous la pose au 74-900. Est-on, oui ou non, en train de revivre le Covid ?
16: Alors non, vous pouvez tout à fait rassurer Jean-Michel, on n'est pas du tout dans le même contexte que le Covid. Hein. Le hantavirus est un virus qu'on connaît bien, même si cette souche andaise est moins connue que les autres, parce qu'elle est vraiment localisée dans des zones particulières d'Amérique du Sud. Elle existe là-bas depuis très longtemps, il n'y a jamais eu d'épidémie majeure, ça a tout le temps été des petites épidémies, donc avec des moyens de protection tels qu'ils sont en place, on ne devrait pas avoir d'épidémie d'ampleur.
3: Je le disais tout à l'heure, vous avez participé hier à une réunion importante de l'OMS, l'Organisation Mondiale de la Santé. Quel est votre degré d'inquiétude à vous, les professionnels de santé, à vous qui avez connu et géré ce Covid, à vous qui avez connu ce grand saut dans l'inconnu? Aujourd'hui, qu'est-ce que vous vous dites?
16: Nous, le degré d'inquiétude qu'on a et qui est assez élevé, c'est pour les patients contacts et puis surtout pour les personnes qui déclarent des symptômes, oui. Parce qu'on sait que c'est une maladie avec une létalité importante.
3: 40 à 50% de mortalité.
16: Alors, c'est pas de mortalité, c'est de létalité. C'est-à-dire le nombre de personnes malades parmi ceux qui sont infectés. D'accord. La mortalité, c'est de façon globale. De façon globale, on connaît pas trop la mortalité. Il y a beaucoup de personnes qui font des formes asymptomatiques. D'accord. Donc, qui attrapent le virus, mais qui ne sont pas malades. Mais parmi ceux qui attrapent le virus et qui sont malades, le taux de décès est important. Donc ça nous inquiète. En revanche, ce qui est très important et qu'on a vu à l'occasion de cette cette réunion OML, c'est qu'on a tiré les leçons de ce qui s'est passé pendant le Covid.
3: On a appris du Covid ?
16: On a appris du Covid parce que maintenant, on travaille ensemble. Au début du Covid, il n'y a pas eu beaucoup de transparence sur l'information et puis on a travaillé un peu tous en ordre dispersé. Là, on peut dire quand même que depuis le début de cette crise antivirus, il y a eu une vraie harmonisation sur la diffusion de l'information qui a été claire et transparente et surtout, tous les scientifiques travaillent main dans la main avec les politiques,
3: donc
16: en particulier à l'OMS.
3: Donc on navigue pas comme on a pu naviguer à vue au début du Covid ?
16: Absolument pas. Oui. Vraiment, on est dans un contexte très différent.
3: Vous évoquiez les cas contacts. Question de Corinne. Comment savoir si je suis cas contact ? Est-ce qu'une simple poignée de main fait de moi un cas contact ?
16: Alors, c'est un virus qui se transmet à partir des personnes qui ont des syndromes, qui ont ce qu'on appelle des prodromes, c'est-à-dire au tout début de la maladie, qui sont fébriles. Et donc, ça se transmet plutôt par les fluides corporels. Donc, plus la personne va être malade, plus elle va dégager de fluides corporels et plus la transmission peut se faire.
3: C'est quoi ? C'est les gouttes de transpiration ?
16: C'est les transpirations, c'est la salive, exactement. Ouais. Et ça peut être les grosses gouttes de salive qui peuvent être suspendues dans l'air et qui peuvent nous infecter. Ce n'est pas un virus respiratoire, il faut bien garder ça en l'air. Ce n'est pas comme le virus SARS-CoV-2 qui, lui, s'aérosolise dans l'atmosphère de façon globale.
3: On ne l'attrape pas en se promenant dans la rue.
16: On ne l'attrape pas en se promenant dans la rue, absolument. Toutes les épidémies qui ont été décrites en Argentine, ça a vraiment été des contacts très rapprochés dans des zones fermées avec des malades.
3: Oui, c'est vrai que là, on a des cas, ce sont des cas contacts où les personnes qui sont malades ont été soit dans ce fameux bateau, soit dans un avion, dans des zones closes quand même.
16: Alors, pour l'instant, les contacts dans les zones closes des deux avions qui ont rapatrié des personnes malades, oui. Aucun de ces contacts-là n'est tombé malade. D'accord. Les seuls contacts qui sont tombés malades, c'est ceux qui étaient sur le bateau.
3: Question d'Aurore, est-ce qu'il existe des tests en pharmacie comme pour le Covid ?
16: Alors, pas du tout.
3: Pas du tout.
16: Il existe des tests en milieu hospitalier, que ce soit des tests ELISA pour détecter des anticorps ou des tests PCR pour détecter le virus, mais il n'y a pas de test en pharmacie. C'est une maladie qui se diagnostique et qui se prend en charge uniquement en milieu hospitalier.
3: Qui doit les faire ces tests aujourd'hui ? Est-ce que si je me sens un peu fébrile, si je me sens un peu grippé...
16: Alors, pas du tout. Non. Personne ne doit les faire en dehors des cas contacts qui sont pris en charge au milieu hospitalier.
3: Question de Marie-Jeanne, est-ce qu'on sait soigner cette maladie ?
16: On n'a pas de traitement spécifique, pas de traitement préventif, donc pas de vaccin. Ouais. On n'a pas non plus de traitement prophylactique, c'est-à-dire des médicaments à prendre quand on a été en contact. Et une fois qu'on est malade, on n'a pas de traitement spécifique du virus. On a des traitements pour guérir les symptômes, mais on a une recherche, mais pas le fond du problème. On a des molécules qui sont en développement, mais vous comprenez que quand on doit développer un médicament, pour essayer ce médicament sur des personnes pour voir s'il est efficace, il faut avoir beaucoup de malades.
3: Oui.
16: Or, jusqu'à présent, on a eu fort heureusement, très très peu de malades dans le monde, oui, ces 20 dernières années, de ce virus endèse. Donc, on n'a pas pu vraiment évaluer de façon parfaite l'efficacité des médicaments. Mais on a ce qu'on appelle des candidats médicaments.
3: Et alors, quand on est malade, quand on a développé les symptômes, pardonnez-moi ma question qui n'est pas très médicale, mais est-ce que c'est irréversible ? Est-ce que quand on tombe malade, quand on finit en réanimation, on n'a aucune chance de retour ?
16: Ah non, pas du tout. Non, heureusement. En plus, on a de très très bons... Absolument. Ouais. On a de très très bons moyens de réanimation qui sont à l'œuvre dans tous les pays où on a hospitalisé des personnes malades. Donc non, c'est pas du 100% de décès.
3: C'est pas parce qu'on n'a pas de médicaments qu'on va forcément mourir.
16: Tout à fait, absolument.
3: Ouais. Quand est-ce qu'on est vraiment contagieux ? Est-ce qu'on le sait ? Question de Chantal.
16: Alors, les connaissances qu'on a pu acquérir sur les deux dernières épidémies qui ont eu lieu en 1998 et 2018, enfin 96 et 2018, montrent que a priori on est très transmissible quand on commence à avoir des symptômes de la fièvre, de la diarrhée, etc. On n'a encore aucune certitude qu'on soit infectieux avant qu'on ait des symptômes. Et justement, le fait qu'on ait ces cohortes de personnes contacts qui vont être suivies, prélevées régulièrement, même en l'absence de symptômes, vont nous aider à déterminer.
3: Donc c'est quelque
16: part, absolument, quelque part, c'est une chance pour la science.
3: Question à l'instant, toujours au 74-900. Pourquoi les passagers n'ont pas été laissés sur le bateau le temps de l'incubation ? On a probablement disséminé ce virus aux quatre coins de la planète.
16: Je pense que c'est aussi une question humaine. C'est quand même compliqué de garder totalement fermé sur un bateau des personnes qui peuvent potentiellement tomber malades, sachant que quand elles tombent malades, ben, les rapatriements, c'est plus compliqué. Oui. On ne peut pas faire de réanimation de haut niveau sur un bateau. Dans un avion, c'est extrêmement compliqué. Donc, c'est plutôt une perte de chance.
3: En fait.
16: Ça aurait été techniquement très difficile et surtout une perte de chance pour les personnes.
3: Mmh. On sait qu'en France, on a ce matin, semble-t-il, une personne malade qui est en réanimation, 22 cas contacts. Combien de temps vont-ils passer en quarantaine ? Qu'est-ce que vous êtes dit à l'OMS là-dessus hier, par exemple ?
16: Eh bien, en fait, l'OMS a, depuis plusieurs jours déjà, a défini un protocole de surveillance et de suivi des personnes. Donc nous, ce qu'on a fait hier, c'est quel est le type de suivi, quel prélèvement, où doit-il être hospitalisé et quels sont le type de recherche qu'on va pouvoir faire. Après, donc l'OMS a donné des recommandations et puis chaque pays les a appliquées comme il l'a entendu.
3: Donc chacun, il n'y a pas une règle commune qui a été définie pour tout le monde.
16: Disons qu'il y a une règle commune qui a été proposée par l'OMS, mais après, vous savez, chaque pays est souverain et donc décide d'appliquer ou pas. On peut dire quand même qu'en Europe, les recommandations de l'OMS ont été appliquées quasi à la lettre. Mmh. On voit que ce n'est pas le cas aux États-Unis. Où le suivi est beaucoup plus erratique. Ils vont un peu comme toute la politique actuellement aux États-Unis. Ils font un pas en avant, deux pas en arrière. Bon, on espère que c'est la science qui prendra le dessus.
3: Bon, et vous, professeur, vous dites qu'il faut isoler les gens 42 jours ? Il faut vraiment les couper du reste du monde et de la société ?
16: Je pense qu'il est quand même important pour une maladie potentiellement mortelle. Ouais. Donc les cas contacts, oui, qu'il y ait un suivi très rapproché qui soit mis en place. Mmh. C'est vraiment pour leur bien quelque part, et ça va aussi permettre à la science d'avoir de meilleures informations sur ce qui se passe dans l'histoire naturelle de cette infection.
3: Question de Max, faut-il réinstaurer des règles barrières ? On se souvient
16: pas
3: les règles
16: du
3: barrières,
16: tout, hein, absolument,
3: on lave les mains, on
16: bien
3: met
16: sûr,
3: masque,
16: la distanciation
3: voilà.
16: sociale, ouais. etc. Non, pas du tout à ce stade. Là, le virus, pour l'instant, il n'y a que 9 personnes au global malades de ce virus sur le bateau. Ouais. On a une personne malade en France, on a 22 cas contacts qui sont suivis de façon rapprochée. Le virus ne circule pas dans la communauté, donc aucune raison de mettre en place les gestes barrières pour cette infection-là.
3: Et on a pas mal de questions sur les masques. Ophélie, notamment, quand je prends le train, est-ce que je dois me mettre un masque ? Raphaël, mes parents sont âgés, de santé fragile, doivent-ils porter un masque ?
16: Pas du tout, pas pour cette infection-là.
3: Ni un masque chirurgical, ni un FFP2.
16: Absolument pas. Le virus ne circule pas dans la communauté. Donc, aucune protection particulière, aucune consigne dans les transports, rien de particulier.
3: Bon, je vous pose quand même la question de Marlène, même si elle n'en a pas besoin. Est-ce que je peux utiliser mes vieux masques ?
16: Alors, Marlène n'en a pas besoin. La durée de masque, des masques est assez longue, donc si elle devait l'utiliser pour la grippe, Covid ou autre, oui, elle peut les utiliser.
3: Mais de
16: nouveau. Oui, il y a une date de péremption, mais on sait que, par exemple, pendant le Covid, on a utilisé au tout début des masques qui avaient été préparés pendant l'épidémie H1N1, et ces masques fonctionnaient très bien.
3: Bon, Roland, je dois aller à Tenerife en vacances jeudi. Tenerife, c'est là-bas que les passagers ont débarqué. Est-ce que c'est prudent ?
16: Oui, aucun problème. Aucun problème.
3: C'est très rassurante, en fait, ce matin.
16: Il n'y a pas de diffusion de virus dans la communauté, donc il faut vraiment garder ça en tête. Hein.
3: Ouais. Et est-ce que vous recommandez pas aux Français de reporter leur voyage ces jours-ci ?
16: Absolument pas.
3: On n'en est pas du tout là.
16: Absolument pas.
3: Eh bien, écoutez, merci beaucoup. Votre degré d'inquiétude, on le mesure, il est raisonnable ce matin.
16: Tout à fait.
3: On va dire. Votre degré d'incertitude, qu'est-ce que vous ne savez pas ce matin ?
16: Alors, ce qu'on ne sait pas, c'est l'histoire naturelle. Alors, ce qu'on ne sait pas trop, on a quand même des données, mais ce qu'on ne sait pas trop, c'est l'histoire naturelle de la maladie. En particulier, est-ce qu'on peut être contagieux alors qu'on n'a pas de symptômes ? On a vu, par exemple, qu'un patient en Espagne a une PCR positive sans aucun symptôme. Donc, est-il contagieux ? Ça, on ne sait pas. Quand on commence à développer des symptômes, à partir de quand a-t-on été contagieux ? Le pic de contagion, c'est un peu ce qui nous a mis dans les grandes difficultés avec le Covid, puisqu'il se transmettait beaucoup avant qu'on soit contagieux. Donc voilà, pour moi, c'est la plus grande incertitude.
3: Merci professeur Karine.
16: Merci à vous.
3: Venu ce matin sur RTL et d'avoir répondu aux questions de nos auditeurs. Je pense que vous avez bien remis l'église au milieu du village, comme on dit, ça fait du bien. Dans un instant, c'est Philippe Cavrivière qui nous rejoint.
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3: Philippe Cavrivière, l'hypochondriac qui est un peu rassuré ce matin. Bonjour Philippe.
23: Un chouï.
3: Puisque Karine Lacombe, infectiologue et chef du service des maladies infectieuses de l'hôpital Saint-Antoine, est restée pour vous traiter.
23: Eh bien, je suis ravi. Bonjour Karine. Alors, je vous serre pas la main et je vous fais pas la bise non plus. Je sais que vous êtes nickel au niveau des gestes barrières, mais mon courage a ses limites. Voilà. Vous n'êtes pas passé à l'hôpital ce matin. Vous avez fait douche direct ici. Bon, à la bonne heure. Moi, j'aime bien quand les invités restent, c'est plus sympa. Mais c'est vrai qu'infectiologue, c'est quand même des gens en contact avec des gens infectieux. Donc, je me dis, si vous avez autre chose à faire, je ne vais pas vous prendre votre temps. Vous ne vous sentez pas obligé. Vous restez, c'est très bien. La ministre de la Santé, Stéphanie Rist, devait venir ce matin.
3: Vous savez tout, vous.
23: Mais elle toussait.
3: Ouais.
23: Donc, on a dit Stéphanie, reste chez toi. On a préféré l'annuler.
3: Ouais.
23: On est allé sur Doctissimo et vous étiez dispo. Et vous, voilà. Non, la vérité, c'est que vous étiez déjà hier matin l'invité du petit matin de RTL à 6h15 chez Guillaume Flandrin. Et vous avez été super, mais personne ne vous a entendu parce qu'il était 6h15. Voilà. On a 16 auditeurs, donc voilà. Vous êtes donc réinvité à 7h55. Là, c'est le prime time. Là, c'est le moment star. Alors, c'est clairement une promotion pour vous. Attendez-vous à un coup de fil des grosses têtes. On a eu un coup de cœur à RTL pour vous. Vous êtes notre future Roselyne Bachelot. Elle va bien, mais bon, on anticipe. Hein, voilà, bon, ça, avec les virus, tout ça.
3: Bon, je sais, Philippe, que vous avez beaucoup d'admiration sincère, d'ailleurs, pour les
23: professions médicales. Oui, exactement. Bah, en plus, j'ai intérêt, parce que j'ai avec mon attel, j'ai un limbago. Thomas Soto, il a sa guibole de travers. Non, c'est plus une équipe de RTL Matin, c'est le papotin. Ici, on est tous en vrac. D'ailleurs, on va parler de ce terrible virus qui pourrait se transformer en pandémie mondiale, mais priorité à moi, pour mon limbago, Karine. Qu'est-ce que vous me conseillez? Antidouleur, arnica ou peut-être noyau de cerise? Alors, Thomas dit, on s'en fout, ok. Revenons à l'antivirus qui est pas très sympa. 35% de chance de mourir, 35 c'est beaucoup. Ça veut dire que le antivirus, c'est le seul qui pourrait battre Jordan Bardella au premier tour. Alors moi, je suis ravi de votre présence. Je disais, mais c'est vrai que c'est jamais bon signe quand il y a un infectiologue. Tu sais qu'a priori, elle vient pour parler d'un problème. Quoi. Il y a peu de chances que Karine fasse. Ben, écoutez, j'ai une super nouvelle. Les chercheurs français ont trouvé un vaccin contre le cancer, la myopathie, la tourista et les pieds qui sentent le Saint-Nectaire. Il fait les quatre et il est à base de vin de Bourgogne. C'est, voilà. Bon, c'est comme ça. C'est bien.
3: Vous avez une vision romantique de la médecine. Philippe, la croisière à l'origine de la propagation du virus a donc fait 3 victimes.
23: Oui, alors mais c'est, d'habitude, quand tu es déçu par une croisière, tu dis ben. On n'a pas eu de chance, on n'a pas eu beau temps, là, l'eau était frisquette, puis tu connais Gérard, il a chopé un rhume, il a passé...
3: Pourquoi l'accent du Nord?
23: Parce que souvent, il part en croisière. Il a passé tout le séjour à renifler la poisse. Bon, là, on est à un autre niveau, c'est bon. On n'a pas eu de chance, on n'a pas eu beau temps, puis tu connais Gérard, il a chopé un virus mortel, il a passé tout le séjour à trépasser, la poisse. Alors, on a tous besoin d'être rassurés, ce matin on s'accroche à tout. On a entendu cette phrase qui nous a rassurés, la française est dans un état stable. C'est fou comme, même dans notre compassion, on est chauvin. Les personnes, quand on a entendu, les personnes décédées sont de nationalité néerlandaise, on a tous fait, Ah ouf, tu m'as fait peur. J'ai cru que c'était des gens. Ah, c'est des Néerlandais, ça va. Non, mais on ne devrait pas être triste. Quelle que soit la nationalité, on devrait être triste, non?
24: C'est
23: pas... Bon, bref. Hein bon, le monsieur Mouru était ornithologue. Alors, tout le monde sait quoi que c'est. Mais comme il y a des jeunes dans le studio, voilà, je vais expliquer. Ornithologue, c'est bien sûr l'étude des ornithorynques. Pas du tout. Moi, je m'ai cultivé, donc croyez-moi, si vous voudrez, les jeunes, c'est l'étude des oiseaux. Voilà, c'est pas oiseologue, l'étude des oiseaux. Ça n'a rien à voir. Alors, le monsieur Mourou, il a visité une déchetterie. Qui va voir des déchetteries en vacances? Non mais sérieux. Tiens, et que, qui fait en vacances? Tiens, chérie, on profiterait pas d'être aux Maldives pour se faire une décharge municipale? Ou alors, si tu veux, on va au centre de tri, comme ça, on pourra jouer aux encombrants. Bon,
3: Philippe, pour finir, je crois que vous avez également des notions d'infectiologie. Est-ce que vous pouvez nous en dire plus sur ce virus?
23: Oui, alors, on l'appelle le virus des Andes. Les symptômes, c'est la toux, la fièvre et l'accent péruvien. Si un patient te dit... Il me semble bien, il y a la fièvre, il y a la fièvre, et j'ai envie de jouer de la flûte et des pains. Et voilà. Oh, el condor, pasa, non, pasa, pasa. Hasta luego.
3: Merci beaucoup.
23: Je vous en prie.
3: Je pense que vous pouvez le prendre. Hein, vous pouvez le...
23: Allez, je vais à l'hôpital.
3: Merci beaucoup, Karine Lacombe, d'être venue ce matin sur RTL. Très bonne journée à tous. Il est 8h.
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3: Le journal de 8h vous est présenté par Céline Landreau. Bonjour Céline.
1: Bonjour Thomas, bonjour à tous.
3: À la une ce matin, tristesse, colère et sentiment d'abandon.
1: Voilà quelques-uns des sentiments mêlés à des signes charpieux où un incendie a fait 3 morts hier matin, un incendie volontaire. La piste du règlement de compte entre narcotrafiquants est privilégiée. Dans ce journal également, le gouvernement qui durcit les règles d'isolement pour les cas contacts face à l'antivirus. Alors qu'en Argentine, on enquête pour comprendre où les premiers passagers du MV Ondus ont pu être contaminés par des rongeurs. Le cessez-le-feu plus fragile que jamais en Iran, sous assistance respiratoire, explique Donald Trump.
3: L'Iran, il y a passé 111 jours en détention, près de 4 mois, arrêté alors qu'il y faisait un périple à vélo. Lénard Monterlo s'est rentré en France et il va raconter son histoire pour la première fois. Il sera l'invité de Marc-Olivier Fogiel à 8h15.
1: Et puis nous irons à Cannes, début du festival ce soir. Un cinéma très historique et politique cette année.
3: Et puis après le journal, la question internationale de Bénédicte Tassard. L'Union européenne sanctionne les colons violent en Cisjordanie. Pas de quoi freiner la politique expansive de Benjamin Netanyahou. Mais jusqu'où ira le Premier ministre israélien ? Bénédicte nous le dira.
1: Pas encore d'interpellation connue au lendemain de l'incendie qui a fait 3 morts hier matin à Décines-Charpieu dans la banlieue de Lyon. 3 nouvelles victimes probables du trafic de drogue. Car c'est bien la piste privilégiée par les enquêteurs. Les foyers ont démarré sur plusieurs paliers. Des bonbonnes de gaz avaient été déposées et les caméras de vidéoprotection ont enregistré 2 silhouettes en survêtement quitter les lieux en trottinette selon des sources policières citées par l'agence France Presse. Le quartier avait déjà connu des tirs d'intimidation ces dernières semaines. Une violence qui laisse les habitants désemparés et tout à leur colère, Raphaël Vantard.
2: Les grands immeubles à la face noircie par les flammes font face à l'immense stade de football de l'Olympique Lyonnais. Le quartier de Sully à Décines-Charpieu reste ce matin évidemment sous le choc et la colère. Tirs d'intimidation, agression et maintenant incendie d'appartement. Gisèle, habitante, n'en peut plus.
7: C'est atroce quoi, c'est trop. Plus les agressions, plus on n'en peut plus quoi. Ils attendent quoi, qu'il y ait plus de morts ou...
2: Sur le parvis de la mairie, encore en robe de chambre, cette habitante crie son indignation.
24: Il n'y a personne qui est avec nous. Qui veut rester là-bas à l'heure actuelle? Tout le monde est laissé à l'abandon. Nos gosses n'ont rien. Les centres de jeux sociaux, il n'y a rien pour les enfants. À la piscine, ils n'ont même pas. Ils n'ont rien. À Décines, on n'a rien.
2: La colère est partagée par la mairie de Décines-Charpieu. Jean-Emmanuel Alloin est en charge de la sécurité.
25: On sent qu'on arrive au bout de ce qu'on peut faire. On en appelle maintenant à l'État. On ne peut pas laisser 2500 habitants dans le chaos. C'est tous les 2 jours. Et on a l'impression que la République est en train de reculer. Et c'est pas du tout le sentiment qu'on doit donner.
2: Les CRS vont rester en place quelques jours ici à Décines-Charpieu, mais les habitants craignent déjà une reprise du trafic et des violences à leur départ.
1: Raphaël Vantard pour RTL. Les rivalités entre narcotrafiquants en piste privilégiée aussi à Nice après la fusillade qui a fait 2 morts et 3 blessés hier après-midi dans le quartier des Moulins.
3: RTL, il est 8h03. Le gouvernement a décidé de durcir les règles d'isolement pour les cas contacts face à l'antivirus.
1: Car la priorité pour les autorités, c'est bien d'empêcher le virus de s'installer sur le territoire après le rapatriement des passagers du MV Ondus. L'un d'entre eux, une femme, est hospitalisée en réanimation, toujours dans un état stable à l'hôpital Bichat à Paris, après avoir contracté la maladie. Les tests des autres passagers toujours à l'isolement dans le même hôpital restent, eux, à ce stade négatifs.
3: Mais ces passagers, les passagers du bateau, ne sont donc pas les seuls à être sous très haute surveillance.
1: Non, 22 cas contacts ont également été identifiés. Ils ont croisé la route de passagers du navire infecté et ne pourront pas finalement se contenter de rester à l'isolement chez eux. Ils devront être hospitalisés, Pierre Herbulot.
26: Oui,
6: changement de braquet de l'exécutif hier soir. Ils seront tous placés en quarantaine dans un hôpital par mesure de précaution. Aucun d'entre eux n'a pour le moment de symptômes et ils sont tous négatifs à l'antivirus. On parle bien de cas contacts. Pas de malades. Ça fait donc 27 patients hospitalisés ou en cours d'hospitalisation au total. Les 5 passagers du bateau, dont la femme en réanimation à Paris, et les 22 cas contacts, même si le ministère de la Santé ne précise pas s'ils sont déjà hospitalisés et à quel endroit. Bichat qui accueille les premiers patients à Paris ou dans l'hôpital de référence le plus proche de chez eux, comme ça pourrait être le cas du CHU de Rennes pour le cas contact de Concarneau.
1: Merci Pierre. Et noté que pour suivre au plus près la crise, le gouvernement annonce désormais 2 réunions interministérielles quotidiennes à Matignon.
3: Et dans le même temps, une autre enquête est en cours pour comprendre cette fois l'origine de cette contamination.
1: Oui, où le couple de Néerlandais passagers de la croisière est décédé a pu contracter cet antivirus. Ils avaient sillonné l'Argentine pendant 4 mois. L'Argentine où le virus est présent dans plusieurs régions, Flora Genoux.
9: L'Argentine est le pays qui enregistre le plus de cas de antivirus sur tout le continent américain. Et l'augmentation des contaminations est constante ces derniers mois. 41 rien que depuis le début de l'année. C'est en Patagonie, dans le sud de l'Argentine, que circule la souche des Andes, la seule qui peut se transmettre entre humains après une première contamination par un rongeur. Selon le chercheur Raoul González Itig, le pays n'en fait pas assez en matière de prévention, une carence aggravée selon lui par les coupes budgétaires du président ultralibéral Javier Milei.
10: Il n'y a pas de suivi des populations de rongeurs pour voir si le virus circule parmi eux dans des lieux où il n'y a pas encore d'humains contaminés. Les autorités ne vont pas au-devant de la maladie, elles arrivent après la contamination humaine.
9: Les autorités argentines ont annoncé l'envoi d'experts à Ushuaia, d'où est parti le bateau de croisière. Leur mission, mener des tests sur des rongeurs pour déterminer si le cas zéro s'est contaminé dans l'extrême sud du pays juste avant d'embarquer.
1: Flora Genoux, correspondante d'RTL en Argentine.
3: Et si vous avez des questions, tant sur la gestion politique de cette crise que des questions médicales, n'hésitez pas, 74 900 avec le mot-clé matin. On y répondra dans C'est notre époque tout à l'heure à 9h10 sur RTL. Pour l'heure, il est 8h06 et l'Iran se dit prêt à donner une leçon aux États-Unis en cas d'agression.
1: Un signe de plus de la fragilité du cessez-le-feu qui est sous assistance respiratoire, à en croire Donald Trump, qui dans le bureau ovale a utilisé cette image. C'est comme quand le docteur entre et dit « Monsieur, votre être cher a exactement 1% de chance de vivre. » La Russie, elle, annonce avoir abattu cette nuit 27 drones ukrainiens après l'expiration d'une trêve de 3 jours entre Moscou et Kiev.
3: La Russie qui a renforcé sa présence en Afrique ces dernières années, quand la France, elle, tente de renouer des alliances.
1: Oui, après la rupture avec les pays du Sahel, un grand sommet Afrique-France est organisé pour la première fois dans un pays anglophone, au Kenya, précisément, où Emmanuel Macron est arrivé dimanche soir. Le chef de l'État a annoncé 23 milliards d'euros d'investissement. Et alors que son mandat s'achève dans un an, il s'attelle aussi à défendre son bilan sur le continent, Arthur Bellier.
11: Depuis sa descente d'avion à Nairobi dimanche, Emmanuel Macron ne compte pas les mots doux adressés à l'Afrique, martelant dès qu'un micro se présente sa volonté d'en finir avec un certain paternalisme.
12: Les dirigeants français seraient venus et auraient expliqué aux dirigeants africains « On a bien regardé votre situation, voilà ce qui est bon pour vous, on va vous aider ». Et je crois que c'est plus du tout ce dont l'Afrique a besoin et ce qu'elle veut entendre.
13: C'est un continent que je ne veux plus que la France regarde comme étant un précaré. C'est fini. Depuis 2017, c'est terminé.
11: Cet ancien précaré ses anciennes colonies dont certaines ont depuis totalement coupé les ponts avec la France. Le Mali, le Burkina Faso, le Niger, l'Algérie sont d'ailleurs absents de ce sommet. Véritable ombre au tableau, même si 45 autres pays sont réunis dans la capitale du Kenya, anglophone, loin du berceau de la France-Afrique, symbole d'une France tournée vers le reste du continent.
12: Et puis on s'est réveillé, on a dit on veut reconquérir des parts de marché dans l'Afrique francophone, mais on veut aussi en conquérir dans l'Afrique lusophone, anglophone, parce que l'Afrique n'est qu'un continent.
11: Avant d'annoncer 14 milliards d'euros investis sur le continent qu'Emmanuel Macron aura arpenté pendant 9 ans comme aucun de ses prédécesseurs.
1: Arthur Bellier, service politique d'RTL.
3: À 8h08, est-ce que vous avez pris votre robe de soirée aujourd'hui, Céline Landreau?
1: Il est un peu tôt pour moi, là.
3: Pourtant, paillettes et tapis rouges, c'est parti. Le 79e Festival de Cannes va s'ouvrir ce soir.
1: Oui, la cérémonie doit débuter à 19h, présentée par l'actrice française Eye Haidara, avant la projection du film d'ouverture, film qui sort d'ailleurs partout en salle. Ce soir, c'est la Vénus électrique de Pierre Salvadori, avec Pio Marmaille, Anaïs de Moustier et Gilles Lelouch. Il nous emmène dans les années 20, quand un marchand d'art engage une fausse voyante pour redonner le goût de vivre à un peintre veuf. Et ce n'est pas le seul film de ce cru 2026 qui nous plonge dans le passé, Stéphane Boutsock. Cette sélection est très historique et politique.
4: En quoi les événements du passé, récents ou plus lointains, disent-ils quelque chose de notre monde actuel? Vous avez 4 heures et le festival 11 jours pour disserter sur la question. Élément de réponse ici à Cannes, où cette 79e édition va montrer des films sur Jean Moulin, Charles de Gaulle, le sauvetage d'enfants juifs à Lyon en 42, les tranchées de la guerre 14-18, mais aussi sur Samuel Paty, Gisèle Halimi ou encore les guerres en Espagne, au Kosovo et au Rwanda. Thierry Frémaux, délégué général du festival.
5: Il y a peut-être aussi des questions de génération. Une génération qui va bientôt laisser sa place et avant, elle veut peut-être s'interroger sur elle-même. Alors sur elle-même, c'est quoi? C'est en effet l'occupation. Il y a aussi des gens qui s'interrogent sur les années 60, sur les années 70. L'histoire est un formidable ingrédient dramaturgique, mais il est sûr que cette année, la sélection porte ça. Pourquoi ? Parce que c'est des bons films.
4: Et rappelons que par le passé, le Festival de Cannes a consacré de grands films historiques. Le Guépard, Apocalypse Now ou Le Pianiste, par exemple, ont été palmes d'or.
1: Stéphane Boutsock qui va vous faire vivre évidemment ce festival sur l'antenne d'RTL. Et ce matin, quelques 600 professionnels du cinéma, acteurs, producteurs, réalisateurs ou monteurs dénoncent l'emprise toujours croissante de Vincent Bolloré sur le monde du cinéma. Tribune publiée par le quotidien Libération. En octobre dernier, le groupe Canal+ a acquis plus d'un tiers du capital du GC, troisième plus grand réseau de salles de cinéma françaises, avant un rachat total prévu d'ici 2028. Studio Canal est déjà le numéro un de la production de cinéma européenne et ses professionnels expliquent donc ne pas vouloir laisser le cinéma français, je cite, aux mains d'un patron d'extrême droite.
3: Merci beaucoup à vous, Céline Landreau. La météo, Louis Baudin, bah tiens, à Cannes ce soir, quel sera le... Est-ce que les cieux seront cléments sur les lieux du cinéma?
8: Ah oui, oui, là, près de la Méditerranée, ça va être du grand ciel bleu toute la journée, avec ce vrai un petit peu de vent, mais enfin à Cannes, il est déjà moins fort et on aura au moins 24 ou 25 degrés cet après-midi. Donc voilà pour le côté ciel. Côté ciel dans les autres régions, bah, ça va mieux aussi aujourd'hui, temporairement, avec le retour d'un grand soleil sur la Bretagne, la Normandie, on a sur l'île de France, dans les régions du nord-est. On a encore des nuages entre les Pyrénées, le Massif central et la région Rhône-Alpes. Mais là aussi, on pourrait espérer de belles éclaircies cet après-midi. Il restera tout de même un risque d'averse sur les Pyrénées, voire d'orage. Attention au vent, donc j'en ai parlé autour du golfe du Lion jusqu'à 70 km/h. C'est le début d'une séquence de Mistral et de Tramontane. Quelques brumes, brouillards à Beauvais et Reron, mais ça devrait vite disparaître. Et puis les températures, c'est encore froid en ce moment. On a 0 degré au Touquet, à Reims ou encore 2 degrés à Beauvais. Et cet après-midi, eh ben, ça reste frais. Hein. 13 à 16 degrés, malgré les belles éclaircies, 13 à 16 degrés dans la moitié nord, 17 à 20 degrés dans le sud, et jusqu'à... Bah, ça reste frais, hein. 13 à 16 degrés, malgré les belles éclaircies, 13 à 16 degrés dans la moitié nord, 17 à 20 degrés dans le sud, et jusqu'à 25

0: n'est que jamais à faire le ménage en Iran. D'où cette question ce matin, Bénédicte. Jusqu'où ira Benjamin Netanyahou ?
1: Il veut sa victoire totale. Il l'a promise aux Israéliens dès le début des frappes contre l'Iran le 28 février. Et c'est toujours son but. Il l'a rappelé ce week-end. Le premier ministre israélien veut aussi l'annexion de la Cisjordanie, le nettoyage de Gaza et la fin du Hezbollah au Liban. Oui, mais voilà, aujourd'hui, quel est son bilan ? Quel est le bilan du chef du gouvernement israélien ? Le pouvoir iranien tient bon. Les gardiens de la révolution détiennent encore pas mal de missiles balistiques et surtout leur uranium enrichi, donc possiblement un accès à l'arme nucléaire. Le Hezbollah libanais est toujours financé par l'Iran et à Gaza, le Hamas n'a pas rendu les armes. Tous ses ennemis d'Israël sont certes fortement affaiblis, mais pas morts. Netanyahou espère donc une reprise des frappes contre Téhéran avec l'aide des Américains et il pousse son armée à occuper un tiers du Liban pour contrer le Hezbollah. Tout ça avec une violence débridée depuis l'attaque du 7 octobre. Regardez les 350 morts au Liban juste après l'annonce de la trêve. 6 morts encore hier au Liban. Et puis regardez Gaza ou encore comment le gouvernement israélien laisse faire les colons juifs violents en Cisjordanie, une violence sanctionnée hier par l'Union européenne.
0: On en parlait tout à l'heure de ces sanctions de l'Union européenne. Bon, soyons clairs, ce ne sont pas les sanctions européennes qui vont arrêter Netanyahou.
1: Non, ce qui pourrait stopper Netanyahou, c'est d'abord Trump qui pourrait siffler la fin de la partie ou alors la prochaine échéance des élections législatives en octobre. Les sondages sont mauvais pour la coalition au pouvoir. 58% des Israéliens reprochent à Netanyahou son échec sur le front. Un cessez-le-feu sans victoire. 17 ans que Netanyahou est à la tête d'Israël et il voit approcher sa fin politique avec à l'horizon des procès pour corruption et sa mise en cause pour ne pas avoir su protéger son pays le 7 octobre 2023.
0: En fait, il y a deux rendez-vous électoraux importants. Il y a les midterms aux
1: États-Unis, midterms en novembre, et les législatives en octobre en Israël.
0: Merci beaucoup à vous, Bénédicte Tassard, la question internationale qui revient demain après le journal de 8h. Il est 8h14, l'interview de Marc-Olivier Fogiel. Bonjour Marc-Olivier.
2: Bonjour Thomas, bonjour à toutes et à tous.
0: Ce matin, le témoignage d'un jeune Français qui a été détenu pendant plusieurs mois, on en parlait, en Iran.
2: Et dans un instant, un jeune homme pas comme les autres. À 18 ans, il se lançait dans un périple à vélo, 400 jours, 35 000 km, 35 pays. Mais son rêve s'est transformé en cauchemar. Il a été arrêté en Iran. Il est resté en détention 111 jours. 4 mois, il est rentré en France en octobre dernier et depuis, il n'a pas encore raconté sa mésaventure. Lennart Monterlos le fait dans un instant avec nous sur RTL.
0: A tout de suite Marc-Olivier.
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0: À 8h17, l'interview de Marc-Olivier Fogiel. Vous recevez ce matin Lennart Monterlos, un jeune homme donc parti à l'aventure à vélo, sauf qu'il

0: a été arrêté en Iran, où il a fini en prison. Il y a d'ailleurs passé plusieurs mois et ce matin, il a accepté de revenir sur sa mésaventure.
1: Bonjour Lennart Monterlos.
2: Bonjour.
1: C'est l'histoire un peu d'un rêve de gosse qui s'est transformé en cauchemar. Vous aviez 18 ans quand vous vous êtes lancé, Lennart, dans le tour de l'Eurasie à vélo. Là, on est le 13 août 2024. Et après avoir traversé une dizaine de pays, vous êtes arrivé en Iran. Et c'est là que vous avez été arrêté le 15 juin 2025, accusé d'espionnage, détenu pendant 4 mois, puis acquitté et libéré. Vous êtes maintenant de retour en France depuis octobre dernier. On va raconter cette aventure assez incroyable. Mais pour commencer, malgré ces 100 jours de détention, est-ce que vous diriez que vous ne gardez pas un si mauvais souvenir de cette aventure, Lennart ?
2: Oui, évidemment. Pour moi, ce voyage, ça a été un voyage exceptionnel. Et il y a eu quand même plus de 6 mois de vélo et de voyage qui ont été incroyables, faits de rencontres, d'aventures, de découvertes. Et je me suis vraiment épanoui dans cette période-là. C'est vrai que ça finit sur quelque chose un peu de compliqué, mais j'oublie vraiment pas tous les bons souvenirs que j'ai, et même de l'Iran.
1: J'en étais sûr, c'est pour ça que je vous posais cette question, malgré ces 111 jours de détention, parce que vous êtes un peu particulier, j'allais dire, Lennart. 18 ans, le bac en poche, moment idéal pour vous, avant de commencer des études, pour vous lancer dans un tour de 400 jours en vélo. Vous vouliez rejoindre un cousin qui habite le Japon, et donc vous partez comme ça, faire le tour de l'Eurasie.
2: C'est ça. Le but, c'était de rejoindre le Japon en vélo, et de ne pas prendre l'avion, prendre une année de césure, pour l'ouverture d'esprit, la rencontre, la découverte du monde.
1: Et malgré votre jeune âge, il n'était pas question pour vous de faire un tour accompagné. Vos parents, ils vous ont laissé partir comme ça, donc pendant des mois. On va y venir, dans des zones qui peuvent se révéler dangereuses.
2: Déjà, j'ai fait le choix de partir seul parce que en fait, ça me paraissait compliqué de partir avec quelqu'un et je voulais rester libre et flexible de mon trajet. Et si j'en avais marre et que je voulais rentrer, que rien ne devait m'en empêcher. Ensuite, pour l'Iran, il y a eu énormément de questionnements. Contrairement à ce qu'on peut penser, je me suis quand même pas mal renseigné. J'ai eu différentes personnes au téléphone, notamment des gens qui avaient déjà voyagé sur des groupes de voyageurs. Le résumé, c'était en gros de pouvoir y aller, mais en prenant des précautions assez évidentes, de pas aller dans des manifestations, de pas prendre des photos de choses sensibles et de juste pas parler politique et de faire attention à tout ça. Je suis quelqu'un d'assez têtu et obstiné, donc je crois que mes parents se sont dit que dans tous les cas, j'allais y aller et qu'il valait mieux me soutenir pour que ça se passe justement bien pour moi.
1: Alors, vous êtes parti le 13 août 2024 de Besançon, en route donc pour 400 jours de voyage, 35 000 km, 35 pays. Dans un premier temps, vous avez traversé la Suisse, l'Autriche, la Slovaquie, la Hongrie, la Serbie, la Bulgarie, la Roumanie, la Turquie. Tout se passait bien. Puis, le 24 novembre 2024, vous passez la frontière turco-iranienne avec un visa. Vous sembliez conquis par Téhéran. Et c'est votre premier voyage à Téhéran, puisqu'en fait, vous revenez passer les fêtes de Noël en France avant de repartir le 24 mai. C'est là où ça se passe mal. Mais dans la première incursion en Iran, ça se passe bien et vous comprenez même pas qu'on déconseille aux Français d'y aller d'ailleurs.
2: Oui, alors en fait, j'ai passé du coup, on va dire 2 mois au total en Iran hors prison, qui se sont passés mais d'une manière totalement incroyable. En fait, dès la première heure, j'ai passé la frontière, des Iraniens m'ont pris, m'ont emmené chez eux, m'ont accueilli. C'est en fait le peuple le plus généreux, accueillant, hospitalier que j'ai pu voir de tout mon voyage. Et en fait, je voulais pas décrédibiliser le message du gouvernement. Je me suis mal exprimé. En fait, ce que je voulais, c'était juste apporter un contraste sur ce qu'on voit dans les médias qui parlent de guerre, de terroristes, etc. Et en fait, juste différencier mon expérience, le peuple iranien, du gouvernement qui les dirige et qui est horrible avec eux, avec le peuple.
1: Donc vous y retournez le 24 mai 2025, mais là, les choses changent, puisque vous êtes arrêté le 15 juin 2025 à Bandar Abbas, dans le sud du pays, par les autorités iraniennes. Vous veniez de voyager dans le désert iranien, et ça tourne mal. Pourquoi ça a mal tourné ?
2: Ce qui s'est passé, c'est que il y a déjà la guerre qui s'est déclenchée avec le gouvernement israélien qui a bombardé subitement l'Iran. Donc l'Iran est passé en état d'alerte générale, les contrôles se sont multipliés sur les réseaux sur lesquels j'étais de voyageurs en Iran. J'ai beaucoup échangé avec différentes personnes qui se faisaient contrôler, etc. Et moi, j'y ai pas échappé, je me suis fait contrôler. Moi, ça s'est passé différemment. Je ne saurais jamais pourquoi, mais aussi parce que l'Iran pratique la diplomatie des otages, que je suis français et que avec la France, c'est quelque chose qu'ils font particulièrement.
1: Vous avez été accusé d'espionnage, de lien avec les services de la France, l'Allemagne et Israël. On a entendu Cécile Collère et Jacques Paris qui ont raconté leur longue détention et leurs conditions indignes, inhumaines, un processus de déshumanisation totale. Vous, dans quelles conditions vous avez été détenu ces 111 jours ?
2: Moi, j'ai été dans une première prison du CEPA, c'est le militaire iranien, où j'étais dans une cellule avec rien. D'autres que trois couvertures pour une s'allonger et une couverture pour dormir dessous. Mmh. On m'a bandé les yeux à chaque fois que je faisais un déplacement. On m'a menotté pour m'emmener. J'étais donc enfermé là, sans contact avec ma famille, pendant 2 mois et demi. C'était la période la plus compliquée, la plus dure. J'avais de temps en temps des gens qui venaient dans la cellule, des Iraniens, mais donc aussi des moments seuls. C'était la période, on va dire, d'isolement au moins partiel.
1: 2 mois et demi, donc d'isolement dans ces conditions-là. Et ensuite, ça a été un peu plus light.
2: Oui, c'est ça. Je me considère chanceux sur ce point-là parce que après, j'ai été transféré à la prison centrale de Mandar Abbas dans un quartier de prisonniers de dette, donc avec des gens qui, dans la prison, déjà ont plus de droits, de privilèges et des gens qui ont été aussi très accueillants et gentils avec moi en tant que jeune et en tant qu'étranger. Je sais que ça s'est pas passé de la même manière pour tous les autres ex-otages en Iran. Et du coup, je suis vraiment content parce que du coup, il y avait plein de choses à faire. Et en contraste à la première partie, c'est vrai que du coup, ça fait que le temps passe un peu plus vite et qu'on peut penser à autre chose que le fait qu'on est en prison en Iran.
1: À vous entendre raconter ça des mois après, on sent une forme de détachement, presque d'expérience. Ça a été dur pour vous ou vous l'avez vécu comme une nouvelle expérience, puisqu'on sent bien que les expériences, c'est votre truc?
2: Ça a été l'expérience la plus difficile de ma vie, avec les moments de plus grande souffrance et de détresse que j'ai pu avoir, psychologique notamment. Mais c'est dans ces conditions-là que je pense avoir atteint le meilleur de moi-même. C'est-à-dire que, en fait, quand j'y étais, j'ai utilisé ce moment-là, cette souffrance, cette détresse, pour le transformer en une victoire. Et je voulais sortir positif de cette expérience. Entre guillemets, c'était ma manière de répondre à mes geôliers, on va dire.
1: Mais vous vous êtes dit quoi pendant cette période-là? Finalement, j'étais inconscient et finalement, j'ai joué avec le feu, ou même pas? Parce que ici, c'est vrai que quand on interrogeait le Quai d'Orsay, même s'ils ont tout fait pour vous sortir, puisque c'est quand même la doctrine, ils se disaient, on a quand même un jeune homme inconscient à aller chercher et qui nous met en difficulté au moment où on doit récupérer Jacques Paris et Cécile Collère.
2: Oui, ça c'est vrai que chacun a son avis. Beaucoup de gens m'ont critiqué pour avoir été en Iran dans un pays dangereux et dont le ministère prévenait de ne pas y aller. En tout cas, c'est marqué fortement déconseillé. Je dirais pas non plus que je l'ai bien cherché et que c'était sûr que ça arriverait.
1: Mais est-ce que vous vous êtes dit finalement, à vouloir vivre une aventure personnelle, je mets la diplomatie en difficulté, je deviens un enjeu, un otage, est-ce que vous avez culpabilisé?
2: Bah oui, forcément. On va dire qu'on se sent un peu coupable. J'aurais jamais voulu impliquer tout le monde, inquiéter mes parents, inquiéter l'État ou mes proches de cette expérience-là. En tout cas, je suis évidemment très reconnaissant au ministère des Affaires étrangères de m'avoir sorti de cette situation-là et je m'excuse de ne pas avoir assez pris au sérieux leurs indications.
1: En tout cas, vous êtes de retour depuis le mois d'octobre. Vous semblez avoir une personnalité originale. Comment s'est passé rapidement les quelques mois depuis que vous êtes là? Et j'imagine que le jeune homme que vous êtes, contrepartir, non?
2: Eh bien, ça m'a pas du tout découragé du voyage. Peut-être que ça m'a rendu plus conscient, mature et réfléchi. Mais du coup, j'ai peut-être déjà des idées de voyage, notamment un voyage à vélo. Et celui-ci, j'aimerais bien le faire pour m'engager pour une cause humanitaire et environnementale. C'est un projet qui est en cours de réflexion.
1: Et entre-temps, vous avez repris des études, Lennart?
2: Non, parce que je suis rentré en octobre, j'ai raté la rentrée. C'était un peu compliqué de reprendre à ce moment-là. Et puis voilà, je sortais de 110 jours de prison. J'ai eu des difficultés à me remettre dans la vie sociale et active. C'était un peu compliqué, mais là, je vais essayer de reprendre quelque chose sûrement de trouver un travail pour pouvoir peut-être financer le prochain voyage.
1: Mais vous vous destinez à quoi dans la vie, Lénard ?
2: Je pense que je ferai des études peut-être plus tard. En tout cas, je ne me presse pas à faire des études et à trouver ma voie, le métier que j'aimerais faire. Je suis plutôt ce que mon cœur me dit et ce que j'ai envie de faire parce que j'ai conscience que la vie, c'est quelque chose de magnifique, mais qui est aussi éphémère et qui peut se terminer à tout moment. Mon oncle est décédé du cancer et on peut très bien se faire renverser du jour au lendemain avec plein de projets en tête qu'on n'a jamais accomplis. Donc moi, en gros, l'idée, c'était de ne pas attendre avant de faire ce dont je rêve et ce qui me fait vivre.
1: C'est clair. Merci d'avoir partagé cette expérience assez différente sur RTL. Merci Lénard et bon courage pour la prochaine aventure. Faites attention simplement au pays déconseillé par le Quai d'Orsay cette fois.
2: Oui, évidemment.
0: Merci beaucoup. Merci Marc-Olivier. On vous retrouvera évidemment demain à 8h15. À suivre, le journal de 8h30 avec Sébastien Rouxel et puis Le Monde en Marche avec William Galibert, entre autres. À tout de suite.
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0: Il est 8h30. L'essentiel de l'info avec Sébastien Rouxel.
16: Et même s'il se veut rassurant, le gouvernement suit comme le lait sur le feu l'évolution de l'antivirus alors qu'un premier cas a été confirmé hier en France. Deux réunions interministérielles se tiendront dorénavant chaque jour à Matignon. La première du jour commence à l'instant, Thomas.
17: Oui, autour de la table, à l'heure où on se parle, les directeurs des cabinets des différents ministres concernés par cette crise, format restreint donc, mais de très haut niveau. C'est la première réunion de la journée, hein, vous l'avez dit, il devrait y en avoir une autre en fin d'après-midi, selon nos informations. Vous avez bien compris l'objectif, hein, c'est de montrer la mobilisation générale de l'exécutif face à cet antivirus. Hier soir, le Premier ministre Sébastien Lecornu a reçu pendant plus de deux heures, quatre épidémiologistes pour comprendre d'où vient ce virus, comment il se propage, comment casser les chaînes de contamination. C'est après cette réunion qu'il a décidé de renforcer l'isolement des cas contacts. 22 ont été identifiés désormais depuis ce matin. Ils sont tous à l'hôpital ou en route sur décision express du chef du gouvernement.
16: Merci beaucoup Thomas Després. Quant à la Française qui a été testée positive, elle était toujours hier soir en réanimation à l'hôpital Bichat, mais dans un état stable.
0: Le Midi Libre résume en une la situation à date, en tout cas ce matin. Antivirus des Andes, dangereux mais contenable, titre le journal. Un suspect toujours en fuite au lendemain de cette fusillade qui s'est déroulée en plein jour à Nice.
16: Oui, dans le quartier des Moulins, gangréné par le trafic de drogue, une fusillade à l'aveugle, en pleine rue. Deux personnes âgées de 38 et 57 ans sont mortes. Elles n'avaient aucun lien connu avec le narcotrafic. Six autres ont été blessés. Damien Martellini est le procureur de la République de Nice.
18: Un individu qui arrive en trottinette, qui va ouvrir le feu à plusieurs reprises. On a plus d'une dizaine d'étuis de calibre 9 mm. Il va repartir en trottinette et qui va être pris en charge par un véhicule dans lequel il va prendre la fuite. On a des victimes âgées, après les premiers éléments, entre 23 et 57 ans. On le dit toujours, en matière de lutte contre le trafic de stupéfiants, il faut être déterminé, il faut être humble. Déterminé, nous le sommes, puisque nous démantelons des points de deal, mais les démantèlements réduisent la part du gâteau, exacerbent des tensions et sont de nature à provoquer des passages à l'acte violent, comme nous le voyons aujourd'hui.
16: Le procureur de Nice au micro RTL de Marie Bonnet-Blanc. Le maire Éric Ciotti, lui, se rend sur place ce matin dans le quartier des Moulins pour présenter l'installation d'un nouveau poste de police municipale. La députée insoumise Sophia Chikirou sera jugée pour escroquerie cet après-midi à Paris. Elle est accusée de s'être fait passer en juillet 2018 pour la présidente du site d'information Le Média, ce qu'elle n'était plus à l'époque. Et cela afin de demander le virement de 67 000 euros depuis cette société vers son entreprise Mediascope, des faits qu'elle conteste. Et puis au procès en appel de Nicolas Sarkozy dans l'affaire du financement présumé libyen de sa campagne de 2007. Suite aujourd'hui des réquisitions, les avocats généraux ont demandé hier sa condamnation pour association de malfaiteurs. On saura demain quelle peine il réclame à l'encontre de l'ancien président.
0: Il est 8h32, au moins un mort et quatre blessés cette nuit dans l'est de l'Ukraine. La Russie a lancé une vaste attaque aérienne dès l'expiration de la trêve de trois jours.
16: Une trêve que chaque camp s'est accusé ces derniers jours d'avoir violée. Moscou, de son côté, annonce avoir abattu 27 drones ukrainiens. Et puis l'Iran promet de riposter en cas d'agression. Donald Trump a estimé hier soir que le cessez-le-feu ne tenait plus qu'à un fil, qu'il était même sous assistance respiratoire, ce sont ses mots, après la dernière proposition de Téhéran pour mettre fin à la guerre.
0: 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Si vous n'avez pas encore mis le nez dehors, méfiez-vous, ça pique un peu, comme on dit ce matin.
16: Ah oui, on a eu 1, 2 ou 3 degrés seulement au réveil par endroit, dans le Nord et les Ardennes. C'est frais pour un 12 mai. Guillaume, lui, habite à Réon, en Lorraine. Il a même dû gratter son pare-brise ce matin.
12: Sur le nord de la Lorraine, on tournait entre moins 1 et 3 degrés. J'ai moi-même gratté mon pare-brise, mais on n'était pas sur un gel fort. Ça a été plutôt aisé de faire partir la glace. C'est le jeu des saints de glace, en fait. Hein. Si on appelle ça les saints de glace, c'est que c'est pas d'aujourd'hui qu'on a des refroidissements à cette période de l'année. Moi, j'adore le froid, donc je suis resté avec ma petite veste de mi-saison.
19: Donc ce matin, vous reprenez un coup d'hiver et c'est pour votre plus grand bonheur.
12: Exactement.
16: Voilà Guillaume, habitant de Lorraine, joint tout à l'heure par Pierre Coplot. Pas de doudoune a priori ce soir sur le tapis rouge du Festival de Cannes. Coup d'envoi aujourd'hui de la 79e édition. Le jury est présidé cette année par le réalisateur sud-coréen Park Chan-wook, à qui l'on doit notamment Old Boy. C'est l'actrice Ae Aidara qui sera maîtresse de cérémonie ce soir.
0: Merci beaucoup à vous Sébastien Rouxel. La météo tient la une de Presse Océan. Parler du froid, des températures presque un peu glaciales. La grêle a détruit des cultures, titre Presse Océan, qui nous parle d'un maraîcher qui a vu 35 000 pieds de salade totalement hachés par la grêle. Ça s'est passé samedi en l'espace de 5 minutes.
20: Oui, exactement. Ben ça, c'est la grande loterie, malheureusement, des orages et des conséquences, hein, avec soit des rafales de vent, soit effectivement de fortes pluies ou même de la grêle. Et là, malheureusement, les conséquences sont toujours dramatiques. Alors aujourd'hui, on a une belle accalmie sur la France, on l'a dit, avec le retour d'un temps sec et plutôt ensoleillé. Quelques averses sur les Pyrénées. Accalmie parce que dès demain, c'est reparti sur la moitié nord. Quand je dis la moitié nord, c'est principalement au nord de la Loire et dans le nord-est, on connaîtra une dégradation nuageuse et pluvieuse, surtout en cours d'après-midi. Quelques averses possibles également entre les Pyrénées et le Massif central. Ailleurs, encore du soleil, profitez-en parce que pour jeudi, ça se confirme dans un courant de nord. C'est un temps très instable avec des averses, de l'orage, de la neige, dès 1300 mètres. Donc à basse altitude pour cette journée de jeudi. Beaucoup de vent près de la Méditerranée, du Mistral et de la Tramontane et des températures qui auront du mal à dépasser les 13-14 degrés dans la moitié nord et 15 à 18 degrés dans le sud. On est 6-7 degrés en dessous des moyennes de saison. Ça vaut pour jeudi, pour vendredi, samedi. Allez, on va dire qu'il y aura un peu plus d'éclaircies, un peu moins d'averses, mais il y en aura encore. Ça s'améliorera dimanche. Puis je vous le disais tout à l'heure, je vais finir sur une bonne note parce qu'il semblerait, allez, je prends le risque de vous annoncer en début de semaine prochaine le retour de l'anticyclone des Açores. Donc petit à petit, on devrait connaître une amélioration un peu plus nette et durable.
0: Louis,
20: un peu de patience.
0: Est-ce que vous vous souvenez de ce que vous faisiez le 12 mai 1976, le soir ?
20: Non.
0: Eh bien si, je suis sûr que vous en souvenez. Je suis sûr que vous regardiez la finale de la Coupe d'Europe des clubs champions avec Saint-Étienne.
20: Ah ben oui, Saint-Étienne,
0: eh oui,
20: bien sûr.
0: Et aujourd'hui, évidemment, l'anniversaire, ça fait exactement 50 ans, les poteaux carrés, la défaite 1-0 contre le Bayern Munich. 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
0: 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Il est 8h36.
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0: Le Monde en Marche avec vous, William Galibert. Bonjour William.
1: Bonjour.
0: Et vous nous emmenez ce matin sur les traces de la dernière épidémie connue de hantavirus. C'était entre 2018 et 2019 en Argentine, avec à l'époque 34 cas confirmés et 11 morts.
1: Oui, et tout est déjà là sous nos yeux. Les mauvais diagnostics, les demi-décisions, l'isolement tardif, les morts qui s'accumulent et finalement un confinement strict qui avait permis d'endiguer les contaminations. C'est le site d'info argentin Infobae qui revient sur cette histoire. Elle commence dans un village paumé de Patagonie. Epuyén, c'est sauvage. Entouré de lacs, de forêts, de montagnes. Nous sommes le 3 novembre 2018, là-bas c'est l'été. Et dans la salle des fêtes, on célèbre les 15 ans d'une jeune fille. Fiesta de 15, c'est pas simplement un petit anniversaire, c'est un rite de passage à l'âge adulte en Amérique du Sud. Il y a une centaine d'invités, la famille, les amis, les voisins, et parmi eux, il y a un homme de 69 ans, Victor Diaz, retraité. Il vit dans une petite ferme où il élève des moutons et des poules et où il se promène avec son cheval. Ce jour-là, Victor a très mal à la tête, mais il vient quand même. Et vous l'avez compris, le patient zéro, c'est lui. Comment il est tombé malade, on ne sait pas. Peut-être en allant ramasser des champignons, cueillir quelques champignons quelques jours plus tôt, en étant exposé aux sécrétions de certains rongeurs. Il reste moins d'une heure à la fête, mais il va contaminer au moins 5 personnes avec qui il a été en contact direct. Quelques heures plus tard, son état de santé se dégrade. Frissons, douleurs musculaires, maux de tête. Il va aux urgences, mais sa fille raconte. Ils ne l'ont pas pris en charge, parce que c'était dimanche. Ils ne lui ont pas pris la température et ils l'ont renvoyé chez lui en lui disant « mangez du riz ». Mais son état se dégrade encore. Il est hospitalisé d'abord pour une gastro-entérite. Un médecin dérouté pense ensuite que c'est plutôt un cancer du poumon. C'est seulement 11 jours après cette fête d'anniversaire que le bon diagnostic est posé.
0: Sauf que le virus a alors pris beaucoup d'avance.
1: Oui, c'est d'abord la fille de Victor Diaz qui tombe malade. Mais la première morte est une adolescente de 14 ans, amie de la jeune fille qui célébrait son anniversaire. Elle décède un mois tout juste après la fête. Puis les morts s'enchaînent, hommes, femmes, jeunes, vieux, sans distinction. Et on comprendra plus tard que les enterrements, les veillées funèbres, que ces rassemblements, là aussi, ont propagé le virus. Juste après Noël, les autorités décident d'isoler près de 160 personnes pendant 45 jours. Les événements publics sont suspendus et Epuyén devient village fantôme. Les habitants sont pestiférés. Même longtemps après, dans les villages alentours, on ne veut pas les approcher. On ne veut pas les servir à la boulangerie. Un fils de victime raconte « Nous avons vécu l'angoisse de la perte, l'incertitude due à la désinformation, la panique face à la mort qui rôdait, la solitude non désirée et la stigmatisation. » Les derniers isolements se terminent fin mars. Donc l'épidémie dans ce petit coin sauvage de Patagonie aura duré 4 mois. 11 morts, famille brisée. Victor Diaz, le patient zéro, a survécu au hantavirus, mais la vie à Epuyén n'a plus jamais été la même.
0: Le Monde en Marche que vous raconte chaque matin William Galibert. 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Vous les trouverez tous en ligne. Merci beaucoup à vous William. À suivre les secrets de la conso avec Olivier Dauvert. Bonjour Olivier.
21: Bonjour Thomas, bonjour à tous.
0: Le Made in China, on le connaissait pour tous les produits, du vêtement à la voiture, des jouets aux gadgets en tout genre. Et bien voilà que le Made in China débarque aussi dans nos assiettes maintenant.
21: Oui, par exemple, quand vous achetez des conserves de maïs, elles sont souvent chinoises.
0: Ah bon ?
21: Eh oui.
0: Ça alors. Et puis ce sera la santé avec le docteur Jimmy Mohamed. Bonjour Jimmy.
22: Bonjour Thomas, bonjour à tous.
0: Vous allez nous dire ce qu'il faut manger pour bien dormir.
22: Oui, car le dîner peut avoir une influence sur la qualité de votre sommeil et votre qualité de sommeil aura une influence sur votre petit déjeuner. Ça marche dans les deux sens, c'est absolument fascinant.
0: A tout de suite sur RTL.
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0: 8h42, ils sont là comme chaque matin. Notre médecin Jimmy Mohamed et Olivier Dauvert, notre monsieur conso. Olivier, sauce tomate, poulet, maïs en conserve, les produits made in China arrivent en force dans nos assiettes. Ouais. Et ça, franchement, on l'avait pas vu venir. Est-ce qu'il faut s'en méfier, Olivier ?
13: Oui, évidemment qu'il faut se méfier de la Chine, parce que les Chinois, ils ont des terres agricoles en grande quantité, c'est quand même grand la Chine. Et surtout, ils sont déterminés dès qu'ils se fixent un objectif. La planification, pour le coup, ça avance. En fait, les Chinois ont compris depuis une vingtaine d'années l'importance géopolitique qu'allait prendre l'accès à l'alimentation, parce que jusqu'à ce moment-là, et c'est encore le cas d'ailleurs aujourd'hui pour certains produits, les Chinois dépendent des importations pour nourrir une population de plus d'un milliard d'habitants. Ils sont quand même nombreux. La Chine a d'ailleurs fait les beaux jours à des exportateurs français et européens en matière agricole et agroalimentaire, mais désormais les Chinois sont aussi devenus des concurrents et ils sont en train de refaire avec les produits alimentaires ce qu'ils ont fait avec les produits d'équipement, avec le textile, c'est-à-dire devenir l'usine du monde. Et le risque, c'est finalement d'inverser la situation et que l'on devienne un jour dépendant de la Chine pour certaines filières alimentaires.
0: Mais ce risque, il existe vraiment. On est quand même une grande puissance agricole. L'Europe, oui, est une grande terre agricole.
13: Mais si l'on ne prend pas garde, oui, ce risque existe. Dans un article récent, par exemple, Marianne rappelait les quelques filières sur lesquelles les Chinois, ils inondent déjà le monde. La sauce tomate, certaines conserves de légumes comme le maïs, je vous l'ai dit, ou encore le sarrasin, alors on est sur un petit marché, mais quand même,
0: pour les
13: galettes bretonnes. Ah oui. Oui, c'est quand même dingue. Alors plus récemment, c'est le poulet, dont les Chinois sont friands pour les pattes, pour les ailes, pour les cuisses. Ben, ils nous envoient ensuite les filets à prix cassé. L'an dernier, statistique très récente, 60 000 tonnes de volailles ont fait le chemin de la Chine vers l'Europe, en hausse de 25% sur une seule année, ça fait quand même beaucoup. Sur le maïs doux en conserve, pour vos salades pendant l'été par exemple, c'est encore plus spectaculaire. Les exportations, là, ont bondi de 850% depuis 2019. Vous voyez
0: incroyable
13: à quelle vitesse ça va. Parce qu'évidemment, l'argument massu des Chinois, comme toujours, c'était valable sur le textile, sur les produits d'équipement, ben, l'argument des Chinois, c'est le prix bas, avec évidemment à terme la menace sur notre fameuse souveraineté alimentaire.
0: C'est marqué sur la boîte de maïs made in China ?
13: Eh non, ça peut être marqué éventuellement origine non UE, mais vous n'en savez rien.
0: En général, quand c'est non UE, ça va souvent par là-bas. Hein.
13: En tous les cas, ça vient de loin.
0: Bon, on fait quoi maintenant qu'on a ce diagnostic ?
13: Ben, deux solutions. La première, c'est réglementaire, c'est la hausse des droits de douane pour réguler les importations. Sur le maïs doux, par exemple, parce que c'est un vrai sujet, hein, ça peut vous paraître anecdotique, mais quand même, les droits sur le maïs doux, les droits de douane, sont passés de 31% à 54% en février pour tenter de compenser l'écart de prix. L'objectif, évidemment, rendre les conserves chinoises moins compétitives. C'est une solution risquée, parce qu'on pourrait être pénalisé à notre tour par les Chinois sur les produits qu'on leur vend par leurs droits de douane. Mmh. La seconde solution, et Thomas, je sais que je suis rabat-joie sur le sujet, mais je m'en fiche complètement, c'est d'indiquer très lisiblement l'origine. C'est la seule solution...
0: Vous n'êtes pas rabat-joie, vous avez parfaitement raison.
13: Oui, mais
0: on a le droit de savoir ce qu'on achète.
13: C'est la seule solution pour que les consommateurs achètent en toute connaissance de cause. Vous imaginez bien que les 60 000 tonnes de volailles qui ont fait ce fameux voyage Chine-Europe dont je vous parlais il y a quelques instants, ils n'ont pas été clairement identifiés dans l'assiette du consommateur. Parce que le plus souvent, ça se passe en restauration, dans les cantines, là où le produit est anonyme. Voilà pourquoi la seule solution pour ça, comme beaucoup d'autres sujets qui ont trait à notre souveraineté alimentaire, c'est balance ton origine. Il n'y a pas le choix.
0: Et j'imagine en plus, accessoirement, que ces produits, l'utilisation de produits phytosanitaires n'est pas réglementée comme chez nous.
13: En tous les cas, les normes, qu'elles soient sanitaires, environnementales, ne sont évidemment pas les mêmes. Donc on a tout intérêt à savoir ce qu'on achète. Et ensuite, chacun fait bien ce qu'il veut et ce qu'il peut.
0: Bon, en fait, la solution, si on prend le problème à l'envers, Olivier, si on peut se le permettre, parce que c'est forcément plus cher, c'est d'acheter du produit en France, c'est du local en France. Voilà.
13: Bien sûr, mais à
21: minima de savoir d'où vient ce qu'on achète. Et je vous le redis, on fait bien ce qu'on veut, ce que l'on peut, parce que pour certains, maïs chinois, il a une vertu, il n'est pas cher. Oui. Mais il y en a qui pourraient acheter un autre maïs, mais qui ne le savent pas. Voilà.
0: Merci beaucoup à vous. On va rester à table avec vous, Jimmy Mohamed. Il nous a un peu retourné l'estomac, là, quand même. C'est vous qui faites le menu pour ce soir, parce qu'il paraît qu'il y a des règles à respecter quand on veut bien dormir après avoir mangé.
22: Oui, des chercheurs ont équipé des personnes en situation d'obésité de capteurs du sommeil pour évaluer leur sommeil, et ils les ont interrogés sur leur dîner. Ils ont observé quelque chose d'assez intéressant, c'est que plus un repas est riche en calories, plus il est gras avec du mauvais gras, et si on consomme de l'alcool, et bien plus on a un sommeil perturbé. Un endormissement qui est plus tardif, un réveil nocturne plus fréquent, et une moins bonne efficacité du sommeil. Et le pire aliment dans cette étude retrouvée qui perturbe le sommeil, eh bien c'est les frites. Les frites, le soir, perturbent le sommeil et on a un sommeil de moins bonne qualité. À l'inverse, si on consomme du bon gras avec des oméga-3 contenus dans du poisson gras, de l'huile d'olive, on a le droit de manger également des féculents et des glucides avec un peu de pâte, un peu de riz, eh bien on a un sommeil qui s'améliore.
0: Les pâtes, ça peut plomber quand même. Hein.
22: Oui, mais en fait, une charge de glucides, ouais, c'est-à-dire contenu notamment dans des pâtes, dans du riz, peut aider à la fabrication de mélatonine, qui est l'hormone du sommeil. D'accord. Donc contrairement aux idées reçues, vous n'êtes pas obligé de supprimer les féculents le soir, ça peut contribuer à un bon sommeil si vous l'associez avec de bonnes protéines et du bon gras.
0: Bon, mais comment on explique qu'un repas trop gras et calorique, des frites par exemple, puisse perturber le sommeil? C'est dû à quoi? C'est la digestion qui prend plus de temps? Il y a plus de boulot?
22: Oui, notamment. Alors attention, certains vont me dire, moi je mange des frites le soir, je dors très bien. Moi je vous dis juste qu'un repas peut avoir une influence sur votre sommeil s'il est répété tous les jours pendant plusieurs semaines, plusieurs mois, plusieurs années, avec des conséquences métaboliques. Alors, pour digérer, vous allez activer un système, vous allez faire ce qu'on appelle la thermogénèse. Vous allez augmenter légèrement votre température pour brûler des calories. Sauf que pour dormir le soir, il faut que la température corporelle baisse. Donc ça perturbe le sommeil lorsque c'est trop gras. Un repas trop riche et trop gras va activer un système nerveux qu'on appelle le système sympathique, qui est un système qui excite en quelque sorte le cœur et perturbe votre sommeil. Et puis une alimentation beaucoup trop grasse avec du mauvais gras, ça crée de l'inflammation, un stress oxydatif qui perturbe l'horloge biologique dans le cerveau, la production de mélatonine et perturbe l'architecture de votre sommeil. Donc pour bien dormir, eh bien faut manger un repas plutôt équilibré le soir.
0: J'ai toujours entendu dire qu'il fallait pas non plus se coucher immédiatement après avoir mangé. Il faut manger combien de temps avant?
22: L'idéal, c'est d'avoir au moins 2 heures le temps de la digestion. Et attention, on a également montré que plus on dîne tard, plus on perturbe notre horloge biologique, plus on prend du poids et moins notre sommeil est de qualité. Donc il faut à la fois dîner relativement tôt et plutôt équilibré pour bien dormir.
0: Bon, et dans l'étude dont vous nous parlez ce matin, Jimmy, les chercheurs ont également analysé le petit déjeuner des participants.
22: Oui, et c'est très intéressant. On s'est rendu compte que le sommeil avait donc une influence sur le petit déjeuner. Plus vous allez manger correctement le soir, plus votre sommeil sera de qualité et meilleur sera votre petit déjeuner. Avec, dans cette étude, des participants qui ont consommé plus de fibres, moins de gras saturés. Vous savez, c'est le gras qu'on trouve notamment dans les viennoiseries. Et ça s'explique assez facilement. On sait qu'un réveil beaucoup plus tardif, on l'a tous expérimenté, quand on est en dette de sommeil, quand on se décale le week-end.
0: On mange du gras, mais on mange du gras.
22: On a envie du gras.
0: Quand on est fatigué, il faut du gras.
22: Exactement. Parce que ça va perturber l'hormone de la satiété et de la faim. Et puis, ça active le système de la récompense. Vous savez, la dopamine, qui est beaucoup plus sensible quand on est fatigué. Donc, en clair, si vous mangez bien, vous dormez bien. Ouais. Si vous dormez bien, vous mangerez bien.
0: Et quand on fait une sieste, par exemple, est-ce qu'il faut mieux, pour les matinaliers, hein, petite question, il vaut mieux déjeuner avant de faire sa sieste en rentrant chez soi, ou est-ce qu'il vaut mieux pour les gens qui travaillent en horaire décalé?
22: La meilleure des siestes, c'est celle qui se fait en tout début d'après-midi, aux alentours de 13h30, 14h.
0: Il faut mieux faire la sieste le ventre
22: vide? Ça, c'est à chacun de voir. Si vous avez besoin de faire une sieste à 10h, 11h, parce que vous récupérez de la dette de sommeil, allez-y, vous prenez votre dîner. Mais classiquement, la sieste qu'on fait, notamment en Grèce ou dans certains pays méditerranéens, c'est plutôt en tout début d'après-midi, juste après le repas, plutôt qu'avant.
0: Et c'est là, on tombe bien en général. Hein.
22: Ah là, on est bien. On est bien.
0: Merci beaucoup, 74-900 avec le mot-clé matin pour poser vos questions, tant à Olivier qu'à Jimmy. Dans un instant, c'est Laurent Gérard et Jade en direct sur RTL.
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8: Je te dis ça à toi, mais.
9: Et vous parlez, on est à l'antenne, vous savez, avec Laurent Gérard et Jeanne. Jeanne me disait, oh, c'est le mois de mai, je commence à avoir du mal à me lever, mais je pensais à toi. Bonjour Laurent.
8: Bonjour. C'est vrai, quelle heure tu te lèves en fait?
9: 3h30.
8: Eh ben voilà. Voilà. J'ai bien fait.
9: On a fini de nos vies, on peut enchaîner.
8: Et bonjour tout le monde. 70% des Français voient Jean-Luc Mélenchon comme un handicap pour faire gagner la gauche en 2027. Bonjour Jean-Luc Mélenchon.
10: Bonjour Jean-Luc Mélenchon. Et ils sont en 12%, on peut savoir?
8: De la Tribune Dimanche, qui pointe notamment votre agressivité, qui est repoussoir pour les Français.
10: Repoussoir mes couilles. Oh. Mais qui sont chochottes ces Français. La politique, c'est comme le foot. Sans agressivité, on gagne aucun match.
8: Les Français vous reprochent aussi vos propensions à l'antisémitisme.
10: Et allez, voilà qu'elle soit propre pour Anna Arendt.
8: J'aimerais bien.
10: Et puisque je te dis que la politique, c'est comme le foot, dans un mois, c'est la Coupe du Monde. T'as envie que la France gagne ou qu'elle perde?
8: Qu'elle gagne, mais je vois pas le rapport.
10: Il est pourtant simple, le rapport. Quand un pays gagne une Coupe du Monde, qu'est-ce qu'on fait? On couille une petite étoile jaune sur son maillot. Alors les Français, si vous voulez ramener la Coupe à la maison, votez Mélenchon. Parce que l'antisémitisme, c'est moi!
8: Bien justement, puisqu'on en parle, le coup d'envoi de la Coupe du Monde de football sera donné dans un mois avec le match Mexique-Afrique du Sud. En attendant, Shakira vient de révéler la chanson officielle de l'événement et on en écoute un petit extrait.

0: Ben vous allez voir. Bonjour Fabrice Lucchini.
1: Salut la Jade et surtout, bon appétit.
0: Ben pourquoi vous me souhaitez un bon appétit?
1: Parce que tu vas en bouffer de la Coupe du Monde de foot. Matin, midi et soir. La preuve, un mois avant, on a le droit aux amuse-bouches avec la chanson officielle. Elle est merveilleuse. Hein. Oui. J'imagine que la présentation de la mascotte officielle va bientôt suivre.
0: Alors, c'est déjà fait. Et l'événement ayant lieu dans 3 pays, il y aura donc 3 mascottes. Mmh. L'élan Maple pour le Canada, l'aigle Clutch pour les États-Unis et le jaguar Zayou pour le Mexique.
1: C'est génial. C'est génial. C'est plus une Coupe du Monde, c'est un documentaire animalier. Mmh. En même temps, ça vous arrange. Vous allez pouvoir demander à André Dussolier de commenter les matchs.
0: Vous êtes caustique. Vous n'allez pas supporter l'équipe de France ?
1: Si, je vais la supporter. Au sens premier du terme. Je ne vais pas avoir tellement le choix. Hein.
0: Bon, bah, j'ai compris. Je vous demande donc pas votre équipe de France idéale, parce que...
1: Si, tu peux, mon équipe de France idéale, c'est Victor Hugo à l'arrière, Louis Aragon, ailier gauche, Louis-Ferdinand Céline, ailier droit, et La Fontaine dans les buts. Avec ça, certes, on ne gagnerait pas un seul match. Mais on se ferait un peu moins chier qu'avec Didier Deschamps pendant les interviews d'après-match.
0: Bon. Salut Fabrice, bonne journée. Hein.
2: Alors, du mauvais pied, Fabrice.
0: Oui. Les 14, 15 et 16 mai, notre ami le chanteur Renaud fête ses 50 ans de carrière au Zénith de Paris. Bonjour Renaud. Oula. Vous êtes prêt vocalement pour ces 3 belles soirées?
3: Ah, disons que j'ai bien répété mes tatatins, mais moi aussi on me sert un peu beaucoup au niveau de la gorge. Mmh. Alors j'espère que ça s'entendra pas trop.
0: Non, ça s'entend pas trop. Vous serez entouré d'une 30aine d'artistes, dont Jean-Louis Aubert, Nicolas Sirkis, Olivier, vous le saviez ? Ah oui, il le savait. Élodie Frégé, Hugo Frey, Vianney, Alain Souchon et ses fils, Cali, Émilie Loiseau.
3: Oui, il y aura aussi mes meilleurs potes, Bénin Bartabat, Pascal Obispo de Vie, Covin Cernoux, une bière.
0: C'est magnifique ce plateau. Alors, bon 50e anniversaire de carrière au Zénith, Renaud.
3: Merci, mademoiselle Jajade. Mm-hmm. Il faut encore que je m'entraîne. Ça commence à venir, non ?
0: Oui. Francis Cabrel sera aussi l'un des artistes présents à l'anniversaire de Renaud au Zénith. Bonjour Francis.
4: Bonjour à toi, la femme folle au chien moche qui rigole tous les matins avec tes cheveux défaits.
0: Je croyais que vous étiez gentil, moi, Francis.
4: Je suis gentil. Les 50 ans de chansons de Renaud, c'est tellement important. Parce que Renaud, il a écrit Marchand de cailloux.
0: Oui.
4: Et moi, tu sais que je suis amoureux des cailloux, des clous, des hiboux, des poux, des choux et de tout.
0: Oui, on est au courant. Alors, surtout, vous avez débuté tous les deux à la même époque avec Renaud, en fait. Oui. Non,
4: Renaud, il avait un blouson de cuir et il chantait pour sa gonzesse. Et moi, j'avais la moustache des frères Jacques et une salopette ridicule que m'avait cousue la dame de Haute-Savoie. Celle que j'aimais, que j'aime et que j'aimerais. Et que j'aurais tellement voulu qu'elle le suce.
0: Voilà, bah ça partait bien. Ah, bah ça va pas s'arranger. Bonjour Alain Souchon. On vous verra donc avec vos fils au Zénith pour l'anniversaire de Renaud.
5: Oui, c'est sympa, les anniversaires, j'aime bien les anniversaires, hein, vous aussi, vous aimez bien, non ?
0: Oui.
5: Ça donne un petit coup de cafard, mais on va chez le coiffeur, on se fait une petite permanente, hein, puis on apporte des pâtes de frites, une clairette de dix, hein, petit cadeau, c'est sympa les petits cadeaux, sympa, non ?
0: Oui, on peut savoir ce que vous allez offrir à Renaud avec vos deux fils ?
5: Bah, des bonbons au miel, hein. Allô Renaud, bobo, Renaud, maintenant quand tu chantes, c'est que tu chantes faux.
6: Salut !
0: Oh, Patrick Sébastien, qu'est-ce qui vous amène ?
6: Eh ben, j'ai rendez-vous avec ton patron, David Laramandi.
0: Alors en effet, c'est le PDG du groupe M6 qui possède également RTL. Qu'est-ce que vous allez lui proposer ?
6: De créer une nouvelle chaîne à l'intérieur du groupe M6 qui s'appellera M6.
7: Oh non, bah voilà.
8: Patrick.
0: Je sais pas si c'est une bonne idée ça, Patrick.
6: Si, attends que je t'explique le concept. Oui. Mon idée, c'est d'adapter toutes les émissions phares d'M6, mais en version libertine.
7: Oh là là.
6: Tu vois venir, donc, par exemple, sur M6,
0: oui.
6: Pékin Express deviendra Coquin Express.
0: D'accord.
6: Scène de ménage deviendra Obscène de ménage.
0: Ok.
6: Enquête exclusive deviendra Enquêquette exclusive.
0: Mm-hmm.
6: Et Top Chef deviendra Top Sex. C'est génial, non ?
0: Oui, c'est génial. Ça m'étonnerait qu'Hélène Darroz et Philippe Etchebest acceptent de présenter une émission qui s'appelle Top Sex.
6: Alors ça, c'est pas un problème.
0: Ah.
6: J'ai trouvé les 2 meilleurs cuistots du Cap d'Agde pour les remplacer. Hélène Jarose et Philippe Echtebèze.
0: D'accord.
6: Du restaurant La Moule Joyeuse, tu connais ?
0: Non, non, je ne connais pas.
6: C'est dommage. Hein.
0: Et voyez, je ne veux surtout pas connaître.
6: Ouais. Et sinon, pour l'adaptation de L'Amour est dans le Pré, j'hésite entre La Moule est dans le Pré et L'Amour est dans le Prépuce. T'as une préférence, toi ?
0: Oh là là là.
6: Et toi, Thomas Soto, tu t'en penses quoi ?
8: Moi, j'ai envie de vous dire salut.
0: Merci Patrick, on va vous laisser avec vos obscénités. Parce qu'elle ne nous intéresse pas.
6: Oh, prends pas ça comme ça. Parce qu'avec moi, la télé, c'est que de l'amour. Oh, M6.
8: Moi, je préfère qu'on finisse avec Alain Souchon. Ça va, Alain ?
9: Oui, c'est bien. Écoutez, ça va bien. Petite matinale, matinale de printemps.
8: Est-ce que vous pourriez lancer le journal avec Olivier Bois à 9h,
9: oui,
8: là ?
9: Oui, c'est bien. Il est comme Renaud, Olivier Bois. Ah.
8: Très joli. Très, très joli. Merci beaucoup, Laurent Gérard. Merci. Et Jade. Ce sera la pépite, hein, d'ailleurs, Renaud, tout à l'heure, avec Anthony Martin. Juste après, le journal de 9h. Et c'est notre époque sur RTL. Merci de vous réveiller à l'écoute de votre radio. Enfin, déjà un petit peu réveillé, là, 9h. Puisque...
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8: L'essentiel de l'info avec donc Olivier Bois.
11: Le gouvernement qui affiche sa mobilisation contre l'antivirus. La première des réunions désormais bicotidiennes a commencé tout à l'heure à 8h30. Le protocole de surveillance a été renforcé. Ça veut dire que les 22 Français cas contact, en plus des 5 qui ont voyagé directement sur le navire Ondius, sont désormais en quarantaine à l'hôpital. Une seule patiente à l'heure où l'on parle est positive. Elle est toujours en réanimation dans un état stable selon le Premier ministre Sébastien Lecornu. Et l'infectiologue Karine Lacombe était l'invitée d'RTL ce matin. Elle a répondu aux questions que vous nous avez envoyées avec un message principal à retenir, plutôt rassurant. On ne devrait pas avoir, selon elle, d'épidémie d'ampleur.
12: Le hantavirus est un virus qu'on connaît bien, même si cette souche andaise est moins connue que les autres. Elle existe là-bas depuis très longtemps. Il n'y a jamais eu d'épidémie majeure. Ça a tout le temps été des petites épidémies. Avec des moyens de protection tels qu'ils sont en place, on ne devrait pas avoir d'épidémie d'ampleur.
8: Est-ce qu'une simple poignée de main fait de moi un cas contact ?
12: Alors, ça se transmet plutôt par les fluides corporels. Donc, plus la personne va être malade, plus elle va dégager de fluides corporels et plus la transmission peut se faire. C'est la transpiration, c'est la salive, exactement. Ouais. Et ça peut être les grosses gouttes de salive suspendues dans l'air et qui peuvent nous infecter. Ce n'est pas un virus respiratoire. Ce n'est pas comme le virus SARS-CoV-2 qui, lui, s'aérosolise dans l'atmosphère.
8: On ne l'attrape pas en se promenant dans la rue.
12: On ne l'attrape pas en se promenant dans la rue, absolument. Toutes les épidémies qui ont été décrites en Argentine, ça a vraiment été des contacts très rapprochés dans des zones fermées avec des malades.
11: Karine Lacombe, chef du service des maladies infectieuses à l'hôpital Saint-Antoine de Paris. Les évacuations du navire, elles, sont maintenant terminées en 48 heures. 125 passagers ou membres d'équipage de 23 nationalités différentes ont été rapatriés.
8: Si vous avez des questions tant sur la gestion médicale que sur la gestion politique de cette crise de l'antivirus, crise entre guillemets pour l'instant, vous n'hésitez pas, vous nous envoyez vos questions au 74 900 avec le mot-clé matin et on y répond dans C'est notre époque d'ici une dizaine de minutes. Le procureur de Lyon doit tenir une conférence de presse, ce sera en principe en fin de matinée, et ce après l'incendie mortel d'hier matin.
11: Incendie criminel qui a fait 3 morts à Décines-Charpieu dans la banlieue de Lyon. C'est la piste d'un règlement de compte qui est privilégié. Le quartier est connu pour le trafic et les violences qu'il entraîne. Les habitants d'ailleurs dénoncent, on l'a entendu sur RTL, un climat invivable, et c'est le cas aussi de Jean-Emmanuel Allouin, adjoint à la sécurité à la mairie de Décines-Charpieu.
13: On a affaire à des crapules qui sont sans foi ni loi. Et nous, on demande à l'État de répondre avec la plus grande fermeté. On souhaiterait qu'il y ait la possibilité de déclarer un état d'urgence localisé, puisque ce qui s'est passé à Décines se passe à Nice, se passe dans d'autres villes de la métropole lyonnaise. On a préparé les choses, notamment en mettant couvre-feu, en accord bien évidemment avec le préfet, mais on veut que ça aille plus loin. On veut des faits réels pour nos habitants. On veut pas des parades dans les quartiers pour alimenter les réseaux sociaux de chacun. Le maire a demandé un entretien avec le ministre, ça fait une dizaine de jours. Voilà. Pour l'instant, on n'a pas de réponse. En France, aujourd'hui, on a affaire à des cartels. On a l'impression que notre nation est attaquée de l'intérieur. L'état de droit ne peut pas perdre cette guerre. Et on a eu l'impression d'avoir perdu cette bataille.
11: Jean-Emmanuel Allouin, adjoint à la sécurité de la mairie de Décines-Charpieu, qui évoquait donc les événements, effectivement, à Nice. Hier également, là, c'est un tueur à trottinette qui a ouvert le feu à l'aveugle sur une place. Une terrasse de café du quartier des Moulins a été mitraillée, tuant deux personnes qui n'étaient pas connues, elle, pour avoir un quelconque lien avec le trafic.
8: Il est 9h03 et l'étranger, la fin brutale de la trêve en Ukraine.
11: Trêve décrétée, on le rappelle, unilatéralement par Poutine ce week-end pour ses célébrations de la capitulation nazie. Volodymyr Zelensky affirme que la Russie a lancé ces dernières heures 200 drones sur son pays, l'Ukraine, faisant au moins un mort dans l'est du pays. Et les sirènes ont retenti également à Kiev, la capitale. Et puis en Iran, la trêve, elle est sous assistance respiratoire. Voilà les mots qu'a choisi Donald Trump pour dire qu'elle ne tenait plus qu'à un fil, selon lui, et selon en tout cas ses dernières déclarations. Déclaration de la nuit. Il a redit que les dernières propositions iraniennes pour mettre un terme à la guerre sont à mettre à la poubelle.
8: Le tapis rouge va être installé en principe ce matin à Cannes.
11: Avant le coup d'envoi ce soir du 79e festival du film, la cérémonie d'ouverture est programmée à 19h. Le jury cette année est présidé par le réalisateur sud-coréen Park Chan-wook et compte notamment dans ses rangs la star hollywoodienne Demi Moore. Et Cannes se prépare. Reportage RTL de Marie Jiquel.
14: Avant les robes de gala et les flashs, un autre spectacle se joue sur la croisette, celui des préparatifs. Georgie, fleuriste du Palace Le Carlton, livre depuis l'aube des kilos de fleurs.
15: La quantité de fleurs est absolument astronomique. On a des livraisons de camions entiers tous les jours. On passe entre 10 et 15 000 tiges de fleurs par jour, facilement.
14: Sur la croisette, les Cannois aussi attendent leur festival, assis sur leur fameuse chaise bleue. Luc espère surtout des invitations.
16: Il y a invitation et invitation. Il y a les séances à 8 heures du matin et puis les séances à 20h. Vous n'avez pas à RTL des invitations.
14: Est-ce que vous avez un conseil à donner à ceux qui viennent pour la première fois à Cannes?
16: Qui s'éclatent au maximum, qui profitent de chaque heure, parce que ça passe vite.
14: Il ne faut pas dormir?
16: Non, il faut dormir un minimum pendant les 11 jours.
14: Chaque année, le festival transforme Cannes en capitale mondiale du cinéma et en machine économique. Le festival génère plus de 200 millions d'euros de retombées pour le territoire.
11: Merci Marie Jiquel au festival de Cannes pour RTL et la cérémonie d'ouverture ce soir sera suivie donc de la projection du film d'ouverture La Vénus électrique de Pierre Salvadori avec notamment Gilles Lelouch, Anaïs de Moustier ou encore Pio Marmaille.
8: Merci beaucoup Olivier Bois et bonjour Florian Gazan.
17: Bonjour Thomas.
8: C'est qui les meilleurs évidemment?
17: C'est les pères.
8: Absolument.
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8: C'est un anniversaire important dans l'histoire du foot français, la fameuse finale de Saint-Etienne 76, Coupe d'Europe, les poteaux carrés qui ont privé les Stéphanois de la victoire face au Bayern Munich. Première question de ce vrai-faux, Florian, est-ce que c'est vrai que les Verts furent la première équipe française à jouer une finale de Coupe d'Europe?
17: Alors non, c'est faux, c'était la deuxième équipe, 20 ans plus tôt, en 1956, le Stade de Reims avait été la première à disputer une finale, et même deux, puisque les Rémois l'avaient atteint à nouveau en 1959, les deux fois battus par le Real Madrid, avec une petite curiosité. La première fois, Raymond Coppa jouait pour Reims et la deuxième fois, il jouait contre.
8: Donc il en a gagné une.
17: Lui, il en a gagné une, oui.
8: Est-ce que c'est vrai ou faux que les Verts, malgré leur défaite, ont descendu les Champs-Élysées en 76?
17: Eh bien, c'est vrai. À leur retour de Glasgow, malgré la défaite, ils défilent sur les Champs-Élysées à bord de Renault 5 verte avec toit ouvrant. Une descente triomphale devant 120 000 personnes, ce qui vaudra au président Valéry Giscard d'Estaing de poireauter une heure et demie avant leur arrivée à l'Élysée. Les Larquet, Battenay, Janvion et compagnie sont alors de véritables stars. Il y a même un 33 tours que j'ai là, Allez les Verts, qui sort à l'époque avec 12 chansons. Le fameux Allez qui s'est les plus fort évidemment, c'est les Verts, bien sûr, de Monty, mais aussi quelques pépites comme le petit Rocheteau.
18: Oui, même le football a ses idoles.
17: 500 000 exemplaires à l'époque, quand même.
8: 500 000
17: 500 000, ils en ont vendu.
8: Ça, c'est un collector que vous avez entre les mains.
17: Ah oui, celui-là, oui.
8: Et pourquoi il y a une panthère noire
17: C'est la panthère noire, c'est Salif Keita, vous savez, le joueur africain mythique.
8: D'accord, évidemment. Et dernière question, est-ce que c'est vrai que les Verts doivent leur fameuse couleur à une marque?
17: Eh ben oui, celle du créateur du club, Geoffroy Guichard. Et cette marque, c'était la chaîne de magasins Casino qui porte ce nom, car le tout premier magasin était installé dans l'ancien Casino Lyrique de Saint-Etienne. Un cabaret un peu trop olé olé, ce qui entraîna sa fermeture. Et si le vert était la couleur des magasins, et donc celle de l'AS Saint-Etienne, c'est tout simplement parce que l'adresse de ce fameux casino, c'était 5 rue des Jardins. Geoffroy Guichard se dit, jardin égale verdure, d'où le choix du vert pour son enseigne, puis pour le maillot du club qui à l'époque d'ailleurs était une section sportive créée pour les employés de casino, la Saint-Etienne.
8: Eh ben merci beaucoup, vous m'avez appris plein de trucs là, l'histoire et Geoffroy Guichard c'est évidemment le nom du
17: stade, évidemment.
8: Geoffroy Guichard à Saint-Etienne, il y a un petit podcast que vous pouvez aller retrouver sur rtl.fr sur l'application, l'épopée verte racontée par Jeannot Rességuier. Alors vous savez, ce matin on vous a promis de vous faire gagner un maillot, une réplique du maillot de 1976, de la finale portant le numéro 7 qui est le numéro de
17: Dominique Rocheteau. Rocheteau.
8: Rocheteau, et qui en plus sera dédicacé par
17: L'Ange Vert.
8: Par L'Ange Vert, Dominique Rocheteau. Eh bien, nous sommes en ligne avec le gagnant du jour, et c'est vous, Claude. Bonjour, Claude.
19: Oui, bonjour, monsieur Soto.
8: Vous nous appelez de Saint-Paulet-de-Caisson. Alors, c'est dans le Gard, hein, plutôt nîmois que stéphanois, normalement.
19: Non, stéphanois.
8: C'est
19: depuis,
8: vrai
19: depuis toujours, oui, depuis toujours.
8: Ça fait longtemps que vous supportez les Verts?
19: Ah, depuis tout le temps. J'ai donc 55 ans et je suis tombé dedans, ouais. Comme on dit.
8: Vous avez un souvenir, vous aviez 5 ans le jour de la finale, vous en souvenez un tout petit peu ou pas du tout?
19: Non, la finale, non. Non. Alors, je me souviens surtout après quand Platini est arrivé, là j'étais, j'allais dans le chaudron et je continue à y aller d'ailleurs.
8: Vous y allez régulièrement? C'est quoi le dernier match que vous êtes allé voir?
19: J'étais justement au Restart, quand j'étais sur Paris, donc j'ai vu Restart Saint-Etienne, c'est mon dernier. Et là, je compte faire le barrage si on passe vendredi.
8: Oui, parce que là, il y a le barrage de Ligue 2. En fait, ce soir, c'est le match entre le Restart et Rodez, et le vainqueur de ce match jouera contre Saint-Etienne.
17: Saint-Etienne, hein, et après, ce sera le suivant.
19: Et après, il y aura contre la Ligue 1 si on passe. Voilà. Et là, je monterai.
8: Vous croyez à la montée?
19: C'est compliqué, là. On fait une fin de saison catastrophe, mais bon.
8: Bon.
19: On sait jamais, on a beaucoup de blessés, on verra.
8: Vous savez bien, vous dites 11, vous êtes un vrai passionné.
19: Quand on perd, quand on gagne, je suis un socios.
8: Alors je vérifie, on a votre nom, votre adresse, votre âge, on sait tout de vous, mais pour valider ce maillot, il faut que vous nous chantiez la chanson, évidemment. Vous êtes prêts ou pas?
19: Ah mais je peux.
8: Allez-y.
19: Qui c'est les plus forts, évidemment, c'est les Verts. On a un bon public et les meilleurs supporters. On va gagner. Et voilà, c'est pas mal, hein.
17: Il y a un autre maillot du coq sportif de Saint-Etienne à gagner sur les réseaux sociaux d'RTL aussi, un deuxième, voilà.
19: D'accord.
8: En tout cas, celui-là est pour vous et il sera signé par Dominique Rocheteau. Bravo Claude, et on souhaite.
19: Merci Monsieur Soto, je vous écoute tous les matins.
8: Et ben vous avez raison.
19: Voilà.
8: Merci beaucoup.
19: Bonne journée, merci.
8: Merci à vous.
19: Au revoir.
8: Louis Baudin, Saint-Etienne. Au revoir, Saint-Etienne.
20: Non, et un petit peu de nuages là, mais effectivement, on attend quand même des éclaircies. Elles seront plus belles cet après-midi. Ça sera le cas d'ailleurs dans la plupart des régions. Là, les quelques nuages que l'on a encore entre les Pyrénées et la région Rhône-Alpes devraient se dissiper. Et comme dans les autres régions, le soleil devrait s'imposer toute la journée. Petit répit donc au milieu de ce temps humide. Alors, il restera quand même un risque d'averse, voire d'orage cet après-midi sur les Pyrénées. Et puis près de la Méditerranée, attention, début d'une séquence de Mistral et de Tramontane. Les rafales atteindront 70 km/h autour du golfe du Lion. Les brouillards sont en train de se lever. Il y en avait un peu du côté de la Normandie. Ils disparaissent. Et puis les températures. Alors là, ça restera frais, hein, malgré cet ensoleillement. 13 à 16 degrés seulement dans la moitié nord. 17 à 20 degrés dans le sud. Et 20 à 25 degrés quand même près de la Méditerranée.
8: Merci beaucoup à vous, Louis Baudin. Antivirus, la France redouble de vigilance. C'est l'une des dernières nouvelles d'Alsace ce matin. Alors on va te dire les choses clairement. Il n'est pas question de vous affoler, de vous paniquer, de vous raconter n'importe quoi. On va vous dire ce qu'on sait, on va vous dire ce qu'on sait pas. On va répondre à vos questions aussi au 74 900 avec le mot-clé matin. Et nos deux experts viennent vous répondre. C'est notre époque à suivre sur RTL.

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3: Il est 9h13, c'est notre époque, une époque qui nous inquiète par ses virus et en particulier l'antivirus. Alors on va continuer à répondre aux questions que vous vous posez, qu'on se pose tous, en ayant bien conscience que l'on n'a pas encore toutes les réponses. Deux experts avec nous pour en parler, le professeur Christophe Rapp, bonjour.
4: Bonjour.
3: Infectiologue à l'hôpital américain de Paris à Neuilly. Et Stéphanie Benz, bonjour.
5: Bonjour.
3: Rédactrice en chef adjointe du service Sciences et Santé de l'Express. Déjà pour commencer, c'est quoi exactement cet antivirus, professeur?
4: Alors ce antivirus, c'est un virus qui vient du nouveau monde là des Amériques, et c'est un virus qui est inféodé à un réservoir qui est constitué par des rongeurs, et ce virus va se transmettre par aérosolisation à partir des excréments, des urines ou de la salive de rongeurs quand les gens vont être exposés le plus souvent dans une habitation ou dans une zone rurale.
3: Ça veut dire que c'est un virus que l'on connaît, on en connaît l'origine, contrairement au Covid où on avait accusé le pangolin et tant d'autres choses. Là, on sait d'où ça vient, c'est que c'est pas un saut dans l'inconnu.
4: Non, on connaît ce virus depuis une cinquantaine d'années, et là, la souche qui a été identifiée, qui est le virus des Andes, qui est la seule souche qui peut se transmettre entre les hommes, est connue avec des épidémies répertoriées, documentées, dont les dernières étaient en 2019 en Argentine, et on a environ en Amérique du Nord et en Amérique du Sud, 200 cas par an.
3: Stéphanie Benz, est-ce que vous avez l'impression que politiquement, on est en train de plonger dans une crise sanitaire? On sait qu'il y a deux réunions publiques, ministérielles, interministérielles même, qui auront lieu chaque jour. Le gouvernement a communiqué. Hier, on avait l'impression qu'il manquait juste Édouard Philippe ou Jean Castex devant le tableau pour nous raconter ce qui allait se passer. Est-ce que ça participe d'une espèce de psychose ou pas, à votre avis? Ou est-ce que c'est la bonne réponse?
5: Oui, on a l'impression que ça, la psychose, comme vous dites, est partie assez rapidement, alors que effectivement, on n'est pas du tout dans la situation du Covid. En tout cas, ce que nous disent les experts, c'est que ce virus n'a vraiment rien à voir, même si le démarrage peut faire penser à la pandémie avec ce bateau, etc. Oui. Mais on sait maintenant, on sait que le virus est très différent. Il est à la fois beaucoup moins transmissible et beaucoup plus létal. Donc, et il donne beaucoup de symptômes très rapidement.
3: Oui.
5: Donc, en tout cas, il paraît plus facile à contrôler que n'était le coronavirus, effectivement.
3: Je voudrais votre regard de médecin, professeur Rapp. On est dans le post-traumatique, post-Covid, dans notre façon de réagir, les politiques, y compris nous, les médias. Vous, le médecin, est-ce que ce matin, vous êtes levé en vous disant « Waouh, on a l'antivirus, ça va être super compliqué ».
4: Non, mais disons que là, maintenant, on est dans un monde connecté qui va très vite et on est dans la réaction à l'alerte sanitaire, ce qui est plutôt une bonne chose. Et en fait, c'est une répétition générale à ce qui va se passer dans l'avenir entre le réchauffement climatique, l'environnement et l'interconnexion. Et donc là, il y a une riposte très rapide de l'OMS et une riposte très rapide des différents pays
3: c'est
4: concernés.
3: C'est plutôt bien, ça.
4: Et donc ça, c'est une bonne chose. Après, chaque pays a son degré de médiatisation et son degré d'implication. Là, le gouvernement est extrêmement proactif. Il faut effectivement trouver un juste équilibre pour pas que ça devienne anxiogène non plus pour la population.
3: On a une question qui revient beaucoup chez les auditeurs au 74-900 et je vous la pose, Stéphanie. Est-ce qu'on a suffisamment de masques en France? Là encore, on est dans le post-traumatique du Covid parce qu'on se souvient qu'à l'époque, on n'avait pas de masques, on avait récupéré des masques qui étaient périmés, etc. Est-ce qu'aujourd'hui, les stocks sont suffisants?
5: Alors, la ministre de la Santé, en tout cas, assure que oui. Elle a dit hier matin qu'on avait effectivement des stocks de 1,35 milliard de masques. Dont 1 milliard de masques chirurgicaux et près de 350 millions de masques FFP2. Donc, a priori, les stocks sont là. Oui.
3: Sauf que, professeur Rapp, est-ce qu'il faut porter le masque aujourd'hui?
4: Non, mais bien entendu que non. Il ne faut pas porter de masque.
3: Bien entendu que non, ça c'est
4: bien
3: clair.
4: Entendu que non. Le risque de diffusion de cette pathologie dans la population générale est très faible. C'est une épidémie circonscrite. Et dans une épidémie, c'est comme au théâtre, il y a une unité de temps et de lieu. Tous les cas confirmés, suspects ou contacts ont un rapport avec le navire ou un des deux vols aériens. Donc on est sur une grappe de cas, sur une grappe de suspects.
3: Oui, mais pardon, je vous interromps, mais imaginez, vous avez un patient qui arrive à l'hôpital américain qui a été sur ce navire. Vous allez peut-être pas lui serrer la main, mais vous êtes dans la même pièce que lui. Vous devenez cas contact.
4: Bien
3: et
4: sûr.
3: Vous venez ce matin ici, je suis cas contact. Et puis moi, je vais discuter avec la rédaction tout à l'heure. Ils vont tous être cas contact. Et là, on se rend compte que c'est la boule de neige.
4: Mais c'est bien pour ça qu'on a décidé de les confiner, de les isoler de façon plus stricte que,

0: certains protocoles d'autres pays pour éviter, pour ce qu'on appelle briser la chaîne de transmission et éviter une diffusion sur le territoire national qui signerait là réellement une véritable épidémie.
1: D'accord.
0: Mais on n'en est pas là.
1: On n'en est pas là, ça c'est toujours. Question de Simon, tu es encore sur les masques. Est-ce que mes masques qui datent du Covid sont toujours efficaces aujourd'hui ?
2: Alors, il faut regarder les dates, parce qu'effectivement, les masques, il existe des dates de péremption pour les masques, donc ouais. Il faut juste regarder sur les emballages quelle est la date de péremption pour avoir D'accord. la réponse.
1: Et un masque qui a passé la date limite, il ne vaut vraiment plus rien pour
0: Non, non, il faut pas l'utiliser. Donc là, Covid, ça fait loin, probablement plus fonctionnel.
1: On a beaucoup de questions sur les cas contacts. C'est quoi exactement un cas contact, vous demande Raoul.
0: Alors, un cas contact, c'est une personne qui a été exposée avec un des cas index ou cas confirmé par un test biologique sur le navire ou sur un bateau. Et ça peut être aussi un personnel soignant qui a eu une rupture de mesure barrière comme ça s'est produit hier en Hollande. Et donc, de ce fait, ils deviennent cas contact.
1: Mais par exemple, là, Stéphanie et moi, on est quoi ? On est à 1m50, 2 mètres de vous. On ne s'est pas serré la main, on ne s'est pas fait de bisous. Est-ce que si vous étiez porteur du virus, on serait cas contact ou pas ?
0: Oui, parce que la distance d'un mètre cinquante, 2 mètres, dans une pièce close comme celle d'aujourd'hui, sans ventilation particulière, génère un risque. Et on peut faire un parallèle avec le navire, où justement la promiscuité et la forte densité de personnes expliquent la diffusion rapide du virus dans cette situation de confinement. C'est ça qui est probablement à l'origine le plus spectaculaire. Et la deuxième chose qui a probablement, dans le cas index décédé et son épouse décédée en Afrique du Sud, des personnes hyper contagieuses qu'on appelle des super spreaders, des super transmetteurs. Ils avaient sans doute beaucoup de virus et donc ils ont généré forcément un nombre de cas non négligeables au sein du bateau. Donc là, on a plein d'ingrédients très particuliers qui expliquent la situation exceptionnelle.
1: Bon, Anne-Cécile, question pour vous, 74-900. De quoi se parle-t-il pendant ces interminables réunions interministérielles ? Alors, je ne sais pas si elles sont interminables, mais de quoi ils se parlent ? C'est quoi le sujet, en fait ? C'est pour rassurer le chaland ou...
2: En tout cas, l'objectif de ces réunions et de leur médiatisation, c'est effectivement, visiblement, de rassurer la population et de montrer qu'on prend la crise au sérieux. Mais peut-être que c'est un peu contre-productif, effectivement, de médiatiser autant ces réunions bicotidiennes, etc. Ça peut-être que ça entretient aussi un peu l'inquiétude de la population autour de ce virus.
1: Ouais. Évidemment. Professeur Rapp, concernant l'isolement des cas contacts ou des malades, est-ce qu'il faut vraiment les couper du reste du monde pendant 6 semaines, ce qu'on a entendu dire, ou est-ce que c'est 72 heures, ou est-ce que c'est chacun fait comme il veut, ou est-ce qu'on n'en sait rien ?
0: Alors, ce qui a été proposé hier par le gouvernement, c'est maintenant une quarantaine renforcée en milieu hospitalier pour les cas contacts, dont la durée théorique devrait être de 6
1: mois.
0: Pour les cas contacts aussi.
1: Malades. Ça veut dire que si demain on dit il y a 2500 ou 5000 ou 10000 ou 100000 cas contacts, il faudra aller mettre les 100000 à l'hôpital.
2: On n'en est pas là.
1: Non, mais on n'en est pas là.
0: C'est peu probable, disons. Voilà. Là, la mesure a été prise parce que numériquement, c'est faisable. Il y a 22, 23 cas contacts en France. On a la possibilité de les accueillir dans différents hôpitaux de France et notamment il y a des centres de référence dans chaque région. Et donc, c'est la mesure la plus drastique et on applique le principe de précaution parce que c'est plus facile de les avoir sous la main que de faire de l'auto-isolement, qui est une technique qui sera peut-être utilisée par d'autres pays. Mais les deux possibilités existent en termes de tracing de contact. Et là, c'est un choix à la fois stratégique et politique pour vraiment montrer qu'on est très actif pour briser la chaîne de transmission, pour tout faire pour éviter la diffusion de la maladie.
1: Est-ce que vous nous dites ce matin qu'il faut reprendre les gestes barrières, le gel hydroalcoolique et tout ça ou pas, professeur ?
0: Pas en rapport avec le hantavirus, mais de toute façon, la population générale gagnerait dans les transports en saison hivernale à appliquer plus de mesures de barrière. Lavage des mains a été abandonné depuis le Covid. Le port de masque a été délaissé.
1: Pour la grippe, ça marche pour le...
0: Exactement. Donc à chaque fois, il y a des principes d'hygiène que la population générale peut retenir.
1: Est-ce que vous avez l'impression, et ce sera ma dernière question, Stéphanie, qu'on a quand même appris en termes de protocole et de prise en charge de tout ça du Covid, même si ce ne sont pas de... On peut parler d'épidémie d'ailleurs de l'antivirus ou pas ? On peut parler d'épidémie ?
0: Oui, bien sûr, par définition.
1: Par définition. Mmh. Est-ce qu'on a appris de tout ça ? Est-ce que vous trouvez que dans les premières mesures qui sont prises, on a tiré des enseignements positifs ?
2: Oui, bien sûr. On a vu que la réaction avait été très rapide des pouvoirs publics, mais aussi, on sent bien l'attention de la population à la question. Donc, effectivement, oui, on a encore la crise sanitaire bien à l'esprit et je pense qu'on en a tiré pas mal de leçons, effectivement.
1: Bon, ouais. On reste calme, serein, on ne s'affole pas, c'est ça l'idée ?
0: Oui, normalement, ça devrait être contrôlé en quelque sorte.
1: C'est votre normalement qui m'inquiète.
0: Oui, parce qu'on ne peut jamais tout... Il y a toujours différents scénarios en épidémiologie, mais de ce qu'on sait du virus, hein, qui est d'ailleurs un virus... Ce n'est pas un virus respiratoire, hein, il y a une confusion, parce que ça donne des signes respiratoires, mais ça ne donne pas de pneumonie. Les signes respiratoires sont liés à un œdème cardio-pulmonaire, et donc on n'est pas comme le Covid. Le Covid, ça donnait des pneumonies, et donc c'est beaucoup plus transmissible. Et donc là, la probabilité qu'on ait une épidémie généralisée, elle est proche de zéro. Il faudrait vraiment qu'on fasse n'importe quoi.
1: Le virus existe depuis des années. Si on
0: exactement, a exactement, eu, ouais. Exactement.
1: Merci beaucoup à vous, professeur Christophe Rapp, infectiologue à l'hôpital américain de Paris, enfin de Neuilly. Et merci également à vous, Stéphanie Benz, rédactrice en chef adjointe au service Sciences et Santé de l'Express. Dans un instant, c'est la pépite d'Anthony Martin. Bonjour Anthony.
3: Bonjour à tous.
1: Ce matin, une pépite qui fait ta-ta-ta.
3: Vous le faites bien. Au lendemain de son anniversaire, le chanteur Renaud sera à l'honneur ce soir sur France 2 dans un documentaire exceptionnel qui retrace sa vie et sa carrière, une pépite. On va en découvrir des extraits en avant-première.
1: Et puis ce sera Un jour une vie avec Faustine Bollard qui reçoit ce matin une enquêtrice amateur. Elle est sur les traces, écoutez bien, de Xavier Dupont de Ligonnès. À tout de suite.
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1: Il est 9h26, la pépite du jour d'Anthony Martin, c'est donc le film documentaire Renaud à cœur perdu qui sera diffusé ce soir à 21h10 sur France 2.
3: Oui, c'est à ce jour le documentaire le plus complet, 2h20, jamais fait sur le chanteur Renaud, réalisé par Tancred Ramonet, coécrit avec Lolita Séchant. C'est formidablement écrit et c'est du costaud grâce notamment au témoignage exceptionnel de la première femme de Renaud, Dominique, la maman de Lolita. Parmi les moments drôles, elle raconte à quel point Renaud pouvait être investi et obsessionnel quand il était pris d'une nouvelle passion comme celle-ci dans les années 80.
15: Il s'est passionné subitement pour l'idée de partir en mer sur un bateau. Donc il a fait faire un bateau sur une maquette originale. Il croyait faire le tour du monde. C'était un bateau qui prenait mal la mer, on était très très secoués. Nous sommes partis sans savoir naviguer. On ne connaissait rien à rien. Vous vous rendez compte, avec notre enfant, et on avait un chien en plus, parce qu'il avait lu qu'en bateau, les chiens et les enfants n'étaient pas malades. Lola était malade à crever, elle vomissait en bas dans la couchette tout le temps. Le chien, il était malade à crever sur le pont. Et nous, on s'est retrouvés tous les deux à la barre du bateau en pleine nuit, avec les cargos qui nous traversaient à ça. Je me suis fait des angoisses comme jamais sur ce bateau.
16: C'est pas l'homme qui prend la mer, c'est la mer qui prend l'homme. Moi, la mer, elle m'a pris
14: comme on prend un taxi. Je ferai le
3: Renault
14: tour
3: sur un bateau, fiasco. Il est vite rentré au port avec femme et enfant.
1: Hein. C'est aussi pour ça qu'on l'aime.
3: Ah bah oui.
1: C'est ça. Plus sombre, pour la première fois, les proches de Renault parlent ouvertement de sa santé mentale.
3: Oui, Renault a développé une paranoïa aiguë au milieu des années 80, après un concert à Moscou où le public avait déserté pendant qu'il chantait Le Déserteur. Une deuxième crise de paranoïa survenue en 97 lors d'un voyage à Cuba a tout fait basculer. Ce fut le début de la descente aux enfers pour Renault. À son retour à Paris, il était persuadé que les services secrets cubains cherchaient à l'assassiner. Autre témoignage de Dominique, sa première épouse.
15: Il a complètement disjoncté, quoi. Moi, j'avais plus le droit de sortir faire les courses parce qu'il pensait que j'allais être tuée en cours de route ou kidnappée. On avait des grandes portes-fenêtres et tout ça. Il était capable de vivre comme ça, de se pencher pour pas qu'on le voie passer parce que il pensait qu'on allait lui le tirer dessus à travers la fenêtre. Enfin, c'était là où nous étions. On est tout près de la banlieue qui est matriculée 91. Il avait décrété que c'était les Cubains 91. C'est là où c'est devenu sérieux parce que on a commencé à avoir des spécialistes qui nous ont bien expliqué que c'était vraiment une maladie qui s'appelle les délires paranoïaques en secteur. C'est quelque chose qui a été diagnostiqué. On est allé à Sainte-Anne, on est allé en clinique. On a vu toutes sortes de médecins, de psychiatres et tout. On vivait dans un monde de fous.
14: C'est à cause du désespoir qui tombe à 50 ans bientôt que le renard, tôt ou tard, prendra des dessus sur Renault.
3: Et Renault a commencé à consommer de l'alcool. C'est devenu son médicament qui lui permettait de tuer ses démons, disait-il. C'est donc à cause de cette maladie qu'il a sombré dans l'alcool. Dominique s'est enfui avec Lolita. Elle a quitté Renault. C'est un passage absolument bouleversant du documentaire.
1: De Renault raconté comme jamais dans ce documentaire Renault à cœur perdu, c'est ce soir à 21h10 sur France 2 et je crois que c'est d'ailleurs déjà disponible sur la plateforme
3: Tout à fait.
1: France TV. On se fait quelques notes des Charognards peut-être.
3: Bien sûr.
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1: Extrait de l'album Les Bétons en 77.
2: Magnifique album.
1: Vous savez que Renaud sera sur scène avec tous ses copains jeudi, vendredi et samedi, là, cette semaine, au Zénith de Paris.
2: Ah bon?
1: Pour fêter ses 50 ans de carrière.
2: Génial, ça.
1: Chaque soir, en présence de ses potes, 25 potes par soir vont venir se relayer sur scène pour reprendre ses plus grandes chansons. Et l'affiche est dingue, hein. Il y a Souchon, Cabrel, Julien Clerc, Hugo Frey, Vianney, Jean-Louis Aubert, Benabar, Obispo, Axel Red.
2: Génial. Jeudi, vendredi, samedi au Zénith de Paris pour ceux qui sont sur zone, comme on dit. On a mis Mistral gagnant pour aller voir Faustine. Ça va, Faustine? Je suis sûr que c'est votre chanson préférée de Renaud.
3: Non, elle, je l'aime beaucoup. Elle est belle, mais elle fiche un peu le cafard quand même de temps en temps.
2: Vous trouvez?
3: Bah un petit peu, mais elle est toujours magnifique. Mais
2: je voulais vous inviter à danser. En plus, je vois que vous avez le bras en écharpe.
3: Ben
2: ce matin, dans Un jour une vie, Faustine Bollard nous raconte ce qui est arrivé à son bras. Qu'est-ce qui vous arrive?
3: Je suis blessée à l'épaule, mais je crois que ça n'intéresse personne. Mais je crois qu'on fait une bonne équipe d'éclopés tous les deux.
2: Ah, on est pas mal, hein?
3: Ouais, c'est pas mal.
2: Entre votre épaule et ma jambe, on va aller nager.
3: On est bien. On va s'intéresser ce matin à évidemment l'une des affaires qui continuent tous de nous fasciner, d'intriguer, la disparition de Xavier Dupont de Ligonnès. En France comme à l'étranger, vous le savez peut-être Thomas, ce sont des milliers d'enquêteurs amateurs qui tentent de résoudre l'un des plus grands mystères criminels français. C'est des gens comme vous et moi qui ont décidé de se passionner pour cette affaire, de retrouver, d'essayer de trouver la moindre trace de vie de cet homme. C'est le cas de notre invitée de ce matin, elle s'appelle Clara et elle fait partie d'un mystérieux collectif de cyber-enquêteurs. Il s'appelle Le Cercle et vous allez voir que chacun apporte ses compétences pour tenter de retrouver celui qui a disparu des radars depuis 2011. Il y a des exemples très concrets. Vous en pensez quoi, vous?
2: Ah bah moi, je vais vous écouter parce que ça me fascine. Je ne sais pas, mais je suis fasciné par cette histoire.
3: Et alors, votre conviction, c'est qu'il est vivant, vous, Thomas?
2: Moi, ma conviction, mais j'ai vraiment basé sur une intuition qui est très mauvaise chez moi, je pense qu'il est mort. Je ne vois pas comment il peut être vivant.
3: Eh bien, écoutez, justement, on va soulever cette question avec des preuves. J'imagine que ça va vous faire réfléchir et peut-être remettre en question cette conviction.
2: Et ben, on va vous écouter, évidemment. Vous savez qu'il faut aimer la vie, l'aimer même aussi. Le
3: évidemment.
2: Temps est assassin et emporte avec lui les rires des
3: les
2: enfants.
3: Les rires des enfants.
2: Et les Mistral gagnants. Allez, à tout de suite pour Un jour une vie avec Faustine Bollard. On se retrouve demain matin à 7h.
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5: Que s'est-il précisément passé dans cette maison de Nantes? Des restes de corps humains ont été découverts au domicile de cette famille.
4: Et ça donne un peu froid dans le dos.
6: Xavier Dupont de Ligonnès.
4: L'absent devient le suspect.
5: Xavier Dupont de Ligonnès, est-il vivant?
4: C'est incroyable, ce génie du mal et de la fuite.
7: C'est la dernière image que l'on ait de Xavier Dupont de Ligonnès.
4: Vous pouvez toujours me filmer, ça vous amènera à rien.
8: Où est-il? En cavale à l'étranger? Caché dans un endroit reculé ou mort, suicidé.
4: En tout cas, on ne l'a pas retrouvé.
3: Un jour, une vie. Bienvenue à tous. Vous le savez, tous les matins de 9h30 à 10h. Toutes vos vies, toutes vos enquêtes sont sur RTL aujourd'hui. Et donc, je le disais, Clara, une cyber-enquêtrice, est avec nous. Bonjour Clara.
9: Bonjour Faustine.
3: Et vous, votre conviction, alors elle est où?
9: Alors, ma conviction, c'est qu'il est encore en vie.
3: D'accord. Elle est étayée. Vous allez pouvoir nous parler de, on va dire, de preuves que vous auriez retrouvées au fur et à mesure de vos enquêtes.
9: Alors oui, je vais effectivement pouvoir vous en dire un petit peu plus. Je ne sais pas si on peut dire que ce sont des preuves.
3: Et ce sont des pistes.
9: Ce sont des pistes.
3: Ce sont des pistes. Alors justement, pour analyser ces pistes, celles que vous connaissez bien sur RTL, Plana Radenovic. Bonjour Plana.
10: Bonjour Faustine.
3: Merci beaucoup d'être avec nous. Vous êtes journaliste police-justice. Vous allez nous aider à comprendre pourquoi cette affaire nous fascine autant. Regardez la réaction de Thomas il y a encore une seconde. Ça me fascine, a-t-il crié. Justement, a-t-il dit avec beaucoup de cœur. Comment vous l'expliquez, cette affaire comme ça nous intrigue autant?
10: Alors, ce qui fascine vraiment dans cette affaire, c'est le mystère, parce qu'il y a beaucoup d'affaires criminelles, et cette affaire, à la base, quand même, c'est une affaire horrible, c'est un drame, c'est 5 corps retrouvés sur une terrasse en avril 2011, sous une terrasse, excusez-moi, c'est toute une famille qui perd la vie, donc ça, enfin, faut le dire et le redire, c'est une affaire, certes, elle nous fascine, mais à la base, c'est vraiment un drame. La fascination, pour moi, c'est ce côté... ce mystère, mort ou vivant, c'est ce que vous disiez. C'est vrai que tout le monde se pose cette question-là et donc personne n'a une réponse 100% sûre. Et c'est aussi tous les petits indices, en fait, je pense que Clara me rejoindra, mais tous les petits indices qu'il a égrenés, en fait, avant de disparaître, qui peuvent faire pencher la balance d'un côté ou de l'autre.
3: Vous avez raison, parce que là, j'en parlais avec Thomas et je réalisais qu'on en parlait comme une forme de cluedo. Selon vous, il est vivant ou il est mort. Vous avez raison de rappeler qu'à la base, c'est un fait divers dramatique avec toute une famille qui a trouvé la mort. Vous avez raison, évidemment, parce que en effet, chacun a sa conviction. Je me permets de vous demander la vôtre, Plana.
10: Oui, alors moi, je pense comme beaucoup d'enquêteurs qu'il est mort. Mais en effet, je dis je pense. Et c'est en effet une conviction. Donc je n'attends que. J'aimerais bien qu'il soit vivant. On a envie, en fait, un jour de le retrouver. Et puis pourquoi pas d'interviewer Xavier Dupont de Ligonnès un jour. Voilà.
3: C'est intéressant ce que vous dites. On a envie qu'il soit vivant. Pourquoi ? Pour avoir la suite, pour comprendre ce qui s'est passé ?
10: Oui, en fait, on a vraiment envie d'entrer dans sa tête, de comprendre ce qui lui a pris, en fait. Pourquoi ? Parce que certes, on savait qu'il était étranglé par des dettes, mais est-ce que c'est un mobile suffisant pour tuer quand même sa femme et leurs quatre enfants ? On peut se poser la question. C'est quand même quelqu'un qui était sans histoire, qui était certes très religieux, assez mystique, mais pas non plus complètement irrationnel. Enfin, donc c'est vrai qu'il y a vraiment une grande part de mystère là-dedans. D'ailleurs, le psychiatre Daniel Zaguri, qui est expert auprès des cours d'assises, qui a expertisé les plus grands criminels, pour une fois, il a dérogé à la règle des psychiatres, c'est-à-dire qu'il a expertisé sur dossier Xavier Dupont de Ligonnès. Il ne l'a pas rencontré. Normalement, aucun psychiatre n'accepte de faire ça. Il en a fait un livre qui est super intéressant et qui explique ce qu'il y a dans sa tête.
3: Avant de donner la parole à Clara, qui est donc enquêtrice amateur, comment vous expliquez également qu'il y ait autant de cyber enquêteurs, justement des monsieur et madame tout le monde, j'allais dire, au même titre que Xavier de Ligonnès? Parce que ce qui nous fascine aussi, c'est que ça pourrait être notre voisin et qu'il nous ressemble, il n'a pas le visage d'un monstre. Est-ce que vous pensez que ces cyber enquêteurs peuvent vraiment faire avancer cette affaire?
10: Oui, je pense, parce que en fait, dans toutes les affaires, les témoignages sont vraiment capitaux dans une enquête. Il n'y a pas que le côté le policier qui va aller interroger, etc., etc. En plus, Xavier Dupont de Ligonnès, c'est une affaire qui est dormante au niveau de la police, parce que on l'a dit, ça date de 2011. Donc évidemment, au parquet de Nantes, ils ont aussi toutes les affaires courantes qui leur prennent énormément de temps. Il y a la brigade des fugitifs qui évidemment s'occupe tout le temps de Xavier Dupont de Ligonnès, mais je rappelle qu'il y a eu 1800 signalements en 15 ans. Donc en fait, c'est de gens qui l'auraient vu.
3: Incroyable.
10: Donc c'est énorme. Donc en fait, on a besoin de ces enquêteurs aussi.
3: Et on va parler des derniers rebondissements en date. Clara, juste, je disais que vous étiez monsieur, madame, tout le monde. Est-ce que vous vous reconnaissez ? Est-ce que ça vous vexe ? Vous faites quoi dans la vie ?
9: Alors non, je suis pas du tout vexée, Faustine. Effectivement, on est des gens un peu lambda, hein, finalement. Alors, on n'est pas fasciné, on n'est pas passionné, on reste assez terre à terre. On a vraiment envie d'apporter cette pierre à l'édifice. Voilà, on essaye d'être une seconde paire de mains à la police, qui effectivement est débordée. On est 15 ans plus tard, donc je pense que la police, à l'instant T, doit prioriser des affaires en cours, etc. Et aujourd'hui, on a quand même plusieurs affaires où les gens lambda, comme les cyber-enquêteurs notamment, ont pu apporter cette fameuse pierre à l'édifice.
3: Mais attendez, vous faites quoi dans la vie ?
9: Alors, je suis comédienne de formation.
3: D'accord.
9: Donc j'espère un jour faire du cinéma de ma vie. Donc,
3: vous avez quel âge ?
9: 33 ans.
3: D'accord. Vous avez des enfants ?
9: J'ai une petite fille de 3 ans et demi, ouais, tout à fait.
3: Et vous avez toujours été passionnée par les affaires criminelles ?
9: Alors, j'ai toujours été passionnée. J'aurais beaucoup aimé faire de la crimino, notamment à Londres.
3: Ouais.
9: Et ensuite, je me suis plutôt dirigée donc vers le cinéma. Mais c'est vrai que la crimino a toujours été un pan de ma vie, très intéressant effectivement à explorer, puisque au-delà de la fascination de cette affaire, puisque encore une fois, je le rappelle, c'est pas... Nous, notre groupe, on a du mal à employer ce terme-là, puisque en termes d'hobby, si on veut avoir un hobby dans la vie, c'est peut-être mieux d'aller se diriger vers la salsa, par exemple, je sais pas.
3: Ou le tennis.
9: Ça peut être pas mal. Donc on reste assez terre-à-terre là-dessus. Et c'est vrai que du coup, la crimino a toujours été un pan un peu en doublon de ma vie. Effectivement, et qui du coup a pris un peu plus d'ampleur.
3: Alors qu'est-ce qui fait qu'à un moment, quand on est une jeune comédienne avec une petite fille, on se met devant son ordinateur et on décide justement de s'organiser pour peut-être faire avancer les choses, encore une fois, donner des dossiers à la police, ça va jusque-là. Encore une fois, ce sont des passionnés, mais votre enquête a été fertile, vous avez apporté des pistes, vous allez m'expliquer tout ça, et peut-être que ça va faire naître des vocations. Il y a la Zumba, et puis il y a les enquêtes, restez avec nous, c'est un sujet sérieux néanmoins. À tout de suite sur RTL.
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17: Merci d'être avec nous dans Un jour, une vie en direct sur RTL. C'est de la vie de Clara dont on parle ce matin. Elle n'est ni policière, elle n'est pas enquêtrice et pourtant, elle s'est lancée avec 5 autres cyber-enquêteurs sur les traces de Xavier Dupont de Ligonnès qui est recherché depuis 15 ans. Vous le savez, on en parle également avec Plana Radenovic que vous connaissez bien, qui est journaliste police-justice et qui a évidemment beaucoup travaillé également sur cette affaire. Au départ, vous êtes rentrée, Clara, dans un groupe de discussion sur Facebook. Il y avait quoi ? Il y avait environ 800 personnes
9: qui
17: discutaient comme ça de cette affaire. Qu'est-ce qui fait qu'à un moment, vous vous êtes retrouvés à 6 à former ce groupe qui s'appelle donc le Cercle ?
9: Alors, donc je me suis abonnée à une page d'enquête donc sur Xavier Dupont de Ligonnès sur Facebook, bien après 2011 hein, finalement, puisqu'on est en 2024 à ce moment-là. En 2011, j'avais 18 ans, donc j'avais eu vent de cette affaire, mais c'est vrai que en 2024, les choses commencent. Donc je m'abonne à une page et en fait, un beau soir, je vois une conversation qui pop sur mon ordi, donc qui n'est pas de mon fait, et donc qui a été créé par l'administrateur de cette fameuse page. On se retrouve donc 800 dans ce groupe, et donc 800 personnes, on peut s'imaginer que ça reste un joyeux bazar, et donc à ce moment-là, à aucun moment je ne me dis que je vais prendre part à quoi que ce soit. J'ai aucune ambition à ce moment-là de participer à quoi que ce soit, mais je jette un œil, et petit à petit, je vois des choses intéressantes qui commencent à arriver, et je me dis que 800 personnes, ça reste quand même beaucoup trop pour pouvoir faire quelque chose. De ce groupe-là, on découle un autre groupe. On va être plutôt 100, 200. On découle un autre groupe où on va être plutôt 30, 40, 50. Et à la fin, je me dis, bon, je crois qu'on va être plus efficace en étant un groupe restreint. Et donc, je repère, si je peux appeler ça comme ça, je repère des personnes que je trouve assez intéressantes avec vraisemblablement des compétences qui pourraient peut-être, pourquoi pas, faire avancer les choses.
17: Des compétences, c'est-à-dire, vous me dites, vous êtes comédienne, c'est-à-dire que vous faites une équipe, genre Ocean Eleven, où il y en a certains qui sont spécialistes, j'allais dire, du braquage, d'autres... non mais ça veut dire quoi les compétences qui peuvent être complémentaires dans ce groupe ?
9: Alors, en voyant ces fameuses personnes, ces lambda qui parlent dans ce groupe, je commence à repérer des choses qui m'intéressent, notamment dans les façons de raisonner. Et puis, petit à petit, quand on commence un peu à prendre connaissance de ces personnes, on se rend compte de ce qu'elles font dans la vie. Et donc, par la force des choses, effectivement, on va avoir par exemple une personne qui va avoir un chemin de vie qui va être très administratif, une autre personne qui va plutôt être sur les routes commerciales, une autre...
17: Donc qui peut avoir accès à des listings.
9: Voilà, et qui peut ou par exemple se déplacer sur le terrain, ce qui reste assez intéressant dans ce genre d'enquête. Pour ma part, c'était vraiment le fait de créer ce groupe Et donc, je dirais que à titre personnel, j'ai essayé d'être cette personne qui va un peu répartir les différentes tâches et surtout les axes de recherche pour pas se perdre.
3: Alors, c'est quoi ces axes de recherche, Clara? Vous partez de quoi, vous, personne anonyme, chez vous? Vous commencez par quoi? Vous avez commencé par quoi en 2024?
9: Alors nous, on s'est basé sur ce fameux site qui est un forum catholique, mm-hmm. qui s'appelle citécatholique.org. C'est un site sur lequel on sait, c'est avéré, hein, ça a été trouvé par la police, où Xavier Dupont de Ligonnès allait très régulièrement pour discuter avec d'autres personnes religieuses.
3: D'accord.
9: De problèmes, de questionnements sur sa vie, etc. Et ce qui est très intéressant dans ça, c'est que Xavier Dupont de Ligonnès a posté après les meurtres. Et ça, c'est un détail qui est avéré également et qui n'a pas été qui ne nous a pas laissé indifférents.
3: Avant qu'on retrouve les corps de sa famille, entre ce laps de temps?
9: Tout à fait.
3: D'accord. Et quel genre de message a-t-il posté?
9: Alors, il y en a eu pas mal, des messages, et notamment des messages où c'est vrai qu'on a été quand même très interpellés, parce que Xavier pouvait dire, notamment, tout ce qui a trait au sacrifice animal, sacrifice humain, voilà, des choses qui peuvent nous paraître inquiétantes à nous, pour nous, et donc à ce moment-là, on s'est dit que peut-être ça valait le coup, sans mauvais jeu de mots, de creuser de ce côté-là.
3: D'accord, mais après, il a disparu de ce groupe, mais ce laps de temps-là, vous avez voulu enquêter sur ces messages, pensant que peut-être ça vous donnait une piste sur l'après.
9: Alors, on a continué. On a en fait finalement enquêté sur ce cité catholique pendant un an, avec un but concret, un but commun, qui était de faire une synthèse, notamment, déjà, juste pour qu'on puisse y voir plus clair. Parce que quand ça fait un an qu'on recherche, on est, vous savez, c'est un peu comme le peintre qui est sur sa toile et qui a du mal à prendre du recul et qui peut vite se retrouver avec une peinture qui ressemble plus à grand chose finalement. Et donc, cette synthèse nous a permis d'y voir plus clair. Mais sans avoir la conviction à ce moment-là de la fournir à qui que ce soit. C'était vraiment pour nous.
3: Pour essayer d'avancer, l'idée peut-être qu'il se cache aujourd'hui derrière un pseudo et qu'il continuerait à discuter avec des gens de cette communauté, c'est ça aussi l'idée?
9: Tout à fait. Tout à fait, puisque quand on est parti du principe qu'il avait posté après les meurtres, donc le 8 avril, si je ne m'abuse, à ce moment-là, c'est très clair pour nous. On se dit que s'il a été capable de le faire une fois après les meurtres, il l'a peut-être fait d'autres fois. Et donc, c'est là où ça devient un petit peu intéressant pour nous.
3: La police n'a pas le temps de faire ça, Plana, ou ils l'ont fait et ils ne le savent pas forcément, ce groupe, le cercle?
10: Oui, alors la police quand même l'a fait. Au dossier d'instruction figurent beaucoup de ces messages qu'il postait sur ce forum. En effet, c'est très intéressant parce qu'il faut savoir que Xavier Dupont de Ligonnès, c'est quelqu'un donc qui est dans le mysticisme depuis l'enfance, qui a cru qu'il y aurait l'apocalypse en 1995. Sa mère leur avait fait croire ça et que lui allait avoir un rôle là-dedans, etc. Bon, en 1995, il a vu qu'il se passait rien, mais quand même, c'est quelqu'un pour qui la foi est vraiment centrale. Donc tous les soirs, en fait, il va poster sur ce forum. Donc c'est colossal, c'est une matière énorme qui n'a peut-être pas été analysée assez. Elle l'a été, mais peut-être pas assez. Notamment, je pense à un enquêteur policier cyber qui s'appelle Gilles Gallou, qui a publié un livre en février dernier. Lui, il a plongé dans ses messages de forum. Et je vous rejoins, Clara, c'est vrai que c'est très intéressant qu'il ait posté après les meurtres. Les meurtres, on les date dans la nuit du 3 au 4 avril 2011. Et en effet, on sait qu'il a posté après. Faut savoir que c'est très troublant aussi parce qu'il n'a pas changé ses habitudes, c'est-à-dire c'est quelqu'un aussi qui a eu sa sœur au téléphone longuement après les meurtres. Alors bon, sa sœur dit qu'il est innocent. Elle pense qu'il est vivant et innocent. Donc c'est vrai que de toute façon, au niveau judiciaire, là, il est présumé innocent, même si évidemment tout converge vers lui.
3: Alors excusez-moi de cette question un peu simpliste, mais on imagine que quelqu'un qui poste sur un forum, on peut remonter à la source, il y a une adresse IP de son ordinateur, donc on se dit que ça doit pas être extrêmement compliqué de trouver l'identité de gens qui communiquent sur ce forum, qui doit pas être gigantesque non plus.
10: Non, vous avez raison, mais en fait, pour ce qui a été posté après les meurtres, en fait, on l'a analysé bien longtemps après, puisque je rappelle qu'entre les meurtres et la découverte des corps, il s'écoule presque 20 jours. Donc en fait, pendant ces 20 jours-là, il n'y a pas du tout d'enquête sur le forum Cité Catholique. Et donc, en fait, cette enquête sur le forum, elle est vraiment a posteriori. Donc, entre guillemets, c'est trop tard. D'accord. Et après, on peut imaginer que comme c'est quand même quelqu'un de très intelligent, c'est ça aussi, on parlait de la fascination, c'est pas un criminel lambda, c'est quelqu'un qui réfléchit beaucoup, etc., qui prépare tout, peut-être qu'il a, je sais pas, il a des VPN, il a des trucs pour un petit peu contrôler, enfin contourner cette...
3: C'est ça aussi qui fascine, c'est l'idée du crime parfait.
10: Oui, c'est complètement l'idée du crime parfait parce que bah, c'est vrai que là, enfin, il y a très peu d'indices, il y a que quelques gouttes de sang qui ont été découvertes au Blue Star dans la maison. En fait, l'arme du crime, on ne l'a pas retrouvée, le 22 long rifle. Le criminel, bah, lui aussi, il est volatilisé. En fait, oui, c'est assez clair que pour l'instant, c'est un crime parfait.
3: Alors, qu'est-ce que vous avez fait de tout ce que vous avez trouvé, en effet ? Quelle est on va dire, la piste dont vous êtes la plus fière, Clara ?
9: Alors, je dirais que concernant Cité catholique, la piste dont on est les plus fiers et dont je suis la plus fière, ce serait effectivement un pseudo qui nous a vraiment interpellés, dont je tairai le nom aujourd'hui, mais un pseudo qui nous a vraiment interpellés. Parce que ce pseudo-là correspond en tout point à la manière de parler, au tic de langage, au sujet de prédilection de Xavier Dupont de Ligonnès. Et donc, c'est vrai qu'à ce moment-là, tout porte à croire que ça pourrait être lui. Et donc, voilà, c'est ce qui pousse aussi à aller plus loin.
3: Alors, vous avez fait aller plus loin, justement. Vous avez fait une synthèse de ce que vous aviez trouvé. Vous l'avez donné à la police, j'imagine. On va revenir sur les retours que vous avez eus et puis aussi sur les deux derniers rebondissements de l'affaire, puisqu'il y en a qui datent d'il y a très peu de temps. On parle d'une piste au Texas. On va en parler tous ensemble. Merci d'être avec nous sur RTL. À tout de suite. C'est Un jour, une vie, comme tous les matins.
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3: Un jour, une vie avec la vie de Clara, qui est notre invitée de ce matin. Elle est membre du groupe de cyber-enquêteurs amateurs qui s'appelle Le Cercle, qui essaie de faire avancer l'un des plus grands mystères criminels français, l'affaire Xavier Dupont de Ligonnès. Planar Adenovic, qui est donc journaliste au service police-justice d'RTL, nous aide également à y voir plus clair. Qu'est-ce que vous avez fait de toutes ces pistes, de toutes ces informations que vous avez rassemblées, Clara ?
9: Alors, cette synthèse, on a voulu finalement la transmettre une fois que nous, on avait estimé qu'on avait été un peu au bout de cette synthèse-là, sachant que c'est qu'un pan de cette enquête qu'on a pu mener et qu'on mène toujours. Donc, on a fourni cette synthèse notamment à Society, puisqu'on avait été...
3: Un magazine qui a fait une grande enquête.
9: Oui, tout à fait. Voilà, et puis ensuite, on l'a fourni à la police, toujours dans ce but précis d'apporter notre pierre à l'édifice et en étant tout à fait OK avec le fait qu'il y ait le secret de l'instruction. On est complètement... on savait qu'on n'aurait pas forcément un retour et qu'on ne collaborerait pas quotidiennement avec la police.
3: Mais ils vous ont dit quelque chose, en tout cas, du travail que vous aviez effectué ?
9: On a eu un mot qui nous a plu, puisque le mot est conséquent. Donc voilà.
3: Votre travail a été conséquent. Parce qu'on a du mal à imaginer que vous dites on continue à travailler, mais à un moment, on était en 2011. Et il y a encore des pistes, il y a encore des choses à aller fouiller.
9: Il y a toujours, toujours. C'est ouais.
3: Alors, écoutez ce son, je voudrais faire réagir Plana dessus. Ça fait partie des derniers rebondissements de cette affaire.
1: Xavier Dupont de Ligonnès, aperçu en 2020 avec un chien, un shérif du Texas lance un appel à témoins pour retrouver Xavier Dupont de Ligonnès. 15 ans après le meurtre des 5 membres de sa famille dont il est accusé, Xavier Dupont de Ligonnès aurait été aperçu au Texas. C'est en tout cas ce que laisse entendre ce communiqué, publié par le bureau du shérif de Brewster.
2: Xavier Dupont de Ligonnès pourrait avoir été aperçu en 2020 dans le sud du comté avec un labrador noir. Si vous avez des informations, contactez-nous.
3: J'ai l'impression qu'il y en a tous les jours des gens qui ont aperçu Xavier Dupont de Ligonnès. Donc en fait, comment faire la différence entre, on va dire, des pistes sérieuses, mais auraient aperçu avec un labrador noir, aperçu. On a l'impression que c'est un peu tout et n'importe quoi, quoi.
10: Oui, d'autant que vous avez vu les photos, tout le monde les a vues, il ressemble à tout le monde, hein, Xavier Dupont de Ligonnès. Bon. Mais là, en fait, pourquoi c'est intéressant cette piste texane, c'est parce que parallèlement, il y a donc cet enquêteur cyber dont on parlait tout à l'heure, Gilles Gallou, qui a écrit son livre, qui, lui, mettre en avant l'hypothèse comme quoi Xavier Dupont de Ligonnès aurait pu fuir aux États-Unis avec des faux papiers. Il dit même de quel aéroport, etc., par rapport à là où il a disparu à Roquebrune-sur-Argent. Et du coup, ça pourrait un peu concorder. Et parallèlement, il y a ce shérif qui dit mon comté, là, Alpine, je crois, c'est vraiment un très bon endroit pour se cacher. Parce qu'apparemment, c'est très vaste, il y a très peu de contrôle, etc.
3: Il n'y a pas une envie d'attirer l'attention aussi, de faire parler de sa ville, de sa région. Enfin, il n'y a pas quelque chose... Déjà, je ne savais pas que c'était connu de façon internationale, cette affaire, qu'on en parlait dans le monde entier. Mais en fait... Enfin, les motivations peuvent être tout autres. Finalement.
10: Oui, bien sûr. Après, selon ce que m'a dit Gilles Gallou, donc cet enquêteur, en fait, c'est Gilles Gallou qui a mis le shérif sur sa piste à lui.
3: Ah,
10: donc, voilà, le
3: on
10: shérif ne connaissait
3: le
10: pas
3: shérif
10: Xavier
3: Dupont
10: de Ligonnès. Et après, le shérif, c'est un shérif. Il a envie de montrer que c'est lui qui va le découvrir, alors que tous les Français se plantent. Et du coup, il essaye lui aussi.
3: Il y a de l'ego là-dedans. Un mot sur une personne avec laquelle vous avez collaboré. On va dire, c'est un créateur de contenu. Il s'appelle Aqua Babe. Vous pouvez me dire un mot de cette conversation que vous avez eue avec lui, de cette collaboration ?
9: Alors, Aqua Babe nous a paru intéressant. Alors, pas au premier abord, effectivement, mais au deuxième abord. On s'est dit qu'avec une communauté comme la sienne, qui est quand même une très très grande communauté, et qui repose sur le Spotted.
3: Le Spotted, c'est-à-dire que vous pouvez trouver sur son site, n'importe qui prend en photo un people qui prend l'avion, qui prend son café, et c'est un espèce de flux comme ça d'images volées.
9: Tout à fait.
3: Par des personnes lambda.
9: Tout à fait. Et donc nous, à ce moment-là, on se dit que ça peut être, pourquoi pas, une aubaine sur des millions de personnes à faire des photos à l'insu.
3: Sa communauté, bien sûr.
9: Et oui, tout à fait. Donc à ce moment-là, on essaye d'exploiter cette communauté qui pourrait, pourquoi pas, nous apporter des photos, des témoignages encore et encore, puisque de toute façon, c'est ce qui peut nous faire avancer aujourd'hui aussi.
3: Vous avez, et d'ailleurs, est-ce que ça a avancé avec cette collaboration avec Aqua Babe, a mené à quelque chose ?
9: Alors, il y a eu le rebond médiatique avec Aqua Babe l'année dernière. Je ne sais pas si vous l'aviez vu, notamment avec la photo qui avait circulé de Xavier Dupont de Ligonnès qui aurait été retrouvé en Thaïlande. Aujourd'hui, voilà, il y a le problème de l'IA aussi qui peut venir un peu freiner. Et donc, effectivement, ça peut être un peu agaçant pour les enquêteurs, les cyber-enquêteurs, toutes ces personnes qui aimeraient avoir des vraies photos de Xavier Dupont de Ligonnès.
3: Ça serait quoi le dénouement idéal pour vous, Clara ?
9: Ce serait de le retrouver, notamment effectivement pour comprendre et surtout avant tout pour le traduire en justice et rendre hommage.
3: Est-ce que vous avez l'impression que ça peut nous animer encore des années finalement cette histoire ? Parce que avec en effet l'intelligence artificielle, avec les créateurs de contenu, en fait on a, j'allais dire quoi, on est au début de tous ces rebondissements, ils vont en avoir 1000 devant nous.
10: Daniel Zaguri, le psychiatre, fait le parallèle avec Jack l'Éventreur. Il dit que c'est un peu notre Jack l'Éventreur, c'est-à-dire que c'est beaucoup plus vieux, hein, Jack l'Éventreur, mais en fait, à chaque fois, il y a des rebondissements, des choses donc, en fait, qui maintiennent cette affaire un peu vivante qui repassionne à chaque fois. Avec le Society, l'apparition du Society, ça a tout relancé. Avec le faux Xavier Dupont de Ligonnès en 2019, en fait, c'était pas du tout lui, mais ça a aussi tout relancé. penser à quoi Babe. En fait, à chaque fois, il y a quelque chose qui relance l'intérêt.
3: Julien Courbet proposera le 2 juin sur M6, je crois, une émission justement avec des nouveaux éléments qui pourraient également relancer. Donc, on n'a pas fini, évidemment, d'entendre parler de cette affaire et on voit que ça nous passionne tous, qu'on en parle de façon un peu légère, encore une fois, comme une enquête qu'on a envie de mener, mais évidemment, on pense aux victimes et à leurs familles. Merci beaucoup à toutes les deux d'avoir été avec nous sur RTL. Merci infiniment d'être à l'écoute d'Un jour une vie. On va se retrouver dès demain. Je compte sur vous. Vous pouvez nous écrire sur unjourunevie@rtl.fr. Vous pouvez également nous écouter en podcast. Vous êtes très nombreux à venir nous retrouver et ça nous fait très plaisir. Je vous embrasse très fort et tout de suite, c'est Julien Courbet.
4: Merci beaucoup Faustine. Oh là là, nous avons des cas très concernants ce matin. Il démarre juste après les infos car sur RTL, il est maintenant 10h. Ducrot, les infos du jour, bonjour.
5: Bonjour Julien, bonjour à tous. Une première réunion à Matignon en ce moment même, une autre prévue en fin d'après-midi sur la situation liée à l'antivirus. Désormais, le Premier ministre organisera 2 réunions par jour. Objectif, montrer que le gouvernement suit de près l'évolution du virus. Alors qu'un premier cas a été confirmé hier en France, une femme testée positive qui était toujours hier soir en réanimation à l'hôpital Bichat à Paris, mais dans un état stable. Un suspect toujours en fuite au lendemain de cette fusillade en plein jour à Nice, dans le quartier des Moulins, connu pour être un gros point de trafic de drogue. Une fusillade à l'aveugle en pleine rue qui a fait 2 morts, 2 personnes âgées de 38 et 57 ans qui n'avaient aucun lien connu avec le narcotrafic. 6 autres ont été blessés. Damien Martellini est le procureur de la République de Nice.
6: Un individu qui arrive en trottinette va ouvrir le feu à plusieurs reprises. On a plus d'une dizaine d'étuis de calibre 9 mm. Il va repartir en trottinette et qui va être pris en charge par un véhicule dans lequel il va prendre la fuite. On a des victimes âgées, d'après les premiers éléments, entre 23 et 57 ans. On le dit toujours, en matière de lutte contre le trafic de stupéfiants, il faut être déterminé, il faut être humble. Déterminé, nous le sommes, puisque nous démantelons des points de deal, mais les démantèlements réduisent la part du gâteau, exacerbent des tensions et sont de nature à provoquer des passages à l'acte violent, comme nous le voyons aujourd'hui.
5: Le procureur de Nice au micro RTL de Marie Bonnet-Blanc. Dans l'actualité aussi, fin de trêve brutale entre l'Ukraine et la Russie. 200 drones russes tirés la nuit dernière, selon le président ukrainien Volodymyr Zelensky. Frappe qui aurait fait au moins un mort et 4 blessés dans l'est du pays. Et Moscou, de son côté, annonce avoir abattu 27 drones ukrainiens. L'Union européenne envisage de retarder dès cet été l'accès aux réseaux sociaux pour les mineurs. Déclaration ce matin de la présidente de la commission Ursula von der Leyen. Un comité d'experts européens sur la protection des enfants en ligne doit présenter ses recommandations sur ce sujet dans 2 mois. Et puis le célèbre tapis rouge sera foulé pour la 79e fois à partir de ce soir. 79e édition du Festival de Cannes. Le jury est présidé cette année par le réalisateur sud-coréen Park Chan-wook, à qui l'on doit Old Boy, et c'est l'actrice Hey Aidara qui sera maîtresse de cérémonie. La météo pour cet après-midi, le temps restera lumineux avec quelques passages nuageux plus importants des frontières du nord-est au Pays de la Loire et sur les Pyrénées où des orages pourront éclater jusqu'au Roussillon. Le soleil brillera sur toute la façade est près de la Méditerranée avec des températures qui remontent légèrement, 13 à 17 degrés sur la moitié nord, 16 à 22 dans le sud jusqu'à 26 dans le Pays niçois. Enfin, les courses seront à Chantilly cet après-midi, départ 13h55. 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Ça peut vous arriver, Julien Courbet.
4: C'est une très bonne nouvelle. C'est une très bonne nouvelle, ouais. Parce que je suis heureux de faire mon métier, je suis entouré de gens... Le mot compétent n'est peut-être pas le mot qui correspond, mais en tout cas qui ont envie de bien faire leur métier. Je pense à vous, mon cher Stanislas Vignon, rédacteur en chef, bonjour.
7: C'est compétent en 2 mots.
4: Voilà. Alors, il y a des cas complètement dingues ce matin. Je vais vous demander d'écouter, bien sûr, attentivement tout ce que nous allons vous dire et d'écouter les conseils de celle que l'on considère vraiment comme étant l'une des meilleures avocates de Paris. Je n'invente rien. Encore une fois... Ce matin, ma boulangère me l'a dit. Maître Dancoin, bonjour.
8: Merci, bien, bonjour à tous.
4: Bonjour. Elle est prête à croire n'importe quoi, c'est bien. Comment ça va, Olivier Dauvert?
11: Super. Ah ben, je suis à côté de l'une des meilleures avocates de Paris, donc
4: Johanna Boubaker.
11: Je suis forcément bien.
4: Lorsque l'on vous parle d'avocat à Paris, qu'est-ce qu'on vous dit?
13: On me dit, mais Maître Dancoin était incroyable, exceptionnel même.
4: Et vous aussi, Hervé Pouchol?
14: Ah oui, moi, on me dit, alors elle est
8: fantastique.
4: Bon, voilà, maintenant...
12: J'ai bien fait de venir, franchement. Alors là, ça redore mon blason.
4: Nous allons attaquer, bien sûr, maintenant vos cas. Le principe est simple, ils ont un problème. Nous sommes là pour les aider. Nous donnons un coup de fil et nous tentons une négociation. Un peu de la dernière chance. Je vous propose, sans plus attendre, de démarrer sur RTL. Car c'est bien sur RTL que vous êtes. Votre première mission. Voici Didier qui est avec nous. Didier, bonjour.
13: Bonjour.
4: Soyez le bienvenu, Didier. Alors, merci. Didier, vous cherchez du boulot. Je crois que vous êtes un expert en informatique.
13: C'est ça.
4: Mais très exactement, votre domaine de compétence est...
13: Développement logiciel.
4: D'accord. Et vous cherchez du boulot dans quelle région ?
13: J'ai pas spécialement de restrictions géographiques, mais la réalité, c'est que j'avais plutôt profité de la conjecture économique et même au niveau du recrutement pour lancer mon projet de...
4: Ah, vous avez votre propre projet.
13: Voilà, un réseau social de rencontres que j'ai lancé.
4: Génial, qui s'appelle comment ?
13: Intro.
4: Intro. Alors, on a le meilleur testeur de site de rencontre avec nous. Vous allez, il existe là, on peut y aller ?
13: Oui, tout à fait.
4: Hervé Pouchol, vous connaissez ?
14: Bah non, je connaissais pas, je vais m'inscrire.
4: Hein. Alors, comment ça s'écrit ?
13: I-N, 2-N, T-R-O. Bon. Donc le principe, c'est de rencontrer une personne pour des relations amicales, amoureuses ou professionnelles, en passant par des amis en commun.
14: Ah oui, non, mais ça ne m'intéresse pas alors.
11: Non, c'est le côté professionnel qui ne m'intéresse pas.
4: Comment ça, en passant par des amis en commun, c'est-à-dire ?
13: Ça veut dire que sur l'application, vous voyez vos amis et les amis de vos amis, et vous demandez à être présenté à l'ami d'un ami, par exemple.
4: D'accord.
13: Pour avoir des recommandations.
4: Ah,
13: pour
4: qu'on des recommandations.
13: Ouais,
4: alors, je vais te faire une lettre de recommandation. Alors,
11: ah, ça pourrait m'arranger, allez-y.
4: Je vous fais une lettre de recommandation.
12: C'est gentil, ça va m'aider.
4: Je sous-signais Julien Courbet, atteste auprès d'Olivier Dauvert qu'il va passer un bon moment. Voilà.
11: Moi, je m'en doutais de l'autre côté. Hein.
4: Allez, je plaisante. Longue vie donc à ce réseau social que vous pouvez aller essayer si vous êtes célibataire. Mais vous n'êtes pas là pour ça, mon Didier.
13: Non, pas du tout.
4: Vous arrivez du Val-de-Marne et en 2022, Johanna, Didier a rencontré la meilleure amie de son ex-belle-sœur.
13: Exactement.
4: Cette femme qui se présente comme mannequin et épouse d'un ancien préfet est en pleine difficulté financière. Comment va-t-elle amener la chose pour vous demander des sous ?
13: Alors, c'est plus mon ex-belle-sœur qui m'a demandé, en fait, de l'aider. Et donc, j'ai pas spécialement eu d'inquiétude parce que c'est quand même des gens qui, faut le dire, ils présentent bien. Vous êtes dans un appartement à Neuilly et, visiblement, minimum, je dirais, 3000 euros de loyer avec des beaux meubles, du beau mobilier, des gens qui ont des grandes marques. On voit du Rochebobois un peu partout.
4: Mais alors, justement, est-ce que vous, à ce moment-là, qui ne roulait peut-être pas sur l'or, qui avait une vie tout à fait normale, mais qui n'avait peut-être pas de quoi vous payer un appartement à 3000, vous ne vous dites pas, ces gens-là sont dans des beaux quartiers, on les riches, et c'est moi qui vais devoir leur prêter de l'argent. Il y a quelque chose qui cloche. Vous voyez ce que je veux dire ?
13: Non, je ne me pose pas, cette question, parce qu'on connaît des gens qui ont même des fois des salaires stratosphériques, qui des fois demandent des petits prêts ponctuels, parce qu'ils sont un petit peu...
4: Quel est l'objet du prêt ?
13: Ben, l'objet du prêt, c'est de lui donner un coup de main pour payer son avocat. Visiblement, elle est en instance de divorce avec son mari.
4: D'accord.
13: Et donc, elle avait besoin donc d'argent. J'étais pas plus inquiet que ça, parce que déjà, il y avait la recommandation de mon ex-belle-sœur. Voilà, quelqu'un que j'appréciais quand même.
4: Alors, je vais maintenant vous poser la question, parce qu'il faut bien que ça arrive sur le tapis. Cette dame, visiblement, est une très belle femme, présente comme mannequin. Est-ce que vous, à un moment donné, vous avez été séduit par cette femme et est-ce que ça a pesé dans la décision ?
13: Ah non, pas du tout, parce que très clairement, au départ, il n'a absolument pas été question de ça. Hein. Donc, c'est arrivé bien longtemps
4: Après avoir prêté l'argent ?
13: Oui, bien sûr.
4: Donc là, vous êtes rapproché d'elle ?
13: Au bout d'un an.
4: D'accord. Mais vous vous êtes rapproché à ce moment-là.
13: Disons qu'elle a entrepris pas mal de choses et j'ai assez rapidement coupé court parce que c'était pas spécialement mon...
4: Votre tasse de thé ?
13: Non, voilà.
4: Mais est-ce que vous croyez, attention, hein, je ne dis pas que c'est le cas, c'est une supposition, qu'elle s'est rapprochée de vous en vous disant comme ça j'aurais pas à le rembourser si un peu d'amitié entre nous ou pas du tout ?
13: Bah, c'est justement ce qui s'est passé quand au bout d'un an, après beaucoup d'acharnement, beaucoup d'insistance, il est arrivé qu'il y ait un rapprochement intime. Au lendemain, déjà, elle m'avait annoncé qu'elle ne me devait plus rien.
4: D'accord. Donc, vous avez bien compris quand même. Parce que non, mais c'est quand même assez grave. D'ailleurs, il va y avoir quelques petits textos, Johanna. Vous sentez-vous capable, vous qui êtes si chaste, si jeune, non mais c'est vrai, de lire les textos parce que c'est un peu olé olé, on est d'accord. Hein.
15: C'est un peu olé olé, mais je peux y aller, bon. Julien, il n'y a pas de souci.
4: Cette dame semble dire, tu m'as prêté de l'argent, nous avons eu une relation, un, deux, trois, je ne sais pas, quelques rapports. Du coup, c'est ma façon de rembourser les choses, je ne te dois plus rien. Alors, évidemment, nous allons essayer d'appeler cette dame, mais auparavant, avant, vous allez voir un petit peu les textos qu'elle envoie. Tout ceci est sur RTL, un peu coquine ce matin RTL. A tout de suite.
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4: Nous allons demander à tous ceux qui écoutent RTL et qui nous suivent là, au moment où je parle, s'ils le veulent, d'éloigner un peu les enfants. Car il va y avoir des vocaux que nous allons écouter, que cette dame a envoyés. Mais c'est important. Donc, bon, je suppose que ça doit être un langage. Je vais les découvrir en même temps que vous. Hein. Ça doit être un langage un peu fleuri. Mais comme il est question d'une relation, je préfère vous le dire. Donc, le temps qu'on l'envoie, dites aux enfants, tiens, va voir là-bas si j'y suis quelques instants. Et nous allons maintenant écouter ce qu'elle envoie. Alors, remettez-nous dans le contexte. Alors, s'il vous plaît.
22: Voilà, Didier donc a rencontré cette dame sur un site de rencontre. Au fur et à mesure, ça devient une belle aventure. Il lui prête 1 600 euros et aujourd'hui, eh bien cette dame a différents.
4: Non, pas du tout. C'est pas sur un site de rencontre. Il a vient de monter lui un site de rencontre.
22: Il vient de monter un site de rencontre. Autant pour moi. Je suis désolé. Bref, il rencontre cette dame.
4: Je sens que vous êtes perturbé parce qu'on est en train de dire.
22: Parce que je sais moi ce qui arrive derrière. Je sais derrière ce qui arrive. Bref, il a une aventure avec cette dame. Il lui prête 1 600 euros et derrière, elle a plusieurs arguments pour ne pas le rembourser. On vous a fait un petit florilège des différents messages vocaux qu'elle lui a envoyés.
4: Attendez avant d'envoyer. Donc, les enfants sont partis, si vous les avez. Hein. Vous avez encore, je compte, jusqu'à 5. Après, on envoie 1, 2, 3, 4, 5. Nous sommes sur RTL. Coupez la musique. Voici le premier vocal.
28: Quand tu couches avec une femme à qui tu as prêté de l'argent, règle générale, tu ne reçois rien. C'est déjà payé.
29: Quand j'ai couché avec toi, j'ai payé ma addition. Je vais te payer par nature.
28: Franchement, Didier, de toi et moi, on a baisé ensemble, il n'y avait plus rien à rembourser.
29: Tu commences à vraiment me casser les couilles. Je baisais avec toi alors que je te devais de l'argent. Tu ne connais pas les règles. Mes cuisses, tu rentres et tu viens, tu me demandes encore de l'argent. Je te donnerai l'argent quand je peux. Tu as eu ma chatte. Ah. Maintenant, lâche-moi.
4: Alors, c'est une chanson italienne, La chatte mi cantare, qu'elle chantait les enfants, c'est Toto Cutugno. Bon, effectivement...
11: Comment dire ?
4: Je m'attendais à quelque chose de fleuri, mais je pensais pas que le jardin était aussi fleuri. Mmh. Oui, alors effectivement, elle s'énerve en plus. Ceci étant dit, c'est même contradictoire. Parce qu'elle dit « je te paierai quand je te paierai », mais malgré tout, tu as... Bon, oui, alors effectivement, elle s'énerve en plus. Ceci étant dit, c'est même contradictoire. Parce qu'elle dit « je te paierai quand je te paierai », mais malgré tout, tu as...

0: octobre 2022, je m'excuse de mon retard de paiement, je te demande de patienter encore un peu, je n'ai pas oublié le service que tu m'as rendu. Elle a mis ça en avant en disant surtout, c'est irrecevable parce que c'est une autre personne qui aurait bénéficié des 1600 euros.
1: Exactement.
0: Donc tout ça, c'était les arguments, et ce qui est important aujourd'hui à dire, c'est qu'évidemment, elle n'a pas obtenu gain de cause devant le tribunal.
2: Alors, deux choses. La première, c'est que voilà, Hervé Pouchol est en train de se dire, mais non d'un chien, moi aussi, du coup, on me doit de l'argent. Près de 125 millions d'euros vu au long de sa longue carrière, mais surtout, là où il n'y a pas de discussion, même si on en plaisante, c'est qu'il y a eu une condamnation.
0: Voilà.
2: Donc elle a été condamnée, mais elle s'est rendue au tribunal, elle a expliqué ça au juge, parce que ça m'intéresse.
3: Non, je ne pense pas que ce soit rendu au tribunal. Alors,
2: je la vois mal dire au juge, monsieur le juge, je ne comprends pas.
0: Effectivement, un jugement là, du 25 juin 2024, elle a un avocat, donc elle était représentée, mais c'est, ce que je disais, c'est qu'en fait, elle ne s'est pas permise, elle n'a pas du tout parlé de votre relation intime, etc. Non. Elle a dit, non, moi c'est irrecevable parce que je ne suis pas finalement la défendresse, c'est une autre personne qui a bénéficié des 1600 euros, donc c'est irrecevable, mais le tribunal ne l'a pas suivi. Et ce qui est intéressant, et ça vaut pour d'autres cas qu'on a certaines fois, c'est que vous aviez quand même payé effectivement en billets. Apparemment, vous avez retiré de l'argent d'un distributeur
3: en
0: juillet 2022. Mais ce qui est important, c'est que même s'il n'y a pas eu d'écrit, il y a des commencements de preuve avec les textos que j'ai lus tout à l'heure.
2: De toute façon, il y a un jugement. Voilà.
0: Elle a été condamnée à rembourser, donc je peux vous dire le par ses motifs, 1600 euros, et on a quand même 500 euros de l'article 700 qui concerne les frais de procédure.
2: Elle a payé 600, donc ça veut dire que maintenant elle a bien compris, au moins elle a démarré, certaines ne paient pas, le commissaire de justice ne trouve rien ?
3: Non, rien, le commissaire de justice l'a appelé, elle a envoyé perdre, elle lui a dit bah non, et la dame lui a demandé où est-ce qu'elle vit, elle a dit bah non, je vous dis pas, j'ai pas de domicile, et...
2: Mais alors, du coup, tout ce que vous nous avez dit, semblait les beaux quartiers et compagnie, tout ça, c'était
3: Elle n'y vit plus, visiblement.
2: Ah.
3: Elle n'y vit plus. Je ne sais pas exactement
2: On ne sait pas ce qu'elle fait. On en sait un petit peu plus, nous, dans l'enquête que nous avons menée, Stan.
4: Non, on ne sait pas tout à fait. On estime peut-être qu'elle aurait une boîte. On a trouvé un numéro de sirène à son nom. Mais alors, où exerce-t-elle actuellement exactement? On ne saurait pas le dire.
2: Bon, donc je redis quand même la phrase principale, sachez-le, quand tu couches avec une femme à qui tu as prêté de l'argent...
5: Attendez, je le note.
2: En règle générale, tu ne reçois rien, c'est déjà payé. Voilà, c'est ce qu'il fallait. Alors, on appelle tout de suite ou vous voulez qu'on attend? Allez, on y va, c'est parti.
4: On peut appeler tout de suite.
2: Ça va être compliqué, je vais essayer de vraiment d'y aller avec des pincettes. Didier, c'est parti, nous appelons cette dame. Attention. Allô ? Bon, ça ne répond pas. Donc, qu'est-ce qu'on fait ? On reste une deuxième fois ? Vous pensiez qu'il y avait quelqu'un ? Ou peut-être que c'était une messagerie sans message ? Apparemment, la dame vient de répondre à notre ami Hervé Pouchol. Donc, ce que je vous propose, c'est de lui expliquer le contexte. On marque une toute petite pause et elle va pouvoir s'expliquer sur ce qu'on vient de dire, qui est quand même assez bizarre, sur l'antenne d'RTL. Ça se passe dans quelques instants avec vous sur RTL.
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2: Allez, ne perdons pas de temps. Hervé Pouchol me signale que nous pourrions avoir cette dame au téléphone qui, je vous le rappelle, s'est fait prêter de l'argent et a dit à celui qui lui a prêté de l'argent « Non, mais nous avons eu des relations ». Sexuelle d'ailleurs, donc ça sert de remboursement. Alors cette dame serait là, rappelez-moi son prénom s'il vous plaît Stan.
15: C'est Gabriel.
2: Gabriel, bonjour.
16: Oui, bonjour.

0: Oui, bonjour. Alors, vous allez être un petit peu surprise, Gabriel. Je vous demande, s'il vous plaît, de ne pas raccrocher, au moins de m'écouter 10 secondes. Je suis Julien Courbet. Nous sommes sur la radio RTL. Alors, rien de grave, rassurez-vous. Je suis juste avec Didier. Et voilà, Didier nous a dit qu'apparemment, suite à un jugement, vous lui devez un petit peu de sous. Vous avez commencé à payer. Je vous félicite, madame, mais il en manque un peu. Didier vous dit bonjour.
1: Bonjour.
0: Pourquoi êtes-vous là, Didier? Parce que Gabriel peut être surprise.
1: Je suis là parce que Gabriel me doit encore un peu d'argent.
2: Il me l'a déjà écrit par WhatsApp. On a déjà eu la discussion sur WhatsApp. Il me l'a même fait des captures d'écran qu'il allait vous voir à la télé. Donc, ce n'est pas une surprise. Je ne sais pas pourquoi il veut faire comme si c'était une surprise. Puisqu'il me l'a déjà écrit. Il m'a fait des menaces sur WhatsApp. Alors, c'est simple, ça tombe bien parce que je vais être bref aussi. Donc, cette histoire, c'est pas le fait qu'il m'en parle puisqu'il me l'a déjà parlé. Il m'a fait des captures d'écran qu'il allait vous voir. Absolument, je ne dois rien à Didier, tout simplement parce que c'est moi qui ai pris l'argent et que j'ai envoyé à sa belle-sœur qui s'appelle Lorraine.
0: D'accord.
2: Et il est au courant parce que sa belle-sœur, en fait, il sortait avec son frère et il sortait avec plusieurs hommes à la fois. Alors lui, quand il a su que sa belle-sœur, il sortait avec plusieurs femmes à la fois, qu'il trompait son frère et que moi, au final, j'ai pas voulu avoir des relations avec lui et qu'en même temps, sa belle-sœur lui a présenté une autre copine à elle et que cette copine aussi lui a escroqué de l'argent plus que ça, et qui se sont rendus compte qu'on lui a pris pour un bolos, en gros, on va dire ça comme ça. Donc, la seule personne à qui c'était écrit par SMS que je vais leur rendre l'argent, c'était moi. Donc, il m'a attaqué, sachant très bien que cet argent-là, je ne l'ai pas pris, parce que le lendemain, je l'ai envoyé au Cameroun avec des preuves, je l'ai montré. Donc, il m'a fait un peu de chantage en me demandant, bon, Gabriel, soit tu me donnes des attestations comme quoi j'attaque ta copine devant la justice ici en France et au Cameroun, à une condition, je ne te poursuis pas devant la justice. Donc, je vais bien payer au bout d'un moment, mais on sait très bien que je n'ai pas pris cet argent-là. Bon, au tribunal, en Lorraine, elle n'est pas d'ici, elle est au Cameroun. Donc, on n'a pas pu faire ce qu'on appelle médiation devant le juge à trois personnes avant d'aller faire un procès. Et qui a négocié, bon, elle n'était pas là, donc c'est moi qui ai pris tout sur moi, parce que c'est moi qui ai des SMS. Et Didier sait très bien qu'il m'a dit, si tu ne me rembourses pas, je vais salir ta réputation, et je lui ai dit, Didier, tu sais très bien, cet argent, je ne l'ai pas pris, puisque c'est le lendemain, c'est ta belle-père qui a pris, et tu as les captures d'écran de Western Union. Il me dit, c'est toi qui as pris l'argent à la main. Donc, vu qu'il ne peut pas la poursuivre, parce qu'elle vit en France, il ne peut que la poursuivre au Cameroun, déjà, tu sais ce qu'il a fait, il a attaqué les proximistes, un truc un peu plus trop, beaucoup, quoi, je ne sais pas comment expliquer. Moi, c'est vrai que c'est une copine à moi et que je suis plus amie avec elle, et ce n'est pas pour autant que je vais quand même faire une attestation poste contre elle, uniquement pour faire, parce que je suis en guerre avec elle, pour faire plaisir à Didier, donc je n'allais pas le faire. Vous voyez ce que je vais vous dire. Je vais pas le faire. Donc, si vraiment je devrais, si la justice m'a poursuivi pour payer une partie, payer en totalité cette somme-là, est-ce que je vais pas continuer à le faire? Il a qu'à retourner devant la justice. Pourquoi on revient encore ici? Pourquoi il me faisait faire des chantages? L'idée, il est en manque d'argent, ok? C'est question tout simplement du temps qu'on se fout toute sa gueule. Moi, j'étais la seule qui était honnête avec lui. On a eu parlé, il est venu chez moi, j'ai montré les captures d'écran. Il a voulu qu'on monte un dossier contre Lorraine. Malheureusement, moi, j'ai des principes. C'est pas parce que je suis plus amie avec elle ou que je dois faire une petite déclaration contre elle. Non, je ne vais pas le faire. Donc, Didier, si tu veux aller plus loin dans cette histoire, c'est simple, retourne dans la justice.
0: Alors,
2: c'est pas la peine de refaler ma réputation, parce que ça ne donnera rien.
0: D'accord, madame. Alors, j'ai bien entendu ce que vous avez dit, c'est très clair. Donc, on est bien d'accord qu'il y a eu un jugement. Vous aviez la possibilité d'aller vous défendre devant le juge, vous n'avez pas été là-bas. La deuxième chose, si vous pensez, madame, ce qui a l'air d'être le cas, que cet argent n'était pas pour vous et qu'il était pour quelqu'un d'autre, pourquoi vous lui envoyez des textos en lui disant « Tu sais comment ça se passe, quand on couche avec quelqu'un, c'est qu'on le rembourse ?»
2: Non, ça n'a rien à voir avec l'argent.
0: Ah ben écoutez, madame, je vous lis ce que vous lui avez... Écoutez-moi.
2: Je l'ai, la semaine.
0: Bon, alors, j'ai baisé avec toi alors que je te devais de l'argent, tu ne connais pas les règles, au bout d'un an, j'ai ouvert mes cuisses, tu rentres et tu demandes de l'argent. Donc c'était pourquoi? C'était pas cette somme-là?
2: Non, c'était parce qu'on arrêtait en conflit. Le problème, c'est quoi? Didier, en fait, c'est sa belle-sœur, Lorraine, qui est devenue sa belle-sœur avec le temps, avait besoin d'argent. Il sortait avec son frère. Donc, c'est elle qui a discuté avec Didier. Moi, je n'ai jamais appelé Didier pour demander quoi que ce soit. On n'a pas eu cette conversation-là. Elle a discuté avec Didier. Elle m'a dit, Gabriel, écoute, je sors avec son frère, ça vient la peine d'arriver. Est-ce que tu peux... J'ai demandé à Didier que te prête de l'argent, tu le prends, et si tu me le rends, moi, dès que j'ai fini, je te donne et tu donnes à Didier. Sauf qu'elle ne remboursait toujours pas, et ça traînait. Moi, jusqu'à ce moment-là, je ne parlais plus avec Didier. ça venait tout le temps. Ah, Didier,
0: Ils correspondent à quoi, madame? Les textos correspondent à quoi, alors? Pourquoi vous lui dites 7 fois, comme j'ai couché avec toi? C'est pas un reproche, hein, mais pourquoi vous lui dites 7 fois, comme j'ai couché avec toi, je ne te dois rien? Pourquoi vous lui dites ça?
2: Non, il n'y a pas que 7 fois. On a couché 1 fois. Il n'y a pas.
0: Non, je ne vous ai pas dit que vous aviez couché 7 fois avec lui. Je dis que j'ai 7 textos vocaux dans lesquels vous dites à chaque fois « j'ai plus rien à rembourser, on a couché ensemble ». Il y en a un, c'est « quand j'ai couché avec toi, j'ai payé mon addition, je t'ai payé par nature. Je ne te dois rien, tu as eu ma... » Voilà. Donc pourquoi vous lui mettez ça toutes ces fois si ça n'a rien à voir?
2: Je dis ça. Bah, vous avez bien dit que c'est 1 an après. 1 an. Je vous dis au bout de 1 an, je ne veux pas me demander de l'argent de rembourser. En fait, Didier, au général, Didier, il ne me connaissait pas. Il ne peut pas prêter l'argent multiple à quelqu'un qui ne me connaît pas. Donc, il n'a pas prêté pour moi. Il faut être honnête.
0: Madame, mais madame, ce n'est pas ma question. Ça, je comprends ce que vous me dites. Pourquoi vous ne lui envoyez pas dans ces cas-là des textos en lui disant « Didier, ce n'est pas à moi que tu as prêté l'argent, c'est à X, arrangeons-nous avec elle. » Pourquoi vous parlez de coucher avec lui, de dire « comme j'ai couché avec toi, tu ne dois plus rien ».
2: Simplement parce qu'il expliquait qu'il a donné cet argent-là. Tout simplement parce qu'il voulait sortir avec moi. Ça crée le conflit entre moi et ma copine, qui est devenue sa belle-sœur. Lui, il a dit, il a prêté cet argent-là parce qu'il s'attendait qu'on ait une relation avec lui. Moi, je lui ai expliqué qu'on a essayé quelque chose avec toi, ça n'a pas donné, ça ne me plaît pas. Donc, au bout du moment, si c'était ça l'objectif que tu as prêté cet argent-là, qui était normalement pas au final pour moi, pour qu'on ait une relation, okay. ça n'a pas donné. Maintenant, si c'est comme ça, on arrête. Pourquoi tu continues toujours de demander cet argent-là? C'était ça pourquoi je lui ai répondu sur SMS. Je lui ai dit, écoute, si c'est pour la raison que tu m'as prêté cet argent-là, que tu étais normalement pas pour moi, mais pour qu'on ait une relation, et qu'au final, ça n'a pas donné. Donc, dans ces conditions-là, j'ai déjà payé. Pourquoi tu me demandes encore de rembourser?
0: Ok, alors. Enfin,
2: maintenant... on n'a plus rien à se dire. On ne va pas prêter 1 700 à quelqu'un, vous venez à connaître une journée, monsieur.
0: Bon, après, soyons honnêtes. Madame, après, vous pouvez dire, moi, je ne dis pas qu'il y a raison qu'il y a tort. Je dis juste qu'on est en France et qu'un juge a décidé que vous, madame, vous deviez payer. Alors, je donne juste une seconde, parce qu'on a dit beaucoup de choses, à Didier. Didier, qu'avez-vous à répondre?
1: Je pense que l'historique des communications que vous avez en votre possession sont relativement claires. Je pense que je suis la personne qui a très rapidement décidé que ça ne devait pas se faire, parce qu'on n'était pas forcément compatibles. Et ensuite, j'étais chez elle. Elle m'a dit qu'effectivement, elle avait besoin de cet argent. Elle a pris un air extrêmement... elle était touchée, elle était à la limite des larmes. Elle m'a dit, oui, tu me connais même pas, je suis touchée et tout. Et après, elle m'a dit qu'elle aimerait m'inviter à un café à côté. Et on est descendu, on a sorti l'argent au distributeur qui était juste en bas. Donc, je comprends pas quand elle dit que c'est pas à elle qu'elle et moi, on n'a jamais eu cette discussion. Je veux dire, c'est pas possible.
0: Alors, Didier, maintenant, se pose une question. C'est cette troisième personne, parce qu'on n'arrête pas d'entendre parler d'elle, votre ex-belle-sœur, et vous allez me dire dans une seconde si vous saviez que l'argent allait aller pour elle ou pas. Et nous allons même essayer de la contacter. Restez avec nous, l'enquête continue sur RTL.

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16: L'histoire de Didier complètement dingue qui va prêter de l'argent à une femme qui lui dit, eh bien, qui va commencer à le rembourser un petit peu, mais elle dit, aujourd'hui, j'arrête de te rembourser, je me suis donné à toi amoureusement, ça compense ce que tu m'as donné comme argent. Elle l'a écrit 5-6 fois, nous l'avons en ligne avec nous, elle nous dit, non mais en fait, ça n'a rien à voir, moi je ne veux pas payer, parce qu'en fait, l'argent qui m'a été donné, c'était pas pour moi, c'était pour une troisième personne, d'où ma question Didier, vos relations. Où en êtes-vous avec cette troisième personne? Est-ce qu'elle vous a déjà parlé?
17: Ah oui, mon ancienne belle-sœur qui...
16: Elle a touché l'argent ou pas?
17: Bah, c'est elle qui dit que... C'est elle.
16: Mais
17: qui
16: votre belle-sœur, vous ne lui avez pas demandé?
17: On se parle plus à cause de ça.
16: Ah oui, d'accord, ok.
17: Bon. On se parle plus à cause de ça.
16: Madame, nous, il y a une décision de justice, donc je me tourne vers notre avocate. Encore une fois, le but du jeu de l'appel, c'était de voir s'il n'y avait pas à trouver un accord. Peut-être qu'il y a chacun peut faire un petit effort et qu'on se sort de cette situation. C'était ça, moi, madame, mon appel.
18: Elle vient de raccrocher, Julien.
16: Ça fait combien de temps? C'est
18: Écoutez,
16: aujourd'hui?
18: Je pense qu'elle a raccroché au moment où
16: il a parlé.
18: Monsieur a parlé.
16: Bon, ok. Après, encore une fois, madame, elle peut sortir tous les arguments qu'elle veut. Déjà, allez en justice. Allez voir le juge quand il vous convoque. C'est le B.A.B.A. Et deux, défendez-vous. Mais une fois qu'il a tranché, elle a pas
19: oui,
16: fait appel.
19: Oui, parce qu'aujourd'hui, elle nous dit que Didier a qu'à retourner devant la justice et alors qu'on a une décision, Julien, définitive. Mais ce qui est intéressant aussi, donc on l'a dit tout à l'heure, le par ses motifs est clair, elle est condamnée à 1 600€ avec évidemment les intérêts auto-légaux quand même, à compter du 20 novembre 2023. Ça, c'est un point important, plus les frais de procédure. Mais in extenso, on lit quand même, et c'est, ça me semble vraiment fondamental, c'est qu'elle a reconnu à 4 reprises au moins qu'elle vous devait de l'argent. Didier, on a 4 août, 5 et 15 octobre 2022 et 20 juin 2023. Et donc, le juge s'appuie sur ce point-là, c'est pas contestable. Elle a reconnu la dette, Julien. Alors, et elle a également dit la même chose devant le juge où elle dit que c'était effectivement l'oreille
16: à mi-faire. Elle s'est présentée.
19: Oui, par.
16: Ah bon, je pensais qu'elle n'était pas venue. Elle s'est présentée.
19: Elle était représentée par un avocat.
16: Ah, par un avocat. Oui. Donc elle a payé un avocat pour aller faire
19: exactement.
16: Ça.
19: Exactement. Et c'est surtout ce qu'elle a dit, c'est qu'elle dit bien, et ce qu'elle nous a dit encore aujourd'hui au micro, c'est qu'elle dit que Laurel, l'ami du frère de votre frère, a priori, c'est elle qui aurait bénéficié de l'argent. Mais le juge dit bien, toutefois, il n'existe aucun élément probant visant à démontrer que madame, alors je ne dis pas son nom, n'aurait pas été la véritable bénéficiaire de cette somme, puisqu'elle-même se disait prête à la rembourser. Donc il n'y a pas de débat sur ce point-là, c'est déjà expliqué et elle a été condamnée.
16: Les messages WhatsApp, je te demande de patienter encore un peu, je n'ai pas oublié le service que tu m'as rendu. Donc, enfin, je veux dire, c'est super clair, on ne parle pas de cette tierce personne. Est-ce que vous avez le numéro de votre ex-belle-sœur ou belle-sœur ou pas du tout?
17: Oui, oui, bien sûr.
16: Alors, est-ce que ça vous ennuie? Parce que ça serait quand même intéressant d'avoir
17: son
16: avis.
17: Non, pas du tout.
16: On va essayer de l'appeler, pas vous, moi, je vais le faire, je vais
17: pas
16: le noter.
17: Du tout.
16: Tenez, je vous donne un petit bout de papier, marquez-le là-dessus, comme ça je vais le donner à la régie. Et à voir si cette dame a pu toucher cet argent ou pas.
17: Je n'en ai pas.
16: Pendant ça, vous n'avez pas, il vous faut un stylo. Eh bien, monsieur, normalement, il faut se débrouiller dans ce
20: cas-là. Ça va devenir payant.
16: Avec le talon de chaussures, il leur faut des stylos maintenant.
17: À savoir néanmoins qu'elle a raison sur une chose, parce qu'elle me l'a montré, elle m'a montré les échanges avec mon ex-belle-sœur. Il y a vraiment eu tout un. C'était vraiment orchestré. C'est-à-dire que c'est vraiment mon ex-belle-sœur qui allait la voir pour lui dire que ce gars, il a de l'argent. Et donc, tu peux lui extorquer un peu d'argent.
16: Oui, mais moi, je veux savoir si c'est l'ex-belle-sœur qui a touché. Dans ces cas-là, l'ex-belle-sœur doit lui donner les sous à elle, qui va vous les redonner à vous. Et vous, après, vous me les redonnerez à moi.
19: Oui, mais je me permets,
16: un peu bossé,
19: oui. Elle a l'air de dire qu'elle est à l'étranger, elle n'a pas pu se présenter, elle aurait pu faire une attestation. Si c'était véritable, on va vérifier.
16: Alors, Stan, ça bouge un petit peu, salle des appels, puisque visiblement, cette dame a rappelé. On se retrouve dans quelques instants. Elle peut continuer à parler avec nous ou pas du tout?
21: Oh, on peut même peut-être la reprendre tout de suite. J'ai l'impression qu'elle est en train d'expliquer à Hervé pourquoi elle estime que ce n'est pas à elle de payer. Elle nous l'a déjà expliqué, mais j'entends Hervé dire « Ah, comme vous n'êtes pas, comme la belle-sœur n'est pas allée au tribunal, le juge vous a condamné, vous, par défaut. » Alors Hervé lui dit « Bah oui, peut-être, en attendant, vous avez été condamné, donc derrière, c'est à vous de vous retourner contre la belle-sœur en question. »
16: Alors, est-ce qu'elle serait d'accord, déjà, pour continuer de nous parler un petit peu, Hervé, s'il vous plaît, ou pas du tout? Dites-moi.
22: Ah, on avance, parce qu'il y a une proposition qui est en train de se faire, mais je ne l'ai pas entendue, parce que je vais vous la passer.
16: Alors, très bien. Juste, madame, encore une fois, voilà, le but du jeu, c'est de trouver un accord, parce que là, on va essayer d'appeler cette ex-belle-sœur de monsieur, pour qu'elle nous dise, Lorraine, ce qu'il en est, si elle a touché l'argent, parce qu'effectivement, si c'est elle qui a touché l'argent, vous devez lui réclamer à elle, vous le donnez à Didier, mais Lorraine vous doit des sous, vous êtes d'accord?
23: Non, parce que, mais pourquoi je ne vais pas le faire réclamer à elle? Parce que Didier ne parle plus avec moi, il parle avec elle, parce qu'elle lui a emmené une autre copine. Didier, il faut que tu sois honnête, c'est un homme qui s'est fait niquer bêtement parce qu'il est con. Faut dire les choses telles qu'ils sont. Toi, non mais soyons sérieux, toi tu viens me connaître en une journée, tu me prêtes une 600 euros, très bien. Par la même personne, soi-disant ta belle-sœur. Ta belle, moi je ne veux pas de toi, il dit que lui ne voulait pas, mais c'est faux, c'est moi qui ne voulais pas de lui. Ok, fin d'histoire. La même belle-sœur t'amène encore une autre copine. Alors tu prends cette copine-là, tu le mets en relation, tu t'occupes de ses enfants, c'est sa fille, tu le fais habiter chez toi, il te prend de l'argent, et quand c'est terminé entre vous, vous êtes en
16: juste,
23: justice.
16: Madame,
23: et c'est là que ça paraît pour déposer de l'argent.
16: D'accord.
23: Il connaît la frère de Lorraine, elle vit ici en France.
16: Oui, on va l'appeler, madame, on va l'appeler, comme ça elle va donner sa version des faits. Est-ce que vous avez un haut-parleur, madame, à tout hasard?
23: Non, moi je n'ai pas haut-parleur, déjà mon mari m'a dit d'arrêter là, parce que le truc était fait au tribunal. Le truc était fait au tribunal.
16: Oui,
23: il voulait vraiment faire une médiation. Il aurait fait ça calmement. Il n'a pas voulu. Donc moi, jusqu'à présent, si vraiment, réellement, je dois l'argent à Didier, et que réellement, j'ai consommé, et que réellement, j'étais condamné à payer ça, par contre, on va dans son sens à lui. Vous ne voyez pas qu'on devait retourner au tribunal pour que je réclame l'arrêt? Ce n'est pas moi qui serai encore condamné. On va me couper directement sur mon compte. Vous ne pensez pas? Il me l'a écrit, il me l'a promis. Je vais saluer ta réputation. Si tu ne me rembourses pas, c'est à toi de démarrer des règles avec l'Europe.
16: Mais d'accord. Mais madame, vous me laissez parler. Laissez-moi parler une seconde. Il y a deux problèmes. Il y a le fait qu'il vous ait dit ça. C'est condamnable, etc. Et d'ailleurs, vous n'avez qu'à mener des trucs contre lui. Et il y a le fait que vous lui devez l'argent. Encore une fois, madame, je vous le redis, je ne suis pas un juge. Je ne suis qu'un animateur. Un juge vous a condamné. On vous appelle juste parce que ce monsieur nous dit voilà, elle ne me paie pas alors qu'elle a été condamnée. Et elle dit, c'est parce que j'ai couché avec toi que je ne te rembourse pas. J'estime avoir payé en nature. Alors, ça nous a surpris. C'est pour ça qu'on vous a appelé. C'est tout, madame.
21: Hervé l'a repris, alors elle hurle un peu dans tous les sens, d'accord. Et on ne comprend plus rien de ce qu'elle dit, pour être tout à fait honnête. Et pourquoi? Parce qu'elle a un kit main libre, donc on est en train juste de lui expliquer, enlever le kit main libre, parce qu'en plus, comme vous hurlez, malheureusement, on ne comprend rien, et les auditeurs non plus ne comprennent rien.
16: Allez, on va laisser le soufflet retomber. On a le numéro de l'ex-belle-sœur, on essaie de l'appeler, parce que c'est quand même super intéressant l'histoire. Vous faites le numéro, on se retrouve dans quelques instants, Stan. Vous avez choisi RTL, dites donc avec vos questions, vous, Olivier Dauvert, on va être loin du compte. Hein, parce que j'allais vous demander j'allais vous demander, quand je demande à mon poissonnier de vider mon poisson et de lui enlever la tête, il le pèse avant, alors qu'on a une dame qui dit je ne te rembourserai pas parce que j'ai couché avec toi.
0: C'est le charme de l'émission.
16: C'est deux ambiances. Bon, on y répond dans quelques instants, on marque une pause.
21: Oui, on peut marquer une petite pause et on reprend cette dame qui a, je vous le dis, j'ai l'impression quand même plein de choses à dire parce que je vois Hervé avec le téléphone qui est obligé de temps en temps de l'écarter un petit peu de son oreille tellement cette dame est en train de lui hurler dessus. Et donc il met un petit peu de calme dans tout ça et on la reprend dans un instant sur RTL et ensuite on appelle la belle-sœur aussi.
16: Stan, rassurée parce qu'elle fait la tête, Johanna, elle sera payée en argent, hein, qu'elle se rassure à la fin du mois en tant que journaliste. Merci beaucoup, à tout de suite sur l'antenne d'RTL.
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16: Vous êtes sur RTL, ça part un peu dans tous les sens avec cette histoire, donc de prêt d'argent, encore une fois, on peut débattre, parler de tout, il y a eu un jugement. Le juge a dit à la dame que nous avons eu en ligne et qui va peut-être revenir, vous devez cet argent. Alors, dans un premier temps, elle dit mais non, parce que, après tout, c'était pas pour moi, oui, mais il fallait le dire au juge, oui, mais j'ai été mal défendu, il y est pour rien, Didier, et puis en plus, nous, tous ces textos, tous ces vocaux dans lesquels cette dame dit, donne-moi ton RIB, c'est bon, merci de m'avoir rendu service, je vais te rembourser, puis après les choses dégénèrent, je me suis donné à toi, tu as couché, ça compense ce que tu m'as donné. Où en est-on, Stan, s'il vous plaît ?
21: Alors, ça continue de parler du côté d'Hervé Pouchol, qui a quelques explications qu'il peut nous donner. Hervé ?
16: Hervé, je vous écoute. Hervé Pouchol, nous sommes
22: sur
16: RTL.
22: Je vais rebrancher cette dame, je vais essayer de résumer un petit peu la situation. Cette dame me dit, il m'a effectivement prêté 1 600 €. Moi, on ne parle pas de jugement encore pour l'instant. Hein. Mais en revanche, le lendemain, il y a des captures d'écran. J'ai remboursé, non pas cette personne qui est sur votre plateau, mais sa belle-sœur, Lorraine, les 1 600 €, je les ai versés. Elle reste sur le principe qu'elle ne doit plus rien à ce monsieur.
16: Alors ça, c'est son principal, c'est pas celui du juge.
22: Bien entendu. Voilà.
16: Le juge, lui, puisque cette dame veut retourner chez le juge, ça va vouloir repayer un avocat. Et là, pour le coup, comme elle n'a pas respecté la condamnation, il vaudrait mieux qu'elle aille demander l'argent à cette dame plutôt qu'à ce monsieur. Le juge, il ne la connaît même pas, cette troisième personne.
19: Non, là, c'est
16: pas
19: une relation tripartite. Elle a mis, entre guillemets, dans la cause Laurel. Qu'elle l'ait remboursé, Julien, on veut bien la croire.
16: Pourquoi elle n'a pas fait une reconnaissance de dette avec Laurel ?
19: Exactement. Ou demander une attestation à Laurel dans le cadre du procès que vous avez eu avec elle. Bon, on comprend pas très bien cette carence. Moi, je veux bien la croire, mais malheureusement, c'est à elle de rembourser et après, potentiellement.
16: Madame, si elle est là, Hervé. Qu'est-ce que je ne comprends pas ? Mais encore une fois, j'écoute sa version, on ne lui coupe pas la parole, on la laisse nous expliquer tout ça. Pourquoi ça n'apparaît pas ? Moi, sur... Alors peut-être qu'il y a des textos que vous ne nous avez pas donnés, monsieur, mais pourquoi il est question de relations sexuelles qui correspondent à la somme ? Et pourquoi on ne parle pas de cette troisième personne ? Pourquoi je n'ai pas de texto dans lequel il est marqué « Attends, il faut que tu ailles demander à Laurel, c'est elle qui a l'argent. » C'est ça ?
26: Alors déjà, il faut quand même savoir que la relation en question a eu lieu quand même un an après le
16: l'argent.
26: Prêt. Je veux dire, la fameuse relation dont elle parle, c'est quand même pute, c'est presque un an après le prêt. C'est pour dire que les deux sont complètement décorrélés. Les deux sont complètement décorrélés et ce n'est que quand il y a eu tous les problèmes, le procès, qu'elle a commencé à me dire bah non, en fait, ce n'était pas moi, en fait, c'était Lorraine. Elle m'a envoyé des captures d'écran qui font que je vous ai communiqué.
16: Pendant l'année. Alors avant qu'elle vous envoie ces histoires comme on a couché, n'ai pas à rembourser. Qu'est-ce qu'il y avait comme texto ? Elle vous disait qu'elle vous devait l'argent.
26: Il y a eu la phase, je te dois de l'argent, laisse-moi partir à Dubaï, quand je vais revenir de Dubaï, je vais te rembourser ton argent.
16: Et c'est quand vous avez montré les dents, en menaçant de justice, etc., qu'elle a commencé à dire, Ça, c'est votre version. Hein. Comme j'ai couché un an après, je ne rembourse pas.
26: Non, il y a eu la période, je vais te rembourser, oui, je vais te rembourser, Dubaï, Dubaï, Dubaï. Oui. Ensuite, il y a eu au bout de presque un an cet événement-là, c'est-à-dire le rapprochement.
16: Oui.
26: Et lorsqu'il y a eu ce rapprochement, au lendemain, quand je repars vers elle et je lui dis « Quand est-ce que tu penses que tu vas me rembourser ?» Ce sont les fameux messages vocaux que vous avez passés tout à l'heure.
16: Cette dame ne sait pas qu'elle est en train de parler, mais je vais lui demander de reprendre. Madame, si vous m'entendez, je vous ouvre le micro. Nous sommes sur RTL. Vous pouvez nous parler librement.
23: Oui, je vous
16: écoute.
23: Attendez-moi, ça commence vraiment à en faire rire. C'est même si je suis énervée, mais ça commence à en faire rire. Didier et moi, on n'a jamais été en ayant pendant un an. C'est faux. Didier ne parle pas avec Lorraine pendant un an. C'est faux. Didier n'est pas venu vers moi quand c'est pété entre moi et lui au niveau tribunal, c'est faux. Didier est venu vers moi quand lui et Lorraine, c'est-à-dire sa ex-belle-sœur, et la copine et son frère, ça pétait entre le quatre. Moi, j'étais à l'écart. Moi, je parlais que avec Lorraine. Quand ça pétait entre eux, c'est là que Didier est venu me parler, que ma copine parlait mal de moi, qu'elle a raconté des conneries sur moi. C'est lui qui est venu me voir quand ça pétait. Mais jamais pendant ces un an-là, Didier, c'est pas comme s'il parlait pas avec sa belle-sœur, sa ex-belle-sœur, ils étaient toujours là.
16: D'accord.
23: Dans cette histoire, monsieur, il n'y a pas que moi et Lorraine, il y a Lorraine, Didier, sa belle-sœur, la femme de son, la frère de Lorraine, la belle-sœur de Lorraine, la quatrième homme de Lorraine qui habite en Suisse, le cinquième homme. Donc, c'est une histoire. En fait, moi, je paye le pot cassé.
16: D'accord. Alors, madame, je vous propose une chose, parce que j'ai bien compris. Écoutez-moi une seconde. Mais c'est pour avancer, pour être positif. Ah, ok. On appelle Laurel, comme ça, elle va nous donner sa version. Vous êtes d'accord?
23: Laurel, il va même pas répondre. Il peut essayer.
16: J'essaie de l'appeler, on verra bien. Pourquoi c'est un homme, Laurel?
23: Oui, bien sûr.
16: Ah, c'est un homme, Laurel? Parce que lui, c'est une femme. Alors là, si maintenant il y a un changement de sexe, ça devient compliqué.
23: Laurel, c'est une femme.
16: Lorraine, c'est une femme.
3: Lorraine.
16: Okay.
3: Est-ce que c'est Lorraine comme la région, madame? Lorraine?
16: Ou Laurel comme le connu?
23: Attendez, j'appelle aussi son ex qui
3: Lorraine.
23: Est là.
16: Alors, on y va, s'il vous plaît, Johanna. Alors, ça ne répond pas?
4: Ça ne répond pas pour le moment. On essaye d'appeler, mais je suis pas certain que cette dame soit en France. C'est pour ça qu'elle ne répond peut-être pas.
16: Très bien. Alors, aujourd'hui, ce que je vous propose, madame, c'est d'essayer de trouver un accord. Et je me tourne vers Didier. Didier, il y a ce que la justice a dit. Mais nous ne sommes pas la justice. Nous sommes là en train d'essayer de trouver un arrangement pour que vous sortiez tout ça. Parce qu'effectivement, qu'est-ce qui peut se passer dans ces cas-là? Comme la somme n'a pas été payée, quand elle dit madame qu'il retourne en justice, ça voudrait dire qu'il fasse quoi? Parce que quand on a déjà un jugement...
19: C'est ça la difficulté quand même, Julien, c'est qu'on a un jugement qui est définitif, hein, qui date du 25 juin 2024, je le répète. Madame n'a pas... Alors, elle a eu connaissance du jugement, parce que ça a été signifié encore une fois.
16: Qu'est-ce qu'on fait? Est-ce qu'on dit c'est fichu?
19: Non, ça sert à rien. En fait, il ne va pas retourner Didier en justice. Il a une décision qui est exécutoire. Il n'a pas besoin de retourner en justice. C'est madame qui potentiellement pouvait faire appel. Voilà, d'accord, pour répondre clairement, c'est ça.
16: D'accord. Bon, madame, on essaie de trouver un accord pour que vous sortiez tous les deux de ça. Donc, ça veut dire que lui peut faire un petit effort, vous aussi, on n'en parle plus. Hervé Pouchol, vous récupérez l'appel et vous voyez ce qui est négociable. Est-ce que Didier, vous êtes prêt à faire un petit effort pour sortir de là? C'est comme vous voulez, après vous faites comme vous voulez, vous pouvez décider de renvoyer le commissaire de justice, elle n'a rien, vous voyez ce que je veux dire? Peut-être que si elle fait un petit effort, hop, on n'en parle plus.
26: Oui, tout à fait.
16: Bon, ça c'était notre premier dossier. Dites-moi, avec Basile, ça va être beaucoup plus simple ou pas?
4: Écoutez, j'aimerais vous dire que oui, mais j'en suis pas tout à fait sûr.
16: Alors, vous savez quoi? On va faire retomber le soufflet avec justement...
3: Le poisson.
16: Alors,
3: mais c'est une vraie question, c'est Gino qui m'a écrit, figurez-vous. Et alors Gino qui me demande, lorsque je demande à mon poissonnier de vider mon poisson au rayon poissonnerie évidemment, et de lui enlever la tête, il le pèse avant.
16: Sous-entendu,
3: il me fait payer des choses qu'il enlève.
16: Qu'il va vider.
3: Mais c'est normal.
16: Ah oui.
3: Mais oui, parce que les poissons, sauf exception, sont vendus entiers. Et ensuite, c'est un service que de vous lever les filets, d'enlever les arêtes, que d'enlever les entrailles, parce que sinon vous pourriez le faire vous-même ou de couper la tête. Alors, petite astuce quand même, il y a quelques poissons qui sont vendus vidés. Et donc, en proportion, ils sont moins chers au kilo que ceux qui sont vendus entiers. Les poissons sauvages...
16: Ils ne vont pas payer le fait de les vider?
3: Les poissons sauvages, le maquereau par exemple, il est vendu entier. Ça veut dire qu'il a ses entrailles. Donc, vous payez, quand vous le payez 10 euros le kilo, ben, vous payez 10 euros le kilo les entrailles. Donc, ça veut dire qu'en réalité, la chair, elle vous coûte
16: plus
3: cher.
16: Alerte, la belle-sœur appelle.
3: Bien sûr.
16: Allô, oui, bonjour madame. Merci beaucoup de nous répondre. Je me présente, Julien Courbet. Nous sommes sur la radio RTL. J'ai besoin de vous parler sur une histoire avec Didier qui est à mes côtés. Restez en ligne avec nous, je vous reprends pour vous expliquer de quoi il s'agit. À tout de suite sur RTL.
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16: Vous êtes sur RTL avec cette histoire de fou, cette histoire de prêt, d'où l'intérêt. C'est vraiment le conseil que l'on donne tous les jours depuis maintenant 25 ans. Vous allez tout de suite éliminer les mauvais candidats, ceux qui ne remboursent pas, en allant chez le notaire, en lui disant « mais bien sûr, je vais te prêter de l'argent, certainement pas en liquide, on va chez le notaire ». Pensez bien que au notaire, il va falloir donner des explications.
19: Effectivement, c'est une garantie supérieure à un acte sous sein privé, Julien. Ça permet aussi de dire que j'ai mon plein discernement, il n'y a pas de problème de consentement et on peut effectivement avoir une hypothèque ou autre pour garantir le paiement.
16: Donc, vous avez bien compris qu'il y a un jugement. Donc, ça ne se discute pas. Didier a fait condamner Gabriel. Gabriel doit le payer. Mais Gabriel dit, j'ai commencé à payer un peu, mais maintenant j'arrête. Parce que cet argent, il n'était pas pour moi, il était pour une troisième personne qui est en ligne avec nous. Lorraine, bonjour. Donc, Julien Courbet, je vous le rappelle, nous sommes sur RTL. Est-ce que vous connaissez Didier? Est-ce que vous connaissez également Gabriel? Est-ce que vous avez touché de l'argent? Voilà. Vous m'entendez, Lorraine? Parce que j'entends du bruit derrière vous.
8: Oui.
16: Alors, Didier, là, on vient d'appeler une dame que vous connaissez certainement. C'est Gabriel, qui est en ligne avec nous. Gabriel, donc, notre ami Didier a prêté de l'argent à Gabriel. Et Gabriel, elle dit, moi, je n'ai pas à rembourser parce que l'argent, c'est Lorraine qui l'a récupéré. Lorraine, c'est donc à elle de payer. Vous êtes au courant?
8: Dans quel contexte leur histoire d'argent s'est passée?
16: Est-ce que vous connaissez Gabriel? Allô,
8: oui,
16: voilà, Gabriel. Alors, Gabriel, est-ce qu'elle est là, Gabriel? Gabriel, oui. Il y a Laurel qui est là, vous pouvez lui expliquer que c'est elle qui a bénéficié de l'argent?
8: Alors, Lorraine, salut Lorraine, tout le monde se parle plus, ça fait un moment. J'ai essayé de te contacter quand j'ai reçu le message de Didier qui m'a envoyé par WhatsApp comme quoi il allait nous attaquer devant le. Nous attaquer pour salir notre réputation parce que tout simplement, je t'avais pas fait une attestation. Je n'avais pas fait une attestation pour témoigner comme quoi tu fais des proximistes en France. Donc, j'ai
16: essayé
8: de te contacter pour dire que tu vas.
16: Proxénétisme. Bah,
8: oui.
16: Proxénétisme. Proxénétisme.
8: Mais oui, c'est ça. Mais c'est parce qu'il m'attaque parce que j'ai pas fait ça. C'était ça. Même le frère de Lorraine, il est au courant. Même c'est
16: non,
8: ça,
16: non, mais attendez, madame. Le proxénétisme, c'est super grave. Faites gaffe, on est sur une antenne. On est sur une antenne nationale.
8: Mais,
16: ça peut péter.
8: Mais c'est pour ça, on est là. Mais vous croyez qu'on est là pour quoi?
16: Non, mais,
8: vous,
16: mais madame, demandez juste lui. Demandez.
8: Je le dis. Oui. Je le explique l'histoire comme elle le sait. Je le explique pourquoi. Parce qu'elle a posé la question sur pour quel contexte il a donné l'argent.
16: Ah.
8: C'est pas pour rien qu'elle demande ça. Donc on sait tous l'histoire, mais là on déballe. Parce que Didier voulait être plus malin que nous. C'est, en gros.
16: Oui, mais ça veut dire que Lorraine, c'est la proxénète.
8: Selon Didier, parce que je l'ai pas fait l'attestation. Je n'ai pas fait l'attestation qu'il demandait. Le fait qu'il n'ait pas fait l'attestation
16: qu'il demandait. Non, mais attendez. Pourquoi vous avez donné l'argent? J'ai bien compris, madame. Madame, je l'ai compris. J'ai le jugement sous les yeux, j'ai compris. Juste, voilà. Pourquoi vous avez donné l'argent à Lorraine? Elle en avait besoin, pourquoi?
8: Voilà, moi, Lorraine, quand il m'a demandé, la première fois Didier m'a vu, Lorraine lui a dit que Gabriel a besoin d'argent. Didier, et le premier jour, deux jours après, il a donné 1600 euros.
16: D'accord.
8: Moi, j'ai pris le 1600 euros, j'ai renvoyé à Lorraine le 1600 euros.
16: Voilà, alors Lorraine, vous êtes en ligne. Lorraine, non, attendez, c'est vous qui avez à la raccrocher, Lorraine.
8: Attendez. Okay. Bah, je vous ai dit, elle ne va pas aller voir, parce que cette histoire, on sait. Didier a déjà faim. Vous savez que Didier, quand il voulait, c'est très bien de passer par la médiation quand c'est pété. Didier est parti d'abord faire l'attaque toute seule. Didier est parti faire une attaque, attaquer Lorraine au Cameroun, comme quoi pour l'attestation de proximité.
16: Vous l'avez attaqué au Cameroun?
8: Pourquoi
16: il n'est pas au courant. Il n'est pas au courant.
9: Monsieur,
16: ne vous dites la vérité, on était là, on était à la radio, vous ne mentez pas.
26: Non, pas du tout. Par contre, j'ai bien dit que j'en avais l'intention.
16: Bon, vous aviez l'intention, mais il ne l'a pas fait, ok.
9: Non.
16: Juste, madame, pour le proxénétisme, qui est proxénète dans l'histoire? Je ne comprends pas.
9: Personne. Ah. En fait, pour lui, il fait que l'autre... Alors, je vous dis pourquoi je dis ça. Moi, Didier m'a poursuivi devant la justice parce que je refusais de faire une attestation comme quoi Lorraine envoyait, fait la proxéniste, ils sont en France. Voilà pourquoi je suis allé.
16: D'accord, ok. Mais pourquoi vous parlez de proxénétisme?
9: C'est pas pour... Mais parce que c'est pour... Parce que lui, Lorraine, il a présenté moi. Le lendemain, il m'a donné 1600 euros. Lorraine, il a présenté une autre fille. Et cette fille-là, lui, il a donné 20 000 euros. Mais non, lui, il a besoin de ma...
16: Faites attention, là, parce que là, si la justice commence à se mêler de proxénétisme et tout ça, bon, mais, et vous savez quoi, on va récupérer l'appel, Stan, parce que là, ça, ça n'a ni queue ni tête. Bon, je rappelle, merci madame, prenez-le, non, je préfère couper, parce que si on part sur du proxénétisme, on va tous finir à la queue leu-leu, en se tenant les mains derrière. Donc, moi, je ne suis pas du tout au courant de ces histoires, c'est pas que j'ai peur d'en parler, mais là, c'est des accusations qui sont lancées, qui sont gravissimes. Dieu merci, il n'y a pas eu de nom, on ne sait pas qui est le proxénète ou pas. Voilà, ce qu'on sait, c'est que la justice française a condamné Gabrielle à payer. Donc on revient sur l'accord. Elle a vite raccroché, ceci étant dit, la belle-sœur. Il y avait du bruit derrière. Je ne sais pas, qu'est-ce qu'elle fait dans la vie, cette dame?
26: Elle a une société qui a l'air de tourner pas mal de produits cosmétiques. Elle a, elle a une marque à elle, un peu comme Gabrielle aussi.
16: Ah, aussi, elle a une marque de cosmétiques?
26: Oui, tout à fait.
16: D'accord. Bon, alors, essayons de continuer, s'il vous plaît, Johanna. Nous, on va avancer. Et Didier, en tout cas, c'est un bon petit cas, somme toute très classique ce matin. Comme nous n'en avons rarement. Bon, mais c'est pas possible.
21: C'est vrai. D'ailleurs, si vous aussi, vous avez prêté de l'argent à quelqu'un qui dit vous avoir remboursé en nature et ça ne vous satisfait pas, envoyez-nous tout de suite un mail. Ça peut vous arriver. @rtl.fr.
3: Je vais saturer votre boîte mail.
16: C'est une histoire de fou. C'est une histoire de fou. Allez, on avance. On va se retrouver dans quelques instants. On va accueillir Vasil, mais auparavant, nous avons Olivier qui est avec nous. Nous
3: voulez la fin de mon histoire?
16: On n'avait pas fini, si.
3: Eh oui, non.
16: Quand il est vidé,
3: je vous disais que c'était normal qu'on pèse le poisson avant de le vider, de lui enlever la tête. Je vous disais que le maquereau, par exemple, était vendu entier, mais qu'il y avait quelques poissons où ils sont vidés quand ils arrivent en rayon. Le saumon d'élevage, par exemple, souvent les poissons d'élevage sont vidés au moment de l'abattage. L'avantage, donc, c'est que le prix au kilo qui est affiché, c'est un prix net d'entrailles.
16: D'accord.
3: Il
16: n'y
3: a pas d'entrailles. Mmh. Vous voyez, on passe d'un sujet à l'autre, hein, comme
16: alors,
3: ça.
16: Alors, justement, une dernière, parce qu'il n'a rien à voir. Ça part un peu dans tous les sens, mais c'est ce qui fait aussi le charme de cette émission sur RTL. Il y a des événements en France, comme par exemple les 24 heures du Mans.
3: Oui.
16: Et il y a un monsieur qui nous a écrit en nous disant « Je me suis renseigné, l'hôtel, je dis n'importe quoi, est à 10. Le jour des 24 heures du Mans, il est à 20, certains même à 30. Est-ce qu'ils ont droit de tripler comme ça ?
3: Ben oui, ils ont droit de le tripler. Ça veut dire qu'ils adaptent le prix en fonction de la demande des consommateurs. Alors, il y a un très mauvais mot qui est anglais qui s'appelle le yield management. Ça veut dire je gère le prix en fonction de la demande. Voilà. S'il y a de la demande parce qu'il y a un grand événement, un concert par exemple, il y a des hôtels autour du Stade de France, le samedi soir, ils sont hors de prix. Par contre, le mardi soir où il ne se passe rien au Stade de France, ils ne sont pas chers du tout. Et donc, tant que c'est affiché, tant que c'est clair, ils ont le droit. Une même chambre d'hôtel n'est pas obligatoirement loué au même prix tous les jours de l'année. Et voilà, la loi permet aux commerçants de faire ça.
16: Donc, si on doit rembourser un prêt à côté du Stade de France, il vaut mieux pas y aller un soir de match et prendre une chambre d'hôtel si jamais il y a un prêt à rembourser.
3: Bien sûr, le fameux prêt en nature. Alors, remboursement.
16: Oh là là. Bon, allez, on avance. Qu'est-ce que ça donne, vous, là-bas, celle des appels? Parce que, alors, Hervé Pouchol, je le dis pour mes auditeurs d'RTL et Rouge Pivoine, il est en train de se battre.
3: Oui.
16: Le pauvre, je ne sais pas où ça en est. Qu'est-ce que ça dit?
21: Vous entendiez la dame avec quelle vigueur elle nous parlait, c'est-à-dire que ça saturait tellement elle parlait fort.
16: Mais oui, mais...
21: Il essaye de lui faire comprendre que, quoi qu'il arrive, c'est elle qui a été condamnée. En parallèle, la belle-sœur qui a raccroché est en train de discuter par texto à Johanna qui essaye de lui expliquer calmement l'objet de notre appel et de savoir s'il y a même compte remboursé ou pas Gabriel que nous avons de l'autre côté.
16: Ce qui est la vraie difficulté pour nous depuis quelques temps, Maître Dancoin, dans cette émission, c'est que les gens sont, alors volontairement pas, dans le déni. Vous leur dites, vous avez été condamné, Paul Durand est condamné, mais non, c'est pas ça, le juge a rien compris.
19: Oui, oui.
16: Le juge a rien compris, il vous a condamné. S'il suffisait de dire au juge, tu n'as rien compris, pour sortir libre, il n'y aurait personne en prison.
19: Julien, c'est qu'en plus là, l'argumentaire est le même que ce qu'elle a dit devant le tribunal. En plus là, c'est vrai, la particularité, c'est qu'elle a été quand même représentée. Souvent, les gens sont défaillants. Elle n'a pas fait appel, elle n'a pas utilisé la voie de recours. Donc aujourd'hui, c'est définitif. Et il faudrait vraiment, on est à 1050 euros, puisqu'elle a quand même en plus commencé à rembourser.
16: C'est
19: donc
16: pour ça que
19: un accord.
16: Hervé Pouchol va essayer de négocier. Il met un peu d'eau dans son vin, Didier, même si c'est lui qui a raison. Il a un jugement, il n'y a rien à dire pour essayer de sortir de là. Restez avec nous, nous attaquons d'autres cas sur RTL.
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16: 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Vous venez d'entendre le cas de Didier. Il est loin d'être terminé. Hervé Pouchol continue à s'arracher les cheveux. Et une nouvelle histoire va démarrer. Et là aussi, avec une envoyée spéciale, ça va être compliqué. 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Tout de suite, les infos avec Charles Ducrot. Bonjour Charles.
34: Bonjour Julien, bonjour à tous. C'est une information RTL. Le gouvernement tiendra cet après-midi à 16h45 une conférence de presse consacrée à la situation liée à l'antivirus. En présence d'épidémiologistes, le gouvernement affiche sa pleine mobilisation alors que le protocole de surveillance a été renforcé pour ces Français cas contact. Ils sont 22 en plus des 5 qui ont voyagé sur le navire Ondius. Ils sont en quarantaine à l'hôpital, parmi eux une femme testée positive. Toujours en réanimation, dans un état stable. Aux dernières nouvelles, la sécurité routière alerte sur une hausse très préoccupante du nombre de morts sur nos routes, plus 15% en avril 2026 par rapport à avril 2025. 285 personnes ont perdu la vie, c'est 37 de plus. Le nombre de blessés graves a également augmenté, plus 8%. Une hausse importante, notamment parmi les jeunes, souligne l'Observatoire. On va y revenir dans RTL Midi. Les auditeurs ont la parole avec vous. Amandine Bégaud, bonjour.
35: Bonjour Charles, bonjour à tous.
0: effectivement, parce que dans ce contexte, il y a une famille qui demande à ce que le port du casque devienne obligatoire pour tous les cyclistes et pour tous les usagers de trottinettes. Cette famille, et c'est celle de Clément, décédé le mois dernier à Amiens, après avoir perdu le contrôle de sa trottinette. Ses proches en sont convaincus. Hein, s'il avait porté un casque, il serait sans doute toujours là. Et vous, qu'en pensez-vous ? Faut-il ou non rendre obligatoire le port du casque pour tous les cyclistes, toutes les trottinettes ? Pour ou contre, vous réagissez au 3210. Appelez-nous, on en débattra dès 13h. Et puis on reviendra bien sûr sur cet antivirus. Les 22 cas identifiés, vous le disiez, vont être tous hospitalisés, placés sous surveillance. Le gouvernement lui prévoit 2 réunions interministérielles par jour pour suivre de près l'évolution de la situation. Alors est-ce qu'on en fait trop ? Autour de ce virus, le gouvernement en fait-il trop ? Êtes-vous inquiet ou pas ? A-t-on sous-estimé le traumatisme du Covid ? Appelez-nous, là encore, 3210. Vous pouvez aussi, je vous le rappelle, nous joindre via l'application RTL. Elle est téléchargeable gratuitement. Vous cliquez sur l'onglet « Laisser un message ».
34: Merci Amandine, à tout à l'heure. Dans l'actualité aussi, le député ex-insoumis François Ruffin sera candidat à la prochaine présidentielle. S'il n'y a pas de primaire à gauche pour désigner un candidat unique hors LFI, l'élu de la Somme fut-il des apparatchiks du Parti Socialiste qui refusent cette primaire. Et puis les supporters du Paris Saint-Germain pourront se rendre au Parc des Princes le 30 mai prochain pour assister à la finale de la Ligue des Champions. Diffusée sur écran géant comme l'année dernière, le club vient de l'officialiser. À Paris, en revanche, il n'y aura pas de fan zone, interdiction de la préfecture. Et puis on rappelle en tout cas que cette finale à Budapest, vous pourrez la vivre sur RTL mais aussi sur M6 dès 18h. La météo pour cet après-midi, le temps restera lumineux avec quelques passages nuageux. Ils seront plus importants des frontières du nord-est au pays de la Loire. Le soleil brillera sur toute la façade est et près de la Méditerranée avec des températures qui remontent légèrement, 13 à 17 degrés sur la moitié nord, 16 à 22 dans la moitié sud, jusqu'à 26 à Nice. 11h03 sur RTL, ça peut vous arriver, continue avec Julien Courbet.
16: Nous continuons sur l'antenne d'RTL, toujours ce dossier de fou, Didier, jugement, il a gagné, on doit le rembourser, la dame dit oui, mais ce n'est pas moi, lui a écrit, j'ai un peu couché avec toi, donc c'est un peu comme dans Les Bronzés font du ski, hein, vous savez quand Thierry Lhermitte était prof de ski, et vous avez le mari cocu qui arrive, qui s'aperçoit que Thierry Lhermitte, le professeur de ski, couche avec sa femme, donc il prend les affaires de Thierry Lhermitte, il lui jette à la gueule, et il lui dit, je ne vais pas vous payer les leçons que vous avez donné à ma femme, et Thierry Lhermitte lui répond c'est-à-dire qu'elle a quand même skié un peu. On en est un peu là dans l'histoire. Bon, où en est-on s'il vous plaît un petit point avant de passer à un deuxième cas?
21: On va y revenir.
16: Je pense à mon avis qu'il y ait Johanna qui entende tout ça, parce que franchement, Johanna, pour moi, c'est, elle représente
3: la pureté.
16: Mais bien sûr, voilà. Et là, elle entend des choses, ça m'ennuie. Alors, qu'en est-il?
21: Écoutez, Hervé continue de discuter avec cette dame et c'est un petit peu compliqué. Je pense qu'on va lui laisser encore 45 minutes parce qu'à la vitesse à laquelle ça va, mais il va nous faire un point. Il essaye tout simplement de convaincre cette dame quand même de payer, puisque c'est elle qui a été condamnée au final.
16: Didier, vous vous êtes fait en tout cas une très belle pub pour votre site de rencontre aujourd'hui, je tiens à vous le dire. Parce que là, à mon avis, il doit se battre pour y aller en disant « Elle est où cette dame ?» Bon, on y va pour un deuxième cas, si vous
21: voulez bien. Oui, c'est Vasile qui est avec nous en studio RTL.
16: Vasile, comme ça, d'instinct, je dirais que c'est pas espagnol comme prénom.
1: Vasile.
16: Ah, facile.
1: Vasile.
16: C'est facile.
1: Et voilà.
16: Alors, ça arrive d'où, Facile ? C'est de quelle origine ?
1: Ukrainienne.
16: Ukrainienne, parfait. Vous avez encore de la famille là-bas ?
1: Oui.
16: Vous avez des nouvelles ? Ça craint ? Oui. Ils sont en danger ou ils sont un petit peu protégés ?
1: Ils sont loin des combats.
16: D'accord.
1: À la campagne, loin de la ville, en fait.
16: Bon. Facile, vous êtes arrivé vous quand chez nous en France ?
1: 96.
16: En 96, et vous êtes chanteur d'opéra. Alors là, félicitations Facile, donc vous êtes rentré pour un contrat. Comment ça s'est passé votre arrivée en France ?
1: Ah, je suis venu en 96 à Toulouse.
16: Oui.
1: Pour étudier la musique, la trompette.
16: D'accord.
1: Donc j'étudiais à Toulouse, puis je suis venu à Paris. Je suis resté 4 ans à Paris.
16: Mais vous êtes musicien, mais vous êtes chanteur également.
1: Voilà, j'ai bifurqué ensuite sur la voix.
16: Mais vous saviez déjà que vous aviez un don pour chanter
1: quand
16: vous...
1: Un peu, oui, parce que je chantais dans une chorale d'église là-bas en Ukraine.
16: D'accord.
1: Donc je savais que je pourrais faire. Donc j'ai bifurqué.
16: Est-ce que je peux, pour nos auditeurs qui disent, oh, ils en rajoutent, ils en font des tonnes, vous demander une mini-démonstration de cet organe? Coupez la musique, s'il vous plaît, nous avons un artiste. Qu'est-ce que c'est que ce truc que vous mettez derrière?
3: On peut lui proposer une chanson.
16: Oh non, c'est lui.
3: Genre 3 nuits par semaine.
16: Arrêtez. Choisissez votre répertoire, c'est parti.

0: Bah, écoutez, alors là, je suis, mais... Ouais.
1: Et puis surtout, ça part d'un coup, là, comme ça, mais, vous prenez un coup de vent dans la...
0: Et donc, l'artisan ne vous rembourse pas.
1: Est-ce que vous avez pensé au chant?
0: Parce qu'il vous a raconté l'histoire, vous l'avez bien chanter. Compris. Vous aviez compris, ça, c'est lui qui racontait son histoire.
2: Moi, j'avais compris. J'ai un petit peu de culture.
0: Vous avez un talent fou. Mais on peut vous voir où, là, en ce moment?
3: Dans mon chantier.
0: Dans votre chantier. Bon, alors, si vous voulez voir, facile, vous êtes quoi? Votre voix, elle s'appelle comment?
3: Ténor.
0: Ténor, un ténor dans son chantier. Non, mais dites-nous, vous allez chanter bientôt? Enfin, il faut que les gens viennent
3: voir ça. J'ai quelques petits concerts près de Metz.
0: D'accord, ok.
3: Parce que, en fait.
0: Mais sous quel nom?
3: Dans des églises à mon nom.
0: Ah non, mais c'est vous qui chantez, on vous retrouve dans des églises. Ouais, super, ouais. Bah, dès qu'on aura des dates, on les donnera.
3: Parce que, en fait, là où j'en suis, c'est un peu l'enchaînement de plusieurs choses. De ma vie.
0: Oui.
3: Donc, il y a eu Covid, il y a eu mon divorce, il y a eu la guerre en Ukraine. Donc, c'était un moment très difficile. Au moment de la Grande Guerre, enfin, 2022, j'étais à Costa Rica.
0: Ah.
3: Je pensais de peut-être m'expatrier là-bas.
0: D'accord.
3: Et puis, quand la guerre a commencé, j'ai décidé d'y aller. Mais mon fils aîné m'a fait une scène, pas possible. J'ai appelé mes amis, ils m'ont dit « Envoie-nous des armes ». Je dis bon, attends, je vais voir.
0: Il y avait que le couteau de cuisine.
3: Je vais voir si j'ai des obus dans mon placard. Et ils m'ont dit, reste là-bas.
0: Ça sert à rien de...
3: Aide-nous. Ouais. Donc, première année, on a livré des 4x4 d'occasion pour l'armée.
0: Faites quand même attention. On est pas à la radio, ne commencez pas à nous dire.
1: Cette émission. Nous, on n'a rien fait.
0: Voilà. Il y a 2 minutes, non, mais... du proxénétisme maintenant. On a fabriqué des obus en douce.
3: On ne s'attendait pas à ça en Ukraine.
0: Arrêtez, je vous en prie. Non, mais j'entends bien.
3: Et donc, en 2023, j'ai acheté une maison.
0: C'est là le début de l'histoire.
3: À côté de Strasbourg.
0: Okay, mais je vais
3: raconter. Donc, parce que j'arrivais plus à chanter, à retenir les textes.
0: Non, mais attendez.
3: Parce que c'était un stress.
0: Évidemment.
3: Et alors, j'ai acheté cette maison, elle me soigne quelque part l'esprit,
0: bon,
3: en la rénovant.
0: Alors, à l'occasion, je vais raconter ce qui vous arrive. Mais juste, vas-y, je tiens à ce que, vraiment, pour tous ceux qui nous écoutent, ce qui arrive en Ukraine, en Russie, sans aucun parti pris, peu importe, mais est dramatique. Là, le but de l'émission, c'est de prendre ça avec légèreté, mais je comprends. Voilà, Vasile, qui avait sa famille qui lui disait c'est la catastrophe ici et qui a eu beaucoup de changements dans sa vie. Alors, on y va, on raconte maintenant pourquoi vous êtes là. Et là, on revient dans le cœur de métier. Hein, puisque quand vous quittez l'Ukraine, donc vous installez en France, vous achetez une petite maison, un rudimentaire. Combien vous l'avez acheté, la maison?
3: 18 000.
0: Vous voyez, 18 000 euros. Donc, c'est vraiment un truc, à mon avis, où il y avait les 4 murs et il y avait tout à faire à l'intérieur.
3: Voilà.
0: 18 000 euros. Donc, il achète ce local et il fait venir plusieurs professionnels, dont un menuisier et un maçon. La commerciale d'une entreprise de menuiserie lui recommande son compagnon artisan couvreur. Vasile, je suppose qu'il n'a pas vérifié, comme on le demande, les assurances et tout ça. Et au bout du compte, on va, Johanna, tout de suite, essayer de... excusez-moi, l'étendue des dégâts, là c'est une catastrophe.
4: C'est une catastrophe parce que Vasile a signé un devis de 9 000 euros, il a déjà versé un acompte de 5 000 euros et rien n'a commencé depuis. Il n'est jamais venu, il a envoyé des courriers recommandés et ça ne bouge pas, donc il se retrouve dans la panade.
0: La France est arnaqueland, tu peux arnaquer en toute impunité. Nous allons appeler ce monsieur parce que moi j'ai vraiment... Vous qui êtes un... Je suis sûr que vous avez été touché par la voix de Vasile, mon cher Olivier.
1: Oui, parce que c'est saisissant, ça vous arrive dans le visage, dans la figure comme ça, on prend un mur, mais c'est très agréable pour les oreilles, mais bon. C'est d'une violence, d'une puissance incroyable, bravo.
0: Mais ce qui lui arrive, moi, ça me...
1: Ah, c'est moins drôle.
0: Ouais, on va l'appeler immédiatement. Restez avec nous, mesdames et messieurs, pour ce nouveau dossier passionnant. 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
0: Quelle voix ce Vasile, on va l'aider. J'aime beaucoup ce prénom Vasile. Comment ça se traduirait en français Vasile? Basile.
3: Oui.
0: Ah d'accord Basile. Ça fait un peu, on va pas se le cacher, nom de médicament. On imagine un médecin nous dire
1: de pommade. Écoutez,
0: pour ça, vous allez vous appliquer du Basile.
1: Trop. Mais non, ça vous, vous savez, ça vous fait penser au mythosile parce
0: ah,
1: qu'en
0: oui,
1: fait c'est
0: oh,
1: ça
0: non,
1: le truc
0: vous plaît,
1: qu'on mettait sur les fesses des enfants.
0: Oui oui. Mais ah, bon, pardon, je croyais que c'était pour les mycoses.
1: Mais non, bah, non, du mythosile. On voit vous en êtes bien occupé de vos enfants. Vous.
0: Parce que j'en ai. Ah bon, allez, on y va, c'est parti. Nous appelons donc cet artisan, ça nous touche beaucoup parce que Vasile, il a galéré dans sa vie. Il vient, il s'achète une maison, oh là là, à 18 000 euros. Il s'achète un taudis qu'il veut retaper avec ses économies. Il en a pas beaucoup. Et il y a quand même quelqu'un qui lui prend 5 000 euros et qui ne fait rien. Alors, peut-être a-t-il de bonnes raisons. Mon job, c'est de les demander ces raisons gentiment. Ce monsieur peut s'expliquer, c'est un professionnel que nous appelons. Là, il n'y a aucun doute là-dessus. Nous appelons un couvreur charpentier. Qui ne répond pas, donc je ne laisse pas de message, parce que j'ai Karine Garcia qui est là-bas. Karine qui va prendre... J'attends juste voir si ça répond.
14: Vous êtes sur la messagerie.
0: Non, alors on coupe. Karine, comment allez-vous?
14: Ça va très bien, Julien, merci.
0: Est-ce
14: beaucoup.
0: Est-ce que vous avez entendu l'interprétation de Vasile?
14: Écoutez, ne me demandez pas de chanter, parce
0: non
14: que je ne suis vraiment
0: non
14: pas à la hauteur.
0: Karine, je vous le demande, je vous dis...
14: Bien, merci
0: est-ce
14: beaucoup.
0: Que vous avez entendu l'interprétation de Vasile?
14: Écoutez, ne me demandez pas de chanter, parce
0: non
14: que je ne suis vraiment
0: non
14: pas à la hauteur.
0: Karine, je vous

0: Une petite enquête avant de signer. Bon, ils ont regardé son dossier et ils ont dit qu'il était correct.
1: Ouais, mais il vaut mieux faire les enquêtes que demander à la banque de les faire, parce que nous, on va essayer de savoir. On le sait, nous, dans le dossier, s'il est assuré ou pas.
2: Non, on ne le sait pas. En revanche, lorsque Mona Ben Abdelak, notre journaliste, l'a appelé en se faisant passer pour une cliente, elle lui a demandé, il lui a dit qu'il était assuré. Néanmoins, bon, on n'en a pas reçu la preuve formelle.
1: On va lui demander. Alors, on essaie de l'avoir. C'est marrant parce que on titillait notre ami Wasil avec la crème dermatologique, ça faisait un peu crème, mais c'est un peu également le nom du couvreur charpentier, son nom de boîte, ça fait également un peu médicament. Nous appelons une boîte qui s'appelle Emaxav. Vous me mettrez de l'Emaxav pendant deux jours, maître Dancoin. Ça fera partir les plaques rouges.
3: Ça se prend par deux cachets. Je vous précise.
1: Où en est-on, s'il vous plaît, avec la boîte? On restait.
2: Ouais, ça ne répond pas. Ça ne répond toujours pas du côté du numéro de l'entreprise. Donc Karine a commencé à sonner à l'interphone en parallèle.
1: Allez, c'est parti. Allez-y, Karine.
4: Alors écoutez, Julien, j'ai sonné, on m'a ouvert la première porte, mais après sur les boîtes aux lettres, ce n'est pas marqué les étages, donc je vais ressonner, si on peut me répondre à l'interphone.
1: Vous faites comme les agents immobiliers, vous sonnez partout.
4: Exactement.
1: Non mais vous savez, ceci étant dit, c'est dingue parce que les gens ouvrent. C'est ça qui est fou, c'est qu'on a une sonnette pour se protéger, mais quand vous êtes combien de fois, vous n'avez pas, la personne ne vous l'a pas donné, vous appuyez n'importe où. Excusez-moi, vous pouvez m'ouvrir, je suis coincé dehors. Oui, oui, et on vous ouvre. Donc ça ne sert à rien d'avoir une sonnette en fait. Ah, encore une anecdote qui sera coupée au montage. Allez, on y va. Stan, qu'est-ce que ça donne?
2: Alors, ça ne donne rien. Excusez-moi, du côté de l'entreprise. Karine est en train de...
1: Attendez.
4: C'est Maxab.
5: Oui, c'est chez moi.
4: Ah, vous êtes Anne-Claire?
5: Non, je suis la fille d'Anne-Claire.
4: Elle est là?
5: Non,
4: et Xavier, il est ici?
5: Il travaille
4: aussi. Bon, bah tant pis. Merci beaucoup.
1: D'accord.
4: Non, bon, on va essayer de les joindre par téléphone. Je suis journaliste et on venait pour un de leurs clients.
1: Sad.
4: Merci beaucoup.
2: On débranche Karine de l'antenne. Karine, peut-être essayer d'avoir un petit peu plus d'informations auprès de ces gens-là, parce que nous, vous avez cité une Anne-Claire, donc c'est la compagne de cet artisan. Nous avons son numéro, on peut le tester ici en direct depuis la salle des appels RTL.
1: Mais est-ce qu'elle travaille avec lui, la compagne? Oui, d'accord. Alors elle est apparemment un petit peu au courant de ce qui se passe. C'est parti. Alors, il y a un texto qui risque de partir de toute façon maintenant de la part de la jeune fille, hein, forcément. Où en êtes-vous, Karine, vous?
4: Alors écoutez, moi j'ai croisé la fille de la compagne du gérant, mais elle me dit qu'ils sont tous les deux pas ici. Donc,
1: d'accord, mais peut-être lui demander, maintenant que vous êtes dévoilé, peut-être lui dire, est-ce que vous pouvez leur envoyer un texto pour qu'il me rappelle, c'est important, qu'il sache de quoi il s'agit.
4: Tout à fait.
1: D'accord?
4: Tout à fait, Julien.
1: Bon, ça ne répond pas du côté de la compagne?
2: Non, excusez-moi, ça ne répond pas.
1: Bon.
2: Ah si,
1: ah,
2: on a
1: Claire. Anne-Claire, ah super. Allô?
6: Oui, allô?
1: Anne-Claire, bonjour. Anne-Claire, je vous demande de ne pas raccrocher, j'en ai pour 5 secondes, je me présente, rien de grave, rassurez-vous. Julien Courbet, la radio RTL. Anne-Claire, je suis avec Wasil, notre chanteur, vous le savez. La boîte Emavax devait lui faire, je crois, toiture et tout ça. Et aujourd'hui, il est là, le pauvre, et il dit qu'il a donné 5781 euros à Emavax, à Golbet, et qu'il ne s'est toujours rien passé.
6: C'est pas moi, Monsieur Courbet, qu'il faut joindre, c'est le dirigeant de l'entreprise.
1: D'accord, mais vous travaillez chez Emavax ou pas du tout?
6: Pas du tout, pas du tout. Je suis la conjointe, moi, c'est tout.
1: Ah, mais oui. Vous avez jamais rien à voir sur le chantier, vous?
6: Non.
1: Ah bon, ben vas-y, vous m'avez dit, vous la
0: je dirais que vous m'aviez répondu plusieurs fois.
6: Oui, parce que c'était moi qui vous ai mis en relation avec le dirigeant, étant donné que moi j'étais là pour un devis de fenêtre à l'époque, rappelez-vous. Bon. Mais moi non, vous moi je n'ai pas du tout mon entreprise.
1: Très bien, donc madame, il faut que j'appelle qui? Monsieur Guinepin?
6: Oui, c'est ça.
1: Donc, c'est le patron de Emavax. Ceci étant dit, vous devez le côtoyer. Vous savez pourquoi il n'intervient pas? Parce que le pauvre, lui, il est un peu désemparé. Il a pris 5700 euros et il n'y a eu aucune intervention.
6: Oui, alors, monsieur Vasilenko, il était au courant de la situation au niveau du planning de l'entreprise qui, selon la météo, a pris du retard dans ses chantiers.
1: Et le chantier...
6: Et là, il rattrape le retard, là.
1: Mais le devis date de quand, Wasil?
0: L'année dernière.
6: Aucune idée.
1: Wasil, quand idée.
0: Je versé un acompte mi-mars l'année dernière.
6: Oui, ça fait bien un an passé.
1: Et donc, à cause de la météo, vous avez de retard
6: depuis, En fait, la météo dans notre région, elle est mauvaise depuis novembre 2023. Et donc, les chantiers ont bien 9 mois de retard.
1: Alors, comme il n'a pu rien faire pour l'instant, pourquoi de toute façon, c'est la loi. Et pourquoi on ne lui rend pas son acompte? Et puis voilà, vous continuez vos chantiers.
6: Bah, écoutez, appelez le dirigeant.
1: Parce que lui, il a l'impression qu'il garde un peu l'acompte et que
6: non,
1: c'est pas
6: tellement... Non, pas du tout. Non, on connaît la loi.
1: Ah, bah la loi, justement.
7: Madame, moi, je ne vous mets pas en cause.
1: Vous l'appelez, vous inquiétez pas.
7: On a compris que vous étiez uniquement la compagne.
6: Non, mais c'est pas ça, c'est que je suis sur mon lieu de travail, moi.
7: Oui.
1: Non mais madame, vous pouvez pas me dire, appelez-le, c'est pas moi, et me dire, il a

0: c'est la météo, etc. Comme si vous connaissiez le dossier. Soit vous êtes partie prenante et vous me dites j'y connais rien et je l'appelle, mais là vous êtes en train de me donner plein d'excuses pour dire pourquoi il a pris 5 700 euros.
1: Alors, je ne trouve pas plein d'excuses. Je vous dis que moi, comme c'est mon conjoint, je connais son activité.
0: Là, je peux dire, sur l'antenne d'RTL, à tous les couvreurs qui sont donc dans cette région, qu'ils n'ont pas pu travailler pendant un an.
1: Certains, peut-être que si, selon le nombre d'effectifs qu'ils ont dans l'entreprise.
0: Ceci étant dit, comme vous êtes... J'ai compris, madame, monsieur... ne me redites pas de l'appeler, j'ai compris. C'est ma dernière phrase, après je raccroche. Je vais vous donner un numéro, comme ça vous lui transmettez. Si c'est vous, il répondra peut-être. D'accord ? Allez, merci madame, je vous embête pas plus longtemps. Alerte ! Que se passe-t-il ?
2: Alerte, pardon Julien, sur le dossier de Vasile. Oui. L'artisan nous a rappelé très gentiment et il est d'accord pour nous parler dans quelques instants sur RTL.
0: Restez avec nous. On se retrouve dans quelques instants avec l'artisan, Vasile. Prêt à lui chanter une belle chanson pour lui dire « Refais ma toiture, rembourse-moi !» A tout de suite.
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0: Nous sommes sur RTL et petite alerte et tant mieux. Et je remercie ce monsieur qui vient de nous rappeler la société que Vasile a contactée pour la toiture. Donc Vasile, vous nous dites, et vous me dites si je dis une bêtise, qu'il y a à peu près un an, vous avez donné un acompte à une société pour une toiture et que vous n'avez pas de nouvelles pour l'instant. En tout cas, ils ne sont jamais venus.
10: Voilà.
0: On est d'accord ? Vous voulez quoi aujourd'hui ? Le remboursement ?
10: Je préfère le remboursement. Bon.
0: Alors, ce monsieur est en ligne avec nous. Bonjour monsieur. Monsieur, merci de nous parler mille fois. Aujourd'hui, voilà ce qu'on dit. On dit que certes, il peut y avoir des intempéries, mais un an, il trouve le temps long et qu'il voudrait tout simplement être remboursé et passer à autre chose. Et vous, ça vous permet de rattraper votre retard par rapport au chantier que vous n'avez pas fait.
11: Bah, le souci, c'est que tout le matériel est déjà commandé, prêt chez mon fournisseur, en fait.
0: Alors, vous avez payé le fournisseur ?
11: Je ne suis pas dans l'état. Ah oui, oui.
0: Est-ce que vous avez, puis-je vous demander sans indiscrétion, où avez-vous commandé ?
11: Big Mat à Chavlot.
0: Donc, et la commande
11: Et la commande est au nom de M. Vasilenko.
0: Alors, puis-je vous demander quand vous avez fait la commande ?
11: Mon Dieu, ça fait un moment.
0: Donc, vous avez reçu le matériel ou il est à Big Mat ?
11: Il est en stock à Big Mat et en fait, je fais livrer au moment où j'attaque la toiture.
0: Et il a été payé.
11: Les vols et tout. Bon.
0: Et il a été payé.
11: Il est payé.
0: Et il est payé. Bon, très bien. Autre question qu'on voulait vous poser, monsieur. Est-ce que vous êtes assuré pour faire de la couverture ?
11: Bien sûr.
0: Puis-je vous demander chez qui vous êtes assuré, puisque normalement, ça doit être accroché au devis, vous le savez.
11: Tetris Assurance.
0: Tetris Assurance. Bon, alors, aujourd'hui, vous avez commandé. Le problème, c'est que... Mettez-vous à la place de n'importe quel auditeur au bout d'un an.
11: Tout à fait.
0: On se dit, on passe à autre chose. Donc voilà, je ne sais pas quoi vous dire. Allez-y, je vous passe votre client. Vasile.
11: Pas de souci.
10: Oui, bonjour Xavier.
11: Bonjour Monsieur Zinko.
10: Content de vous entendre.
11: Oui.
10: Parce que ça fait un an que j'attendais des nouvelles.
0: Attendez, vous ne l'avez jamais eu en un an ?
10: Non.
0: Bon, c'est pas possible.
11: En mail, en courrier.
10: Au mois de novembre, il y avait un mail.
11: Ouais.
10: Vous m'avez assuré que vous allez faire la toiture à un moment donné. Mais je voudrais quand même la date ou une période, parce que c'était convenu que vous la fassiez mois de mai ou juin l'année dernière.
11: Tout à fait, tout à fait.
10: Et puis, vous êtes disparu.
0: Mai-juin, monsieur, si on regarde la météo, il y a dû avoir quand même quelques jours sans pluie. On est dessus apparemment, Olivier Devers.
12: Est-ce que vous voyez, monsieur, où est Roville ? C'est pas très très loin de là où habite notre ami Vasile. Est-ce que ça vous parle, Roville ?
11: Roville-aux-Chênes, oui.
12: Oui, c'est à 6 km. Donc, on a les relevés de la station météo.
0: Alors, allons-y.
12: Et la pluviométrie. En 2024, il a plu 1000 mm sur l'année. En 2025, il a plu 920 mm, c'est-à-dire un peu moins, 10% de moins. Donc on n'est pas sur une année qui est exceptionnelle, 2025.
11: Tout à fait. Mais on, comme je disais à la dame juste avant que j'ai eu au téléphone, je disais, nous, on avait pris du retard. Donc on a pris du retard, il n'y a pas eu que Monsieur Vasilenko, hein, on est bien d'accord. Et donc, du coup, moi, j'ai eu de la perte d'effectifs aussi.
0: Mais monsieur, ma question, elle est la suivante. Tout ça, je peux le comprendre. Vraiment, oui, à quel moment Emaxa, votre boîte, appelle le client pour lui dire « Monsieur, voilà ce qui se passe. J'ai pris énormément de retard, je préfère être honnête avec vous. Ça va prendre beaucoup de temps. Est-ce qu'on continue ou est-ce que j'arrête parce que je ne vais pas y arriver ?»
11: Oui, ça, c'est vrai que... Oui.
12: Et en 2025, en mars 2025, quand vous contractez, si je vous suis bien, puisque c'était 2024 qui était humide, vous aviez déjà beaucoup de retard, monsieur.
11: Oui.
12: Ça veut dire qu'au moment où vous signez, vous savez que vous avez du retard. Donc, vous savez que les délais ne seront pas tenus.
0: Donc, aujourd'hui, je pose la question à Vasil. S'il vient très, très, très, très, très vite, et ça, là, il faut qu'il s'engage sur une date ultra rapide, est-ce qu'il vient poser la toiture ou est-ce que c'est niette?
10: Oh, j'aimerais bien qu'on annule.
0: Monsieur, je suis désolé, mais je ne peux pas lui dire autre chose. J'ai une avocate à mes côtés. Que dit la loi?
11: Non, mais je comprends.
4: Monsieur, bonjour. Effectivement, bonjour, on en a parlé. Vous faites valoir, et j'ai vu un mail de votre part, valoir un cas de force majeure. Mais là, la difficulté, monsieur, c'est que vous avez reçu un courrier d'un confrère où on vous demande la résiliation, puisque vous n'êtes jamais venu sur le chantier. On entend vos contingences, etc.
11: Et
4: ce que dit Olivier Dauvert, c'est qu'effectivement, déjà, quand vous contractez, vous savez que vous allez être en retard. Donc, malheureusement, vous avez aussi une perte d'ouvriers, etc. Ce que je veux dire par là, c'est que devant le tribunal, il faudra caractériser le cas de force majeure pour vous défausser en termes de responsabilité. Donc je pense qu'aujourd'hui, il vaudrait mieux rembourser parce que de toute façon, si on va devant le tribunal, vous serez perdant.
0: Et peut-être qu'ils peuvent récupérer eux-mêmes là-bas pour les revendre à quelqu'un d'autre qui en aura besoin les tuiles et vous faire un avoir, trouver une solution. Mais un an, monsieur, comprenez que le client ne peut plus attendre.
11: Tout à fait, non, mais je comprends.
0: Plus, vous avez
11: bien,
0: vu l'état de sa maison, c'est pas du luxe. Hein, donc on peut faire ça, monsieur. Je peux. Et puis en plus, vous prouverez à tous vos clients que quand il y a un souci, vous êtes là et vous assurez.
11: D'accord.
0: Bon, alors, on fait ça, ça vous va?
10: Oui.
0: Alors, vous me concluez tout ça. Merci, monsieur, j'apprécie beaucoup. Il y a beaucoup de gens qui se cachent.
11: Oui. On va revenir chez monsieur Vasilenko. Je vais revenir vers chez monsieur Vasilenko en mail ou autre pour voir pour le remboursement, justement, de l'acompte, comme ça.
0: Super. Et le Big Mat, vous
11: avez. Je vais me débrouiller avec mon fournisseur, je vais voir comment on peut faire. Et
0: le Big Mat, c'est celui de votre région? Il est où là-bas? Parce qu'on peut essayer de vous aider.
11: Chavlot.
0: À Chavlot. Bon, écoutez, on va voir ce qu'on peut faire. Mais merci, monsieur.
11: Non, bah, moi, je vais les rapatrier sur un autre chantier. C'est pas.
0: Bon, bah, c'est super. Bravo à vous. Et ben voilà. C'est un professionnel. Je compte vraiment sur vous.
11: Avant fin de semaine, je reviens en mail chez monsieur Vasilenko.
0: Et je serai le premier à dire sur l'antenne, monsieur, que vous êtes un pro, que ça a été réglé, qu'on peut vous faire confiance. Vraiment, merci. Merci beaucoup, monsieur. Récupérez la PRV. Voilà, vas-y. Ben, oui, mais alors, c'est dégueulasse, parce que dès qu'on a une belle voix et qu'on est ténor, les problèmes se règlent immédiatement. Qu'est-ce que je vous dis, Stan? Il est fort.
2: Moi, j'ai envie de vous dire que d'habitude, on met la Marseillaise dans ces cas-là. Il se trouve que, justement, nous avons un enregistrement de ce monsieur qui chante la Marseillaise. Est-ce que ce ne serait pas l'occasion de l'écouter?
0: Mais c'était à quelle occasion?
10: 14 juillet.
0: Vous l'avez chanté où?
10: À Rambervilliers, une petite ville à côté.
0: Nous sommes à Rambervilliers, nous sommes le 14 juillet, Vasil arrive. Pourtant, il est contrarié parce qu'il n'a pas ses tuiles. Mais malgré tout, il restera professionnel, s'adresse aux Français qui sont là et chante l'hymne de notre pays.

0: Bravo. Alors, pour ceux qui le veulent, la vidéo est sur le Facebook. La page, ça peut vous arriver. Le son n'était pas très bon parce qu'en fait, c'était une vidéo. On sentait, dans cette interprétation de la Marseillaise, qu'il attendait ses tuiles avec impatience. On le sentait énervé.
1: Toute la douleur du monde était là.
0: On a beau être pris par le moment, il y a quand même les emmerdements du quotidien qui sont là. Bon, vous êtes content ?
2: Je vous remercie pour votre travail, pour toute votre équipe. J'aimerais aussi remercier quelques personnes de mon village.
0: Allons-y, ils ne sont pas trop nombreux.
2: Mais, non, non.
0: Bon, ok.
2: Mes voisins, mais notamment, il y a trois familles qui m'aident avec ce que j'ai.
0: Oui.
2: Donc, c'est Jean-Christophe Clément,
0: oui,
2: avec sa femme Catherine, qui m'ont prêté le logement pour l'hiver.
0: C'est très gentil, bravo.
2: Sylvain Jardin avec sa femme Myriam. Et Christian Karis-Kakis, un Parisien d'origine grecque,
0: oui,
2: à la retraite.
0: Très bien.
2: Voilà.
0: Tous ces gens-là vous ont aidé.
2: Ils m'aident beaucoup.
0: Alors, merci à eux. Merci à cet employeur. Je vais vous demander un dernier service. Est-ce qu'on peut couper, mettre une légère réverbe à Oisil, de me faire le jingle RTL? Vous savez, quand il y a les infos, ça fait tin, tin, tin, tin, tin. Est-ce que vous pouvez me le faire avec une grosse voix et on l'utilisera en pensant à vous de temps en temps? Attention! C'est parti.
2: Quelle est la tonalité?
0: Oh non, mais franchement.
1: C'est du fa dièse, non?
0: Écoutez, on l'a le truc RTL ou pas à lui faire écouter? Attendez, parce que c'était pas prévu. Pour les tubes. Voilà. Vous avez entendu? Allez, attention. Parfait.
1: Ça,
0: vous le mettrez tout à l'heure. Allez, mesdames et messieurs, c'est magnifique. C'est la radio, c'est ce que j'aime.
1: J'ai hâte qu'il soit midi pour les infos.
0: Oui, mais tiens, je ne vous le fais pas faire. J'ai le temps de poser une petite question à Oliver Dové. Non, dans quelques instants, me dit-on. Ça vous laisse le temps d'en inventer une. A tout de suite sur l'antenne d'RTL.
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0: Nous sommes à la radio, c'est le 10h midi, mais de quelle radio? Faites-moi écouter. Et là, vous allez réveiller la France entière. On va proposer aux infos le matin.
1: À 4h30, à 4h30 avec Jérôme Florin, là, on tient un truc.
0: Ouh, allez, nous avons une nouvelle mission qui démarre, c'est Aymeric. Bonjour Aymeric, comment allez-vous?
13: Ça va bien, merci.
0: Alors Aymeric, vous êtes dans un organisme de formation, vous êtes à Canteleu, Seine-Maritime, et nous allons parler de votre cas. Est-ce que d'ores et déjà notre Célia Oprandi nationale est en ligne avec nous?
14: Oui, bonjour Julien, bonjour à tous.
0: Bonjour Célia, on va faire appel à vous dans quelques instants, le temps de résumer ce qui arrive à Aymeric, car Aymeric est fondateur d'un organisme de formation spécialisé dans la sécurité. Cette vocation lui est venue lors de son engagement bénévole dans une association de secourisme. Il intervient régulièrement en sous-traitance pour d'autres organismes de formation. Alors, votre quotidien, par exemple, qu'est-ce que vous faites qu'on comprenne bien votre métier ?
13: Alors, je fais uniquement de la formation en santé et sécurité au travail. Donc, des formations, par exemple, à destination des salariés, notamment la formation de sauveteurs secouristes du travail, d'équipiers de première intervention concernant l'incendie. Toutes ces formations, en fait, qui sont obligatoires dans le Code du travail.
0: Nous, on avait fait venir la boîte de prod, un pompier, ça se fait aussi de temps en temps, qui nous avait expliqué le défibrillateur, massage cardiaque. C'est ce que vous faites également ?
13: Exactement, ce sont les gestes de premier secours avec la prévention des risques professionnels.
0: Mais ça, il faut le faire, hein, mais ce n'est pas obligatoire d'ailleurs pour
13: alors
0: un employeur.
13: Si, effectivement, les organismes compétents peuvent indiquer et obliger certaines entreprises à avoir ce genre de salariés.
0: Permettez-moi de rendre hommage à Stanislas qui a vécu une petite frayeur dans les open space, et ce n'est pas une blague. Il y a une jeune femme qui avait eu un moment très très douloureux, on a eu très très peur, et s'il n'était pas intervenu tout de suite, Stan, je ne sais pas comment ça se serait terminé. Hein.
15: Écoutez, tout s'est bien terminé, mais c'est vrai qu'elle avait malheureusement eu un arrêt cardiaque, et heureusement, les gestes des premiers secours avec les différents collègues et l'appel rapide des secours ont permis de la sauver.
0: C'est le genre de truc auquel on ne pense pas quand on est patron, mais une petite formation, ça ne coûte pas très cher, au moins que quelqu'un puisse intervenir, tout le monde assiste, ça ne prend pas énormément de temps, c'est parce qu'il va plomber la société, ça peut se faire à tour de rôle, un défibrillateur, savoir le béaba quand il y a un incendie. On a tendance à se précipiter vers les sorties, ouvrir les fenêtres, enfin bref, tout ce qu'il ne faut pas faire, là au moins, vous le saurez, maître dans quoi.
16: Oui, tout à fait, l'employeur peut avoir sa responsabilité pénale d'engager s'il est défaillant par rapport à la formation et la sécurité.
0: Et vous me devez toujours 1600 euros. Alors, en octobre 2024, Emeric réalise une prestation en sous-traitance pour une société de formation, 900 euros, validée, signée par les parties, tout va bien. Le client final, une grande société de transport, a bien payé la société de formation intermédiaire. Sauf que vous n'avez jamais été rémunéré pour votre travail. Donc, dois-je comprendre que vous étiez sous-traitant d'une boîte ?
13: Oui, tout à fait. J'étais sous-traitant de l'organisme de formation.
0: Donc, on est bien d'accord. Johanna, une grosse boîte de transport, fait bien les choses, dit « je veux une formation pour mes employés », appelle un organisme qui lui dit « ok ». L'organisme n'a pas les gens nécessaires, vous appelle votre boîte en disant « ben, venez pour nous ». Il se fait payer et ne vous paie pas.
13: Exactement.
0: Donc vous les appelez aujourd'hui en leur disant « vous vous moquez de moi, vous avez été payé, je le sais. Pourquoi vous ne me payez pas ? Que vous disent-ils »
13: Eh bien, en fait, je n'ai pas forcément de réponse claire, mis à part « oui, je pense à toi et je vais te payer ».
0: C'est quand même dingue. Alors, soit, encore une fois, je ne sais pas quoi vous dire, soit Stan, ils ont fermé, enfin, je ne sais pas où ils sont en train de fermer, soit ils n'ont pas fermé, mais c'est quand même assez scandaleux de se faire payer et pas redonner à la petite boîte l'argent.
15: Écoutez, nous, ce que je peux vous dire, c'est qu'ils n'ont pas fermé. Leur société est toujours active. On a essayé de les contacter il y a quelques temps. Le numéro répond toujours. Donc, je ne comprends pas pourquoi aujourd'hui notre ami n'est pas payé.
0: Emeric, nous allons prendre le patron de cette boîte, lui mettre un casque sur les oreilles. Et lui mettre à fond en lui disant « Tu veux pas payer ? Tant pis pour toi !» Et là, je peux vous dire qu'il va les sortir, les billets.
13: Bonne idée.
0: Alors, on y va pour peut-être rappeler. Est-ce qu'il y a d'autres choses à rajouter, Johanna ?
17: Ce qu'on peut dire, c'est qu'en tout cas, cette entreprise est bien notée sur Google. Ils ont pas mal d'étoiles et de bons commentaires pour dire qu'ils font eux-mêmes des formations et qu'ils le font bien. Donc, on ne comprend pas. Il y a eu un huissier qui a tenté de récupérer de l'argent. Ils n'y sont pas parvenus. Donc là, maintenant, il y a 1500 euros à récupérer avec les frais de justice.
0: Et encore une fois, maître Dancoin, on ne persifle pas. Peut-être, et j'espère que c'est ça, il y a eu, admettons, un problème de communication. Ça peut arriver, l'ordre est perdu, voilà. Mais quand il rappelle deux ou trois fois, on se dit, bon, là, c'est plus un problème de communication. Excusez-nous, on a oublié de vous payer la dernière fois, j'avais oublié, mais maintenant, je le fais. Mais là, non. Donc là, on est en droit de se dire, ils n'ont pas tellement envie, quoi.
17: Alors, il n'y a vraiment pas de problème de communication dans ce dossier, Julien, parce qu'effectivement, Emeric, il a été diligent. Légitimement, il a pris ce qu'on appelle la voie assez facile de l'injonction de payer. Vous avez eu, Emeric, une ordonnance qui a condamné la société. Il a signifié dans le délai. Et surtout qu'en amont, Julien, on avait trois relances amiables, une sommation de payer par le commissaire de justice. On a une mise en demeure aussi en recommandé. Enfin, on a tout un tas, évidemment, de ce qu'on appelle, nous, des précontentieux. Et encore une fois, un titre exécutoire, parce qu'à l'issue d'une injonction de payer, vous avez un titre exécutoire, et là, on a des gens qui sont complètement défaillants et hermétiques, parce que vous avez l'option, c'est pas contradictoire l'injonction de payer, et il y a l'option de faire opposition. Ils avaient, encore une fois, la possibilité de faire ce recours. Ils ne l'ont pas fait, donc on comprend pas très bien le silence, c'est peut-être un signe de mauvaise foi, si je peux m'avancer sur ce point-là.
0: Et joyeux Noël, puisque vous avez commencé votre intervention, c'était le début de l'été, et déjà, les premiers flocons de neige arrivent. Même attention. C'est parti, Johanna, c'est vous qui faites le numéro ?
17: C'est lancé.
0: Bon, ça marche. Allez, on y va. Nous appelons une entreprise de transport. Enfin non, le donneur d'ordre. Qu'est-ce que je raconte ? Entreprise de transport, au contraire. très grosse entreprise qui d'ailleurs... Allô ? On appelle... Oula, c'est des lettres. Pour l'instant, ça ne répond pas. Je ne laisse pas de message. On est d'accord en étant... Mmh. Vous savez quoi ? On va donner la parole tout de suite
15: à Célia.
0: À Célia, dite Oprandi. Vous êtes devant l'organisme ouvert, pas ouvert ?
18: Oui, alors effectivement, alors l'organisme, si on peut appeler ça comme ça, c'est une maison individuelle, hein, le siège social de cette personne, c'est dans l'Oise, pas très loin de Compiègne. Je vais pouvoir y aller, je vais sortir de la voiture parce que c'est assez bruyant, parce qu'il y a une personne dans le jardin qui est en train de passer la tondeuse. Donc c'est un petit peu bruyant, je ne sais pas si cette personne est celle que l'on cherche, puisqu'apparemment le beau-fils de la personne que l'on cherche vivrait également ici. Donc je vais voir
0: le groupe en question de transport, qui a payé ? Super honnête, mais il pourrait aussi faire des petites vérifications à ce niveau-là, à qui il confie. Parce que la personne a dû les démarcher, ils ont fait confiance, ils ont été sympas, mais vous vous rendez compte, on a quelqu'un là qui n'a pas de bureau, donc il a le droit de travailler de chez lui, mais enfin, je ne sais pas. Vous les avez prévenus, vous, l'entreprise de transport ?
13: Ah oui, ils sont tout à fait au courant de la situation, et même si je peux rajouter, l'organisme n'était pas habilité au moment des formations que j'ai pu réaliser. En fait, il y avait un contentieux aussi de ce côté-là.
0: Avec eux, avec le transport ?
13: L'organisme n'était pas habilité par l'INRS pour dispenser ce genre de formation.
0: Waouh ! Allez-y, Célia, donc c'est ce monsieur qui tond la pelouse que nous cherchons à joindre.
18: 900 euros à peu près. Vous avez eu une injonction également de payer.
0: Ah bah c'est lui.
18: Donc voilà, on est avec Julien Courbet. Est-ce que ça vous dérangerait de parler ?
19: Ça m'intéresse pas plus que ça.
0: Mettez-lui. Ça l'intéresse pas. Mettez-lui le haut-parleur.
18: Il vous entend. Alors, Julien,
0: Ne me parlez pas si vous ne voulez pas me parler. Vraiment, ne me parlez pas. Je veux juste que vous soyez au courant de ce qui se passe. Nous sommes sur l'antenne d'RTL. J'appelle la DPFSIE, Monsieur Pichon, qui a été payé par une grosse boîte de transport qui s'appelle Transdev et qui n'a pas payé notre ami qui est là à mes côtés et qui s'appelle Émeric Carré, qui vous confirme qu'il est bien là et pourquoi il est là.
13: Bonjour David.
0: Alors pourquoi êtes-vous avec nous, monsieur ?
13: Eh bien, puisque David, donc l'organisme de formation DPFC, eh bien, n'a pas réglé les factures qu'il me devait.
0: Et vous dites qu'il n'était peut-être pas habilité à ce moment-là ?
13: Oui, tout à fait, oui.
0: Qu'est-ce qui vous laisse croire ça ?
13: Ben, puisqu'en fait, j'ai moi-même déposé un recours, si on peut dire, en fait, auprès de la CARSAT et de l'INRS, qui eux ont fait leurs recherches.
0: Alors, monsieur, je ne veux pas vous embêter, j'ai bien compris que ça ne vous intéressait pas, mais vous avez été payé par le transporteur et vous-même, vous n'avez pas payé le sous-traitant et ça ne peut pas se passer comme ça. Lui, il faut bien qu'il mange, lui aussi, et qu'il se paye une tondeuse à gazon s'il a envie.
19: Effectivement.
0: Alors, merci beaucoup, monsieur. Célia est venue à votre rencontre. On avait besoin de vous parler. On essaie de savoir s'il y a un petit souci avec Émeric, directeur de l'organisme de formation Vitalform 76. Je vous retrouve dans une seconde et j'espère que vous allez pouvoir m'en dire plus.
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7: Nous sommes sur RTL, c'est le 10h midi. Aymeric donc a été sous-traitant pour une boîte qui fait de la formation. La boîte qui fait de la formation a elle-même été payée par un grand transporteur. Lui a fait le boulot et n'est toujours pas payé. Voilà ce que nous disons sur RTL, monsieur. Donc merci en tout cas de nous parler. Est-ce qu'il y a un souci? Alors déjà, je vous rappelle, on est sur l'antenne d'RTL. RTL. Est-ce que vous avez un petit souci pour le remboursement?
8: Alors c'est pas forcément un oubli, c'est que effectivement on a travaillé ensemble avec Aymeric. J'attends toujours le dossier par courrier que je n'ai toujours pas reçu, hormis par mail,
9: le dossier.
8: Qui fait que je n'ai pas pu décanter les factures. Et derrière, effectivement, il a fait appel à un huissier et derrière, j'ai eu des frais supplémentaires.
7: Bon, mais alors, oui, mais enfin, ceci étant dit, qu'est-ce qu'il vous faut aujourd'hui pour le payer, monsieur?
8: Tout le dossier complet de la formation, enfin des formations, il y a deux formations.
7: Alors, vous avez envoyé tout ça?
10: Effectivement, il a été envoyé par mail. Alors, j'ai plus la date exacte, mais juste après session de formation, le dossier a été renvoyé par mail avec même les grilles de certification de l'INRS.
7: Et vous l'avez pas reçu?
8: Effectivement, je n'ai reçu aucun dossier par la poste.
7: Alors, Olivier Dauvert.
11: Non, attention. Est-ce que vous êtes en train de nous dire, monsieur, que la raison pour laquelle vous ne le payez pas, c'est que vous l'avez reçu par mail, puisqu'il l'a fait passer, mais que vous ne l'avez pas reçu par la poste? En gros, vous voulez du papier pour le payer, c'est ça?
8: Il me faut effectivement que je puisse faire mon dossier et mon dossier administratif avec les documents.
7: Mais s'il imprime le mail,
11: il vous l'a fait passer par mail, ça force de loi.
8: J'ai pas réussi à tout ouvrir, donc.
7: Mais est-ce que vous l'avez rappelé en lui disant, excuse-moi, mais j'ai pas réussi à ouvrir, est-ce que tu peux me le renvoyer?
8: Alors effectivement, il y a eu plusieurs échanges téléphoniques avec Aymeric, bon. Qui peut le confirmer.
10: Oui, tout à fait, même par mail et par SMS.
7: Et ce monsieur vous a dit qu'il avait pas eu le dossier?
10: Jamais.
7: Voilà. Et il vous dit quoi quand il vous appelle alors?
10: Eh bien, quand nous sommes en contact, donc moi je repose cette question par le biais des mails et ça, comme ça, la facture. En fait, monsieur Pichon, ne me répond qu'il pense à moi, mais qu'il l'argent. Bon.
7: Alors, monsieur, soyons clairs, est-ce que vous pouvez. Le dossier, vous l'avez toujours,
10: évidemment. Bien sûr, j'ai toutes les.
7: S'il vous envoie demain par recommandé le dossier, vous l'aurez donc dans 3 jours à peu près. Donc, vous pourrez le payer immédiatement ou pas? Ou vous avez des difficultés financières?
8: Alors, il y a des difficultés financières, mais effectivement, s'il reçoit le dossier, il le sait très bien que je peux m'engager à lui régler, ça, il n'y a pas de problème.
7: Bon, je compte sur vous, monsieur, parce qu'après, il y a aussi l'autre problème, il paraît que vous n'étiez pas habilité. Alors moi, je ne veux pas dire de bêtises, c'est le cas ou pas?
8: Effectivement, il y a eu un souci dans mon dossier, dans mon habilitation, ce qui a été repris derrière, donc je suis de nouveau agréé par l'INRS et donc la CARSAT. Et effectivement, le jour où il y a eu la formation, j'avais plus les habilitations.
7: Ah, qu'est-ce qui s'est passé?
8: J'ai déjà eu la CARSAT pour ça.
7: Bon, ok. Alors, on fait ça. J'ai votre parole d'homme, monsieur. Il vous envoie. Il rentre chez lui. Il vous envoie par recommandé demain matin le dossier. Semaine prochaine, il nous dit, il vous met un virement,
11: un RIB.
7: Un RIB. Et semaine prochaine, vous le remboursez. Comme ça, il n'y a plus d'histoire. D'accord?
8: Pas de souci.
7: Voilà, faites-le, parce que sinon, les gens vont se dire que votre organisme fait des choses un petit peu bizarres et ce serait idiot.
8: Et ce qui n'est pas le cas.
7: Bah, d'accord, bah, alors il attend que ça. Ça marche. On compte sur vous, monsieur. Autre chose à rajouter, Olivier ?
11: Non, non, c'est une très bonne nouvelle.
7: Bon, eh ben, merci beaucoup, monsieur. Merci. Je vous laisse vérifier tout ça, Célia.
5: Oui, pas de souci.
7: Vous voulez donner peut-être un petit coup de main à ce monsieur ? Les herbes sèches deviennent quoi une fois qu'il a tondu ? Parce qu'il faut le ramasser, tout ça, après. C'est toujours le boulot le plus embêtant.
5: Écoutez, le jardin m'a l'air très très propre en tout cas.
7: Bon ben voilà, tant mieux. Ben,
11: si elle veut l'aider, peut-être qu'elle peut regarder le fameux mail et voir si les pièces peuvent s'ouvrir ou pas. Ah. Parce que je pense que monsieur a bien compris que le moment était venu de régler. Et d'ailleurs, il ne conteste pas, c'est ça l'excellente nouvelle. Si, donc peut-être qu'on pourrait gagner du temps, vous voyez.
7: Si ce monsieur est sympa, s'il veut bien vous montrer sur son ordi, peut-être voir ce qu'il n'ouvre pas. Comme ça, on pourra choisir les pièces à envoyer, on gagnerait beaucoup de temps. Allez, je compte sur lui, comme ça, on avance. Mais je suis certain que cela va être réglé. Ah ben voilà, Aymeric, le bonheur, c'est simple comme un coup de fil, comme une Célia Oprandi. Néanmoins, dès que cela arrive, quand j'ai fait ma prestation, quel est le réflexe ? C'est tout de suite envoyer une lettre recommandée à la personne ?
9: Exactement, et ce qu'a fait Aymeric, on l'a dit à trois reprises, une sommation de payer par commissaire de justice. Donc oui, il y a eu des très bons réflexes. Dès le début, c'est ça pour figer le litige et la créance.
7: À votre avis, ils étaient au courant, l'entreprise de transport, qu'ils sous-traitaient ou pas du tout ?
10: Oui, ils étaient au courant, puisque moi je connais la personne chargée des formations en direct, pour le coup, parce qu'elle est aussi biscouriste dans l'association. Mais donc effectivement, ils sont au courant de toute la procédure qui est en cours.
7: Ça, il faut le dire aussi aux grosses boîtes qui passent par des boîtes, qui passent par des sous-traitants. Attention, avant de vous payer, je veux être sûr que le sous-traitant a été payé. Enfin, parce qu'il y en a de plus en plus, des trucs comme ça, de sous-traitants qui ne sont pas payés.
9: Ce qui est honteux quand même, c'est qu'ils ont été réglés, qu'ils n'ont pas réglé Aymeric. J'ajouterais simplement, Julien, peut-être un AR24, c'est le fameux recommandé électronique. Là, pour le coup, on gagne aussi du temps.
7: Voilà. Bon, et je vais vous faire écouter, juste avant de donner la parole à Olivier, un document sonore exceptionnel. Alors, on ne va pas donner son nom, on va l'appeler... Monsieur Dancoin, puisque c'est lui qui partage sa vie. 4h du matin.
9: Gentil, Julien.
7: Voilà, il s'est levé, ça venait d'être fait, et là...
9: La joie absolue.
7: Il a dû passer un moment très agréable. Et
11: ça gratuit.
7: Contrairement à d'autres qui sont obligés de payer 1600 euros. Alors, Olivier Dauvert, je vous vois ricaner.
11: Non, pas du tout, c'est pas mon genre.
7: Dès que c'est graveleux, ça vous fait rire. On y va sur l'emballage. Ah oui, alors ça, oui, tiens, excellente question. Bravo Pascal. Quand l'emballage d'un produit est gonflé, alors que la date est dépassée, je fais quoi ?
11: Alors que la date n'est pas dépassée. C'est moi qui me suis trompé quand je vous l'ai réécrite. Vous imaginez la situation suivante. Vous êtes dans votre frigo, par exemple, vous l'ouvrez, vous avez un produit, ça peut être des pâtes, ça peut être un produit laitier. La date est encore bonne, parfois même plusieurs jours avant, et pourtant, l'opercule est un peu gonflé, ou le plastique est un peu gonflé. Et ça dit quoi ? Ça dit qu'il y a eu un changement dans la conservation du produit, même si la date est devant. Donc ça peut être, par exemple, une rupture de la chaîne de froid qui s'est passée entre l'entrepôt et le magasin, ou peut-être même vous, sans faire attention, entre le magasin et votre frigo. Et donc, ça a accéléré le vieillissement, et donc ça a fait une forme de fermentation. Donc, dans ces cas-là, ça ne veut pas dire qu'il ne faut pas le consommer, ça veut dire qu'il faut être encore plus prudent quand on l'ouvre. D'ailleurs, physiquement, soyez prudent, puisqu'il y a de la pression à l'intérieur quand vous allez l'ouvrir. Si vous ouvrez le pot de yaourt dans votre direction, vous prenez du yaourt sur vous, hein, puisqu'il y a de la pression à l'intérieur, c'est ça que ça dit. Et donc, ben, vous sentez, vous goûtez éventuellement, et surtout, la prudence, surtout si de la viande, c'est de ne pas manger. Donc, même si la date, elle est devant, ça, c'est un... Quand l'emballage est un peu gonflé, bombé, eh bien, c'est une première alerte.
7: En ce mardi 12 mai, je me dois me tourner vers Hervé Pouchol. Est-ce que vous avez commencé à regarder un petit peu le site de rencontre de Didier ? On va lui faire une petite pub quand même, hein, il y en a beaucoup. Mais le vôtre s'appelle, rappelez-nous...
10: Intro.
7: Comment vous l'écrivez ?
10: I-N-N-T-R-O.
7: I-N-N-T-R-O. Est-ce que vous avez pu jeter un petit coup d'œil ? Puisque le principe, c'est les amis des amis. Hein ? On est
6: absolument
7: bien d'accord.
6: Absolument. Bon, déjà, il faut avoir des amis, ce qui mais n'est pas mon problème. Cas. Donc, le problème, c'est que là, je suis en train d'essayer de recruter des amis pour essayer de pouvoir m'inscrire. Parce que si vous n'avez pas d'amis...
7: Dites les choses comme elles se sont passées. Je me suis moi-même inscrit.
6: Ouais.
7: Bonjour Hervé Pouchol, j'aimerais rencontrer tes amis. C'est le principe d'intro. Il m'en a présenté. Et c'est comme ça que j'ai... retrouver ma femme. voilà où on en est aujourd'hui.
11: Dans je m'inscris comme bien, ça, Hervé pourra dire que c'est mon ami. C'est hein, je vais m'inscrire, Hervé. J'en sais rien.
7: Inscription.
10: Non, il y a un forfait gratuit. Hein, y a un forfait gratuit.
6: Ah, bah, moi, j'ai choisi le forfait gratuit, moi.
7: Non, c'est gratuit.
10: Non, il y a un forfait qui est gratuit. Et
7: ah, mais ça peut être payant si on veut.
10: Ça peut être aussi.
7: Mais qu'est-ce qu'on a de plus quand on paie ?
12: On a les appels, on a...
13: Les APL.
12: Les appels. Les appels.
11: Oh là là là là là.
7: Ah mais écoutez...
9: Une prestation à 1 500 euros.
11: C'est pas gagné pour vous sur l'appli, hein. Enfin, je vous le dis tout de suite.
7: J'arrive pas à payer mon loyer. Mais inscris-toi sur un site de rencontre, idiot, et te paye les APL.
11: Bon, ok, très bien. Alors c'est parti, on s'inscrit. C'est un peu décousu. Ceci étant dit, on a bien travaillé. Stan, on a le droit d'être oui, un petit une fin d'émission un peu plus...
14: Tout n'a pas été évident, non. Disons, ce matin. Et on a quand même 2 dossiers sur 3 qui ont bien avancé. Ouais. Pour Didier, ça semble un petit peu compliqué parce que cette dame nie toujours devoir payer l'argent. Il y a une condamnation, oui, c'est pas son problème.
7: On a essayé avec, on essaie mettre fixe, on essaie d'appeler notre huissier parce que lui, entre eux, ils vont se dire, et on va savoir exactement où on met les pieds. C'est vraiment intéressant de pouvoir faire ça, s'il vous plaît, Stan. Restez avec nous, quel que soit votre souci. 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On est là pour vous aider. Ça fait 25 ans que nous le faisons et nous nous battons à vos côtés, entre 10h et midi.
11: Gaëtan Roussel, le grand Gaëtan Roussel, l'extrait de son album Marjolaine qui est sorti en novembre dernier. 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Sauf nous, parce que nous sommes payés, je vous le rappelle, jusqu'à midi.
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17: Alors Stan, il est grand temps pour tous ceux qui n'étaient pas là de voir l'efficacité de l'émission. Pour nous joindre, ça peut vous arriver @rtl.fr. Nous avons commencé. De quelqu'un voulez-vous parler, Stan? Parce que ça bouge en permanence là-bas, salle des appels.
18: Celui de Didier qui a eu une relation avec une femme. Il lui a prêté de l'argent. Aujourd'hui, elle ne veut pas le rembourser puisqu'elle lui dit « Écoute, comme on a eu une relation ensemble, comme on a couché ensemble, j'estime que je t'ai déjà remboursé. Le dialogue a été très compliqué avec cette dame, mais Hervé a reçu il y a quelques instants un nouveau texto de sa part.
17: Alors juste, est-ce qu'on peut réécouter? Alors les enfants, bouchez-vous les oreilles. Demandez à vos enfants de boucher les oreilles si vous êtes en train de déjeuner avec eux. Comptez jusqu'à 4 pour qu'ils n'entendent pas ce qui va arriver. Mais voilà ce que dit cette dame à notre ami quand il s'agit de rembourser. Écoutez.
19: Quand tu couches avec une femme à qui tu as prêté de l'argent, règle générale, tu ne reçois rien. C'est déjà payé.
20: Quand j'ai couché avec toi, j'ai payé ma addition. Je te payais par nature.
17: Le reste, on ne va pas l'écouter parce que là, pour le coup, c'est un petit peu olé olé. Donc, on était un peu surpris. Hervé Pouchol, nous vous écoutons.
21: Mais écoutez, les échanges par SMS se sont calmés. Et au bout d'un moment, eh bien, cette dame m'a dit, eh bien, écoutez, je vais le rembourser. Mais il faut que je récupère de l'argent parce qu'actuellement, je ne travaille pas. Donc, ce sera en fonction de ma situation financière, mais je m'engage à le rembourser.
17: Bon, voilà. Alors, elle va le faire. Est-ce que ça va être suivi d'effet, Didier? Vous allez nous tenir au courant. Je vous propose qu'on laisse une bonne quinzaine de jours et on rappelle cette dame pour voir si elle a trouvé. Parce qu'elle n'est pas obligée de tout payer d'un coup. Elle peut donner un peu, vous êtes d'accord, par échéancier. Bon, très bien. On avance comme ça, Didier. On se revoit dans 15 jours et on rappelle que Didier, pour ceux que ça intéresse, a créé un site de rencontre dont le principe, Olivier Dauvert.
22: Le principe, c'est de réseauter, c'est-à-dire de se rencontrer par amis d'amis, j'allais dire. Donc, exactement. Si Julien, on est amis, ben vous allez me présenter vos amis. Enfin, vos amis IES, surtout.
17: Bien sûr, très
22: bien. Parce que vous en avez beaucoup, je le sais.
17: Oui, yes, on connaît un peu. De ce côté-là, vous êtes open. Sur quoi va-t-on, Stan?
18: Alors, deuxième Vasile, dossier. Vasile, ça avance bien aussi. Vasile, qui a payé un couvreur qui, malheureusement, n'est jamais venu faire le chantier. Ce monsieur nous a très gentiment répondu en nous disant, d'ici la fin de semaine, j'envoie un mail avec une proposition de remboursement à Vasile. Du côté d'Emeric...
17: Attendez, et pour Vasile, on lui a résolu son cas, je pensais que vous alliez me chanter la chanson, moi. Vasile, la la la la la la la la. Et donc, il y a Emeric.
18: Aymeric, lui, il a fait une formation de dispenser une formation de secourisme. Malheureusement, il ne parvient pas à se faire payer. Un petit peu de nouveau du côté de Célia qui est allée à la rencontre de ce monsieur.
17: Je vous écoute, Célia, rapidement.
0: Oui, alors effectivement, moi, j'ai pu continuer à parler avec David. Ce que je peux vous dire, c'est que sa société, elle va fermer. Hein. Il n'y a plus rien administrativement parlant. Il s'engage donc à rembourser Aymeric sur ses fonds propres. Aymeric, vous avez dû recevoir normalement un message d'ailleurs de David qui s'engage, une fois avoir reçu tous les documents, à vous rembourser. Est-ce que vous pouvez regarder votre téléphone ?
17: Alors, regardez, il l'a. C'est bon. Merci beaucoup, Célia. Comme on est en fin d'émission, merci, on tient au courant. Et on se quitte en chantant... Bravo, Basil. 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L'essentiel de l'information en 3 minutes, c'est avec vous Charles Ducrot. Bonjour Charles.
2: Bonjour Julien, bonjour à tous. Un suspect toujours recherché au lendemain de cette fusillade en plein jour à Nice, dans un quartier des Moulins, connu pour être un point de trafic de drogue. Une fusillade à l'aveugle et en pleine rue qui a fait 2 morts, 2 personnes âgées de 38 et 57 ans qui n'avaient aucun lien connu avec le narcotrafic. 6 autres ont été blessés. La France demande une coordination plus étroite des protocoles sanitaires mis en place dans les pays de l'Union européenne pour lutter contre l'antivirus. Déclaration de Sébastien Lecornu sur X qui exhorte ses ministres à renforcer la coopération avec les États voisins. Le Premier ministre qui tiendra aux côtés d'épidémiologistes une conférence de presse pour faire un point sur la situation cet après-midi à 16h45. On va reparler de ce sujet avec les auditeurs ce midi, Amandine Mégot.
9: Oui, bonjour Charles, bonjour à tous. 22 cas contacts identifiés, ils vont tous être hospitalisés, placés sous surveillance. Le gouvernement lui prévoit désormais 2 réunions interministérielles par jour pour suivre de près l'évolution de la situation. Alors, est-ce qu'on en fait trop autour de ce virus ? Le gouvernement en fait-il trop ? Vous réagissez, appelez-nous au 3210. Dites-nous aussi si vous êtes inquiet ou pas, si vous estimez finalement qu'on a sous-estimé le traumatisme du Covid. J'attends vos appels au 3210. Vous pouvez aussi, bien sûr, nous joindre via l'application RTL. Vous cliquez sur l'onglet « Laisser un message ». Et puis, le petit Robert se met... À l'IA, le célèbre dictionnaire lance un assistant basé sur l'intelligence artificielle. Dis-moi Robert, c'est son nom, pour répondre à toutes les questions sur la langue française. C'est une première en France. Bonne idée ou pas, vous nous appelez au 3210. Dites-nous si vous seriez prêt à utiliser l'intelligence artificielle, vous les amoureux de la langue française, ou si vous préférez le bon vieux gros dictionnaire. J'attends vos réactions, vos témoignages au 3210.
2: On vous retrouve dans une demi-heure. À tout à l'heure, Amandine. Au Royaume-Uni, les prémices d'une crise politique. Le secrétaire d'État britannique présente sa démission pour pousser Keir Starmer à quitter son poste. Mais le Premier ministre assure vouloir continuer à gouverner. Les appels à démissionner se sont multipliés, notamment depuis la lourde défaite électorale du Parti travailliste jeudi dernier. Des élections locales perdues dans de nombreuses régions. En football, le début des play-offs de Ligue 2, les pré-barrages pour viser la montée en Ligue 1. Le Red Star FC reçoit ce soir Rodez à Saint-Ouen, coup d'envoi 20h30. En cas de victoire, le club à l'étoile rouge affrontera Saint-Etienne vendredi. Saint-Etienne qui il y a 50 ans, jour pour jour, se mesurait au Bayern en finale de Coupe d'Europe. Finale perdue pour les Verts, mais épopée encore vive dans la mémoire des supporters. La météo pour cet après-midi. La calmie poursuit. Quelques passages nuageux, plus importants des frontières du nord-est au pays de la Loire. Le soleil brillera près de la Méditerranée pour les températures 13 à 17 degrés sur la moitié nord. 16 à 22 dans le sud, jusqu'à 26 degrés à Nice. 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
24: Mais oui, votre jeu du midi. Bonjour le public, on va bien ? Mais quelle énergie ! Bonjour mon candidat Didier, on va bien ?
25: Toujours aussi bien que si c'était moins pire que mieux que demain.
24: Et par rapport à hier ?
25: Toujours aussi pire.
24: Toujours aussi bien, puisque vous avez peut-être suivi, Didier reste avec nous et resté avec nous depuis hier. Cher public, je vous espère aussi en forme, je vous salue et je vous fais le topo du Qui tout double. Le Qui tout double des questionnaires de 7 questions, plus difficiles les unes que les autres. Et évidemment que les cadeaux qui vont en fonction sont plus beaux les uns que les autres pour arriver. Qui c'est aux 5000 euros. Quand je dis je vous fais le topo de Didier, qui hier a répondu très correctement aux 2 premières questions et m'a dit double. Nous sommes donc à cette question 3. Nous jouons pour 400 euros de bons de réduction sur le site raviday-barbecue.com pour s'offrir de quoi passer un bel été. Est-ce que J'ai bien résumé, mon cher Didier.
1: Très, très bien.
24: Très, très bien. On peut donc se lancer.
1: On y va.
24: Dans cette question 3. Question patrimoine. On cherche un château. Aïe, dit-il. Le plus vaste des châteaux de la Loire. Édifié à partir de 1519. Qui compte plus de 420 pièces et plus de 280 cheminées. Quel est ce château situé dans le Loir-et-Cher?
1: Alors, si jamais je perds à cette question, je vais être redevable d'une visite de château avec mon épouse.
24: Bah, déjà, pour me faire pardonner. Votre épouse, quoi qu'il se passe, ça va être gagnant.
1: Oui,
24: donc, voilà. Et c'est un très beau château.
1: Ils sont tous beaux.
24: Alors, c'est le plus beau.
1: Bon, ben...
24: quand je vous donnerai son nom, quoi, mais... c'est le plus beau parce que c'est le plus grand... C'est celui qu'on voit dans pas mal de films, Maître David, me semble-t-il.
1: Vraiment, vraiment, vraiment comme ça. Château de Chambord ?
24: Vraiment, vraiment comme ça ?
1: Ouais, Château de Chambord, je ne veux pas d'autre.
24: Votre réponse est ?
1: Le Château de Chambord.
24: C'est parce que vous avez mis un autre rythme dans votre réponse. Vous n'avez pas l'air sûr de votre coup.
1: Hein. Et moi, les châteaux, là, plus non, je sais pas de... Je suis déconcentré, là.
24: Bah, reconcentrez-vous parce que c'est la bonne réponse, le château de Chambord. Et oui, Maître David, vous qui le visitez régulièrement, donnez-nous quelques indications sur Chambord.
3: Ah bah oui, je fais un petit pèlerinage chaque année. Chambord, donc situé dans le département du Loir-et-Cher, vous le disiez, alors c'est un château qui a été voulu par François Ier, alors qu'il n'y passa finalement qu'une dizaine de jours au cours de son règne.
24: C'est beaucoup de travaux pour 10 jours, hein, très pour honnêtement.
3: Pas grand-chose. Ouais.
24: Magnifique château, bah donc madame n'ira pas à Chambord, ou vous allez quand même...
1: Ça dépendra du résultat, parce que...
24: Ok, ok, très bien. Vous voulez continuer dès lors? Ou alors on fait des barbecues tout l'été?
1: C'est quoi le...
24: Ah bah je vais vous le dire, je vais vous le dire mon cher ami. Un iPhone 17. Valeur 700 euros, le dernier smartphone signé Apple. Kit ou... Double Didier des Deux-Sèvres.
1: Bon, moi j'ai déjà gagné rien que le fait d'être venu ici, donc je continue.
24: Allez, on continue. Question 4. Qu'est-ce qui a pour devise « Unis dans la diversité »

0: Qu'est-ce qui a pour devise « Unis dans la diversité » ? Alors, ça va vous faire une belle
1: journée. Je ne sais pas pourquoi, parce que je penserais diversité, nom d'un empire, peut-être... Je vais dire une grosse bêtise, peut-être l'Empire romain.
0: La dernière grosse bêtise que vous pensiez avoir dite, c'était la bonne réponse.
1: J'ai une expression latine dans la tête. Comme je marche à l'intuition, je vais dire l'Empire romain.
0: Votre réflexion était bonne, mais ce n'est pas la bonne réponse. L'idée d'un empire, alors ce n'est pas le bon mot, mais l'idée d'une association d'États, c'était la bonne réflexion.
1: L'Europe.
0: Unie dans la diversité.
1: Je vais trop loin.
0: C'est l'Union européenne.
1: J'ai cherché trop loin.
0: Et ouais, c'est la devise.
1: J'avais le raisonnement, mais pas la
0: raison. Exactement. Utilisée pour la première fois en 2000, cette devise a été sélectionnée parmi 80 000 propositions dans le cadre d'un concours. Et donc, c'est la devise de l'Europe. J'ai appris quelque chose, Maître David.
2: Eh bien, je vous avoue, moi aussi, je l'ai appris, je ne vais pas vous mentir, mais je suis allé sur le site, évidemment, pour vérifier de l'Union européenne, et c'est bien la devise officielle de l'Union européenne, unie dans la diversité. Je me disais peut-être qu'avec unie, union, il y avait aussi un petit indice.
0: Non, mais écoutez, on est là aussi pour apprendre, même si.
1: Mais c'est pas grave.
0: J'espère bien, de toute façon.
1: C'est pas grave, je parle la chaussure haute.
0: Et surtout, vous allez me faire le plaisir d'emmener madame à Chambord.
1: Ça
0: me semble être le minimum.
1: C'est un engagement que je tiendrai.
0: C'est très très beau. Voilà. Je le rappelle, parce qu'on en a parlé hier, que vous êtes auteur. L'assassinat de Michel Sardou, avec un T. C'est votre livre, Didier Torossian, aux éditions L'Incertain. Merci d'être venu jouer avec nous, mon cher
1: Merci
0: Didier.
1: Merci beaucoup de m'avoir accueilli.
0: Avec plaisir. Et je vais d'ailleurs accueillir encore un autre candidat dès maintenant, après ça.
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0: Avec vous, ma chère Ginette, bonjour.
20: Bonjour.
0: Vous nous venez de Chenôve, en Côte d'Or, qu'on aime beaucoup. Vous êtes retraitée.
20: Oui.
0: Tout va bien.
20: Tout va bien.
0: Cette retraite se passe bien.
20: Très bien.
0: Vous êtes retraitée de quoi, si je peux me permettre?
20: De la banque.
0: De la banque, très bien. Bah, alors ça se passe bien.
20: Oui, très bien.
0: Vous avez mis un peu d'argent de côté.
20: Oh
0: bah écoutez, si les banquiers sont pas prévoyants, je ne sais pas quoi dire. Eh ben écoutez, j'espère que vous allez en mettre encore plus grâce au Qui Tout Double. Est-ce que vous avez un petit objectif, ma chère Ginette?
20: Le plus possible.
0: Je reconnais la banquière. Bien joué. Lançons-nous pour certes la plus petite somme, mais il faut bien commencer par quelque chose. 100 euros offerts par RTL, question 1. Quand on est triste, qu'on rumine, qu'on est déprimé, il y a le nom d'un insecte qui caractérise cet état. On dit « j'ai le » un insecte considéré comme un nuisible. Quel est cet insecte?
20: Je dirais le bourdon. Un insecte nuisible.
0: Quand on est triste, qu'on rumine, qu'on est déprimé, un insecte nuisible, j'ai le...
20: Bah
0: vous allez l'avoir dans pas longtemps si vous me le trouvez pas. J'ai le...
20: J'ai un insecte nuisible. J'ai le cafard.
0: C'est une bonne réponse.
20: Insecte nuisible. J'ai le cafard.
0: C'est une bonne réponse.

0: Et je reconnais que je n'avais pas pensé à cette possibilité quand j'ai écrit cette question. Et moi, j'aurais été pour qu'on vous l'accepte.
1: Parce que j'ai le moustique, par exemple, l'aurait pas accepté.
0: Ah non,
1: bien sûr que non. Mais
2: bon, c'est l'insecte nuisible qui me gênait.
1: Bah écoutez, il est arrivé sur le gong, ma chère Ginette. Vous nous avez fait la petite peur du jour. Et donc, le cafard, effectivement, était la bonne réponse. Vous pouvez partir avec 100 euros pour vous détendre. Ou, tant qu'on y est, ma chère Ginette, pourquoi pas aller plus loin. On jouerait pour un lot Aquafoto, valeur le double, 200 euros. Qui tout double ?
2: Double ?
1: Le double. Vous avez senti le vent du boulet, là, quand même, hein ? Ouais, de peu. Ben, on y est. Maintenant, on se remet sur ses appuis. Mm. On oublie. On mise tout sur cette question 2. Question science. Vous avez sûrement déjà vu ces petites gouttes d'eau qui perlent sur les feuilles le matin, formant comme de minuscules billes brillantes. Ce phénomène nocturne se produit quand la vapeur d'eau de l'air se condense sur les surfaces froides. Comment appelle-t-on ces gouttelettes qui se forment ainsi pendant la nuit ? Je pense qu'en Côte d'Or, il doit y en avoir un petit peu.
2: Oui, aussi, oui. Ma réponse est la rosée.
1: Beaucoup plus tranquille sur cette question.
2: Oh bah oui.
1: La rosée est une qui ne nous donne pas le cafard. Bonne réponse. Maître David, vous étiez poète quand vous avez rédigé cette question.
0: Et c'était un matin à l'aube. J'aime m'écrire très tôt le matin. Et je regarde la rosée et dehors. Voilà.
1: Donc, le fameux point de rosée. Ça, oui, oh Marc, j'avais pas vu le jeu de mots. Remettez-nous ce son, Marc. C'est pour... Ah. Oui, vous avez compris. Marc qui nous vient de Béziers, où il n'y a pas la rosée, mais il y a le rosé, bien évidemment. Et il commence tôt le matin aussi, il me semble. Bon, avec modération, monsieur Marc, s'il vous plaît. Ma chère Ginette, reconcentrons-nous. 2 sur 2. Le lot Aquafoto est à vous. Valeur 200 euros. Mais vous pouvez me le laisser. On jouerait pour un iPad. 11 pouces, valeur 400 euros. La tablette signée Apple. Qui tout double ?
2: Double.
1: Double. Je rêve, vous avez jeté un petit coup d'œil à monsieur dans le public. C'est votre coach, il vous conseille ?
2: Non, je crois pas.
1: Ok, je regarde monsieur, on a compris qui tenait la culotte. Voilà, là, je peux vous dire. Bon, mais on est tous avec vous, Ginette, on est tous derrière vous, y compris votre homme, bien évidemment. Question 3. Question cinéma. Oh, je peux pas croire que vous n'ayez pas vu ce film. Ah, quel réalisateur français. Doit-on les films Le fabuleux destin d'Amélie Poulain et Le long dimanche de fiançailles.
2: Ah, qui me vient à l'idée.
1: Vous l'avez vu, Le destin
2: d'Amélie
1: Poulain.
2: Ah oui.
1: Magnifique film chef-d'œuvre.
2: Le long dimanche de fiançailles
1: aussi. Alors, qui a réalisé ces films ? Dites-moi qui vous vient l'idée.
2: Il me vient Jean-Pierre Jeunet.
1: C'est votre réponse ?
2: Moi, ce sera ma réponse. Parce que...
1: Parce que
2: je pense que c'est lui.
1: Ben oui, tout simplement, parce que c'est la bonne réponse. Allez, un petit peu de Yann Tiersen. Qui a marqué par cette bande originale le fabuleux destin d'Amélie Poulain avec la voix du narrateur, qui est une voix d'RTL, Monsieur André Dussolier. Deux films donc, Un long dimanche de fiançailles et Le fabuleux destin d'Amélie Poulain, avec Audrey Tautou dans le rôle principal, et deux gros succès, plus de 8 millions pour Le fabuleux destin et plus de 4 millions pour Le dimanche de fiançailles, Jean-Pierre Jeunet. Grand réalisateur de cinéma français. 3 sur 3, ma chère Ginette. Est-ce que le scénario de notre partie de Quitte ou double s'enflamme encore ? Et on joue alors, si vous me dites double, pour 7 produits Terraillon à mettre dans votre cuisine, valeur 600 euros. Quitte ou double, âme ?
2: Oui.

0: possible.
1: Oui, d'où. Cette fois, vous n'avez même pas regardé votre coach. Hein. Cette fois, vous y êtes allée toute seule. On n'est jamais mieux servi que par soi-même.
0: Bah, de toute façon, oui.
1: Double. C'est la vie, ça, de toute façon. Allez, question 4. Quel fromage à pâte molle et croûte fleurie, originaire de Seine-et-Marne, qui peut être Nangy, de Provins ou de Melun, porte le surnom de roi des fromages? Originaire de Seine-et-Marne, à pâte molle, qui peut être de Nangy, de Provins ou de Melun. Porte le
0: Le Brie. Ma réponse serait Le Brie.
1: Le roi des fromages, pour vous, c'est...
0: De Seine-et-Marne, Le Brie.
1: C'est la bonne réponse. J'avoue, je ne connaissais que Le Brie de Melun, moi, Maître David.
0: Ouais, Le Brie de Meaux.
2: Ah oui, Le Brie de Meaux est très connu
1: le
2: également.
1: Le Brie de Meaux,
2: c'est
1: évidemment.
2: C'est pour ça qu'un peu perfide, mis, mais... je ne l'avais pas mis.
1: Regardez comment il est celui-là. Vous admettez que vous êtes perfide, enfin.
2: À partir de la casse.
1: Sur RTL, il a fallu attendre le mois de mai pour que vous l'admettiez. Je suis bien content, on l'avait tous vu depuis, je pense, fin août déjà, Maître David. Ma chère Ginette, toujours un petit peu à pas de loup.
0: Oui.
1: Vous avancez, vous faites semblant d'inventer la réponse comme ça sur le moment. Et elle est toujours bonne, jusqu'ici. Est-ce qu'on fait un pas de loup de plus? Et si oui, on jouerait pour 1000 euros cash. Une belle somme, évidemment. 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Hein. Qui tout double? Vous savez quoi? Je vais vous donner 2 minutes de plus. On se retrouve juste après ça.
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1: Dernière ligne droite du quitte ou double avec ma candidate Ginette de la Côte d'Or. Qui a très bien répondu aux 4 premières questions? Qui hésite? Va-t-elle doubler? Pour jouer pour 1000 euros, c'est là que nous en étions restés juste avant la réclame. Ginette, la France veut savoir. Est-ce que vous quittez ou est-ce que vous doublez?
0: Je double.
1: Elle double. Ah, le public était majoritairement pour que vous doubliez. Est-ce qu'on est à l'aise sur cette question 5?
0: On verra.
1: Allez. Question 5, question littérature. Quel écrivain colombien, prix Nobel de littérature en 1982, est l'auteur du roman « Cent ans de solitude » qui raconte l'histoire de la famille Buendía ?

0: qui me vient.
1: Quand je dis que vous me faites à chaque fois le coup d'inventer la réponse sur place, quel nom vous vient-il ?
0: Garcia Marquez.
2: Comment vous dites, Ginette ?
0: Garcia Marquez.
2: Garcia Marquez.
0: Prénom, je sais pas.
1: Le prénom, si le nom est bon, je vous en ferai cadeau.
0: Garcia Marquez, c'est le nom.
1: C'est votre réponse ?
0: C'est ma réponse.
1: Le prénom de l'auteur que nous cherchons, c'est Gabriel.
0: Gabriel.
1: Est-ce que ça colle ?
0: Ça irait.
1: Ça irait ?
0: Oui.
1: Si on dit Gabriel Garcia Marquez, eh ben c'est la bonne réponse. J'aime bien comme vous faites. J'ai un nom qui me vient. J'aime
0: bien. Oui, c'est vrai.
1: Oui, un petit réalisateur français, il me vient. Un fromage, il me vient. Un auteur colombien, il me vient. 100 ans de solitude, publié en 67, considéré comme l'œuvre fondatrice du réalisme magique, vendu à plus de 50 millions d'exemples. Ah oui, c'est pas mal comme chiffre. Gabriel Garcia Marquez. 1 000 euros, ils sont à vous. Trade République.
0: Je ne reviens pas moi-même.
1: Trade République et moi, nous faisons le chèque. À l'instant, si vous me dites quitte. Mais, on ne sait jamais que vous ayez encore un nom qui vous vient comme ça à la question 6. Si vous souhaitez jouer, on jouerait pour un bon d'achat Bellambra, pour aller en vacances, où vous voulez, dans les clubs Bellambra. Il y en a pas mal en France, partout. Valeur 2000 euros, soit le double. Ma chère Ginette, quitte ou double ?
0: Je m'en vais.
1: Oh, les femmes, elles me disent tout ça à un moment. Ben partez, Ginette, et avec 1000 euros, félicitations, les applaudissements de notre public, de nos candidats. 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Merci ma chère Ginette.
0: Merci.
1: Vous êtes heureuse ?
0: Ah oui, oui, ah bah, oui, oui.
1: Parce que vous êtes, comme avec les réponses, vous êtes comme ça dans une... Vous êtes toujours d'humeur égale, j'ai le sentiment.
0: Mais formidable. Oui, c'est vrai.
1: Et bah, allez vous faire féliciter par monsieur. Merci à vous, ma chère Ginette.
0: Merci.
1: Et très vite, avant Amandine Bégaud, je vais accueillir un futur candidat.
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1: Nouveau candidat, Alain. Amandine Bégaud est déjà dans les starting blocks. Alors je propose, je vous salue, je vous présente. Bonjour Alain.
5: Bonjour.
1: Vous nous venez du Rhin. Wattwiller, je prononce bien ?
5: Très bien, Wattwiller comme l'eau.
1: Wattwiller comme l'eau, ah bah oui, très bien. Et donc, oui, c'est parce que j'en bois peu. C'est pour ça que je connais moins bien
5: que
1: Pessac-Léognan. Vraiment, ça clique bien dans mon oreille. On se fait vite une petite question. Vous me donnez la bonne réponse, vous me dites double et on se retrouve demain. Qu'est-ce que vous en pensez ?
5: Très bien.
1: Bon programme.
5: Ça me va.
1: Allez, pour 100 balles, question 1. L'acronyme DOM-TOM a été longtemps utilisé pour désigner les territoires français situés en dehors de l'Hexagone. Pouvez-vous me dire ce que signifient les lettres M, et c'est deux fois le même mot, de l'acronyme DOM-TOM ?
5: Bon alors, si mes souvenirs sont bons... Je dirais que c'est département d'Outre et territoire d'Outre. Et pour le M, normalement, c'est maire.
1: Vous m'avez donné la bonne réponse et la bonne explication. Félicitations à vous, mon cher Alain. 100 euros, ils sont à vous. Vous pouvez aussi ne pas me retrouver demain. Et me dire, 100 euros, c'est sympa, hop, c'est vite gagné, dom-tom, terminé, je pars avec. Ou sinon, demain, on jouerait pour une enceinte Marshall Middleton. Valeur 250 euros, dès midi sur RTL. Une seule question. Quitte ou double ?
5: Bon, alors, je viens d'un petit peu loin, donc je vais en profiter pour visiter Paris.
1: Très bien.
5: Je double.
1: Bon, déplacez-moi ce billet de train pour Wattwiller. Et vous revenez demain. Bonjour Amandine Bégaud.
6: Bonjour Alex, et on est ravis de vous retrouver bien sûr demain, donc aux côtés d'Alain, qui j'espère va aller très loin. À demain, midi Alex, le quitte ou double tous les jours sur RTL.
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6: Bonjour à tous et bienvenue dans RTL Midi. Les auditeurs ont la parole. Nous sommes ensemble jusqu'à 14h, 1h30 d'infos, de décryptage et de témoignages. Car cette émission, vous le savez, c'est d'abord la vôtre. C'est vous qui la faites. Comme chaque jour, vous avez la parole, vous réagissez. On vous attend dès à présent par téléphone au 3210, mais aussi par SMS. Vous envoyez votre message au 74 900, commençant par le mot midi. Et puis bien sûr, l'application où vous cliquez sur l'onglet « Laisser un message ». À la une, aujourd'hui, le gouvernement sur le pont face à l'antivirus. Sébastien Lecornu promet 2 réunions interministérielles par jour, 1 conférence de presse cet après-midi à 16h30 pour faire le point. Alors, en fait-on trop autour de ce virus ? Le gouvernement en fait-il trop ? Ça vous fait déjà beaucoup réagir au 3210 à l'image de Françoise qui vient de nous laisser un message.
7: Plus j'écoute les débats, plus ça me rappelle le Covid-19, donc porteur asymptomatique, porteur dont l'état de santé se dégrade et c'est la réanimation. Ça vous rappelle rien ? Moi si, ça me rappelle. Donc, eh bien, confinement pour les cas contacts, et puis voilà.
6: Il faut dire qu'on a sans doute sous-estimé le traumatisme qu'a été le Covid. Si vous aussi, vous avez été marqué, si vous l'êtes encore et que tout cela vous inquiète, ravive des angoisses, appelez-nous 3210. Dans ce journal, également les très mauvais chiffres de la sécurité routière, plus 15% de morts sur nos routes au mois d'avril. Et puis un lycée contraint de fermer ses portes à 1 mois du bac pour cause de sécurité. La météo avec vous, Anthony Kazmarek. Bonjour Anthony.
8: Bonjour Amandine, bonjour à tous.
6: Alors c'est moins humide aujourd'hui, mais plus frais.
8: Ah bah oui, on a eu des gelé ce matin vers les Ardennes et la Marne pour ce 2e jour d'essaim de glace et cet après-midi seulement 13 à 17 degrés sur la moitié nord, 16 à 20 dans le sud, jusqu'à 26 quand même près de la Méditerranée et dans le ciel généralement une alternance entre nuages et éclaircies et attention aux orages sur les Pyrénées.
6: Merci beaucoup Anthony, météo complète juste après le journal.
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6: Mais d'abord, pour commencer ce journal, l'émoi. L'émoi à Langlade, 2200 habitants dans le Gard. Un coq a été abattu dans le jardin d'un couple en plein cœur de cette commune. Rémi Vallès, bonjour, vous êtes sur place
9: bonjour
6: pour RTL.
9: Bonjour à tous.
6: Une enquête a été ouverte pour retrouver le tireur qui a agi. Et ce qui surprend encore plus, c'est qu'il a agi en plein jour.
9: Oui, il était 10h samedi dernier quand le tir est parti depuis la rue qui donne sur le jardin de Valérie, en plein cœur du village.
10: On chargeait la voiture pour amener mon fils à la pêche et on a entendu comme un sorte de pétard. Au début, j'ai dit bon, les jeunes s'amusent, mais quand je suis venu voir, non. Et le coq avait une balle dans la tête. Et il était juste là, à côté de la fenêtre, vous voyez les éclaboussures encore là-bas, les éclaboussures de sang. Il y avait mon petit-fils de 7 ans, il était dehors aussi, franchement ça l'a touché beaucoup.
9: Destiné à l'abattoir, Coco avait été sauvé il y a 2 ans par Valérie et Fabien, son mari, sans jamais créer de problème de voisinage, assure Valérie.
10: Ben non, pas du tout. Les gens, ils n'ont pas à faire ça sur les animaux, ils y sont pour rien. S'ils ne supportent pas la campagne, comme on dit, ben, ils vont habiter dans les grandes villes. Quoi.
9: Le couple de Gardois a déposé plainte et repris aussitôt un autre coq pour faire son deuil.
10: C'est un ami qui me l'a donné.
5: Par solidarité pour...
10: Voilà, oui. Voilà, Rico qui chante aussi.
9: Et en plus de Rico, le nouveau coq, Valérie et Fabien envisagent désormais de prendre un dindon et une oie, car explique-t-il, on ne se laissera pas faire.
6: Valérie et Fabien, plus déterminés que jamais, le reportage de Rémi Vallès dans le Gard pour RTL.
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6: On en vient à présent à cet antivirus et le patron de l'OMS prévient, le travail n'est pas terminé après la fin de l'opération d'évacuation des passagers du MV Ondus. Il demande à ce que tous les pays concernés respectent les mesures de précaution recommandées. En France, le gouvernement a décidé hier soir de durcir les règles pour les cas contacts. Bonjour Agathe Landé.
11: Bonjour Amandine, bonjour à tous.
6: Les 22 cas contacts ont ou vont tous être hospitalisés.
11: Oui, et les transferts sont en cours depuis ce matin. On sait que sur les 22 cas contacts identifiés en France, 8 sont déjà hospitalisés depuis une semaine. Les 14 autres devaient jusque-là simplement s'isoler chez eux, ce sont eux qui doivent désormais se rendre à l'hôpital. Ces transferts, ils sont organisés par les ARS, les agences régionales de santé, car ces patients, ils ne peuvent pas se rendre dans n'importe quel hôpital. Ils doivent être accueillis dans des établissements spécialisés dans le risque épidémique et biologique, des services de pointe faits pour accueillir les virus hautement contagieux. Ces hôpitaux spécialisés, on en compte 20 en France, il y en a 3 à Paris, 5 en Outre-mer et ensuite 1 par région. Tous ces centres sont en train de se préparer à recevoir d'éventuels cas contacts. Le CHU d'Angers nous confirme par exemple ce midi qu'ils sont en train de mobiliser leurs équipes pour pouvoir recevoir d'éventuels patients. C'est aussi le cas du CHU de Rennes qui devrait accueillir, selon nos informations, l'un des 22 cas contacts dans la journée.
6: Agathe Landais, spécialiste santé ici à RTL, parmi les CHU mobilisés, vous le disiez à l'instant, celui de Rennes. Bonjour professeur Pierre Tadevin.
12: Bonjour.
6: Et merci beaucoup d'être l'invité d'RTL Midi. Vous êtes le chef du service des maladies infectieuses du CHU de Rennes. D'abord, vous nous le confirmez, l'un des 22 cas contacts, celui qui a été identifié à Concarneau, va bien être admis dans votre service ?
12: Alors, je ne peux pas donner d'avis, d'informations individuelles sur les patients qu'on va recevoir, mais en tout cas, on va recevoir des patients, autant que l'ARS nous demandera de recevoir, puisqu'avec les 22 patients qu'il y a sur le territoire, les centres de référence qui sont répartis sur le territoire vont être amenés à accueillir des cas contacts.
6: Donc vous allez accueillir plusieurs cas contacts.
12: On accueillera ceux qui sont dans notre zone de centre de référence et on s'est préparé à les recevoir.
6: On est d'accord, professeur, ce sont des cas contacts et non des cas positifs.
12: Oui, bien sûr. Et c'est le deuxième cercle des cas contacts, c'est-à-dire c'est pas ceux qui étaient au cours de la croisière, c'est ceux qui ont voyagé en avion avec des gens qui étaient malades, soit entre Sainte-Hélène et Johannesburg, soit entre Johannesburg et Amsterdam.
6: Vous pouvez nous confirmer que ce sont des patients qui ne présentent aucun symptôme ?
12: Oui, absolument. C'est d'ailleurs pour ça que ça a été en deux étapes. Donc les patients qui avaient été très exposés dans la croisière ont été accueillis directement à l'hôpital Bichat et les autres, on les surveille de très près, on a des nouvelles et tout le monde va bien, mais l'indication d'hospitalisation était moins urgente et plus discutable.
6: Concrètement, comment ils vont être pris en charge ? Dans des chambres individuelles, j'imagine ?
12: Oui, alors c'est que de la transmission respiratoire et plutôt pas très contagieux, donc il n'y aura pas besoin de mettre des scaphandres ou des choses qu'on a pu voir antérieurement pour d'autres virus. Ils seront en chambre individuelle, on portera des masques, on limitera beaucoup les entrées et les sorties au strict minimum. Et puis bien sûr, on regardera s'ils sont en forme et on fera des tests, donc sûrement une prise de sang et un prélèvement nasopharyngé pour vérifier qu'il n'y a pas de virus.
6: Ça veut dire pas de visite, pas le droit de sortir pour eux de leur chambre ?
12: Non, genre d'épidémie, il faut être discipliné. On pourrait envisager qu'il y ait des visites, hein. Mais bien sûr, les visites seront très encadrées avec porte-masque, hygiène des mains et bon respect de toutes les consignes qu'on appliquera comme dans tout le reste de la France.
6: L'idée, professeur, c'est de les garder combien de temps comme ça à l'hôpital ?
12: Il a été parlé d'au moins 2 semaines, le temps de mieux comprendre comment ça se passe pour les autres, mais ça pourrait au maximum être étendu jusqu'à 6 semaines après le dernier contact, puisque c'est l'incubation maximale.
6: Des mesures drastiques quand même, on l'entend, hein, pour des patients, vous le disiez, qui ne présentent pas de symptômes, des patients qui sont a priori donc en bonne santé. Professeur, est-ce que vous ne diriez pas qu'on en fait un peu trop ?
12: Alors, on est toujours entre les deux, hein. Faut essayer de faire suffisamment et pas trop. Je pense qu'on sait qu'il n'y a aucune transmission chez les gens qui sont pas symptomatiques. Donc on aurait pu aussi les laisser à domicile et puis attendre qu'ils rapportent des symptômes. Il y avait deux bonnes raisons, je pense, de proposer de les isoler à l'hôpital avant même qu'ils aient des symptômes. La première raison, c'est qu'on sent bien que la population française est inquiète de savoir qu'il y a 22 patients potentiellement en incubation sur le territoire. Et donc, ça va rassurer les gens de savoir qu'on les prend à l'hôpital. Et la deuxième raison, c'est que dans les toutes premières heures des symptômes, il pourrait y avoir un petit décalage entre le moment où les gens se rendent compte qu'ils sont malades et qu'ils nous contactent et qu'on les hospitalise. Et donc, ce petit décalage pourrait donner un petit risque de transmission. Et en gardant tout le monde à l'hôpital avec des précautions, donc les 22 patients, on est beaucoup plus sûr de ne pas avoir ce petit risque résiduel de transmission pendant les premières heures de symptômes. On a de quoi accueillir 22 patients pendant une ou deux ou trois semaines sur le territoire français. Ça ne va pas déséquilibrer notre système de santé. Et si ça permet de garantir à 100% qu'il n'y aura pas de transmission derrière. Pour l'instant, il n'y a eu que de la transmission sur le bateau de croisière et on tient absolument à en rester là.
6: Merci beaucoup, professeur Tadevin, d'avoir répondu à nos questions. Vous êtes, je le rappelle, le chef du service des maladies infectieuses du CHU de Rennes et vous nous le confirmez donc, hein, sur RTL, vous allez accueillir plusieurs patients, plusieurs cas contacts. Merci.
12: Au revoir.
6: Alors, on l'a entendu, hein, toutes ces règles, elles ont été décidées par le gouvernement qui joue clairement la carte de la mobilisation maximale. Bonjour Thomas Després.
13: Bonjour.
6: Une réunion interministérielle a eu lieu ce matin à Matignon, avant une autre qui est prévue cet après-midi.
13: Oui, 2 réunions par jour, ce sera maintenant la règle édictée par Sébastien Lecornu. Objectif, pouvoir ajuster le plus rapidement possible les dispositifs mis en place. D'ailleurs, c'est suite à la première réunion de la matinée que le Premier ministre a annoncé il y a une heure environ un renforcement de la coopération avec nos voisins européens en matière de protocoles sanitaires, notamment tous les pays n'ayant pas les mêmes règles d'isolement, par exemple, d'où la dimension dimension interministérielle de ces réunions. Il y en aura une autre ce soir donc. Quant à la ministre de la Santé, elle tiendra d'ici là une conférence de presse. Ce sera à 16h30, comme à la grande époque du coronavirus. Elle sera entourée de médecins, de spécialistes. On y parlera surtout science, hein, nous dit-on, circulation du virus, de la pédagogie, pas d'annonce à attendre. Communiquer au maximum, montrer que le gouvernement est à la barre, sans pour autant provoquer une panique et une ruée dans les pharmacies. C'est tout le difficile équilibre de Sébastien Lecornu et de ses ministres.
6: Thomas Després du service politique de RTL. C'est vrai que c'est compliqué d'informer sans alarmer. On va y revenir, bien sûr, dans les auditeurs ont la parole. Est-ce qu'on en fait trop autour de ce virus? Est-ce que le gouvernement en fait trop? Vous nous appelez au 3210. Dites-nous si tout cela vous inquiète ou pas, si ça ravive chez vous des angoisses, celles du Covid. Peut-être a-t-on d'ailleurs sous-estimé le traumatisme du Covid. Vous nous appelez au 3210. Vous pouvez aussi nous joindre, je vous le rappelle, via l'application RTL. Elle est téléchargeable gratuitement. Vous cliquez sur l'onglet « Laissez un message ».
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6: Il est 12h41 sur RTL. On part à présent pour Nice. Nice où le nouveau maire Éric Ciotti annonce l'ouverture d'un commissariat municipal dans le quartier des Moulins. C'est là qu'a eu lieu hier une fusillade qui a fait 2 morts et 6 blessés en plein après-midi. Marie Bonnet-Blanc, bonjour.
14: Bonjour.
6: Vous êtes sur place à Nice pour RTL. Ce commissariat, il va ouvrir très vite, hein.
14: Oui, dès ce matin, déjà 2 drapeaux de la police municipale étaient installés devant le local d'une association de médiation. Éric Ciotti, le maire de Nice, a annoncé à la place l'ouverture d'un nouveau commissariat dans moins d'une semaine.
15: Dès lundi, cette association, qui sont des locaux propriétés de Côte d'Azur Habitat, le bailleur social de la ville, seront occupés par la police municipale de Nice. Nous sommes ici dans le lieu où il y a eu le plus de morts, place des Amaryllis, et ce lieu, il doit être aujourd'hui entre les mains des forces de l'ordre pour protéger les habitants qui n'en peuvent plus.
14: Une nouvelle qui s'est empressée d'aller annoncer aux habitants du quartier, toujours très en colère au lendemain de cette fusillade.
16: Jusqu'à combien de temps ça va durer tout ça? On a nos enfants ici, ça peut plus continuer. C'est trop, monsieur Ciotti, on souffre, on n'a plus de sécurité.
17: Vous êtes élu pour le peuple. Ouais. Il y a des personnes qui ne peuvent pas avoir des gardes du corps, ne peuvent pas protéger leurs enfants.
18: C'est pour ça qu'on va ouvrir un poste de police sur la place,
17: okay.
18: En permanence.
19: Alors, qu'est-ce que vous pensez de cette ouverture de poste de police juste à côté?
16: On verra, madame, j'ai rien à dire par rapport à ça. On a un commissariat, là à côté, il fallait qu'ils fassent leur boulot aussi.
14: Lors de sa campagne, Éric Ciotti avait annoncé doubler les effectifs de la police municipale. Il lance également un appel fort à l'État pour ramener le calme dans ce quartier.
6: Marie Bonnet-Blanc en direct de Nice pour RTL. À Décines-Charpieu, à présent près de Lyon, l'émotion est toujours vive après l'incendie qui a fait hier 3 morts. Un incendie criminel. Le procureur l'a d'ailleurs confirmé ce matin, Frédéric Perruche.
20: Oui, c'est la seule certitude des enquêteurs mobilisés par dizaines après 24 heures d'investigation. L'incendie est criminel. Les victimes sont âgées de 28 à 61 ans, 2 jeunes hommes et 1 sexagénaire. On ne sait pas encore s'ils étaient visés, mais comme leurs entourages, ils n'étaient liés à aucun trafic de drogue, selon le procureur. Piste criminelle donc, mais mobile encore mystérieux, selon le procureur de la République de Lyon, Thierry Dran.
21: Les premières investigations font état d'au moins 1 départ de feu à l'intérieur de l'immeuble. L'origine et les circonstances de ce départ de feu sont actuellement encore à déterminer. L'incendie a été particulièrement violent au niveau du 7e étage, là où 2 des personnes décédées ont été retrouvées. À ce stade, aucune hypothèse sur les raisons précises des faits. Il est donc impossible d'indiquer que les faits sont en lien avec un trafic de stupéfiants, même si cela reste bien évidemment une piste sérieuse.
20: Les enquêteurs cherchent à savoir si l'incendie criminel d'hier matin est lié à une guerre des gangs dans ce quartier où les tirs d'intimidation, fusillades, incendies de portes ou de paillassons se multiplient depuis le mois dernier, mais pour l'instant, aucune interpellation.
6: Frédéric Perruche à Lyon pour RTL. Il est 12h44. Dans un instant, les très mauvais chiffres de la sécurité routière. Et une question, faut-il rendre le casque obligatoire pour tous les cyclistes et toutes les trottinettes? À tout de suite.
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6: Il est 12h46 sur RTL. La sécurité routière appelle à un sursaut après la hausse préoccupante du nombre de morts sur les routes, plus 15% au mois d'avril dernier. 285 personnes ont été tuées, c'est 37 de plus qu'en avril 2025. Une hausse très nette pour les deux roues et les cyclistes. Et c'est dans ce contexte qu'une famille demande à ce que le port du casque devienne obligatoire pour tous les cyclistes et tous les usagers des trottinettes. Cette famille, c'est celle de Clément Deflou, 23 ans. Il est décédé le mois dernier à Amiens, après avoir perdu justement le contrôle de sa trottinette. Ses proches en sont aujourd'hui convaincus. S'il avait porté un casque, il serait sans doute toujours là.
26: Malheureusement, il portait pas de casque. Je pense que comme tous les jeunes, non, ça t'inquiète pas, je gère, ça va pas m'arriver. Et là, bah, il suffit d'une fois. Si ça touche la tête, c'est malheureusement, c'est comme ça, c'est terminé. Et là, c'est ce qui nous arrive à nous.
27: Vous souhaiteriez que ce soit obligatoire?
26: Oui, que ça soit plus durci et obligatoire. Je pense que si on durcissait les lois pour les trottinettes, peut-être que les gens auraient peur. Qu'on leur confisque les amendes. Ou... On ne cherche pas à accabler qui que ce soit. Il faut que sa mort serve malheureusement à d'autres familles. Si on est bien protégé, ça peut être un moyen facile de se déplacer. Si on n'est pas protégé, c'est un engin de mort.
6: Le témoignage de Justine, la sœur de Clément Deflou, décédée à Amiens le mois dernier. Un témoignage recueilli pour RTL par Franck Hanson. Et vous, qu'en pensez-vous? Faut-il rendre obligatoire le port du casque pour les cyclistes et pour les trottinettes, pour ou contre? Vous réagissez au 3210, appelez-nous, on en débattra bien sûr dès 13h. L'actualité à l'étranger, la Russie dit avoir repris son offensive après l'expiration de la trêve en Ukraine. Selon le président ukrainien, ce sont pas moins de 200 drones qui ont été lancés par Moscou la nuit dernière. Et puis concernant l'autre conflit, l'Iran, le cessez-le-feu ne semble plus tenir qu'à un fil. Il est même sous assistance respiratoire. Voilà ce qu'a dit cette nuit Donald Trump, le président américain, qui est attendu demain à Pékin. Emmanuel Macron, lui, achève son voyage au Kenya. Discours de clôture au sommet Afrique-France où pas moins de 23 milliards d'euros d'investissement ont été annoncés hier. Bonjour Arthur Bélier. C'est vous qui suivez ce déplacement pour RTL. Pour le président français, ce discours, c'est aussi bien sûr l'occasion de conclure 10 ans de relations pour le moins tumultueuses avec le continent africain, une sorte de testament.
28: Oui, lui qui a arpenté l'Afrique comme aucun autre de ses prédécesseurs. Ce qui le pousse à s'adresser ainsi à la trentaine de chefs d'État et de gouvernement assis en face.
29: Mes chers frères et chères sœurs.
28: Quatre absents notables tout de même, les anciennes colonies du Mali, du Niger, du Burkina, d'Algérie, qui ont rompu tout lien avec Paris sous les mandats d'Emmanuel Macron, ce qui ne l'empêche pas de défendre son bilan.
29: Et ce que je me suis efforcé de faire depuis 10 ans, c'est de bâtir une relation qui regarde avec lucidité le passé. Et donc on a eu ce travail qui a été fait avec l'Algérie, le Cameroun, le Rwanda, et qui a restitué les œuvres d'art, qui veut réinventer la relation monétaire et économique.
28: Apaiser les mémoires et préparer l'avenir avec, vous l'avez dit, donc 23 milliards d'euros d'investissement signés hier soir. Et parce qu'Emmanuel Macron veut en finir avec un certain paternalisme, ne parlez surtout pas d'aide.
29: Ce qu'on veut faire, c'est pas apporter de l'aide. Ce logiciel est passé. Et d'ailleurs, vous le voyez bien, beaucoup d'États du Nord, les uns par idéologie, les autres par difficulté budgétaire, ne vous apportent plus l'aide qui était prévue. C'est une réalité, faut pas se cacher derrière.
28: Accent est donc mis sur l'économie pour ne pas laisser la Chine, la Turquie, la Russie continuer de grignoter de l'influence de la France en Afrique.
6: Arthur Bélier, envoyé spécial de RTL au Kenya. Au procès en appel à présent de Nicolas Sarkozy, la suite des réquisitions est pour le ministère public aucun doute. L'ancien président est coupable, coupable de tout. Corruption, financement illégal de sa campagne et association de malfaiteurs, Sophie Neumeyer.
5: Oui, l'avocat général a affûté ses arguments, plus juridiques, moins politiques qu'en première instance, pour obtenir la condamnation de Nicolas Sarkozy sur ces trois infractions pour lesquelles le tribunal l'a relaxé. D'abord, l'accusation soutient que Nicolas Sarkozy a bien agi en tant que ministre de l'Intérieur, puis président de la République, et donc en tant que dépositaire de l'autorité publique, une qualité nécessaire pour obtenir sa condamnation pour corruption. À l'issue d'une démonstration de 2 heures en reprenant les voyages et les rendez-vous cachés des uns et des autres, le ministère public assène les prévenus en accord avec le régime de Muammar Kadhafi ont récupéré des fonds publics libyens pour financer les aspirations personnelles politiques de Nicolas Sarkozy. Pour ce faire, tous les stratagèmes ont été utilisés jusqu'au dévoiement des moyens de l'État au point de vicier le financement de l'élection suprême de la 5e République. Les mots sont forts. Nicolas Sarkozy, lui, n'adresse pas un regard en direction des avocats généraux et il prend des notes en serrant les dents.
6: Compte rendu d'audience signé Sophie Neumeyer. Nous sommes à un mois du bac, à quelques jours aussi des examens du BTS. Et figurez-vous que les 900 élèves du lycée des Aberges à Vesoul se retrouvent sans établissement. La région, en effet, était contrainte de le fermer pour des raisons de sécurité, Samuel Goldschmidt.
7: Oui, une expertise a détecté des fissures suffisamment suspectes dans les fondations pour fermer par précaution ce bâtiment construit en 1991 sur une ancienne zone marécageuse. Là, ce matin, il est entièrement entouré de grilles de chantier et il est surveillé 24 heures sur 24 par des agents de sécurité. Clara, élève de terminale, a appris cela par la messagerie du lycée jeudi soir.
8: Bah, c'est un peu bizarre, c'est la dernière fois où tu vas aller au lycée, quoi.
7: Et vous avez même laissé toutes vos affaires dans les casiers, enfin tout est encore dedans.
8: Oui, bah, on va avoir une visioconférence avec nos profs principaux cet après-midi, mais ce sera pas des cours, c'est juste pour les informations de la semaine prochaine. Bah, on sait juste qu'apparemment on va aller au lycée Belin, nous les terminales, puis après bah, moi j'en sais pas plus.
7: Sa maman Ophélie est un peu déconcertée.
9: Bah, ça inquiétait un peu, surtout par rapport aux examens.
7: Et des informations, pareil, est-ce que vous en avez ?
9: On en a autant que les élèves. Il y en a quand même tous les jours. Non, il y a quand même un suivi.
7: Car tout le monde se démène pour s'organiser le plus vite possible autour du proviseur Jérôme Roynard, qui a une nouvelle importante pour les 900 élèves et les 100 personnels du lycée.
10: Nous travaillons pour rescolariser rapidement nos élèves, ce que nous parvenons à faire pour lundi en présentiel. Nos élèves seront répartis dans 4 établissements différents de la ville de Vesoul et pourront être pris en charge en présentiel par nos enseignants.
7: Le passage des examens est également en train d'être réorganisé pour les BTS et les différents bacs, pour les premières et les terminales. De son côté, la ville et le département réorganisent les transports scolaires et la région se concentre sur le bâtiment. Elle va demander une contre-expertise et si des travaux sont nécessaires, cette histoire ne sera pas terminée. Il faudra éventuellement s'organiser pour une fermeture qui se prolongerait sur la prochaine année scolaire.
6: Bon, mais on l'entend, tout le monde se mobilise à Vesoul pour faire en sorte que ses élèves et ses familles soient le moins perturbés possible. Merci à vous, Samuel Goldschmidt, le coup d'envoi à présent ce soir du Festival de Cannes. Vous reconnaissez ces quelques notes, le plus grand festival de cinéma du monde. Cérémonie d'ouverture, ce sera tout à l'heure à 19h. Et ça y est, Marie Jiquel, le tapis rouge est en place.
11: En haut des marches du Palais des Festivals, plusieurs techniciens s'affairent autour d'un imposant rouleau écarlate. Le tapis rouge s'apprête à être déroulé. Hélène et Laurent sont aux premières loges.
12: Ah bah, tous les caméramans et journalistes sont en train de se prendre position pour le déploiement du tapis rouge.
13: Alors qu'est-ce que ça représente le tapis rouge ?
12: Les stars, c'est le cinéma, c'est le glamour également.
15: C'est prestigieux par rapport au cinéma français, international. Voilà, c'est un festival qui est quand même très reconnu. Les Palme d'or, etc. Donc, c'est bien d'être là.
11: Le tapis se compose en réalité de 2 teintes. Le rouge rosseau au centre, le rouge théâtre sur les côtés. Difficile à croire, mais jusqu'en 1949, ce tapis était bleu. Le rouge s'est depuis imposé et Gilles, photographe officiel du festival, ne s'en lasse pas.
17: L'ancien palais, effectivement, les photos se faisaient à l'intérieur sur un tapis rouge déjà. Donc, symboliquement, je trouve que c'est une bonne chose, cette histoire de tapis rouge.
11: 60 mètres de moquette écarlate déployée sur les 24 marches du palais. Le décor est désormais au complet pour cette 79e édition.
6: Marie Jiquel à Cannes pour RTL. Et puis je vous le disais, le petit Robert se met à l'IA. Le célèbre dictionnaire lance un assistant basé sur l'intelligence artificielle. Dis-moi Robert, c'est son nom, pour répondre à toutes les questions sur la langue française. C'est une première en France. Bonjour Géraldine Moinard.
0: Bonjour.
6: Et merci d'être l'invité d'RTL Midi. Vous êtes lexicographe, directrice de la rédaction des dictionnaires Le Robert. Pourquoi d'abord ce nouvel outil ?
0: Bah, tout simplement pour s'adapter aux usages actuels. Hein. On sait qu'une partie de la population a pour habitude de poser ses questions directement en langage naturel, hein, comme on parlerait à un être humain. Donc l'idée, c'est de rendre aussi le dictionnaire, la langue française, accessible avec une autre façon d'accéder à la langue française par le biais de questions.
6: Et alors, comment ça fonctionne concrètement ?
0: Ben, vous allez sur Dico en ligne, le site gratuit du Robert, et puis vous pouvez poser à l'assistant vos questions, comme vous poseriez une question sur la langue française à un être humain.
6: Donc ça peut être une définition, l'orthographe
0: du mot. Voilà, c'est ça. Que signifie le mot misanthrope ? Quel est le pluriel de carnaval ? Comment sont choisis les mots qui rentrent dans le petit Robert, par exemple ?
6: Et donc tout ça se passe sur le site du dictionnaire en ligne. Et est-ce que vous n'avez pas peur que ça tue le bon vieux dictionnaire, celui qu'on aime feuilleter, dans lequel on aime farfouiller ?
0: Ah, ça, les deux usages cohabitent. L'idée, c'est au contraire d'offrir une porte d'entrée supplémentaire vers le dictionnaire, vers la langue française, et les différents modes d'accès ne s'annulent pas. Je pense qu'on a toujours aussi ce besoin. Il y aura toujours des personnes qui adoreront utiliser un dictionnaire papier. C'est pas du tout le même usage. Il faut prendre davantage le temps, mais c'est aussi un outil de découverte fantastique. Feuilleter les pages, chercher prosaïque et découvrir juste en dessous prorogé, par exemple. Et puis c'est bien aussi pour les enfants d'avoir un vrai dictionnaire papier qu'ils étudient à l'école, qu'ils peuvent feuilleter, regarder les images. Donc non, les deux vont coexister et c'est très bien.
6: Et c'est peut-être aussi l'occasion de ramener une certaine partie de la population, je pense aux jeunes notamment, qui ont tendance aujourd'hui à utiliser l'IA. On les voit alors lui poser plein de questions. Là, on les raccroche au Robert.
0: On les raccroche, surtout l'idée du Robert avec cette IA, c'est vraiment d'avoir une IA fermée hein, qui répond aux questions alors uniquement de son domaine d'expertise, donc la langue française, en se basant sur nos données à nous, du Robert, des données qui sont validées, vérifiées par des êtres humains, des données de référence, avec cette consigne de ne pas aller chercher, de ne pas inventer surtout. Parce qu'on sait qu'aujourd'hui, les IA, elles hallucinent énormément. Le taux d'hallucination, donc de réponses partiellement fausses ou complètement fausses des IA, c'est entre 30 et 75%
6: selon
0: les IA.
6: Ah oui, c'est
0: énorme. Ben non, c'est énorme. Et donc, ce qu'on veut, nous, le Robert, on ne peut pas se permettre de donner des mauvaises réponses, en fait. Donc, on a une IA plus fermée qui va se baser uniquement sur nos corpus, qui source toujours les pages du site Dis-moi Robert sur lesquelles elle s'appuie pour que l'humain puisse vérifier l'information, faire preuve d'esprit critique. Et puis ça, c'était important pour nous. On sait que le dico en ligne, il est utilisé massivement dans un cadre scolaire aussi, au collège, au lycée, les classes un peu plus grandes. Et donc, c'est important que les enseignants aussi puissent amener des élèves sur le site du Robert en toute confiance.
6: Merci beaucoup, Géraldine Moinard, d'avoir été avec nous. La nouvelle édition du Petit Robert, qui fête d'ailleurs ses 60 ans, hein, sera disponible, donc l'édition 2027, jeudi, en librairie et en ligne. 65 000 mots, 350 000 définitions. On va revenir, bien sûr, avec les auditeurs sur cette IA, cette intelligence artificielle liée au Petit Robert. Est-ce que vous êtes prêt d'abord à l'utiliser ? Est-ce que vous trouvez que c'est une bonne idée ou pas ? Appelez-nous au 3210, appelez-nous aussi si vous préférez le bon vieux gros dictionnaire. Je vous attends vos réactions, vos témoignages au 3210. La météo avec vous, Anthony. Bon, ça s'est bien rafraîchi. En tout cas, ce matin, c'était beaucoup plus frais que les jours précédents.
2: Oui, on a eu des gelées du côté des Ardennes et de la Marne. Moins 2 degrés, un petit peu de neige même sur les sommets vosgiens des 1200 mètres. Et cet après-midi, on va rester 2 à 6 degrés en dessous des moyennes de saison. 13 à 17 degrés, pas plus, sur la moitié nord. 16 à 20 sur la moitié sud et quand même 20 à 26 près de la Méditerranée. 26, ce sera d'ailleurs pour Nice et pour Cannes pour l'ouverture du festival. Et puis, dans votre ciel, bon, c'est plus calme effectivement, avec une alternance entre nuages et éclaircies. Quelques petites averses possibles vers le Limousin, la Touraine et les Ardennes. Attention quand même aux orages sur les Pyrénées qui pourraient parfois s'accompagner de grêles sur l'est de la chaîne. Et puis toujours beaucoup de vent près de la Méditerranée, notamment en Corse. Le vent d'ouest jusqu'à 90 km à l'heure en rafale.
6: Et mon petit doigt me dit qu'il faut en profiter.
2: Ah oui, ça, ouais, c'est sûr.
6: Demain ça se dégrade, on va détailler tout ça dans un tout petit instant. Vous avez la parole, bien sûr, à tout de suite sur RTL.
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6: Il est 13h.
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6: Et à la une, le gouvernement sur le pont face à l'antivirus. Sébastien Lecornu promet pas moins de 2 réunions interministérielles par jour et une conférence de presse. Elle aura lieu cet après-midi à 16h45 pour faire le point. Alors, est-ce qu'on en fait trop autour de cet antivirus ? Le gouvernement en fait-il trop ? Vous êtes en tout cas très nombreux à nous dire que cette période vous rappelle le Covid. Ressuscite, j'allais dire aussi, des angoisses, si c'est votre cas. Appelez-nous 3210, on va en parler dans un instant. Dans l'actualité également, les très mauvais chiffres de la sécurité routière avec plus 15% de morts sur les routes au mois d'avril, 285 personnes tuées, c'est 37 de plus qu'en avril 2025. Dans ce contexte, une famille demande à ce que le port du casque devienne obligatoire à la fois pour les cyclistes mais aussi pour les usagers des trottinettes. Là encore, bonne idée ou pas, vous nous appelez au 3210 et puis on en débat. Et puis avis aux fans de foot, les supporters du Paris Saint-Germain vont pouvoir finalement se rendre au Parc des Princes le 30 mai prochain pour assister à la finale de la Ligue des Champions. Le match face à Arsenal sera diffusé sur écran géant comme l'année dernière. Le club l'a officialisé ce matin. À Paris, en revanche, pas de fan zone comme le souhaitait le maire. Hein, la préfecture a décidé d'interdire cette finale. Je vous le rappelle, PSG-Arsenal, elle sera donc à Budapest et vous pourrez la vivre sur RTL mais aussi sur M6. Rendez-vous donc le 30 mai dès 18h. La météo avec vous, Anthony Kazmarek. Bon, légère embellie, en tout cas niveau ciel pour aujourd'hui. Demain, c'est le retour de la pluie.
2: Et oui, c'est déjà reparti. Je vous rappelle que ce début mai est déjà le deuxième début de mois de mai le plus arrosé de l'histoire des relevés météo. Et donc, ça va repartir de plus belle demain avec une perturbation qui va d'abord arroser les côtes de la Manche en début de journée. Avec en plus du vent d'ouest, hein, 60-70 km à l'heure en rafale. Donc vraiment un ressenti très automnal. Et ces pluies, on va les retrouver demain après-midi sur la moitié nord, hein, au nord de la Loire, sur l'île de France, près de la frontière belge, de la pluie, quelques coups de tonnerre parfois et ce vent très désagréable. Dans la moitié sud demain, au sud de la Loire et jusqu'à la Méditerranée, ce sera plus calme, très gris en début de journée avec 2-3 gouttes, mais vous allez retrouver quelques éclaircies dans l'après-midi, avec toujours du vent près de la Méditerranée, peut-être un petit orage sur les Alpes du Sud en fin de journée et une averse entre les Pyrénées et la plaine toulousaine. Mais retenez que voilà, demain au nord, c'est à nouveau perturbé, au sud, c'est plus calme et toujours aussi frais partout, avec demain après-midi entre 12 et 18 degrés seulement sur la moitié nord, 14 à Lille, 15 à Paris et 15 à 23 sur la moitié sud, 23 ce sera pour Toulon, vous aurez 19 à Lyon et à Bordeaux. Et puis jeudi pour le jour de l'Ascension ainsi que vendredi, ce sont deux journées très très perturbées, des averses, des orages, parfois du grésil, un vent de nord-nord-ouest très frais et des températures qui auront du mal à atteindre les 13 degrés l'après-midi dans la moitié nord. La bonne nouvelle c'est que ça pourrait s'améliorer un petit peu pour samedi et dimanche.
6: Bon, un grand week-end de l'Ascension, donc en demi-teinte.
2: Oui, c'est ça.
6: Merci en tout cas, Anthony. Il est 13h04.
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25: Alors, pas d'affolement, pas de panique, mais j'entends des choses aberrantes. Ils disent que c'est par la salive. Que faites-vous des personnes qui postillent ? Oui, c'est les postillons, c'est de la salive. Donc moi je dirais, mettons des masques. Mettons un masque.
4: Moi je pense qu'il faut faire confiance aux services médicaux, et à la recherche et calmer un petit peu le jeu parce que bah, on ne parle plus que de ça et ça ne fait qu'angoisser les gens.
6: Ces messages, ce sont ceux de Monique et Dominique. On va parler bien sûr de cet antivirus et de toutes ces angoisses qui ressurgissent hein, pour un certain nombre d'entre vous. On le disait d'ailleurs hier en échangeant avec l'un des infectiologues et vous, les auditeurs, il y a une part d'irrationnel presque là-dedans. On a beau se dire que ce virus semble contrôlé, qu'il est certes plus dangereux que le Covid, mais qu'il circule beaucoup moins et beaucoup moins rapidement, et bien malgré tout, nous sommes un certain nombre à nous inquiéter. On va en parler dans un instant avec le professeur Nicolas Franck, qui est psychiatre et qui connaît bien toutes ces questions-là, mais je voudrais d'abord accueillir Alain. Bonjour Alain.
5: Bonjour Amandine, bonjour à tous, merci d'avoir retenu mon appel.
6: Je vous en prie Alain, vous nous appelez d'où ?
5: Je vous appelle des Landes.
6: Des Landes. Quand je dis que tout ça, même si on essaye de raisonner de façon plus rationnelle possible, mais que tout cela finalement fait ravive en tout cas certaines angoisses, vous le confirmez, c'est votre cas à vous ?
5: Ah oui, c'est complètement mon cas. Et surtout quand j'entends que des réunions vont se tenir deux fois par jour ou et puis une conférence de presse, mais on nous tenait le même langage au début du Covid. Si vraiment, ça n'est pas aussi dramatique que ça, laissons faire les autorités sanitaires qui savent de quoi elles parlent. Là, je regarde pendant que je vous parle, je regarde le journal et on voit que les patients ont été disséminés deux en Grande-Bretagne et puis un en France, un aux États-Unis, etc. Je veux dire, c'est anxiogène. Les annonces du gouvernement sont anxiogènes parce que, comme vous l'avez justement dit, elles ravivent des vieux souvenirs que le confinement, pour certains d'entre nous, pour les plus jeunes, nous ne connaissions pas. Nous avons été marqués. Moi, je ne l'ai pas oublié, ce confinement. Et sincèrement, on nous parle aujourd'hui de masques. On nous parle aujourd'hui, tous les infectiologues, la Haute Autorité de Santé, tout le monde prend la parole. On n'a pas exactement le même son de cloche des uns et des autres. Ça ne peut être qu'anxiogène. Et je ne vous parle pas des complotistes. Je préfère les éviter, ceux-là.
6: Mais c'est vrai qu'on revoit les mêmes visages, on entend les mêmes voix, tous ces infectiologues, ces médecins. On réemploie ces mots de gestes barrières, masques.
5: De masques, à l'instant, une dame qui parlait des postillons, et bien entendu. Mais je vous rappelle, je vais reculer dans les années 80, lorsque le sida est apparu, lorsque, on disait que embrasser quelqu'un ou s'asseoir sur la lunette d'un WC ou etc. Donc c'était un langage que l'on connaissait bien. Mais aujourd'hui, je crois que nous devons raison garder, nous devons faire confiance aux autorités sanitaires, mais évitons de la part du gouvernement et de tous les gens de la Haute Autorité de Santé en particulier et l'OMS, à l'instant le patron de l'OMS vient de s'exprimer, évitons de trop donner le sujet, que l'on protège la population, c'est le rôle de l'État. Ça, je l'entends. Mais trop en dire, c'est anxiogène et ça, c'est humain, Amandine, parce que nous avons vécu tous quelque chose de dramatique lors du Covid et là, on nous réemploie quasiment le même langage, les mêmes éléments de langage, avec la même fréquence, avec c'est pas grave, mais alors on ne fait qu'en parler. Ben, si c'est pas si grave que ça, il faut savoir, c'est vrai qu'on n'a pas de remède contre cet antivirus, mais quoi qu'il en soit, faisons confiance aux médecins et arrêtons d'inquiéter la population.
6: En même temps, Alain, vous dites faisons confiance aux scientifiques et malgré tout, vous le reconnaissez, mais c'est humain et moi la première. Vous dites quand même tout ça. Tout ça m'inquiète.
5: Tout ça m'inquiète parce que on s'est rendu compte que les éléments de langage qui étaient tenus lors du Covid, sur quoi ça a débouché, sur une période qui a été dramatique pour la majorité des Français et qui encore aujourd'hui se fait sentir. Et donc on est en droit de se demander si si on n'est pas en train de vivre un remake du Covid. Et bien sûr que je suis inquiet, moi également, bien sûr.
6: Alain, restez avec nous. Je voudrais vous faire échanger avec Françoise. Bonjour Françoise.
8: Bonjour Amandine, vous allez bien ?
6: Mais ça va bien et vous, autre habitué, vous du Val d'Oise, Alain, donc des Landes. Françoise, vous n'avez pas le sentiment que le gouvernement en fasse trop ?
8: Non, moi je suis quand même pour le moins inquiète par les propos tenus par le directeur de l'OMS, qui se veut rassurant vis-à-vis de la France. Les Français n'ont pas lieu de s'inquiéter. Bah écoutez, il a un recul pour parler comme ça. Et je trouve que l'État français vaut mieux en faire trop, Amandine, maintenant, avec 22 ou 23 cas, que dire mince.
6: Alors attention, ce sont des cas contacts.
8: Oui,
6: je répète vraiment, parce qu'il ne faut pas mélanger. On a un cas positif seulement, 4 autres personnes qui sont hospitalisées parce que c'était des passagers de la croisière, plus 22 cas contacts.
8: Mais cas contact, comme il y a un temps d'incubation, et ça, personne ne peut nous dire le contraire, entre 1 à 7 semaines, il vaut mieux être vigilant. Moi, ça ne me fait pas peur que l'État communique. Trop communiquer, ça ne sert pas à grand-chose, honnêtement. Mais bon...
6: Mais quand vous entendez la conférence de presse cet après-midi, 2 réunions à Matignon par jour, une le matin... Ah, c'est trop.
8: C'est trop, c'est trop. Faut pas non plus affoler les gens. Mais la peur n'évite pas le danger, de toute façon... Mais j'aimerais bien que, au niveau médical, les infectiologues parlent dans le même sens. Certains, enfin voilà, ou qu'ils ne parlent pas, ou qu'ils parlent peu.
6: Là, vous vous souvenez, au moment du Covid, on avait parlé des alarmistes et des autres.
8: Oui, bien sûr. Mais bon, on nous dit, ça c'est un variant qui est connu, mais le coronavirus était un variant...
6: C'était pas connu, non.
8: Oui, mais le Covid-19 n'était pas connu. Mais Amandine, ce variant existait, mais il a muté.
6: Oui, mais le hantavirus précisément des Andes, là, on le connaît depuis des années et il mute très peu. En tout cas, c'est ce que disent les spécialistes.
8: Voilà.
6: Françoise et Alain, restez bien avec nous parce que je voudrais vous faire échanger avec le professeur Nicolas Franck. Bonjour.
9: Bonjour.
6: Et merci beaucoup de nous accorder quelques minutes. Vous êtes psychiatre et vous êtes beaucoup interrogé sur cette question et ces angoisses suscitées par le Covid. Vous avez publié Covid-19, détresse psychologique et protéger sa santé mentale après la crise aux éditions Odile Jacob. D'abord, est-ce que vous êtes surpris, professeur, d'entendre nos auditeurs dire que tous ces mots, ces spécialistes comme ça qu'on revoit, ça leur rappelle de trop mauvais souvenirs.
9: Non, je ne suis pas surpris du tout. Vous voyez, moi, je suis dans les mêmes circonstances, puisqu'on me rappelle, et effectivement, et on cite encore mon livre de 2020 que j'avais écrit pendant le premier confinement pour laisser une trace et essayer de comprendre ce qui se passait. Alors, moi, je partage assez l'analyse des auditeurs qu'on vient d'entendre et qui sont encore là. Simplement, juste pour resituer un petit peu les choses, moi, mon propos en 2020, c'était de dire attention. Avec les mesures qu'on prend, on fait plus de dégâts sur la santé mentale, finalement, qu'on ne fait de bien. Parce que, effectivement, le coronavirus, il était inquiétant, mais la pandémie, les mesures pour lutter contre la pandémie, le fait de confiner, d'enfermer, de couper les liens sociaux, ça, c'était encore beaucoup plus délétère que l'inquiétude suscitée par le coronavirus. Alors, il faut mettre en balance les 150 000 morts de l'époque. C'est énorme, c'est quand même une grande pandémie, avec les 30% d'anxieux cliniques qui ont paniqué, qui se sont sentis mal pendant des mois et des années.
6: Mais on a ce traumatisme du Covid qui est présent chez bon nombre d'entre nous. On va en reparler dans un instant. Restez avec nous, professeur. À tout de suite.
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12: Au programme de l'heure du crime, l'affaire Marie-Lise Pischer. À l'été 83, cette mère de deux petites filles est découverte poignardée chez elle à Amiens. Le frère de la victime attire le soupçon. Mercredi 3 août 1983, 8 jours après le meurtre, Marie-Lise Pischer est enterrée au cimetière de Haï-sur-Somme. Le lendemain des obsèques, les enquêteurs convoquent Gérard, 20 ans. Le frère cadet de Marie-Lise. Il a été vu le soir du crime autour de 22h, 22h30, chez sa sœur. En repartant, une femme se souvient l'avoir vu sur un cyclomoteur. Elle l'a averti qu'il venait de perdre son antivol. Il a ramassé l'antivol et a remercié cette femme. La voisine de palier de Marie-Lise Pischer retrouve elle aussi la mémoire. Le soir du crime, un homme voulait entrer chez la victime. Elle refusait de lui ouvrir. Il s'agit de son frère Gérard, en garde à vue. Gérard Spischer tente de garder le silence, puis il se met rapidement à pleurer. Il reconnaît avoir tué sa sœur. Il raconte que c'est Marie-Lise qui lui avait demandé de venir chez elle. Il la trouvait triste et désespérée. Elle ne se remettait pas du départ de Franck. Elle parlait de se suicider. Elle disait qu'elle allait tuer son enfant. Elle aurait alors soudain tenté de donner des comprimés au bébé. Le frère a voulu l'empêcher en lui jetant un pot de fleurs à la tête. Sa sœur a crié. Une dispute a éclaté. Gérard a empoigné un couteau et lui a porté des coups. Il ne se souvient pas combien. Il a pris le sac de Marie-Lise, le couteau, les clés de l'appartement, puis il s'est enfui. Il est rentré chez lui, il s'est changé. Après une journée de garde à vue, Gérard Spischer est inculpé d'homicide volontaire, il est écroué. Les clés de l'appartement sont retrouvées par des plongeurs en bordure de Somme, là où le suspect disait les avoir jetées. L'arme du crime reste, elle, introuvable. Dimanche 7 août, 2 jours seulement après son inculpation, Gérard Spischer se rétracte. Il demande à être entendu par la juge d'instruction d'Amiens. Il change de version. Il évoque désormais la présence de 2 hommes cagoulés qui lui ont bandé les yeux. Des hommes qui auraient violé et tué sa sœur. Le suspect parle d'un individu avec un blouson en cuir marron. Il pourrait s'agir de Franck, l'ancien compagnon. La juge ne croit pas un mot à cette histoire à dormir debout et qui serait inventée de toutes pièces. Gérard Spicher ne va alors cesser de modifier ses déclarations. Trois nouvelles versions, toujours plus fantaisistes les unes que les autres. Gérard Spicher implique successivement son frère Albert, qui l'aurait obligé à avoir une relation sexuelle avec leur sœur. Puis il met en cause son père, des

0: fait confinant à l'absurdité, écrit la juge d'instruction. Il déclare enfin être passé chez sa sœur, mais il ne l'a pas tuée. Elle était vivante quand il l'a quittée. En rentrant chez lui, eh bien, il s'est aperçu qu'il avait emporté les clés de l'appartement. Il les a jetées le lendemain, dans la Somme, en apprenant le meurtre, tout simplement parce qu'il ne voulait pas être suspecté. Lundi 26 novembre 1984, 15 mois après le meurtre de Marie-Lise Pischer, son frère Gérard est libéré. Il est placé sous contrôle judiciaire. Les multiples versions qu'il a fournies ont fini par semer la confusion dans les esprits. Une expertise médico-psychologique a aussi plaidé en faveur de sa libération. L'expert souligne la fragilité intellectuelle du suspect. Un homme qui, selon lui, manque de self-control, qui culpabiliserait sans raison et qui se révèle émotif. Tous ces éléments font que l'on doit manifester la plus grande prudence devant ces dires, écrit l'expert. Retournement de situation incroyable. Voilà, plusieurs versions, ça suffit à faire libérer un homme qui pourtant paraît vraiment, non pas impliqué, mais en tout cas qui était chez sa sœur, ça c'est une évidence, le soir du crime. On va voir ce qui va advenir de ce suspect numéro 1. La police croyait vraiment avoir mis la main là sur l'homme qui avait tué Marie-Lise Pischer, mais peut-être qu'elle se trompe, on commence à douter. On va voir encore une fois comment l'affaire va tourner dans la suite de l'heure du crime. Alors je rappelle, et c'est important, j'ai déjà dit, mais que hélas, il n'y a pas d'ADN à l'époque. Donc ça complique vraiment les choses. Aujourd'hui, ça irait évidemment beaucoup plus vite, mais peut-être que le tueur, le meurtrier, l'assassin aurait mis sans doute plus de précaution à tuer cette jeune femme. Alors, il n'y a pas beaucoup de certitudes dans tout ce que raconte Gérard Spicher. Maître Stéphane Dibounge, vous êtes avec nous dans cette heure du crime, avocat de Cathy Spicher. Vous êtes au barreau d'Amiens et merci encore une fois d'être avec nous. Cathy Spicher, je le précise, hein, c'est la fille aînée de Marie-Lise Spicher. Seule certitude dans cette affaire, c'est que Gérard, le frère cadet, il est bien dans l'appartement. Ça, c'est une certitude en tout cas. On ne sait pas trop ce qu'il a fait, mais il était là.
1: Alors, ce qui est intéressant dans cette histoire, c'est que dans toutes les versions qu'il va présenter au magistrat instructeur, Gérard est toujours présent. C'est-à-dire que ça soit la version 1, la version 2, 3 ou 4, 5, il est toujours là. Donc, à minima, il aurait pu renseigner sur ce qui s'était passé si c'est pas lui qui est l'auteur du crime. Ça, c'est le premier point. Le deuxième point, c'est qu'il y a d'autres certitudes. C'est qu'il a quand même avoué deux fois le crime. S'il dit qu'il a jeté les clés parce qu'il voulait pas être suspect, si on veut pas être suspect, il faut déjà commencer par ne pas avouer le crime.
0: Exact.
1: Donc ça pose déjà la question. Il y a aussi un cheveu qui a été prélevé lors du curage d'ongles de la victime. Et ce cheveu présente des analogies avec ceux de Gérard. Alors je reste prudent parce qu'on parle d'analogie, parce qu'effectivement la technique à l'époque ne le permettait pas de déterminer si ça appartenait à 100% à Gérard, mais on dit que ça présente des analogies. Mmh. Donc ça aussi c'est un élément qui doit être pris en compte, et qui aurait dû être pris en compte en tout cas à charge sur Gérard.
0: Ça fait beaucoup, je suis d'accord avec vous et je vous suis totalement à 100%, Maître Dibounge. Alors il y a quand même une question qui se pose. Moi, je n'ai pas résolu, je n'ai pas la réponse, hein, j'avoue, là je suis effaré. Il donne plusieurs versions, 4-5 versions, je crois que successives, tout au plus fantaisistes. Enfin, c'est extraordinaire ce qu'il raconte et à la fois effrayant. Mais bon, il essaie de s'en sortir comme il peut. Le fait est, c'est que bah, finalement, l'expert psychiatre, l'expert psychologue va dire... Ben, ce type-là, il peut raconter n'importe quoi. Attention à ce qu'il dit. Et ça suffit, comme ça, à faire libérer quelqu'un ?
1: Ben, normalement, ça ne devrait pas, ça devrait pas suffire. Un innocent, a priori, il n'a pas plusieurs versions à donner. Il n'en a qu'une. Là, quand on donne plusieurs versions, c'est peut-être parce qu'on essaie de noyer le poisson et de tenter de noyer...
0: Je suis d'accord avec vous, maître, mais ça marche. Enfin, en tout cas, à l'époque, aujourd'hui, ça serait peut-être
1: En l'occurrence, ça a effectivement marché. Par contre, il y a un point sur lequel je voudrais revenir. Indépendamment de la version de Gérard, on a des témoins qui l'ont vu sortir de l'appartement.
0: Exact.
1: Ces mêmes témoins n'ont vu personne d'autre sortir de l'appartement.
0: C'est le seul sur son cyclomoteur.
1: Donc les versions qu'ils donnent avec des personnes qui seraient venues cagouler et autres dans l'appartement, ces personnes, elles seraient nécessairement ressorties de l'appartement et auraient pu être vues par les témoins, ce qui n'est pas le cas. Donc ça vient infirmer les autres versions données par Gérard.
0: Même la juge va dire que c'est complètement grotesque et qu'on ne peut pas croire un seul mot à ce que raconte cet homme. Le fait est, c'est que il embrouille tout le monde, il y a un écran de fumée qui se met en place, et là on ne comprend plus grand chose. J'ai envie de dire, si c'est lui qui a fait le coup, bien joué de sa part. Gauthier Le Cardonnel, vous êtes avec nous, journaliste au Courrier Picard, vous connaissez bien cette affaire. Alors il y a le mobile aussi, pourquoi on aurait tué cette malheureuse Marie-Lise Pischer sur son lit, 29 coups de couteau, je le précise, c'est pas rien, on s'est acharné sur cette femme. Un mot sur la famille Pischer, Marie-Lise, dans ce cercle familial, ne faisait pas forcément l'unanimité.
2: Je ne sais pas si Marie-Lise ne faisait pas l'unanimité, mais en tous les cas, c'était une jeune femme qui me paraissait indépendante. Elle voulait faire sa vie. C'était une famille nombreuse avec, je ne veux pas dire un clan, mais on est un peu sur une famille à l'ancienne, avec le patriarche. Et elle, j'ai l'impression qu'elle voulait vraiment vivre une vie indépendante sur tous les plans.
0: Un dossier qui va s'enliser. Marie-Lise Pischer, meurtre en famille. On ne peut accorder aucun crédit à ce que dit l'inculpé. L'enquête de l'heure du crime, pourquoi le fil de l'enquête va finir par se perdre? Si le suspect numéro 1 n'est pas le bon, alors qui a tué la jeune maman? À suivre dans un court instant sur RTL.
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21: Le procureur de la République d'Amiens a été sollicité pour rouvrir l'enquête. L'affaire pourrait être confiée au pôle Cold Case de Nanterre, spécialisé dans ce genre de dossier.
0: L'heure du crime consacrée à l'affaire Marie-Lise Pischer, cette jeune mère de famille, a été tuée de 29 coups de couteau chez elle à Amiens. À l'été 83, un suspect, le frère cadet, vite interpellé, il a avoué puis s'est rétracté. La justice hésite, 5 ans après les faits. Le dossier est refermé. Mercredi 9 novembre 88, 5 ans après le meurtre de Marie-Lise Pischer, le procureur d'Amiens, René Hardy, estime qu'aucun élément n'a permis de découvrir le ou les auteurs du crime. Le magistrat requiert un non-lieu. pas assez d'éléments, selon lui, pour faire comparaître devant une cour d'assises le suspect, le frère de Marie-Lise. Dans son réquisitoire, le procureur Hardy estime qu'on ne peut accorder aucun crédit aux déclarations de l'inculpé, à savoir Gérard Spicher. Le magistrat note que vers 9h du matin, juste après la découverte du corps, la petite fille de la victime était calme. Selon la nourrice, le bébé, souffrant de problèmes digestifs, avait été sûrement alimenté 2 heures auparavant. Mais par qui ? Impossible de savoir qui aurait pu se trouver dans le logement à cette heure-là. Le procureur explique encore qu'un cheveu prélevé sous un ongle de la victime pourrait, sans certitude, appartenir à Gérard Spicher, mais un autre cheveu, long de 33 cm, retrouvé sur le corps, ne lui appartient pas. Les empreintes de groupe sanguin et de sperme sont mélangées. Quant à l'arme du crime, elle n'a pas été retrouvée. Un mois plus tard, le juge d'instruction, en charge du dossier, délivre un non-lieu. Gérard Spicher est alors mis hors de cause dans la mort de sa sœur Marie-Lise. Selon le juge, il résulte de cette très longue information judiciaire qu'aucune charge ne peut être retenue contre quiconque d'avoir commis le meurtre de Marie-Lise Spicher. Mercredi 27 septembre 1995, 6 ans après la mort de sa mère, sa fille aînée, Cathy Spicher, alors âgée de 18 ans, obsédée depuis sa jeune adolescence par l'absence de vérité, écrit au procureur d'Amiens, puis au garde des Sceaux, et puis aux archives départementales. Elle demande à pouvoir consulter le dossier judiciaire, mais Cathy ne reçoit alors aucune réponse de l'administration. L'enquête ne sera pas relancée. En janvier 1999, la prescription tombe. Le dossier Marie-Lise Spicher est alors promis directement aux oubliettes judiciaires. Et c'est sans compter sur la détermination de Cathy Spicher, la fille aînée de Marie-Lise. On va voir quelle piste aurait été négligée selon elle. Il faut revenir à ce non-lieu. Maître Stéphane Dibounge, vous allez nous éclairer là-dessus. Et c'est important, vous êtes l'avocat de Cathy Spicher. C'est la fille de la victime et qui se bat, je le dis, depuis 43 ans, 43 ans de mystère pour avoir la vérité sur cette affaire. Maître Dibounge. C'est rapidement classé finalement cette affaire, 5 ans après pour un meurtre atroce où il y avait un suspect, où il y a beaucoup d'éléments matériels, faut pas l'oublier, il y a énormément d'indices qui avaient été prélevés sur la scène de crime, et pourtant on classe tout ça parce qu'on se dit que après tout je cite le procureur, hein, aucun crédit aux déclarations de l'inculpé. Voilà, on revient à ce point zéro. Pour moi c'est stupéfiant ce classement sans suite.
1: Alors, moi, je vous le dis comme je le pense, hein, cette ordonnance de non-lieu est un véritable scandale. Ouais. D'abord, c'est une ordonnance de non-lieu qui a été rendue et qui fait que 2 pages. Je vous mets au défi.
0: 2 pages.
1: Je vous mets au défi dans n'importe quel dossier criminel de trouver une ordonnance, que ça soit de non-lieu ou de mise en accusation, qui ne fait que 2 pages. Ça, c'est le premier point. Le deuxième point, c'est que le juge d'instruction, lorsqu'il rend son non-lieu, il indique qu'il n'y a aucune charge contre quiconque. Je ne sais pas comment un magistrat instructeur peut dire qu'il n'y a aucune charge lorsque dans le dossier il y a les aveux de celui qui a été mis en examen, aveux multiples, il y a la présence de celui qui a été mis en examen sur les lieux et qui est la dernière personne à avoir vu la victime vivante. Mmh. Il y a des éléments objectifs hein, qui sont évoqués. On en a parlé, le cheveu et d'autres éléments. Et il y a cette phrase dans le réquisitoire qui vient dire que les aveux du frère sont corroborés par des éléments objectifs. C'est-à-dire que les magistrats du parquet disent que les aveux sont corroborés par des éléments objectifs. Et la résultante, c'est de rendre un non-lieu. Ça n'a aucun sens.
0: Oui, on comprend rien, j'avoue. J'ai lu, là, effectivement, les 2 pages du juge d'instruction. Et puis, il y a ce réquisitoire qui est beaucoup plus long, mais enfin, bon, qui n'apporte rien. Tout ça est très, très confus. À l'image, d'ailleurs, des déclarations du suspect numéro 1. J'ajoute à ça, Maître Dibounge, que l'arme du crime n'a jamais été retrouvée. Gérard Spicher, lui, il avait dit qu'il avait désigné l'endroit. Et on avait retrouvé les clés à cet endroit. Est-ce qu'on a bien cherché, ou bien est-ce qu'il a menti ? C'est une possibilité ?
1: Bah déjà, moi, ce qui m'interpelle, c'est que si le juge d'instruction considère qu'il n'y a pas de charge contre celui qui est mis en examen, ça reste un crime non élucidé, il n'y avait pas lieu de fermer l'enquête. Je fais toujours le parallèle avec l'affaire Grégory. C'est une affaire, l'affaire Grégory a été rendue, enfin, c'est déroulé à peu près à la même date. Aujourd'hui, l'affaire Grégory n'est toujours pas terminée, parce qu'on n'a pas élucidé le crime. Là, comment se fait-il qu'après 5 ans seulement, on décide de rendre un non-lieu, et alors que si on considère que la personne qui a été mise en examen n'est pas coupable, ça veut donc dire qu'il y a un coupable en liberté, et il n'y avait aucune raison de clôturer cette enquête aussitôt.
0: On s'est un peu moqué, pardonnez-moi le terme, de Marie-Lise Pichard. C'était une victime qui n'avait pas beaucoup d'importance, j'ai l'impression.
1: Je ne sais pas si elle avait de l'importance ou pas, mais tout ce que je sais, c'est qu'on s'est moqué à la fois de Marie-Lise Pichard, à la fois de Cathy Spicher et surtout de la justice tout entière, parce que il y a un sentiment d'injustice profond quand on examine cette affaire. Ça veut dire qu'au jour d'aujourd'hui, si la personne qui a été mise en examen n'est pas coupable, ça veut dire qu'il y a un meurtrier dans la nature et que ça dérange personne de le laisser dans la nature sans faire les recherches nécessaires.
0: Cathy Spicher, vous êtes avec nous dans cette heure du crime, la fille aînée de Marie-Lise Spicher. On entend votre avocat, maître Stéphane Dibounge, qui nous éclairait sur cette histoire et c'est précieux son témoignage. Dès votre adolescence, vous avez cherché à connaître l'identité du meurtrier de votre mère. Racontez-nous cette quête pour la vérité très jeune.
2: Des fois, j'allais pas à l'école, j'allais à la bibliothèque et de là, je faisais les photocopies de tout ce qui était les courriers Picard. Pour avoir les articles. Quand j'ai commencé à questionner mes grands-parents, j'ai compris qu'il fallait pas en parler. Donc, moi, j'ai essayé de poser des questions à mes oncles. Vu personne ne me parlait, en fait, moi, je voulais réouvrir l'affaire à mes 18 ans.
0: Un dossier retrouvé, des pistes possibles. Marie-Lise Pichard, meurtre en famille. Je préfère tuer ma fille plutôt que lui donner la petite. L'enquête de l'heure du crime. On se retrouve dans un instant sur RTL.
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0: Retour dans l'heure du crime sur l'affaire Marie-Lise Pischer, une jeune mère de 2 enfants, 27 ans, poignardée à mort chez elle à Amiens en 83. Son frère inculpé, puis mis hors de cause, non-lieu en 95, puis prescription. La fille aînée de la victime, 6 ans au moment du drame, se bat pour la vérité. Dimanche 7 septembre 2025, 42 ans après la mort de sa mère, Cathy Spischer dévoile son histoire dans le journal Le Courrier Picard. Elle répète en boucle la même phrase. « Je veux savoir qui a tué ma mère ». Un mois plus tard, une femme prend contact avec elle. Ce témoin se souvient parfaitement de l'affaire Marie-Lise Pischer, mais il n'a jamais raconté son histoire. Après le meurtre, une femme lui a confié que son mari, qui s'appelle Albert Spischer, avait aidé son frère Gérard à tuer Marie-Lise. Elle est formelle. Sur le moment, cette femme n'a pas mesuré l'importance de sa confidence qui émanerait d'une épouse en colère. C'était 2 ans après le non-lieu accordé à Gérard Spischer. Cathy Spischer reste persuadée que l'auteur du meurtre se trouve dans sa famille, dans Paris Match. Jacqueline, sœur aînée de la victime, se souvient d'un conflit qui opposait Marie-Lise à leurs parents. « Ma sœur avait prévu de quitter Amiens pour aller vivre auprès de l'une de nos sœurs à Nice. Elle voulait emmener avec elle Cathy et son bébé. Les parents s'opposaient à ce départ. En janvier 82, ils avaient déposé une demande pour obtenir l'autorité parentale sur Cathy, mais sans succès. « Je préfère tuer ma fille plutôt que lui donner la petite », aurait déclaré un jour la mère de Marie-Lise. Jeudi 12 mars 2026, Cathy Spischer est informée qu'une partie du dossier sur le meurtre de sa mère a été retrouvée dans les archives judiciaires. La procédure est incomplète, 140 pages, mais les recherches ne sont pas terminées. C'est une lueur d'espoir, cela montre la bonne foi du parquet d'Amiens, se félicite maître Stéphane Dibounge, avocat de Cathy Spischer avec Arnaud Bibard et Anaïs Galanti, 3 avocats qui assignent alors l'État pour faute lourde et déni de justice. Et dans l'heure du crime, on retrouve l'un de nos invités, c'est Gauthier Le Cardonnel, journaliste au Courrier Picard. Gauthier, après la parution de votre article dans le Courrier Picard, où vous avez interviewé très longuement Cathy Spischer, elle faisait d'ailleurs une espèce d'appel à témoins, et elle avait bien raison de se manifester, des personnes ont commencé à parler.
8: Oui, il y a des gens qui se sont manifestés, qui connaissaient très bien Marie-Lise, qui ont été un petit peu marqués par l'apparition de cet article, puisque ça leur a rappelé des souvenirs. Mm-hmm. Et donc, il y a des gens qui se sont manifestés auprès de Cathy pour lui rappeler un petit peu de ce dont il se souvenait. Certains qui avaient été interrogés par la police l'ont rappelé pour lui dire qu'à l'époque, il n'avait pas tout à fait dit la vérité. Donc voilà, il y a un petit peu des langues qui se sont déliées suite à l'apparition de cet article.
0: Ça veut dire, Gauthier, que la mémoire est toujours intacte au sein de cette famille Spischer?
8: La mémoire reste vive et je me suis rendu compte très rapidement qu'en fait, il y avait une chape de plomb, il y avait une très grande omerta dans cette famille. Il fallait surtout pas parler du décès de Marie-Lise. Ces gens avaient des choses à dire. Tous pensaient, en fait, premier suspect qui avait été interpellé par la police, c'était le bon.
0: C'est ça. Donc effectivement, omerta, vous avez prononcé le mot silence dans cette famille où on parle pas de ce crime qui est un crime oublié, qui est un crime prescrit. Maître Stéphane Dibounge, avocat de Cathy Spischer, avocat à Amiens. Alors c'est important parce qu'à la suite de cet article, comme quoi la presse sert à quelque chose, on le dit jamais assez, le Courrier Picard, il y a une femme qui se manifeste et elle va dire « Moi, à l'époque, mon mari m'avait dit que... » Il avait participé, en tout cas, qu'il avait aidé son frère à tuer Marie-Lise Pischer. Est-ce que c'est un témoignage digne de foi, selon vous?
1: Alors, c'est un peu différent parce que cette dame fait cette confidence à une voisine. C'est-à-dire qu'elle aurait été violentée par son mari, qui est donc le frère de celui qui a été mis en examen.
0: Suspect, oui.
1: et elle se réfugie chez une voisine et dit à la voisine que c'est son mari qui a aidé avec le suspect à tuer Marie-Lise. Et c'est donc cette voisine qui vient ensuite
4: rapporter
1: ça à Cathy Spitcher et au procureur de la République aussi. Hein. C'est-à-dire qu'elle a écrit au procureur de la République et elle nous a écrit aussi, puisqu'elle nous a fait une attestation en ce sens.
4: Et qu'est-ce qu'il faut penser de ce qu'elle raconte ?
1: La scène qu'elle décrit se déroule en 1990. Les dates sont importantes puisque, vous l'avez rappelé tout à l'heure, en 1988, il y a un non-lieu qui est ordonné par le...
4: Donc on est 2 ans après le non-lieu.
1: Voilà, 2 ans après le non-lieu, on a un témoignage qui vient conforter le fait que le suspect qui était mis en examen serait, Jean-Paul conditionnel à dessein, serait bien le coupable. Mmh. Donc cet élément-là, nouveau, 2 ans après, est important pour démontrer que si on avait pu permettre à Cathy Spitcher d'avoir un avocat à cette date-là, il aurait pu, malgré la clôture, il aurait pu demander à réouvrir l'enquête.
4: Il n'était pas trop tard, c'est ça ?
1: Ah non, il n'était pas trop tard du tout, au contraire. Et c'était un élément nouveau qui permettait de rouvrir l'enquête.
4: Alors ça, c'est important. Est-ce que cette femme, la toute première qui a déclaré, qui a fait ses propos, qui pouvait être sous le coup de la colère le jour où elle a fait ses propos, c'est une possibilité. Est-ce qu'elle est toujours vivante ou est-ce qu'elle est décédée aujourd'hui ?
1: Les deux sont toujours vivantes, c'est-à-dire celle qui a recueilli les confidences et celle qui les a faites. Donc là aussi, c'est ce que nous, c'était le sens de notre démarche auprès du procureur, c'est-à-dire, mais entendez-les, ces deux dames-là, entendez-les pour savoir si effectivement leurs témoignages sont crédibles et si on peut éventuellement les confronter aussi, parce que peut-être que la femme du frère du suspect, même si elle se rétracte, elle doit être quand même confrontée à celle à qui elle s'est confiée.
4: Le focus dans cette histoire, on n'en sort pas, hein, c'est toujours la famille Spitcher, c'est là que ça s'est passé. Ça, c'est une certitude, il n'est pas question d'avoir quelqu'un d'extérieur qui serait venu tuer cette malheureuse Marie-Lise.
1: C'est la thèse des enquêteurs depuis le début, à savoir que ça reste dans le cercle familial. Et pourquoi ils ont cette certitude ? C'est parce qu'il n'y a aucune trace d'effraction. Ça, c'est important. Si c'était des éléments, des personnes extérieures, ils auraient sans doute laissé des traces d'effraction. Là, le fait qu'il n'y ait pas de traces d'effraction laisse à penser que c'était dans l'entourage et qu'elle a ouvert la porte spontanément.
4: Cathy Spitcher, vous êtes la fille aînée de Marie-Lise Spitcher, vous êtes avec nous dans cette heure du crime. Alors manifestement, évidemment, il y a des rendez-vous judiciaires qui ont été ratés. Vous n'avez pas pu tout suivre à l'époque, vous étiez trop jeune, vous étiez sans doute esselé, un peu perdu dans cette histoire, alors que vous essayez déjà de connaître la vérité. On voit bien que la justice, en fait, en tout cas au début, n'a pas fait grand-chose dans ce dossier, c'est le moins qu'on puisse dire. En tout cas, elle s'est fourvoyée dans des interprétations qui sont pour le moins étonnantes, c'est le moins qu'on puisse dire. Est-ce que vous en voulez à la justice, Cathy Spitcher ?
2: J'en veux énormément à la justice parce que depuis mes 15 ans, ils m'ont jamais aidée à part me balader en me disant qu'il y avait un non-lieu, en me disant qu'il fallait que je me rapproche des parties civiles qui étaient mes grands-parents. Si j'avais demandé à partir de mes 15 ans de réouvrir le dossier, c'est que la prescription, j'en voulais pas en fait. Parce que moi, on m'a jamais rien demandé et la justice a commis beaucoup d'erreurs en fait.
4: Un dossier clos, prescrit, mais qui continue à semer le trouble. Marie-Lise Spitcher, meurtre en famille. Ils m'ont dit, vas-y, dis que c'est toi. Moi, je ne savais pas ce que je disais. L'enquête de l'heure du crime, je vous retrouve tout de suite sur RTL.
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25: 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Il est bientôt 15h.
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0: Dans l'heure du crime aujourd'hui, l'affaire Marylise Pischer, un cold case. Cette mère de deux enfants, 27 ans, avait été tuée en 83. Un coup de couteau chez elle a mis un non-lieu pour un suspect, le propre frère de la victime. Enquête close et prescrite. La fille de la victime déplore un dossier bâclé et sabordé. Jeudi 11 février 2027, soit 44 ans après le meurtre de Marylise Pischer, la justice aura la lourde tâche d'examiner l'assignation contre l'État déposée par les avocats de la fille de la victime pour faute lourde et déni de justice. Cathy Pischer estime que l'enquête, close prématurément, pourra être un jour remise en lumière. Gérard, 62 ans, le frère cadet de Marylise Pischer, inculpé puis blanchi par un non-lieu, assure dans Paris Match que ses aveux, à l'époque, lui avaient été extorqués. Ils m'ont dit « Vas-y, dis que c'est toi ». Moi, je ne savais pas ce que je disais. Même mon avocat m'a dit à l'époque de m'accuser et qu'il pourrait me faire acquitter aux assises. J'ai eu un non-lieu, j'ai la conscience tranquille, affirme-t-il.
30: Tout d'abord, la demande de Mme Pischer est légitime, c'est-à-dire que c'est le droit d'accéder au dossier, le droit de savoir de quoi il est fait, quel est son contenu, le droit de pouvoir juger du travail qui a été fait à l'époque par la justice, c'est aussi un droit, de connaître la vérité, de demander des comptes à la justice si elle n'a pas fait son travail correctement. On ne peut pas laisser quelqu'un humainement dans la négation de tous ses droits autant de temps, ça fait depuis 1995, c'est-à-dire que ça fait 30 ans qu'elle demande à accéder au dossier et qu'on lui refuse.
0: Maître Pascal Bibard, l'un des avocats de Cathy Pischer, Maître Stéphane Dibounge, avocat également de Cathy Pischer au barreau d'Amiens. Évidemment, on entend ce que dit votre confrère, que vous connaissez bien, vous travaillez avec lui sur cette affaire. Maître Bibard, dites-nous pourquoi vous déposez cette action contre l'État, faute lourde et déni de justice? Ça veut dire quoi? Ça veut dire qu'on a privé, par exemple, la fille de Marylise, Cathy Pischer, d'avoir un accès au dossier? On l'a privé de la vérité ?
1: Il y a plusieurs éléments. La première chose, c'est que nous considérons que l'État a failli à son devoir de protection envers Cathy Pischer, puisqu'il faut rappeler qu'elle était mineure au moment de l'instruction et qu'elle a été placée sous tutelle. Ça veut dire que elle aurait dû, sous le contrôle d'un juge des tutelles, se voir désigner un administrateur ad hoc, c'est-à-dire un avocat pour défendre ses intérêts. Ça n'a pas été le cas. Et on sait que c'est extrêmement préjudiciable, puisque si un avocat avait été désigné pour défendre les intérêts de Cathy, il aurait pu éviter la prescription et surtout demander la réouverture de l'enquête après le non-lieu qui a eu lieu à la suite de du témoignage de 1990, c'est-à-dire 2 ans après. Donc, Cathy Spitzer s'est retrouvée sans avocat, alors que normalement, avec le contrôle d'un juge des tutelles, elle aurait pu se voir désigner un avocat pour ses intérêts.
0: Alors, c'est toute une série de rendez-vous judiciaires manqués, on comprend bien. Hein. Donc, vous allez demander à l'État des comptes, on verra ça dans un an, en février 2027, on verra ce que répond évidemment la justice sur votre démarche. Quelques questions simples, Maître Dibounj. Les scellés, il reste absolument plus rien aujourd'hui, cette histoire.
1: Alors, il y a des scellés. Alors, certains scellés ont été restitués aux grands-parents. Ça aussi, c'est quand même assez extraordinaire. C'est-à-dire que on clôture l'affaire et au lieu de garder les scellés dans le dossier, on les a restitués aux grands-parents. Ça, c'est.
0: Mais c'est jamais vu, ça.
1: Pour moi, c'est du jamais vu, et ça démontre l'absence de volonté de la justice d'élucider ce crime, et ce qui justifie aussi ce que nous appelons un dysfonctionnement du service public de la justice. C'est comme ça qu'on dit en droit, et c'est la condition pour pouvoir poursuivre l'État. Il faut qu'il y ait soit un déni de justice, c'est-à-dire qu'ils aient refusé de statuer, ou une faute lourde, et là, en l'occurrence, les fautes lourdes, elles sont multiples. On a la perte du dossier judiciaire, on a le fait d'avoir clôturé prématurément l'instruction et le fait, par exemple, de restituer les scellés d'une affaire non élucidée. Ça, c'est quelque chose qui est hallucinant.
0: Il reste rien, ces fameux scellés qui ont été remis à la famille. Je suppose que vous avez essayé de savoir ce qui s'était passé.
1: Alors, a priori, il en resterait un peu, parce que j'ai cru comprendre que ma cliente avait eu un échange avec une personne de la police scientifique qui lui avait dit qu'ils avaient encore quelques éléments du dossier par rapport à ça.
0: Alors ça, c'est intéressant, ce que vous dites, Stéphane Dibounj, parce que là, on est des années après, on est 43 ans après, et effectivement, il y a peut-être une petite lueur d'espoir, on verra ce qui peut advenir de tout ça. C'est absolument impossible aujourd'hui de relancer l'enquête. Le dossier, c'est prescrit, donc vous ne pouvez rien faire, là. Vous allez frapper sur des portes qui vont rester désespérément fermées.
1: Alors, le dossier est prescrit, mais on a annoncé la prescription de manière claire et non équivoque à ma cliente, qu'en 2025, alors que depuis 1995, elle demande à avoir accès au dossier, et si on lui avait donné à l'époque, elle aurait pu faire interrompre.
0: On l'a pas entendu. On n'a pas répondu à ses demandes.
1: On n'a pas répondu à ses demandes, et ça fait d'ailleurs partie des fautes de l'État. C'est-à-dire que l'État a le devoir de répondre aux justiciables, notamment de communiquer le dossier, et c'est ça aussi qui fait qu'il y a des fautes lourdes dans ce dossier.
0: Et
1: un déni de justice.
0: Bien sûr, et ça, je comprends bien qu'effectivement, vous soyez un petit peu furieux, et surtout votre cliente, Cathy Spicher, soit vraiment remontée contre cet état de fait. Gauthier Le Cardonnel, journaliste au Courrier Picard, vous êtes avec nous. Aujourd'hui, cette affaire, c'est, pour l'instant en tout cas, un cold case, Gauthier.
2: C'est hallucinant, c'est-à-dire que les cold cases, en général, un cold case, c'est les suspects, c'est des gens extérieurs, ils sont de passage, c'est le grand mystère. Là, on sait depuis le début qu'on est dans la sphère familiale ou proche, quoi. Donc c'est pas un crime qui est difficile à résoudre, je pense.
0: Pas difficile à résoudre, sans doute, oui. Cathy Spicher, le dernier mot avec vous. Vous êtes la fille aînée de Marie-Lise Spicher. Quelles sont vos attentes aujourd'hui, même si on peut les deviner?
4: À l'heure d'aujourd'hui, moi, ce que je demande, c'est que le procureur me donne le dossier. Et moi, je veux un procès, quoi. Je veux la réouverture de l'enquête. J'avais le droit d'avoir une mère. Donc, non, moi, je demande la réouverture du dossier de ma mère, quoi. Quitte à exhumer le corps pour faire des tests d'ADN, mettre tout en place pour que la vérité éclate.
0: Merci beaucoup, Cathy Spicher, Maître Stéphane Dibounj et Gauthier Le Cardonnel d'avoir été les invités de l'heure du crime. Merci à l'équipe de l'émission, rédactrice en chef Justine Vigneault, préparation Romain Diverès, Valentine Bardet, réalisation en direct, Jonathan Griveaux.
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0: Demain, dans l'heure du crime, l'affaire Yvette Boiteux, une vieille dame de 90 ans, agressée chez elle. Elle a failli mourir, elle a été massacrée. Son neveu l'adorait. Il va se retrouver suspecté, mais il a un alibi implacable. Et pourtant, eh bien, je vous raconte la suite demain de l'affaire Yvette Boiteux. Vous allez voir, c'est spectaculaire. 14h en direct sur RTL. Dans un instant, entrer dans l'histoire avec vous. Laurent Deutsch, bonjour.
5: Bonjour Jean-Alphonse.
0: Alors au programme aujourd'hui de votre émission, une demi-heure, entrer dans l'histoire.
5: Vous vous souvenez de mai 68?
0: Oui, bien
5: les sûr. Barricades au cœur de Paris? Hein, c'était vous? Vous vous souvenez aussi de celle de la Commune en 1871? Bon, peut-être moins. Eh ben moi, aujourd'hui, je vais vous raconter la toute première journée des barricades à Paris. Là, c'est sûr, c'était pas vous. C'était en 1588. À tout de suite.
0: À tout de suite, mon cher Laurent. 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L'essentiel de l'information en 3 minutes, c'est avec vous Charles Ducrot, bonjour.
6: Bonjour Jean-Alphonse et bonjour à tous. On commence avec cette information RTL du service police-justice. Un animateur périscolaire de 21 ans, incarcéré pour des violences sexuelles sur 3 enfants à l'école Servan dans le 11e arrondissement de Paris. Frais présumés qui remontent à novembre dernier. Depuis le début de l'année, 78 agents de la ville ont été suspendus dans les écoles, dont 31 pour des suspicions de violences sexuelles. Un suspect toujours en fuite au lendemain de cette fusillade en plein jour à Nice, dans le quartier des Moulins, connu pour être un point de trafic de drogue. Une fusillade à l'aveugle et en pleine rue qui a fait 2 morts, 2 personnes âgées de 23 et 57 ans qui n'avaient aucun lien connu avec le narcotrafic. 6 autres ont été blessés. Le maire de Nice, Éric Ciotti, s'est rendu sur place ce matin pour annoncer l'installation d'un poste de police municipale.
7: Dès lundi, cette association, qui sont des locaux propriétés de Côte d'Azur Habitat, le bailleur social de la ville, seront occupés par la police municipale de Nice. Nous sommes ici dans le lieu où il y a eu le plus de morts, place des Amaryllis, et ce lieu, il doit être aujourd'hui entre les mains des forces de l'ordre pour protéger les habitants qui n'en peuvent plus.
6: Éric Ciotti au micro RTL de Marie Bonnet-Blanc, et le dispositif policier a été renforcé aux alentours de la place des Amaryllis où s'est produite cette nouvelle scène de violence. La France demande la coordination plus étroite des protocoles sanitaires mis en place dans les pays de l'Union européenne pour lutter contre l'antivirus. Déclaration de Sébastien Lecornu sur X tout à l'heure qui en exhorte ses ministres à renforcer immédiatement la coopération avec les États voisins. Le Premier ministre qui tiendra aux côtés d'épidémiologistes une conférence de presse pour faire un point sur la situation tout à l'heure à 16h45. Au Royaume-Uni, les prémices d'une crise politique. Après un premier claquage de porte ce matin, un deuxième secrétaire d'État britannique vient de présenter sa démission pour pousser Keir Starmer à quitter son poste. Le Premier ministre britannique assure toutefois vouloir continuer à gouverner. Les appels à démissionner se sont multipliés, notamment depuis la lourde défaite électorale du parti travailliste jeudi dernier, des élections locales perdues dans de nombreuses régions. La météo pour demain, le temps va à nouveau se dégrader avec des pluies qui arrosent les côtes de la Manche en matinée, puis elles concerneront toutes les régions de la moitié nord au fil des heures. Plus au sud et à l'est, ce sera plus calme avec un ciel variable. Pour les températures le matin, entre 6 et 10 degrés en général, 15 près de la Méditerranée. L'après-midi, ça restera frais, pas plus de 13 à 15 degrés sur la moitié nord, 16 à 21 dans le sud. Enfin, les courses étaient à Chantilly, il fallait jouer dans l'ordre à l'arrivée, le 12, le 15, le 9, le 7 et le 2. 15h03 sur RTL, tout de suite, entrez dans l'histoire avec Laurent Deutsch.
5: Eh oui, c'est votre rendez-vous de l'après-midi avec l'histoire.
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5: Bonjour les amis, c'est Laurent Deutsch. Aujourd'hui, je vais vous parler d'insurgés retranchés dans une rue étroite de Paris. Devant eux, une barricade de fortune. Quelques barriques empilées, mêlées à des vieux meubles voués au débarras. Fusils à la main, ils attendent que la troupe lance l'assaut. À quelques mètres, les soldats, armes aux pieds, se tiennent prêts à nettoyer la rue pour rétablir l'ordre. Le romantisme de la barricade. C'est Victor Hugo qui l'a écrit mieux que personne, avec les aventures du jeune Gavroche, donnant courageusement sa vie pour une idée, la liberté. Et si cette scène des Misérables se déroule en 1832, les barricades, elles, ont vu le jour à une époque bien plus reculée. En effet, il faut remonter à 1588 pour voir pour la première fois les Parisiens entasser des barriques les unes sur les autres pour s'opposer aux soldats qui voulaient les faire rentrer chez eux. Le Parisien,
8: querelleur, maillotinier et rebelle par nature, venait d'inventer l'insurrection telle qu'on la verra à intervalles réguliers dans les rues de la capitale jusqu'en mai 68. Mais la journée de 1588 n'est pas seulement passée à la postérité pour une simple histoire de barricade, car ce jour-là, la France a bien failli changer de roi. Il s'en est fallu d'un cheveu pour que le cours de l'histoire ne soit changé pour les siècles à venir. Les trois hommes les plus puissants du royaume, tous les trois nommés Henri, en sont arrivés cette année-là à un tel point de détestation mutuelle que le pire s'est mis en marche. Et le 12 mai 1588, la France a connu l'une des heures les plus violentes de toute son histoire. Alors restez avec moi, car dans quelques instants, nous allons entrer dans l'histoire de cette journée des barricades, quelque part dans le Quartier Latin, comme toujours, à Paris.
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8: Nous sommes en fin de journée, le 13 mai 1588. Au palais du Louvre, les quelques courtisans qui se pressent autour du roi savent que la partie est perdue. Paris, en effet, vient de tomber aux mains de la puissante Ligue catholique. Henri de Guise est le maître d'une capitale dont il est devenu le héros. Les Parisiens soupirent de soulagement. Leur insurrection vient de les sauver du danger protestant. Elle les a aussi débarrassés du roi. Henri III est enfin puni pour son indécision. C'est vrai quoi, depuis des années, il a sans cesse hésité, tergiversé entre le parti protestant et le parti catholique. Le parti protestant, ce sont les amis du roi de Navarre, qui croit fermement en ses chances de devenir un jour Henri IV et de diriger un pays dans lequel catholiques et protestants pourront vivre côte à côte et en paix. Le parti catholique, ce sont les amis du duc de Guise, qui s'appelle Henri lui aussi, et qui entend rétablir l'église au centre du village et du royaume, la rétablir dans ses droits en exterminant au passage l'hérésie protestante. Entre les deux Henri, la tâche du roi Henri aussi est rude. Voilà 14 ans qu'il est monté sur le trône après le règne calamiteux de son frère Charles IX. Vous vous souvenez, celui qui a ordonné ou couvert le massacre de la Saint-Barthélemy. Hanté par ce souvenir, le roi Henri III n'a eu de cesse d'appeler au dialogue entre catholiques et protestants. Mais il n'a guère eu de succès. Il s'est même attiré la réputation d'un roi indécis et faible. Et en ce 13 mai 1588, il en a marre. Ah oui, non, clairement, il en a ras-le-bol. Il est fatigué de gouverner un pays de rebelles. Il est fatigué de voir le sang couler depuis son enfance. Il est fatigué de régner, tout simplement. Il voudrait jeter sa couronne. Il l'a dit à sa mère, Catherine de Médicis. Elle en a pleuré à grosses larmes. Tout va mal, on n'est pas loin du coup d'État. La preuve, les 4000 soldats que le roi avait chargés de le protéger de la fureur de la Sainte Ligue ont été taillés en pièces par les Parisiens qui ont dressé les premières barricades de leur histoire.
3: Bravant son désespoir, Catherine de Médicis décide de prendre son carrosse pour aller tenter une ultime négociation avec l'homme fort de la journée, le chef du parti catholique, le duc de Guise. Le convoi s'ébranle donc en direction de l'hôtel de Guise. De son côté, le roi reste au Louvre. Il est fatigué, je vous dis. Lui, de toute façon, il a rendu les clés. Et là, les messages qu'il reçoit l'informent d'une nouvelle catastrophe. Il n'est plus libre de ses mouvements. Le duc de Guise a décidé d'investir à la nuit tombée sa résidence, le Louvre, avec les 12 à 15 000 hommes qu'il a à son service. En résumé, le roi est perdu. Échec et mat. Sire, il faut fuir avant que vous soyez définitivement coincé. Mais Henri hésite toujours et puis il préfère attendre le retour de sa maman. Peut-être que ses fameux talents de négociatrice amadoueront Guise et ses partisans. C'est du moins ce qu'il espère. Malheureusement, la reine-mère ne revient pas. Henri III prend alors l'une des décisions les plus douloureuses de sa vie, abandonner sa capitale. Un témoin nous raconte la fuite du roi. Écoutons-le. Le roi sortit du Louvre à pied, une baguette à la main, comme allant se promener, selon sa coutume, aux Tuileries, avec une contenance assez gaie. Son écurie était aux Tuileries. Là, il monta à cheval. Il sortit par la porte neuve et, se retournant vers la ville, jeta contre elle quelques propos d'indignation et protesta contre son ingratitude, sa perfidie et sa lâcheté. Il fut le soir pour le coucher à Trappes et le lendemain à Chartres. Sur la N10, pour ceux qui connaissent. Et en ce 13 mai 1588, en regardant Paris s'éloigner, Henri III ne savait pas qu'il n'allait plus jamais revoir sa capitale. En 1588, la France en est à sa 8e guerre de religion. En un demi-siècle, catholiques et protestants se sont copieusement étripés pour savoir si la France devait rester fidèle à l'église du pape ou si elle devait faire le grand saut dans l'inconnu en adoptant la religion réformée. Une grande question est alors sur toutes les lèvres. Quel camp le ciel soutient-il ? Dans chaque région, dans chaque ville, dans chaque village, dans chaque famille, on s'inquiète pour son salut. Dans une Europe où la croyance religieuse est partout, le paradis et l'enfer sont des réalités tangibles pour les Français. Alors, si l'on veut sauver son âme, il importe de ne pas se tromper. À cela s'ajoutent les querelles politiques qui cachent derrière de solennelles professions de foi des appétits de pouvoir qui se servent de la religion comme d'un prétexte bien commode. Et donc, dans cette France de la fin du XVIe siècle, un homme domine la vie politique. Henri de Lorraine, notre duc de Guise. Appartenant à la grande noblesse, descendant de Louis XII et d'Anne de Bretagne, il exerce la charge de grand maître de France, c'est-à-dire qu'il dirige l'ensemble des services de la maison du roi. Attaché à la religion catholique comme personne, il s'est donné une mission, débarrasser la France des protestants qui ont assassiné son père quand il était enfant. Pendant la Saint-Barthélemy, il n'a donc pas chômé. Oui, depuis la deuxième guerre de religion, Henri de Guise est de toutes les batailles possibles et imaginables contre les protestants, les huguenots, comme on les appelle. Dans une de ses innombrables batailles, il sera blessé à la joue gauche, ce qui lui vaudra le surnom de Balafré. À 25 ans, il porte donc désormais sa bravoure sur son visage. Ça me rappelle les 7 mercenaires que je regardais avec mon père. Vous vous rappelez ? Les Mexicains qui cherchaient donc des mercenaires pour les aider à se débarrasser d'une bande de bandits. Un jour, ils sont dans un bar et il y a un Mexicain qui dit « Oh, regardez, regardez le gars là, avec toutes ses cicatrices, c'est lui qu'il nous faudrait. » Et Yul Brynner a répondu « Non, celui qu'il nous faudrait, c'est celui qui lui a fait ses cicatrices. » Oh là là, joli Yul. C'est peut-être pas lui qui a dit ça, mais la phrase est belle. Quoi qu'il en soit, Guise a aussi l'appui militaire du roi d'Espagne, Philippe II, un autre fervent catholique. Et surtout, les Parisiens le vénèrent. Puissant comme personne, Henri a donc maintenant l'ambition de s'approcher du trône. Il ne décolère pas depuis que la reine-mère Catherine de Médicis lui a refusé la main de sa fille, Marguerite, la célèbre reine Margot. Et il est d'autant plus furieux que c'est son grand rival, Henri, roi de Navarre, qui l'a coiffé au poteau et qui s'est marié avec la belle. De son côté, Henri de Navarre est le chef de la noblesse protestante en même temps qu'il est prince du sang. Sa position éminente met donc en péril la religion catholique en France, car selon la loi de succession au trône, il est le suppléant d'Henri III qui n'a pas d'enfant. Donc, pour lutter contre le danger du protestantisme et pour empêcher les Français de perdre leur âme, Henri de Guise va mettre sur pied une première ligue à Paris en 1576. Et la première ligue, c'est pas du foot, hein. C'est une organisation politique et militaire qui rassemble les catholiques dans le but de contrer l'hérésie protestante. Lorsqu'Henri de Navarre est déclaré héritier du trône en 1584, les choses prennent un tournant dramatique. Henri de Guise crée aussitôt une nouvelle ligue. Et là encore, c'est pas du foot, hein. On l'appelle la Sainte Ligue, bien plus agressive et bien plus organisée que la précédente. Pendant ce temps-là, le roi de France, hein, comme toujours, tergiverse. C'est le moins déterminé du trio des trois Henri. Sa position centrale de roi l'oblige à calmer sans cesse les ardeurs belliqueuses du duc de Guise et du roi de Navarre. C'est un tampon, le mec. Il est le bloc central de l'époque, tiraillé entre deux extrêmes qui rêvent l'une et l'autre de prendre le pouvoir. Tout conflictualisé,

échapperai. Mais ça, les Parisiens n'en veulent pas du tout, hein. Eux, ils ont choisi leur camp. La Sainte Ligue, Henri de Guise, le balafré. Et en ce joli mois de mai, le duc de Guise se dit qu'il est grand temps de brusquer un peu les choses et de montrer les muscles. Tout conflictualisé, je vous dis. Allez, une manif! On ne sait pas encore trop jusqu'où vont ses véritables ambitions, mais ce dont on est certain, c'est que Henri de Guise entend croiser le fer avec le souverain. Et ainsi, le lundi 9 mai 1588, malgré l'interdiction formelle du roi, Henri de Guise rentre dans Paris par la porte Saint-Denis. Il arrive de Soissons, accompagné de 7 cavaliers. Les Parisiens lui font une escorte qui grossit à chaque coin de rue. À Saint-Eustache, il s'arrête pour visiter la reine-mère dans son palais. Elle lui dit, glaciale, « Je vous vois avec plaisir, mais je vous aurais plus volontiers vu dans une autre occasion. » Guise lui répond, « Je suis bon serviteur du roi. Informé des calomnies répandues contre mon innocence et des trames ourdies contre la religion et les hommes de bien, je suis venu pour empêcher le mal et me justifier, ou pour sacrifier ma vie pour la Sainte Église et le salut de tous. » Lorsque le roi apprend par un courtisan que le duc de Guise est chez sa mère, à deux pas du Louvre, il s'appuie sur sa table de travail, couvre son visage d'une main et murmure « Allez dire à ma mère de m'amener le duc, mais le plus tard possible. Il faut qu'il réfléchisse. Il doit enfin faire quelque chose, se décider, arbitrer, trancher. Alors le roi songe à le faire exécuter. Eh oui, il faut peut-être en arriver là. » Le duc de Guise se méfie. C'est donc inquiet qu'il franchit les haies de soldats qui gardent les appartements royaux au Louvre. L'entrevue ne débouche sur rien et Guise n'est pas arrêté. Pourtant, Guise a clairement franchi le Rubicon en pénétrant dans Paris. Alors, le roi décide de faire rentrer des soldats dans la ville pour se protéger de lui et de la Sainte Ligue. Le jeudi 12 au matin, 4000 gardes françaises et gardes suisses font leur entrée dans la capitale. La réaction des Parisiens est immédiate. C'est le soulèvement général. À vrai dire, cette spontanéité n'est que relative, car notre duc de Guise a depuis quelques semaines quadrillé Paris et accordé des responsabilités au Conseil des 16, du nom des 16 quartiers qui composent la ville. 16 bourgeois ligueurs qui forment un conseil municipal bis et qui ont persuadé le peuple de Paris que le roi prépare une Saint-Barthélemy à l'envers. Cette fois, ce sont les catholiques qui vont être massacrés avec la complicité d'Henri de Navarre. Les étudiants sont les premiers à ouvrir les hostilités place Maubert, en plein quartier latin. Mobilisés, les curés prient les Parisiens de ne pas faiblir. Les Parisiens tendent des chaînes qui, traditionnellement, fermaient les rues. Ces chaînes sont doublées de barricades formées de tonneaux, de pavés, de sable, de vieux meubles. Mousquetaires et arquebusiers se placent aux fenêtres des maisons. C'est le début de la confrontation. Le tocsin retentit à Saint-André-des-Arts et à Saint-Séverin, comme lors de la Saint-Barthélemy. La place Maubert résiste vaillamment aux troupes royales. D'autres affrontements ont lieu sur le pont Notre-Dame qui conduit à la cathédrale. Sur la rive droite de la Seine, les marchands de la rue Saint-Denis se battent jusque dans le cimetière des Innocents. Au marché neuf, le poste des Suisses est attaqué à coups de pierre et d'arquebuses. On déplore 30 morts et blessés dans leur rang. Retenus par les ordres du roi qui, comme toujours, ne viennent pas, les malheureux tendent les mains à la foule, montrant leur chapelet et criant « Bon catholique, bon catholique !» La résistance des troupes royales cesse dans l'après-midi. Elles jettent leurs armes à terre. Les barricades qu'elles n'ont pu prendre les ont littéralement enfermées dans les différents quartiers de Paris qu'elles ne pouvaient pas franchir. Pendant ce temps, le duc de Guise reste dans son hôtel particulier, attendant les nouvelles. Lorsqu'il apprend le succès de l'insurrection, il sort enfin dans la rue et il y est acclamé. Grand seigneur, il permet aux soldats du roi de se retirer en faisant ouvrir les portes de Paris. À l'adresse du roi vaincu, il aura ce mot. « Mes amis, c'est assez. Messieurs, c'est trop. Criez plutôt « Vive le roi !» Ah bah oui, les amis, mais lequel? Quel roi? Eh bien, Henri. Ah bah oui, mais lequel? Parce que vous vous appelez tous Henri. C'est louche.

Ce qui est sûr, c'est qu'en ce jour, notre duc de Guise est désormais roi de Paris. Le vrai roi, lui, il est enfermé au Louvre dans son palais. Et il craint maintenant pour sa propre vie. Dans les rues de Paris, on entend des cris. Allons prendre Henri de Valois dans son Louvre. Oui, les partisans du duc de Guise ne l'appellent plus Henri III, mais simplement Henri de Valois, comme s'il n'était déjà plus roi. Et je vous ai raconté au début de notre aventure comment Henri III a dû fuir son palais pour ne plus jamais le revoir. Notre journée des barricades s'achèvera sur une victoire qui n'en est pas tout à fait une finalement. Car le duc de Guise ne poussera pas son avantage au point de se faire proclamer roi de France. Henri III, lui, se retirera dans les environs de Paris pour y reprendre des forces. Nos deux hommes n'ont pas complètement vidé leur querelle. Ils vont régler leurs différends en deux étapes. D'abord, le 15 juillet, à Rouen, le roi de France est contraint de signer un édit de pacification avec la Ligue. Et dans ce traité, il devra s'engager à combattre les hérétiques. Humilié, Henri III prépare alors sa revanche. Elle va arriver à l'occasion des états généraux du royaume qu'il réunit au château de Blois d'octobre 1588 à janvier 1589. Pour faire la guerre que la Ligue lui a imposée contre les protestants, Henri III a besoin d'argent. Il est définitivement piégé, il n'a plus qu'une échappatoire, se débarrasser enfin et définitivement du duc de Guise, qui ne cesse de lorgner sur son trône, en restant malgré tout évasif sur ses intentions. Non, non, les gars, je vous l'ai déjà dit, hein, crier « Vive le roi !» Voilà, c'est mieux. Vive le roi, vive Henri ! Le 23 décembre, Henri III convoque le duc de Guise dans ses appartements de Blois. Alors que celui-ci traverse la chambre du roi, 8 membres des 45, la garde personnelle du roi, se jettent sur lui. Malgré une riposte énergique, Henri de Guise s'effondre, transpercé par une trentaine de coups de poignard. À terre, il semble plus grand, mort que vivant, selon le mot historique et fameux prêté à Henri III. Trop grand, trop puissant. Et d'ailleurs, le corps du duc ne restera pas longtemps entier. Le roi le fera dépecer. Les morceaux seront brûlés à la chaux et les cendres jetées dans la Loire. Arrêté le même jour, le frère du duc de Guise, le cardinal Louis de Lorraine, sera assassiné dans des conditions similaires, le lendemain, le 24 décembre. Et son corps finira, lui aussi, dans la Loire. Mais Henri III ne profitera pas longtemps de sa vengeance et de sa victoire, car il mourra à son tour assassiné le 2 août suivant. Et finalement, c'est le troisième Henri, Henri de Navarre, qui montera sur le trône sous le nom d'Henri IV. Paris valait bien une messe et des barricades.

0: I Just Might à l'instant, Bruno Mars sur RTL.
1: Eh ben voilà les amis, entrée dans l'histoire, c'est fini pour aujourd'hui, mais je vous retrouve demain. Nous aurons rendez-vous avec un empereur romain dont le règne a bouleversé l'histoire de l'Occident et aussi celle du christianisme. Il s'agit de l'empereur Constantin. Mais dans un instant, c'est avec Laurent Ruquier et ses grosses têtes que vous avez rendez-vous. Alors, bon après-midi sur RTL.
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0: Bonjour à vous Isabelle Piana, il est 15h30, installez-vous, on vous accompagne tout l'après-midi, le rire et la culture, c'est bien sûr avec Laurent Ruquier et ses grosses têtes sur RTL.
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12: Bonjour, heureux de vous retrouver avec pour vous aujourd'hui un invité d'honneur. Une grosse tête qui connaît bien ce grand studio. Il vient pour la sortie de son nouveau livre, Philippe Manœuvre en drôle. C'est Philippe Manœuvre.
13: Bonjour, bonjour, bonjour.
12: Vous connaissez à peu près tout le monde ici, Philippe. Une grosse tête dont l'ingénuité n'est pas contagieuse. Valérie Mérès. Ouais. Une grosse tête experte du virus Trump, contre lequel aucun vaccin n'a encore été trouvé. Christine O'Krent. Une grosse tête atteinte du virus de la Joconde qui contaminera à nouveau Paris fin mai. Karina Marimont. Une grosse tête qui crée un cluster de bonnes réponses à chaque fois qu'il est dans l'émission. Christophe Barbier. Une grosse tête dont l'épidémie a touché le Paris Saint-Germain, Florian Gazan.
14: Bonjour.
12: Et une grosse tête qui, dans sa carrière de steward, a chopé plus de passagers que de virus. Jean-Philippe Janssen.
15: Non, j'ai chopé beaucoup de virus en chopant des passagers.
12: Ah, vraiment, vraiment.
15: Oh, l'herpès, mon sponsor.
16: L'herpès, c'est une compagnie aérienne.
12: Ce matin, j'ai encore pas compris, hein, parce que vous savez, c'est le retour des grands spécialistes des épidémies, vous avez
15: entendu.
12: Karine Lacombe est revenue, hein, elle était sur RTL ce matin, Mme Lacombe, et effectivement, le journaliste, je crois que c'était Thomas Soto ou quelqu'un d'autre, a posé la bonne question, moi que je me pose, pourquoi ces gens dont on sait qu'ils sont malades sur un bateau de croisière,
15: oui.
12: On les laisse pas sur le bateau de croisière.
15: Ben oui,
17: pourquoi, c'est vrai.
15: Pourquoi on les soigne pas dessus? Il y a des bateaux hôpitaux. Ils peuvent mettre un bateau hôpital à côté et ils passent voilà. D'une passerelle à l'autre.
17: Et puis pour les chiottes, il n'y a qu'à aller directement sur la mer. Hein.
12: Et puis c'est désolé, déjà... monsieur Manœuvre.
18: J'étais en train de me demander ce que je faisais là, vous voyez, parce que au niveau des virus, désolé, c'est pas moi.
12: Vous préférez la vie américaine aux virus.
19: Mais il y a parfois du rock'n'roll en bateau.
12: Absolument. Ben on va parler de vous quand même, Philippe Manoff.
6: Non, mais je me souviens de la croisière des grosses têtes, c'était rock'n'roll.
12: Ah ben oui, c'est vrai. Oui. On a fait ça ensemble.
6: Avec Chantal Latsou, Bernard Mabille.
12: Ah,
6: oui,
12: ah ben ils sont tous morts.
15: Ils n'ont pas débarqué.
12: Non, Charlotte de Turckheim est revenue. Elle était avec nous, Charlotte, aussi.
6: Magnifique.
12: Elle a fait son grand retour aux grosses têtes depuis. On va parler évidemment beaucoup de votre livre. Ah, il y a des tas de questions, monsieur Manoff, liées au rock'n'roll. Alors, il faut quand même expliquer que c'est un livre qui est une sorte de recueil de vos meilleurs articles, interviews.
6: Oh, c'est pas les meilleurs, enfin, c'est ceux qui m'ont semblé. Non, c'est ceux qui m'ont semblé. Moi, j'ai écrit.
16: Ça s'appelle Rock and Nul.
6: Non, j'ai. Alors, le rock pour les nuls, c'est le livre de chevet de Laurent.
12: Je préfère un livre sur Stone et Chardin, moi, qu'est-ce que vous voulez que je vous dise. Mais...
6: j'ai interviewé Stone et elle aimait le rock. Et elle avait
12: souvent interviewé Stone.
16: Ouais, mais Rolling Stone.
6: Non, mais je parle de la chanteuse. Là. Et elle avait été Miss Hippie 1967,
12: quand même. Stone.
15: Miss Hippie.
6: Oui.
12: Au fond du couloir à gauche. Bon, en tout cas, ce sont des articles, des interviews qui sont recueillis. Vous avez fait depuis combien de temps faites ce métier, monsieur?
6: Depuis 1974.
12: Et voilà pourquoi. Effectivement...
6: Encore que, on peut dire, j'écrivais déjà dans le journal de mon lycée. C'était en 1974.
12: Vous alliez dire de Montluçon.
16: Montluçon,
15: c'est rock'n'roll.
12: 50 ans de pur rock waiting de 75 à 2025. Ouais. C'est vous qui l'écrivez dans l'avertissement, la préface.
6: Ouais, ouais.
12: 50 ans de textes, parfois retrouvés, parfois inédits, parfois republiés. Et effectivement, on va piocher parmi tous ces textes.
6: Quel honneur.
12: Pour poser quelques questions. Attention, je ne vous dirai pas forcément si ça a un lien avec vous, mais autant vous dire, il y a quand même 90% des questions aujourd'hui qui auront rapport avec vous, monsieur.
17: Et donc, on peut s'en aller.
6: Oui, oui.
16: Une interview, hein.
12: Non, Christine, parce que d'abord, il y a quand même les citations.
16: Ah.
12: Et la première citation, la voici, c'est pour Louis Argout, qui habite dans l'Ain, qui a dit « J'ai essayé le bouddhisme, mais on est trop mal assis. »
17: C'est un humoriste vivant ?
12: Oh oui, c'est un copain à vous.
17: Coluche.
12: Non.
17: Ah ben,
16: Jean-Yann,
12: bonne réponse de Florian Gazan. Non, la suivante est encore plus un copain à vous, Valérie.
17: Ils sont tous morts.
12: Ah ben, qui a dit « Je voudrais vous raconter une histoire de boomerang, mais je m'en rappelle plus. Elle devrait me revenir. »
17: Des proches ?
12: Non, bah non.
17: Ah ben, Coluche.
12: Coluche, cette fois, c'est Coluche.
6: Bravo, Valérie. Si c'est pas l'un, c'est l'autre.
12: On va monter le niveau, quand même, intellectuel, avec cette citation.
15: Oui, parce que je m'ennuie.
12: Mme Rigal, qui habite Lunel dans l'Hérault, donc un peu plus de chances de toucher un chèque RTL, qui a dit « Dieu me pardonnera, c'est son métier.
17: Oh, » Woody Allen.
16: L'abbé Pierre ?
12: Non. L'abbé
17: Jean
12: Pierre.
17: Jean d'Ormesson ?
12: Non.
16: Voltaire ?
12: Non.
17: Il est vivant ?
12: Alors, il est mort. Il est mort en 1956 dans le 8e arrondissement de Paris. Mais autant vous dire, il était allemand.
17: Thomas Mann,
12: non.
17: Il vivait en France ?
12: Alors, il vivait en France, oui, puisqu'il est mort dans le 8e arrondissement de Paris. J'imagine qu'il s'était installé chez nous.
17: Il y a des gens qui vont à Venise et qui meurent à Venise.
16: Suivez mon cœur.
12: C'est pour moi que vous dites ça ?
17: Oh, mais sûrement pas.
12: Alors là, écoutez, il était en tout cas, oui, dans le 8e quand il est mort. Qu'est-ce que vous voulez que je
16: Dramaturge ?
12: Dramaturge, non.
16: Romancier.
12: Écrivain.
16: Essayiste, peut-être ?
12: Écrivain allemand, considéré comme le dernier poète du romantisme.
16: Ah, Franck Ribéry ?
12: Non.
16: En 1956 ?
12: Non, 1856.
17: Ah,
16: mais c'est quand t'étais trompé.
12: J'ai dit 1900.
15: Oui, c'est pour ça qu'on ne trouvait pas.
17: Mais ça change tout. Pour pleuvoir.
12: J'ai pensé 1800.
16: Ah oui, mais ça change
17: Schiller,
16: tout.
17: Schiller.
12: Oh, Schiller vous-même.
17: Il a écrit de la poésie ?
12: Ah oui, si.
16: C'est pas Rilke
12: Rilke, non. Il a les initiales du bonheur.
17: Ah.
16: Alors, bébé ?
12: Non.
17: MM ?
16: H-H. Heinrich Heine.
12: Bonne réponse de Christophe Barbier. On y est arrivé.
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1: Une première question pour vous, Philippe Manœuvre,
2: oui,
1: enfant du rock.
2: Présent.
1: Sur scène d'ailleurs, il n'y a pas que le livre.
2: Ben ouais, bien sûr.
1: Il n'y a pas que Philippe Manœuvre en rôle, un enfant du rock qui raconte aux éditions Hugo Dezin. Il y a aussi votre spectacle. Vous êtes en tournée à travers la France. Vous aussi, vous faites de la scène maintenant.
2: Oui.
1: Vous dites d'ailleurs, ce n'est pas un one-man show, c'est un two-man show, puisqu'il y a Harold Poupeau avec vous.
2: À la guitare, le guitariste de Johnny et de FFF. Oui, oui,
1: et,
2: oui.
1: Et vous racontez vos souvenirs, on peut dire ça comme ça.
2: Oui, bien sûr.
1: Et,
2: oui,
1: et
2: oui.
1: Vous serez d'ailleurs à la Scala à Paris les 23 novembre et 14 décembre. Bon, c'est pas tout de suite, hein, mais non, quand même. Je dis Scala à Paris parce que la Scala de Milan n'a pas encore voulu de vous. Hein.
2: Incroyablement.
3: Ils ont tort, ils ont tort.
4: Il y a la Scala à Avignon aussi.
2: Non, mais oui, on joue en province, on joue à Paris. Pour l'instant, tout est plein partout. Donc, on est très contents.
1: Ben alors, on va voir si vraiment vous y connaissez en rock'n'roll.
2: Ben, allez-y.
1: C'est aujourd'hui que les
2: Testez-moi.
1: Masques vont tomber, monsieur Manœuvre.
2: Oui.
1: Quelle chanson est considérée par les historiens du rock comme le tout premier rock'n'roll de l'histoire?
2: Ah ben c'est la chanson de Bill Haley, Rock Around the Clock.
1: Ah pas du tout.
2: Ah bon? Ah ben non, c'est Rocket. Ah vous parlez de Rocket 88, Rocket 88.
1: Bonne réponse de Philippe Manœuvre. Ouais.
2: Alors Rocket 88, c'est important parce qu'il y a Ike Turner qui joue dessus.
1: Ike Turner qui était le frère d'Yvette Turner.
2: Non. Mais alors Ike Turner, quand il est arrivé pour enregistrer ce morceau, il a fait tomber son ampli et il a crevé l'ampli. L'ampli, ils ont essayé de le rebrancher et le fait que l'ampli soit crevé, il avait un son bizarre, étrange ils l'ont gardé et ça a fait le succès du morceau.
1: Et vous ne parlez pas de Jackie Brenston.
2: Bah oui, j'ai oublié de vous dire.
5: Jackie Brenston.
2: C'est un morceau de Jackie Brenston.
5: Et Bill Fallace, le bassiste.
1: Parce que c'est lui quand même au départ le saxophoniste à qui on doit ce morceau. You women have heard of the life and you've heard the noise they make, but let me introduce my new rocket 88. Yes, it's great. On va pouvoir danser le rock'n'roll aujourd'hui. Hein. Je sens que Karina Marimont a envie de danser. Je ne sais pas si elle danse bien. Je sais que Christine O'Krent danse bien le rock'n'roll.
6: Pardon. Merci de vous en souvenir.
1: Enfin,
6: vous...
2: C'est vrai que ça remonte.
1: Parce qu'elle n'a pas l'air comme ça, Christine. Elle a l'air sage et tout, mais elle est très agile. C'est une
7: grande... Ah oui, flamme et piste de danse. Hein.
6: Ah, voilà. Bah, ah oui. On peut dire ça comme ça.
1: Non, je veux dire, elle skie. C'est vrai, vous skiez très très bien. Vous êtes une grande skieuse. Une bonne danseuse de rock'n'roll.
4: Ah, ouais, oui.
6: Et en fait, pour être danseuse de rock'n'roll, il faut être assez légère.
1: Ah.
6: Ouais. Parce que moi...
4: Ah, d'accord.
8: Mais c'est vrai.
4: Bah, on va faire un slow alors.
6: C'est vrai, parce que pour que le gars, il te fasse... plein de trucs.
7: Ah oui, tu peux pas voler sinon. Oui.
6: Faut être légère et donc je pense que Christine est assez légère aussi.
1: Ouais. Monsieur Barbier doit très bien danser. Tous les vieux dansent bien le rock'n'roll.
4: Oui. Enfin, non, moi je me suis arrêté à la valse, moi.
1: Ah, c'est la valse,
4: ah, oui,
1: vous.
4: Je danse la valse, oui, mais le rock'n'roll.
1: Ah oui, ouais, donc c'est même... vraiment encore plus vieux.
4: Hein. Ah ouais.
1: Pour vous, une deuxième question, monsieur Philippe Manœuvre.
2: Oui.
1: Voici deux frères, Irvin et Jack. Ils sont américains et ils ont fondé en 1913 à New York une société dont vous connaissez forcément le nom puisqu'elle a une importance dans votre propre histoire, monsieur Manœuvre.
2: La Warner?
1: Non. Quelle société les frères Irvin et Jack ont-ils fondé en 1913?
4: La RKO?
1: Comment vous dites?
4: La RKO?
1: RKO, non.
4: Wurlitzer?
1: C'est une marque, hein, d'ailleurs.
7: Ah, c'est Marconi?
1: Pas... Non, c'est pas dans le cinéma.
6: C'est une banque?
2: Oh,
1: Alors,
2: ils ont fondé une société qui a fabriqué les blousons.
1: Et le nom de cette société?
4: Schott.
1: Bravo, Florian Gazan, aidé par Monsieur Manœuvre. Irvin et Jack Schott.
7: Ouais. Ça existe toujours, hein.
1: Ah bah oui, les
7: shots, ça existe toujours. Oui, moi j'ai des bombeurs, c'est tout.
4: Ah ouais, bah oui, même dans les stades, on shot l'arbitre.
1: Mais les shots, c'est effectivement les frères qui ont créé le perfecto. Aujourd'hui, vous n'avez pas votre perfecto.
2: Ah non, quand il fait beau, j'ai mis ma veste Elvis. Vous voyez, c'est une veste en jean de 1951 que Elvis Presley aimait beaucoup à porter et les Japonais viennent de la refaire. Donc, je m'en suis pris une, elle est toute neuve. Mais c'est celle d'Elvis, voilà.
1: Il y a un film qui a fait beaucoup pour le perfecto. C'est le film avec Marlon Brando.
2: Bah évidemment.
1: Qui s'appelait...
2: L'équipé sauvage.
1: L'équipé sauvage, bonne réponse.
2: En anglais, The Wild Ones, voilà. Et c'est là-dedans qu'il a la meilleure réplique de sa carrière. Y a une fille qui lui dit « Hey Johnny, tu te rebelles, mais tu te rebelles contre quoi ?» Et il lui dit « Contre ta connerie. » J'ai toujours trouvé ça énorme.
6: Oh bah, ça peut servir, ça peut servir.
7: Ah bah je la ressortirai. Hein.
1: Une question question, alors là, très originale, monsieur Manœuvre, enfin, ce sera à vous d'en juger, pour David Goldstimer, qui habite dans l'Hérault. Et ça intéressera forcément monsieur Barbier et madame Ockrent, qui sont évidemment hein, au fait de l'actualité internationale.
7: Bah, comme nous toutes, hein.
1: Mais là, on est en 1953.
7: Oui.
1: Le 3 mars 1953, quel est l'Occidental qui a appris le premier la mort de Joseph Staline?
4: Ah. Reed? John Reed?
1: Comment vous dites?
4: Reed?
1: Non.
4: Non, comment non. Il s'appelle celui, ah oui, celui du film Reed?
3: Les 10 jours qui ébranlèrent le monde.
4: 10 jours qui ébranlèrent le monde, comment il s'appelle?
6: Par occidental, vous voulez dire quelqu'un de l'Occident?
2: Ah, c'est Johnny Cash!
7: C'est quelqu'un qui a eu un
2: Johnny Cash?
1: Expliquez.
2: Mais Johnny Cash, il travaillait pour l'armée américaine, et il était à la radio, et je crois que c'est lui qui, le premier, a entendu le message annonçant la mort de Joseph Staline.
1: Il a décrypté le télégramme, effectivement, russe, Joseph Staline est mort le 3 mars 1953. C'est bien Johnny Cash. Bonne réponse de Philippe Manœuvre. Alors ça, c'est du rock'n'roll, Johnny Cash?
2: Non, c'est de la country.
1: Ah, on est d'accord.
2: Mais au départ, il fait partie des pionniers du rock. Au début, il jouait beaucoup de rock'n'roll.
1: J.R. Cash, d'ailleurs. Donc ça, c'est... Il est mort à Nashville, il a fait les choses comme il fallait, celui-là.
2: Mais il a fait 98 albums, il avait une émission de télévision hebdomadaire. Enfin, vraiment, c'était la famille américaine, hein, avec sa femme June Carter.
3: Il a aidé Bob Dylan au début.
2: Il a aidé Bob Dylan en 69, bien sûr.
1: Ah, vous faites pas seulement du ski, vous.
6: Ah, mais c'est parce qu'elle
3: non,
6: a vu le film avec...
3: des oreilles.
6: Elle a vu le film avec Timothée Chalamet.
2: Voilà, absolument. I fell into a burning ring of fire.
1: I went down, down, down, and the flames went higher. C'est vrai qu'on a un peu l'impression d'être dans un camion sur les routes américaines. C'est le surnom que Laetitia Hallyday avait donné à notre Johnny, à nous, Johnny Cash.
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11: 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Il est bientôt 16h.
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1: Lucie est la première auditrice qui s'adresse à moi directement. D'ailleurs, bonjour Lucie. C'est plutôt
21: bonjour, monsieur Ruquier.
1: Votre fiston qui a 7 ans, qui regarde Masked Singer, c'est ça?
21: Oui, tout à fait.
1: Et qu'est-ce qu'il vous a dit en voyant l'émission?
21: Alors il m'a dit, qu'est-ce qu'il m'a dit? Il m'a dit, maman, c'est le monsieur de la voiture.
1: C'est mignon, je trouve.
21: Oui. Voilà, parce qu'en rentrant de l'école, j'écoute les grosses têtes dans la voiture et là, il a reconnu votre voix en regardant Masked Singer.
1: Ben, il a dit, maman, le monsieur, il a la même voix que celui de la voiture en rentrant de l'école. Et ça tombe bien d'ailleurs, parce que j'avais prévu une question sur la chanson Who Are You, cette chanson qui sert de générique à Masked Singer. C'est bien les Who,
2: c'est les Who, c'est Roger Daltrey qui chante, mais oui, Pete Townshend à la guitare.
1: Alors justement, Pete Townshend, comme vous l'appelez, oui, le guitariste des Who, à qui la première fois a-t-il vraiment dit « Who are you ? Qui êtes-vous » Est-ce que vous le savez, ça ?
2: Non, je ne sais pas.
1: Ah bah c'est l'histoire de la chanson, vous voyez. Parce que cette chanson « Who are you ?», c'est en fait l'histoire de Pete Townshend qui est dans un bar totalement bourré et il reconnaît pas les Sex Pistols.
2: Oh, mais oui.
1: Et il leur dit « Who are you ?» Ben voilà, on a l'histoire de la chanson « Who are you ?» qui sert de générique à Masked Singer. Vous embrasserez votre fiston, en tout cas, Lucie, d'accord ?
21: Oui, ça marche. Je ferai écouter. Merci beaucoup pour votre émission et puis merci à tous pour la bonne humeur apportée.
1: Oh ben, on vous embrasse très fort, Lucie. On passe à Nathalie. Alors, Nathalie, elle est partie chiner la semaine dernière, c'est bien ça ?
22: Oui, tout à fait.
1: Et
22: bonjour.
1: Et qu'est-ce que vous avez trouvé en chinant, alors ?
22: Ben, je vous ai envoyé un magnifique magazine de RTL de 1983.
1: Ah, mais oui, le fameux Tout Antenne, quoi, le RTL qui raconte toute l'histoire de la station.
22: Exactement, avec toutes les rubriques, avec les grosses têtes. Et,
1: je l'ai feuilleté ce matin, je savais pas que c'était vous qui m'aviez envoyé ça, je l'ai feuilleté ce matin, il était sur mon bureau, et effectivement, on voit Fabrice avec le maillot du Paris Saint-Germain RTL en train de faire un entraînement de football, c'est bien celui-là.
22: Exactement.
1: Alors, Patrick Sabatier, qui à l'époque était dans notre station, et beaucoup d'autres. Bah, merci Nathalie, c'est très gentil.
2: Ah oui.
22: Mais je vous en prie.
1: Ah, et vous vouliez aussi ajouter un mot pour Karina Marimont.
22: Eh oui.
23: Bonjour Nathalie.
22: Totalement fan. Bonjour Karina. Je suis ravie de vous avoir au téléphone.
23: Bah, moi aussi, parce que ça va me permettre de dire deux mots dans l'émission.
2: Ben voilà, t'as dit bonjour Karina.
1: Et pourquoi vous n'êtes pas rock'n'roll, Karina ?
23: Ben, j'y connais rien en rock'n'roll.
22: Je voulais dire à Karina que les casteurs ont vraiment des pots de saucisson devant les yeux parce que vous êtes une actrice absolument formidable.
23: Ça, c'est vrai.
24: Vous avez bien raison.
23: Merci Nathalie, c'est adorable.
22: Je vous adore. Je vous ai vu deux fois dans la Joconde.
1: Comment ça, deux fois dans la Joconde ?
22: Oui.
24: Bah pour tout
22: une
24: comprendre.
22: Une fois à Paris, le lendemain de la Générale.
1: Oui.
23: Oui.
22: Et une fois à Megève, puisque j'habite à Salange, en Haute-Savoie.
25: Ah bah, je vous salue, moi je suis décontaminé de Montjoie.
23: Non mais laisse, c'est mon moment. C'est là. C'est mes 30 secondes à moi, Christophe Barbier. Oui, Nathalie. Bah,
1: elle revient à Paris, en tout cas les 28 et 29 mai prochains à la Comédie des Champs-Élysées. J'ai la chance de rouvrir ce théâtre avec Mademoiselle Marimont dans le rôle de la Joconde pour deux représentations exceptionnelles.
23: Ça va être une fête.
1: 28 et 29 mai prochains, le retour de la Joconde à Paris. Non pas qu'elle elle ait été volée du Louvre, hein, je vous parle. Évidemment, de la vraie Joconde, Karina, pas la fausse qui est au Louvre. Celle-là, elle bouge pas.
23: Elle bouge
1: cette
23: pas.
1: Cette idiote, elle parle même pas.
23: Elle est complètement con.
22: Mais elle est juste géniale, cette Karina.
1: Ah bah, c'est Nathalie. Gentil, Nathalie Marimont, d'avoir appelé.
23: Le pire, c'est que ma sœur s'appelle Nathalie, pas ma sœur.
1: Et on va passer à Franck maintenant. Bonjour Franck.
26: Bonjour Laurent, bonjour à toute l'équipe.
1: Et Franck, lui, voulait avoir une pensée pour notre copine Isabelle Mergot, qui n'est plus là. Vous venez terminé son livre, Un escargot tout chaud. Vous avez mis du temps, Franck, dites donc.
3: Ah non, mais ça faisait longtemps que je me disais, il faudrait que je le lise. Et comme à chaque fois que je lis un bouquin, je me fais toujours un film. Et là, je me suis pas fait un film, je me suis fait une pièce de théâtre. Et je me dis que je donnerais bien du boulot à quelqu'un, à un certain Laurent, qui pourrait peut-être, pendant l'été...
1: À adapter le livre d'Isabelle Mergault, Un escargot tout chaud. C'est pas bête, hein. J'ai que ça à faire l'été en plus.
3: Bah ouais, c'est ce que je pensais. Et puis comme Valérie est là, je pense qu'elle pourrait faire Madame Rose. Ce serait un très bon rôle pour elle.
1: Très bien.
3: Philippe pourrait être joué par Berléand. Ryu, comme il est un peu... Enfin, Walter est un peu con, ça pourrait être Ryu.
1: Bah écoutez, alors...
3: Et puis après, je vous laisse voir la suite.
1: Bah, parfait, il n'y a pas de problème. Et d'ailleurs, il faut signaler que c'était hier l'anniversaire de naissance de notre copine Isabelle Mergault. Elle n'aurait pas aimé, elle était née. et en tout cas, c'était son anniversaire hier. C'est gentil de penser à elle. On vous embrasse, Franck. Et on se retrouve après les infos de 16h.
0: A tout de suite, Laurent. 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L'essentiel de l'info en 3 minutes avec vous, Charles Ducrot. Bonjour Charles.
4: Bonjour Isabelle, bonjour à tous. Le Premier ministre Sébastien Lecornu tiendra dans 3 quarts d'heure une conférence de presse sur la situation liée à l'antivirus avec des épidémiologistes. Il y a quelques minutes à l'Assemblée, la ministre de la Santé a été interpellée. Stéphanie Rist rappelle qu'il y a encore des choses que l'on ne sait pas sur ce virus.
5: Par exemple, le lieu où la première personne décédée a eu le virus, ou par exemple, nous n'avons pas encore totalement l'entièreté du séquençage du virus qui nous permet de dire avec certitude aujourd'hui, même si on est à ce jour plutôt rassuré, nous n'avons pas la certitude de dire que ce virus n'a pas encore muté.
4: Stéphanie Rist, la ministre de la Santé, devant les députés tout à l'heure, l'antivirus a pour l'instant été détecté sur une personne en France, on le rappelle. En tout, 27 personnes sont à l'isolement ou en cours d'isolement à l'hôpital. Pour la plupart, ce sont des cas contacts négatifs, donc à ce stade. La sécurité routière alerte sur une hausse très préoccupante du nombre de morts sur nos routes, plus 15% en avril 2026 par rapport à avril 2025. Ce sont 285 personnes en tout qui ont perdu la vie, c'est 37 de plus. Le nombre de blessés graves a également augmenté, plus 8%. Une hausse importante notamment parmi les jeunes, souligne l'Observatoire. Une autre affaire sur la route qui avait suscité une vive émotion il y a 2 ans. L'automobiliste qui a écrasé le cycliste Paul Varry, 27 ans, à Paris après une altercation, sera renvoyé pour meurtre devant la cour d'assises, qualification de meurtre requise tout à l'heure par le parquet au motif que l'homme de 53 ans a percuté volontairement le cycliste. L'automobiliste, lui, nie toujours avoir eu l'intention de tuer. La défense civile libanaise annonce la mort de 2 secouristes lors de nouvelles frappes israéliennes dans le sud du Liban. Frappe alors qu'un cessez-le-feu est officiellement en vigueur entre les deux pays, y compris avec le Hezbollah. Depuis l'instauration de ce dernier, les frappes israéliennes ont fait 380 victimes selon un décompte du haut responsable du ministère de la Santé libanais. Et puis dans quelques heures ouvrira la 79e édition du Festival de Cannes. Le jury est présidé cette année par le réalisateur sud-coréen Park Chan-wook, à qui l'on doit Old Boy. C'est l'actrice Hey Aidara qui sera maîtresse de cérémonie. La météo pour demain, le temps va à nouveau se dégrader avec des pluies qui arroseront les côtes de la Manche en matinée, puis elles concerneront toutes les régions de la moitié nord. Avant la fin de journée, plus au sud et à l'est, ce sera plus calme sous un ciel variable. Beaucoup de soleil du Languedoc à la Provence. Pour les températures le matin, comptez entre 6 et 10 degrés, en général 15 près de la Méditerranée. L'après-midi, ça restera frais pour la saison, pas plus de 13 à 15 degrés sur la moitié nord, 16 à 21 dans le sud, la maximale pour la Côte d'Azur. 16h03 sur RTL, et c'est tout de suite le retour des grosses têtes avec Laurent Ruquier.
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1: Toujours avec Christine O'Krent, Valérie Mérez, Karina Marimont, Jean-Philippe Janssen, Christophe Barbier, Florian Gazan et notre invité d'honneur, Philippe Manœuvre.
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1: Philippe, nous venons d'entendre les vraies nouvelles. En voici des fausses, des fake news. Vous connaissez le principe. C'est vous, Philippe Manœuvre, qui peut-être allez essayer Thierry Niglio dans le Tarn à dénicher la vraie info parmi les fake news. Bonjour Thierry.
18: Bonjour Laurent, bonjour les sociétaires et bonjour public.
1: Vous avez
18: bonjour
1: un métier dans le Tarn. Vous êtes peut-être à la retraite. Vous avez 63 ans.
18: Absolument, depuis 2 petites années.
1: 2 petites années. Retraite de quoi ?
18: J'étais cadre commercial, je vendais des CD, des DVD, des jeux pour la grande distribution.
1: Ça, c'est marrant de parler de ça parce que je sais que Monsieur Manœuvre raconte dans son livre avoir racheté au moins 3 fois les mêmes vinyles.
2: Bah oui.
1: Parce qu'à cause des CD, évidemment, à un moment donné, vous étiez débarrassé.
2: On avait acheté un vinyle. On nous a dit le CD arrive. Donc j'ai acheté le CD. Puis après, on a trouvé que finalement, le vinyle sonnait mieux. Donc j'ai racheté le vinyle remasterisé. Donc, tu dis, c'est quand même la seule fois dans l'histoire de l'humanité qu'on a vendu 3 fois le même truc à des blaireaux par millions. C'est incroyable.
1: C'est
2: parce
1: pas
2: que
1: faux.
2: Je suis pas le seul dans ce cas.
1: Ah bah non, mais là, moi, maintenant, j'achète plus rien. On a tout en streaming.
2: Bah ouais. Voilà, on est à un clic de tout. Mais attendez que les Américains vous coupent Internet. Vous allez voir la tête que vous ferez.
1: En attendant, Philippe Manœuvre va peut-être vous aider, non pas à vous débarrasser de vos CD ou de vos vinyles, mais à vous débarrasser des fake news pour retrouver la vraie info. C'est le principe. 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Êtes-vous prêt, Thierry, à écouter mes grosses têtes ?
18: Je suis tout à fait prêt et je compte bien sur Philippe Manœuvre pour me donner un petit coup de main.
1: On commence par Karina Marimon.
6: Après La Croisière s'amuse, les deux suites, La Croisière d'Ormuz, sortie il y a plusieurs semaines, et La Croisière s'amenuise grâce à l'antivirus, sortie la semaine dernière, confirment que Sébastien Lecornu a vraiment trouvé son rythme de croisière.
1: Valérie Mérès.
8: Propagation de l'antivirus des Andes. Tout aurait commencé avec un lama qui chantait « Je suis malade !»
1: Christine O'Krent.
9: Madame, monsieur, bonsoir. Polémique après l'ouverture d'un master poulet dans le détroit d'Ormuz et interview de Thomas Pesquet dans laquelle il déclare en fait « J'ai le vertige ». Ce sont 2 articles trouvés dans le Figaro aujourd'hui.
1: Jean-Philippe Janssen.
10: Lors des répétitions du concours de l'Eurovision, le candidat norvégien a été rappelé à l'ordre par les organisateurs qui ont jugé sa prestation... qui ont jugé sa prestation trop sexy.
1: Quel acteur.
10: Et lui ont demandé de rendre sa chorégraphie plus grand public. Il a sûrement répondu « ya ya ya » puisque c'est le titre de sa chanson.
1: Christophe Barbier.
12: Afin d'endiguer la chute des audiences de CNews et Europe 1, Vincent Bolloré aurait décidé de racheter Médiamétrie.
1: Florian Gazan pour terminer.
24: Épidémie d'antivirus, les experts militaires défileront demain sur les Champs-Élysées pour dénoncer les experts médicaux qui recommencent à prendre leur place sur tous les plateaux des chaînes info.
1: Alors, qui a dit la vérité, Thierry ? Est-ce que vous avez une petite idée ou vous voulez déjà consulter Philippe Manœuvre ?
18: Pour être tout à fait honnête, j'hésite entre deux et j'aimerais bien que Philippe Manœuvre me donne un petit coup de main.
1: Vous hésitez entre quoi et quoi ?
18: J'hésite entre Jean-Philippe Janssen et Christine O'Krent.
1: Alors, Christine O'Krent, elle a dit, même monsieur, bonsoir, ça, c'est son gimmick. Polémique après l'ouverture d'un master poulet dans le détroit d'Ormuz et interview de Thomas Pesquet dans laquelle monsieur Pesquet a déclaré, en fait, j'ai le vertige. 2 articles trouvés dans le Figaro aujourd'hui, a dit Christine O'Krent. Quant à M. Jean-Philippe Janssen, il peut peut-être répéter
10: oui, bien sûr,
1: son information.
10: Avec plaisir, M. Ruquier.
6: Correctement, s'il te plaît.
10: Lors des répétitions du concours de l'Eurovision, le candidat norvégien a été rappelé à l'ordre par les organisateurs qui ont jugé sa prestation trop sexy et lui ont demandé de rendre sa chorégraphie plus grand public. Il a sûrement répondu « ya ya ya » puisque c'est le titre de sa chanson.
1: Alors,
2: bah ça semble vrai, cette histoire de...
18: Bon, si, ouais, je pense...
2: Je trouve ça totalement...
1: Pensez que c'est Jean-Philippe. Jean-Philippe, est-ce que vous pouvez nous la donner, cette information, non, mais... une troisième fois? Mais en anglais, comme vous faisiez à bord.
10: Ah ouais, the repetition of the Eurovision concourse de Norwegian candidat.
23: Oh la vache,
1: qu'est-ce qu'il est plus honte.
23: Il n'y en a pas eu.
1: Quand je pense qu'il était sur les vols internationaux.
10: Et il s'est too sexy your PlayStation. You have to change your chorégraphie. Most plus grand public. Thank you. Yeah, yeah, yeah. Because it's the title of your song.
1: Et ben voilà. Oh là là. Alors Thierry, vous, si j'ose dire, vous restez sur Jean-Philippe ?
10: Ah oui ?
18: Oui, je vais faire confiance à Philippe Manœuvre et je reste sur Jean-Philippe, oui.
1: Eh oui, la chanson s'appelle bien « Ya, ya, ya », le candidat norvégien.
2: Ouf !

0: On va pas l'écouter en entier quand même.
1: Non, mais alors il paraît que ses répétitions ont été interrompues, effectivement, parce que...
0: Trop sexy.
1: Il se frottait un peu trop, comment dire, la partie...
2: Les génitales.
1: Voilà, mais, voilà.
0: Il faisait l'imitation de Michael Jackson.
1: Et en plus, d'après ce que je vois, il a un pantalon très, très, très, comment dire...
3: Moulant.
1: Pas moulant.
0: Démoulé.
1: Non. Transparent.
4: Moi, je trouve ça artistique, c'est juste. C'est très bien, le monde avance, il faut avancer avec lui.
1: Hein. Ah non, ça, on voit bien quand même.
5: Il y a poutre apparente.
6: Il a le Sex Pistol à l'air.
1: Bah, c'est gagné en tout cas, Thierry.
7: Bravo.
8: Merci beaucoup.
1: Bah oui, bravo, vous allez partir au Frégate Provence. C'est vrai que le concours Eurovision de la chanson, c'est samedi prochain. Et avec notre candidate que j'imagine vous soutenez, Philippe Monroe. Bah,
0: mais oui, je soutiens les Français tous les ans. Bon, depuis 77, j'attends qu'il y en ait un qui gagne.
1: C'est pour ça que je trouverais injuste, pardon pour Monroe, mais qu'elle gagne cette fois-là. Parce que l'année prochaine, ça ferait 50 ans. Que Marie-Myriam a gagné avec sa chanson « L'oiseau et l'enfant ». Je trouve qu'on pourrait lui laisser cette année supplémentaire.
7: Oh oui, oui.
1: Pour qu'elle fête ses... Remarquez, il n'y a pas de risque, je pense.
5: Non, déjà, si on finit 24e, ce sera bien.
1: Mais en tout cas, c'est vrai, 50 ans l'année prochaine que Marie-Myriam a gagné
3: comme
1: avec...
3: Et
0: c'est comme Roland, c'est comme le match de Roland-Garros, vous voyez, on va fêter les 70 ans qu'on n'a pas gagné là-bas. Quoi.
1: Ah non, alors, non. C'est plus récent encore.
3: Oh, oui.
0: C'était en 87.
1: J'ai vérifié. 83. Alors que elle, c'est 77. C'est, vous voyez, c'est 6 ans plus tard, Yannick Noah à Roland-Garros. Donc il n'est pas encore à ses 50 ans, Yannick Noah. Puis la différence entre Yannick Noah et Marie-Myriam, c'est que Yannick Noah, lui, après, s'est mis à la chanson, alors que Marie-Myriam ne s'est pas mise au tennis.
0: C'est toute la différence. On peut dire ça, c'est vrai, c'est vrai.
1: L'oiseau et l'enfant, Carina.

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1: Et comme c'est pour l'Eurovision, la version anglaise par Jean-Phi.
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1: En tout cas, voilà, c'est samedi prochain à l'Eurovision. Et effectivement, le chanteur norvégien a été jugé, en tout cas sa prestation, trop sexy pendant les répétitions. Thierry Luive part au Frégate Provence. Voilà pour les fake news du jour. D'autres questions dans un instant avec notre invité Philippe Manœuvre.
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1: Une question pour Jean-Pierre Cibourg de Gueux dans la Marne. Et la question concerne un événement qui a eu lieu le 6 mai 1937.

0: que c'est la chute du Zeppelin.
1: Et donc l'album, c'est
0: Led Zeppelin. L'album, c'est Led Zeppelin 1.
1: Excellente réponse de Philippe Manœuvre. C'est l'accident du Hindenburg, ça s'appelle.
0: Le Hindenburg, et c'est incroyable parce qu'il y avait un reporter américain qui était là pour commenter l'arrivée de ce Zeppelin. Il s'est embrasé, tout le monde est mort en quelques secondes.
1: 36 personnes décédées.
0: Et le bonhomme s'est mis à pleurer à l'antenne, mais quand on réécoute ça, c'est totalement bouleversant.
1: C'est un ballon dirigeable Hindenburg qui effectivement transportait des passagers. Plus grande machine volante de l'histoire à l'époque. On est le 6 mai 1937 et effectivement il va s'écraser, ce pauvre... en fait, il se prend une sorte de comment on peut appeler ça, d'Éric, je sais pas. C'est comme une sorte de tour Eiffel, un monument. Enfin, il rentre dans un monument.
2: Qu'est-ce qu'il foutait là, l'inspecteur d'Éric ?
1: Et c'est vrai que... On le voit au-dessus de Manhattan à New York, peu avant la catastrophe. Ah, oui, oui. Je dois vous le confirmer,
3: Mais Hindenburg,
1: monsieur.
3: Hindenburg, c'est le nom d'un maréchal allemand.
1: Oui, parce que le Zeppelin était.
4: Portait ce nom. Ah, oui,
0: ceci dit, tous les pays faisaient des Zeppelins, puisqu'il y en a quand même un qui est tombé à côté de Beauvais, un Zeppelin anglais, celui-là. C'était ça le problème des Zeppelins. C'est qu'on savait quand on partait pas trop quand on dit où on arrivait.
1: Et pour la comédie des Champs-Élysées, où jouera la Joconde, on affichera Zeppelin. Mais en tout cas, c'est effectivement la pochette de l'album des Zeppelin. Comment vous dites, vous préférez
0: Led Zeppelin, paru en 1968. Alors ça, c'est le quatrième album.
3: Ouais,
0: c'est pas grave.
3: Le cœur y est.
0: Le cœur y est. Le cœur y est.
1: C'est quoi ce titre, ça
0: s'appelle ? C'est Stairway to Heaven.
3: Mais ouais.
1: Mais j'en ai un autre, tu voulais. Ouais. Ou, alors, attention pour ma prononciation, monsieur Manœuvre. Même O'Krent le ferait mieux que moi. Même monsieur, bonsoir. Oh, Lotalove.
0: Bah ouais, oh, Lotalove.
3: Vous avez dit quoi ?

0: Encore une question rock'n'roll à l'occasion de
1: la... Juste un mot à propos de Zeppelin, qui était le groupe favori du premier président de la Tchécoslovaquie après la chute du mur, Václav Havel, qui était un fou des Zeppelin, et il les a invités au palais à Prague pour jouer l'hymne national tchèque.
0: C'est pas vrai.
1: Ah, c'était splendide.
0: Avec un
1: étrange et splendide, parce que enfin, les Zeppelin, c'était pas tout à fait leur répertoire.
2: Vous dites Zeppelin, vous?
1: Ben oui.
2: Moi, je dis Led Zeppelin.
3: Ah oui, nous, on est complètement bilingues.
4: Ah oui, bilingues.
0: Ah tiens, le jumeau, ça c'est intéressant, hein, il est mort juste avant que monsieur, je dis monsieur, c'est The King, Elvis Presley naisse,
5: oui.
0: Puisqu'il avait un faux jumeau en quelque sorte.
5: Et oui.
0: Un jumeau mort-né.
5: Oui.
0: Juste quoi, 35 minutes avant la naissance d'Eddie Mitchell, d'Elvis Presley. Juste avant qu'Elvis ne naisse, paf, qu'est-ce qui se passe? Il y a son jumeau qui meurt. 35 minutes avant, sa maman a accouché
5: Gladys,
0: d'un bébé mort-né.
5: Sa maman Gladys.
0: Qui s'appelait
5: Jessie Garonne.
0: Excellente réponse.
5: Alors, il est Jessie Garonne, il est enterré à Graceland, à côté d'Elvis. Mais alors, il y a Elvis, il a une pierre tombale colossale, ça va d'ici aux spectateurs. Et Jessie Garonne, c'est une petite boîte à chaussures, c'est horrible. C'est
0: alors, comme... celui qu'on entend, c'est notre Jessie Garonne à nous. Hein,
5: oui, que voilà.
0: Le bébé n'a pas eu le temps d'enregistrer le disque.
5: Non, Jessie Garonne, voilà, c'était le chanteur français rockabilly des années 80 qui s'était baptisé ainsi.
0: Qui vit toujours, hein. Son vrai nom, c'est Bruno Fumard.
6: Ah ouais, c'est moins bien.
7: C'est moins vendeur, hein, oui.
4: Ouais, ça fait commercial.
3: Fumard.
0: Il est né à La Rochelle, d'ailleurs, Bruno Fumard.
3: Ah bah tiens.
0: Jessie Garonne, il avait choisi ce pseudo parce qu'effectivement, c'était le nom et le prénom du frère jumeau d'Elvis Presley. Après travailler. C'est lundi. Ouais, les deux hommes. C'est bien ça pour vous, Jessie Garonne?
5: Moi j'aimais beaucoup, oui, parce que le problème du rock, c'est passer à la radio. Et je dois dire que Jessie Garonne, avec ce morceau, il y était parvenu, bravo à lui.
0: Alors il y a quelqu'un aussi qui est arrivé devant chez à Graceland, justement, devant chez monsieur Presley, pour le tuer. Une arme à la main.
5: Ah oui!
0: Qui a débarqué?
5: Le killer!
0: Le 22 novembre 1976, la police a été appelée.
5: Oui.
0: Et la police a arrêté cet homme qui voulait tuer Elvis Presley. C'était
6: Dick Rivers.
5: Non, c'était... Mais non. Bon,

0: Joconde a failli, Joconde a failli mettre dans le mille, mais un peu loin. Non, c'était Jerry Lee Lewis.
1: Pourquoi il voulait tuer?
0: Parce qu'il estimait que voilà, sa carrière avait pas, que Elvis avait pris toute la place et il voulait en discuter avec lui, sauf qu'il était armé d'un revolver à la grille de Graceland. Il est arrivé en disant « je veux parler au boss », ils l'ont pas laissé rentrer, vous voyez. Voilà.
1: Jerry Lee Lewis,
0: le killer, le joueur de piano le plus fabuleux de l'histoire du rock'n'roll. 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
1: Ah, on est au cœur du livre de
0: Philippe Bannon. C'est une chanson sur Jean-Philippe Janssen, ça, les grosses boules de feu.
2: Ah ben voilà. Voilà, ben déjà à l'époque, j'ai inspiré beaucoup, je suis la muse de beaucoup de gens.
1: C'est la croisière m'amuse. En tout cas, effectivement, Jerry Lee Lewis, le 22 novembre 1976, est arrivé devant la résidence d'Elvis avec une arme. Peut-être pas vraiment pour le tuer quand même.
0: Non, il était un peu éméché, il était un peu... Valait mieux pas les mettre en présence ce jour-là.
1: Tiens, à propos d'alcool, puisque vous dites qu'il était méché, vous parlez évidemment de Bukowski aussi dans votre livre.
0: Mais oui, parce que j'ai été le premier éditeur de Bukowski. Oui.
1: Charles Bukowski, vous l'avez rencontré?
0: Oui.
1: Après apostrophe.
0: Voilà, après apostrophe. Ben oui. C'est-à-dire qu'en fait, Bukowski, ils avaient chez Grasset... Grasset, ils avaient acheté un livre de Bukowski. Quand ils l'ont traduit...
3: Non, c'était avant.
0: Ils ont eu peur. Ils l'ont pas sorti. Et moi, j'étais punk, je suis arrivé, j'en ai acheté un autre, on l'a traduit, Mémoire d'un vieux dégueulasse, on l'a sorti, carton plein, et là, Grasset a sorti son bouquin en disant, mais attendez, c'était... Enfin bon, voilà, 6 mois après... Et quand Bukowski est venu à apostrophe, Grasset était en train de récupérer toute son œuvre. Voilà. Donc je lui ai dit, c'est pas très cool pour moi. Pauvre petit punk qui est sorti votre bouquin. Et maintenant, il y a un gros trust qui rachète tout. Et il m'a dit, je ne m'occupe absolument pas de mes affaires. Je suis désolé. Et il est reparti. Voilà. Voilà, un grand
4: écrivain. Quel enculé!
0: Ben ouais. On peut, voilà. J'ai toujours la même admiration pour lui. Voilà. Mais bon, je le lis un peu moins.
1: Vous parlez de Johnny Hallyday dans votre livre Philippe oui. Manœuvre en drôle, mais ce sera l'objet de la question suivante dans un instant, Johnny.
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19: On retrouve Laurent Ruquier, les grosses têtes sur RTL et ce, vous le savez, c'est jusqu'à 18h. Aujourd'hui, Valérie Mérès, Karina Marimont, Jean-Phi Janssen, Christine Ockrent, Christophe Barbier, Florian Gazan et l'invité du jour, Philippe Manœuvre.
1: Ah, j'imagine que vous savez tout sur Johnny Hallyday, et évidemment avec le film qui sortira bientôt avec Benjamin Voisin dans le rôle de Johnny, on en saura peut-être encore plus grâce à ce futur biopic, mais le verra-t-on ainsi ? Ainsi, c'est un peu comme cette déclaration qu'il avait faite à Télérama, j'en reviens pas encore, parce que ça, j'ignorais ça sur Johnny Hallyday, Johnny a avoué à Télérama, j'ai même été quoi ? Avant d'être chanteur.
20: Homosexuel.
21: Enfant de cœur.
1: L'un n'empêche pas l'autre. Ah,
21: Petit rat de l'opéra.
1: Il a été petit rat de l'opéra. Bonne réponse.
0: Gazon, bravo.
1: Vous le saviez ?
0: Non.
1: Bah oui, alors est-ce que c'était vraiment petit rat de l'opéra, mais
21: avec l'antivirus ?
1: Il a raconté en tout cas, effectivement à Télérama, qu'il avait été danseur classique. J'ai même été petit rat de l'opéra, issu d'une famille d'artistes travaillant dans le milieu de la danse. Johnny avait suivi sa cousine Desta et son mari lors de leur tournée. Bon alors j'imagine que c'est pas vraiment petit rat avec un tutu.
0: Non, parce qu'en fait il chantait Davy Crockett dans les tournées de Desta. Johnny arrivait, c'était très facile. Il avait une petite guitare et il chantait la balade de Davy Crockett dans les boîtes de nuit où Desta se produisait et il fallait qu'elle fasse des changements de costume. Donc elle repartait en coulisses et lui il arrivait, il faisait sa petite chanson, voilà. Après ça, il chantait dans les bars à Pigalle, il y avait des jukebox, il refaisait les morceaux en chantant par-dessus le jukebox. C'était ça plutôt son premier boulot puisqu'il était payé et c'était un bistrot en face du théâtre de l'œuvre où il venait, on lui donnait, il avait sa petite enveloppe toutes les semaines.
1: Et vous racontez dans votre livre que vous l'avez fait danser il n'y a pas si longtemps que ça, Johnny Hallyday.
0: Mais oui, parce que quand il a fait un grand concert charitable au Trianon, juste avant Noël, il m'avait demandé de faire sa première partie. Donc je passais des disques et tout, et puis après j'ai fait DJ, parce qu'il y avait une petite soirée, et j'ai quand même eu, à un moment, j'ai mis un disque de Eddie Cochrane. J'avais des petits 45 tours, voilà, on faisait vraiment le... Et je vois
1: que vous
0: Johnny
1: venez
0: Hallyday...
1: pour la troisième fois.
0: Je vois Johnny Hallyday se lever comme un fauve et se jeter sur la piste de danse et commencer à twister, mais incroyable. Et il était comme un fou, il est venu me voir, c'était sa musique, c'était vraiment le rock'n'roll des années 50, c'était ça son truc, quoi. Il était habité, quoi.
1: Et vous avez eu combien d'enfants, vous, Philippe ? Parce que vous êtes jeune papa, encore.
0: Ben moi, j'ai 3 enfants. J'ai une grande fille de 37 ans, j'ai un fils de 14 ans et j'ai une fille de 9 ans qui adore regarder avec son papa l'émission du vendredi soir, là, rappelez-moi le titre.
1: Masked Singer.
0: Voilà, voilà.
1: Ah ben, vous l'embrasserez pour moi. Mais
0: ah oui.
1: Ma question, c'était
0: vous
1: surtout...
0: Vous avez une fan, hein.
1: Ah ben, merci, ça fait plaisir. Mais ma question, c'était surtout sur les prénoms de vos enfants, parce que j'imagine que vous en souvenez. Attention, c'est pas une question piège.
0: Alors la première, je l'avais appelée Manon. Elle est née l'année de Manon des Sources, voilà.
1: Ouais, c'est pas très rock'n'roll ça, par exemple.
0: Ouais, mais c'était voilà.
1: C'est ça que je voulais dire. C'est
0: ça
1: que
0: racontait
1: les prénoms de vos enfants. Vous auriez pu, je sais pas moi, les appeler Elvis.
0: Non.
1: Madonna,
0: alors Elvis, c'est Paul
1: Johnny
0: et Emmanuel Seigné qui ont appelé leur fils Elvis. Donc bon, ça fait un précédent. Moi, j'ai appelé Ulysse.
1: Ah, Ulysse, c'est pas très rock'n'roll non plus.
0: Eh ben, vous verrez ça en juillet, quand le film de l'Odyssée va sortir. C'est très, très rock'n'roll. Vous avez Ulysse, c'est le premier des héros. Par contre, quand je suis arrivé à la dernière, je l'ai appelé Lily Rock.
1: Ah, voilà! Ah, Lily Rock, enfin! Voilà, là, c'est la fine manœuvre.
0: Voilà,
1: ça.
0: Voilà. Mais mon fils s'appelle Ulysse et son deuxième prénom, c'est Rock aussi. Mais je le dis, bah, il s'appelle Ulysse Rock. Voilà.
1: Ah, quand même. Ouais. Bon, justement, pourquoi je vous pose ces questions sur les prénoms?
0: Oui, c'est dites-nous.
1: Aujourd'hui, ça, il y a un job absolument incroyable. Il y a maintenant des coachs pour prénoms. Je ne sais pas si vous avez vu ça dans le Parisien.
0: Ah, oui, j'ai
2: vu ça.
0: Il y a des gens qui essayent d'appeler leur gamin Nutella. Alors, on a besoin de coachs de prénoms à ce stade.
1: Elle s'appelle Julia Thévenot. Elle s'est installée en Bretagne. Elle a commencé doucement sur Instagram. Elle ne s'attendait pas à ce que ça marche à ce point. Et en fait, les gens l'appellent. Elle est coach en prénom. Les gens l'appellent pour qu'elle les aide à trouver un prénom pour leurs enfants quand ils ne trouvent pas ou quand ils hésitent. Alors, il y a une page entière dans le Parisien sur cette dame, Mme Thévenot, qui propose des consultations pour aider les parents à choisir comment appeler leur enfant.
2: Et ça coûte combien?
20: Ah ben 75 euros de l'heure.
1: Voilà, 75 euros de l'heure.
20: Ah bon, ça dure une heure en plus. Mais elle est en Bretagne?
1: Oui, oui.
20: Eh ben ça m'étonne pas, parce que moi, une fois sur une plage, j'ai entendu une maman qui criait à sa fille « Viens ici, clitorine !» Alors, je me suis dit quand même, la pauvre gamine, ça va être compliqué. Eh ben, elle a bien fait, la dame, oui, de faire coach. Ouais,
0: surtout si elle est vaginale. Oui, c'est emmerdant.
22: Elle était avec sa sœur Cyprine.
1: Le frère Bibit était très content. Non, mais ce qui est marrant...
0: Ah bah, vous vouliez une émission rock'n'roll, vous l'avez, là.
1: Dans ce papier, c'est qu'il y a quand même des gens qui appellent cette coach en prénom, et on nous raconte que finalement, bah oui, ils vont appeler leur gamin Jules.
21: Tout ça pour ça.
1: T'as besoin d'appeler une coach en prénom pour appeler ton fils Jules.
2: Surtout que c'était leur idée de départ, si j'ai bien lu l'article. Ils voulaient l'appeler Jules, puis ils ont hésité, ils l'ont appelé, ils ont payé 75 euros, et finalement ils vont l'appeler Jules.
1: Alors il y a plein d'exemples de parents comme ça qui appellent cette coach en prénom pour trouver le petit nom de leur bébé, futur bébé. Mais c'est pas ça le plus drôle encore. C'est la fin de l'article. Est-ce que vous avez fait gaffe à la fin de l'article et à l'astérisque qu'on trouve à la fin de cet article?
0: Les prénoms ont été changés.
1: Excellente réponse. Vous aviez vu?
0: Non. J'ai réfléchi.
1: Mais c'est exactement ça. C'est-à-dire qu'il y a une page entière. Une page entière. Non, alors, il ne faut pas exagérer, évidemment. Bérangère, le petit, n'est pas idiote. Hein. C'est une journaliste qui a très bien fait son travail, mais c'est les prénoms des parents qui ont été changés, pas celui des enfants. Moi, je trouve qu'il n'y a pas plus...
0: Pas plus facile.
2: Non, Laurent, c'est très bien.
1: Ah bah, merci, Christine. Des prénoms basiques, vous voyez.
2: Voilà.
1: Mais bien sûr.
22: Oui, mais enfin, c'est daté. Laurent, c'est daté.
1: Oh, Johnny, l'autre.
2: Mais non, il n'est pas assez daté. Qu'est-ce que tu racontes? Il est en pleine forme.
21: Jean-Phi, vous voulez s'appeler Hormuz, parce qu'il y a beaucoup de passages.
22: Oui, mais c'est étroit.
2: Oh là là.
1: Mais qui me prend par derrière? Oh bah, c'est un des trois. Rappelons à Philippe Manoff que vous appelez Jean-Phi pour Jean-Philippe.
22: Je m'appelle Jean-Philippe à cause de Jean-Philippe Smet.
1: Jean-Philippe Smet, notre
22: frère est fan de Johnny
1: Hallyday. Notre rocker à nous, quand même.
22: Je suis le seul de la famille, écoute-moi bien, à être blond. Sur 50 générations. Et tout le monde, toute ma jeunesse m'a dit que je ressemblais à David Hallyday. Et c'est vrai que Johnny, il venait souvent faire des kermesses de la bière à Maubeuge. Oh. Et que ma mère, elle y allait souvent.
21: Oh là là.
22: Et que je pense, je l'ai dit à David Hallyday l'autre jour, qu'on se ressemble. Et j'ai dit,
1: il a dû être content.
22: Ma mère a accouché avec ton père et moi je suis le fruit de ça. Et il m'a dit, enfin je t'ai retrouvé.
1: Bah, peut-être vous pouvez avoir un rôle dans le film là.
22: Ah oui, bah, bah, oui,
1: ah
22: peux,
1: bah oui.
22: Je peux jouer.
21: Laetitia Jeune.
1: Bon, en tout cas, cette histoire de prénom est absolument insensée, mais c'est toujours amusant. Justement, ce sont deux prénoms que je vous demande maintenant.
0: Ah,
1: ah oui, deux prénoms qui ont été interprétés par une chanteuse française, pas elle toute seule, hein, mais elle s'appelle Marie-Léonore, cette chanteuse française, et elle a repris un titre célèbre en duo avec un chanteur international. Je vous demande évidemment le nom de ce chanteur international et ce titre qui est un énorme succès. Deux prénoms réunis, lesquels?
21: Johnny and Mary de Robert Palmer.
1: Johnny and Mary de Robert Palmer.
0: Ah là, on est en pleine année 80.
1: Ça, c'est pas assez rock'n'roll pour vous?
0: C'est un peu pop.
1: Un peu pop.
0: Voilà,
1: ah, c'est trop
0: ça,
1: pop.
0: C'est, quand ça passe à la radio, beaucoup, c'est très très pop, c'est vrai.
22: Ben, moi, c'était la pub de la R5, ça.
0: Donc,
22: ouais. C'est vrai. Il faut dire rouler.
1: Ça a été un énorme tube. Ah Jenny and Mary, ah ouais. Robert Palmer et Marie-Léonore pour la version française.
19: Reste avec nous dans un instant, le livre du jour avec Laurent Ruquier.
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1: Le livre du jour, vous l'aurez compris, c'est celui de Philippe Manœuvre. Philippe Manœuvre en rôle aux éditions Hugo de Zinge. Et j'ai une petite question avant qu'on parle un peu plus longuement encore de ce livre. Mais on fait que ça hein, depuis 15h30. Et la question concerne le spectacle que vous racontez dans votre avertissement initial, cher Philippe Manœuvre. Spectacle que vous racontez avoir démarré au théâtre municipal de Montigny-les-Cormeilles. Ne dites pas, évidemment, à qui appartient cette... Enfin, appartient, c'est pas le mot, mais on va dire c'est le fief d'un... d'un célèbre rocker, ne dites rien. C'est à mes camarades d'essayer de trouver effectivement qui est le rocker le plus connu de Montigny-les-Cormeilles, là où Philippe Manœuvre a démarré son spectacle qu'il tourne actuellement à travers la France.
20: Eddie Mitchell?
1: Non.
21: Dick Rivers?
1: Non.
21: Est-ce qu'il a fait du cinéma?
1: Qui?
21: Ce rocker?
1: Ah non, non,
21: Montigny.
1: Non, il a fait. Je vais vous aider, il a plutôt fait de la politique.
0: Eh ouais.
21: Ah.
1: Il a 80 ans, il est né en 46. Il aura 80 ans en octobre prochain.
20: Michel Rocker?
0: Tu te rapproches.
1: C'est pas Michel Rocard. Non, non. C'est quelqu'un qui avait un visage plutôt rigolo. Ce qui était ça.
20: Raymond Barre?
1: Non, un communiste.
20: Ah,
1: Robert Rue, bien sûr. Dans votre avertissement, monsieur Manov, il y a aussi les 10 commandements du rocker 2026.
0: Oui, bah oui.
1: Parce qu'il y a encore des rockers en 2026.
0: Bah oui, il y en a, bien sûr.
1: Alors, premier avertissement, on est des rockers, on se dit la vérité, rien que la vérité, toute la vérité.
0: Voilà, c'est la grande différence entre le monde de la pop et le monde du rock. Dans la pop, on va se dire « Salut, c'est génial, t'es sublime, c'est super ». C'est souvent faux.
1: Un partage équitable du butin.
0: Oui, parce que c'est, on lutte pour que, quand on gagne des sous, ben, on répartit équitablement entre toute l'équipe. Il n'y a pas le chef qui prend 80% et les employés, pas du tout dans le rock.
2: Donc c'est ce que tu fais aussi.
1: On ne va pas faire les 10 commandements, mais on va passer à Françoise Hardy, parce que j'ai été surpris de trouver Françoise Hardy.
0: Je l'ai un peu mis pour vous, parce que je sais que ça vous surprend à chaque fois que dans un livre rock, on parle de Françoise Hardy. Vous m'avez déjà repris quand vous aviez votre émission de télé du samedi soir. Là.
1: Et là, elle y est encore, Françoise, mais à l'occasion, hélas, de sa disparition, puisqu'en juin 2024, vous aviez écrit un petit papier dans l'émission d'M6, La Grande Semaine, une émission qui est mortelle, pour le coup.
0: Oui, mais la présentatrice est toujours vivante.
1: Mais vous rappelez pourquoi Françoise Hardy, au fond, mérite d'être dans un livre sur le rock'n'roll. Vous expliquez que ça a été une des premières à chanter de façon moderne et jamais entendue auparavant.
0: Oui, parce qu'avant Françoise Hardy, toutes les chanteuses, c'est des hurleuses. C'est Cora Vauquer, Edith Piaf, on y va, ce que les Américains appellent les belteuses, celles qui hurlent du ventre. Et Françoise Hardy arrive, elle murmure, elle chante différemment, elle chante exactement comme Nico avec le Velvet, c'est l'expression de la femme, elle n'a pas envie de hurler, elle murmure, voilà, et je trouve ça important, et elle a ouvert la porte pour des milliers de chanteuses. Alors c'était un très gros scandale à l'époque. Hein.
1: Et vous donnez 10 raisons pour lesquelles elle mérite d'être dans un livre rock'n'roll, parmi lesquelles le fait que Bob Dylan ait exigé de la rencontrer quand il a fait son premier concert à Paris, sinon il refusait de monter sur scène.
0: Mais absolument. Oui. Ils ont été chercher Françoise Hardy chez elle, avec des taxis, ils l'ont ramenée, elle est arrivée, elle avait pris un disque de Dylan en disant « je lui ferai dédicacer ». Et Bob attendait
2: Il avait envie de se la taper, quoi.
0: Voilà, et après, il paraît qu'il a... Alors, il est monté sur scène, et d'après Jean-Marie Perrier, qui était avec Françoise à l'époque, il a chanté « I want you » en la désignant du doigt assise au premier rang.
3: Oh là là, c'est romantique.
1: « I want you
0: ». C'était une chanson de Bob Dylan, « I want you ».
1: Ah oui, d'accord.
0: « I want you ».
21: Ça a été repris par Patrick Bruel.
1: Il y a aussi un chapitre très émouvant sur le Bataclan. D'ailleurs, ça me fait plaisir de vous citer notre camarade Michael Gregorio comme étant un des résidents de ce lieu.
0: Bah oui.
1: Il fait partie des recordmen du nombre de représentations.
0: Avec Jean-Marie Bigard, qui
1: Bataclan.
0: Est resté un an et demi au Bataclan quand même. Hein.
1: Il y a eu des rockers au Bataclan, des vrais rockers, vous dites.
0: Souvent, ils ont commencé leur carrière au Bataclan, que ce soit Motorhead, Iron Maiden, Captain Beefheart, Genesis. Moi, j'ai vu Genesis ou Roxy Music. On jouait au Bataclan, voilà.
1: Et ceux qui jouaient le fameux soir du 13 novembre 2015, les Eagles of Death Metal, vous les connaissiez avant qu'ils soient dans ce...
0: Ah oui, bien sûr, ouais. oui, on le connaissait, Jesse Hughes, oui, bien sûr.
2: Et alors, c'est quoi la différence entre les Eagles du Black Metal, là
1: Death Metal,
2: et les Eagles tout court, parce que moi, je suis Eagles tout court.
1: Voilà.
2: Hein.
1: Ah alors, il y en a Eagles plus forts et d'autres Eagles moins forts.
0: Exactement, les Eagles, alors, les Eagles of Death Metal réfléchissaient à ce qu'ils voulaient faire. Et les Eagles, c'est la référence américaine du groupe qui passe à la radio, qui a su habilement mélanger rock et country et pop pour fabriquer ses chansons divines. Et ils discutaient entre eux et ils voulaient passer à la radio, mais en continuant à faire du rock sauvage. Et quelqu'un a dit, donc en fait, tu voudrais faire les Eagles du mouvement metal.
2: Ah, voilà.
0: Et le nom est resté, The Eagles of Death Metal, c'est resté, voilà.
1: Ma rencontre avec Dieu, alors je me suis dit, tiens, c'est qui ça, Dieu? C'est Eric Clapton, sauf que ça s'est mal passé avec Clapton.
0: Oui, parce que, mais ça s'est mal passé au début, puis mieux à la fin. Mais Eric Clapton, en 1967, c'est le guitariste le plus rapide d'Angleterre. Et à l'époque, il y avait quand même deux ou trois grands guitaristes en Angleterre. Il y a Jeff Beck, Jimmy Page, Eric Clapton. Mais Eric Clapton, c'est le premier. Et les fans disent « Clapton is God ». Et ils se mettent à taguer tout Londres. Il y a « Clapton is God » sur tous les murs de l'Angleterre. Voilà, il va être le dieu de la guitare jusqu'à ce qu'arrive Jimi Hendrix un an plus tard. Et là...
20: Et Yves Duteil
1: qui a la guitare qui me démange. On se moque un peu de vous, hein, Philippe. Oh, oui. Mais en tout cas, on en trouve des anecdotes et des choses dans ce livre. Philippe Manœuvre en drôle, c'était notre livre du jour. Et c'est merci, pas fini. Merci.

0: Petit retour en arrière, 1983, Let's Dance avec David Bowie. Dans un instant, la suite des grosses têtes avec Laurent Ruquier.
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0: Dans un instant, Laurent Ruquier pour la suite, vous le savez, des grosses têtes. Et puis ce soir, 20h-21h sur RTL, le grand récit vous plonge dans les coulisses d'un film devenu légende. 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Et l'invité d'Isabelle Choquet, Pierre-Henri Gibert, réalisateur du documentaire Le Scandale Clouzot. Allez pour l'heure, retour aux petites piques beaucoup plus joyeuses dans les grosses têtes de Laurent Ruquier sur RTL.
11: Une question à la fois rock'n'roll et littéraire, parce que autrement, mes camarades vont évidemment s'ennuyer, Christine O'Krent et Christophe Barbier, qui sont un peu les Peter et Sloan français, ici, dans les grosses têtes.
12: Au moins, on aurait de l'avenir.
11: Mais justement, il y a John Lennon aussi d'évoquer, forcément John Lennon, forcément les Beatles, dans votre livre, Philippe Manœuvre. Et ce qui est étonnant, c'est que le meurtrier, l'assassin de John Lennon, Mark Chapman, a un point commun avec un autre meurtrier qui avait tué l'actrice Rebecca Schaeffer. Et encore un autre, alors non pas meurtrier parce que c'est juste une tentative, mais un type qui s'appelait Warnock Kingsley, qui lui avait tiré sur Ronald Reagan. Ces trois personnes, Mark Chapman, Robert Bardot qui a tué l'actrice et Warnock Kingsley qui a tiré sur Reagan, tous avaient le même livre de chevet. Quel livre lisait-il ?
13: Crime et châtiment ?
11: Non.
13: C'est un livre français ?
11: Non, ce n'est pas un livre français. Un livre américain.
14: Le cerf-volant ?
11: Non. Non, non, c'est le livre culte dont on parle.
14: L'attrape-cœur.
15: L'attrape-cœur de Salinger.
11: L'attrape-cœur de Salinger. Bonne réponse de Florian Gazan. Voilà. Ça, c'est bien, Florian. Un autre livre qui s'appelle « La rue chaude ». C'est paru en 1960 chez nous en France. Je vous donne le titre français de « La rue chaude ». Et évidemment, ce que je vous demande, c'est le nom original, le nom américain. Je peux même vous donner l'auteur, si vous voulez, de ce livre, « La rue chaude ». L'auteur s'appelle Nelson Algren.
15: Eh oui.
12: Ah bah oui, l'amant de Simone de Beauvoir.
11: Alors, quel est le titre américain de « La rue chaude » écrit cette rue chaude par Nelson Algren.
14: The Hot Street ?
11: Non.
16: Non.
17: C'est pas A Walk on the Wild Side ?
11: Excellente réponse de Philippe Manœuvre. Bravo Philippe.
17: Merci. Bah, qu'a donné le grand tube de Lou Reed,
16: voilà. Oui.
17: Et alors, d'ailleurs, c'est une des anecdotes que je raconte dans mon spectacle. Un jour, Lou Reed s'était dit, a fait un truc que Laurent Ruquier n'a jamais fait. Il s'est dit, je vais épouser une vraie femme pour voir.
11: Et donc, parce qu'il était un peu homo. Hein.
17: Il était totalement homo.
11: Très
17: et
11: bien.
17: Donc, il est dans un supermarché, il voit une blonde. Il lui dit, vous vous appelez comment ? Je m'appelle Betty. Et là, il lui explique son projet. Il veut se marier avec elle, voilà. Bon, ça a duré un an et demi. Lou Reed n'a pas du tout apprécié. Ils ont divorcé. Et il a fait un album sur le divorce. Et moi, je vais voir Lou Reed pour enquêter sur cet album qui vient de sortir. Et moi-même, j'étais en plein divorce à l'époque, le deuxième. Et donc, quand j'arrive, je dis à Lou Reed, ah ben c'est marrant, tu fais un disque sur ton divorce. Moi aussi, je suis en train de divorcer. Et là, Lou Reed, il me dit, attends. Il ouvre son tiroir, il sort une paire de menottes. Il me dit, Philippe, je t'attache au radiateur, on baise. Et je lui dis, est-ce qu'on pourrait finir l'interview, s'il vous plaît? Et à la fin de l'interview, il a plus du tout reproposé le même truc. On a été déjeuner tranquillou. Quoi. Voilà, bon.
16: Et tu étais soulagé.
11: Donc je savais que vous dites.
16: Ah ouais.
11: Walk on the Wild Side, c'est pas la vraie traduction littérale, une rue chaude, la rue chaude.
17: Ah, Walk on the Wild Side, la rue chaude,
16: c'est bien très bon.
11: C'est pas loin, en fait. 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
17: take a walk on the wild side. Alors ça, c'est quand même une chanson incroyable parce que ça parlait de tailler des pipes,
16: ouais.
17: Texto.
11: Ah oui,
17: et ça a été numéro 1 en Amérique en 1973.
11: Ah bah il y a eu beaucoup de succès.
17: Ah oui.
11: Une chanson qui a eu beaucoup de succès.
14: Il y a quand même eu Beat It de Michael Jackson.
17: Je crois que Florian Gazan va appeler la sécurité d'une minute à l'autre.
11: Il y a un autre tube quand même.

0: dernière question rock'n'roll avant 17h, mais il y aura évidemment encore plein de questions jusqu'à 18h. Et là, ça concerne cette question, un groupe qui a le record de durée de formation, puisqu'ils sont trois, et le groupe est resté inchangé pendant plus de 50 ans, ce qui est très rare. Il y a toujours un qui meurt, un autre qui remplace un autre. Ça a été comme ça pendant des années dans votre groupe préféré, Philippe, les compagnons de la chanson.
1: Ouais. Mais ah, non, c'était ça, les frères Jacques,
2: quoi.
0: Mais là, en revanche, ce trio-là, eux, ils n'ont pas changé pendant plus de 50 ans, jusqu'à ce qu'hélas, il y en ait un qui meurt assez, j'allais dire récemment, bon, en tout cas, il n'y a pas longtemps. Et puis, c'est quand même un technicien du groupe qui a remplacé le mouru.
1: Mais, c'est ZZ Top.
0: ZZ Top, ah, oui. Bravo.
1: Et c'est le bassiste, oui, c'est Dusty Hill qui nous a quittés. Et ça, c'est, et du coup, il a été remplacé par le technicien basse. Mais et les ZZ Top seront à Paris l'été prochain.
0: C'est pas vrai. Mais
1: si, ils viennent jouer à la U Arena.
2: Moi, ah, génial. Ça fait longtemps que j'ai pas vu un ZZ Top. Je suis contente.
3: Nous, on voit que des top ZZ.
4: Et il y a un truc génial sur ZZ Top, c'est que le seul qui avait pas de barbe, il s'appelait Frank Bird. Ouais. C'était le batteur. Et Bird, ça veut dire barbe, c'est dingue.
0: Et effectivement, ils sont restés pendant plus de 50 ans, les trois mêmes membres du groupe, les ZZ Top.

0: Philippe Manœuvre est notre invité jusqu'à 18h. Restez sur RTL, on se retrouve après les infos.
1: Et pour l'instant, range les guitares. Il est 17h. L'essentiel de l'info en 3 minutes avec vous, Charles Ducrot. Rebonjour Charles.
2: Rebonjour Isabelle et bonjour à tous. Le gouvernement vient tout juste de démarrer sa conférence de presse sur la situation liée à l'antivirus. On devrait donc en savoir plus. Il y a quelques minutes, la ministre de la Santé indiquait que les cas contacts français sont hospitalisés ou en cours d'hospitalisation. Sébastien Lecornu, le Premier ministre, a ordonné une quarantaine renforcée pour ces mêmes cas contacts. L'un d'entre eux sera d'ailleurs admis au CHU de Rennes où le professeur Pierre Tadevin est le chef du service des maladies infectieuses. Il raconte comment va se passer cette surveillance.
3: On les surveille de très près. Alors, c'est que de la transmission respiratoire et plutôt pas très contagieux, donc il n'y aura pas besoin de mettre des scaphandres ou des choses qu'on a pu voir antérieurement pour d'autres virus. Ils seront en chambre individuelle, on portera des masques, on limitera beaucoup les entrées et les sorties au strict minimum. Et puis, bien sûr, on regardera s'ils sont en forme et on fera des tests, donc sûrement une prise de sang et un prélèvement nasopharyngé pour vérifier qu'il n'y a pas de virus.
2: Le professeur Pierre Tadevin, invité de RTL Midi, les auditeurs ont la parole. Le Sénat rejette pour la deuxième fois le texte sur la fin de vie, la proposition de loi pour la création d'un droit à l'aide à mourir. Le président des Républicains Bruno Retailleau appelle à l'organisation d'un référendum social majeur sur cette question. Mais le cheminement législatif de cette réforme n'est toutefois pas terminé. Le gouvernement a la possibilité de donner le dernier mot à l'Assemblée nationale. C'est une information RTL. Un animateur périscolaire de 21 ans a été mis en examen et incarcéré pour des violences sexuelles sur 3 enfants. Les faits présumés remontent à novembre dernier à l'école Servan dans le 11e arrondissement de Paris. Depuis le début de l'année, 78 agents de la capitale ont été suspendus dans les écoles, dont 31 pour des suspicions de violences sexuelles. Un mot de football enfin, le début des play-offs de Ligue 2 ce soir. Les pré-barrages pour viser la montée en Ligue 1. Le Red Star FC reçoit Rodez à Saint-Ouen, coup d'envoi 20h30. En cas de victoire, le club à l'étoile rouge affrontera Saint-Étienne vendredi. Saint-Étienne qui, il y a 50 ans, jour pour jour, se mesurait au Bayern en finale de Coupe d'Europe. Finale perdue pour les Verts, mais épopée encore vive dans la mémoire des supporters. 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La météo pour demain, une nouvelle dégradation se profile avec des pluies le long des côtes de la Manche en matinée, puis elles concerneront toutes les régions de la moitié nord jusqu'à la fin de journée. Plus au sud et à l'est, le temps sera calme avec un ciel variable. Pour les températures, le matin 6 à 10 degrés en général. L'après-midi, ça restera frais pour la saison, pas plus de 13 à 15 degrés sur la moitié nord, 16 à 21 dans le sud. Enfin, les courses seront à Vincennes demain, 13h55. Dominique Cordier vous conseille de jouer le 12, le 14, le 7, le 11, le 2, le 13 et le 8. L'outsider de RTL, c'est le numéro 13. 17h03 sur RTL, les grosses têtes reviennent avec Laurent Ruquier.
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0: Et c'est toujours avec Philippe Manœuvre, notre invité d'honneur pour la sortie de son livre. Philippe Manœuvre en drôle et sa tournée, un enfant du rock à travers la France. Il sera à Paris en novembre et décembre à la Scala. Autour de lui, Karina Marimont, Valérie Mérès, Christine O'Krent, Jean-Fi Janssen, Christophe Barbier et Florian Gazan. Ah ben voilà une tomate qui a donné son nom à un célèbre groupe, enfin avant d'être un groupe, un chanteur qui portait effectivement le nom d'une célèbre tomate. Mais quel est le nom de ce chanteur?
5: Ah. Ratatouille?
0: Ah non.
6: Cerise?
7: Jimmy Cerise?
0: Non.
8: Marmande? Cœur de bœuf?
0: Ah.
8: Cœur de bœuf.
6: Captain Beefheart?
9: Cœur de bœuf.
6: Captain Beefheart?
0: Exact, bonne réponse. Ça veut dire cœur de bœuf. Moi, je connais pas ce chanteur Beefheart, Captain Beefheart. C'est quoi ça?
5: Ah, c'est la tomate que je connaissais.
9: C'était le.
5: Ah si.
0: Oh bah le cœur de bœuf.
5: C'est la meilleure.
0: Quand même.
5: Ah, oui,
0: ah bah oui, c'est une superbe tomate, la cœur de bœuf.
10: Ah bah, tu dois pas être faite en cuisine, toi.
5: En effet.
9: Donc. Captain Beefheart, Captain Cœur de Bœuf, c'est la plus grande idole des années 60 pour tous les hippies, tout l'underground. Il y avait Frank Zappa, Captain Beefheart, c'était ça qui très faisait.
0: Il y a un titre connu de Captain Beefheart?
9: Pas vraiment.
0: Non,
9: pas vraiment.
0: On en a pris un au hasard.
9: Clic-clac, peut-être.
0: Comment vous dites?
9: Clic-clac.
7: C'est un canapé, ça.
10: C'est un canapé, ça.
9: Two trains, two railroad tracks.
0: Ah, on l'a, vous voyez. Est-ce que c'est vrai d'ailleurs qu'on lançait des tomates aux artistes à une époque ?
9: Oui, à une époque, moi, disons qu'il y avait des... C'était très physique, oui, il y avait des gens qui n'aimaient pas les groupes et qui allaient l'exprimer dans les salles. Les tickets coûtaient presque rien. Et bien, j'ai vu des... Oui, il y avait des concerts, souvent en province. Il y avait des petits... c'était des batailles territoriales, quoi, en quelque sorte, oui.
0: Ça me rappelle le type qui arrive chez un marchand de légumes et qui dit « Je voudrais acheter une caisse de tomates. » Et le marchand de légumes lui dit « Ah ben, c'est impossible, on m'a tout pris toute la journée. J'ai eu que des gens qui sont venus m'acheter des caisses de tomates. C'est terrible, mais j'en ai plus pour vous. » Et il dit « Ah bon, toute la journée ?» Il dit « Oui, oui, oui. Mais pourquoi pour... bah, parce que ce soir, il y a un concert de Francis Lalanne dans la ville. Et vous, pourquoi vous en vouliez ?» Il dit « Bah, parce que je suis Francis Lalanne. » Vous la connaissiez, Philippe ?
9: Oui, oui.
0: Ah, ouais, ouais. C'est inconnu.
9: Mais on peut l'adapter. Voilà.
0: Oui, c'est ça, au départ, ouais. C'était pas Francis Lalanne, mais maintenant... Maintenant, ça lui va
10: les
0: bien.
10: Les prénoms ont été changés. Les
0: Cœur de Bœuf, en tout cas, c'est le nom aussi d'un chanteur. Alors, il est rock'n'roll, lui aussi.
9: Ah, qui, Francis Lalanne ?
0: Non.
9: Ah bon, parce que j'ai eu peur, là. De...
0: Captain Beefheart.
9: Ah oui, Captain Beefheart, c'est les sommets du blues.
0: Et son Magic Band.
9: Eh ouais, c'était incroyable. Il a joué au Bataclan, et vraiment, c'est un des 5 meilleurs concerts que j'ai vus de ma vie. Hein.
0: Alors, il y en a un aussi que je ne connaissais pas, c'est un punk qui s'appelle Steve Bator. Ça vous dit quelque chose, ça, monsieur Manoff ?
9: Steve Bator, chanteur des Dead Boys.
0: Et alors, il est mort très jeune, à 40 ans. Et alors, lui, c'est assez incroyable. Parce
9: il a
0: qu'il...
9: été heurté par un taxi dans les rues de Paris.
0: Et oui.
9: Et sa fiancée lui a dit, on va à l'hôpital immédiatement. Il dit, non, mais c'est rien, laisse tomber, regarde, j'ai rien. Bon, voilà. Et ils sont rentrés chez eux, et il s'est couché le soir, et là, le sang est remonté au cerveau.
0: Oh là là.
9: Il est mort dans le lit de sa copine.
0: À 40 ans. Ouais. Et comme il était fan de Jim Morrison, qu'est-ce qu'il a demandé ?
9: Il a demandé qu'on disperse ses cendres sur la tombe de Jim Morrison au Père Lachaise, j'y étais.
0: Et ses cendres ont été effectivement dispersées, ouais, sur le marbre de la sépulture, mais, ah, il paraît que sa petite amie
9: a gardé un petit peu.
0: Caroline Warren, ouais, a sniffé une partie de ses cendres.
9: Oh. Bah, c'est, oui, c'est...
0: afin d'être toujours proche de lui.
9: Bah, c'est, oui, ce qu'on raconte, oui.
0: C'est vrai ou pas, ça ?
9: Bah, on le raconte, ah, oui, c'est, ah, raconté.
5: Elle a sniffé. Jamais ça a marché,
9: mais j'étais pas, là, par contre, j'étais pas là, ah, quand elle a sniffé, donc je peux pas vous le certifier.
0: Mais vous étiez en train de niquer avec Lou Reed.
10: Qui était encore attaché au radiateur.
7: Non, mais s'il l'avait pas, s'il l'avait...
11: Un grosse coquine, va.
10: Manœuvrette.
7: Manœuvrette.
0: Il n'y a pas qu'elle, hein, d'ailleurs, la Caroline Warren.
9: Non, il y a eu Keith Richards.
0: Alors voilà, lui, il aurait fait ça avec son père.
9: Il a dit à un journaliste qu'il avait essayé de sniffer un peu des cendres de son papa. Et alors là, il y a eu un scandale international, mais incroyable. Enfin, tout le monde avait une opinion. Il y avait des spécialistes de la cendre sur les plateaux télé américains. On disait, mais est-ce qu'il risque quelque
11: cendriers.
9: Chose ? Est-ce qu'il va attraper un virus ? Est-ce que... Non, oui, non. Bon, voilà. Mais aujourd'hui, il s'en
0: fout. J'essaye avec les cendres de mes chiens, parce que je les ai toujours.
11: Je suis pas sûre de l'idée, Laurent, vraiment.
0: Non, ils sont bizarres, les rockers, quand même, oui. Monsieur Manœuvre.
9: Bah non, pourquoi ? Non,
0: ah, bah, vous voyez sniffer les cendres de votre père ou de votre fiancé ? Enfin, franchement, c'est...
9: Bah non, mais je suis pas Keith Richard non plus.
0: Je comprends, mais enfin, quand même, c'est particulier comme avant.
10: Oui, mais la symbolique est forte, c'est avoir quelqu'un en soi.
11: Oui.
10: Non, mais au moment où je l'ai dit, j'ai dit, fallait pas que je dise ça.
7: Non. Ça pourrait être mal interprété.
0: Moi, personnellement, je préfère monter que descendre.
10: Je comprends bien, oui.
0: Steve Bators, donc un punk qui aurait été sniffé par sa fiancée. Hein. Ça non plus,
9: ah,
0: Philippe.
9: Si, mais ça, c'est... Bon, il avait fait un petit essai pop, mais vous auriez mis les Dead Boys. Alors là, les gens, ils auraient eu peur.
0: Ah oui.
9: Ils auraient été cloués. Alors
0: à chaque fois, vous me dites que j'ai pas mis le bon disque.
9: Bah oui, ah, voilà, oui. Vous devriez faire appel à moi plus souvent. Je ferai votre DJ.
10: David Gâteux.
0: Ah bah, j'ai une question cinéma, mais attention, la question cinéma, ce sera après la pub. Ah.
10: Yes.

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14: Une question pour Didier Drouet, question culturelle, culture générale, pas spécialement rock'n'roll, un peu indirectement, mais vous me direz si j'ai raison ou pas dans un instant, monsieur Manœuvre. La question concerne surtout un film. Un film qui battait un record à cette époque-là, quand il est sorti, le record du nombre de plans en 2h25, puisque c'était la durée de ce film, et il y avait donc un changement de plan toutes les 3 secondes en moyenne, ce qui est un record pour l'époque. 3643 plans, et évidemment ça voulait dire, si on compte, effectivement un changement de plan tous les 3 secondes en moyenne. Un record battu par quel film et quel réalisateur?
15: Alors c'est un Américain?
14: Alors lui, oui, c'est un Américain.
15: Le Rock du Bagne?
14: Le Rock du Bagne, non.
16: On cherche le film qui a battu ce record. Hein.
14: Absolument, à l'époque.
16: C'est un film récent ou...
14: Ah non, non, non, on est dans un film qui date de 1969. Le record a peut-être été battu depuis. Hein.
15: Easy Rider?
14: Ah, Easy Rider.
16: Woodstock. C'est un film de zombies?
14: Ah Woodstock. Non, c'est pas un film de zombies.
15: C'est un film de Roman Polanski?
14: Pas du tout.
16: De Brian De Palma?
14: Non plus.
17: C'est un film historique?
14: Alors, un film historique.
18: Un film de Scorsese?
14: Non, non, non, non, non.
15: De War Dogs?
14: Non, c'est un western, hein, pour tout vous dire.
15: Ah, c'est Rio Bravo?
14: Ah, Rio Bravo, non.
16: Avec Clint Eastwood?
14: Ah non, il n'y a pas.
16: Il était une fois dans l'Ouest?
14: Non plus.
18: La Horde Sauvage.
14: C'est la Horde Sauvage.
18: De Sam Peckinpah.
14: Bonne réponse de Philippe Manon.
18: Un des chefs-d'œuvre absolus du 7e art. Un film, mais extraordinaire. Enfin,
14: ça doit faire mal à la tête, un changement de plan toutes les 3 secondes.
18: Oui, oui, oui.
14: Moi, j'ai pas vu La Horde Sauvage.
18: Mais Laurent, mais reprenez-vous. Attendez.
14: J'avais 6 ans quand le film est sorti.
15: Sam Peckinpah, c'était hyper violent quand même. Oui. Comme
18: c'est là, dans La Horde Sauvage, qu'il invente le ralenti. Quand c'est chaque fois qu'il y en a un qui prend une balle, on le voit tomber au ralenti avec le sang qui jaillit. C'est Sam Peckinpah qui avait inventé inventé ça. C'est de tous les réalisateurs de la planète ont piqué ces idées-là. Sam Peckinpah, c'était un des génies absolus du cinéma, quoi. Et il a fait un film avec... Alors, Monsieur Ruquier va nous donner le titre. Il a fait un film avec Bob Dylan. Non ?
14: Sam Peckinpah ?
18: Oui.
14: Ça me regarde pas.
18: Ça s'appelle...
17: Pat Garrett et Billy the Kid.
18: Voilà, bravo Monsieur Gazan, il y en a un qui
14: Excellent
18: suit.
14: Excellent réponse du rocker.
18: Pour lequel Bob Dylan a écrit la chanson Knockin' on Heaven's Door.
14: Non, mais moi, je suis très franchouillard, ça est, monsieur Manœuvre. La preuve, je vais vous parler d'Eddie Mitchell. Et
18: allez!
14: Et de Johnny Hallyday.
18: Oui.
14: Qui ont chanté ensemble sur l'album Jambalaya, en trio avec quelqu'un d'autre. Le titre, elle est terrible.
17: C'est pas avec Jacques Dutronc.
14: Non, justement.
17: Avec une femme?
14: C'est pas avec Jacques Dutronc.
18: Avec Dick Rivers?
14: Avec Dick Rivers, non. Et c'est évidemment une reprise adaptée du succès d'Eddie Cochran, Something Else. Ouais. Elle est terrible.
15: Il est toujours là? Il est toujours vivant, lui?
14: Et là, Philippe Manœuvre est toujours là, toujours vivant.
19: Et si on les entendait chanter, on pourrait pas trouver.
14: Tandis que lui, celui qu'on cherche, il est mouru.
19: Ah oui.
14: Le seul
19: rescapé,
14: c'est Eddie Mitchell, encore aujourd'hui.
19: Il est mouru il y a longtemps?
14: Il est mort en 2020, celui-ci.
19: Ah oui, récemment.
17: C'est un acteur?
15: Christophe?
14: Non, non. C'est pas un Français, le troisième.
15: Ah,
18: c'est américain. Mais oui! Attendez. Carl Perkins?
14: Non.
17: C'est un rocker?
14: Non.
17: C'est un Britannique?
14: Alors écoutez, il était américain. Il est né en Géorgie, il est mort dans le Tennessee, et il est venu en France chanter avec Johnny et Eddie Mitchell, ou c'est peut-être eux d'ailleurs qui sont allés là-bas, pour enregistrer Elle est terrible avec lui.
15: Alors là, et donc c'est un chanteur connu.
14: Ah bah c'est une vedette, encore plus vedette que Johnny et Eddie.
17: Ah oui. Mais c'est un rocker lui.
14: Vous me direz, c'est pas dur internationalement parlant, mais parce qu'eux ils sont français, lui il est connu dans le monde entier.
19: Ah oui.
17: Il était acteur aussi?
14: Ah non, il a joué peut-être deux, trois petits rôles par-ci par-là, c'est ce que
15: il
14: c'est.
15: Il a fait plutôt de la pop ou plutôt du rock?
14: Ah non, on peut considérer vraiment que c'est un
17: acteur aussi?
14: Ah non, il a joué peut-être deux, trois petits rôles par-ci par-là, c'est ce que
15: il
14: c'est.
15: Il a fait plutôt de la pop ou plutôt du rock?
14: Ah non, on peut considérer.

0: fille là, mon vieux. Waouh, elle est terrible.
1: Qu'est-ce qu'il fait là-dedans, Little Richard, alors?
2: Ben non, non, il est au
1: on l'entend pas.
2: Je pense.
1: Allez, voilà.
0: Quoi, ceci?

0: Ils devaient être contents, les deux autres, quand même.
1: Bah, ils étaient en admiration.
0: D'avoir Little Richard avec eux.
1: Oui. Mais Little Richard, il a fait son dernier concert à Paris. Ils étaient tous là. Il y avait Eddie, il y avait Tina Turner, tout le monde était là. Enfin, c'était un concert privé dans une fondation au Quartier Latin. C'était énorme, énorme.
0: C'est un des
1: et Eddie Mitchell, je me souviens de lui. Voilà, il était en totalement pamoison de rencontrer Little Richard, qui est le grand rocker black, quoi.
0: Tutti Frutti, ça c'est lui, ça.
1: Hein, ouais, Bob Luma, Bellum Bambou.
0: Je prends ça en dessert parfois.

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1: Ah, on en cite des noms de rockers depuis 15h30, mais il y en a un que vous avez cité. Alors lui, il est encore plus fort que les autres. Il a réussi à faire un tube grâce à ses chaussures en daim. De qui s'agit-il?
2: Bah, Carl Perkins.
1: Oui.
3: Blue Sweat Shoes.
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1: Ah, je sens que vous avez envie de danser, Carina Marimont.
5: Oui,
1: hein.
5: Ouais, j'adore. Mais elle a été chantée par Elvis aussi, bah, celle-là.
2: Tout le monde l'a repris parce que le malheureux Carl Perkins, il a écrit cette chanson et il a eu un accident de voiture. À l'époque, il a été immobilisé un an après son accident et c'est comme s'il avait perdu la décennie. Tout le monde a repris ses chansons et il a perdu son rôle de superstar du rock'n'roll. Il est devenu compositeur.
6: Ils ont beaucoup d'accidents.
5: Il faut qu'ils regardent avant de traverser les rock'n'roll.
2: Mais non, mais dans le rock, si oui, parce que...
6: Ils sont écrasés tout seuls.
1: Bah, ils sont bourrés, alors ils ne regardent pas. Et ils ne voient pas de petits bonhommes rouges ou de petits bonhommes verts.
6: Oui, ça
1: pas. Traverse. Il n'y a pas qu'en voiture, d'ailleurs, puisque je vais vous donner une date, le 3 février 1959, qui fut surnommé The Day the Music Died.
2: Ben oui, le jour où la musique est morte, c'est quand l'avion qui contenait Buddy Holly, The Big Bopper et un autre...
1: Richie Valens,
2: qui avait écrit La Bamba, l'avion s'est écrasé, voilà. Et les DJ américains ont dit ce jour-là, la musique est morte, parce que c'était les trois immenses stars du rock'n'roll, quoi, qui disparaissaient d'un coup.
1: Buddy Holly en premier.

0: soleil bleu à l'instant, Louisa et bleu soleil. Dans un instant, le Kiki Express dans les grosses têtes sur RTL.
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0: À demain. Jusqu'à 18h, les grosses têtes de Laurent Ruquier. On va retrouver Valérie Mérès, Karina Marimont, Jean-Phi Janssen, Christine Ockrent, Christophe Barbier, Florian Gazan et l'invité du jour, Philippe Manœuvre.
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14: Je vous explique, Monsieur Manœuvre, c'est 50 euros par bonne réponse pour Ludivine, aux frères. C'est l'inverse de ce qui se passe depuis 15h30. Là, si vous trouvez, vous faites gagner l'auditrice qui est dans l'Ain, Bellas précisément. Elle peut monter jusqu'à 300 euros. J'ai 6 questions de prête. La première concerne évidemment, toutes les questions concernent l'actualité. Un nom et vous me donnez l'actualité. Ou alors l'actualité et...
15: Vous me donnez un nom.
16: Vous donnez le nom.
14: Voilà. Bon, est-ce que j'ai été clair?
16: Oui. Bref, vous répondez. Voilà.
15: On lit dans vos copains un livre ouvert.
16: C'est limpide.
15: Une logique incroyable.
16: Ah, ouais.
14: 600 professionnels du cinéma dénoncent, c'est l'ouverture de Cannes hein, ce soir, l'emprise de Bolloré sur le cinéma, non seulement français, mais international. Alors là, c'est courageux de la part des acteurs, parce que d'un seul coup, évidemment, peut-être qu'ils ne vont pas se retrouver dans les affiches des films produits par Canal+. Et dans l'ordre alphabétique, facile à trouver, le premier acteur qui est dans cette liste publiée par Libération aujourd'hui, cette tribune, 600 professionnels du cinéma dénoncent l'emprise de Bolloré. Le dernier, c'est facile, puisque c'est un Z comme Jean-Pascal Zadi. Mm-hmm. Mais le premier...
17: Artus ?
16: Mathieu Amalric ?
14: Non, Mathieu Amalric et Artus, pour l'instant, n'y sont pas.
17: Daniel Auteuil ?
14: Non, Daniel Auteuil non plus.
15: Gianni.
14: C'est quelqu'un qui a eu un César, c'est pas non plus là, il est une énorme vedette, mais c'est un acteur qui tourne pas mal quand même. Hein. Et il a fait deux films à succès récemment, mais c'est un A, vous l'aurez compris.
17: Oui, ça on a compris.
18: Ça on l'avait,
17: hein, Valérie.
15: C'est pas Sophie Arceau.
14: Ben vous n'êtes pas si loin.
15: Ah.
14: Mais c'est un homme.
17: Oui. Ah, c'est un homme.
16: Pio Armaille.
14: Non.
17: Adèle Exarchopoulos.
14: Ah non, c'est un homme.
17: Ah oui, c'est un homme.
16: Ah alors.
14: Eh oui, qui commence par.
17: Il est que acteur ou il est réalisateur?
14: Ah
17: aussi.
14: Non, il est acteur.
19: Donc si on comprend bien, les grandes stars n'y sont pas. Elles n'ont pas signé encore.
14: Bah pour l'instant, c'est frileux, j'ai envie de dire.
17: Swan Arlo.
14: Swan Arlo, bonne réponse. Ah oui. de Karina Marimont, Le Petit Paysan.
17: Le Petit Paysan et Anatomie d'une chute.
14: Et voilà, plus récemment, c'est pour ça que je dis, il y a eu deux grands succès avec Swann Harlo. Quel est l'entraîneur qui a battu Luis Enrique, l'entraîneur?
4: Pierre Sage.
16: Pierre Sage.
14: Est-ce que je peux terminer ma question?
4: C'était pas terminé à Enrique?
14: Bah, qu'est-ce qu'il a fait alors Pierre Sage?
4: Il est le meilleur entraîneur de la Ligue 1 d'après le jury de cette année.
14: Excellente réponse de Christophe Barbier, qui n'a pas voulu laisser répondre Florian Gazan. C'est l'entraîneur de Lens, hein, c'est
16: Pierre
14: ça?
16: Pierre Lens, absolument.
14: Pierre Sage, meilleur coach de Ligue 1. Pourquoi c'est pas Luis Enrique?
16: Parce qu'ils ont estimé que c'était ce qu'il avait fait avec le RC Lens, qui n'était pas destiné à finir deuxième du championnat avec cet effectif, c'était plus fort que Luis Enrique.
18: Donc c'est bien pour Lens.
4: Ouais.
18: Ah bah vive là.
4: Roland, ils ont le meilleur gardien aussi.
16: Oui. Robert Isser.
14: Oui, il faut expliquer quand même que tout ça, c'est la cérémonie des trophées UNFP. C'est quoi l'UNFP ?
16: L'UNFP, c'est l'Union Nationale des Footballeurs Professionnels.
14: Et voilà. Et donc, dans cette liste des grands vainqueurs, vous avez le meilleur entraîneur, meilleur gardien, but, meilleure joueuse d'ailleurs. Tiens, quelle est la meilleure joueuse du football féminin de la Ligue 1?
18: Oh, c'est ma sœur.
4: Fournet.
14: Parce que c'est pas le tout de connaître les garçons. Faut connaître les filles aussi maintenant.
4: Fournet.
14: Non. Non.
18: Fournirait.
19: Fontaine.
14: Non.
19: Garcial.
4: Ludivine.
14: Non. Ah, vous voyez, vous faites moins les malins. Hein. Et voilà comment la
19: carrière. Alors Florian.
16: Non.
18: Alors tu regardes pas les filles.
19: Tu regardes pas les filles.
16: J'ai surtout
19: toi.
16: Pas regardé les trophées UNFP.
4: Justine.
14: Non. Vous voyez comment ça s'arrête pour Ludivine, hein. Ouais. Ça s'arrête à quoi?
18: Vous la connaissiez?
14: À 100 euros, non, évidemment.
18: Vous connaissez les femmes en foot? Vous vous intéressez au foot féminin?
14: Je m'intéresse au foot féminin.
18: Ah, oui, c'est bien.
19: Il
18: ah,
19: s'intéresse à tout.
14: Ah, oui,
19: on
14: oui.
19: peut peut-être trouver
14: par. Je peux même vous dire que la meilleure gardienne, puis on s'en fiche.
19: Il a carrément le journal devant lui.
14: La meilleure gardienne de la Première Ligue, c'est Mylène Chavas du Paris Football Club. Mais ça ne nous donne pas la meilleure joueuse, vous voyez.
18: Oui,
14: ah, vous me décevez, Monsieur Gazan. Et là, c'est une honte pour
18: vous.
14: Ah
18: oui, toi, Florian.
19: Florian.
18: Vraiment.
19: Ça, c'était
18: ouais,
19: ton
18: mais il a trouvé Little Richard, alors voilà. Laissez-le.
14: Elle joue merci à l'Olympique Philippe. Lyonnais, si ça peut vous aider. Elle joue toutes, j'ai l'impression, à l'Olympique Lyonnais, non
16: bah, c'est les meilleurs, c'est la meilleure équipe de France.
18: Il n'y avait pas une qui s'appelait Renard.
16: Les Lyonnais.
14: Bonne. Mais non.
19: Ah
16: mais il y avait Wendy Renard.
19: Est-ce que son nom de famille, c'est un nom commun, un truc qui veut dire autre chose?
14: Ah, ça, c'est bien, parce que vous essayez de faire gagner notre
19: fils. Oui, la pauvre dame.
14: Karina, pas du tout.
19: Pas du tout.
14: Écoutez, elle va gagner 100 euros, même Ludivino Frère, c'est déjà pas mal. Hein, mais...
18: Bah ouais.
19: Oh,
18: bah
19: enfin, elle aurait pu gagner plus.
14: Elle gagne 100 euros grâce à Swann Harlo et Pierre Sage. Mais voilà, les grosses têtes chutent sur la meilleure footballeuse de l'année, Florian Gazan. Vous vous rendez compte de
19: Florian.
14: Ça
16: bah, je ne suis pas très foot féminin, j'avoue.
14: Ah bah oui, mais ça, c'est pas bien. Ah,
18: oui,
14: il faut que
18: bon,
14: vous soyez un peu un homme, comment on dit, déconstruit de temps en temps. Bah,
16: je suis déconstruit chez moi, déjà, c'est déjà bien.
14: Ah, c'est vrai, faites la vaisselle, tout ça.
16: Ah, je fais tout. Je fais à manger, je fais la vaisselle, je fais tout. Je passe l'aspirateur.
19: Bah, vous vivez pas ensemble en même temps. C'est quand même assez facile.
18: Bah oui, tu n'es
14: ça, c'est
18: toi.
14: Vrai, la raison.
16: Bah, raison de plus pour le faire.
19: C'est juste avant qu'elle arrive.
14: Vous êtes déconstruit, vous, Philippe Manœuvre?
18: Oui. Là, on est tous déconstruits parce que, voilà, la terreur règne, c'est le règne des femmes et nous, les bonhommes, on file doux. Hein.
20: Ah, on a peur. Ça peut changer. C'est
14: bah, ça vous permet pas de retenir le nom de...
20: Machin.
14: C'est triste parce qu'il y avait plein d'autres noms derrière.
19: Mais oui,
20: allez, allez, allez. Gisèle, elle s'appelle Gisèle, non?
14: Non, elle s'appelle pas Gisèle. J'étais persuadé que Barbier et Gazan auraient la réponse.
19: Vous êtes nuls. Nuls, les deux, là.
20: Bah, très décevant.
14: Oui, enfin, dites donc, les filles, là.
19: Vous moi, j'ai trouvé Swann Harlo.
20: Quoi, qu'est-ce qu'il y a?
16: C'est à vous aussi de vrai pour le foot féminin.
14: Oui, oui, vous pourriez.
19: Alors, non, moi, je m'intéresse pas au foot masculin. Alors, je m'intéresse pas non plus au foot féminin, hein, soyons honnêtes. Hein.
18: Oh putain, la déclaration d'attention, là.
20: L'argument, net
19: soyons honnêtes. Hein. Moi, des gens qui courent après un ballon, ça m'a jamais fasciné.
18: Tu t'en fous, toi, t'as les tiens.
20: T'es déconstruit. Là, j'ai un homme déconstruit.
16: Mais elle passe sa vie à courir.
19: Et je ne suis pas reconstruite.
14: Alors, enfin, ils ont bien été regonflés depuis la semaine dernière.
20: Oui, dis donc.
16: Ah oui, dis donc.
14: Il y a longtemps qu'ils n'ont pas vu un coup d'envoi.
19: Ah ça, je confirme.
14: Bon, on est loin de notre footballeuse.
20: Bah oui,
14: là.
20: C'est qui c'est, alors
19: bon, bah, non, écoutez, mais une petite charade.
14: Bah, non, mais écoutez,
18: on est penaud.
14: Elle s'appelle Melky, ou Melchi, je ne sais pas comment je dois prononcer. Melky Dumornay, c'est elle, la première, la meilleure footballeuse de l'année. Et je suis désolé pour notre auditrice qui reste bloquée à 100 euros, mais j'étais persuadé que Christophe Barbier et Florian Gazan auraient appris la liste entière.
4: Elle est énorme, cette liste.
14: Des récompensés. Ah bah oui, vous avez le meilleur.
19: Il fallait nous aider.
16: On avait les autres, c'est dommage.
14: Le meilleur joueur français à l'étranger.
4: Michael Olise.
14: Bravo, ça vous le saviez. Le meilleur gardien de Ligue 1.
16: Robert Risser.
14: Parfait. Oh, oh. Le meilleur gardien de Ligue 2.
16: Ah non, là, faut pas. Oula, c'est le gardien de 3, non?
14: Ah oui. La meilleure espoir, Justine Rouquet de Montpellier. Je le dis parce que ça, j'ai une cousine éloignée.
16: Francis Poulaf, le meilleur kiné.
2: Et si tu me le redemandes, là, je sais plus déjà. Du
18: Melki machin.
2: Melki du Moulinet. Et du...
19: Ah, Melki du Mornay, comme non. Le frère d'Elvis.
14: Il y aura bien d'autres questions encore, et même sur le rock'n'roll d'ici 18h, parce que l'émission n'est pas terminée. C'est terminé pour notre auditrice, hélas, qui part seulement avec un chèque de 100 euros. Oui. Mais il y aura peut-être d'autres chèques à gagner avant 18h.
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14: Ah bah une question concernant une actrice, ça va vous plaire Valérie Mérès, c'est pour Lucas Pascat qui habite dans les Ardennes. L'actrice en question s'appelait Anne Francis, elle est morte en 2011 à Santa Barbara.
20: Elle est tournée dans la série sûrement.
14: Alors non, on l'a plutôt vue dans les Columbo, dans les Envahisseurs, des choses comme ça, mais surtout dans un film qui a marqué l'histoire du rock'n'roll, un film qui s'appelait Graines de violence. Pour quelle raison ce film Graines de violence a-t-il marqué l'histoire du rock'n'roll?
18: Bah c'est parce que en anglais ça s'appelait The Blackboard Jungle.
14: Oui.
18: Voilà. Et en fait le réalisateur cherchait une chanson pour le générique début pour essayer de mettre un peu en perspective l'histoire. C'est un professeur de un instituteur fan de jazz
14: joué par Glenn Ford.
18: Ouais, et dans sa classe il y a des élèves rock'n'roll qui vont lui dire mais votre jazz là c'est n'importe quoi, on s'en fout, c'est vieux. Vive le rock. Et donc, pour symboliser cette révolution,
23: le réalisateur a mis un morceau sur le générique début qui est devenu numéro 1 mondial, qui a été le premier tube colossal de rock'n'roll. C'est vendu, je crois, à 22 millions d'exemplaires. Rock Around the Clock par Bill Haley.
14: Il sait tout, c'est normal, c'est sa passion. 1, 2, 3 o'clock, 4 o'clock, rock. 5, 6, 7 o'clock, 8 o'clock, rock. 9, 10, 11 o'clock, 12 o'clock, rock. 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What you glad about, rock. Ça danse dans le studio. Allez-y, messieurs, dames.
16: Ouais, allez-y. Allez, attention, prothèse de hanche.
14: C'était le générique d'un film, voilà. Graine de violence, ouais. Bravo, avec Glenn Ford et Anne Francis,
23: ouais.
14: Qui jouait la femme de Glenn Ford. Et c'est qui y avait parmi les élèves?
23: Non.
14: Un futur grand acteur qui jouait à des gamins.
23: Sal Mineo.
14: Sidney Poitier.
23: Sidney Poitier,
14: ah ouais. Sidney Poitier dans les élèves.
16: Il a inventé le futuroscope.
14: Bravo, monsieur Manoff, vous avez bien mérité, évidemment, de choisir un numéro pour la valise RTL.
23: Le 7.
1: Eh ben non, parce qu'il y a que 5 numéros.
14: Oui, mais à l'époque, à son époque, Philippe Manoff.
20: Il y en avait 20.
14: Quand il était encore aux grosses têtes, il y avait effectivement 20 ou 10, je sais plus, mais en tout cas, il y en avait plus que 5. Tous réduits.
1: Tout rétrécis.
16: L'année prochaine, c'est choisir un numéro entre 0 et 1.
14: Alors, c'est entre 1 et 5, monsieur Manoff.
23: Bon, bah, le 3.
14: Ah, voilà, le 3.
23: Voilà, le 3.
14: Madame Capron, Marie. Pauline Capron est en Belgique. Elle est toute neuve, notre valise RTL. Attention, Vincent Perrault a ajouté quelque chose ce week-end. Un coffret collecteur des Who. C'est pas mal, hein, comme cadeau.
23: C'est génial.
14: Ah, ouais, ouais.
3: Marie-Pauline Capron n'est pas disponible pour le moment. Veuillez laisser un message après le signal sonore.
16: Qu'est-ce que c'est que ce signal?
23: Bah, même Capron, c'est tout, là.
14: C'est un drôle de signal. Alors, même Capron, c'est raté. Philippe Manoff va choisir un autre numéro entre 1 et 5 pour la valise RTL.
23: Allez, le 1.
14: Le 1, Elodie est 20. Elle est au Fenouillé, Elodie. Le Fenouillé, c'est en Vendée. Et ça va donc sonner chez Madame Evin. Elodie va-t-elle décrocher et gagner la toute nouvelle valise RTL? Très légère pour l'instant. Mais 1022 euros, c'est toujours bon à prendre. Et un coffret collecteur des
3: Bonjour, vous êtes bien sur le portable d'Élodie. Je ne suis pas disponible pour le moment, mais laissez-moi un message et je vous rappellerai dès que possible.
14: Florian, vous lui laissez un message avec la voix de Philippe Manœuvre.
5: Salut, salut Élodie, c'est Philippe Manœuvre, t'as raté la valise.
14: Oh, vous le faites moins bien qu'avant.
16: Ouais. Oh, j'ai un peu forcé le trait.
1: C'est trop aigu, c'est trop, oui, trop aigu.
5: C'est pas comme ça, Philippe, c'est un peu plus rock.
1: Voilà.
14: Dans votre livre, vous parlez pas trop de la nouvelle star, Philippe Manoff, parce qu'il y a quand même une partie du public qui vous connaît,
23: ouais, aussi,
14: grâce à la nouvelle star. Mm-hmm.
23: C'est vrai, mais, ouais, mais qu'est-ce qu'il y aurait à dire?
20: Oh, si.
14: Bah, quand même, vous avez connu Julien Doré, vous avez connu... Vous n'aimez pas Julien Doré?
23: Ah si, beaucoup, bien sûr. Non, il fait beaucoup de bien à la variété. Était française.
14: Christophe Willem.
23: Ben oui, formidable. Voilà, Camélia Jordana. La révélation de nos années Nouvelle Star.
14: Mais ça, c'est la révélation de Manoukian, Camélia Jordana.
23: Ben non, enfin, on était tous dans le jury. C'était le même jury. On faisait partie du jury. Il y avait Vigo, Sinclair, André Manoukian et moi-même.
14: Ben voilà. Sinclair. Je vais ajouter dans la valise RTL, vous allez me dire si c'est bien, monsieur Manœuvre, une platine vinyle.
23: Ah, ben oui.
14: Parce que c'est vrai que c'est pareil, une fois qu'on a racheté les vinyles,
20: il faut racheter la platine.
14: Faut racheter la platine qui va avec.
23: Bah ouais.
14: Autrement, ça sert à rien. Alors, la marque Muse, vous connaissez Muse?
23: Pas du tout. Enfin, je connais le groupe, mais pas la platine.
14: Ouais. Alors, la platine française, Muse comme. Alors, il paraît qu'il faut dire Muse comme cornemuse.
23: D'accord,
16: ok.
14: Bon, jusque-là, je disais Muse. Alors, on va dire Muse comme cornemuse. Cette platine vous permettra d'écouter vos disques vinyles, Philippe. Mais elle dispose aussi de deux enceintes intégrées par lesquelles vous diffuserez le son des appareils que vous connecterez en Bluetooth, comme votre téléphone ou votre tablette, par exemple.
23: Oh,
14: avec la platine Muse, vous aurez donc de quoi écouter non seulement tous vos albums vinyles, mais aussi votre musique en streaming, puisqu'aujourd'hui, on n'achète pas forcément les albums. Donc, le streaming ira aussi directement via Bluetooth sur votre platine.
1: Alors, on prend une platine et au lieu de la faire tourner, on fait le streaming.
20: Mais, le streaming.
1: Ben, ça sert à rien, alors. Parce que, franchement, avoir un truc qui prend de la place, tout ça pour streamer, hein, franchement.
16: T'as vraiment des combats, hein.
18: Ben oui.
14: Bon, écoutez, en tout cas, il y a...
18: Non, mais c'est le retour du vinyle, voilà. C'est à cause de Taylor Swift. Oui, qu'est-ce que vous voulez? On en est là, hein.
14: En tout cas, il y a une platine, voilà. Oui, Muse dans la valise RTL, c'est ce qu'il faut retenir. Une autre question. Et cette fois, c'est une question pour Madame Marie-Claire Audot, qui habite les Alpes-Maritimes, à Nice, précisément. Et la question concerne le docteur Granchet. Le docteur Granchet, il fut le premier à faire quoi? Le docteur Granchet, un pédiatre français dont le nom n'est pas resté célèbre et pourtant il fut le premier. Le premier à faire quoi?
16: Ça concerne les enfants?
14: Alors oui.
20: Si c'est pédiatre, oui.
14: Ah oui, oui.
16: Il leur enlever les végétations?
14: Non. Il était maire de Cambo-les-Bains d'ailleurs. Ah, et en basque. 1885, je vais vous donner l'année, il a fait quelque chose que l'histoire a retenu sans qu'on retienne son nom à lui.
16: C'est donc médical?
14: Oui.
16: C'est un vaccin?
14: Bien sûr.
20: C'est pas le BCG?
14: Non, pas le BCG.
1: Le rancre?
16: La variole?
14: La variole.
16: C'est pas la rage, parce que c'est Pasteur, la rage. Pardon. C'était Pasteur.
14: Alors?
16: C'est lui qui a servi, qui a inoculé à Joseph Meister la dose de Pasteur, et du vaccin antirabique.
14: Et oui, et pourquoi?
16: Parce qu'il était l'infirmier, l'assistant de Pasteur.
14: Non, il était pas l'infirmier, mais pourquoi c'est pas Pasteur qui l'a fait?
16: Parce que lui, il était docteur, il pouvait le faire. Pasteur était chercheur.
14: Et voilà, parce que Pasteur n'était pas docteur.
1: Il n'avait pas le droit.
14: Et c'est donc Jacques-Joseph Granchet qui a vacciné le petit Joseph Meister contre la rage, même si c'est Pasteur qui a conçu le vaccin. Ça, évidemment, c'est ce que l'histoire a retenu. Mais on voit toujours sur les photos, les dessins, les trucs, hop, Pasteur en train de piquer les gamins.
20: Pas vrai, c'est faux. Mensonge.
14: Donald Trump, vous le direz. Fake news. Fake news. C'est Jacques-Joseph Granchet qui a fait ça. Tiens, bah, puisqu'on parle des États-Unis, qu'est-ce qu'il y a eu sur la tombe du marquis de Lafayette au cimetière de Picpus? Bon, on la voit d'ailleurs encore aujourd'hui, hein, parce qu'on l'a protégée. Qu'est-ce qu'on a mis sur la tombe de Lafayette au cimetière de Picpus?
16: Une médaille?
14: Non.
16: Une galerie? La galerie Lafayette?
14: Non.
1: Un disque?
19: Une statue?
14: Une statue? Non.
16: Une plante?
14: Non plus.
16: Un peu de terre? Un peu de terre des États-Unis.
14: De la terre américaine. Oui. Bonne réponse de Monsieur Barbier. Ça, c'est bien. Il y a de la culture, hein, voyez.
20: Oui, un gars magnifique.
14: Ah oui. Monsieur Manœuvre. Pour Camille Guillot, qui habite à Saint-Barthélemy-le-Plain, en Ardèche. Pouvez-vous me dire quel est le quatrième coup qui existe en boxe, en plus du direct, du crochet, de l'uppercut?
16: Le jab.
14: Comment vous dites?
16: Le jab.
14: Non.
18: Le revers.
14: Non plus.
16: Le coup au foie.
14: Non.
1: Le crochet.
16: Le coup de boule.
14: Non.
1: Le swing.
14: Quand je vous dis qu'elle est sportive.
20: Ah oui, gars.
14: C'est le swing. C'est bonne vrai. Réponse de Christine Ockrent. Mais comment vous savez ça, Christine?
19: Je ne le sais pas.
16: Il n'y a pas qu'au golf, donc. Il y a un point commun pour le golf et la boxe.
14: Et oui, le swing, c'est le quatrième coup célèbre en boxe. Bravo, Christine Ockrent.
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28: C'est de très bons conseils et honnêtement, voilà, il n'y a personne à qui je pense que je fais plus confiance qu'à vous. 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
14: Oh, une question littéraire amusante pour Jean-Dominique Pisano, qui habite la Trinité. Quel écrivain a utilisé le pseudonyme William Crocodile ou William Cornichon pour signer quelques-unes de ses œuvres ?
28: C'est un Français ?
14: Un Français, oui.
28: 19e siècle ?
14: Un Français du 19e.
30: C'était l'un ou l'autre ?
14: Ah bah oui, il y en a même d'autres. Hein, j'ai pris les deux pseudonymes les plus rigolos.
30: Oui, c'est vrai que c'est rigolo.
14: Parce que Cornichon et Crocodile, ça fait rire les enfants.
28: C'est bien sûr,
14: depuis que j'anime Massinger. Oui.
28: C'est les enfants.
14: Je vois des crocodiles et des cornichons partout.
28: Dramaturge. Qui chante en plus. Est-ce que c'est un dramaturge ?
14: Un dramaturge ? Qu'est-ce que vous appelez un dramaturge ?
28: Bah, celui qui écrit des pièces de théâtre.
14: Ah non, c'est plutôt
28: des romans.
14: Un romancier, grand romancier.
1: Ah, c'est Flaubert. Quelqu'un qu'on connaît plus avec son nom que son nom Cornichon. Nichon.
14: Ah bah ça je vous...
28: Oui, je me
14: on peut rien vous cacher, Valérie.
33: Elle est, et pourquoi il
14: et elle est maline. Hein.
28: Elle n'a pas l'air comme ça, mais...
1: Moi, c'est mon modèle.
28: Barbet d'Aurevilly ?
14: Non, pas Barbet d'Aurevilly.
1: Est-ce que son vrai prénom, c'était William ?
14: Alors, son vrai prénom, je vais vous aider, c'était Henri.
28: Henri Bayle, Stendhal.
14: Et c'est Stendhal, la bonne réponse de Christophe Barbier, bravo. Stendhal qui était effectivement déjà un pseudonyme puisqu'il s'appelait Henri Bayle effectivement, et Stendhal a écrit aussi sous les noms de Louis-Alexandre Bombé, Anastase de Serpierre, Don Flegme, William Crocodile ou encore William Cornichon, ça paraît incroyable pour un si grand écrivain.
28: Oui, mais c'est ses meilleurs ouvrages, ce qu'il a signé du nom de Stendhal, c'est pas bon.
14: Bravo en tout cas, Henri Bayle dit Stendhal a bien écrit sous le nom de Cornichon.
1: Pour il aurait pu faire Henri Mouton aussi, Henri Belle.
28: Waouh. Ou Henri Deveau. Henri Deveau, c'était bien aussi.
14: Vous voyez, Valérie, il y a des fois où on comprend pourquoi vous êtes dans cette émission depuis si longtemps. Vous l'aimez bien, je sais, Valérie Mérès, Philippe Manoff.
18: Ah bah, je l'adore, bah oui.
14: Elle est culte, elle est rock'n'roll.
18: Mais depuis l'une chante et l'autre pas, enfin voilà, moi je l'ai rencontrée...
1: Ça, c'était rock'n'roll,
18: ben
1: mon
18: oui,
1: Dieu.
18: Ben oui,
14: oui. Le film d'Agnès Varda. Mais là, j'ai une question qui n'a rien à voir ni avec le cinéma, ni avec le rock'n'roll. Je vous emmène dans un cimetière où on peut voir un kilim. Quel est le kilim le plus célèbre des cimetières parisiens ?
1: C'est un tapis, un kilim.
14: Oui, alors expliquez.
1: Ah ben...
2: C'est un tapis,
3: ben c'est un tapis oriental.
1: C'est oriental, on trouve ça dans les pays comme le Maroc.
14: Oui, et en région parisienne, il y a un cimetière où il y a un célèbre kilim.
4: Cimetière de Thiers ?
14: Non.
2: Le Kilimandjaro ?
4: C'est pas le Père-Lachaise ?
14: Non, non, non, parce que ce n'est pas un cimetière, comment vous dire ?
4: C'est un cimetière pour animaux.
2: Non, non, non.
1: Ah,
2: non.
1: C'est sur une tombe pour quelqu'un qui aimait beaucoup les tapis.
4: Ah, bah c'est Bernard Tapie ?
14: Non. Mais effectivement, c'est quelqu'un de très célèbre, dont on a revêtu la tombe. Un célèbre tapis, une sorte de mosaïque, en quelque sorte, mais un somptueux tapis, avec des plis chatoyants qui recouvrent, évidemment, ce tombeau. On est dans
4: C'est l'Agacan ?
14: Non.
1: Laurence d'Arabie ?
14: Non plus.
1: Saint-Maclou ?
4: Saint-Maclou, oui.
14: Non, non, non, non, non.
2: C'est un cimetière musulman ?
14: Non, pas musulman, mais c'est bien de chercher...
4: Oui. Bouddhiste, bouddhiste.
14: Bouddhiste non plus.
4: Non.
14: Allez, je vais vous aider, c'est à Sainte-Geneviève-des-Bois.
1: Ah ! Russe.
14: Un cimetière russe.
4: Ah, oui.
14: Et
4: ah.
14: Donc, sur quelle tombe peut-on voir ce tapis tissé ? Un kilim, c'est le nom.
2: Tolstoï.
1: La tombe d'un peintre ?
14: D'un peintre, non.
1: D'un politique ? Écrivain.
14: D'un écrivain non plus.
1: Un réalisateur ?
14: Non.
4: Un sportif ?
14: Un sportif, alors il était sportif, mais pour... son métier, puis à la fin, le pauvre, hélas...
1: Un acteur.
4: Haroun Tazieff ?
14: Non, pas Haroun Tazieff.
1: Un journaliste,
14: non.
4: Un comédien, non.
14: Un chanteur, non.
1: Bah, qu'est-ce qu'il faisait ?
5: Un homme de cirque ?
14: Non.
1: Il vendait des tapis ?
14: Non.
4: Un youtubeur ?
1: Un écrivain ?
4: Un militaire ?
14: Ah non, s'il y avait une de nos grosses têtes qui était là aujourd'hui, il saurait sûrement répondre.
4: Un cuistot,
14: non.
1: Un acteur ?
14: Cherchez qui on a comme métier dans les grosses têtes.
5: Un médecin légiste.
14: La tombe d'un médecin légiste, ça je dois dire. Ah, ouais.
1: Un cuisinier
14: non plus. Aïe, aïe, aïe.
5: Attends, il y a qui dans les grosses têtes qui a un métier chelou ?
4: Ah, il était hôtesse de l'air ?
14: Un cinéaste,
4: non, un réalisateur.
14: Non,
1: un sculpteur ?
14: Non.
4: C'est un métier de la parole ?
14: Non, pas du tout.
4: C'est un artiste qui ne parle pas, qui fait des gestes quand même.
2: Un métier
4: un danseur. C'est un danseur.
1: Ah,
4: oui.
14: Et c'est la tombe de Rudolf Nureyev, oh, bien sûr. François Allu, notre danseur étoile, aurait été là, il aurait sûrement su répondre, c'est Rudolf Nureyev.
1: Mais le kilim va pas tenir longtemps.
14: Pourquoi ?
1: Bah parce qu'il pleut.
14: Ah bah oui, mais je crois qu'il est...
4: Il est en dur,
14: mais oui, mosaïque en comme dur. Vous dites, il est en dur.
2: C'est un kilim, oui, il est en dur, Barbier.
5: Non, mais il y a peut-être une petite pergola.
14: Franck Ferrand et Chantal là-dessous ont réussi à revendre une pergola au cimetière de Sainte-Geneviève.
4: Il y a une pergola, à Sainte-Geneviève.
14: Et le kilim de Rudolf Nureyev est protégé. Il est temps d'accueillir Marc-Antoine Lebré qui nous rejoint. Une enquête a été ouverte puisque Jordan Bardella est soupçonné d'avoir utilisé 130 000 euros de fonds européens pour financer des cours de média training. Pour s'entraîner, évidemment, dans les différents médias et se préparer à la présidentielle. Voilà pourquoi il aurait dépensé cette somme sur les fonds européens. Jean-Michel Apathy, vous en pensez quoi ?
6: Poum, poum, poum, poum, poum. Alors là, mon cher Laurent, pourtant je n'aime pas défendre le Rassemblement National, mais je n'y crois pas une seule seconde.
14: Ah, c'est vrai ?
6: Pardon, mais si Jordan Bardella avait suivi les cours de média training, il n'aurait jamais dit en plein direct sur LCI l'expression « trèfle de plaisanterie
14: ». C'est vrai qu'il a dit ça, « trèfle de plaisanterie ».
6: Pareil, en direct sur CNews, il n'aurait jamais comparé le prix du diesel et du gasoil. Et non, ça ne s'invente pas. Donc je vous le dis, Laurent, « trèfle de plaisanterie », Jordan est gland comme neige.
14: On passe à l'antavirus. Les Français qui étaient présents sur ce bateau de croisière où l'épidémie s'est déclarée ont été rapatriés en France. 22 cas contacts identifiés, hein, qu'on se rassure. Et M. Sébastien Lecornu a donc fait une réunion à Matignon pour faire un point sur cette situation. Michel Simès veut quand même nous dire s'il y a danger ou pas.
7: Eh bien, écoutez Laurent, j'ai pas envie de faire la même connerie qu'avec le Covid et vous dire que c'est juste une petite grippette. Donc pour être sûr de vous donner une info fiable et vous donner une analyse scientifique rigoureuse, je vais me baser sur mes connaissances médicales. Vous avez une pièce, Laurent ?
14: Bien sûr, voilà.
7: Voilà, merci beaucoup. Alors attendez, hop, je la lance et c'est face. Eh bien du coup... C'est très grave. Pour le Covid, j'étais tombé sur pile. Donc mon conseil, Laurent, ne sortez plus de chez vous, ne parlez plus à personne, faites un max de provisions de riz et de PQ, même si logiquement, si vous achetez assez de riz, ça diminuera considérablement vos besoins en PQ. Et si jamais au final je me suis trompé de diagnostic, ne m'en voulez pas, car n'oubliez pas une chose, c'est Laurent qui m'a passé la pièce.
14: Ah bah merci. Jean Castex, ah bah c'est le retour aussi de Jean Castex. Lui, il est à la SNCF maintenant, notre ex-premier ministre. Et on a appris justement que dans certaines gares, les agents SNCF allaient être équipés de pistolets à impulsion électrique, les fameux tasers.
3: Bonjour. En effet, on va s'armer de pistolets électriques. Et celui qui n'est pas d'accord, je n'ai qu'une chose à lui dire, et taser, elle bat le beurre. Moi-même, monsieur Ruquier, j'en portais à la ceinture en permanence, tel un cow-boy.
14: Ça m'étonne pas, oui.
3: Avec mon pistolet électrique, je suis le mélange entre John Wayne et Claude François. Et attention, je peux sévir à tout moment. Ça me fait un point commun avec Jean-Philippe Janssen. Je tire plus vite que mon ombre. C'est très pratique. Dommage que je n'avais pas ça quand j'étais Premier ministre. J'aurais pu m'en servir pour réveiller les sénateurs. Mais pas d'inquiétude, monsieur Ruquier. Ce pistolet ne sera utilisé par nos agents SNCF que pour des cas de force majeure, comme par exemple si dans un train, un enfant pleure tout le trajet en faisant chier tout le wagon. Ne faites pas... Oh, vous en avez tous déjà rêvé.
14: On peut applaudir Marc-Antoine Lebré. Et remercier encore monsieur Philippe Manœuvre qui était venu nous présenter Philippe Manœuvre en drôle, son dernier livre. Bourré d'anecdotes qu'il raconte aussi sur scène. Et évidemment, en tournée avec son spectacle, avec Yarol Poupeau, ils sont deux sur scène. Un enfant du rock raconte. Ils seront à Paris. À la Scala en novembre et en décembre. Merci ouais. Philippe Manœuvre. À demain à 15h30 pour d'autres grosses têtes. Et maintenant, c'est votre heure, Anne-Sophie Lapitz. Bonsoir.
8: Oui, c'est mon tour. Bonsoir, Laurent. On vous retrouve demain à 15h30 avec toute la bande des grosses têtes. Ça ne plaisante pas. Il suffit d'avoir approché une personne contaminée par le hantavirus pour être condamné à 42 jours d'isolement à l'hôpital. Le gouvernement serre la vis pour casser les chaînes de transmission, pour rassurer aussi les Français qui redoutent une nouvelle épidémie, un nouveau confinement, alors que l'OMS a recensé 11 cas à travers le monde. On va essayer d'en savoir plus sur l'hantavirus, comment il se transmet, ce combat, les certitudes et les doutes dans On refait le monde à 19h15. Et puis à un mois de la Coupe du Monde de foot, on se penchera sur une vieille affaire, un traumatisme. Le fiasco de Naïsna, la grève des Bleus pendant la Coupe du Monde de foot en Afrique du Sud en 2010. Un épisode peu glorieux dont on va vous révéler les coulisses, les secrets. Le producteur du documentaire événement, Le Bus, est notre grand invité à 18h32. 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
8: Le journal est présenté par Vincent Derosier. Bonsoir Vincent.
10: Bonsoir Anne-Sophie, bonsoir à tous.
8: À la une de ce mardi 12 mai, tous les cas contacts français, les 22 sont hospitalisés ou sont sur le point de l'être. Le gouvernement durcit sa stratégie pour lutter contre l'épidémie d'hantavirus.
10: Depuis plus d'une heure, la ministre de la Santé donne une conférence de presse entourée de médecins, de scientifiques. Stéphanie Rist écarte toute circulation diffuse du virus sur le territoire. Elle confirme que la française hospitalisée est dans un état grave, en réanimation. Toutes les explications dès le début de ce journal. Et puis 5 Français qui sont toujours à l'isolement strict. À l'hôpital Bichat à Paris, isolement dans des chambres stériles. Visite guidée de ces chambres très particulières dans ce journal. Un revirement inattendu. Le plaidé coupable criminel ne concernera plus les violences sexuelles. Cette loi portée par Gérald Darmanin qui est censée réduire les délais d'audiencement criminel. Explication à suivre. Enfin du foot, il quitte le calme brestois pour la tempête marseillaise. Grégory Lorenzi devient le nouveau directeur sportif de l'OM en pleine crise.
8: Et puis la météo, c'est avec vous Anthony Kazmarek, bonsoir.
11: Bonsoir Anne-Sophie, bonsoir à tous.
8: Ça se dégrade sur la moitié nord ?
11: Et oui, ça se dégrade déjà demain avec le retour de la pluie, voire des orages sur les régions situées au nord de la Loire, de la Bretagne jusqu'à la Champagne-Ardenne. Au sud, ce sera variable avec quelques averses dans le sud-ouest et des Alpes du Sud à la Corse, toujours du soleil et du vent près de la Méditerranée et de la fraîcheur partout, au nord comme au sud.
8: Et les détails à la fin de ce journal.
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8: C'est la première conférence de presse de ce type depuis l'apparition du hantavirus. Stéphanie Rist, la ministre de la Santé et plusieurs épidémiologistes s'expriment depuis plus d'une heure.
12: Et la ministre de la Santé a d'emblée écarté toute circulation diffuse du hantavirus sur le territoire national.
13: Au total, 22 cas contacts ont été identifiés en France. Ils ont tous été contactés, testés, hospitalisés ou en cours d'hospitalisation et font l'objet d'un suivi sanitaire rigoureux. À ce stade, les cas positifs recensés sont exclusivement des croisiéristes présents à bord du MV Ondius. Il n'y a pas d'éléments en faveur d'une circulation diffuse du virus sur le territoire national.
12: La ministre de la Santé, Stéphanie Rist.
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8: Trois questions à Agathe Landais qui assiste à la conférence de presse. Bonsoir Agathe.
15: Bonsoir à tous.
8: Alors Agathe, qu'est-ce que ça signifie, pas de circulation diffuse du virus ?
15: Eh bien, cela signifie que le virus à ce stade ne s'est pas propagé, car au total, au niveau mondial, on dénombre 11 cas confirmés, 11 malades qui tous étaient sur le bateau, soit des croisiéristes, soit des membres d'équipage. Parmi ces 11 cas positifs, on le rappelle, il y a une Française.
8: Alors justement, que sait-on de la malade française, de la passagère rapatriée qui a été placée en réanimation ?
15: Eh bien, la ministre n'a pas voulu donner beaucoup de détails concernant cette patiente. Elle veut, dit-elle, respecter le secret médical. Mais on comprend néanmoins que son état est toujours jugé très préoccupant. Actuellement, elle est toujours hospitalisée en service de réanimation. La ministre précise qu'elle est encore dans un état grave et elle n'a pas évoqué d'amélioration concernant cette patiente. Enfin, concernant les 22 cas contacts, la ministre a longuement détaillé la situation. Concernant ces cas contacts, il y a d'abord une situation plus préoccupante, c'est celle des 8 Français qui ont pris le premier avion avec la femme néerlandaise décédée. Ces 8 Français sont tous isolés à l'hôpital depuis déjà une semaine et c'est eux qui sont jugés les plus à risque parce qu'ils ont vraiment passé plusieurs heures enfermés dans cet avion avec une personne malade. Et puis il y a la situation des 14 autres Français qui, eux, cette situation est jugée moins à risque. Ils ont simplement croisé la patiente malade, ils n'ont pas volé avec, ils n'ont pas passé plusieurs heures avec cette malade. Néanmoins, tous ont été contactés. Certains sont déjà à l'hôpital, d'autres sont en chemin.
8: Troisième question, est-ce qu'on sait si le hantavirus a muté ?
15: La question est encore assez floue. À ce stade, la ministre et les scientifiques qui étaient présents à cette conférence de presse expliquent qu'il n'y a pas vraiment de réponse. Il y a des tests qui sont en cours d'analyse. Il va falloir séquencer l'ADN de la souche virale pour en être certain. C'est seulement du coup dans les prochains jours qu'on aura la réponse à cette question, à savoir si c'est un variant du virus ou pas.
8: Merci beaucoup, Agathe Landais. Hier déjà, Sébastien Lecornu a durci les règles d'isolement. Ce sera désormais une quarantaine renforcée en milieu hospitalier pour tous les cas contacts.
12: En Bretagne, l'un de ces cas contacts a été identifié à Concarneau. Dans le Finistère, il a été transféré ce matin au CHU de Rennes. Les 5 passagers du navire de croisière français rapatrié dimanche, eux, sont toujours à l'isolement à l'hôpital Bichat, je vous le disais. Isolement strict, dans des chambres stériles, très particulières, Hortense Crépin, ce type de chambre. Il y en a aussi à l'hôpital de la Pitié-Salpêtrière, dans le 13e arrondissement.
16: Et pour accéder à cette chambre, il faut d'abord emprunter un ascenseur spécial qui évite de croiser d'autres patients ou des visiteurs.
17: Donc voilà, il y a à chaque fois des portes avec des sas. Nous sommes dans l'ascenseur qui permet de monter.
16: Le professeur Valérie Pourchet est chef du service des maladies infectieuses et tropicales à la Pitié-Salpêtrière. Et c'est dans un premier sas qu'elle et les autres soignants doivent enfiler une tenue de protection avant de pouvoir pénétrer dans la chambre.
17: La casaque, les masques FFP2, ici les surchaussures, le canot et bien sûr les gants et les lunettes de protection. Et une fois que la porte est fermée, que nous sommes complètement habillés, nous avons le droit d'ouvrir la deuxième porte.
16: Un lieu qui ressemble à une chambre d'hôpital classique, mais avec un bruit intense que vous entendez derrière moi, celui d'une soufflerie, car il s'agit d'une chambre à pression négative.
17: Dans la chambre, il y a une pression plus basse que dans les pièces autour, ce qui permet à l'air de rentrer du couloir, mais il est piégé à l'intérieur, il ne peut pas ressortir librement, donc ça évite à l'agent infectieux de partir à l'extérieur.
16: Conséquence, les fenêtres de la chambre ne s'ouvrent pas et il n'y a pas que l'air qui est contrôlé.
0: Il y a tout un système de gestion des déchets, tout ce que le patient va utiliser, qui va être fait de manière différente.
16: Quant aux tubes ou au matériel de prélèvement, ils seront entièrement désinfectés avant de quitter cette chambre.
12: Reportage signé Hortense Crépin, merci Hortense. C'est une information RTL. Un animateur de 21 ans a été mis en examen et incarcéré pour des violences sexuelles sur 3 enfants dans le 11e arrondissement de Paris à l'école Servan. Il a été placé en détention provisoire le 30 avril dernier. Depuis le début de l'année, 78 agents de la ville ont été suspendus dans des écoles parisiennes, dont 31 pour des suspicions de violences sexuelles.
8: Un revirement sur ce texte porté par le ministre de la Justice, Gérald Darmanin, dont on vous a beaucoup parlé sur RTL, le plaidé coupable criminel, un texte qui doit être adopté définitivement au mois de juillet.
12: Et cette loi, elle est censée réduire les délais d'audiencement criminel. Planard Adenovic, vous avez appris il y a quelques minutes que finalement, le texte ne concernerait plus les viols.
19: Oui, c'est un compromis de taille proposé par Gérald Darmanin, le plaidé coupable criminel, celui qui crispe les avocats, certains magistrats, certains parlementaires. Cette mesure verra son champ d'application réduit drastiquement. Il ne concernera plus que les braquages et les coups mortels. Donc, selon cette proposition du ministre, sont exclus de ce plaidé coupable criminel l'ensemble des crimes sexuels ainsi que tous les crimes relevant de la cour d'assises. Cette nouvelle mesure, pour rappel, c'est avec l'accord de la victime et de l'accusé, une audience raccourcie, 4 à 5 heures selon la chancellerie. Le but était d'écluser les stocks pour réduire les délais de la justice. Avec cette concession, seules quelques dizaines de cas par an seront concernés. Mais il s'agit pour le garde des Sceaux de faire adopter son projet de loi sûr qui sera examiné fin juin à l'Assemblée nationale pour une adoption souhaitée mi-juillet par le gouvernement.
12: Merci Planard Radenovic du service police-justice de RTL.
8: Un suspect toujours en fuite à Nice au lendemain de la fusillade en plein jour dans le quartier sensible des Moulins.
12: Une fusillade en pleine rue qui a fait 2 morts, 2 personnes âgées de 38 et 57 ans qui n'avaient aucun lien connu avec le narcotrafic dans ce quartier où il y a déjà eu de nombreux affrontements pour les points de deal. 6 autres personnes ont été blessées. Des policiers sont venus en renfort en moins de 2 ans. 11 personnes sont mortes en lien avec le trafic de drogue dans ce quartier des Moulins. On y revient dans le journal de 19h.
8: Aucune des 3 personnes mortes hier matin dans un incendie criminel à Décines-Charpieu près de Lyon n'était connue de la justice. Les enquêteurs étudient la piste d'un règlement de compte entre narcotrafiquants.
12: Piste sérieuse, oui, dit le parquet de Lyon qui a ouvert une enquête pour homicide volontaire en bande organisée. Frédéric Perruche, on sait en tout cas ce soir que les 3 victimes vivaient au 7e et au dernier étage de l'immeuble.
20: Exactement. Une partie de la famille est d'ailleurs passée cet après-midi pour tenter de récupérer des papiers, mais l'entrée du 18 rue Sully est évidemment interdite. Un homme en fauteuil roulant, locataire de l'appartement, hospitalisé au moment de l'incendie, très choqué, a expliqué qu'il avait perdu sa sœur âgée de 61 ans, son fils de 28 ans et son copain du même âge venu passer quelques jours à ses côtés. C'est lui qui s'est défenestré du 7e étage pour échapper aux flammes, aux fumées toxiques dont les traces noires sont encore bien visibles autour des fenêtres. 3 victimes collatérales donc, mais qui réellement été visé et pourquoi, on ne sait pas. L'adjoint à la sécurité de Décines, Jean-Emmanuel Allouin, réclame des renforts de police et des mesures fortes pour faciliter l'enquête.
21: Ce qu'on souhaiterait, c'est un état d'urgence localisé. Qu'on puisse, en France, quand il y a des faits d'une telle importance, sur un territoire donné, s'ouvrir à plus de droits ou plus de facilités. Qu'on puisse avoir des perquisitions comme ça s'est fait quand il y a eu le Bataclan, où il était plus facile de faire des inspections et de faire des arrêtés anti-regroupement. On ne peut pas laisser la place au narcotrafic, puisque le narcotrafic appelle forcément les cartels et les exactions.
20: Pas d'interpellation pour l'instant, les investigations portent notamment sur la vidéosurveillance. Il y a de nombreuses caméras dans le quartier, dont une à 100 mètres à peine de l'entrée de l'immeuble.
12: Merci Frédéric Perruche, correspondant de RTL à Lyon. Plusieurs élèves d'une école élémentaire à Villejuif dans le Val-de-Marne, victimes de malaise, ils ont inhalé de la kétamine. Selon la préfecture, un enfant a découvert dans le métro une enveloppe avec de la poudre blanche. Il l'a apportée à l'école. 25 enfants au total ont respiré la substance. Aucun n'a été hospitalisé.
8: Le guichet pour les routiers est ouvert depuis le début d'après-midi. Plateforme de demande d'aide ciblée pour le secteur des transports qui souffre à cause de la hausse des prix des carburants.
12: Un secteur où l'énergie représente plus de 25% des coûts d'exploitation officiellement. Ça peut aller jusqu'à 60 000 euros par entreprise. Dans la réalité, Diane Berger, les routiers vont toucher beaucoup moins.
22: Oui, devant son ordinateur, c'est la douche froide pour Kevin Morizet, à la tête d'une entreprise spécialisée dans le transport de chevaux. Car dans les conditions pour bénéficier de plus de 5 000 euros d'aide, il faut faire très peu de marge.
1: Ah bah ils ont fait un truc bien chiadé, où ils ont fait une bonne réunion, personne n'y a le droit, j'ai l'impression. Et si on y a le droit, waouh, faut cocher vraiment les bonnes cases. Hein.
22: Lui ne recevra donc qu'un versement unique de 5000 euros, loin de couvrir les besoins de ses 8 camions depuis le début de la guerre au Moyen-Orient.
1: On est passé de 20 000 euros par mois à pratiquement 30 000 euros par mois. Et là-dessus, le gouvernement, moi, il m'octroie juste une aide plafonnée à 5 000 euros. C'est délicat parce que mes clients, les devis ont été faits il y a 6 mois, voire un an de temps en temps. Et c'est compliqué de répercuter les coûts.
22: Alors, il a aussi demandé une autre aide mise en place en urgence, le prêt flash carburant de la BPI, la Banque publique d'investissement. On lui a répondu qu'il n'était pas éligible.
12: Merci Diane Berger.
8: Et puis les recettes fiscales de l'État liées à la flambée des prix des carburants sont désormais en baisse, écrit le Premier ministre sur X.
12: La raison, la chute d'un tiers de la consommation pendant les 10 premiers jours de mai, selon Sébastien Lecornu, sur ces 10 premiers jours, les recettes liées au carburant reculent d'environ 300 millions d'euros. Il n'y a pas, dit-il, et il n'y a jamais eu de cagnotte. La sécurité routière alerte sur une hausse très préoccupante du nombre de morts sur nos routes, plus 15% en avril par rapport à avril 2025. 285 personnes ont perdu la vie. Les motards et les cyclistes sont particulièrement touchés.
8: On ne trouvera pas de viande brésilienne sur les étals européens au mois de septembre. Décision de l'Union européenne qui a publié aujourd'hui la liste des pays qui respectent les règles contre l'utilisation abusive d'antibiotiques dans l'élevage.
12: Et le Brésil n'en fait pas partie de cette liste, alors que l'accord de libre-échange, très décrié avec les pays du Mercosur, doit en principe permettre d'exporter la viande brésilienne à la rentrée. Patrick Bénézit, président de la Fédération nationale bovine.
2: Eh bien, il était temps que l'Union européenne déjà se réveille, parce que c'est pas d'aujourd'hui, et puis les autorités européennes sont au courant depuis des années que les Brésiliens utilisent des antibiotiques interdits en Europe. Donc, c'est une réponse très tardive à cette situation. Enfin, l'Europe se décide de suspendre ses importations européennes. Enfin, on espère quand même que tout ça va rentrer en application. Et bien évidemment, on se dit qu'il est important de ne pas mettre en œuvre le Mercosur, puisque il faut savoir que l'accord du Mercosur, c'est essentiellement le Brésil.
12: Voilà, propos recueillis par Arthur Pereira pour RTL. Au Royaume-Uni, un Premier ministre en pleine tempête, Keir Starmer, qui a été lâché par trois de ses ministres. Ils ont démissionné. Le Premier ministre veut pourtant continuer à gouverner. C'est ce qu'il a dit à son gouvernement aujourd'hui. Plus de 100 députés travaillistes signent une lettre de soutien. Ses détracteurs mettent en avant la nomination comme ambassadeur à Washington de Peter Mandelson, qui était au cœur du scandale Jeffrey Epstein jeudi dernier. Le Labour a également perdu du terrain face au parti anti-immigration de Nigel Farage. Fin de trêve brutale entre l'Ukraine et la Russie. 200 drones russes tirés la nuit dernière, selon le président ukrainien Volodymyr Zelensky. Des frappes qui auraient fait au moins un mort et quatre blessés dans l'est du pays. Moscou, de son côté, annonce avoir abattu 27 drones.
8: Il est 18h14 du foot. C'est le nouvel homme fort de l'Olympique de Marseille. Le directeur sportif du Stade Brestois, Grégory Lorenzi, rejoint l'OM pour construire un nouveau projet.
12: Alors qu'il devait s'engager avec l'OGC Nice, Grégory Lorenzi a finalement choisi de passer du calme breton au volcan marseillais, Nicolas Georgerot.
18: Oui, c'est le grand saut pour le Corse de 42 ans qui se rapproche ainsi de sa région. Chantier innombrable à l'OM, défi de taille pour celui qui est resté 10 ans dans le Finistère avec les pleins pouvoirs sportifs. Bâtisseur d'une équipe qui atteindra le podium de la Ligue 1, participera à la Ligue des Champions avec 45 millions d'euros de budget et qui va vivre l'an prochain une 8e saison d'affilée dans l'élite. Lorenzi n'a jamais dépensé plus de 5 millions d'euros pour un joueur à Brest, tout en multipliant les reventes et les plus-values. Il sait faire beaucoup avec peu. Ça colle à cet OM qui accuse un déficit de 100 millions. Il faut remodeler l'effectif marseillais en profondeur. Trouver un entraîneur si Abi Bey n'est probablement pas conservé. Lorenzi, discret, n'est pas un visage connu du grand public. Lumière braquée sur lui désormais. Il se préserve et fait attention sur les réseaux sociaux. Sur X, il vient de fermer son compte.
12: Merci Nicolas Georgerot du service des sports de RTL.
8: Et merci Vincent, on se retrouve à 18h30.
12: À tout de suite.
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8: Il a dansé, il a couru dans les rues de Nairobi, il a sermonné une foule dissipée et il a promis des milliards d'investissements. Emmanuel Macron savoure son séjour africain qui est aussi une tournée d'adieu. On vous raconte dans RTL Inside, à tout de suite.
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7: RTL Inside, chaque jour, nous vous emmenons dans les coulisses de l'actualité et on va se rendre en Afrique, au Kenya, où Emmanuel Macron participe depuis 2 jours à un forum Africa Forward, point d'orgue de sa tournée en Afrique. On retrouve en direct de Nairobi Arthur Bellier, bonsoir.
8: Bonsoir Anne-Sophie, bonsoir à tous.
7: C'est vous qui suivez ce déplacement pour RTL, notamment ce grand sommet qui forcément, alors qu'Emmanuel Macron arrive à la fin de son mandat, semble sonner l'heure du bilan de sa politique avec l'Afrique.
8: Oui, dernier grand raout, dernier grand sommet avec ce continent qu'il n'a arpenté comme aucun prédécesseur. À 25 pays visités en 10 années, plus que tumultueuses, mais qui le pousse à quelques familiarités. Écoutez comment il s'adresse à la trentaine de chefs d'État et de gouvernement africains assis face à lui ce matin.
9: Mes chers frères et chères sœurs, et ce continent qui n'est pas simplement un continent d'avenir, mais déjà un continent du présent. Soyez fiers de ce que vous êtes. Vive l'Afrique et vive l'amitié entre l'Afrique et la France.
8: Continent qui l'affectionne particulièrement depuis ses 6 mois de stage au Nigeria quand il était encore étudiant à l'ENA dans une promotion baptisée d'ailleurs Sédar Senghor du nom d'un poète sénégalais.
7: À quoi ressemblent ces journées dans un tel sommet ?
8: Il faut imaginer des milliers de gens en costume, badge autour du cou, des personnes de toute l'Afrique et de la France, des chefs d'État et leurs équipes, des ministres, des parlementaires, des entreprises, des ONG, 400 journalistes accrédités qui se croisent ici à Nairobi, avec forcément une curiosité particulière pour le président français, ce qui a mené à une scène loufoque. Hier, Emmanuel Macron bifurque entre deux forums vers un bâtiment, suivi par le président kényan, sénégalais. Imaginez la centaine de personnes qui gravitent en sécurité, conseillers, les journalistes qui les suivent jusqu'à la porte avant comprendre qu'Emmanuel Macron allait faire une pause fraîcheur, une douche en somme, et alors tout le monde a fait demi-tour. Bon, sinon il enchaîne les rencontres avec les dirigeants, les discours et tout un tas d'échanges avec la jeunesse, des entreprises, le monde de la culture, celui du sport, pour marteler son bilan, cette relation refondée, comme il dit, avec le continent, qui, s'il fallait la résumer, serait d'en finir avec un certain paternalisme.
9: Ce type de sommet aurait commencé par une rencontre entre les dirigeants français et africains, et les dirigeants français seraient venus et aurait expliqué aux dirigeants africains: on a bien regardé votre situation, voilà ce qui est bon pour vous, on va vous aider. Et je crois que c'est plus du tout ce dont l'Afrique a besoin et ce qu'elle veut entendre. C'est un continent que je ne veux plus que la France regarde comme étant un précaré. C'est fini. Depuis 2017, c'est terminé cette époque.
8: Bon, ce qui ne l'a pas empêché de voir 4 anciennes colonies, notamment au Sahel, couper les ponts totalement avec la France depuis son arrivée. Le Mali, le Burkina Faso, le Niger et l'Algérie qui sont d'ailleurs absents du sommet. Un sommet pour la première fois dans un pays anglophone, loin du berceau de la France-Afrique, avec une priorité donnée à l'économie. 23 milliards d'investissements ont d'ailleurs été annoncés hier pour le continent.
7: Ce genre de voyage avec des journées a priori intenses, ça laisse aussi la place à des moments plus cocasses, non ?
8: Ah oui, comme ce coup de gueule hier lors d'un échange sur la culture africaine. Un brouhaha s'empare de la salle, pas du goût d'Emmanuel Macron qui se lève et file tout droit sur scène.
9: Excuse me, everybody. Hey, hey, hey. I'm sorry guys, but it's impossible to speak about culture with such a noise. This is a total lack of respect.
8: C'est un manque total de respect, peste le président qui assume totalement cette sortie, a-t-il glissé à un conseiller qui lui montrait les retours négatifs de la vidéo sur les réseaux sociaux, certains estimant qu'il ne se serait jamais permis ça ailleurs qu'en Afrique. Quelques minutes plus tard d'ailleurs, sur la même scène, il se retrouve invité à quelques pas de danse.
10: Mambo, Mambo Nairobi.
8: Sur le tube africain Jérusalem, avant d'aller échanger quelques balles sur le terrain de foot avec les présidents sénégalais et kényan. Et puis toujours côté sport, enfin, on l'a croisé par surprise hier faire son footing matinal avec, bon, 30 agents de sécurité, une caméra du service communication et un cortège de voitures, mais surtout avec surprise la star du Kenya, Eliud Kipchoge, le double champion olympique de marathon tout de même.
7: Et le fait qu'il quitte l'Elysée dans un an, ça ne refroidit pas les interlocuteurs qu'il rencontre?
8: Eh bien, figurez-vous que la question lui a été posée.

0: lors d'un échange sur les restitutions culturelles par un philosophe inquiet de la poursuite de ces restitutions après son départ.
1: Ça a eu tellement de puissance que c'est pas possible de revenir en arrière. Et pour ma part, je serai toujours là à me continuer à me battre à vos côtés, dans d'autres oripeaux, avec d'autres habits, mais au combat avec vous.
0: D'autres habits, d'autres fonctions donc qui toucheront très sûrement à l'international, son refuge depuis la dissolution notamment, lui qui est si friand de ses voyages à l'étranger.
2: RTL Inside signé Arthur Bélier. Merci Arthur. On passe à la météo avec vous Anthony Kazmarek et ça va se dégrader je crois dans le nord demain.
3: Effectivement, une nouvelle perturbation va déjà arriver. Alors en tout début de journée d'abord par les côtes de la Manche jusqu'au Hauts-de-France avec un ciel couvert, de faibles pluies. Déjà un vent qui va se renforcer, un vent d'ouest hein, presque automnal jusqu'à 60 km à l'heure en rafale. Entre le Finistère, l'Île-de-France, les Ardennes, le ciel va se charger aussi en début de journée. Ce sera très nuageux également sur une diagonale allant du sud-ouest au massif central et à l'Alsace avec par endroits 2-3 gouttes, notamment sur le Pays Basque. Le ciel sera voilé mais plutôt lumineux entre les Alpes et la Méditerranée avec toujours du vent, mistral et tramontane. Quelques averses et quelques orages aussi en Corse qui vont très vite s'évacuer au fil des heures. Et puis vous aurez quelques éclaircies quand même entre le sud de la Bretagne, la Vendée et l'Orléanais en début de journée. Mais dans l'après-midi, toute la moitié nord va se retrouver sous les nuages avec des pluies parfois orageuses. Alors on va retrouver des pluies sur la Bretagne, la Normandie, l'Île-de-France, les Hauts-de-France, la Champagne-Ardenne, avec peu ou pas d'éclaircies et un vent qui va encore se renforcer. Dans la moitié sud, ce sera variable demain après-midi. De temps en temps, quelques nuages, des éclaircies qui seront belles hein, entre la Gironde, le Massif central et les Alpes, mais toujours un petit risque d'averse, des Pyrénées jusqu'à la plaine toulousaine, mais aussi des Alpes du Sud à la Corse. Et puis les températures demain, bah, ça va rester très frais, hein, souvent 2 à 5 degrés en dessous des moyennes de saison. Au réveil, entre 2 et 8 seulement sur la moitié nord, 6 à 12 dans le sud, jusqu'à 15 degrés à Nice et demain après-midi 12 degrés seulement à Abbeville au meilleur de la journée, 14 à Lille, 15 à Paris et à Rennes, 16 degrés à Biarritz et à Strasbourg, 18 à La Rochelle, 19 à Lyon et à Grenoble et quand même 23 degrés à Toulon.
2: Bon alors essayez de nous faire rêver, qu'est-ce qui se passe pour le pont?
3: Vous voulez vraiment savoir?
2: J'ai l'impression que vous n'allez pas nous faire rêver. Bah,
3: jeudi et vendredi, deux journées vraiment exécrables, hein, horribles sur presque tout le pays, sauf près de la Méditerranée. Là, vous allez conserver un peu de soleil, notamment jeudi, mais partout ailleurs, des nuages, peu ou pas d'éclaircies, des averses, des orages, du grésil et un vent de nord-nord-ouest, presque une situation à giboulée de mars. Résultat, les températures vont encore baisser, on va se retrouver à des niveaux de fin mars, hein, 13 degrés de moyenne l'après-midi au nord, 16-17 au sud, avec le retour de la neige aussi, des 1300 mètres seulement sur les Alpes et sur les Pyrénées. Donc ça, c'est valable pour jeudi et pour vendredi. Et puis allez, on va finir sur une bonne note quand même, samedi et dimanche, on devrait retrouver plus d'éclaircies, moins d'averses, avec une timide hausse des températures.
2: Bon, j'ai l'impression que j'ai choisi le bon pont,
3: c'est
2: pour
3: ça.
2: Ne pas le faire, justement. Merci beaucoup. Dans un instant, on va revenir sur un mauvais souvenir, celui de la Coupe du Monde de foot 2010 en Afrique du Sud. Un joueur accusé d'avoir insulté le coach viré de l'équipe, des Bleus qui se mettent en grève, une compétition qui vire au fiasco. Un documentaire, Le Bus, nous dévoile les dessous du scandale. Son producteur Stéphane Kamga va tout nous raconter. C'est notre grand invité RTL Soir, juste après l'essentiel de l'info avec Vincent Derosier.

0: Cap électrification avec EDF.
1: Le groupe EDF accompagne l'électrification du transport routier, comme l'explique Jérôme Clichy, responsable activité poids lourd chez le concessionnaire Gorias.
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15: Il est 18h30, l'essentiel de l'info avec vous, Vincent Derosier.
16: Stéphanie Riss, la ministre de la Santé, écarte toute circulation diffuse du virus sur le territoire. Elle l'a dit lors d'une conférence de presse entourée de médecins. La Française hospitalisée, elle est dans un état grave en réanimation. Selon l'infectiologue Xavier Lescure, elle a la forme cardio-pulmonaire la plus sévère. Elle est oxygénée avec un poumon artificiel. Xavier Lescure qui a également donné des précisions sur le variant.
17: Il n'est pas impossible qu'on soit en face d'un variant qui est muté avec des mutations qui puissent toucher une augmentation de la capacité de transmissibilité. Tant qu'on n'a pas ce séquençage complet du virus et qu'on ne l'a pas matché avec le virus andin historique et qu'on n'est pas sûr qu'il y ait une cohérence, une concordance totale, on est obligé de prendre des mesures de précaution maximalistes.
16: L'infectiologue Xavier Lescure avec Agathe Landais. À l'instant, Emmanuel Macron affirme que la situation est sous contrôle du gouvernement. Et puis 5 Français sont toujours à l'isolement strict à l'hôpital Bichat dans des chambres stériles en Bretagne. L'un des contacts français a été identifié à Concarneau dans le Finistère, transféré ce matin au CHU de Rennes. C'est une info que RTL vous a révélé. Un animateur de 21 ans mis en examen et incarcéré pour des violences sexuelles sur 3 enfants dans le 11e arrondissement de Paris. Il a été placé en détention provisoire fin avril. Depuis le début de l'année, 78 agents de la ville ont été suspendus dans les écoles parisiennes. Et puis pas de viande brésilienne en Europe au mois de septembre. Décision de l'Union car le Brésil ne respecte pas les règles contre l'utilisation abusive d'antibiotiques dans l'élevage. L'Union européenne vigilante alors qu'elle a validé cet accord de libre-échange très décrié avec les pays du Mercosur, qui doit permettre notamment au Brésil d'exporter sa viande de bœuf en Europe.
10: Merci Vincent, à demain.
16: À demain.
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10: Bonsoir Stéphane Kamga.
13: Bonsoir.
15: Vous êtes le producteur de ce documentaire Le Bus, la grève des Bleus, diffusé à partir de demain matin sur Netflix. Vous avez donc reconstitué l'un des plus grands fiascos de l'équipe de France de foot en Coupe du Monde en 2010. Un fiasco qui n'est pas que sportif. Insultes, trahison jusqu'à cette fameuse grève des joueurs. Vous vouliez comprendre, vous avez été traumatisé par cet épisode.
18: Ouais, complètement, je pense que comme la plupart des Français, c'est une partie de l'histoire du football français qui est un peu, qui a été comme une tache dans le parcours sportif du petit footballeur que j'ai été à une certaine époque. Et on voulait comprendre, j'avais envie de comprendre pourquoi on est arrivé à cela. Parce que on pense que depuis 2010, pendant 15 ans, on a eu un récit qui a été très extérieur, toujours d'un point de vue extérieur, à travers les médias, à travers les images du bus qu'on a pu avoir comme ça, qui reste quelque part dans notre esprit. Mais on n'a pas vraiment eu, ou très peu, la parole des acteurs qui ont fait partie de cette histoire-là.
15: Justement, vous avez interviewé des gens alors qui se détestent et qui sont les principaux protagonistes. Le capitaine de l'équipe de France, Patrice Evra à l'époque, le chef de la communication, François Manardeau, et bien sûr le coach Raymond Domenech, entre autres, il y en a d'autres.
18: Il y en a d'autres.
15: Entre Evra, Patrice Evra et Raymond Domenech, ça partait pourtant plutôt bien.
18: C'est Raymond Domenech qui donne la première sélection quand il est encore en espoir à Patrice Evra pour venir en Ligue de France. Donc il y a un grand amour entre les deux, un grand respect, ce qu'on peut croire. On a fait une salve d'interviews de plus d'une trentaine d'heures à divers moments, bien évidemment, avec ces deux protagonistes. Mais on s'est rendu compte qu'il n'y a pas vraiment d'animosité autant que vous avez pu le dire tout à l'heure. Il n'y a pas vraiment d'animosité entre eux, mais il y a une perception qui est diamétralement opposée sur ce récit.
15: Et c'est surtout à la presse au début que Raymond Domenech en veut terriblement.
18: Complètement.
15: Faut dire qu'il a un passif.
18: Il a un certain passif. Je pense que avec ce qu'il a vécu, l'Euro juste avant, c'était un peu compliqué avec certaines phrases, certaines sorties, sa demande en mariage.
15: La demande en mariage, le jour d'une défaite, qui est très très mal passée.
18: Il a toujours le petit mot, il a toujours la petite pique dedans, mais ça fait partie du personnage qu'est Raymond Domenech. Donc oui, son rapport avec les médias à ce moment-là n'est pas au beau fixe, on peut dire ça.
15: Il s'est fait aussi quelques ennemis parmi les joueurs, notamment William Gallas, qui aurait dû être le capitaine. Alors il est vraiment sans pitié pour lui, surtout qu'il a nommé Patrice Evra sans prévenir, sans rien dire à William Gallas.
18: Oui, c'est sa manière, c'est son management, c'est un peu toute l'histoire du film. C'est vraiment tout au long du film, on a ce récit qui nous montre en exergue un peu toutes les failles de leadership qu'il a pu avoir. Bien sûr du staff, mais aussi de la fédération et même des joueurs. C'est un peu le propos du film en lui-même qu'on essaie de remonter et qui dépasse même la sphère du football. Ça peut arriver dans toute société, même ici à RTL. Cette défense de leadership, comment on prend les mauvaises décisions au mauvais moment.
15: Et d'ailleurs, on peut suivre chacune de ses décisions et chacune de ses impressions, puisqu'il écrit tout, et que vous avez eu accès à ce carnet de bord, en fait, journal de bord.
18: C'est l'une des choses dont on est assez content, même si ça reste pour donner une vision de la personne, mais effectivement, on a eu accès à son journal intime, qu'il écrit depuis 2006. Il nous a donné plus de 350 pages de ses émois, c'est vraiment un journal intime où il dit des choses
15: assez directement, on peut dire.
18: C'est du direct, effectivement. Nous, c'est pas du sensationnel qu'on voulait faire par rapport à ça. C'était plus de pouvoir donner une vision de Raymond Domenech, de qu'est-ce qu'il traversait à ce moment-là, pour vraiment contextualiser toutes les problématiques qu'il a pu rencontrer pendant cette Coupe du Monde.
15: Alors, on revient quand même sur les faits. La compétition commence, ça ne se passe pas bien. Lors du deuxième match face au Mexique, Anelka joue et ne suit pas les instructions du coach, ce qui rend Raymond Domenech complètement fou. À la mi-temps, tout le monde se retrouve au vestiaire.
18: Ouais.
15: Et là, d'ailleurs, l'explication en règle va venir, mais pas tout de suite. D'abord, c'est le grand silence. et puis après. Mais alors justement, vous avez interrogé plusieurs témoins de la scène. Ils vous ont raconté la même chose ?
18: Ouais, c'est ça qui est génial. On est très content de ça. C'est que pour la première fois, enfin, les acteurs eux-mêmes nous racontent ce qui s'est passé dans ce vestiaire. Je pense que si vous l'avez vu, on peut là tous les spectateurs vont dire j'y étais, j'ai compris, je sais où était assis Raymond Domenech, je sais où était Anelka. Ils n'étaient pas aussi frontels qu'on a voulu nous faire croire sur la une de l'équipe.
15: Ouais,
18: ils étaient chacun d'un côté. Et on peut comprendre que les propos qu'a tenu Nicolas Anelka à l'endroit du sélectionneur sont pas vraiment ceux qui ont été relatés dans la presse.
13: Il faut rappeler, alors, parce que vous racontez ce qui a été relaté dans la presse, dans l'équipe. Vous expliquez d'ailleurs comment l'équipe choisit son titre. Ça a une qui ressemble à un peu à la presse à scandale, y compris dans la forme. Et qu'est-ce qui est à la une de ce journal?
18: Les mots, les propos, je ne sais pas si je peux répéter.
13: Allez-y, dites-le.
18: Pas te faire enculer, sale fils de pute.
13: Voilà. Et ça, on l'a jamais vu à la une de l'équipe, d'un journal aussi sérieux.
18: Non.
13: Évidemment, ça va mettre le feu.
18: C'est le point de départ d'une grande tragédie qui va mener à la défection du président, du directeur. On va partir vraiment, on va commencer à être dans une cascade, comme je disais tout à l'heure, de décisions en gestion de crise. C'est vraiment les décisions qu'il fallait pas prendre qui vont s'empiler les unes après les autres. Et pour l'une des rares fois, enfin, les joueurs ont décidé de faire corps ensemble pour défendre l'un des leurs.
13: Anelka, qui s'est fait virer du groupe.
18: Voilà, tout à fait. Et c'est aussi l'une des grandes questions du documentaire qui, pour nous, encore une fois, dépasse le point du football, de pouvoir se dire, est-ce qu'on peut s'émouvoir? Bien sûr, on est là pour défendre la nation, la patrie, on représente les Bleus, mais est-ce qu'on peut aussi, nous, en tant qu'humains, s'émouvoir d'une injustice qu'on voit l'un de nos collègues subir? Alors, et de vouloir tout simplement l'exprimer? Malheureusement, peut-être.
13: Alors, maladroitement, sans doute. On va écouter Patrice Evra qui raconte cette fameuse séance d'entraînement à Naïsna et le bus. Écoutez.
19: En fait, on a tout bien calculé. On arrive, on descend du bus, on signe les autographes et on repart à l'hôtel. Non, regarde, pourquoi le bus il démarre pas? Qu'est-ce qui se passe? C'est quoi ce bordel? Ils sont où les clés?
20: Je prends les clés pour pas qu'ils s'en aillent parce que je reste persuadé que je vais encore les convaincre d'aller s'entraîner.
13: Domenech qui a pris les clés.
18: Oui. J'avais oublié.
13: C'est un sketch.
18: Ouais.
13: C'est vraiment, ils sont là, ils attendent et le bus ne part pas parce que c'est moi qui ai les clés.
18: C'est ça.
13: Complètement fou. Oui. Et ça montre un peu aussi la division, l'incompréhension.
18: Oui, la division, la perte de leadership, comme je disais tout à l'heure. Il est désemparé. Et lui, paradoxalement, beaucoup de gens, depuis qu'on nous pose plein de questions dessus, ouais, mais Romain Domenech, il est pas sérieux, il a fait que des mauvais choix. Mais en vérité, Romain, je pense que c'est l'une des personnes, en tout cas, qui était très consciente de l'enjeu qu'ils avaient. Il voulait faire une Coupe du Monde, il voulait faire une bête Coupe du Monde. Et il essayait par tous les moyens. Tous les jours, il se rendait compte que, il avait une perte d'emprise sur ces joueurs-là. Et il était un peu désemparé. Et oui, il a pris les clés. Il s'est dit, seul moyen pour moi de les raisonner, de leur faire rester là.
13: Ça va pas marcher. À Paris, les politiques sont très remontées aussi.
18: Ils sont debout, ouais.
13: Nicolas Sarkozy envoie sa ministre Roselyne Bachelot pour tenter de regonfler les troupes. Elle va un petit peu y arriver, puis elle va plutôt les lâcher une fois qu'ils ont perdu, on peut le dire. En tout cas, ils le vivent comme ça.
18: Ils vivent comme ça. Quand elle les rencontre, elle joue la maman poule, elle les cajole, elle leur dit ce qu'ils ont envie d'entendre, ils sont regalvanisés. Ils se disent, enfin, quelqu'un qui nous comprend. Et après, ils tombent tous de leur chaise quand ils entendent les propos que tient Roselyne Bachelot devant l'Assemblée, qui reste jusqu'à aujourd'hui très iconique.
13: On a beaucoup mis en cause une génération de footballeurs à qui on reprochait de ne rien respecter, ni le coach, ni même l'honneur qui leur a été fait de représenter la France. Vous êtes plus indulgent?
18: Indulgent, non, on l'est pas plus que ça. Nous, encore une fois, on fait que leur donner un strapontin pour s'exprimer, pour donner leur version, leur vision. C'était vraiment ce que nous on voulait faire. Et comme je disais, c'est pas vraiment ce documentaire pour nous. Il est à charge pour personne. On veut juste donner la parole
13: pour tout le monde.
18: On veut juste donner la parole à tout un chacun. Et c'est juste en les écoutant qu'on comprend la situation qu'ils ont vécue et un peu malheureusement, vraiment, ils sont très touchants tous. Hein. Domenech, les joueurs. C'est juste des personnes qui ont été dépassées par l'événement. Ils étaient vraiment recroquevillés à Naïsna, ils étaient dans leur bulle. Ils ont pris des décisions sur le moment et ils ont vraiment pris conscience de l'impact que ça avait qu'une fois qu'ils sont rentrés à Paris.
13: On va tout savoir sur ce drame, ce fiasco de Naïsna en regardant le bus Les Bleus en grève, qui est donc disponible à partir de demain matin sur Netflix. Merci beaucoup, Stéphane Kamga.
18: Demain matin.
13: Stéphane Kamga d'être venu
18: merci à vous,
13: sur notre plateau.
18: Avec grand plaisir.
13: Au programme de la bande d'RTL Soir, le petit phénomène. Ce soir, c'est un coach pour choisir le prénom de son bébé. La tentation du soir, c'est un tapis rouge, bien sûr, l'ouverture du Festival de Cannes. Et l'info qu'on a failli manquer, c'est le titre de deuxième zoo le plus éthique du monde accordé au bioparc de Douai-la-Fontaine. On vous fait visiter, à tout de suite.
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13: Comme tous les soirs, on retrouve la petite bande d'RTL. Bonsoir Emma Guessel.
37: Bonsoir Anne-Sophie.
13: Le petit phénomène du jour, c'est quoi ?
37: Profession coach en prénom. Leur mission, aider les futurs parents à trouver le prénom parfait du bébé. Et vous allez voir que c'est pas si simple.
13: C'est scientifique. Bonsoir Marie Gicquel et Stéphane Boutsock.
38: Bonsoir Anne-Sophie.
13: Ah, j'adore ce cœur. La tentation du soir, c'est le festival.
38: Oui, on est en direct. On est en direct du tapis rouge, Anne-Sophie.
13: C'est génial. Tout à l'heure, je vous poserai des questions chacun à votre tour. Hein. Excusez-moi, c'était un petit peu. Mais merci en tout cas. Mais tout d'abord, l'info qu'on a failli rater, c'est avec Florian Gazan. Bonsoir Florian.
39: Bonsoir Anne-Sophie.
13: C'est un zoo français qui vient d'être récompensé par la prestigieuse revue américaine National Geographic et désigné deuxième parc animalier le plus éthique du monde.
39: Eh oui, cocorico Anne-Sophie, même s'il n'y a pas de coq au bioparc de Douai-la-Fontaine dans le Maine-et-Loire, puisque c'est ce petit zoo situé entre Angers et Saumur qui a effectivement été choisi par National Geographic comme le deuxième plus éthique au monde. C'est une première pour un établissement français. Deuxième derrière le zoo de Leipzig en Allemagne, mais devant celui de Washington. Et là, je ne parle pas de la Maison-Blanche, où pourtant on peut admirer un animal hybride avec un prénom de canard et une intelligence de bulot. Car oui, il n'y a pas que le zoo de Beauval dans la vie, il y a aussi le bioparc de Douai-la-Fontaine. Alors oui, eux, ils n'ont pas de panda de Chine, mais bon, on en fait des caisses, alors que finalement, un panda, ça passe ses journées à roupiller, à manger. Finalement, un panda, c'est Gérard Larcher avec les yeux maquillorimels. Mais au bioparc, eux,
13: faire plaisir.
39: Eux, au bioparc...
13: À Juliette Beck, notre programmatrice.
39: Ah, pardon, c'est pour ça. au Bioparc, eux, ils ont quand même 2000 animaux de 130 espèces différentes, dont certaines font partie des programmes pour les espèces en voie de disparition, comme le rhinocéros noir ou l'hippopotame pygmée, je ne sais pas si vous connaissez. Non, ils n'ont plus que de recueillir un socialiste et ils auront toutes les espèces menacées d'extinction. Moi, je propose de leur envoyer Boris Vallot. Hein, c'est pas bête, non, finalement.
13: Alors, on connaît mal ce zoo. Il existe depuis quand?
39: Alors, depuis 1961, il a été fondé par Louis Gay et est devenu une affaire familiale, puisque le fiston et le petit-fils y travaillent. À la base, Louis Gay était restaurateur, mais les animaux, il les préférait dans la nature plutôt que dans une assiette. Un jour, en se baladant, il découvre une ancienne carrière de 17 hectares complètement laissée à l'abandon. En la défrichant avec des jeunes du coin, il découvre un véritable joyau, des grottes, des falaises calcaires, des bambous géants, bref, un petit paradis pour y accueillir des animaux sauvages, avec une idée phare depuis 1972, mettre en avant la conservation de la nature et un concept, élever des animaux en danger, puis les réintroduire dans leur milieu naturel. Les premiers en 83, ce furent des vautours fauves nés dans le parc et réintroduits dans les Cévennes. En attendant, pourquoi pas, des masseuses menacées par Patrick Bruel qu'on réintroduirait, voilà si le terme est mal choisi, dans leur milieu naturel, le spa. Et c'est pas tout, le bioparc de Douai-la-Fontaine aide aussi financièrement les ONG engagées dans la protection animale. Plus de 5 millions d'euros reversés depuis 2001. Et le parc a contribué aussi à la création d'une zone protégée pour sauver les flamands du Chili ou une réserve au Pérou pour sauver l'ours à lunettes. Alors non, il n'est pas égéré à l'influx, c'est juste les taches autour de ses yeux qui lui valent ce surnom d'ours à lunettes.
13: Ouais, il est très mignon d'ailleurs, l'ours à lunettes. Et comme à Beauval, avec les pandas, il y a eu des naissances au bioparc.
39: Ah mais pas qu'un peu, l'air de l'Anjou agit manifestement sur la libido, notez-le. Hein. Deux panthères des neiges y sont nés, des girafons, des lionceaux ou un varis-roux. Alors ça, c'est l'équivalent chez les lémuriens d'Ed Sheeran. C'est une espèce typique de Madagascar, une des plus menacées au monde. Une espèce très menacée où le bioparc va justement bientôt les réintroduire. Et pour les animaux amenés à rester en Anjou, on recrée pour eux leurs conditions de vie naturelles. Par exemple, la construction prochaine d'une carrière forestière pour les félins asiatiques du parc, comme le léopard de Java ou les tigres de Sumatra. Ce qui leur permettra de vivre 24 heures sur 24 en totale liberté. C'est ce souci du bien-être des animaux qui a notamment valu au bioparc donc cette prestigieuse récompense accordée par le National Geographic. Si comme les 260 000 personnes qui l'ont visité l'an dernier, vous l'y allez, eh bien les renseignements c'est sur www.bioparc-zoo.fr. Je précise qu'aucun animal n'a été maltraité durant l'écriture de cette chronique, à part un moustique qui n'est malheureusement plus en état de l'écouter actuellement.
13: Est-ce que ça compte? Non. Ouais. Non, ça va. On ira voir.
39: Un vrai débat sur le moustique.
13: On ira voir. Merci Florian. Emma Guessel, le petit phénomène ce soir, c'est donc une nouvelle tendance qui cartonne, se faire aider pour choisir le prénom de son futur enfant.
37: Ben oui, c'est pas si simple. Est-ce que vous étiez tous d'accord pour le prénom de vos enfants autour de la table? Est-ce que ça a donné
13: lieu
37: à des...
13: Moi, j'étais tout à fait d'accord avec moi-même. Ça s'est très bien passé.
39: Et vous, Florian? Ça a été chaud, ça a été chaud. On n'était pas d'accord sur le prénom du dernier.
13: Ah ouais. Et qui a gagné?
39: On a fait un accord.
37: Pas lui.
13: Ne dites pas pour. Ne dis pas qui a gagné, mais on sait que c'est pas vous. Ok. Voilà.
37: En tout cas, désormais, sachez que vous pouvez vous faire aider, puisqu'il existe des coachs en prénom. C'est le cas de Julia Thévenot. Elle est écrivaine et spécialiste de l'onomastique. C'est la science des prénoms. Et depuis quelques mois, elle propose des consultations pour vous aider à choisir le prénom. Celui qui sera évident, celui qui mettra fin à des heures de dilemme. Et pour ça, vous devez remplir un questionnaire grâce auquel on va pouvoir définir des sonorités que vous aimez bien. Est-ce que votre truc, c'est plutôt un prénom ancien ou au contraire un prénom très moderne? Bref, elle va vous sonder pour ensuite vous accompagner au mieux dans votre choix. Alors en France, ce genre de prestation reste encore timide, mais aux États-Unis, le concept cartonne et les vidéos de naming consultants, comme on les appelle là-bas, attirent plus de 300 000 followers. Alors Julia, elle n'en est pas encore là, elle a commencé son activité professionnelle il y a seulement quelques mois, mais le succès a été immédiat.
1: Ça explosé en très peu de temps. Je visais un horizon de 5000 abonnés et en fait en 15 jours j'avais les 5000 abonnés, en un mois j'en avais 10 000 et en 3 semaines mes messages privés débordaient. J'avais trop de messages de parents curieux, intéressés, qui demandaient de l'aide.
13: C'est fou, moi je pensais que tout le monde avait déjà une idée en tête depuis des années avant de faire des bébés. Mais alors justement, comment on aide des parents qui n'arrivent pas à se mettre d'accord?
37: Ce qu'explique Julia, c'est qu'il y a différentes personnalités de prénoms. Celui qu'on aime depuis qu'on est tout petit, ce qu'on aime à l'instant T, et surtout il y a le prénom qui correspond au couple. Et celui-là, il est parfois plus compliqué à trouver. Et en tant que coach, Julia propose un exercice très concret, se mettre d'accord sur une liste de 5-6 prénoms et ensuite direction l'avenir.
1: pose un soir dans notre lit, on regarde les prénoms de notre liste, on va les prendre un par un et on va essayer de projeter l'enfant. Héloïse a 7 ans, elle est comment? Héloïse a 7 ans, c'est sûr, elle se cache sous la couverture pour lire sa BD. Héloïse a 15 ans, ah, c'est une lettrée, une romantique, etc. Héloïse a 18 ans, elle nous claque la porte au nez, elle est en train de faire sa crise d'adolescence à retardement. Bref, on imagine le prénom en scène, on le met en scène, on le fait vivre.
13: Alors qu'on va finir par l'appeler Hélo en plus. Hein. Alors, pas mal, est-ce qu'il y a des choses à ne pas faire justement?
37: Oui, il y a deux erreurs à ne surtout pas faire, m'a dit Julia. La première, c'est d'en parler aux parents et aux beaux-parents. Ah oui, c'est classique, là. On est trop à fleur de peau et ça peut créer vraiment des tensions. Et le deuxième tips, l'erreur à ne pas faire, c'est de ne pas trop faire de blagues. Ce qui est très tentant quand on a un prénom qu'on aime bien, on imagine un peu toutes les petites blagues qui peuvent être faites autour. Mais elle déconseille parce qu'on peut vite finir par être dégoûté d'un prénom qu'on adorait. Donc, je résume. On se projette le soir dans son lit, on évite d'en parler aux beaux-parents et on limite des blagues. Et là, vous allez trouver le prénom parfait.
13: Bah, bien sûr. Dernière question, combien ça coûte si on veut une consultation?
37: Alors, c'est 60 euros la consultation de 45 minutes.
35: Waouh!
13: 45 minutes pour déterminer ça.
35: Un prénom composé. Hein.
13: Ouais, alors que tout le monde, bon, ils ont tous des surnoms maintenant, mes enfants. Merci beaucoup, Emma. Direction La Croisette. Ah. Je vous emmène sur La Croisette pour la tentation du soir avec Stéphane Boutsock et Marie Jiquel. Le 79e festival de Cannes débute ce soir. Vous entendez la musique là, de Saint-Saëns, les poissons. Et chaque jour, juste avant 19h, nos deux envoyés spéciaux vous feront vivre cette édition 2026 sur RTL. Marie Jiquel, on commence avec vous puisque vous êtes au pied du tapis rouge pour la première montée des marches.
38: Oui, Anne-Sophie, un tapis rouge tout beau, tout frais, déroulé ce matin. Tapis rouge qui accueille en ce moment même de nombreuses stars. On a vu Jane Fonda dans une robe moulante en sequin noir, Claude Lelouch et son épouse l'autrice Valérie Perrin, Leïla Bekti qui est en ce moment même sur le tapis rouge, Laurent Lafitte, Jacques Audiard, Éric Toledano venu soutenir l'une de ses comédiennes préférées, la maîtresse des cérémonies Eye Haidara, et puis Peter Jackson, le réalisateur du Seigneur des Anneaux, qui recevra ce soir une palme d'or d'honneur. Peter Jackson venu accompagné de l'acteur Elijah Wood qui joue le hobbit Frodon. Et puis on attend le jury présidé par le réalisateur coréen Park Chan-wook avec notamment l'actrice américaine Demi Moore qui exprimait cet après-midi sa joie d'être à Cannes. Écoutez-la.
2: Eh bien moi aussi, je me joins à tout le monde. Je me sens très honorée d'être ici. Et qui peut se plaindre de la vue de cet incroyable endroit? Mais oui, je me sens énormément honorée, je suis super excitée, je me sens vraiment comme une enfant gâtée.
38: Voilà, Demi Moore venue il y a 2 ans présenter The Substance et qui est donc de retour à Cannes.
13: Alors, Stéphane Boutsock, juste après cette montée des marches, d'ici quelques minutes, ce sera le coup d'envoi officiel du festival avec la cérémonie et le film d'ouverture.
3: Oui, absolument, Marie en parlait. C'est donc la comédienne Eye Haidara qui va présenter. Peter Jackson va en effet recevoir sa palme d'or d'honneur. Côté musique, la chanteuse Théodora devrait se produire sur la scène du Grand Théâtre Lumière. Ça va décoiffer quelques mises en plis. Ensuite, en effet, place au film d'ouverture. Hors compétition, la Vénus électrique de Pierre Salvadori. Et notez, c'est important pour celles et ceux qui nous écoutent, que le film sort partout en France dès 20h ce soir, mardi.
13: Avec un casting très alléchant.
3: Ah oui, vraiment, c'est l'histoire d'un peintre, veuf inconsolable, joué par Pio Marmaille, qui va consulter une artiste de cirque fausse voyante, ça c'est Anaïs de Moustier, censée communiquer avec l'épouse défunte, engagée par un marchand d'art, Gilles Lelouch, prêt à tout pour que son artiste retrouve le goût de peindre et surtout que lui puisse vendre ses tableaux. C'est une comédie romantique, drôle, tendre, qui se déroule dans les années 20, le genre de film solaire idéal pour débuter cette édition. Gilles Lelouch savoure déjà.
4: C'est toujours une sidération, en fait, d'aller à Cannes. C'est pas du tout quelque chose qu'on peut attendre, qu'on peut évidemment espérer, mais c'est toujours un petit miracle, en fait. Et ce côté très exclusif, quoi, qui est d'être dans l'épicentre du cinéma mondial, quoi, en fait. J'ai eu beaucoup de chance avec mes films en tant que réalisateur. Là, je mesure ma chance d'être en hors compétition avec Pierre Salvadori. En ouverture, c'est joyeux, c'est un film qui s'y prête. Donc j'y vais vraiment de façon joyeuse et entre guillemets détendue, même si le mot n'est pas exact. Mais je mesure vraiment sincèrement et en toute objectivité, sans mièvrerie, la grande chance et les grandes opportunités que ça m'offre, quoi, vraiment.
3: Gilles Lelouch à l'affiche donc de cette Vénus électrique projetée ici à Cannes ce soir en ouverture et partout en France à partir de 20h. Notez que Gilles Lelouch, il n'en a pas fini avec Cannes puisqu'il sera de retour cette fois en compétition officielle. Ce sera dimanche avec un des événements de ce festival. Il joue Jean Moulin dans le film très attendu du réalisateur hongrois László Németh.
13: La compétition qui commence d'ailleurs demain, Stéphane.
3: Ouais, deux premiers films en lice pour la Palme d'Or. Quelques jours à Nadji du japonais Fukada Kodi. Et puis le premier film français, La vie d'une femme de Charlène Bourgeois-Taquet avec notamment Léa Drucker et Mélanie Thierry.
13: Merci Stéphane Boutsock et Marie Jiquel, les deux envoyés spéciaux de RTL à Cannes. RTL est à Cannes jusqu'au 23 mai.
39: Ils alternent pour les soirées, comment ils font?
13: Pour 70e. Mais c'est ça qui est bien. Ouais. C'est que justement, il y en a qui se reposent, d'autres qui font la fête. Ouais. Merci à tous les quatre et à demain.
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13: Le gouvernement monte au front pour expliquer comment il entend stopper l'épidémie d'antivirus, empêcher toute nouvelle contamination, car l'inquiétude est là. Les questions affluent, où sont les cas contacts? Comment se transmet la maladie? Le virus a-t-il muté? On va tout mettre à plat dans On refait le monde, mais d'abord, on fait une pause et on regarde le ciel avec Anthony Kaczmarek.
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10: Comment le groupe EDF accompagne l'électrification du transport routier? 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
13: Alors, comme promis, on regarde le ciel avec Anthony Kaczmarek. Et que nous dit le ciel de demain?
12: Eh bien, que demain, on va dérouler le tapis rouge pour accueillir qui? Une nouvelle perturbation.
13: Ouais,
12: oui, ça recommence. D'abord par les côtes de la Manche avec de la pluie dès le début de la matinée. Des pluies qui finiront par concerner toutes les régions situées au nord de la Loire, jusqu'en Île-de-France, jusqu'à la Champagne-Ardenne. Des pluies parfois orageuses dans l'après-midi. Mais dans la moitié sud, ce sera un peu plus calme. Disons que le ciel sera variable, alternant entre nuages et éclaircies, avec toujours quelques averses, notamment dans le sud-ouest, près des Pyrénées, jusqu'à la plaine toulousaine, mais aussi des Alpes du Sud à la Corse. La Corse où vous aurez des averses et des orages, notamment en début de journée. Ça ira mieux l'après-midi. Près de la Méditerranée, en dehors de la Corse, toujours beaucoup de soleil et encore du vent. Mistral, Tramontane, jusqu'à 70 km à l'heure en rafale. On était à Cannes tout à l'heure. Il a fait 27 degrés aujourd'hui sur la Croisette. Hein.
13: Wow,
12: ça fait rêver.
13: C'est loin.
12: Et
13: c'est
12: demain,
13: loin de Paris.
12: Ben voilà, c'est loin de Paris. On n'en avait que 15 cet après-midi. Ben demain, festival de la fraîcheur pour tout le monde. Avec dans l'après-midi 12 à 18 seulement sur la moitié nord et 16 à 23 sur la moitié sud.
13: Merci beaucoup Anthony. 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
13: Le journal, c'est avec vous, Alban Le Prince. Bonsoir, Alban.
14: Bonsoir, Anne-Sophie. Bonsoir à tous.
13: À la une ce soir, l'opération transparence du gouvernement sur l'antivirus.
14: Épidémiologistes et ministres de la Santé ont pris la parole cet après-midi pour répondre aux nombreuses questions que tout le monde se pose. On vous dira tout ce qu'il faut retenir de cette conférence de presse dans un instant et s'il faut s'inquiéter ou non. Condamnation intégrale requise contre Nicolas Sarkozy au procès en appel du présumé financement libyen de sa campagne. Au sommaire également, le quoi qu'il en coûte sécuritaire réclamé par Éric Ciotti, le maire de Nice, au lendemain d'une fusillade qui a fait 2 morts et plusieurs blessés en plein cœur du quartier des Moulins. Et puis les professionnels de santé dénoncent une aberration. L'éducation nationale réfléchit à un statut particulier et des horaires aménagés pour les champions des jeux vidéo.
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13: La situation est sous contrôle, affirme ce soir Emmanuel Macron, qui répond aux inquiétudes liées à l'antivirus.
14: Les spécialistes et la ministre de la Santé ont longuement pris la parole cet après-midi lors d'une conférence de presse organisée 2 jours après le retour des passagers français du navire de croisière touché par l'antivirus. Bonsoir Agathe Landais.
16: Bonsoir à tous.
14: On en sait d'ailleurs un peu plus ce soir sur l'état de santé de la Française contaminée. Les nouvelles ne sont pas très bonnes.
16: Non, cette femme est toujours hospitalisée en service de réanimation, ce qui signifie que son pronostic vital est toujours engagé. La ministre indique que son état est très préoccupant. On apprend aussi ce soir qu'elle est atteinte de la forme la plus sévère de l'infection. Le virus a causé des lésions dans ses vaisseaux sanguins. Résultat, elle ne parvient plus à s'oxygéner correctement. Ses médecins ont donc dû l'équiper d'une machine, un respirateur artificiel, en espérant que son état s'améliore.
13: En dehors du cas de cette malade, les médecins qui étaient à cette conférence de presse se sont montrés plutôt rassurants.
16: Tout à fait, car pour le moment, il n'y a pas de diffusion du virus. Les 11 cas positifs recensés partout dans le monde sont tous des personnes qui étaient sur le bateau. Et à ce stade, aucun patient positif n'a contaminé quelqu'un d'autre. Les médecins rappellent que ce virus est beaucoup moins contagieux que le virus du Covid. Il ne se transmet que par des contacts rapprochés, ce qui rend sa transmission beaucoup plus difficile. Néanmoins, les autorités de santé ne veulent prendre aucun risque. C'est pour cela que les 22 cas contacts français vont tous être confinés à l'hôpital pendant au moins 15 jours. Aujourd'hui, aucun d'entre eux ne présente de symptômes et tous vont bien, mais ils doivent rester sous étroite surveillance.
14: Merci beaucoup Agathe Landais. 6 ans après l'épidémie de Covid, aucun membre du gouvernement ne veut être accusé d'inaction, de ne pas avoir pris le sujet au sérieux. Vous venez de l'entendre, hein, il a convié les épidémiologistes pour une très longue conférence de presse cet après-midi. Bonsoir Rachel Duceppe.
17: Bonsoir.
14: L'antivirus devient même un sujet politique à part entière. Il était au cœur des discussions aujourd'hui à l'Assemblée.
17: Oui, pas moins de 4 questions des députés à la ministre de la Santé Stéphanie Rist dans l'hémicycle cet après-midi. L'opposition, mais aussi son propre camp, lui demande de la transparence, à commencer par la présidente de l'Assemblée nationale, Yaël Braun-Pivet.
18: Je vais écrire au Premier ministre pour lui demander d'informer davantage le Parlement. C'est dans la mission du Parlement de contrôler l'action du gouvernement.
17: À l'extrême droite, le ton est plus suspicieux, le député RN Laurent Jacobelli.
19: C'est facile de créer un contre-feu. On sent bien la volonté de communiquer sur un sujet qui pourrait à la fois faire peur aux Français et puis faire apparaître le gouvernement comme le gros sauveur de la patrie.
17: Une sortie polémique qui divise d'ailleurs jusque dans son propre camp. La gauche aussi réclame de la transparence, même au-delà des frontières. Le député insoumis Adrien Clouet.
20: Il va falloir également que la France hausse la voix par rapport aux pays dans le monde qui nous mettent en danger. Je pense aux USA, qui est le pays aujourd'hui qui ne coopère pas sur la question de l'antivirus, notamment depuis leur départ de l'OMS.
17: Davantage de coordination sur les protocoles sanitaire, c'est aussi ce que demande le Premier ministre Sébastien Lecornu.
14: Merci Rachel Duceppe. Et notez qu'à l'instant, les autorités néerlandaises annoncent que les 26 passagers arrivés aux Pays-Bas à bord du premier vol d'évacuation du navire de croisière ont tous été testés négatifs à l'antivirus.
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13: Réquisitoire impitoyable pour Nicolas Sarkozy au procès en appel du présumé financement libyen de sa campagne présidentielle de 2007.
14: Après 2 jours de réquisitoire, le parquet général s'est montré catégorique aujourd'hui. Il n'a aucun doute. Pour lui, l'ancien président a conclu un accord avec le dictateur Muammar Kadhafi et doit être condamné intégralement. Bonsoir Sophie Neumayer.
1: Bonsoir.
14: Le parquet a requis une condamnation pour corruption et financement illégal de campagne dont il avait été relaxé en première instance.
1: Oui, le réquisitoire semble même parfois répondre directement au jugement du tribunal. Démonstration très juridique à l'appui, les avocats généraux cherchent à convaincre la Cour que la condamnation de Nicolas Sarkozy peut être aggravée. Car l'accusation soutient qu'un accord entre Nicolas Sarkozy et Muammar Kadhafi a bien existé, qu'un pacte de corruption s'est noué afin de récupérer des fonds publics libyens pour que l'ex-chef d'État puisse nourrir ses aspirations personnelles politiques. Et le ministère public ne mâche pas ses mots à l'égard de Nicolas Sarkozy et de Claude Guéant, ceux qui exerçaient les deux plus hautes fonctions au sein du ministère de l'Intérieur et de la présidence de la République, les ont dévoyés. Ils ne se sont comportés ni en chef de l'État, ni en ministre, ni en fonctionnaire. Ils ont usurpé les qualités attachées à ces fonctions alors qu'ils se pensaient intouchable. Nicolas Sarkozy reste de marbre depuis le début du réquisitoire, même s'il ne peut s'empêcher de temps en temps de secouer la tête en signe de désapprobation.
14: Merci Sophie Neumayer. Et le réquisitoire se terminera demain. C'est à ce moment-là qu'on connaîtra la peine demandée par le parquet général.
13: 24 heures après la fusillade, en plein jour, qui a fait deux morts à Nice, Éric Ciotti passe à l'action.
14: Le maire de la ville annonce l'ouverture dès lundi prochain d'un poste de police municipale en plein cœur du quartier sensible des Moulins, théâtre de plusieurs fusillades ces derniers mois. Marie Bonnet-Blanc dans le quartier, les habitants veulent y croire mais ils restent sceptiques.
2: Oui, Rachid tient une boucherie sur cette place depuis 16 ans. Le futur poste de police ouvrira juste en face de son commerce. Une présence rassurante pour lui, même s'il attend des résultats.
21: Avec le temps, on va voir. Est-ce que c'est des policiers qui vont être sur place ou des policiers qui vont rester derrière avec des chaises à l'intérieur? Ça, on va voir avec le temps.
2: Éric Fenlou du syndicat Police Alliance assure que cette nouvelle implantation permettra des interventions plus efficaces dans le quartier.
22: Je pense qu'il n'y aura pas de collègues en fait à l'intérieur. Je pense qu'ils seront tous en patrouille à l'extérieur pour sécuriser le quartier. Je vous rappelle quand même que il y a un jardin d'enfants qui était sur place, qu'on a des faits qui se sont produits à 15h30. On aurait pu avoir encore plus de dégâts. Et ce poste de police est bienvenu.
2: Même sentiment du côté des habitants qui espèrent désormais retrouver un peu de calme.
23: Pour vraiment mettre un poste de police, pour au moins nous protéger et avoir plus de sécurité. Et là, vraiment, on n'est pas en sécurité du tout.
24: Et vraiment, dans ce quartier, ça tire que sur la place. Et le fait qu'ils vont mettre une permanence la police, je pense que ça va changer.
2: Ce poste de police ouvrira dès lundi à la place d'une association de médiation.
14: Un reportage RTL signé Marie Bonnet-Blanc. De la kétamine dans la cour de récréation. Plusieurs élèves d'une école élémentaire du Val-de-Marne ont été victimes de malaise aujourd'hui après avoir inhalé la drogue dans une enveloppe. Elle avait été trouvée un peu plus tôt dans le métro par un enfant. Heureusement, aucun n'a été hospitalisé, précise ce soir la préfecture.
13: Le coup de massue pour les élèves du lycée des Aberges à Vesoul, à moins d'un mois des premières épreuves du bac.
14: Oui, les prochaines semaines de révision s'annoncent compliquées, surtout pour ceux qui ont laissé des affaires dans l'établissement. Impossible depuis la semaine dernière d'y accéder. Le lycée a été fermé en urgence car certaines fondations présentent des défauts. Bonsoir Samuel Goldschmidt.
3: Bonsoir.
14: Tout le personnel se prépare pour que les cours reprennent le plus rapidement possible.
3: Oui, et Benjamin, qui est élève en terminale, a eu des informations plus complètes aujourd'hui avec ses professeurs principaux. Les cours reprendront lundi prochain.
25: Je sais que, en tout cas, ma classe, on allait aller au lycée agricole. Et pour nos spécialités, ça allait être Belin, lycée agricole, mais c'est vraiment juste à côté. Donc, ça, il n'y a pas de souci. Moi, je vais avoir cours le mercredi matin et jeudi et vendredi. Ils m'ont dit de 8h à 18h. Après, là, on a déjà pratiquement terminé les programmes. En SES, on a terminé la semaine dernière. Et en SGSP, il nous reste vraiment une toute petite partie du cours à voir. Donc, sur ce coup-là, je me fais pas de souci.
3: Des cours quand même réduits donc au strict nécessaire, répartis dans 5 autres établissements de Vesoul. Ça, c'est pour la fin de l'année scolaire. Mais la fermeture risque de durer. Éric Houlet est le premier vice-président de la région Bourgogne-Franche-Comté.
26: Pas question de prendre le moindre risque. Maintenant, nous avons décidé de mener une contre-expertise et nous verrons quelles solutions apporter à ces désordres. Est-ce qu'il y a des solutions d'abord ou est-ce qu'il n'y en a pas, quoi ? Et ça, je ne peux pas répondre à ce jour.
3: À demi-mot, les instances travaillent déjà sur la rentrée 2026 si elle ne peut pas se faire dans les bâtiments désormais condamnés.
4: Merci beaucoup Samuel Goldschmidt.
13: Alors justement, voilà une nouvelle matière que les lycéens vont peut-être pouvoir choisir, l'e-sport.
14: Oui, des compétitions de jeux vidéo en ligne. L'éducation nationale réfléchit à reconnaître le statut de gamer et mettre en place des horaires aménagés pour ces jeunes joueurs déjà trop souvent accros aux écrans. Ils ne sont aujourd'hui qu'une vingtaine, précise le gouvernement, mais c'est une aberration pour le psychiatre et addictologue Amine Benyamina, coprésident de la commission Enfants et Écrans.
5: Comment faire du sport en étant assis face à un écran et en ne bougeant pas? Comment est-il possible de supporter cette mesure? Elle est anti-santé publique. C'est non seulement une reculade, mais c'est une philosophie qui est dans la totale contradiction par rapport à ce qu'on a porté et qui a fait adhérer l'ensemble des Français. Protéger, mais pas faire disparaître. Accompagner, faire de l'écran un objet utile, mais pas un objet qui phagocyte l'existence de nos enfants. Alors que là, à travers le jeu vidéo, on veut les faire entrer carrément dans une forme de normalité. Ce n'est pas possible de la soutenir. Ce n'est pas possible.
14: Des propos recueillis par Hortense Crépin pour RTL.
13: Merci Alban. On vous retrouve à 19h30.
14: À tout à l'heure.
13: La météo, c'est avec vous, Anthony Kazmarek. Et on peut dire que la journée de demain n'est pas extraordinaire, mais c'est toujours mieux que celle d'après-demain.
12: Ah bah, ça, c'est certain. Demain, on aura de la pluie simplement sur la moitié nord. Et encore, ce sera d'abord uniquement près des côtes de la Manche en tout début de journée. Et puis, au fil des heures, ces pluies parfois orageuses vont gagner toute la région Bretagne, toute la Normandie, l'Île-de-France, jusqu'à la Champagne-Ardenne. Plus au sud, ce sera variable. Une alternance entre nuages et éclaircies. Et quelques averses quand même, notamment près des Pyrénées, sur la plaine toulousaine et des Alpes du Sud à la Corse. Près de la Méditerranée, en dehors de la Corse, ce sera très ensoleillé, mais avec encore beaucoup de vent. Et puis demain, on va conserver la fraîcheur avec au réveil 2 à 8 seulement sur la moitié nord, 6 à 12 degrés sur la moitié sud, jusqu'à 15 degrés à Nice. Dans l'après-midi, vous n'aurez que 12 degrés à Abbeville, 14 à Lille, 15 à Paris, 17 degrés à Toulouse, 20 degrés quand même à Nice, 21 à Marseille, 23 à Toulon. Et donc, on fera pire jeudi et vendredi, puisque là, on va se retrouver 5 à 8 degrés en dessous des moyennes de saison, des températures digne d'une fin de mois de mars et un temps digne aussi d'un mois de mars avec des giboulées, averses, orages, grésils, quasiment partout, sauf près de la Méditerranée.
13: Quand même, merci. Voilà. Merci Anthony.
12: Désolé, hein.
13: Mais vous n'y êtes pour rien. C'est reparti pour les conférences de presse comme au temps du Covid. Le gouvernement veut communiquer alors que la crainte d'une nouvelle épidémie grandit. Malgré les propos rassurants de l'OMS et des infectiologues sur l'antivirus, on ne sait pas tout évidemment. Nous aussi, on va vous dire tout ce que l'on sait. Enfin, on va nous demander à nos invités dans Refait le Monde. À tout de suite.
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13: Posez vos questions, le gouvernement est là pour vous répondre. Il vient de donner une conférence de presse sur l'épidémie d'antavirus. Comment va la malade française ? Où sont les cas contacts ? Vont-ils être hospitalisés ? Est-ce que le virus a muté ? Est-ce qu'il est plus contagieux ? Vous vous posez toutes ces questions et on va, après le gouvernement, essayer d'y répondre. Avec notamment Arnaud Fontanet, médecin épidémiologiste, chercheur et professeur au Collège de France. Bonsoir.
15: Bonsoir.
13: Bruno Jeudy, directeur délégué de la Tribune Dimanche. Bonsoir.
16: Bonsoir Anne-Sophie.
13: Et Jean-Michel Paplowski, virologue, directeur médical du département médico-universitaire de biologie et de pathologie à l'hôpital Henri Mondor. Bonsoir.
17: Bonsoir madame.
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18: Et dans ce deuxième avion, nous avions des Français que nous avons identifiés et qui sont en cours d'être hospitalisés.
19: Ils ont tous été contactés, testés, hospitalisés ou en cours d'hospitalisation et font l'objet d'un suivi sanitaire rigoureux.
13: Voilà, en cours d'hospitalisation ou hospitalisé. Bruno Jeudy, est-ce que c'était une communication extrêmement claire sur cet après-midi ? C'était la ministre de la Santé, Stéphanie Rist, au sujet donc des fameux cas contacts, des 22 Français cas contacts.
16: Bah alors c'est vrai qu'il y a eu une communication un peu aujourd'hui. D'abord, il y a les questions à l'Assemblée. Elle a été un peu sur le feu roulant des questions. D'une assemblée qui était quand même relativement calme, même si l'opposition, la gauche notamment, a demandé plus de transparence. Bon, Stéphanie Rist, évidemment, c'est un peu un baptême du feu en termes de crise hein, pour elle, pas une personnalité extrêmement connue. Elle est ministre depuis quelques mois, députée confirmée, mais bon, je pense que évidemment, depuis ce week-end, elle est mise à rude épreuve. Alors, on la sent un peu tâtonnante par moments. Et le 20h a été un peu compliqué, mais je trouve que ça n'est plutôt pas trop mal sorti. On voit aussi qu'elle est extrêmement, il y a le Sébastien Lecornu qui est quand même qui veille beaucoup, et le gouvernement qui est assez mobilisé. Enfin, on voit qu'ils ont
13: très mobilisé. Il veut communiquer.
16: Il veut surtout jouer beaucoup la transparence, parce qu'il sait que dans le début d'une crise comme celle-ci, on ne sait pas combien de temps elle va durer. Il y a à la fois l'idée de, on sait qu'il faut essayer de donner l'impression, et je pense que c'est le cas d'être très transparent pour fermer l'angle mort des complotistes qui vont jeter là-dessus forcément, même si pour l'instant ils sont pas très vivaces, on en parlait avec le professeur avant. Et puis il y a l'idée cette fois-ci de donner beaucoup la parole aux scientifiques, c'est ce qui a été le cas cet après-midi, le professeur avant. Et puis il y a l'idée cette fois-ci de donner beaucoup la parole aux scientifiques, c'est ce qui a été le cas cet après-midi.

0: avec parfois des moments de grâce inattendus. Dans le scénario, on imagine ainsi un baiser entre Pierre Fresnay et Ginette Leclerc. Problème, l'acteur est le mari d'Yvonne Printemps. Et la comédienne exige qu'il s'engage, par contrat, à ne jamais embrasser une actrice. Fresnay refuse donc le baiser et finit par mordre la main de sa partenaire. La scène, bien moins attendue, combine sensualité et violence et contribue grandement à la noirceur du film. À quelques jours de sa sortie, les Allemands sont furieux contre Grieven et Grieven est furieux contre Clouseau. Son film est immoral, mais il a coûté cher et il faut bien le rentabiliser. Alors il va sortir, mais en France, en Suisse et en Belgique seulement, sûrement pas en Allemagne. Ordre du Reich. Les rapports entre le réalisateur et la société de production sont tellement dégradés que Clouseau claque la porte 48 heures avant que le film ne soit dévoilé au grand public. C'est un triomphe populaire. Et comme prévu, Vichy enrage. L'avortement, la drogue, les mœurs des héroïnes, et puis toutes les institutions sont défaillantes. Le maire qui se débine, le procureur qui prétend qu'il faut écarter des victimes car sans elles, il n'y a plus de coupables, le curé qui sermonne à vide, le sous-préfet qui ne sous-préfète plus rien. Et voilà que par-dessus tout, après la sortie du film, les lettres de délation se raréfient, comme si le message était passé et la leçon apprise. Oh, qu'on se rassure, l'épistolaire retrouvera vite un second souffle à la Libération, cette fois pour dénoncer les collabos ou ceux que l'on considère comme tels. Et parmi eux donc, Henri-Georges Clouseau, qui aura réussi l'exploit de réaliser un film détesté à la fois par Vichy et par les épurateurs zélés. Au premier rang desquels, les communistes, qui estiment que le corbeau salit l'image des Français. Alors, coupable, Clouseau ? L'homme était un tyran, c'est un fait. Anticommuniste, il n'a pas caché avoir regardé avec intérêt l'action du Parti National Socialiste lorsqu'il était à Berlin avant la guerre. Mais il s'en est éloigné ensuite. N'a jamais fait de salut nazi, ni produit pour la Continentale des œuvres faisant l'apologie du Reich ou de Vichy. Anti-français, son corbeau ? Ses personnages sont des salauds, des lâches, des torturés, et tout à la fois des courageux, des malchanceux, des généreux, des gens ordinaires en somme. C'est d'ailleurs le talent du réalisateur, amené à comprendre à quel point le mal est rarement le fait d'un monstre, mais qu'il est plus souvent un cheminement banal. Coupable Clouseau ? Ses témoins, ses amis, les intellectuels engagés en sa faveur ont finalement raison du comité de libération. Sa peine est réduite à 6 mois. Le corbeau, interdit après la guerre, sera diffusé à nouveau à partir de 1947. Le cinéaste pourra donner à la France quelques-uns de ses plus grands films, dont « Quai des orfèvres » ou « Le salaire de la peur ». Sa modernité incroyable est encore saluée aujourd'hui, pour ses mises en scène comme pour les thèmes abordés. L'avortement, donc, mais aussi les femmes tondues ou les camps de concentration dans d'autres films. Certains dialogues également resteront emblématiques. À l'image de la tirade de Pierre Larquet face à Pierre Fresnay dans Le Corbeau, alors que les deux hommes sont éclairés par une ampoule qui se balance au-dessus d'eux.
1: Vous êtes formidable. Vous croyez que les gens sont tout bons ou tout mauvais. Vous croyez que le bien, c'est la lumière et que l'ombre, c'est le mal. Mais où est l'ombre ? Où est la lumière ? Où est la frontière du mal ? Savez-vous si vous êtes du bon ou du mauvais côté ?
0: Merci à tous de m'avoir suivi. Tout de suite, c'est Isabelle Choquet pour la suite du Grand Récit. Bonsoir Isabelle.
2: Bonsoir André. Oui, où est la frontière entre le bien et le mal ? Et la frontière entre le génie du réalisateur et sa folie ? Clouseau a laissé une dizaine de films, quelques chefs-d'œuvre du cinéma français, mais au-delà de cette période de l'occupation que vous venez d'évoquer, il a beaucoup fait parler de lui pour son comportement sur les plateaux de tournage, une certaine tyrannie, une violence. Brigitte Bardot en a été la victime la plus célèbre, mais sa propre femme l'a subi aussi, jusqu'à la mort. On va parler de tout ça dans un instant avec mon invité Pierre-Henri Gibert. À tout de suite.
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0: 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Environ 240 000 personnes sont touchées par le zonage chaque année en France. 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
12: Le grand récit consacré à Henri-Georges Clouzot, cinéaste à la réputation trouble. On en parle avec Pierre-Henri Gibert. Bonsoir.
13: Bonsoir.
12: Vous êtes réalisateur. On vous doit notamment le documentaire Le scandale Clouzot qui avait été diffusé sur Arte. Alors, de quel scandale parlez-vous d'ailleurs ? Clouzot est scandaleux, mais alors à plus d'un titre.
13: Absolument. La vie de Clouzot est constellée de scandales. Il avait une réputation très trouble, ce que vous avez rappelé. Alors, pour son travail... Évidemment, pendant l'occupation avec les Allemands, pour le Corbeau, qui a
12: le oui.
13: mérite effectivement de déchaîner les passions pendant la guerre et à la libération. Il est accusé donc d'avoir tué sa deuxième épouse, Vera. Ses méthodes d'acteur, de direction d'acteur étaient très scandaleuses, elle aussi. Et son regard, d'une manière générale, était assez... dérangeant ou perçu comme tel sur le plan des mœurs. Il parle, dans le Corbeau, il parle de l'avortement, il parle d'homosexualité dans Quai des Orfèvres, il parle de sadomasochisme dans La Prisonnière. Bon, que des choses qui sont peuvent être comme du poil à gratter pour la société. Et ce qu'il aime à regarder chez l'homme, chez l'être humain, c'est évidemment des zones aussi sombres, voilà, et qui sont du coup potentiellement dérangeante. Donc tout ça concourt à une sorte de parfum de scandale qu'il a d'ailleurs instrumentalisé puisqu'il l'a utilisé pour faire sa propre promotion.
12: Ouais. Donc il est multi-scandale, on pourrait dire, et donc ça nous fait beaucoup de choses à raconter. Alors parlons précisément, tiens, de sa relation avec ses acteurs. On le dit tyrannique, pervers, dominateur, violent même. On dit qu'il n'hésite pas à gifler ses comédiens, vous confirmez ?
13: Alors je confirme. Malheureusement, oui, c'est sûr que sa direction était tyrannique. Il faisait des films de suspense, de tension, et donc il aimait placer ses actrices, ses acteurs dans des conditions tendues, elles-mêmes. Les personnages sont souvent déstabilisés, il avait tendance à déstabiliser ses acteurs. Bardot, en l'occurrence, ne s'en est pas plaint après. Au contraire, elle a toujours considéré que c'était un immense metteur en scène qui avait tiré le meilleur d'elle-même. Voilà, pour autant, est-ce que ça suffit à le blanchir ? Je veux dire, quand il la violente, elle est suffisamment, par exemple, en capacité de lui recoller une baffe et de lui écraser le pied. Quand il va à son insu mettre, par exemple, un narcotique pour qu'elle s'endorme au moment de son suicide dans le film, bah, il y a quand même une ligne rouge qui est franchie.
12: Oui, il va vraiment très très loin avec elle. Et puis il joue un petit peu avec son mal-être aussi.
13: Oui, alors Bardot en est tout à fait consciente. Elle est consciente qu'en choisissant la vérité, elle choisit un film qui est où le personnage est une sorte de double d'elle-même, jugé pour immoralité par une société conservatrice. Je ne sais pas si c'est le meilleur film de Brigitte Bardot, mais c'est sans doute le meilleur film sur Brigitte Bardot, où elle va devant un tribunal se défendre de cette immoralité, et ça donne une tirade où elle s'en prend au juge en leur disant, voilà, vous êtes toutes déguisées, ridicules, vous êtes tous morts. Si vous revoyez le film, ça donne vraiment la chair de poule. Le Bardot est extraordinaire, et une partie de cette force, évidemment, revient aussi à Clouseau. Ce qui rend ce moment perturbant, c'est que elle fait une tentative de suicide dans le film, et que dans la vraie vie, elle va elle-même tenter de mettre fin à sa vie. C'est sûr que Clouseau a dû être un facteur aggravant, mais le film lui-même n'était pas neutre, et on a trop tendance à considérer qu'être acteur, c'est juste donner l'impression d'eux. En fait, il y a souvent une connexion émotionnelle, et c'est même nécessaire, très profonde, et on ne fait pas les rôles impunément.
12: Alors, ça, c'est avec Bardot. C'est encore plus terrible, on pourrait dire, d'une certaine façon, avec la propre femme d'Henri-Georges Clouseau, sa femme Vera Clouseau. Il a une étrange relation avec elle, et il joue un petit peu avec sa vie, là aussi.
13: Alors là, c'est une relation absolument dingue, incroyable.
12: Ah oui, je trouve aussi.
13: L'origine du nœud de la mécanique du couple, c'est qu'elle veut être actrice. En ayant le physique, elle est très
12: belle.
13: Elle est très jolie, mais sans en avoir vraiment totalement la capacité de jeu. Et lui, qui a été longtemps un cynique, ne croyant pas à l'amour, aux momeries, au mariage, tout ça, devient dingue de cette femme et l'épouse. Et dès le départ, le cinéma fait partie de leur vie intime. Ils ont cette idée folle de faire un documentaire sur leur voyage de noces en allant au Brésil, qui est interrompu. Parce que Vera a des problèmes de cœur, elle a une malformation cardiaque, elle est opérée, Clouseau en est mortifié, et du coup, le couple est d'accord pour reconstituer l'arrivée de l'ambulance, Vera sur le brancard, Vera à l'hôpital, le chirurgien qui prépare les instruments, tout ce qui a terrorisé Clouseau, qui a fait de la peur son métier. Alors, pour nous, c'est très étrange,
12: bah oui.
13: Parce qu'on peut voir à l'écran la mise en scène du mal qui va tuer Vera. Alors, ça va culminer sans doute avec Les Diaboliques, où les problèmes cardiaques de Vera sont au cœur de l'intrigue. Et comme elle a pas une puissance énorme de jeu, elle est face à Simone Signoret, qui est une sorte de Stradivarius. Clouseau la pousse pour qu'elle soit aussi expressive. Voilà. Et Vera va être amenée à jouer sa propre mort par arrêt cardiaque. Alors, d'un côté, c'est une version sublimée d'elle-même, parce que bon, la vie était plus sombre, en fait, par la souffrance et ses fragilités. Elle s'adonnait aussi à l'alcool, à des drogues. Et en même temps, de l'autre, ben voilà, c'est, comme disait Godard, filmer la mort en marche. Et il y a quelque chose de très, très trouble.
12: Henri-Georges Clouseau, qu'est-ce qu'il répond à ces accusations, cette violence, ce sadisme ? Il assume tout ça ?
13: Alors, il ne le fait jamais pour jouir du mal qu'il ferait. Ce n'est jamais ça sa démarche. Hein. Lui, ce qu'il veut faire, c'est qu'il veut aider ses actrices, ses acteurs à aller le mieux possible. D'ailleurs, dans la vie, c'est un homme charmant. Bon, ça se fait dans une époque où il y a un culte du metteur en scène star, et donc ses exigences paraissent normales. C'est une logique qui mène aussi Clouseau à se faire du mal à lui-même, puisque voilà, on parlait de la tentative de suicide de Brigitte Bardot, mais pendant la vérité, il fait un infarctus, donc il se met dans un état de stress dingue. C'est on peut dire, l'incarnation parfaite du cinéaste tourmenté, perfectionniste, oui, éternel insatisfait, dont le doute est vraiment un moteur, et qui est marqué par une très grande ambition de filmer de l'inédit, de repousser les frontières du cinéma.
12: Alors, il a par ailleurs un goût assez prononcé pour tout ce qui est sombre, pour la noirceur. Ça remonte, quasiment on pourrait dire, ça remonte à l'enfance. Vous allez me raconter ça dans un tout petit instant.

0: La Lune, Christophe Mahé sur RTL.
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0: De retour dans ce Grand Récit consacré à Henri-Georges Clouzot, je suis en compagnie de Pierre-Henri Gibert, réalisateur du documentaire Le Scandale Clouzot. Alors donc, je disais que Clouzot avait un certain goût pour la noirceur, et ça dès son enfance en vérité.
3: Oui, c'est-à-dire que y a chez lui, de façon très précoce, un goût pour le drame et l'angoisse, et aussi un vécu. Dès 5 ans et demi, son frère dit qu'il a dicté sa première pièce de Guignol où Polichinelle empoisonne sa femme en mettant des punaises dans le pain.
0: Cet âge-là, c'est pas banal quand même.
3: Non, d'autant qu'il a assisté à aucun meurtre, mais voilà, il va assister sans doute à la... Alors, peut-être un peu plus tard, mais il y a des dissensions dans le couple, à la déchéance de ses parents, ce qui est un événement sans doute très traumatique, la faillite de la librairie paternelle, et sa mère qui sombre dans une dépression. Donc le drame et l'angoisse sont pas des abstractions chez lui, d'autant que très vite, tout le monde va se tourner vers lui comme la personne la plus responsable de la famille qui va pouvoir sauver la situation familiale, quoi.
0: En plus, à la trentaine, il tombe assez gravement malade. Il a une pleurésie qui l'empêche de travailler pendant 4 ans. Ça vient de là, cette espèce d'angoisse de la mort ou de fascination pour la mort qu'on peut sentir dans ses films.
3: Voilà, alors là, ça c'est un élément totalement essentiel, effectivement, c'est l'apprentissage de la mort qui vient effectivement de ce moment à 26 ans, en 1934, où il attrape la tuberculose. Alors, je ne sais pas si vous avez vu le film de Xavier Giannoli, Des rayons et des ombres, où il y a des séquences au sanatorium de tuberculose, où on crache du sang, voilà, c'est très impressionnant. Clouzot a vécu ça pendant 5 ans. Pendant 5 ans, il a dû vivre avec ce qu'il appelait un goût de mort dans la bouche, en attendant la fin. Et peut-être serait-il épargné, mais peut-être pas. Et donc, bon, de toute évidence, il y a dans cette attente de la mort un apprentissage extraordinaire du suspense. Il y a un bon côté à ça, c'est qu'effectivement, il a eu du temps pour lire, pour étudier la dramaturgie. Et ça a aussi nourri une méthode de travail, puisqu'il a, même plus tard, il a toujours continué à penser, à réfléchir, à imaginer, coucher. Oui, il faisait venir sur les studios un lit pour pouvoir, lorsqu'il devait penser, s'allonger, fixant le plafond, ce qu'il avait dû faire, effectivement, pendant ses longues années de sanatorium.
0: Et pourtant, c'est un grand insomniaque.
3: Alors voilà, il cumule décidément beaucoup de névroses.
0: Oui, on peut le dire.
3: Bon, il avait des cauchemars, en fait, très très intenses, à tel point qu'il s'empêchait de dormir. Il essayait de retarder le moment où il allait dormir, donc c'est évidemment devenu un grand insomniaque.
0: Il s'est rendu insomniaque, d'une certaine façon.
3: C'est tout à fait ça, tout en souffrant. Il y a un côté aussi totalement masochiste, puisqu'il tenait aussi à ses névroses. Il est allé voir un psychanalyste pour essayer de quand même de le soigner. Et quand le psychanalyste lui dit oui, enfin c'est horriblement dangereux, si je vous soigne, si je vous délivre de vos problèmes, vous n'aurez plus d'imaginaire. Évidemment, il lui a dit non, je préfère garder mes névroses. Au revoir et merci.
0: C'est terrible comme phrase. Alors, il a accepté, on l'a entendu, il a accepté de travailler pour la Continentale, qui est sous l'autorité de Goebbels pendant l'occupation. Ça lui a causé les ennuis que l'on sait. Son plus grand crime, finalement, avec Le Corbeau, c'est de mettre la lumière sur la France de la délation. On va quand même faire une petite parenthèse. C'est vraiment un sport national à l'époque.
3: Alors oui, je crois que les Allemands sont même débordés par la quantité de lettres de dénonciation qui arrivent par milliers, où on dénonce son voisin, on dénonce, sa femme que l'on veut quitter, on dénonce un commerçant dont on aimerait prendre la place. Et on est quand même sidéré que Clouzot puisse faire Le Corbeau, donc cette dénonciation de la dénonciation, on pourrait dire, en pleine occupation, et qu'il le fasse donc pendant la guerre avec l'argent des Allemands. Il y a quand même des attaques très très franches contre les représentants de l'État. Il y a une discussion, un échange entre le maire et le préfet. Le préfet dit que faire, le maire répond mais n'importe quoi, mais donnons l'impression d'agir.
0: Voilà. C'est très ironique, c'est très sarcastique.
3: On peut difficilement être plus explicite.
0: Est-ce que c'est un film politique, le Corbeau ? On a l'impression que c'est, on est plus sur des questions de morale et Clouzot, quelque part, porte le fer dans les faiblesses humaines, en fait.
3: Oui, parler de, des déviances de la justice, de l'État, c'est évidemment politique, mais bon, Clouzot est fondamentalement, on va dire, un anarchiste. Ce qu'il fait, c'est une sorte de jeu de massacre où il s'en prend à tout le monde. Voilà, c'est évidemment pas un nazi, ça va sans dire. Mais voilà, ce qui l'intéresse, c'est la nature humaine, hein, c'est les failles. Alors les failles à la fois qui nous rendent vulnérables, donc touchants. Enfin voilà, il y a une grande humanité aussi dans son regard. Et aussi, voilà, ces failles, c'est ce qui nous rend potentiellement aussi monstrueux. Et bon voilà, c'est ça.
0: Et ça lui plaît.
3: Voilà, c'est sa conviction, c'est que le pire et le meilleur cohabitent en l'homme, et c'est selon les circonstances. Et d'ailleurs, dans la vie, bon, voilà, c'était quelqu'un qui adorait essayer de démasquer chez l'autre ce qui n'allait pas, les failles. Et il y a une amie, une amante de Clouzot qui, à un moment donné, se sépare. Elle trouve le bonheur. Elle lui raconte à quel point elle est heureuse avec ce nouvel homme qu'elle a rencontré. Et Clouzot lui dit « Vous êtes heureuse, vous ne m'intéressez plus ». Et elle trouvait ça formidable, ça le résume.
0: Ah bah oui, tout est dit dans cette phrase, effectivement. Ça traduit aussi son rapport à la foi. Il a un rapport un peu compliqué avec la foi et la religion. Est-ce qu'il est croyant, d'ailleurs ?
3: Alors, non. Enfin, il a été élevé dans une culture catholique, mais il n'est pas croyant, il n'est pas pratiquant. Pour autant, la culpabilité universelle qu'on vient d'évoquer... puisqu'en fait, finalement, si tout le monde a le mal en lui, tout le monde est potentiellement coupable, ou pourrait l'être, selon les circonstances. Voilà, c'est assez proche d'une forme d'expiation catholique, et ça nourrit en tout cas, une forme de compassion pour les plus pauvres, les plus vulnérables. Il a échangé en tout cas avec un prêtre à la fin de sa vie, dans les dernières années, sur l'existence du mal. Et sur l'idée du salut spirituel qui le tourmentait beaucoup. Et sa dernière épouse, Inès, était par contre très, très catholique, au point que, et c'est le paradoxe, c'est une ironie de l'histoire assez, voilà, savoureuse, que Inès a choisi comme héritier de Clouzot, comme donc héritier aussi des droits du Corbeau, le Secours catholique.
0: En tout cas, toute cette matière, toutes ces failles humaines donnent des films merveilleux, des films avec souvent un extraordinaire suspense. On l'appelait le Hitchcock français, on en parle dans un tout petit instant.

0: Taylor Swift sur RTL, c'était Hoplite, deuxième extrait de son dernier album.
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0: Le grand récit, la suite, on parle d'Henri-Georges Clouzot ce soir avec Pierre-Henri Gibert. Alors Clouzot, dès son premier film, L'Assassin habite au 21, il impose un style. Comment on peut définir le style Clouzot? Je disais, c'est le Hitchcock français, c'est juste ça?
14: Oui, c'est assez juste. Il y a évidemment beaucoup de choses qui les rapprochent. Bon, ben, un goût de la tension, du suspense évidemment, et aussi un langage de l'image pure qui vient de l'expressionnisme allemand. Donc les ombres et les lumières, c'est quelque chose aussi que Hitchcock a beaucoup utilisé. Pour autant, voilà, une fois qu'on a dit ça, le Clouzot reste très français. Voilà, il y a une recherche de réalisme. C'est pas quelque chose qui intéresserait vraiment Hitchcock. Et la dimension morale, on en a parlé, est évidemment beaucoup plus forte. Les rapports de domination, soumission qui sont constants dans son cinéma font de ses films plus que de simples divertissements.
0: Jouvet le compare à Dickens, c'est pas rien quand même. Qu'est-ce qui relie, moi j'ai pas vu immédiatement, qu'est-ce qui relie Henri-Georges Clouzot à Charles Dickens?
14: Il y a la fibre sociale, il a développé un goût pour les marginaux, pour les gens qui sont déconsidérés, pour les petits métiers, je sais pas moi, les titis parisiens, l'argot, les bas-fonds, enfin voilà, ce sont des gens qui pour lui sont pleinement dignes d'intérêt, ont même une certaine noblesse, parce que voilà, il y a une combativité pour leur survie. Et après aussi, d'un point de vue esthétique, on reproche souvent au cinéma, à raison, d'avoir une tendance bourgeoise, parce que pour que les films soient beaux, on filme des gens riches dans des grands appartements. De Clouzot, et c'est vraiment à mettre à son crédit, arrive à trouver une esthétique très forte, avec le papier peint qui se décolle, avec les murs un peu crado, avec des endroits sombres, poussiéreux. Il arrive à sublimer vraiment ces lieux dont on sort une grande poésie. Et bon, je pense à Quai des Orfèvres en particulier, où tout ce monde autour des Halles devient vraiment extraordinaire.
0: Alors, c'est un immense réalisateur à l'évidence, mais il a tout de même une petite faiblesse, un talon d'Achille. Visiblement, il manque un petit peu d'imagination.
14: Voilà, alors c'est des témoins décrivent ça comme son
0: seul manque. Il ne sait pas inventer des histoires.
14: Il semblerait effectivement que l'imagination pure et n'était pas son fort. Voilà, ce qui est évidemment cruel pour un artiste, pour un scénariste. Il se nourrissait beaucoup de la vie. Ben, on l'a vu quand on disait le sanatorium. Ben, ses films sont pleins d'infirmières. Et ça rend Clouzot très dépendant des autres. Voilà, il y a un besoin viscéral, on peut dire, de s'entourer de scénaristes, d'auteurs, de compagnes aussi. Puisque Vera, on l'a vu, avec ses problèmes cardiaques, vont directement inspirer les intrigues. C'est valable aussi avec Suzy Delair, qui est sa première compagne, qui avait une sorte de gouaille un peu populaire, extraordinaire, et dont la nature nourrissait les films, dont elle proposait même des fois des dialogues, où je disais, oh, bah, très bien, je vais noter. Bon, enfin, comme beaucoup d'artistes, c'était un vampire, il sélectionnait vraiment les gens pour qu'ils puissent apporter du feu à son enfer, voilà.
0: C'est bien dit. Il joue beaucoup à la frontière du réel, ça on l'a dit, notamment avec les sentiments de ses acteurs, mais ça vaut aussi pour le son et pour les décors notamment, il aime les décors naturels.
14: Voilà, alors Clouzot, lui, veut tout. Il veut un réalisme très fort et il veut une très grande stylisation. Alors le réalisme très fort, je ne reviens pas sur le jeu d'acteur, mais ça a compté. Effectivement, les décors réels, il va passer pour Quai des Orfèvres, c'est un des premiers à le faire. 4 mois au 36 Quai des Orfèvres qui va reconstituer en studio. Et pour Le Salaire de la peur, par exemple, il va insister, alors qu'on pourrait tout faire en studio, il va insister pour être en décor réel. Ça le pousse par exemple aussi à se débarrasser de la musique, cette quête de réalisme dans Le Salaire de la peur, c'est assez étonnant.
0: Pourtant, la musique, c'est une magnifique illustration.
14: Mais du coup, il se dit, ouais, c'est intéressant, dans la vie, vous n'entendez pas toujours de la musique lorsque votre cœur se met à battre.
0: Certes.
14: Et voilà. Et il dit, pourquoi est-ce qu'on en a forcément besoin? Et donc, il va utiliser les bruits des camions, le rétrogradage, les grincements, et tout ça devient presque une sorte de musique concrète. Donc, il y a ça, le réalisme, et en même temps, il y a une très très forte volonté de stylisation. Si on prend Le Salaire de la peur, dans le même film, où il y a cette recherche de réalisme, il y a ce moment où, tout d'un coup, Yves Montand, avec son gros camion, va rouler sur le corps de Charles Vanel, qui est enlisé dans une grande flaque énorme de pétrole noir.
0: Et donc, c'est horrible cette scène.
14: Cette idée graphique du pétrole noir, où tout d'un coup, la silhouette de Vanel est entièrement recouverte de noir, il tend sa main noire, ça crée une image qui est tellement saisissante, c'est presque de l'art contemporain. Il aurait pu faire la même scène avec de l'eau translucide, mais ça n'aurait pas produit le même effet du tout.
0: C'est vrai que c'est une scène incroyable. Alors, il a une activité un petit peu frénétique, Henri-Georges Clouzot, notamment sur le film L'Enfer, qui ne terminera pas d'ailleurs. Il est fou, c'est Bernard Blier qui dit ça à un moment, il dit, bah oui, Clouzot, il est fou, il le dit de manière un peu légère, ou il y a un fond de vrai là-dedans?
14: En tout cas, son entreprise est souvent extrêmement ambitieuse, et selon si on réussit ou si l'on échoue, on peut passer pour un visionnaire ou pour un fou. Bon, en tout cas, l'échec retentissant de l'enfer. Enfin, c'est 5 à 6 millions de francs qui sont perdus pour la Columbia, le producteur, parce que voilà, le film est arrêté, alors que est abandonné, même après un arrêt cardiaque de Clouseau, alors qu'il était donc le seul maître à bord avec des moyens illimités, avec 3 équipes de tournage, après 110 personnes qui sont censées travailler simultanément. Enfin, le projet est dingue, où il réécrivait lui-même toujours le scénario, où l'acteur principal, Serge Reggiani, avait dû quitter le film pour épuisement nerveux, avait été remplacé. C'était l'acteur principal, hein. C'est un film où tout d'un coup l'acteur principal est remplacé en plein milieu du tournage. Bon, évidemment que voilà, cet échec joue pour la mythologie de Clouseau, et donc dépeint un artiste dévoré par ses propres démons et son ambition. Évidemment mégalo, mais moi ce qui m'intéresse en fait, c'est que le tout ce qui fait l'échec du film retentissant est contenu dans ses succès précédents. Quand il a des problèmes de santé où le tournage est arrêté, ben on l'a dit sur La Vérité, il avait déjà eu un arrêt cardiaque. Lorsque on dit que le tournage s'arrête alors que ce n'est pas fini, c'est déjà arrivé sur Le Salaire de la Peur. Il avait dépensé la totalité du budget sans avoir tourné une seule scène de camion. En tout cas, sur sa dinguerie, on a l'impression que c'est allé en empirant et qu'il a été presque dévoré par son esprit critique.
0: Mais voilà. C'est très juste, c'est l'impression que ça donne, et il s'épuise, et il meurt en 1977. On va en dire un mot quand même, il a une mort très cinématographique.
14: Voilà, je finis mon documentaire en disant que c'est on est metteur en scène ou on ne l'est pas, parce que sa mort pourrait faire partie intégrante de ses films. On le découvre dans son bureau allongé après un arrêt cardiaque, alors qu'il écoutait La Damnation de Faust de Berlioz.
0: On entend.
14: Voilà, lui qu'on décrivait comme diabolique, évidemment, jouait avec la mythologie de Faust, de vendre son âme au diable, et pas anodin. D'autant que dans ses carnets, c'est une question qui le tourmente. Il parle de la damnation, de l'idée d'être accueilli dans la mort par Vera, en se demandant comment elle le jugera. Et il finit étonnamment par dire qu'il n'a pas peur. Lui qui a passé sa vie en étant terrorisé, il dit « j'ai pas peur, j'ai confiance en son amour ».
0: Voilà, on va se quitter sur ces quelques notes donc de Berlioz, La Damnation de Faust. Merci beaucoup Pierre-Henri Gibert de nous avoir raconté Clouseau dans Le Grand Récit. Je renvoie vers votre excellent documentaire Le Scandale Clouseau, et plus récemment dans un tout autre style, vous avez aussi réalisé Kandinsky, Voir la musique, réinventer la peinture, c'est en replay sur Arte. Le Grand Récit s'achève, merci de nous avoir suivis. On se retrouve demain à 20h avec André Dussolier, et quand vous le souhaitez sur le site ou l'appli RTL. Je vous laisse en bonne compagnie avec le délicieux Éric Jean-Jean pour Bonus Track. Belle soirée sur RTL. Il est 21h. Et d'abord, l'essentiel de l'info en 3 minutes avec Alban Le Prince. Bonsoir Alban.
6: Bonsoir Isabelle, bonsoir à tous. La Française contaminée par l'antivirus est toujours hospitalisée en réanimation avec la forme cardio-pulmonaire la plus sévère. Un poumon artificiel assure son oxygénation. Voici les dernières nouvelles communiquées en début de soirée par un responsable hospitalier. Les 22 autres cas contacts identifiés, parmi lesquels des enfants, ils ont tous été contactés et hospitalisés ou en cours d'hospitalisation, a affirmé tout à l'heure Stéphanie Rist, la ministre de la Santé, lors d'une conférence de presse aux côtés d'épidémiologistes. Elle a également écarté toute circulation diffuse de l'antivirus. De son côté, Emmanuel Macron lui a pris la parole depuis Nairobi en clôture d'un sommet franco-africain pour rappeler que la situation était sous contrôle. Mais le gouvernement en fait-il assez? A-t-il retenu les leçons du coronavirus? Thomas Soto posera la question à son invité. Demain, c'est Marine Le Pen, la chef des députés Rassemblement National. Rendez-vous à 7h40 sur RTL. Dans le reste de l'actualité, de la kétamine dans la cour de récréation. Plusieurs élèves d'une école élémentaire du Val-de-Marne ont été victimes de malaise aujourd'hui après avoir inhalé de la drogue dans une enveloppe. Elle avait été trouvée un peu plus tôt dans le métro par un enfant. Heureusement, aucun n'a été hospitalisé, précise ce soir la préfecture. La mortalité routière en forte hausse, plus 15% en avril avec 285 tués, d'après les tout derniers chiffres de la sécurité routière dévoilés aujourd'hui. C'est 37 de plus que l'année dernière. Le blocus du détroit d'Ormuz est très efficace. Il est hermétique à 100%, assure ce soir Donald Trump. Le président américain promet également une baisse des prix du pétrole une fois que la guerre sera finie, alors que le baril de Brent continue de s'envoler ce soir à plus de $107. Une situation qui reste très instable dans la région. Conséquence, le ministère de l'Éducation nationale annonce ce soir l'annulation des épreuves écrites et orales du brevet et du bac dans plusieurs pays du Proche et Moyen-Orient et au Mali. Les candidats se verront attribuer leur moyenne annuelle dans chaque matière. La météo avec le retour d'un temps nuageux et pluvieux au nord de la Loire et dans un quart nord-est. Des averses également attendues entre les Pyrénées et le sud du Massif central. Ailleurs, ça restera assez ensoleillé avec du Mistral et de la Tramontane jusqu'à 70 km/h autour du golfe du Lion. Les températures 4 à 12 degrés le matin, 15 à 20 l'après-midi jusqu'à 22 degrés sur le littoral méditerranéen. Les courses, c'est à Vincennes, départ 13h55. 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Vous retrouvez Eric Jean-Jean pour Bonus Track.
15: Merci beaucoup, à tout à l'heure. Oui, bonsoir, et donc à tout à l'heure, 22h, d'autres infos sur RTL. Alors hier, je vous en ai parlé, hein, c'était l'anniversaire de Renaud, et Renaud d'ailleurs s'apprête à monter sur scène avec ses amis, et quelle bande d'amis, 14, 15 et 16 mai prochain, c'est-à-dire à la fin de la semaine, là, Jean-Louis Aubert, Francis Cabrel, Benabar, Kali, Vianney, Nicolas Sirkis, Oshi, tous les artistes vont venir chanter avec Renaud, et souvent pour Renaud, des chansons de Renaud, ça risque d'être très très beau. Et puis il y a ce documentaire, hein, Renaud à cœur perdu sur France 2, réalisé par Tancred Ramonet. Bref, ça fait beaucoup de raisons pour vous passer du Renaud aujourd'hui, et c'est ce que je vais faire dans la première partie de cette émission. Ensuite, nous recevrons Marie Sabot, qui est la patronne du festival We Love Green, et on plongera dans les hits du mois de mai 1981.
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15: Hier, c'était l'anniversaire de Renaud. Je ne me suis jamais caché et vous êtes très au courant de mon admiration et de mon amour infini pour cet homme. Alors aujourd'hui, j'ai décidé de vous plonger dans mon Renaud. Les chansons qui me bouleversent, qui sont peut-être parfois des chansons inconnues et qu'on va égrener. Alors pas toutes, parce que sinon j'en ai pour 3 heures, mais dans les 20 minutes qui viennent, vous allez écouter des chansons que vous n'avez peut-être pas souvent l'habitude d'écouter. Comme par exemple celle avec laquelle on va commencer cette émission, qui s'appelle Deuxième Génération. C'est sur l'album Morgane de toi, je crois que c'est ma préférée de Renaud. Écoutez, tout ce qu'il dit est encore valable aujourd'hui.

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1: Deuxième génération, Renaud, aujourd'hui, c'est plus du rock que ça chante, ni du hard rock, c'est du rap, mais c'est la même problématique avec les mêmes solutions qui ne sont pas trouvées. Renaud, mon Renaud, je vous le fais découvrir tout à l'heure sur RTL.
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3: Hier, c'était l'anniversaire de Renault. Ce soir, je crois qu'il y a un film de Tancrède Ramonet qui passe hein, sur France Télévisions, des images inédites. Dominique, la première épouse de Renault. Ou encore Lolita, David, son frère jumeau et son pote d'enfance. J'ai eu la chance de voir ce film à France Télévisions. Il est bouleversant, surtout pour ce qu'on y apprend. Je ne vais pas vous dire ce qu'on apprend à l'intérieur. Et puis, bien sûr, ces fameux concerts, 14, 15 et 16 mai prochain, c'est-à-dire vendredi, samedi, dimanche, je crois. Renault avec des potes qui vont chanter ses chansons. Alors, ça m'a donné envie de vous plonger dans Renault, mais je vais pas vous raconter l'histoire de Renault. D'abord, il y a le film qui le fait bien mieux que moi. Et je me suis dit, je vais vous expliquer pourquoi j'aime autant Renault. Alors, commençons avec une chanson dans l'album Les Béton 1977. Renault raconte au sujet de cette chanson qu'il était, voilà, près des Champs-Élysées en voiture avec un pote et qu'ils ont entendu à la radio qu'il y avait des types qui s'étaient fait attraper par la police après un braquage. Et il arrive et il voit le type allongé sur le bitume et surtout il entend les gens autour qui sont en train de l'insulter. Alors, ça va lui donner l'idée de cette chanson qui s'appelle Les Charognards.
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1: Les Charognards, Renaud, ça fait partie des, voilà, des chansons qui accrochent comme ça. Je sais pas comment vous, vous avez accroché à Renaud. Moi, c'était des cousins parisiens qui avaient laissé une cassette et je découvre en 1979 cet album qui s'appelle Ma Gonzesse, à l'intérieur duquel il y a cette très jolie chanson qui s'appelle J'ai la vie, qui me pique les yeux.

1980, tiré de l'album Marche à l'ombre. Alors Marche à l'ombre, c'est l'album dans lequel apparaît l'un des plus célèbres personnages de l'univers de Renault à cette époque-là, Gérard Lambert, très inspiré de Gérard Lanvin, qui était le premier amoureux de celle qui va devenir la femme de sa vie, Dominique. Bref, c'est une petite frappe avec un cyclomoteur. Mais il y a aussi un autre personnage encore plus bouleversant sans doute que Gérard Lambert, qui s'appelle La Teigne.

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1: 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C'est comme ça que finit la chanson. Alors toujours extrait de cet album Marche à l'ombre, il y a aussi cette chanson Coup de poing qui va beaucoup faire parler à l'époque, notamment parmi les fans et au fond qu'on a tous repris quelque part au fond de notre cœur. Ça s'appelle Où est-ce que j'ai mis mon flingue ?

Moi, ce que je dis, mon flingue, c'est une chanson qui tire dans tous les sens. De temps en temps, on a eu l'impression, nous les fans, que Renaud, justement, avait un peu cédé à ses promesses. En tout cas, il n'avait pas réussi à tenir ce qu'il promet dans cette chanson. Où est-ce que j'ai mis mon flingue? D'ailleurs, il y aura une réponse à cette chanson qui s'appelle « J'ai retrouvé mon flingue » dans l'album Rouge Sang en 2006. Mais on ne va pas l'écouter aujourd'hui. Ce que je vous propose maintenant, c'est dans l'album Le Retour de Gérard Lombert, cinquième album de Renaud qui sort en novembre 1981. Une très jolie chanson sur banlieue rouge. Écoutez.

0: banlieue rouge de Renault. Et Renaud, il a toujours ce talent pour écrire des portraits. Et là, en l'occurrence, ce que je vous propose, c'est de faire un petit bond dans l'album Mistral Gagnant. Nous sommes en 1985 et en fait, l'action de cette chanson qui s'appelle Petite Conne se situe à un enterrement. On apprendra qu'il s'agit d'une référence à Pascal Augier, jeune actrice, muse d'Éric Rohmer et Jacques Rivette, décédée le 25 octobre d'une overdose. Et dans cette chanson, Renaud parle de sa haine contre la drogue et du monde des paillettes et de la nuit qui a emporté la vie de cette jeune femme qu'il appelle Petite Conne.
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1: Petite conne, Renaud. Je vais vous plonger maintenant dans une chanson et je vais la laisser tourner le plus longtemps possible parce que vous allez comprendre pourquoi cette chanson elle va être hyper importante pour Renaud. On est sur l'album Bonne, Renaud. Je vais vous plonger maintenant dans une chanson et je vais la laisser tourner le plus longtemps possible parce que vous allez comprendre pourquoi cette chanson elle va être hyper importante pour Renaud. On est sur l'album

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1: Alors cette chanson, on ne sait pas ce que Mitterrand a répondu d'ailleurs à Renaud quand il l'a entendu, parce que c'est sûr qu'il l'a entendu, mais moi je retiens, je suis un militant du parti des oiseaux, des baleines, des enfants, de la terre et de l'eau. C'est pas ce que retiendront les Russes lorsque Renaud part en juillet 1985 à Moscou jouer pour justement les Russes. Et pendant cette chanson, au moment précis où Renaud chante la chanson « Quand les Russes, les Ricains feront péter la planète », tout le monde se lève, en tout cas une grande partie du parcours qui se lève, et ça va fissurer dans le cerveau de Renaud. Vous découvrirez ça dans différentes biographies et notamment dans le documentaire qui passe en ce moment sur France T. Et Renaud va plus dormir vivre des grandes crises de parano, et ça l'amènera à écrire cette chanson-là devant l'hôtel Ukraine où est érigée la statue de Lénine. Une chanson qui s'appelle « Fatigué ».

à Gorky. Alors, un petit peu plus tard, en 1991, Renaud est à Londres pendant la guerre du Golfe, la première guerre du Golfe, durant laquelle d'ailleurs le Royaume-Uni était impliqué. Pour illustrer ce contexte historique, Renaud mentionne sur la pochette de l'album enregistré et mixé au studio Sam West du 10 janvier au 15 mars pendant leur sale guerre. Et dans cet album, il n'est pas forcément que question de cette guerre du Golfe, il est aussi question du Paris-Dakar que Renaud désingue dans une chanson qui est délicieuse et qui s'appelle 500 connards sur la ligne de départ.

0: notre album qui s'appelle La Belle de Mai. Pour ceux qui viennent de nous rejoindre, je vous fais mon Renaud à moi, hein, c'est rien à voir avec quelque chose de tout à fait objectif, c'est subjectif. Il y a une chanson et ce sera la dernière d'ailleurs qu'on va écouter dans ce focus avant de s'en faire une en entier. Je vous propose d'écouter cette chanson assez bouleversante qui s'appelle Son Bleu.
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1: 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Bon, vrai, écoutez, Renaud, d'ailleurs, allez le voir, hein, jeudi, vendredi ou samedi. Je crois que tout est complet au Zénith, là, avec tous ses copains qui vont chanter ses chansons à côté de lui, autour de lui. Et Renaud, de tout temps, à chaque fois que je vais poser la question, à chaque fois qu'il en a parlé à la télévision, il dit que de tout temps, sa chanson préférée de toutes celles qu'il a écrites, c'est celle qu'on va écouter maintenant. Alors, c'est une histoire assez, assez chouette. Il avait mis son couple avec Dominique en danger et il m'a raconté un jour, assis à côté d'un feu, qu'en fait, cette chanson, c'était l'époque où il pouvait rattraper Dominique, c'était son terme, avec une belle chanson. Et cette belle chanson-là s'appelle « La pêche à la ligne ».

0: Voilà. C'était vraiment complètement désorganisé, un peu bordélique, mais j'ai essayé de partager avec vous mon amour pour les textes et pour Renaud, tout court. Renaud qui sera jeudi, vendredi et samedi sur la scène du Zénith avec ses copains, parmi lesquels un autre de mes amours, Jean-Louis Aubert, ou encore Francis Cabrel, Nicolas Sirkis, Vianney, Benabar, Kali. Il y a plein de gens qui seront autour de Renaud pour chanter ses chansons. Et puis il y a ce documentaire qui tourne, vous pouvez le voir en replay d'ailleurs sur France Télé, ça s'appelle Renaud à corps perdu. Voilà, c'est hyper beau ce documentaire. J'ai eu la chance de l'avoir avec Renaud, justement. Et dans ce documentaire, il y a Dominique, son épouse, qui témoigne. Et c'est assez rare, en tout cas. Ou encore Lolita et David, son frère jumeau.
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0: Bonsoir Perrine Suquet.
3: Bonsoir.
0: Bonsoir Pascal Amiot.
4: Bonsoir.
0: C'est l'actualité du jour, Perrine, avec le journal tout à l'heure. On parlera des Red Hot ou encore de Melancholy and Infinite Sadness. Mais pour l'instant, l'actualité du jour nous amène vers la nouveauté. Qu'est-ce qu'on écoute, Pascal?
4: Je vais revenir sur un titre qui est paru mi-avril, mais que je n'avais pas eu le temps de vous passer. Vous vous rappelez, on a fait une semaine spéciale sur Michael Jackson.
0: Ouais.
4: Eh bien, cette semaine-là est sorti un titre de Lana Del Rey. Alors, qui n'a rien à voir avec son futur album. Je vous avais passé il y a deux mois un titre, un extrait de son futur album. Mais il s'agit d'un titre qu'elle a fait pour un jeu vidéo qui va sortir le 27 mai prochain et qui est dans l'univers James Bond, puisque ce jeu va s'appeler 007 First Light. C'est d'ailleurs aussi le titre du single, First Light. Lana Del Rey, elle avait déjà... Elle était assez proche quand même de l'univers James Bond, parce qu'elle avait, elle avait eu envie de faire des génériques de films. Ça n'avait pas abouti. Là, elle fait vraiment son entrée officielle dans les musiques de James Bond, d'autant plus que c'est en collaboration avec David Arnold, qui lui a longtemps bossé pour des musiques de James Bond. On découvre ce First Light.

0: Évidemment, alors je levais les yeux vers Lucas qui est grand fan de James Bond. Il me dit, bah oui, c'est le jeu vidéo sur James Bond, donc forcément.
1: Oui, c'est ça. Il y a vraiment donc, tous les codes de James Bond. C'est normal parce que c'est David Arnold qui a composé ce titre. Mais on peut quand même se dire qu'on est quand même vraiment de l'univers de Lana Del Rey. C'est-à-dire qu'à la fois cette mélancolie et ce côté cinématographique qui font aussi partie de son univers à elle depuis 2012, ouais, je crois, qu'elle est apparue sur le devant de la scène. Voilà, c'était donc First Light. Le jeu, c'est 007 First Light. Il sera disponible le 27 mai prochain, mais cette musique-là, elle est déjà disponible.
0: Merci Pascal. Bon, alors, les Red Hot viennent de vendre leur catalogue, Périne.
2: Oui, en fait, ça faisait quelques temps que c'était dans les tuyaux, mais ça y est, là, les Red Hot ont donc vendu l'ensemble de leur catalogue. En fait, ils ont cédé l'ensemble de leurs masters et originaux, donc, et de leurs enregistrements originaux à Warner Music pour la modique somme de 300 millions de dollars. C'est parmi les plus gros, c'est vraiment un record.
0: Deal, ouais.
2: Surtout qu'ils avaient déjà vendu en 2021 leurs droits d'édition, qui généraient là aussi des droits, à Hypnosis Song pour 140 millions de dollars. Donc ça fait un total de 450 millions de dollars, un beau pactole. Mais en revanche, le groupe n'a plus du tout le contrôle sur son catalogue. Ils ne toucheront plus aucun revenu généré par leurs morceaux, qui représentaient quand même une petite rente de 26 millions de dollars par an, qui seront désormais touchés par Warner et Hypnosis. Mais bon, avec 450 millions de dollars, ils peuvent voir venir, je pense.
0: Ouais. D'autant qu'en plus, ils ont le droit de faire des nouveaux disques s'ils le désirent.
2: Alors oui, bien sûr, ils ont le droit de faire des nouveaux disques. Là, c'est le catalogue actuel.
0: Le back catalogue, waouh. Alors, l'album Melancholy and Infinite Sadness, un album des Smashing Pumpkins, un album cultissime, sera joué à Paris bientôt. Périne, dans une version opéra.
2: Ouais, c'est Billy Corgan, donc le chanteur du groupe Smashing Pumpkins, qui l'a annoncé hier. Alors cet album, c'est le troisième du groupe, c'est leur plus célèbre.
0: C'est le culte.
2: Double album hyper ambitieux, culte, qui a marqué les années 90 avec des tubes comme 1979. Alors j'aime bien Billy Corgan, il le présente comme le The Wall de la génération X. Et alors l'année dernière, pour fêter les 30 ans de cet album, Billy Corgan a décidé de revisiter l'album dans une version lyrique et symphonique pour 7 représentations qui ont été jouées en novembre dernier à l'Opéra de Chicago. Écoutez ce que ça donnait, cette même chanson 1979, dans cette version symphonique.

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1: Toujours avec la voix de Billy Corgan. Et alors, devant le succès de ses représentations, il a décidé d'emmener ce concert dans une tournée européenne et qui passera par Paris les 8 et 9 septembre prochains dans la magnifique salle Pleyel. Alors la billetterie, si vous êtes intéressé pour ces deux concerts, ouvrira demain matin à 10h.
2: Ah oui, ça va être vite plein. Pleyel, c'est quoi? C'est 2500 personnes à peu près. Hein. On termine avec Debbie Harry qui va être au cinéma bientôt aux côtés de Pamela Anderson.
1: Oui, on a appris que la chanteuse de Blondie, donc Debbie Harry, sera à l'affiche d'une comédie de Jonathan Kreisel qui s'appelle Maitreya, dans laquelle elle jouera la maman du personnage joué par Pamela Anderson. En fait, l'histoire de ce film, c'est donc Maitreya, c'est une star des thérapies New Age, donc jouée par Pamela Anderson, qui apprend que son père est mourant et qui décide d'embarquer toute sa famille en Inde, dont sa maman, Barbara, jouée par Debbie Harry, pour assister à une conférence sur les thérapie de guérison New Age. Et ce film, il est actuellement présenté au marché du film de Cannes 2026, hein, qui va commencer demain. Et le tournage, lui, devrait démarrer à la fin de l'année.
2: Merci, Perrine. Allez, on enchaîne avec notre invité du jour.
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2: Ah, c'est un festival qu'on adore, particulièrement moi. Ce sera du 5 au 8 juin 2026. Pourquoi on l'adore? D'abord parce que pour ce qu'il défend, pour la cause, pour ce que ça représente. Et puis aussi parce que c'est le premier festival, c'est celui qui donne le ton. Parce que beaucoup parlent du Printemps de Bourges, mais non, le vrai premier festival pour nous, en tout cas, c'est Wheel of Green. Et on a la chance d'en avoir la boss au téléphone, Marie Sabot. Bonsoir Marie, ça va?
5: Oui, bonsoir Eric.
2: Bon, on en est où concrètement? Là, tout de suite, on est plus très loin, là, on est à 3 semaines. Hein.
5: Exactement, on va commencer tout doucement à s'installer dans le bois de Vincennes. Donc oui, c'est proche pour nous et on est super, super excités.
2: Il y a une programmation qui est dingue, Gorillaz, Théodora, Feu Chatterton, Sébastien Tellier de XX, Charlotte Carnin, etc., etc. Est-ce qu'il y a une ligne éditoriale dans ce festival, Marie?
5: Oh ben, la ligne, c'est de rassembler les gens. Hein. C'est de rassembler les gens, c'est de rassembler les familles, c'est de rassembler les générations. Donc nous, ce qui nous amuse aussi beaucoup, c'est d'arriver à être à l'écoute, tu vois, d'un, je sais pas comment dire, un parcours utilisateur où c'est un peu le premier festival des ados et qui vont partager leur coup de cœur avec les grands, les parents, les grands frères, les grandes sœurs, parce que tu vois, on a vraiment une programmation à double circuit. On a toutes les rookies, les newcomers, les nouvelles têtes de maintenant que les jeunes adorent, et on a aussi des grandes stars de la pop française et internationale. Et aussi du rock assez emblématique comme Gorillaz, tu vois, qu'on a en ouverture le vendredi, qui revient au festival après 2022 en grande forme avec un album extraordinaire.
2: Ouais, c'est vrai.
5: Donc ce qui nous fait plaisir, c'est vraiment de voir ces instantanés dans le festival où on a ces générations qui se croisent. Donc on est vraiment un festival avec cette ouverture d'esprit et de genre qui fait que souvent... tu peux créer ces moments-là qui sont assez rares, parce que quand tu vois des grands concerts, parfois c'est une population, c'est des fans. Maintenant on voit que les concerts en plus sont surdemandés, donc il y a une course pour aller voir des grandes têtes d'affiche. Et finalement tu le vois entre fans, tu le vois entre gens qui se ressemblent, tu le vois dans ta communauté. Ici nous on éclate les communautés et les gens se croisent, et ça fait qu'il y a des moments un peu particuliers. C'est ça qu'on fait quand on programme. Nous, on va chercher ce moment où on se dit bah tiens, les fans d'Okielou, ils vont croiser les fans de Addison Rae et de Théodora, mais aussi l'équipe de Mac DeMarco et de Hayley Williams, tu vois, qui sont des grands noms du rock et la pop. Donc voilà, on a vraiment cette obsession de croiser les générations et les gens. C'est hyper important maintenant dans le monde dans lequel on vit.
2: Et puis, pour le vivre depuis les tout débuts, alors quand je dis les tout débuts, c'est vraiment les tout débuts, quand c'était pas encore à Vincennes, parce que Marie, tu es à la création hein, de ce festival. C'est plus qu'un festival, c'est-à-dire que c'est une expérience, le Wheel of Green, c'est pas un titre au hasard, quoi.
5: Écoute, globalement, le festival, il s'est créé dans le fait de vouloir monter un événement un peu différemment, de faire en sorte qu'on analyse l'événement en plein air, quel est son impact, comment on navigue dans tous ces sujets-là de production, de technique, d'alimentation électrique, de gestion de l'eau, de qu'est-ce qu'on mange, de comment on se déplace. Donc, ça a été la manière et la ligne directrice du festival depuis le début. Donc, c'est-à-dire de travailler. Et ça, c'est quand même il y a 15 ans. Donc, je dirais que nous, on est rentrés dans tous les arcanes de la technique, on a travaillé avec des groupes de travail internationaux, avec des groupes de travail nationaux, mm-hmm. et on a monté un peu, je dirais, des standards qui maintenant sont dans de très nombreux festivals. Donc je pense que maintenant, les grands festivals français n'ont plus rien à envier à Will of Reel, c'est-à-dire que maintenant, on a été en pole position à différents endroits, ouais. mais le milieu a vraiment évolué. Il y a des choses extraordinaires qui se font maintenant. Il y a maintenant des projets de tournées vraiment éco-responsables qui sont montés, par exemple, dans le syndicat Écoscène, dont je fais partie à la vice-présidence des festivals. Mmh. Je pense que 15 ans plus tard, on peut être hyper satisfait de voir l'empreinte qu'on a laissée dans ce monde-là et à quel point le temps a bougé et vraiment il y a une professionnalisation du milieu qui s'est mise en place.
2: Mais Marie, est-ce que tu avais l'impression de prêcher dans le vide au début, il y a 15 ans, lorsque tu dis moi je veux faire un festival qui soit éco-responsable? Ça a commencé, c'était dans le bois de Boulogne. Hein, et tu t'es trouvé confronté à des dizaines de problématiques, je suppose, non?
5: Oui, et puis de fait que, par exemple, les prestataires n'étaient pas là pendant que nous, effectivement, on est en énergie renouvelable dans le festival depuis 15 ans. Depuis le début, on n'a jamais varié de cette ligne-là. Et aussi, de ce quand on demande à nos restaurateurs de la traçabilité des produits, le côté vraiment bio, et aussi la créativité, et maintenant, le festival en végétarien. C'est surtout une forme de bon sens. Hein. Au début, on faisait venir par des prestataires d'Angleterre, puisque on trouvait des panneaux solaires, on trouvait des biocarburants, on trouvait vraiment des prestataires assez avancés dans des grands festivals anglais, qui est une très grande terre de festivals, l'Angleterre. Mmh, ça fait longtemps qu'elle a ouvert la marche sur des Glastonbury et des choses qu'on voyait là-bas, par exemple, et qu'on a importées. Maintenant, les prestataires sont français. Maintenant, ça y est, des prestataires à tous les étages, dans toutes les régions en France. Donc oui, le milieu a complètement évolué et on est vraiment, je pense, en pole position en France sur beaucoup d'aspects. Et des toilettes sièges qui faisaient rire à certains endroits, ouais. maintenant, ça va être quelque chose de maintenant plutôt à la pointe. Il y a des choses qui ont complètement évolué. Et puis, nous, le festival est végétarien, mais on va recevoir 100 000 personnes dans le festival. Est-ce que c'était une bonne idée de se dire que dans un grand événement comme ça, on peut se permettre d'avoir de la protéine animale à une échelle aussi grande? Tu vois, par exemple, dans le festival, on va accueillir, on a annoncé la semaine dernière la programmation gastronomie, donc on a des étoilés, comme Septine dans le festival, on a des restaurants très à la pointe, ouais. avec vraiment tout ce qui se fait dans la nouvelle gastronomie. Ils viennent dans le festival, ce sont pas des restaurants qui sont probablement végétariens au jour le jour, parce que dans leur petit restaurant, dans leur restaurant, on peut avoir et acheter à des producteurs indépendants, à des éleveurs, ouais. à des choses extraordinaires, mais quand tu l'étends à 100 000 personnes,
2: bien sûr.
5: Ça ne semble pas raisonnable de pouvoir avoir de la protéine animale pour autant de gens. Parce qu'on a un grand événement. Mais par contre, dans leur restaurant, c'est des gens qui travaillent avec des producteurs qui soutiennent et des éleveurs qui soutiennent. C'est pareil, c'est une question de bon sens. Et ça, je crois que vraiment, tu le retrouves à tous les étages du festival. Et dans aussi, on a une scène de conférence dans laquelle on a de la BD en direct. On a des duels de chat pour des gens qui sont pas forcément d'accord et qui vont discuter de problèmes sociétaux, environnementaux. On a des grandes tribunes. On a des ONG qui vont venir prendre la parole sur scène sur des grands sujet assez large, donc on verra des activistes assez forts sur nos grandes scènes, mais aussi dans des scènes de conférences pour des endroits un peu plus avec le temps de parole. Donc c'est une expérience un peu très variée qu'on peut retrouver dans notre événement et où les gens échangent et se rencontrent. Ça, c'est vraiment très important.
2: Ouais, c'est un festival intelligent, vous l'avez compris, un festival qui s'appelle Wheel of Green, 5, 6, 7 juin. C'est-à-dire, oui, on parle beaucoup de la programmation, évidemment, parce que c'est ça qui va attirer le monde, mais il se passe des milliards de choses. Et c'est pour ça que je voulais qu'on en parle avec Marie Sabot. Merci infiniment, Marie, de m'avoir donné un peu de ton temps. Je sais que c'est chaud en ce moment. Donc, je t'embrasse et rendez-vous au festival.
5: Merci du coup de projecteur sur le festival. On vous attend, on sera au moins 100 000 cette année. À bientôt.
2: Bois de Vincennes, Paris, 5, 6 et 7 juin prochain, avec des têtes d'affiche comme Théodora ou encore Addison Rae, avec Gorillaz, ça c'est le vendredi, on en parlait tout à l'heure, avec Sébastien Tellier qui sera là le vendredi. Hein. Le samedi, il va se passer Théodora, je vous le disais, de XX le dimanche, Charlotte Carnat, etc. Je vous parle que des têtes d'affiche, c'est un festival familial et qu'on adore. Merci, à bientôt Marie.
5: À très bientôt.
2: Salut.
5: Merci beaucoup, au revoir.
2: Et pour dire au revoir à Marie, je vous propose d'écouter ceux qui sont en tête de gondole dimanche 7 juin au festival Wheel of Green, c'est de XX.

0: Alors si vous me suivez depuis un petit moment, vous avez reconnu cette chanson, on l'a pas passée par hasard. C'était intro de The XX, qui était le générique d'une émission que j'ai fait pendant quelques temps, le soir, le week-end, s'appelait Night List. Intro donc, c'était XX qui seront aux côtés de Charlotte Carna et de plein d'autres le dimanche 7 juin au Bois de Vincennes pour We Love Green. Samedi, Théodora, Addison Rae, Marc Desmarco, plein d'autres. Vendredi, Gorillaz en ouverture, Sébastien Tellier ou encore Jim Legacy, DJ Gigola. Bref, plein d'artistes seront dans ce festival qui est, après Bourges, on va dire, le premier gros festival de la saison d'été. Allez, on revient dans quelques secondes pour le top 5.
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0: Et pour finir cette émission, je vous propose le top 5 du mois de mai 1981, l'élection de François Mitterrand. Ça, enfin, je sais pas si vous vous en souvenez, bien sûr vous vous en souvenez, moi ça change un peu la vie de l'écolier que j'ai été. Enfin, ça va pas changer grand chose d'ailleurs, mais en tout cas, on avait l'impression que tout allait changer. Et puis surtout, à la radio, les radios libres allaient pas tarder à exploser. Et surtout, il y avait le hit parade RTL. Et en cinquième position du hit parade RTL, il y avait ça. Collins, In The Air Tonight, premier extrait de Face Value, son premier album solo.

Cette batterie hein, qui est sans doute la plus célèbre de tous les temps dans la musique rock, In the Air Tonight. Cinquième position et en quatrième position. Bizarrement d'ailleurs, cette chanson m'évoque plus de souvenirs que la précédente. Herbert Léonard avec une musique de quelqu'un qui à l'époque était animateur sur RTL, Julien Lepers, qui signait pour le plaisir.

troisième position, on a beaucoup parlé d'ailleurs de ce style de musique-là, c'était la synth-pop, la musique New Wave qui arrivait, notamment avec une boîte de nuit qui s'appelait le Blitz, d'où est né Visage. Les fameux nouveaux romantiques qui chantaient ceci.

0: envisage en troisième position de ce classement hein, du top 5 du hit parade de ce mois de mai 1981. Et en deuxième position, elle sort en 45 tours cette chanson avant de rejoindre l'album Les Lacs du Connemara. C'est Michel Sardou qui nous offre un énorme tube. Être une femme.
1: Femme des années 80, mais femme jusqu'au bout des seins, ayant réussi l'amalgame de l'autorité.
0: Alors, à l'époque, cette chanson est considérée comme féministe. Bon, aujourd'hui, quand on l'écoute, on est un peu loin de ça.
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0: J'ai envie de dire, c'est quand même notre époque. On laisse tourner juste pour le plaisir. Là aussi, je me souviens très bien de ça. Je sais pas vous, mais si vous aviez à peu près mon âge dans les années 80, vous vous rappelez.

drame des années 80. Numéro 2 de ce classement dans le hit parade du mois de mai 1980. Alors qui est numéro 1? Bah, j'ai envie de vous dire lui. Ou plutôt elle. Les femmes. Woman. Chanson pour se rattraper d'avoir fait des conneries. Hein. On y reviendra tout à l'heure. John Lennon et l'album Double Fantasy qui nous offre Woman. On l'écoute sur la longueur celle-ci.

0: Woman, numéro 1 de ce mois de mai 1980. On va se quitter là-dessus. On se retrouve demain, 21h-22h, pour de nouvelles aventures. Je vous embrasse très très fort. Caroline prend le relais après les infos. Merci d'écouter RTL. Il est 22h. L'essentiel de l'information, c'est en 3 minutes et c'est avec Alban Leprince. Bonsoir Alban.
1: Bonsoir Eric, bonsoir à tous. La situation est sous contrôle, affirme ce soir Emmanuel Macron qui répond aux inquiétudes liées à l'antivirus. Les spécialistes et la ministre de la Santé ont longuement pris la parole en fin d'après-midi lors d'une conférence de presse organisée 2 jours après le retour des passagers français du navire de croisière touché par l'antivirus. La française contaminée par la maladie est elle toujours en réanimation dans un état grave à l'hôpital Bichat, à Paris. Le professeur Xavier Lescure, infectiologue, donne de ses nouvelles.
2: Elle a l'état le plus préoccupant, c'est-à-dire qu'elle est intubée et ventilée en respiration artificielle. Son oxygénation se fait par une machine. En gros, elle a un poumon artificiel. Ce qu'on pense de l'expérience des Sud-Américains, c'est que c'est le moyen de support le plus efficace. Donc si elle tient le coup sur les autres organes, parce que là, elle est en défaillance multiviscérale, il n'y a pas que le poumon qui est gravement atteint et qu'elle n'ait pas de complications de réanimation parce que c'est une réanimation extrêmement agressive, alors, normalement, on fait baisser la létalité à autour de 20%. Mais c'est très peu de malades, c'est à prendre avec beaucoup de précautions. Ça va se jouer dans les jours qui viennent.
1: Des propos recueillis par Agathe Landé pour RTL. Concernant les 22 cas contacts, certains d'entre eux sont des enfants. Ils ont tous été contactés et hospitalisés ou en cours d'hospitalisation, a annoncé Stéphanie Rist, la ministre de la Santé. 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Dans l'actualité aussi, Sophia Chikirou, députée insoumise de Paris, dénonce le timing politique de la justice. Elle comparaissait aujourd'hui devant le tribunal correctionnel de Paris pour escroquerie. Une amende de 50 000 euros, dont 40 000 euros avec sursis, a été requise contre l'ex-candidate à la mairie de la capitale. Elle sera fixée le 8 juin. Négociations toujours dans l'impasse entre l'Iran et les États-Unis. Plus d'un mois après l'instauration d'un cessez-le-feu, Téhéran refuse d'amender ses propositions pour mettre fin à la guerre. Proposition que Donald Trump a jugée bonne à mettre à la poubelle. La météo avec le retour d'un temps nuageux et pluvieux au nord de la Loire et dans un quart nord-est. Des averses également attendues entre les Pyrénées et le sud du massif central. Ailleurs, ça restera assez ensoleillé avec du mistral et de la tramontane jusqu'à 70 km autour du golfe du Lion. Les températures 4 à 12 degrés le matin, 15 à 20 l'après-midi jusqu'à 22 sur le littoral méditerranéen. Les courses, c'est à Vincennes, départ 13h55. 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L'outsider de RTL, c'est le 13, Brothers in Arms, 22h03 sur RTL. Bonsoir Caroline Dublanche.
3: Bonsoir Alban.
1: Comme tous les soirs, parlons-nous sur RTL avec vous.
3: Exactement, on est parti pour 2h30 de direct. À tout à l'heure.
1: À tout à l'heure.
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3: Bonsoir, heureuse de vous retrouver. Si vous avez besoin d'une oreille attentive pour me confier vos difficultés de couple, vos soucis avec un de vos enfants, si un conflit familial vous empoisonne la vie, eh bien, je vous invite à appeler le standard de Parlons-nous au 09 69 39 10 11 jusqu'à minuit et demi. Paul et Olivia vont vous y accueillir avec beaucoup de douceur et de gentillesse. Et vous pourrez compter aussi sur la communauté des auditeurs de Parlons-nous qui sont là pour vous soutenir, vous conseiller en envoyant des messages par SMS au 74 900. N'oubliez pas le code à changer, c'est désormais le mot nuit que vous devez inscrire en début de message, 99 centimes par SMS. Vous pouvez également nous envoyer vos commentaires sur la page Facebook de l'émission RTL-Parlons-nous. Marc Bisset à la réalisation me fait signe que tout est prêt à vous accueillir. Alors place à vos appels 09 69 39 10 11. Bonsoir Catherine.
6: Bonsoir Caroline.
3: Et bienvenue.
6: Merci de c'est toujours plein d'émotions pour nous hein, quand on vous écoute. Alors merci à vous Caroline et merci à Paul. Merci beaucoup.
3: Merci à vous d'appeler surtout.
6: Je viens vers vous pour une tristesse qui m'occupe par rapport à un de mes petits-fils qui a 13 ans et à sa maman. Voilà un peu pourquoi je viens vers vous.
3: D'accord. Qu'est-ce qui vous rend triste ?
6: En fait, moi j'ai 71 ans, j'ai travaillé jusqu'à mes 68 ans et aujourd'hui, je m'occupe de ce petit bonhomme depuis qu'il a 3 ans.
3: Oui.
6: Et en fait, comme il a 13 ans aujourd'hui, ça fait une dizaine d'années que je vais plusieurs fois par semaine. Ma fille est danseuse professionnelle et donc elle rentre tard. Et plusieurs fois par semaine, comme elle est maman célibataire, j'adorais et j'adore toujours le chouchouter un peu. Mais j'y vais beaucoup parce que je le garde souvent de 18h jusqu'à 23h. Et c'est beaucoup en fait. Mais ça me plaît et c'était très bien.
3: Oui.
6: Alors je dis c'était très bien et j'ai appelé hier et merci de me prendre aujourd'hui parce qu'hier il s'est passé quelque chose qui m'a rendue plutôt très triste. Avec ce petit bonhomme, depuis des années, j'ai d'autres petits-enfants, mais lui particulièrement, comme je m'en occupe beaucoup, on faisait beaucoup de choses, on parlait beaucoup, on sortait avec ma fille, enfin on faisait beaucoup de choses. Et depuis le début de l'année, ils ont souhaité changer leurs habitudes parce que ma fille me dit maintenant il est ado et maintenant l'heure de dire on n'a plus besoin de toi. C'est un peu douloureux pour moi, plus que douloureux. Et je suis en train de dire on n'a plus besoin de toi, là je schématise.
3: C'est pas ce qu'elle vous a dit, mais vous le ressentez comme
6: ça. Ah ouais,
3: cela.
6: C'est vraiment comme ça. Oui. Elle dit qu'elle veut que son fils fréquente des gens de son âge. Et puis, quand il reste longtemps sur cette machine-là, qu'on va peut-être pas citer, mais toutes ces machines, tous ces écrans, quand il reste longtemps sur l'écran le soir et qu'hier, j'ai dit à ma fille, écoute, c'est pas possible. Il reste des heures entières et maintenant, il n'y a plus de dialogue. Elle me dit, mais c'est normal, c'est un ado, tu dois accepter, c'est normal. Et en fait, on s'est fâché hier avec ma fille, fortement. Parce que pour moi, l'échange a disparu. Et peut-être que c'est moi qui suis la vieille, hein. Je dis la vieille parce que pourtant je ne me sens pas vieille, mais elle veut une autre vie pour son fils. Je me suis fâchée beaucoup hier soir, ça m'a mis en fragilité. J'ai voulu vous appeler et vous avez la gentillesse de me prendre aujourd'hui. J'essaye de réguler les énergies. La mission que j'avais mis en place m'échappe, c'est-à-dire que pour moi la mission c'est la transmission, c'est les échanges entre les anciens et les plus jeunes. Mais ça, c'est mon point de vue des choses. Après, je voulais savoir comment vous, vous imaginez les choses. Et la tristesse que j'ai il y a 5 minutes, c'est de recevoir un petit mot de ma fille.
3: Oui.
6: Et c'est marrant parce que ça se passe avant l'émission, donc rien n'est un hasard. Et merci vraiment de m'écouter. Je vous écoute beaucoup, hein. On est nombreux à vous écouter beaucoup, donc je vous remercie beaucoup.
3: Mais vous n'avez pas à me remercier cela, Catherine, que je suis là pour vous hein, le
6: tous
3: soir.
6: Tous les soirs, à 10h, c'est mon rendez-vous.
3: Ah, en tout cas, c'est moi, c'est nous alors qui vous remercions de votre fidélité.
6: Et ce que je voulais vous dire, j'ai laissé un petit mot à ma fille ce matin, parce que je suis partie un peu fâchée, hier soir, tard. Oui. Et je lui ai laissé un mot ce matin et j'ai laissé le même mot à mon petit-fils en disant, écoute, ne t'inquiète pas, avec maman on s'est fâché, mais je ne t'abandonne pas et je vais reprendre mon travail ce soir puisque je devais y aller ce soir et demain. Et ne t'inquiète pas, je ne t'abandonne pas, je t'aime et je t'embrasse. Et ma fille m'a répondu ce soir, mais pas méchamment du tout, hein. Elle vient de me mettre un mot à l'instant avant que nous prenions la ligne toutes les deux.
3: Oui.
6: Et elle m'a dit, écoute maman, ce n'est pas la peine que tu viennes. Et je ne comprends rien, mais je crois que la vie est comme ça. Elle prend son indépendance, elle a 45 ans, elle est mère célibataire, elle a le droit de faire ce qu'elle veut avec son fils. Et je pense que je la dérange dans mon côté un peu à l'ancienne et rigide. Enfin, rigide, je n'ai pas l'impression d'être rigide. Voilà. Donc, c'est tout ça que je voulais vous confier et que vous m'aidiez, s'il vous plaît.
3: Oui, je vais essayer. J'entends déjà, effectivement, vous êtes comme si votre tristesse liée au fait que, comme si vous n'aviez plus de place et plus d'utilité. Et dans cette mission de transmission dont vous parlez, et je suis d'accord avec vous, les grands-parents sont essentiels. Ils participent aussi à la construction d'un enfant, d'un adolescent, et ce sont des personnes très précieuses dans la mesure où justement, ils ont le, ils ne sont pas chargés de l'éducation, donc les relations sont plus douces généralement. Oui. Moins, il y a moins de tensions, de conflits qu'avec les parents, où c'est inévitable quand on est chargé de l'éducation et qu'il faut, voilà. Donc, je pense que cette mission, elle est loin d'être terminée, moi.
6: Oui, bien sûr.
3: Que ça évolue. Voilà, que les choses, la vie est comme cela en fait. C'est rien n'est permanent et que il y a quelque chose qui est en train d'évoluer,
6: de changer. Normal. C'est normal.
3: Mais ça se fait malheureusement avec comment dire. Enfin, vous l'avez pris de façon douloureuse
6: pas très bien pris. Oui.
3: Mais oui, mais parce que c'est presque du jour au lendemain là.
6: Ouais,
3: ça donne le sentiment, donc et c'est ça, il me manque en fait des éléments pour comprendre ce qui se joue. C'est-à-dire que est-ce que votre petit-fils lui-même, qu'est-ce qu'il en dit de cette situation?
6: Alors lui,
3: est-ce que vous en avez parlé avec lui? Est-ce que sa mère?
6: Alors lui, j'avais une relation puisque je le gardais le soir, donc on dînait beaucoup ensemble.
3: Oui, oui.
6: Et le tête-à-tête d'un dîner, pour moi, il est très important.
3: Oui.
6: Parce que j'essayais, j'amenais des courses, je lui faisais des repas comme on aime faire pour quand on veut faire plaisir.
3: Oui.
6: Donc le tête-à-tête durait longtemps. On pouvait jouer aux dés, on pouvait jouer aux cartes, on pouvait échanger. Il me disait, raconte-moi ta vie, est-ce que tu as passé une bonne semaine? Et ça, c'était pendant des années et c'était formidable.
3: Ben oui, j'imagine, bien sûr.
6: Et tout d'un coup, je pense que ma fille n'a pas tort quand elle dit c'est des ados, maintenant c'est comme ça. Bon, c'était un peu brutal, mais je pense qu'elle n'a pas tort. Et lui, il change. Par contre, ce qui est très bien, c'est qu'il travaille très bien à l'école et donc j'ai rien à dire de son côté. Je suis sur les écrans, machin, parce qu'il bosse super à l'école, donc on ne va pas le charger. Mais cette complicité, elle a disparu. Alors maintenant, il vient à table, ça dure 5 minutes, il dîne et il repart sur son écran. Et ma fille me dit, laisse-le tranquille, c'est normal. Et moi, j'arrête pas de dire non, c'est pas normal.
3: Et mais vous en faisiez part à votre petit-fils de, enfin, évidemment, quand,
6: alors,
3: du fait qu'il dînait très vite et qu'après il repartait sur ses écrans, vous lui.
6: Mais je l'aime tellement que déjà je veux pas le contrarier.
3: Oui, mais bon, c'était ensuite, contrariant pour vous, donc.
6: Avec ma fille hier, la première chose que je dis, c'est que je veux pas être en au milieu de deux, et que lui, il a participé malheureusement à toute la discussion qui était pas marrante du tout pour lui.
3: Ah, il était là hier.
6: Ah ben oui, il était là parce que l'appartement est petit et que en fait, quand sa maman rentre tard le soir, il l'embrasse, etc. Donc, il va se recoucher. Mais il était là et c'est mal parti. Alors, moi, en fait, je lui avais mis un petit mot ce matin parce que j'aurais aimé l'avoir en tête à tête et parler un petit peu. Je lui avais dit, on parlera un petit peu. J'aurais aimé avoir son ressenti et lui dire, écoute, moi, ça me ferait plaisir qu'on continue à avoir des échanges, etc. Mais ma fille a été plus drastique, enfin, je sais pas comment on dit. Et elle m'a dit ce soir, écoute, maman, compte tenu de la tension, je ne souhaite pas que tu reviennes pour l'instant. Et alors là, j'ai encore repris une claque.
3: Oui,
6: et
3: oui, je comprends.
6: Mais bon, alors que j'essaye de faire le mieux pour eux deux depuis 10 ans,
3: je fais
6: les courses, je fais les repas, je lui range son appart. Quand elle arrive, elle a son petit dîner qui est tout au chaud et tout. Et moi, c'est ma vie. Alors, je me dis que peut-être... Et pourtant, j'ai une vie à côté. J'ai vraiment une vie. Dieu merci, c'est pas uniquement. Mais moi, transmettre à mon petit-fils, moi, c'est le cadeau, ce petit bonhomme. C'est mon cadeau.
3: Et pour votre fille, votre présence comme ça, à leur côté, pendant toutes ces années, a dû être d'un soutien inestimable.
6: Eh bien,
3: parce qu'elle a toujours dit gentiment.
6: Mais oui, elle a toujours dit qu'elle me remerciait.
3: Oui.
6: Mais là, je ne sais pas ce qui se passe. On a l'impression, et merci Caroline, qu'elle veut son indépendance. C'est-à-dire que moi, je n'ai jamais été trop. Mais je suis quelqu'un... Moi, j'étais dans le business pendant 40 ans. Et je suis quelqu'un d'assez décisionnaire. Enfin, je prends des décisions et j'avance. Et peu importe.
3: Oui.
6: Et j'ai souvent coaché un peu ma fille... enfin coacher, pas diriger, c'est pas vrai, mais j'étais toujours là en soutien, et j'ai l'impression qu'elle veut, maintenant elle a 45 ans, elle a l'air de dire, maman ça suffit, je ne pars plus en vacances avec toi, maman ça suffit, je veux rencontrer des hommes ou des amis ou je ne sais qui, maman ça suffit, je ne veux plus que tu sois là. Ouais.
3: D'accord, donc derrière cette histoire de soirée à garder votre petit-fils, il y a en fait la relation avec votre fille, où vous sentez un besoin de un peu de s'émanciper et peut-être de rencontrer d'ailleurs quelqu'un.
6: Et je pense que c'est bien pour elle. Mais tout d'un coup, j'ai pu...
3: Bah oui, c'est douloureux pour vous, bien sûr. Si. Oui, oui, je comprends. Non, mais moi, je comprends tout à fait ce que vous ressentez, hein, Catherine. Parce que, évidemment, vous me parlez, là, vous dites, c'était votre quotidien. Tous les soirs, à partir de 18h, vos soirées étaient remplies par ce petit-fils.
6: C'était très rythmé. Et vous savez, quand on est à la retraite et qu'on se sent un peu vieillir et fragile, c'était très rafraîchissant. Ah, oui. Et c'était aussi quelque chose que je m'imposais. Allez, va faire des courses, tu lui fais à dîner, tu ranges l'appart, tu le couches. En plus, il va prendre sa douche et t'es contente que tout soit bien fait. Parce que moi, ce que je souhaitais, c'est que ce petit bonhomme, il aille très très bien, quoi. Et j'avais l'impression que je participais à son bien-être, en fait.
3: Mais c'est pas une impression,
6: Catherine. Bah ouais, mais là, on est en train de me l'enlever. Que pensez-vous de tout ça?
3: Alors, je pense que il y a deux points. Il y a votre fille qui est, vous semblez me dire, moi je me fie à vous, hein, je ne la connais pas, qu'elle est dans un désir un peu de peut-être reprendre sa vie en main, sa vie personnelle.
6: Tout à fait.
3: Là où est ce qui correspond aussi à l'adolescence de son fils.
6: Ben oui.
3: C'est-à-dire que un âge où lui-même est dans un désir d'émancipation.
6: Eh ben oui.
3: C'est pas un hasard. C'est-à-dire que il est forcément plus autonome.
6: Bien sûr.
3: Donc sur ce plan-là, pour eux deux. Je pense que et vous avez, je dirais le mérite malgré votre tristesse à vous de dire que c'est plutôt une bonne chose pour votre fille finalement de leur point de vue. Vous voyez
6: du point de vue de votre fille et je dois me retirer avec élégance, hein, mais c'est compliqué.
3: Alors
6: c'est très très très compliqué.
3: Bien sûr, parce que ça se fait. Très brutalement. Généralement, il y a des étapes. C'est-à-dire que ça se fait progressivement et c'est ça qui m'interroge. Vous voyez, c'est-à-dire que de la même façon que les parents, vous avez été mère, à un moment, ils doivent savoir et les prendre un petit peu moins d'importance chaque jour dans la vie de leurs enfants. Je m'explique beaucoup pour qu'il n'y ait pas de confusion. Okay. Oui, vous comprenez, voilà. Mais c'est-à-dire que évidemment, plus l'enfant grandit, moins il faut toujours être là. Un enfant de 13 ans, de 15 ans, même de 18 ans a toujours besoin, mais différemment et accepter de perdre un peu de cette importance, qui n'est pas facile. Ben oui. Et là, vous le vivez maintenant en tant que grand-mère, et c'est vrai que ce qui m'interroge, c'est pourquoi. Ça se fait parce que, voyez, votre fille, elle pourrait vous l'exprimer, et peut-être l'a-t-elle déjà fait, de dire qu'elle elle aimerait partir en vacances désormais avec des amis, mais pourquoi elle le fait comme ça, presque du jour au lendemain?
6: Alors, ce que je crois, Caroline, et vous allez peut-être dire que c'est OK ou pas, c'est que ma fille, on a eu une très belle relation fusionnelle pendant des années, puisqu'en fait je l'ai accompagnée toute sa vie, où elle était toute seule, où elle a galéré, parce qu'être prof de danse, c'est pas non plus si facile financièrement. Donc je l'ai vraiment beaucoup protégée, etc. Et je pense qu'elle a jamais voulu, et ça je le dis avec beaucoup de cœur, elle a jamais voulu me faire de la peine à me dire ce qui est en train de se passer. Elle a jamais voulu le dire. parce qu'elle voulait pas me faire de peine. Et là, c'est trop important pour elle. Elle le balance là.
3: Oui, parce qu'elle peut pas le dire autrement finalement.
6: Et ben même, oui. Et je pense qu'elle l'a fait par élégance vis-à-vis de moi et gentillesse. En fait, je lui en veux pas. Mais vraiment, j'ai beaucoup de. Ouais, mais je vais essayer de me gérer. Hein. Mais j'ai beaucoup de.
3: Non,
6: ouais,
3: mais c'est bien que vous en parliez parce que d'abord, vous savez, les émotions, on les gère pas. Hein.
6: Ouais.
3: Vous étiez contrairement à. Ouais, il y a des choses dans le business, pour reprendre votre expression, qu'on gère. Mais les émotions, à un moment, elles nous envahissent. Hein. Il faut aussi, même quand elles sont douloureuses, elles sont là et c'est important d'en parler, comme vous le faites avec moi.
6: Très bien.
3: Et de pouvoir aussi, même quand elles sont douloureuses, elles sont là et c'est important d'en parler, comme vous le faites avec moi.

0: n'imagine pas forcément, c'est de plus se sentir utile. L'impression qu'on n'a plus besoin de nous.
1: Mais moi, ça avait un sens sur mes agendas. Moi, j'ai toujours des agendas de boulot. Et j'ai gardé des agendas de boulot et j'achète toujours le même agenda président, là, comme j'avais quand j'étais en business.
0: Oui, ils sont bien, ils sont pratiques.
1: Et tous les jours où je vais garder mon petit-fils, c'est marqué pas que je... machin. Oui. Donc c'est vraiment pour moi...
0: Oui, c'est une mise à la retraite brutale, là.
1: C'est une deuxième
0: retraite. C'est un licenciement sans préavis. Franchement, normalement, il y a des règles, on est convoqué.
1: Ouais, non, là, j'aurais pas de salaire non plus, hein, rien du tout.
0: Bon, je me permets de vous taquiner parce que je sais que vous avez aussi cet esprit-là. Mais il y a. C'est peut-être quelque chose que vous pourrez dire à votre fille à un moment donné, c'est que. Parce que c'est ce que j'entends chez vous. Vous allez me dire si je me trompe. C'est qu'à la fois, vous comprenez ce qui est en train de se jouer. D'accord. Et que tout en, vous pensez que même pour elle, vous voyez, c'est une façon de lui dire
1: que c'est bien.
0: Et que c'est bien qu'elle s'occupe de sa vie personnelle et qu'elle ait envie de, peut-être de, justement, de faire des rencontres, de partir avec des amis, de, que, évidemment, votre petit-fils lui aussi grandit et que là aussi il y a des choses qui doivent évoluer. Mais que néanmoins, ce qui vous a rendu triste, et vous pouvez parler de tristesse, je crois que c'est important, c'est que ça soit fait si... du jour au lendemain, quoi. Voilà. Ben et c'est ça, que vous vous êtes senti dans un grand vide, et comme si vous ne... du jour au lendemain, on vous congédiait. Pour revenir à la question que vous posez.
1: Oui.
0: Moi, de mon point de vue, c'est-à-dire dire, ça veut dire, si elles prennent de la distance comme ça, quand je serai âgée, peut-être si j'ai des soucis, peut-être plus dépendante et autres, elles ne seront pas là. Je ne crois pas. Je crois que si votre fille se comporte comme cela, sans prendre de gants avec vous, il est vrai, c'est parce que vous allez bien. En fait,
1: Les problèmes.
0: Comment?
1: Elle me dit toujours, maman, tu sais régler tous les problèmes, tu n'as pas besoin de nous, hein.
0: Là où vous avez cette image et certainement et pas qu'une image, votre personnalité de quelqu'un de fort qui fait face, qui gère. Mais peut-être que c'est aussi le moment, de dire que d'exprimer votre côté plus sensible,
1: de montrer une petite fragilité en disant vous oubliez pas les filles, je suis un peu aussi, je vieillis, je suis fragile.
0: Et
1: ça se dit. Hein.
0: Dire en tout cas, ça m'a rendu triste. Oui. À la fois. Contente pour toi de cette évolution, je savais que peut-être que ça devait arriver un jour et c'est une bonne chose, mais là du jour au lendemain, j'ai eu l'impression que je servais plus à rien. Je pense que votre fille peut le comprendre.
1: Oui, absolument.
0: Alors, je pense d'ailleurs que ça va revenir, c'est-à-dire que peut-être que étant donné qu'il y a eu cette scène assez vive hier soir et que votre petit-fils en a été témoin, sage de ne pas, de laisser passer un peu de temps, pas trop longtemps, pour que lui-même ne se sente pas mal à l'aise, pris dans un conflit,
1: de loyauté. Entre moi et sa maman, bien sûr.
0: Oui, parce qu'il vous aime toutes les deux.
1: Mais oui, mais c'est
0: vous êtes des figures centrales de sa vie.
1: Il est mal à l'aise après.
0: Et il ne peut pas, parce que je comprends votre besoin d'échanger avec lui et de lui parler comme vous auriez aimé le faire, mais je pense qu'il faut veiller à ne pas le mettre dans une situation où il penserait avoir à se positionner entre vous et sa mère.
1: Bien sûr.
0: Parce que c'est impossible.
1: Bien sûr.
0: Voilà. Et je pense que, en revanche, vous pourriez en parler avec lui, mais en prenant les choses sur le fait, puisque c'est vous l'adulte dans cette histoire, et c'est vous qui êtes la figure de référence, de dire, peut-être que il y a une part de moi qui a du mal à voir que tu as grandi.
1: Ah, c'est joli ça.
0: Parce que pour moi, je suis ta grand-mère, je sais pas comment vous l'appelez, son petit, tu es toujours et tu seras toujours, même à 25 ans, 30 ans passés, mon petit, je sais pas comment vous l'appelez. Il y a une part de moi, qui a du mal, mais c'est vrai que tu as grandi, que tu as 13 ans, que peut-être...
1: Ouais, je vais lui écrire ça. Mais vous êtes vraiment chouette. Excusez-moi, ce mot chouette n'est pas très élégant.
0: Moi, je l'utilise souvent. Moi, j'aime bien ce mot chouette.

0: souhaite, parce que moi, j'ai des réactions assez vives. Quand on me cherche, on me trouve. Et j'aurais pu mal, c'est pour ça que je vous ai appelé, j'aurais pu mal prendre cette histoire et la tourner à un vrai malaise. Alors qu'avec tout ce que vous me dites, je vais apaiser, d'abord m'apaiser, et ensuite apaiser cet incident qui, j'espère, ne va pas perdurer. Ouais.
1: Je pense que qu'il ne va pas perdurer, d'autant plus si vous voyez, et vous avez une capacité à prendre du recul assez vite parce que ça date d'hier tout ça, hein, donc vous pourriez...
0: Oui, mais moi j'avance. Hein,
1: oui, j'entends.
0: J'essaye de ne pas rester. Je suis tellement touchée par des situations que j'entends de votre part avec des personnes qui vous appellent et qui ont la malchance de rester dans des situations parce qu'ils n'ont pas toujours la capacité. Et ça, faut pas les juger. On n'a pas tous les mêmes capacités.
1: Non.
0: Moi, j'avais un job où j'avais un problème le matin. Il fallait qu'il soit résolu le soir. Et ça a été comme ça pendant 40 ans. Donc, j'ai cette facilité peut-être de me dire, attends, ma fille, t'as de la chance, t'es en bonne santé, avance et te laisse pas pourrir par ce qui se passe autour. Donc, je vais, grâce à vous, avancer.
1: Bah, grâce à vous, beaucoup. Hein, parce qu'on sent que vous avez des ressources.
0: Mais moi, tout ce que vous m'avez dit, je ne l'aurais pas trouvé toute seule. Hein.
1: Ah ben oui, mais c'est l'avantage de parler. Parce que seule, on s'enferme, moi la première, dans nos pensées. Vous voyez, on est un peu en boucle. D'où l'intérêt de parler à quelqu'un. Souvent, ça permet déjà de se libérer de ce qu'on ressent.
0: Merci,
1: c'est important. Mais je vais vous dire une chose, c'est que avec votre petit-fils, moi je pense que vous avez une place, et de toute façon, vu que depuis qu'il a 3 ans, et même avant, puisque vous étiez là à sa naissance évidemment, mais que vous êtes aussi présente dans son quotidien, vous êtes une figure majeure pour lui, et aimée, aimante, donc de lui-même, il va revenir vers vous. Il aura envie. Et d'autant plus s'il sent qu'il ne sert pas de lien entre vous et sa mère. Parce que à un moment, à 13 ans, c'est vrai que les parents le vivent et c'est une période qui compliqué, déstabilisante. On passe d'un enfant qui, comme vous dites, vous demandez ça va, toi et ta journée, curieux, attentif, attentionné, à un ado qui semble plus indifférent, vite il avale vite son assiette, puis après hop, je repars dans mes écrans.
0: C'est ça.
1: C'est pour ça qu'on dit âge ingrat, mais c'est-à-dire que du jour au lendemain, on a l'impression qu'ils n'en ont plus rien à faire, ce qui n'est pas vrai en fait.
0: C'est pas vrai.
1: Mais ils sont tellement pris dans un tourbillon eux-mêmes d'émotions, de choses qu'ils ne maîtrisent pas.
0: Donc il ne faut pas que moi j'arrive avec de la...
1: Il ne faut pas que vous arriviez avec les vôtres. Avec, en tout cas, votre tristesse, je pense que à votre fille, vous pouvez l'exprimer, mais pas sous la forme du reproche, sous de voilà, je suis forte, oui, mais j'ai aussi quand même ma sensibilité et mes fragilités. Vous voyez, c'est aussi une façon de dire, d'autant plus que quand même, vous voyez, je reçois un petit message de Audrey de Normandie qui dit qu'elle vous comprend, parce qu'Audrey dit que ses grands-parents se sont beaucoup occupés d'elle longtemps et qu'elle est très reconnaissante.
0: Ouais. Bah, ça fait du bien.
1: Et elle dit, ça se fait pas de briser une relation comme ça, après en avoir eu les avantages. Et elle a raison. C'est-à-dire que votre fille a été très heureuse de vous trouver, parce que avec ses horaires en soirée maman célibataire, heureusement que vous étiez là, et elle le sait ça. Donc il faut aussi quand même, c'est tout en lui disant que vous comprenez, il y a le fond et la forme. C'est-à-dire que vous n'êtes pas en bois, et donc pour vous...
0: Vous n'êtes pas en bois. Vous m'aidez beaucoup, Caroline, vous m'aidez beaucoup, et il y a un mot qui me vient là... Et je l'aurais pas trouvé toute seule, quoique souvent je fais attention à ce mot. C'est accepter. En fait, je vais accepter là ce qui m'arrive. Je vais accepter.
1: Mais c'est-à-dire que de toute façon, il y a accepter l'évolution, parce que vous comprenez au fond, c'est-à-dire que ça correspond à une évolution. Et je pense que dans la relation avec votre petit-fils, il y a aussi quelque chose qui va évoluer. Mais je pense que et je pense qu'il aura plaisir certains soirs, peut-être justement si c'est pas vécu sur le mode de comme avant. Vous savez, il y a
0: oui,
1: les adolescents, souvent quand on leur rappelle à cet âge-là des souvenirs quand ils étaient petits et autres, c'est ils sont presque, on a l'impression que ça les horripile, parce que un adolescent, c'est comme si il voulait complètement oublier l'enfant qu'il a été. Puisque maintenant, c'est...
0: Moi,
1: je passe à une autre étape. Et ça revient plus tard. Puisque même jeunes adultes, vous voyez, quand on sort de l'adolescence, et puis après, à l'âge adulte, il y a quelque chose de très doux dans le fait d'être avec quelqu'un qui nous a connus enfants et qui parle de cette période avec beaucoup de tendresse et d'affection. Mais adolescent, souvent, c'est... D'ailleurs, parce que si on les ramène à... Tu te souviens, tu adorais quand t'étais petit la Reine des Neiges, je sais pas quoi, pas de patrouille, mais n'importe quoi, bon. Genre, c'est... qui me parle pas de ça. Ils sont à un âge où il faut... Comme s'il fallait tordre le cou à cet enfant qu'ils ont été parce qu'ils sont pris dans autre chose. Mais ça revient.
0: Je comprends.
1: Donc, je vous dis cela parce que peut-être il aura d'autant plus plaisir à revenir, à passer des moments avec vous, que ça s'instaurera pas dans quelque chose de d'inscrit tous les jours. Voyez,
0: donc là, faut transformer en fait. En fait, faut transformer ça.
1: Parce que quand vous dites accepter, je dirais il y a des choses qu'on doit.
0: Si,
1: c'est vrai, vous avez raison. Accepter que la vie est toujours en évolution.
0: Pas comme on voudrait, pas comme on voudrait tout le temps.
1: Pas comme on voudrait tout le temps. Et puis que c'est une nouvelle relation qui va se mettre en place.
0: Ah, ok, joli.
1: C'est-à-dire que là où il aura plaisir à retrouver à un moment des soirées avec vous, justement parce que ça sera pas dans une habitude ou des bons petits plats que vous lui préparez, mais il pourra aussi apprécier un soir en disant, tiens, est-ce que tu veux qu'on aille dans un truc genre fast-food ou quoi, manger un truc, si c'est pas... Vous voyez, un truc, quelque chose ou de différent. Et... Ça va évoluer. Et forcément, la place que vous tenez dans sa vie, elle s'arrête pas comme ça. Qu'est-ce qu'il disait d'ailleurs hier soir quand il a été témoin d'un échange un peu vif?
0: Je dois pas raconter ma vie, mais c'est un Asiatique. Et en fait, ce garçon charmant que j'adore, il est très discret. C'est quelqu'un qui est... Il va pas se manifester. C'est un Asiat. Il est très... il est pas renfermé.
1: C'est un enfant adopté?
0: C'est son papa qui est... Ils sont séparés, mais c'est son papa qui est parti quand il avait 2-3 ans. Mais non, c'est un Asiat. Donc, il est très discret et il se mêle pas trop. Par contre, à l'intérieur, à mon avis, ça mouline.
1: Mais alors, c'est pour ça que vous avez dit, d'ailleurs, je ne t'abandonne pas. Parce qu'il y a l'histoire de cet abandon, quand même, du côté du père.
0: Moi, j'étais envahie d'une mission quand son papa est parti et que ma fille s'est retrouvée toute seule. Je ne sais pas, je travaillais pourtant beaucoup, mais j'y allais de la même façon, aussi tard et tout. Moi, ce petit bonhomme, j'ai pas voulu l'abandonner. Je trouve que c'était tellement complexe.
1: Pour votre fille aussi, ça a dû être difficile, le fait que le père parte en la laissant.
0: Et puis elle
1: gagnait
0: pas sa vie. Maintenant, c'est un peu mieux au bout de 10-12 ans. Mais non, c'était très compliqué. Et moi, j'avais une place formidable. J'avais l'impression vraiment de servir à quelque chose de grand. C'était super. Ouais, c'était bien.
1: C'est-à-dire que vous avez participé à certainement au fait que à la construction de votre
0: fille. Et il
1: petit-fils.
0: Va très bien. Et
1: il va bien. Et votre fille va bien.
0: Ouais.
1: Et certes, et vous avez été d'une grande aide et d'un grand soutien.
0: Donc,
1: et peut-être que vous pourriez lui dire aussi à votre fille, même si pour le moment, de dire que comment dire, elle est. Finalement, que vous lui faites confiance, parce que on sent vous parler de mission. C'est un mot qui est très fort, mais je comprends au vu du contexte, c'est-à-dire vous avez été là pour elle et pour votre petit-fils, pour justement dans ce contexte, le père qui s'en va, elle se retrouve seule, maman célibataire, à devoir tout gérer. Mais c'est-à-dire que entre-temps, c'est peut-être une façon de lui dire, mais oui, je sais que toi aussi tu es forte et je te fais confiance. peut-être qu'elle aurait besoin de, vous voyez.
0: Oui, parce qu'elle est souvent, elle a des grandes fragilités. Un maman célibataire a tout faire. Elle a oui, des grandes dur. Fragilités.
1: Ouais, c'est ouais. dur. Mais c'est aussi une façon de lui dire, voyez, c'est quelque chose que vous, dans la transmission, puisque vous dites cette mission de transmission, c'est aussi quelque, à un moment, vous avez, dans le rôle que vous avez occupé, pris une place qui allait même au-delà de la place de grand-mère, puisque vous avez été dans, vraiment dans un quotidien, dans un rôle de soutien, et même de soutien éducatif. Et peut-être qu'aujourd'hui, les places... Oui, oui, mais... Et qu'aujourd'hui, les places sont en train de se redistribuer, parce que votre petit-fils grandit, et qu'il va bien, et que vous y avez contribué ainsi que sa mère, que votre fille certainement est soulagée d'un poids et le fait qu'aussi lui, il gagne en autonomie, donc c'est quand même moins de soins comme un tout jeune enfant, ça lui permet elle de reprendre un peu de liberté, et que peut-être vous allez davantage retrouver une place de grand-mère où il n'y a pas cette mission. Voilà, dire.
0: C'était lourd dire... pour moi.
1: Ah, mais je vous
0: jure, à une époque, quand je travaillais beaucoup et que j'y allais jusqu'à 11h minuit, en ayant fait les courses, les repas, le ménage et machin, moi, il y a des soirs, j'étais cuite.
1: Mais je veux
0: donc,
1: bien
0: je le faisais avec beaucoup d'amour, comme font beaucoup de gens. Mais c'était lourd à un certain moment. Mais je le faisais parce que, de toute façon, quand on aime, on ne réfléchit pas.
1: Mais vous pouvez dire mission accomplie.
0: Allez, c'est joli.
1: Oui.
0: Vous êtes formidable.
1: Votre mission est accomplie, Catherine.
0: Vous me touchez beaucoup et tous ceux qui vous écoutent, je les embrasse. Voilà, et vous aussi, et Paul, et tout.
1: Ah bah c'est gentil. Il y a des messages justement qui arrivent pour vous, des petits SMS. Il y a quelqu'un qui dit mais non, Catherine, la relation est loin d'être coupée et terminée. Votre petit-fils aura sûrement besoin d'appeler, de vous demander conseil à certains moments. Surtout étant donné la relation si étroite, si aimante que vous avez su nouer avec lui. Il y a Cathy qui admire votre belle énergie, votre lucidité, votre ouverture d'esprit aussi.
0: Merci.
1: Elle dit, vous allez y arriver, et vous allez voir, vos enfants, petits-enfants ne vont pas vous reconnaître. Cathy qui vous embrasse.
0: C'est gentil, merci, je vous embrasse aussi.
1: Et il y a des messages certainement de grands-parents qui doivent se retrouver, peut-être de parents dans cette histoire, Paul.
0: On vit tous.
2: Exactement, il y a Anna qui dit « Nous avons toutes ces questions, que feront-ils pour moi alors que je fais tant pour eux ?» Un de mes trois enfants est très attentif, délicat, et je suis en retour. Mais c'est vrai que c'est pas forcément toujours très simple, et certaines réflexions peuvent être blessantes malgré tout. Il y a Marie-Pierre qui a gardé ses petits-enfants jusqu'à un âge où ils volent de leurs propres ailes. Tout s'est bien passé, on continue de les aimer évidemment, même s'ils nous manquent toujours. Je suis toujours très heureuse de les retrouver, dit Marie-Pierre, mais... Je leur dis pas que je suis triste et qu'ils me manquent quand ils partent. Et voilà, je leur dis pas que je voudrais les voir beaucoup plus souvent. Il y a Mireille qui vous comprend, elle a vécu la même situation et c'est normal, à 14 ans, les jeunes ados ont d'autres délires. C'est malheureux pour nous, les mamies, mais c'est comme ça, la nouvelle génération, c'est tout à fait normal. Il a besoin de s'épanouir avec des gens de son âge. Il y a aussi, il y a Valérie qui dit, vous avez l'air d'une maman et d'une grand-mère formidable, peut-être, simplement dire à votre fille, voilà, j'avais besoin de vous aider, etc. Mais je t'étouffe peut-être un peu. Est-ce qu'on peut en parler?
0: Mais ça c'est sûr, parce que je prends de la place, il faut que je sois plus discrète.
2: Okay. Voilà, pour le moment, je suis déstabilisé, je sais pas trop comment m'y prendre, mais on peut peut-être en parler ensemble. Et puis il y a Anne aussi qui vous comprend. Elle a presque le même âge que vous, alors elle a pas de vrais petits-enfants, comme elle dit, parce que famille recomposée. Mais elle écrit, nos enfants ne se rendent pas compte de nos âges, nous sommes toujours là pour eux, ne comprennent pas toujours que finalement nous vieillissons, ne comprennent pas le décalage de génération qui est aussi de plus important. Donc je vous comprends très bien, bon courage à vous, vous êtes top, vous êtes une super mamie, elle dit Anne.
0: Oh bah alors moi je vous embrasse tous et merci.
1: Et par rapport à ce que disait votre fille qu'il a besoin de voir des gens de son âge, c'est vrai à l'adolescent. Mais ça veut pas dire que il a pas aussi besoin d'une grand-mère comme vous et des grands-parents. Vous voyez, chacun a sa place.
0: Voilà. J'ai pris des petites notes déjà. Merci à votre équipe. Merci. Mais j'ai pris des petites notes sur ce que je vais leur répondre, parce que ma fille qui m'avait envoyé le texto avant l'émission, juste avant, je lui ai pas encore répondu.
1: Il n'y a pas d'urgence. Vous n'êtes même pas obligé de répondre ce soir.
0: Pas ce soir.
1: Forcément. Enfin, prenez,
0: Je vais mettre un petit mot à mon petit-fils.
1: Prenez le temps.
0: Demain matin. Voilà. Et demain, je vais mettre un mot à ma fille aussi, mais un mot dans l'apaisement. Ouais. Et franchement, Caroline, si je ne vous avais pas eu, moi, je suis quand même, je sais pas, moi, j'ai quand même du tempérament.
1: Ça s'entend.
0: Très... bon, je suis désolée.
1: Non, mais c'est bien, c'est bien.
0: J'étais fâchée hier.
1: Oui, mais je comprends.
0: Fâchée,
1: je comprends,
0: assez fâchée. Déçue. Ouais. Enfin, mais on va dire triste. Déçue, fâchée, triste.
1: Oui,
0: j'ai plus déçue,
1: tout
0: fâchée,
1: ça.
0: Triste.
1: Mmh.
0: Et en fait, j'aurais pu, franchement mal réagir. Alors mal réagir, ça veut dire quoi? J'aurais pu, oui, mal réagir, alors que vos propos vont me permettre d'aller vers l'apaisement de la relation. Je l'aurais pas fait sans vous.
1: Mais oui, non. Mais en même temps, vous auriez pu le faire, envoyer un message incendiaire. Vous auriez pu ne pas appeler. C'est quand même vous qui, voyez, appelez et qui avez une grande capacité de remise en question. Donc le mérite vous en revient.
0: C'est évident. On a besoin d'aide. Vous nous accompagnez et je pense que vous nous accompagnez de la meilleure façon, et là je le vois ce soir, de la meilleure façon. Et, et pour arriver à avoir des gens qui, entre parents, enfants, petits-enfants, sont fâchés depuis des années, mais ça me fend le cœur. Donc si on n'appelle pas des personnes comme vous de grande élégance et de plein de qualités que vous avez, mais on est paumé, même avec toutes les qualités que j'ai. C'est vous qui me faites avancer ce soir. Merci, merci, merci.
1: Bah, écoutez, merci, merci à vous et et voilà. Moi, je pense, ne vous inquiétez pas.
0: Ok. Parce que je vous donnerai des nouvelles.
1: Avec plaisir, avec plaisir.
0: Ouais. Merci.
1: Je vous embrasse.
0: Je vous embrasse
1: également,
0: tous,
1: Catherine.
0: Et merci de ce que vous faites. Je vous embrasse.
1: Au revoir.
0: Au revoir.
1: Au revoir.

0: C'était U2 sur RTL, Song of the Future.
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0: Parlons-nous jusqu'à minuit et demi. Tous vos appels sont les bienvenus au 09 69 39 10 11. Bonsoir Laurence.
12: Bonsoir Caroline.
0: Bonsoir et bienvenue sur l'antenne.
12: Merci. Bonsoir à toute l'équipe et aux auditeurs et auditrices.
0: Alors, je vous écoute.
12: Alors, voilà, je suis malade alcoolique, mais abstinente, donc depuis le 18 octobre 2024.
0: D'accord.
12: Voilà, et en mars, en fin de compte, 2023, il y a eu la dernière fois que mon conjoint, en fin de compte, il y a eu des violences conjugales. Et donc, j'ai appelé la gendarmerie parce que, voilà, j'en pouvais plus. Et oui. Voilà, il a été, on a placé en garde à vue. Enfin, voilà.
0: Ce n'était pas la première fois qu'il était violent
12: non.
0: avec vous.
12: Non, d'accord. Non, c'était des violences physiques moindres, mais c'était surtout psychologique en fin de compte.
0: Oui.
12: Oui. J'ai pensé à partir plusieurs fois, mais voilà, j'avais très peur en fin de compte de sa réaction et de perdre mes enfants en fin de compte.
0: Oui.
12: Parce qu'il y retournait souvent la situation, donc voilà.
0: Il est le père de vos enfants ?
12: Oui, de mes quatre enfants.
0: Les quatre enfants ensemble.
12: Oui, oui. Et suite à sa garde à vue, enfin le magistrat lui a interdit de revenir au domicile conjugal le soir même.
0: Oui.
12: Et donc je lui ai envoyé un message dans la soirée en lui disant, enfin, moi ce que je ressentais, que voilà, que qu'il méritait ce qui lui arrivait et que je ne voulais plus qu'il revienne à la maison. Voilà. Donc depuis le 18 octobre 2024, voilà, suite à une hospitalisation d'office parce que j'étais vraiment rendue très très bas et assistante sociale, médecin, enfin voilà. J'ai été hospitalisée du 18 octobre 2024 jusqu'au 12 novembre 2024. Et donc, depuis, la dernière consommation a eu lieu le 17 octobre, le soir.
0: D'accord. Voilà, donc, elle vous a été très bénéfique, cette hospitalisation.
12: Oui, oui, tout à fait, oui. J'ai eu des post-cures, des cures. Enfin, oui. Voilà, il y a eu des rechutes, mais bon, ça fait partie du parcours aussi de.
0: Bien sûr, bien sûr.
12: Voilà. Et pourquoi à ce moment-là, enfin voilà, je ne saurais pas expliquer ce qui s'est passé parce que je suis suivie aussi au CMP et au XAPA et le médecin addictologique, quand il m'a vue quelque temps après, m'a regardée et m'a dit: Madame Hamelin, je ne sais pas ce qui s'est passé pendant votre hospitalisation, mais vous avez changé.
0: Ah oui, il a vu tout de suite.
12: Oui,
0: ça se voyait physiquement.
12: Oui, exactement.
0: Il y avait quelque chose qui allait mieux, votre façon de parler, qui s'était ouvert. Oui,
12: tout à fait.
0: C'était lié, si vous viviez une relation conjugale aussi, avec de la violence, avec des humiliations, l'alcool était devenu un refuge, ça s'est mis...
12: Oui, c'est arrivé. En fin de compte, un jour, alors que je ne buvais jamais d'alcool avant, je ne buvais jamais, jamais. Mmh. Et suite à un repas de famille, j'ai acheté une bouteille de rosé. Enfin, bon, voilà.
0: Oui.
12: Et ça a commencé par un verre avant de manger. Et puis, au fur et à mesure, les doses ont augmenté. Enfin, voilà. Mmh. Et,
0: mais oui.
12: Il y avait ce mal-être, en fin de compte, au niveau du couple, mais et oui. Un burn-out aussi que j'ai fait en décembre 2022 au niveau du travail. Donc, il y avait beaucoup de choses.
0: Rien n'allait, quoi.
12: Voilà. Mm. Et voilà. Mais ce qui me tracasse, en fin de compte, là, en ce moment, c'est que moi, je suis toujours suivie par le XAPA, CMP, le psychologue que je vois tous les mois. Mais je n'arrive pas, en fin de compte, j'aimerais, en fin de compte, discuter avec mon ex-conjoint, en fin de compte, pour lui expliquer ce que je ressens, en fin de compte. Mais je ne sais pas du tout comment m'y prendre, si vous voulez. Je ne sais pas. En même temps, je voudrais lui parler, mais j'ai tellement peur, en fin de compte, de sa réaction. Enfin, voilà, je ne sais pas. Je suis un peu perdue de ce côté-là, en fin de compte.
0: Vous êtes en lien avec lui, toujours ?
12: Alors, on se voit simplement quand on a nos enfants. On va voir nos enfants. On a nos enfants et nos petits-enfants. Mais on ne se fait pas la bise, on se dit simplement bonjour et c'est tout. Voilà, ça s'arrête là. Mais il y a pas de, je veux dire, choses devant les enfants. Enfin voilà, parce que lui, quand il a été placé en garde à vue, il a en fin de compte dit aux gendarmes. D'appeler ma fille pour expliquer comment j'étais, parce que voilà, que je buvais, enfin voilà. Et suite à ça, en fin de compte, pendant 6 mois, je n'ai pas vu ma fille, parce qu'elle a pris le parti de son papa.
0: C'est récent ce besoin d'exprimer à votre ex-conjoint ce que vous ressentez?
12: Oui, parce qu'en fin de compte, tout le travail que j'ai fait, en fin de compte, avec toutes les personnes qui m'ont accompagnée, psychologue, médecin, infirmier en addicto, je suis un peu perdue.
0: Excusez-moi. Qu'est-ce que vous aimeriez lui dire, finalement? Qu'est-ce que...
12: Lui dire, en fin de compte, que, si vous voulez, que... qui m'est arrivé, enfin, ce qui, la consommation d'alcool, en fin de compte, n'est pas venue par hasard, en fin de compte. C'est qu'il y avait un mal-être. Et j'aimerais, en fin de compte, qu'il le, bah, qu'il reconnaisse, en fin de compte. Enfin, j'aimerais bien qu'il me dise, bah oui, effectivement, voilà, on, qu'il reconnaisse ses torts, si vous voulez, voilà, parce que j'ai l'impression que, en fin de compte, je me sens, j'ai toujours cette culpabilité et j'arrive pas à m'en défaire, en fin de compte.
0: Culpabilité, alors que je vais mieux, par rapport à quoi?
12: Bah, en fin de compte, parce que il m'a tellement dénigré,
0: oui,
12: que si vous voulez, j'arrive pas à enlever, en fin de compte, cette culpabilité. En me disant, en fin de compte, je sais que, en fin de compte, il y a sûrement 50% lui et moi, mais moi, j'ai fait mon travail, enfin, j'ai sur moi, et voilà, maintenant, j'ai compris pourquoi il y avait ce mal-être là aussi, il a fallu remonter jusqu'à l'enfance.
0: Oui.
12: Mais c'est-à-dire que lui, en fin de compte, m'a jamais, en fin de compte, et jamais venu vers moi, on me dit...
0: Oui, soutenu, voilà. Essayer de comprendre,
12: donc, voilà, tout à
0: ce
12: fait.
0: Qu'il vous disait, ce que, oui, lui vous conseillait, peut-être, de, par rapport à ce problème d'alcool, d'aller voir un médecin, d'en parler, est-ce qu'il vous proposait cela ou...
12: Non, c'est-à-dire qu'en fin de compte, le déclic, en fin de compte, ça a été un jour, un matin, je suis descendue et sur la table de salon, mon fils, en fin de compte, un de mes fils qui habitait à la maison, avait mis un post-it sur la table du salon avec marqué « Alcoolique anonyme » avec le numéro de téléphone. Et parce que moi j'étais dans le déni, enfin je comprenais pas ce qui m'arrivait, en fin de compte. Et il m'a fallu 3-4 jours, en fin de compte, pour que je me dise, ben, je prends le téléphone, j'appelle, et à partir de ce moment-là, ben le cheminement, enfin j'ai fait mon,
0: oui,
12: chemin,
0: et après pour m'en ça sortir.
12: Voilà.
0: C'est ce qui vous a permis de sortir de tout ça. Oui. Et avec vos enfants, vous avez éprouvé le besoin de,
12: oui,
0: d'expliquer ce qui s'est passé, oui.
12: Oui.
0: Ils, oui, ont compris. Fait...
12: Je suis partie dans un centre pendant 3 mois. On avait la possibilité de rentrer le week-end ou d'avoir des visites. Et pendant 3 mois, en fin de compte, j'ai décidé de m'occuper que de moi, et donc j'ai dit à mes enfants, je ne rentrerai pas et je ne veux pas que vous veniez, donc je les avais au téléphone. Et je leur ai écrit, en fin de compte, une lettre là-bas.
0: Oui. Oui.
12: Et quand je suis rentrée, en fin de compte, pour leur expliquer, mais simplement en leur disant que...
0: On va devoir marquer une pause,
12: oui,
0: le temps des informations, et bien sûr, oui, on va continuer à se parler après, Laurence, d'accord ? Oui, ne raccrochez,
12: Caroline,
0: pas, à tout de suite.
12: Merci, à tout de suite.
0: Merci d'écouter RTL, il est 23h. L'essentiel de l'information en 3 minutes, c'est avec vous, Alban Le Prince. Bonsoir Alban.
2: Bonsoir Caroline, bonsoir à tous. Emmanuel Macron se veut rassurant. Depuis Nairobi, où il participait à un sommet franco-africain, le président s'est exprimé sur la situation liée à l'antivirus.
13: Aujourd'hui, le gouvernement a sans doute un des protocoles qui est les plus exigeants, comme l'Espagne et quelques autres, ce qui est une bonne chose, parce que nous avons l'expérience du passé. Pour autant, il ne s'agit pas de comparer ce qui n'est pas comparable. C'est un virus qui est connu, dont les caractéristiques sont différentes de ce qu'on a pu connaître au moment du Covid-19. Donc le gouvernement a pris les bonnes décisions, la situation est sous contrôle. Maintenant, il est important qu'il y ait une vraie coordination européenne, c'est-à-dire que les protocoles aillent vers les standards les plus exigeants et que l'Organisation mondiale de la santé puisse coordonner tout cela comme il se doit dans les prochaines étapes. Mobilisation, vigilance, exigence, mais on continue d'avancer à la lumière de la science.
2: Stéphanie Rist, la ministre de la Santé, elle, a écarté toute circulation diffuse de l'antivirus en France. Lors d'une conférence de presse en début de soirée, elle a également donné des nouvelles de la Française contaminée. Toujours en réanimation, un poumon artificiel assure son oxygénation. Concernant les 22 cas contacts, ils ont tous été contactés. Ils sont hospitalisés ou en cours d'hospitalisation. Parmi eux, 3 adolescents. Alors le gouvernement fait-il assez ? A-t-il retenu les leçons du coronavirus ? Thomas Thomas Soto posera la question à son invité demain. C'est Marine Le Pen, la chef des députés RN. Rendez-vous à 7h40 sur RTL. Dans l'actualité également, le blocus du détroit d'Ormuz qui est très efficace. Il est hermétique à 100%, assure ce soir Donald Trump. Le président américain promet également une baisse du prix du pétrole une fois que la guerre sera finie, alors que le baril de Brent continue de s'envoler ce soir à plus de $107. Et puis la consommation de vin continue de chuter, moins 2,7% en 2025. Ce sont les chiffres de l'Organisation internationale de la vigne et du vin qui évoquent un niveau inédit depuis 1957. La météo avec le retour d'un temps nuageux et pluvieux au nord de la Loire et dans un quart nord-est. Des averses également attendues entre les Pyrénées et le sud du Massif central. Ailleurs, ça restera assez ensoleillé avec du mistral et de la tramontane jusqu'à 70 km/h autour du golfe du Lion. Les températures 4 à 12 degrés le matin, 15 à 20 l'après-midi, jusqu'à 22 sur le littoral méditerranéen. Les courses, c'est à Vincennes, départ 13h55. 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L'outsider de RTL, c'est le 13, Brother in Arms, 23h03 sur RTL. On vous retrouve, Caroline Dublanche, pour la suite de Parlons-nous.
14: Merci beaucoup, ma chère Alban. Et retour de l'actualité à minuit.
2: À tout à l'heure.
14: À tout à l'heure.
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14: Bienvenue, si vous nous rejoignez sur RTL, c'est Parlons-nous. Une respiration en début de nuit pour retrouver un peu de calme, de sérénité, pour vous permettre de réfléchir à ce qui vous empêche peut-être d'avancer comme vous le souhaiteriez dans votre vie. Alors place à vos appels jusqu'à minuit et demi au 09 69 39 10 11 et à toutes vos réactions également par SMS au 74 900 code nuit, 99 centimes par SMS, et sur la page Facebook de l'émission RTL-Parlons-nous. Merci Laurence d'avoir patienté.
12: Je vous en prie.
14: Alors, en fait, pour résumer un petit peu, hein, pour les auditeurs qui nous rejoindraient à l'instant sur RTL, en mars 2023, vous avez appelé la gendarmerie pour des problèmes de violence conjugale avec votre conjoint, qui est le père de vos quatre enfants. Il a été placé en garde à vue. Oui. Vous aviez un problème avec l'alcool. Vous avez d'ailleurs été hospitalisé d'office parce que ça n'allait plus du tout le 18 octobre 2024. C'est ce jour, depuis ce jour, vous n'avez pas touché un verre d'alcool. Vous êtes abstinente. Vous avez fait tout un parcours de reconstruction. Vous avez eu un accompagnement par le centre médico-psychologique et le centre de soins et d'accompagnement pour les addictions, le CMP, le XAPA. Et depuis quelque temps, vous ressentez le besoin de parler à votre ex-conjoint avec qui vous êtes resté en lien uniquement lors de réunions familiales puisque vous avez aujourd'hui des enfants et des petits-enfants, mais vous aimeriez qu'il reconnaisse ses torts dans vos difficultés de couple, parce que quand je vous ai demandé ce qui vous amenait à vouloir lui parler, c'est un sentiment de culpabilité.
12: Oui, tout à fait. Oui.
14: Alors, ce sentiment de culpabilité, il est lié à quoi ? Au fait de vous être alcoolisé pendant des années, au fait de, à un moment, d'avoir, appelé la police, qu'il était placé en garde à vue, au fait que votre couple se soit soldé par une séparation. Est-ce que
12: non, bah je Je ne regrette en aucun cas d'avoir appelé la gendarmerie parce oui. que ça m'a permis de me libérer en fin de
14: oui,
12: compte.
14: Oui, oui.
12: Voilà, donc de ce côté-là, je ne regrette en aucun cas. Mais c'est le fait, en fin de compte, que lui, de son côté, en fin oui. de compte, m'a dénigré.
14: Oui.
12: Voilà, de nos amis, enfin...
14: Oui, j'entends, c'est-à-dire qu'il était dénigrant, oui. rabaissant, mais oui. pourquoi de la culpabilité, alors, par rapport à quoi? Puisque ça, c'était ses paroles à lui. Culpabilité par rapport à votre problème d'alcool, sur lequel il appuyait pour vous dénigrer
12: Oui, voilà, c'est ça. C'est que, en fin de compte, nos amis proches qu'on avait, en fin de compte, voilà, il a dit que j'étais qu'une alcoolique et que c'était de ma faute, en fin de compte, que tout ce qui arrivait, voilà, qu'il a été placé en garde à vue, enfin voilà.
14: D'accord, oui, il a donné sa version de l'histoire.
12: Oui,
14: alors,
12: voilà, c'est ça.
14: Lui ne consommait pas d'alcool ?
12: Si. Tous les soirs, depuis que je l'ai connu, en 1988, donc 2 ans après la perte de mon papa. Et tous les soirs, il buvait, voilà. Je ne sais pas si je peux dire...
14: Oui.
12: Enfin, il buvait du pastis, mais il y avait plus de pastis que d'eau, donc...
14: Donc, il avait une consommation d'alcool régulière.
12: Ah oui, tous les soirs. Ah oui, c'était tous les jours. Oui, ah oui, tous les jours. Oui, oui, oui.
14: En fait, ça serait important, je pense, que vous parliez de ce sentiment de culpabilité dans le cadre de votre suivi.
12: Oui.
14: Parce que c'est... si j'ai bien compris, ce sentiment de culpabilité qui est pesant, évidemment, à vivre, hein, pour vous, et qui vous amènerait à vouloir parler à votre ex-conjoint pour essayer peut-être de vous en libérer de ce sentiment de culpabilité.
12: Oui, tout à fait.
14: Oui. Mais c'est lui donner un pouvoir encore sur vous. Comme si c'était lui qui détenait ce pouvoir-là de vous restaurer dans l'image que vous avez de vous-même. Vous voyez, c'est-à-dire que ça soit, c'est-à-dire qu'il y a quelque chose dans ces paroles rabaissantes qui vous fait mal encore, qui demeure douloureux.
12: Oui, oui, oui, c'est pour ça que je...
14: Et qui vous renvoie une mauvaise image de vous-même. Oui, mais oui. Ça lui appartient. Oui. C'est-à-dire que... et ça montre... Alors déjà, lui-même était consommateur quand même très régulier. Quand on est obligé de consommer de l'alcool tous les jours, c'est qu'à un moment, il y a plusieurs formes d'addiction. Mais lui-même, même si... était pris dans ce problème de dépendance, ce qui explique peut-être que d'ailleurs, au lieu de à un moment vous amener ou d'essayer de dire que la relation n'était plus possible comme ça pour lui, plus envisageable de vous voir dans ce mal-être et de protéger vos enfants, il vous accablait.
12: Oui.
14: Bon. Donc, ça montre que déjà, lui aussi, je ne dis pas, c'est difficile de vivre avec un conjoint qui s'alcoolise. Enfin, lui-même était dans cette problématique-là.
12: Oui.
14: Bon. Donc, je ne sais pas où il en est aujourd'hui, mais je pense que, en l'état actuel, c'est risqué de chercher à avoir, de mon point de vue, hein, de chercher à avoir une explication avec lui. Puisque vous me posez la question, je vous donne mon point de vue. Mais je vous invite quand même à en parler avec... de poser la question, comme vous le faites avec moi, aux psys, aux équipes qui vous suivent, tant au CMP qu'au XAPA, parce que eux connaissent bien votre parcours, Et vous voyez, et c'est il faut leur demander à eux. Est-ce que vous leur avez posé la question en ces termes-là?
12: Oui, mais j'aimerais simplement revenir sur la consommation d'alcool en fin de compte de mon conjoint. Ma fille, en fin de compte, m'a dit il y a quelques mois, en fin de compte, qu'il avait arrêté justement de boire de l'alcool. En fin de compte.
14: La question est, vous avez finalement votre séparation, elle a été bénéfique.
12: Oui, tout à fait.
14: Hein? C'est-à-dire que ça vous a vous permis de vous reconstruire, de vous sevrer de l'alcool. Vous êtes encore dans cette reconstruction-là.
12: Oui.
14: De son côté, votre ex-conjoint, bah, d'après les dires de votre fille, mais lui-même s'est sorti de cela. Il arrive parfois que dans un couple, deux personnes, deux êtres ensemble se détruisent plutôt qu'elles ne construisent quelque chose pour elles-mêmes et pour leur couple.
12: Ouais,
14: donc, lui demander de reconnaître ses torts, c'est vous relancer une discussion. Vous n'êtes pas sûr, déjà, qu'il le fasse. C'est revenir dans quelque chose d'un lien de dépendance. C'est là où je pense que vous lui donnez trop de pouvoir. D'autant plus, me dites-vous, même si, de fait, vous n'avez pas ce couple ne vous a pas permis de trouver, enfin, au sein de votre conjoint, le soutien dont vous auriez eu besoin. Mais vous me dites vous-même, Laurence, que votre travail psychothérapeutique vous amène aussi à des blessures bien plus profondes, bien plus anciennes, liées à votre enfance.
12: Ah oui, oui, oui. Non, mais...
14: Donc, votre conjoint, quand bien même n'a pas été le conjoint qui aurait pu prendre soin de vous, il n'est pas responsable non plus de tout votre mal-être. Votre mal-être remonte aussi à votre histoire d'enfant.
12: Oui, oui, oui, tout à fait.
14: Et je pense qu'il me paraît plus judicieux de continuer à parler de tout cela dans le cadre de votre psychothérapie et de cette culpabilité où j'entends derrière cela que ces paroles qui vous poursuivent encore et qui vous hantent et qui ne faisaient que vous renvoyer encore un peu plus une mauvaise image de vous et donc vous enfoncer. C'est là-dessus qu'il faut travailler. C'est-à-dire que votre psychothérapie consiste aussi à travailler sur l'estime de vous-même, l'image que vous avez de vous-même. Image qui était peut-être déjà très fragile et ce depuis l'enfance.
12: Oui, tout à fait.
14: Et de mon point de vue, ça vous sera beaucoup plus bénéfique que de chercher à parler à votre ex-conjoint. Parce que quand vous parlez dans le cadre de votre thérapie, vos paroles, elles sont accueillies, reconnues, entendues. Votre souffrance, vous faites en sorte, dans le cadre de ce travail, de la transformer, d'avoir une autre image de vous-même. Et je crains que revoir votre ex-mari risque, malgré vous, et malgré lui, peut-être, de vous replonger dans ces années qui ont été extrêmement douloureuses. Parce que, forcément, il est très impliqué dans cette histoire. Lui peut avoir besoin d'exprimer à ce moment-là la façon dont il a vécu, et même si c'était pas son intention, parce que pouvoir vous, à nouveau, vous faire replonger dans une image de vous dont vous êtes en train de vous extirper. Vous comprenez?
12: Oui, non, mais je comprends tout à fait. Et je le sais très bien que...
14: Vous le savez au fond de vous.
12: Je le sais au fond de moi que il me fera des reproches et...
14: Bon, alors voilà. Pourquoi aller chercher des coups supplémentaires, enfin, même s'ils sont moraux?
12: Parce que, en fin de compte, si vous voulez, avec tout le travail que j'ai fait, avec toutes les personnes qui m'ont aidée, m'ont entourée, en fin de compte, Maintenant, je suis honnête envers moi, en fin de compte, voilà. Et j'ai envie, en fin de compte, d'être honnête, en fin de compte, avec toutes les personnes qui m'entourent. Et je n'ai pas de difficulté à parler de ce qui m'est arrivé, enfin, de mon alcoolisme. Et voilà, mais je sais que oui, voilà, c'est ça qui me freine en fin de compte. C'est comme vous disiez, vous avez tout à fait raison.
14: Faut pas que ça vous fasse replonger en fait, que ça vous replonger sur un plan même de détresse. Oui. Moi, je pense que ce n'est pas le meilleur interlocuteur pour le moment. Peut-être que ça le sera quand vous vous sentirez plus forte et plus solide. Que vous soyez dans une démarche d'honnêteté, de sincérité, c'est-à-dire que vous êtes sorti du déni de votre problème, de votre mal-être, de votre souffrance, et qu'aujourd'hui, vous pouvez regarder en face à la fois ce problème d'alcool, mais qui était alimenté par un mal-être très ancien. C'est très important, ça. Oui. Et pour vous, ça veut dire que c'est très important que vous ayez pu l'exprimer à vos enfants. C'est très important, je pense que c'est la priorité aussi, parce que vos enfants ont terriblement souffert certainement de cette situation. Oui. Mais aujourd'hui, avancer, votre reconstruction, elle passe aussi par le fait que vous avez un chemin à faire, une évolution à poursuivre de votre côté, et votre ex-conjoint a de son côté une évolution à suivre, mais que vos chemins ne sont plus liés.
12: Oui, tout à fait.
14: Hormis, bien sûr, que vous restez les parents et grands-parents de vos enfants et petits-enfants, mais que si vous vous voyez lors de réunions familiales et que de lui-même, il y a une forme de distance. Cette distance, même si elle peut être douloureuse à certains moments pour vous, est peut-être aussi une forme de protection.
12: Non, voilà. Non, elle n'est pas du tout douloureuse quand se voit. Ben justement, alors, je pense qu'en fin de compte, je me protège.
14: Je pense, et peut-être lui aussi. Donc la priorité, c'est tout ce parcours. Tout ce que vous avez réussi à mettre en place, trouver la force de... Et vous voyez, par moments, il vaut mieux se séparer. Parce qu'une séparation n'est pas toujours un échec, bien au contraire. Là, vous en étiez arrivé à un tel niveau de souffrance que la violence était là. Et que vous séparer vous a permis aussi de vous soigner.
12: Oui, tout à fait.
14: Et de reprendre pied et de travailler à aussi changer ce regard que vous portez sur vous-même. Donc, n'attendez pas forcément des autres, voyez, qu'ils vous renvoient un regard plus bienveillant sur vous-même, mais c'est cette transformation intérieure que vous êtes en train de faire, c'est de l'intérieur que vous allez transformer le regard que vous portez sur vous-même et vous libérer du poids de cette culpabilité. Et continuez à en parler de cela avec vos thérapeutes. D'accord ?
12: D'accord, très bien. Bonne journée. Merci beaucoup, Caroline.
14: Bon courage, Laurence.
12: Merci beaucoup.
14: Au revoir.

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0: l'antenne de RTL est à vous pour vous confier en toute liberté et sans tabou en appelant le 09 69 39 10 11, 09 69 39 10 11, qui est, je vous le rappelle, un numéro de téléphone qui n'est pas surtaxé. Paul, hier nous avons parlé
1: de fibromyalgie.
0: Puisque c'est aujourd'hui, mais voilà, nous on arrive un peu en fin de soirée, c'était la journée mondiale de la fibromyalgie pour faire davantage connaître cette maladie invisible, encore méconnue et peu comprise. Donc on remercie encore Sybille pour son témoignage et vous toutes qui avez témoigné. C'est vrai que c'était plutôt des témoignages de femmes, d'auditrices. Il faut dire que cette maladie touche trois fois plus les femmes.
1: Oui, je pense par exemple à Audrey qui a appelé le 09 69 39 10 11, qui a 39 ans, Audrey, et qui justement a des questionnements par rapport à tout ce parcours-là, parce que elle découvre cette maladie. On est en train de lui diagnostiquer et donc elle en apprend beaucoup. Et justement, cette journée mondiale, c'était l'occasion d'en apprendre beaucoup pour elle, donc elle était très contente qu'on en parle hier soir.
0: Bah, tant mieux, on a fait un podcast, elle a écouté, Audrey, le podcast que nous avons enregistré après l'émission.
1: Et c'était exactement ce que je voulais dire et j'allais oublier, mais on a enregistré un Parlons Encore hier soir sur la fibromyalgie, sur apprendre à vivre avec la fibromyalgie, et vous pouvez le retrouver sur l'application RTL et sur toutes les plateformes de podcast, bien évidemment. C'est téléchargé quand vous voulez, c'est en podcast.
0: Et notamment, on a parlé beaucoup des associations de patients qui ont beaucoup, énormément contribué à faire reconnaître cette maladie.
1: Et je voulais continuer parce qu'on a eu des messages depuis hier soir et je voulais, par exemple, celui de Virginie aussi qui parle de brouillard mental, recherche des mots que vous voulez dire, on cherche les objets, on ne sait plus où on les a mis, il y a des absences, on se cogne un peu partout à cause des douleurs, de la fatigue, on ne marche pas droit dehors comme si on était sous alcool. Et parfois, c'est ce qu'on nous dit, on
0: doit se justifier tout le temps.
1: On ne peut rien prévoir, on ne sait jamais comment sera le lendemain, sans parler des nuits peu réparatrices, de différence de l'entourage, de l'impuissance aussi de l'entourage, du conjoint, malgré l'implication. Virginie a dû arrêter de travailler, elle avait 43 ans à cause de la maladie.
0: Ah oui, ouais, en effet, bon courage à Virginie et merci pour son témoignage. C'est Solange qui nous rejoint maintenant. Bonsoir Solange.
2: Bonsoir.
0: Et bienvenue sur l'antenne.
2: Oui, merci. C'est moi qui vous remercie. Bon, moi, je suis une vieille fibromyalgique, puisque j'avais 42 ans, je vais en avoir 76. Donc, j'ai un parcours avec du recul. Et moi, je veux en donner un petit peu d'espoir, parce que c'est ma copine maintenant, la fibromyalgie.
0: Ah bon?
2: Oui. Oui, parce que j'ai eu la chance en 1992 de tomber sur des professeurs qui commençaient à s'intéresser à cette pathologie, enfin à ces syndromes qu'on appelait à l'époque, qui était le professeur rhumatologue Jean-Marie Kahn, qui était le cousin germain d'Axel Kahn. Et mon médecin traitant ici à Laval avait eu l'occasion d'aller à un colloque. Il me dit, mais Madame Conan, il me dit, c'est ce que vous avez. Parce que j'ai eu une très forte agression à la sortie de mon travail. Et suite à cette agression, c'est déclenché des douleurs partout, quasimodo, carrément, le brouillard dans la tête, comme disait tout à l'heure Paul. Et on a structuré à l'époque avec quelques médecins. J'ai été moi-même à la députation, le dossier sous le bras, essayer de présenter, de faire accepter ce qu'était cette maladie, alors qu'elle était reconnue par l'OMS depuis 1901. Et dans d'autres pays, elle était reconnue.
0: 1990, l'OMS.
2: 1901, c'était 1990, c'était l'OMS. Mais 1901, elle apparaissait dans les écrits.

0: Et ben, la nôtre, elle avait plus de valeur, elle s'est délitée, puisque les professeurs ont baissé les bras. Nous qui avons été les premiers à alerter et tout, je faisais des réunions tous les mois, je recevais les gens à la maison avec le conjoint parce que il y avait eu un drame, j'avais perdu une collègue qui était fibromyalgique parce qu'elle était suicidée. Et sur la tombe de cet ami, je me suis dit, il faut que tu fasses quelque chose. Il faut pas qu'il y ait des drames comme ça. Parce que c'est vrai que... Et encore maintenant, il y a des gens qui sont en souffrance parce qu'on les prend pour des...
1: Alors moi, c'est pour ça, depuis, mais il y a encore, enfin, la haute autorité de santé, parce que justement beaucoup d'associations de patients ont demandé, ont œuvré, qu'il y ait des guides, alors déjà une reconnaissance de la maladie en France, qu'il y ait des guides faits à l'usage des professionnels de santé pour faire connaître cette maladie, ce qui n'empêche pas qu'il y ait encore un parcours d'errance médicale, parce que Sybille nous l'expliquait aussi, je trouvais de façon très honnête et sincère, en disant que au départ, les médecins qu'elle a consultés, y compris les rhumatologues, aussi faisaient des diagnostics différentiels avec d'autres maladies, type polyarthrite rhumatoïde, spondylarthrite ankylosante. C'est difficile puisqu'il n'y a pas de marqueur biologique. Qu'il n'y a pas.
0: Non. Donc, ça y est, maintenant dans le cerveau, on commence, c'est le début, à trouver quelques marqueurs biologiques. Oui. Ça commence parce que moi je suis ça de près, vraiment de près. Alors pourquoi je dis c'est ma copine?
1: C'est une pionnière. Oui, alors pourquoi? Oui, parce que j'imagine que ça fait sursauter les personnes qui nous écoutent et qui vivent si mal, parce que ça peut devenir un enfer le quotidien. Alors pourquoi?
0: Je vis avec mes douleurs parce que j'ai apprivoisé. J'ai fait tous les centres antidouleurs. J'ai été une précurseur. On m'a dit, il faut tester ça. J'ai testé. Alors, on peut pas donner les noms. Ça, c'est embêtant.
1: Non, mais on n'a pas le droit de faire de publicité pour les médicaments.
0: Mais tous les médicaments. L'anesthésiant pour chevaux, vous devez savoir ce que
1: Bien
0: c'est.
1: Bien sûr.
0: Je l'ai testé. Et des choses bien plus compliquées encore.
1: Oui, certains patients disent on peut servir, on a l'impression de servir un peu de cobaye quand même.
0: Mais tout à fait. Et au bout d'un moment, je me suis dit, mais là, on est en train de te coller des choses dans le corps, là, il faut arrêter tout ça. Et on sait très bien que, avec l'âge déjà, la maladie diminue.
1: Ah, ça c'est... Au moins, il y a des avantages à avancer en âge. Ça, je ne savais pas.
0: Oui, regardez, d'accord. Moi, je l'ai eu à 42 ans. Là, je vais avoir 76 ans.
1: Oui. Et vous sentez effectivement que... Enfin, c'est moins envahissant, moins invalidant?
0: Oui, parce que j'ai appris ce qu'il faut faire et ce qu'il ne faut pas faire.
1: Ah, d'accord. Oui, parce que vous êtes devenu vous avez apprivoisé cette maladie. Il y a une forme de psychoéducation. Mais je ne savais pas qu'avec l'âge, la maladie devenait moins.
0: En général, la ménopause, la maladie diminue.
1: D'accord.
0: Les symptômes diminuent.
1: Donc il y aurait un lien quand même hormonal alors?
0: Je sais pas. Non, parce qu'il y a un élément déclencheur dans la fibromyalgie. Il y a un élément déclencheur et il y a un terrain. Nous sommes toutes et tous des hypersensibles.
1: Hypersensibles, il y a déjà une hyper... le seuil de la douleur. La douleur, les circuits de la douleur sont hyper activés.
0: Oui, mais au départ, on a tous eu un parcours... On a eu une cassure dans notre vie.
1: D'accord.
0: Moi, parce que je recevais les gens à la maison et je recevais mon mari. Parce que comme la copine s'était suicidée parce que son mari la prenait pour une cinglée, je ne voulais plus de drame comme ça. Donc j'expliquais, j'ai travaillé avec des médecins. On a démarré à la maison, je faisais des conférences à la maison. Après, j'ai loué des salles. Et après, on a réussi à faire ce grand congrès là de 900 personnes.

0: téléphone avec des éminents professeurs qui sont venus de partout. Donc, j'ai appris. Et je veux encore continuer à transmettre parce que je veux laisser un message d'espoir.
1: Ben oui, vous avez raison.
0: Parce que si vous voulez, quand j'ai mal le matin, mon corps, il ne veut pas marcher. Et moi, je lui dis, tu vas marcher. Tu vas marcher parce que tu ne vas pas rester au fond de ton lit. Parce que plus tu vas marcher, moins tu auras mal.
1: Oui, c'est ça. Ce qui est compliqué, d'ailleurs, parce que même certains patients vivent mal le fait de devoir pratiquer, enfin, devoir, d'ailleurs, de pratiquer un peu d'activité physique, même de la marche. Ils le vivent comme une injonction. Ils disent, quand on est très douloureux, c'est difficile de se mouvoir.
0: Oui.
1: Mais vous vous efforcez, oui, c'est ça.
0: À force de faire, au départ, on fait un petit peu de marche.
1: Oui, je comprends.
0: Le lendemain, on en fait un petit peu plus. Mais ce qui est invalidant, c'est la fatigue chronique.
1: Oui.
0: Qui, elle, on maîtrise beaucoup moins.
1: Ah oui, elle est toujours là chez vous.
0: Elle est toujours présente.
1: Cette fatigue chronique.
0: Elle est toujours présente avec cette espèce de brouillard dans la tête. Moi qui ne bois pas une goutte d'alcool en disant... T'as pas bu, mais là où tu es, où sont tes clés, où est le téléphone, ça, je l'ai.
1: C'est pénible comme sensation.
0: Ouais. C'est pénible, mais que voulez-vous ? C'est pas mortel. On va pas mourir de la fibromyalgie. Alors, on va peut-être mourir du regard des gens qui ne comprennent pas.
1: Vous faites partie d'une association, vous parlez de celle de la Loire. Non, vous ne faites plus partie.
0: Je fais plus partie.
1: C'est dommage parce que au regard de votre vécu, de votre expérience, vous dites que vous avez à cœur de transmettre un message d'espoir.
0: Je fais plus partie parce que j'en ai fait partie pendant 10 ans et ma maman est arrivée à la maison polyhandicapée. Et j'ai arrêté parce que je ne pouvais pas,
1: moi
0: étant malade, soignant ma maman polyhandicapée. Et quand je fais quelque chose, je veux le faire à fond, si vous voulez. Mais il y a encore des médecins qui donnent le nom. Moi, je veux bien rendre service, je veux bien. Et je serai prête là, malgré mon grand âge, je suis prête à refaire une association s'il fallait. Et surtout, expliquer. Et expliquer aussi que dans les centres antidouleurs, on ne fait pas que du bien non plus.
1: Alors ça, quand même...
0: Non.
1: Ah bah, écoutez, là, moi, je... Bon, c'est votre point de vue. Ça, ben, vous avez expérimenté quand ils sont... Ça a beaucoup évolué. Est-ce que vous avez aussi eu des contacts récents avec des centres antidouleurs?
0: Oui, toujours en contact, parce que si vous voulez...
1: Heureusement qu'ils existent, hein, parce que les gens qui souffrent de douleurs chroniques, qui ont vraiment des parcours du combattant, où on ne trouve pas, où on... là, vraiment, il y a des médecins qui sont très à l'écoute, il y a une reconnaissance, déjà, de la souffrance, et vraiment une mise en commun de leurs savoirs respectifs, puisque ce sont des équipes pluridisciplinaires, pour soulager au mieux. Alors après... Bon, que vous ayez eu peut-être malheureusement une mauvaise expérience avec un centre, mais de là à dire que les centres antidouleurs ils font pas que du bien, enfin vous voyez, pour le coup, non mais je me permets de dire ça parce que c'est votre point de vue et je le respecte, mais puisque ce soir votre intention est de faire passer un message d'espoir et de prévention, on sait quand même que beaucoup de personnes dans le parcours de la fibromyalgie ont pu trouver, elles, une écoute et un soutien, justement parce qu'elles ont été diagnostiquées dans un centre antidouleur.
0: Oui, oui, d'accord. Mais je veux, alors, on ne peut pas les nommer, mais par rapport à tous les cocktails de médicaments, et moi, je les ai eus tous hein, dans le corps, ça a des répercussions quand même...
1: Mais bien sûr, et on sait d'autant plus que dans la fibromyalgie, malheureusement, les traitements médicamenteux sont assez décevants. quant à leurs résultats. Et on le sait aujourd'hui. Alors, et c'est là où je pense qu'il y a eu une évolution, parce qu'on connaît mieux la maladie, on a pu évaluer, et je comprends que certains patients disent qu'ils ont eu l'impression d'être pris pour des cobayes à un moment donné. Ils essayaient, ce qui n'était pas... Mais qu'aujourd'hui, on sait que les traitements ne font pas de miracle et sont même assez décevants dans la prise en charge.
0: C'est
1: là où je vous dis qu'il y a une évolution aussi de la prise en charge de cette maladie dans les centres antidouleurs.
0: Oui, mais c'est pas non plus la panacée.
1: Mais rien n'est la panacée.
0: Hein? Et là aussi, il faut être très méfiant parce que est arrivé des dérives un petit peu sectaires par rapport à ça aussi.
1: Oui, pas dans les centres antidouleurs, hein.
0: Non, pas dans les
1: non,
0: centres.
1: Non, dans le fait que ça, les dérives sectaires, c'est un vrai problème et dans le domaine de la santé. Mais parce que quand on souffre, malheureusement, les gens, ils vont chercher et on peut les comprendre. Ils sont prêts à tout. Et les charlatans qui fleurissent, où on vous dit mangez des graines de chia, vous serez guéri de la fibromyalgie ou je ne sais quoi. Mais malheureusement, comme dans le cancer, comme dans d'autres maladies, vous avez raison.
0: Et c'est pour ça avec le recul que j'ai et mes années dernières, et je suis toujours en contact avec des médecins de centres antidouleurs, notamment avec un, et je pense que j'ai vu quand même, mais il faut aussi avoir un énorme courage, se connaître, aller petit bout par petit bout, gagner un petit peu sur soi. Après, on tombe parce qu'on a mal, parce qu'on a été un petit peu au-dessus de ses moyens physiques. Et puis, bon, on a mal, on recule, mais il faut continuer à avancer. Et moi, je peux vous dire que depuis, j'ai des gros pépins de santé, mais je marche, je vais mieux, je n'ai plus de canne, Je revis.
1: Eh bien, merci beaucoup pour ce message d'espoir, Solange, que vous souhaitiez délivrer ce soir aux personnes qui souffrent de la fibromyalgie. Et on a eu d'ailleurs beaucoup de messages à ce sujet sur les réseaux sociaux.
0: Il faut surtout ne pas se décourager et dire que ce n'est pas mortel. Elle est embêtante, elle est ennuyeuse, mais elle n'est pas mortelle.
1: Paul, une réaction qui vient d'arriver au sujet de la fibromyalgie ?
2: Oui, c'est celle de Linda qui veut aussi un peu donner d'espoir. Elle a été diagnostiquée en 2010, elle a été alitée avec donc une fibromyalgie. Elle a 70 ans, kinésithérapeute à la retraite. Oui. Et vraiment, le problème, c'est qu'il faut rester en mouvement. Effectivement, la fibromyalgie, alors, se guérit pas avec des antidépresseurs, des antidouleurs, mais avec du mouvement. Et malheureusement, il faut doser, il faut apprendre à s'écouter, à ne pas s'épuiser. Le problème, c'est souvent un choc violent, un décès, un deuil, une séparation. Oui. Et c'est souvent un cercle vicieux, mais il faut apprendre à vivre avec, faire de la méditation par exemple, de la marche en pleine nature, de la sophrologie aussi. Mais c'est le mouvement le plus important.
1: Bah, merci beaucoup pour ce message. Merci beaucoup Solange d'avoir témoigné ce soir. Et bon courage à vous, bonne soirée, au revoir.
0: Bonne soirée, au revoir.

0: C'était Stéphane Echer sur RTL. Sois patiente avec moi.
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0: Avant d'accueillir Catherine au 09 69 39 10 11, tu voulais lire d'autres messages, Paul ?
2: Je voulais vous lire ce message de Patricia à propos des centres antidouleurs.
0: Oui.
2: Parce qu'elle dit que les centres antidouleurs font un travail extraordinaire. Son fils a intégré le centre il y a peu. Il a 29 ans. C'est le seul centre qui a pris sa douleur au sérieux. Et on fait un travail tout simplement magnifique, dit Patricia, avec une écoute psychologique exceptionnelle. Donc, elle voulait rendre hommage à ces centres antidouleurs, après ce qu'elle a entendu.
0: Mais merci beaucoup. Moi, je trouve que c'est d'un grand... Sybille nous disait d'ailleurs hier soir qu'elle avait été... c'est sa rhumatologue qui l'avait envoyée vers un centre antidouleur. Et c'est le centre antidouleur qui avait posé ce diagnostic de fibromyalgie. Bonsoir Catherine.
3: Bonsoir Caroline.
0: Bonsoir, ravie de vous accueillir.
3: Merci. Donc, mon appel concerne mon fils, qui a 35 ans.
0: Oui.
3: Et avec lequel je n'ai plus de contact.
0: D'accord. Donc, depuis combien de temps?
3: Alors, mon fils s'est marié en 2023. Mm-hmm. Et à l'issue du mariage, tout s'est détérioré et j'ai plus de contact avec lui. Donc il s'est marié en juin 2023. J'ai passé des appels, j'ai fait tout ce que je pouvais faire sans qu'il me réponde. Nous n'habitons pas la même région. Nous sommes à 700 km l'un de l'autre.
0: Oui.
3: Ce qui facilite pas non plus
0: Oui, mais enfin, on peut appeler, prendre des nouvelles autrement. Mais vous étiez là au mariage de votre fils?
3: Oui.
0: Oui. Vous aviez donc rencontré sa future femme.
3: Oui. D'accord. On l'avait même avant qu'il ne vive dans sa région, dans la région de ma belle-fille. On avait permis à ma belle-fille de venir chez nous en week-end, puisqu'on lui avait offert le voyage pour venir.
0: Oui.
3: Comme c'était des petits jeunes, on s'est dit qu'il faut faciliter aussi le fait de se voir. Et après, de toute façon, il est parti vivre dans sa région. Et après, ils se sont mariés.
0: D'accord.
3: Et ils ont même un petit enfant. Ils ont même eu un petit enfant en octobre 2024.
0: Ah, d'accord.
3: 2024.
0: D'accord. Et quand vous dites petit enfant, c'est-à-dire vous l'avez pas vu, vous savez pas si
3: non.
0: C'est un...
3: Moi, je sais que c'est un garçon.
0: Ah, vous n'avez pas...
3: Non, je ne l'ai pas vu.
0: Ah, et, c'est dur.
3: Et c'est très dur et ça va même très loin, c'est-à-dire que ma belle-mère est en EHPAD et en fait, elle me dit régulièrement, je n'ai pas de photo de mon arrière-petit-fils.
0: Oui.
3: Oui, je sais bien. Parce qu'en fait... je pense qu'ils ne veulent pas que nous aussi, on voit des photos. Donc, elle n'a pas eu de faire-part de naissance, elle ne voit pas de photos. Voilà,
0: Donc, même à sa grand-mère?
3: Non, à sa grand-mère paternelle.
0: Paternelle.
3: Sa grand-mère maternelle, c'est pareil. Hein. Elle n'a pas de photos, mais...
0: Donc, c'est depuis son mariage... Enfin, c'est depuis, le mariage, oui. Donc...
3: Oui.
0: Mais avant vous l'aviez rencontré. Votre future belle-fille.
3: Notre future belle-fille, on l'avait rencontrée et c'était pour moi, je disais, c'est une princesse. C'est-à-dire que à elle, on lui disait jamais non. Elle était.
0: Qui ne lui disait jamais non?
3: Ses parents, personne ne lui disait non. Oui. C'était...
0: D'accord. Vous êtes là? Non, on a perdu Catherine. Catherine? Je sentais ça a coupé net, là. On va essayer de la rappeler. Catherine, est-ce que vous êtes là? Un souci de ligne, là. Je vois Paul qui rentre affolé en courant dans le studio. On essaie de vous joindre, si vous remettez la radio. On essaie de vous joindre et de vous rappeler, Catherine. Donc, Bon, bah, on va mettre un peu de musique. Il est quoi, 23h55. On va essayer de la retrouver, j'espère, après minuit. Je ne sais pas ce qui s'est passé avec son téléphone. On essaie de vous joindre, mais ça sonne dans le vide. Peut-être un problème de batterie ou de liaison. Allez, on passe un peu de musique et on va essayer d'ici minuit de retrouver Catherine.

0: C'était Vanessa Paradis, les épines du cœur.
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0: Catherine, vous êtes là?
3: Oui, ça y est, on s'est retrouvés.
0: Ah oui, ça sonnait de tous les côtés chez vous et on n'avait pas... Bon, bah écoutez, l'important c'est qu'on se soit retrouvés. Alors, oui, donc vous nous dites que depuis le mariage de votre fils, qui a aujourd'hui 35 ans, qui s'est marié en 2023, vous n'avez plus de contact avec lui. Mais alors, ça s'est fait, vous étiez présente au mariage.
3: Oui.
0: Comment ça s'est fait? Puisque donc, il tenait à ce moment-là que vous soyez
3: Bah, il devait
0: là.
3: Tenir à ce qu'on soit là.
0: Mmh.
3: Par contre... oui, ce que je disais, c'est que le mariage civil est un jeudi.
0: Mm-hmm.
3: Et ma belle-fille n'a pas arrêté de nous dire, le vendredi, c'est off. Je ne veux pas vous voir, c'est off, c'est comme ça, on verra le samedi. Bon, pour le mariage civil,
0: enfin
3: laïc. Et en fait, je me suis rendu compte que sur les photos, après, bah, les parents de la mariée étaient là pour aider à faire des choses. Moi, alors qu'on ne m'en avait pas parlé, on ne m'avait pas dit qu'il y avait besoin d'aide. On ne nous avait pas expliqué du tout ce qui pouvait se passer.
0: Oui.
3: Et voilà, j'ai découvert ça après. Donc, je pense que c'était un peu orchestré. Parce que comme ça, on a dit, les parents ne sont pas venus nous aider.
0: Mais on vous en a fait le reproche? Bon, ah pardon, je n'avais pas vu l'heure, cette fois-ci il est minuit, donc on se reparle, vous restez bien en ligne, d'accord? Vous restez bien là et je vous retrouve dans quelques minutes, à tout de suite. Merci d'écouter RTL, il est minuit. 24 heures d'info avec Alban Le Prince.
4: Il faut obtenir une réouverture sans condition et sans péage du détroit d'Ormuz. Déclaration dans la soirée d'Emmanuel Macron à l'issue d'un sommet franco-africain. Pour ça, la France va prendre une initiative aux Nations Unies pour proposer un cadre en vue d'une mission totalement neutre et pacifique, annonce le président. Le détroit d'Ormuz, où le blocus américain est très efficace, a assuré Donald Trump. Le président américain qui a jugé comme bonne à mettre à la poubelle les propositions iraniennes en vue de mettre fin à la guerre au Moyen-Orient. Nouvelle réunion ministérielle prévue dans les prochaines heures pour faire un point sur l'évolution de l'antivirus. Ce mardi soir, la Française infectée par la maladie était toujours en réanimation, aidée par un poumon artificiel qui assure son oxygénation. On a également appris que 3 adolescents figuraient parmi les 22 cas contacts identifiés. Alors le gouvernement en fait-il assez? A-t-il retenu les leçons du coronavirus? Thomas Soto posera la question à son invité, c'est Marine Le Pen, la chef des députés RN. Rendez-vous à 7h40 sur RTL. Une enquête ouverte à Agde après la mort d'un homme de 58 ans lors d'une garde à vue, annonce dans la soirée du procureur de Béziers. Lors de son interpellation dans la nuit de lundi à mardi, les policiers de la BAC ont fait usage d'un taser à une reprise. Une autopsie doit être réalisée dans les prochains jours pour déterminer les causes exactes du décès. La mortalité routière en forte hausse, plus 15% en avril avec 285 tués, d'après les tout derniers chiffres de la sécurité routière dévoilés ce mardi. C'est 37 de plus que l'année dernière. Faites donc très attention sur les routes en ce début de week-end prolongé de l'ascension dans le sens des départs. Bison futé hisse le drapeau rouge sur toute la France et même noir en Auvergne-Rhône-Alpes ce mercredi. Ce sera orange dans le sens des retours sur tout le pays. Du foot ce mercredi avec deux matchs reportés de la 29e journée de Ligue 1 à 19h. Brest reçoit Strasbourg, suivi à 21h du choc entre les deux meilleures équipes du championnat, Lens et le PSG. Et puis, le coup d'envoi de la 79e édition du Festival de Cannes a été donné ce mardi sur le tapis rouge de la Croisette. 10 jours de compétition lors desquels 22 films vont se disputer la prestigieuse Palme d'Or. La météo avec le retour d'un temps nuageux et pluvieux au nord de la Loire et dans un quart nord-est. Des averses également attendues entre les Pyrénées et le sud du Massif central. Ailleurs, ça restera assez ensoleillé avec du Mistral et de la Tramontane jusqu'à 70 km autour du golfe du Lion. Les températures 4 à 12 degrés le matin, 15 à 20 l'après-midi, jusqu'à 22 degrés sur le littoral méditerranéen. Les courses, c'est à Vincennes, départ 13h55. Dominique Cordier vous conseille de jouer le 12, le 14, le 7, le 11, le 2, le 13 et le 8. L'outsider de RTL, c'est le 13, Brother in Arms.
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0: La nuit se poursuit sur RTL au fil de vos mots et de vos confidences au 09 69 39 10 11. Catherine, vous êtes là ?
3: Je suis là.
0: Vous êtes là. Bien, alors, vous étiez en train de nous dire que le jour du mariage de votre fils, plus exactement après le mariage civil, un jeudi, avant le mariage religieux le samedi, votre belle-fille vous disait « c'est off ». Ouais. Alors que ses parents étaient présents.
3: Oui, j'ai vu tout un tas de photos. D'accord. Et je me suis dit « nous, on ne nous avait pas dit de venir ». Et c'est pareil, on n'était pas dans notre région, enfin... Nos enfants ont été, sont allés. Allô?
0: Ah oui, je vous écoute.
3: Oui, pardon. Nos enfants étaient plus présents avec les parents des mariés que nous, parce que d'accord. Nous, on ne nous demandait pas d'être là.
0: Est-ce que vous parlez de vos enfants? Donc, vous avez d'autres enfants?
3: Oui, j'ai une fille. Une fille qui a 30 ans.
0: Oui, il est toujours en contact avec sa sœur?
3: Alors. Depuis, on s'est vu parce que j'avais pas revu mon fils depuis son mariage. On s'est revu à un mariage cet été, là en juillet. Et
0: mariage de votre fille?
3: Non, le mariage d'un neveu.
0: D'accord.
3: Et j'ai essayé de parler avec mon fils. Et en fait, sa réponse était c'est le mariage de mon cousin. C'est pas le moment. Bon. Et allô?
0: Oui, oui, ne vous inquiétez pas, je suis là.
3: Pardon, excusez-moi. Et notre fille, au moment du mariage de notre cousin, a dit à son frère qu'il mentait de trop pour elle. Et que
0: il mentait ou il manquait ?
3: Il mentait de trop.
0: Oui.
3: Et qu'il racontait des choses qui n'étaient pas vraies.
0: Oui.
3: Et qu'elle, pour elle, c'était de trop et qu'elle préférait... arrêter là, ne pas avoir de plus avoir de contact avec lui.
0: Ah bon? Au mois de juin dernier, elle lui a dit ça.
3: Ouais.
0: Et jusque-là, elle avait des contacts alors avec lui?
3: Oui, elle avait des contacts.
0: Elle connaît son petit neveu ou sa petite nièce?
3: Non, elle ne l'a jamais vu non plus.
0: D'accord. Et quand elle dit qu'il ment de trop, c'est-à-dire il lui racontait des choses à elle.
3: Parce que en fait, ma fille habite aussi à 700 km de nous, mais complètement à l'opposé.
0: Oui.
3: Et quand elle a proposé de venir voir son petit neveu,
0: oui,
3: il lui a dit non, c'est pas possible. Alors elle a proposé à un autre moment, c'était pas possible. Encore un autre moment, c'était pas possible.
0: Ah oui.
3: Et après, lui dit à ma famille, ils ne veulent pas voir mon fils.
0: Ah, d'accord. Il ne dit pas qu'il ne vous a même pas envoyé prévenu de la naissance, si j'ai bien compris. Mais il n'assume pas au fond. Il dit que c'est la responsabilité vous revient. C'est vous qui ne voulez pas connaître votre petit-fils. Mmh. Ah oui. Ça veut dire qu'il n'est pas à l'aise quand même par rapport à ça. Enfin, parce que vous voyez, il pourrait dire. C'est intéressant ce hiatus. Parce qu'il pourrait dire à ce cousin, puisqu'il est venu à son mariage, c'est qu'il apprécie à d'autres membres de votre famille et de la sienne, dire non, j'ai décidé de m'éloigner de mes parents, de ma sœur. Mais là, dire que en fait, comme si c'était pas lui qui en avait pris la décision, la responsabilité, ça veut dire qu'il est pas à l'aise avec ça.
3: Je
0: ne sais pas. Qu'est-ce que vous en pensez, vous?
3: Moi, ce que j'en pense, vous allez dire, je suis comme beaucoup de belles-mères, je rejette la faute sur ma belle-fille, mais mon fils n'était pas comme ça. C'est pas quelqu'un qui est... C'est quelqu'un plutôt de... quand il n'avait pas envie de faire quelque chose, il le disait ouvertement, et puis il mentait pas. Et le jour du mariage, par exemple, le frère de la mariée a fait un petit discours en disant que sa sœur savait mentir avec beaucoup d'aplomb et que tout le monde la croyait.
0: Qui a fait ça, le frère de la mariée?
3: Le frère de la mariée.
0: C'est drôle, en même temps, c'était un beau petit tacle à sa sœur, là. C'était dit avec humour, certainement, mais...
3: Oui, et nous, on est restés là à se regarder quand j'avais mon mari.
0: Vous êtes dit, oulala, ça promet, mais vous ne pouviez pas imaginer à quel point.
3: Je ne pouvais pas imaginer à quel point, parce que souvent, mon fils, je lui disais, mon fils, comme ça, enfin bon... J'embrasse les mariés qui s'inquiètent, je veux se marier, j'embrasse, je dis mon fils, donc lui est monte comme d'habitude, et je dis ma fille. Elle me dit non, belle fille. Allô?
0: Oui, je vous écoute.
3: Oui.
0: Votre fils, il a côtoyé combien de temps cette jeune femme avant de se marier?
3: Ils sont ensemble depuis 2017. Ils se connaissent depuis 2017.
0: Ah, ben donc, vous la connaissiez aussi?
3: Oui, mais...
0: Et comment ça se passait jusque-là?
3: Ben, jusque-là, ça pouvait aller, hein, parce que, en fait, la distance faisait qu'on ne les voyait pas toutes les deux minutes, mais ils sont venus passer des Noëls ou passer des réveillons, même si elle disait que, bon, voilà, dans notre région, ce n'était pas Noël comme dans la sienne. Donc,
0: elle est très attachée à sa famille, elle.
3: Voilà, et à sa région.
0: Oui. Bon, ça, après tout, pourquoi pas. Mais vous avez senti, oui, qu'elle faisait... Mais à ce moment-là, elle était présente. Même si vous n'aviez pas des contacts très chaleureux, elle était là. Votre fils, vous le... Quand vous le trouviez déjà changé ou...
3: Non. J'avais pas de sentiment comme ça.
0: Mais alors, comment expliquer... Il n'y a pas eu d'altercation entre vous, votre belle-fille, votre fils, enfin.
3: Alors avant le mariage.
0: Oui, je vous pose la question parce que parfois un mariage, c'est beaucoup de fatigue, beaucoup de préparatifs, d'énervement, parfois de tension entre belle-famille, famille, chacun veut participer, enfin. Vous voyez, c'est pour ça.
3: Alors nous on est allé puisque ils sont mariés en juin, on est allé en février.
0: Oui.
3: Pour aller choisir le costume. Parce qu'on s'est dit, c'est mieux d'aller le choisir dans la région où on va se marier. Parce que
0: le costume de qui? De votre fils?
3: Du marié.
0: Ah, oui. C'est vous qui lui offriez?
3: Voilà.
0: Et oui, c'est très traditionnel. D'accord. Voilà.
3: Et ma belle-fille, en fait, aurait voulu que ça soit un costume sur mesure.
0: Oui.
3: Donc, moi, je dis, notre fils, il est...
0: Qu'il le fasse dans ces cas-là.
3: Ni trop grand, ni trop petit, ni tout. Enfin bon, on est quand même allé voir chez les tailleurs. Mais notre fils, c'est pas son truc. Mon fils, il met jamais de costume.
0: Mais il avait qu'à le dire.
3: C'est
0: un mariage en même temps. Donc un mariage, pour le coup, c'est rare, hormis si c'est vraiment très champêtre, ou je sais pas, en général, on est en costume à son mariage.
3: Voilà. Bon. Et le soir, on se retrouve dans un restaurant avec les parents. Et là, ma belle-fille lui dit, alors, t'as trouvé ton costume? Je dis, oui. Est-ce que c'est un costume sur mesure?
0: Oui.
3: Alors, il fait, non, mais de toute façon, c'est beaucoup plus cher. Alors, lui dit, si c'est qu'une question d'argent, moi, je le paie.
0: D'accord, très bien.
3: Et moi, j'ai trouvé ça très...
0: Oui, c'est pas agréable. Voilà. Effectivement, ça a l'air de dire que vous n'étiez pas prêt, mais après tout, oui. Préfères. Vous pouviez pas prévoir la suite, mais parfois, après tout, ils étaient en âge de se payer. Enfin, vous voyez, c'était pas. Qu'il plaise à sa future femme. Et bon, elle voulait prendre un peu les choses en main. Bon, c'est pas ça qui, de toute façon. Vous voyez, je pense qu'il y aurait eu un autre moment où. C'est pas ça qui peut expliquer. C'est anecdotique au regard du fait que vous ne soyez même pas informé de la naissance de votre petit enfant. C'est quand même terrible. Vous avez quand même contacté votre fils, puisque votre fille, vous l'allez le voir.
3: Je l'ai appelé. Il ne répondait pas.
0: Vous l'avez appelé.
3: J'ai laissé des messages.
0: Oui.
3: Et voilà. Et j'ai fait ça toute l'année 2024.
0: C'est terrible.
3: Où je me suis dit, je mets des messages, l'anniversaire, pas de réponse, aucune réponse. 2025, au 1er janvier, c'était ma résolution 2025, j'ai dit, j'arrête.
0: Je vais voir ce qui se passe.
3: Et alors naïvement, je me suis dit bah je vais créer le manque et puis il va peut-être avoir un petit sursaut. Et non, il s'est rien passé.
0: Non.
3: Et juillet 2025, quand c'était le mariage de mon neveu.
0: Oui.
3: Il nous tournait le dos. C'est moi qui suis allée lui dire bonjour.
0: Il avait son petit dans les bras ?
3: Non, parce qu'il n'aurait pas fallu qu'on le voie. Donc,
0: vous pensez que c'est à ce point-là ? Mais il était présent, il était avec son épouse.
3: Oui.
0: Oui, et il n'y avait pas le bébé ? Enfin, le bébé,
3: Non, il était avec les parents de ma belle-fille.
0: Et quand vous avez essayé de lui dire, peut-être il craignait des explications, des choses, je ne sais pas, comment êtes-vous allé vers lui
3: En fait, on est arrivé devant la mairie, on était peu encore arrivés devant la mairie, parce qu'on était tous de régions différentes, donc voilà. On avait prévu d'arriver plus tôt, pour ne pas être en retard, et je suis allée vers lui.
0: Oui.
3: Donc je lui dis on peut quand même, je voyais qu'il venait pas vers moi donc
0: oui,
3: vers
0: et oui bien
3: et
0: sûr
3: je lui dis on peut quand même se dire bonjour, il fait si tu veux. Et une fois qu'on s'est dit bonjour, il m'a tourné le dos littéralement, il a pivoté son corps et il s'est mis face à elle.
0: Ah, et elle était présente.
3: Façon, pendant tout le mariage de mon neveu, il se déplaçait, elle le suivait, elle allait quelque part, il la suivait. Il n'y avait pas un moment où...
0: Oui, vous avez pu... Et elle, vous lui avez dit bonjour ?
3: Oui.
0: Et comment elle était ?
3: Très froide, elle ne m'a pas parlé. Et au bout d'un moment, j'ai vu que quelqu'un, à la place, à côté de mon fils, à table, partait.
0: Oui.
3: Et je me suis assise à côté de mon fils. Je lui ai dit, on pourrait se parler quand même. Il fait, non, c'est l'image de mon cousin, on ne se parle pas.
0: Et son père était présent ?
3: Oui, mais il n'y est pas allé. Il m'a dit, j'ai préféré pas y aller.
0: Vous êtes ensemble avec son père ?
3: Oui. Il n'a pas voulu se confronter à ça.
0: Ah, et moi, c'est trop douloureux pour lui ?
3: Oui. Mais moi, j'y suis allée. Hmm. Et en fait, ce que je lui ai dit, écoute, on peut se parler quand même.
0: Oui.
3: Il me dit, non, il me répond encore, c'est le mariage de mon cousin. Je lui ai dit, écoute, je t'ai vu parler avec ma belle-sœur, je t'ai vu parler... Et là, il m'a dit oui, mais elle ne m'emmerde pas. Bon, c'est dur, hein ?
0: Oui, c'est dur.
3: Et après...
0: Mais il se plaignait, il y a eu, justement, quand elle dit, pour reprendre ce que vous dites, elle ne m'emmerde pas, c'est-à-dire qu'il y a eu un moment des heures avec votre fils, des discussions un peu, ou je sais pas, des désaccords autour de
3: autour de ma belle-fille.
0: Oui, autour de votre belle-fille.
3: Non, j'ai rien dit.
0: Oui.
3: Sauf un jour,
0: pris
3: il
0: sur
3: a évoqué.
0: Vous.
3: Ouais. Oui. Il a évoqué des choses avec moi. Je lui dis effectivement, moi, je trouve pas ça très normal, mais bon, voilà.
0: Qu'est-ce qu'il a évoqué ? Ah oui, il a évoqué des choses qui se passaient entre deux.
3: Oui, dans leur
0: relation.
3: Je dis effectivement, je trouve que ça va être compliqué la vie quand on. Parce qu'il me parlait du fait qu'elle était plutôt hyper dépensière. Alors je dis oui, c'est un peu compliqué des fois dans la vie, si on se met à vivre à crédit, c'est un peu compliqué.
0: Oui.
3: Mais bon, voilà.
0: Oui, vous étiez resté, vous ne vous êtes pas... Vous auriez pu attaquer Bill en tête en disant non. Vous avez été très évasive.
3: J'ai essayé.
0: Ouais. Donc là, la situation est vraiment bloquée.
3: Elle est bloquée. Et ma question, en fait, c'est...
0: Oui.
3: Parce que j'en ai une. Tout 2025, j'ai fait un peu... J'ai pas donné de nouvelles. Comme dirait ma belle-fille qui m'a vue au mariage de mon neveu, qui me dit « Mais enfin, ça fait 2 ans !» Bah oui, d'accord, ça fait 2 ans, mais je suis pas restée les 2 pieds dans le même sabot.
0: Comment ça, elle vous dit « ça fait 2 ans » À quel propos elle vous dit ça ?
3: Parce que quand je dis à mon fils, je lui dis tu pourrais répondre à mes messages. Et il ne me répond pas à ça. Et elle me dit, enfin, ça fait 2 ans. Bah, ah oui, ça fait 2 ans.
0: Mais ah oui, comme si vous étiez, je sais pas ce qu'elle entend par là, comment vous l'avez entendu.
3: Comme si j'avais rien fait. Et là, maintenant, nous sommes à la retraite, mon mari et moi, et je me disais, j'irai bien. Mais,
0: sur place, vous voulez dire?
3: Oui, mais j'ai peur de me confronter à un mur.
0: Oui.
3: J'ai peur de me prendre un mur.
0: Oui, je comprends. Enfin, quand vous me dites l'attitude qu'il a eue lors du mariage, peut-être qu'il craignait, enfin, je sais pas une explication, mais aller sur place, ça peut être. Je comprends que ça soit tentant pour vous, mais comment vous imaginez les choses d'aller vous avez leur adresse.
3: Oui, j'ai son adresse.
0: Et d'aller chez eux, quoi, d'aller un jour frapper à la porte, on est là.
3: Oui.
0: Non, je pense que c'est, vous voyez, parce que d'abord, on sait jamais à quel moment on tombe. Et puis ça peut être vécu comme quelque chose d'intrusif. C'est-à-dire qu'à un moment, vous êtes là comme s'il n'avait pas le choix. Et malheureusement, pour avoir entendu des histoires comme ça, où parfois l'enfant, le fils ou la fille adulte peut claquer la porte au nez en disant « je ne veux pas te voir ». Donc c'est très très violent, quoi.
3: Oui, parce que...
0: ça lui laisse pas le choix, ça le met au pied du mur.
3: Comme là, je comprends
0: votre réaction et que...
3: C'est comme j'ai fait le choix. On pourrait dire, bah oui, vous pouvez demander aussi. On peut demander aussi à avoir son petit enfant et mais je veux pas.
0: Par la justice. Est-ce que vous aviez envoyé, puisque vous avez l'adresse, un cadeau de naissance après pour le petit Vous êtes là? Oh non, c'est compliqué. Moi, je ne sais pas ce qui se passe avec le téléphone de Catherine. Là, ça risque d'être compliqué parce qu'il est 20:00.
3: Oui.
0: Vous êtes là, Catherine?
3: Oui, je suis là.
0: Bon, il y a des coupures. Qu'est-ce qui se passe avec votre ligne?
3: Je ne sais pas ce qui se passe. Je ne sais pas du tout.
0: Ah bon? Oui, je vous demandais, avez-vous fait un cadeau de naissance pour le petit quand il est né?
3: Alors, comme je ne savais pas comment ça allait être reçu, j'en ai fait un. J'ai demandé, c'est ma fille qui l'a fait pour moi. Mais je n'ai pas dit que c'était moi.
0: Mais vous auriez dû. Mais voyez, parce que c'est important. Important. Justement, ouais, comme il y avait... Ah si, si. Parce que même symboliquement, je ne dis pas que je vous dis ça, ça n'aurait pas forcément changé les choses. Mais il faut marquer les choses comme ça. Enfin, voyez, parce que déjà, on le fait quand il s'agit même d'un voisin, donc là, d'autant plus, c'est pas rien, la naissance d'un petit enfant. Je dis pas que ça aurait changé, donc il n'y a pas lieu de, voilà.
3: Mais il n'y a pas lieu.
0: Non. Mais, si. Parce que ça peut être, après, dans ce que dit votre fils à la famille, ils n'ont pas voulu le voir. Vous voyez, là, il y a beau jeu de dire, il est né, on n'a même pas reçu de cadeau de naissance. Bon, je vous dis pas que ça changerait les choses. Oui. Parlons de la famille, justement, puisque votre fils dit, donc il a des contacts avec la famille, maternelle et paternelle, ce cousin.
3: Non, il a surtout des contacts avec la famille paternelle.
0: D'accord, plutôt avec la famille de votre mari. Donc, il voit des oncles, des tantes, des grands-parents.
3: Il voit une tante, il voit des cousins et cousines.
0: Est-ce que, de ce côté-là, il aurait confié quelque chose sur la relation avec vous? Est-ce que votre mari, peut-être, ou vous-même, puisque c'est aussi maintenant votre famille, est-ce que vous avez tenté d'entrer en relation avec cette dame, cette tante, donc, pour savoir un peu, dire, elle sait que vous ne voyez plus votre fils, donc dire, on est vraiment très triste, très démuni, on ne comprend pas, est-ce que tu aurais eu des confidences, on ne veut pas te mettre dans une situation difficile, mais... Vous voyez, parfois il y a des liens.
3: C'est un peu l'omerta, en fait.
0: Mais pourquoi?
3: Je ne sais pas.
0: Je ne comprends pas, mais pourquoi la famille aussi se met dans l'omerta?
3: Je ne sais pas.
0: Il y a quand même beaucoup d'éléments qui échappent, là.
3: Et j'ai du mal à comprendre. Et c'est pour ça que je vous disais aussi, je ne veux pas faire appel à la justice, parce que je ne veux pas qu'un
0: petit enfant... Ça ne réglera rien.
3: Non, et qu'un petit enfant...
0: Il ne vous connaît pas.
3: Soit au milieu de tout ça. parce que
0: ah ben moi je trouve qui, c'est d'une pour les petits enfants c'est horrible parce qu'en naissant ils héritent de conflits qui ne les appartiennent absolument pas et en fait bien sûr qu'il y a ce recours pour voir les petits enfants mais malheureusement alors ça ne règle rien sur le plan psychologique. C'est vrai que la justice peut vous donner le droit de voir votre petite, mais ça ne règle rien et parfois ça attise encore plus le conflit. Il y a une chose qui m'intrigue, c'est quand même cette omerta dont vous parlez. Quoi ? Alors, peut-être aussi, je ne sais pas, cette tante vers qui votre fils encore est en lien ou d'autres personnes craint de trahir votre fils.
3: Je pense qu'il y a de ça.
0: Oui, mais en fait, peut-être ce qu'il faudrait leur dire ou ce que votre mari pourrait dire, écoute, je comprends qu'il ne s'agit pas de, on ne veut pas te mettre dans une situation compliquée, ou faire le lien entre nous, puisque de toute façon, voilà. Mais simplement, est-ce qu'il y a des choses que tu pourrais nous dire qui pourraient nous aider, nous? Peut-être nous remettre en question, comprendre ce qui est en jeu sans trahir. Je comprends ton désir de pas trahir, notre fils. Mais est-ce que tu pourrais me dire quelque chose qui pourrait m'aider à renouer ou alors peut-être a-t-il dit qu'il ne souhaite pas du tout. Enfin, parce qu'on ne sait plus comment faire. Elle pourrait être sensible à cela.
3: Je sais pas.
0: C'est la sœur de votre mari ?
3: C'est la sœur de mon mari.
0: Quelle relation a-t-il avec sa sœur ?
3: Il avait des très bonnes relations avant ça aussi.
0: Oui, mais alors là, ça devient très complexe. Hein. Parce que là, il y a des choses... Vous voyez, parce que là, on est au-delà de la belle-fille, je trouve. J'entends ce que vous dites. Malheureusement, il y a des enfants adultes qui s'éloignent de leur famille d'origine, de leurs parents, sous l'influence de leur conjoint. Hein. C'est vrai. Il y a des personnes qui règlent leur compte, parfois à travers la belle famille. Mais là, ce qui m'intrigue, c'est aussi toute cette distance qui se crée. Votre mari, il a essayé de parler à sa sœur ?
3: Pas vraiment.
0: Et pourquoi ?
3: Je ne sais pas.
0: Mais oui, mais ça serait intéressant de savoir. Votre mari, lui, il est très blessé. Il est dans une protection. Il n'est pas venu au mariage, comme c'est parfois vous là où vous essayez par tous les moyens. Lui est plutôt dans un repli, si je comprends bien.
3: Oui, c'est ça.
0: S'il veut plus nous donner de nouvelles, tant pis. C'est une façon de se protéger parce que ça fait souffrir d'être dans l'attente.
3: Oui, c'est ça, parce qu'il dit notre vie, c'est notre vie, et puis voilà. Mais moi, je ne l'entends pas comme ça, donc c'est...
0: C'est douloureux.
3: Mmh. Exactement.
0: Donc, votre fille aussi a décidé de... Il a réagi, son frère, quand elle lui a dit « je préfère également couper ».
3: Il a mis plusieurs jours à réagir.
0: Oui, parce qu'il ne voulait pas couper avec sa sœur, lui.
3: Bah non, pour finir par lui dire « j'espère que tu ne le regretteras pas ».
0: Donc, il est... ça le rendait un peu triste.
3: Bah oui, parce que vu le temps qu'il a mis à répondre...
0: Comment elle explique, votre fille ? Oui, on sent que ça a été difficile. Comment elle explique ? Chacun essaie, dans ces cas-là, de son regard, de la place où il est. Qu'est-ce qu'elle en dit, votre fille, de ça ? Par rapport à cette distance, au fait qu'il ne vous annonce même pas la naissance de votre petit-fils.
3: À ma souffrance, elle me dit, mais il faut lâcher, maman, il faut arrêter.
0: Oui, elle compatit, j'ai compris. C'est vrai qu'à un moment...
3: Elle dit, c'est obsessionnel, il faut arrêter.
0: Alors attention, si elle vous dit ça, c'est que voilà. Et c'est là où c'est contre-productif. Plus vous allez aller vers lui... Et donc, ça répond à ce qui était votre question « dois-je me rendre à son domicile ?» Vous allez vous faire du mal, moi, je crains. Et je pense que ça ne réglera rien. Ce qui ne veut pas dire, je comprends que vous ayez du mal à renoncer. Moi, vous en avez parlé, parce qu'une telle situation, vous en avez parlé à un thérapeute, enfin parlé.
3: Oui, je suis allée voir quelqu'un.
0: Vous continuez à le voir?
3: Ben oui.
0: Pour cela, pour parler. Mmh. Est-ce que ça ouvre un peu des.
3: Ben, ça, quelque ça chose ouvre des, oui, ça dénoue des choses, mais j'y reviens tout le temps, quoi.
0: Oui, mais je comprends, vous y reveniez, mais c'est important que vous puissiez parler de cette souffrance. Et puis peut-être qu'il y a des choses qui peuvent apparaître, mettre en perspective. Et déjà, vous, pour trouver un peu d'apaisement, parce que c'est très douloureux de se heurter à un mur. À du rejet, en fait, ce que vous vivez comme ça. Du rejet. Et pourquoi une telle mise à distance de sa part? Alors, il peut y avoir plusieurs facteurs. Il peut y avoir l'influence de son épouse, hein, malheureusement. Il peut y avoir, enfin, il y a d'autres choses qui peut, ce qui veut dire. Mais le fait quand même de ça s'est pas fait dès le début de votre relation. C'est ça qui m'intrigue, moi. Vous voyez, le rejet, il s'est pas mis en place dès qu'il a rencontré cette jeune femme. Bon, mais je pense qu'il faut. C'est bien que vous continuiez à parler. Il y a aussi un numéro d'écoute, l'école des grands-parents européens, où il, par rapport aux questions que vous abordiez de justice et autres, mais aussi sur l'aspect plus psychologique, ils ont une ligne d'écoute comme ça pour les grands-parents qui sont dans des situations où ils ne voient plus leurs petits-enfants, où ils sont en conflit avec un de leurs enfants, ou une rupture de lien. Peut-être que vous pourriez aussi là les appeler, trouver un point. Mais là, je crois qu'au vu de ce que vous faites, je pense pas qu'il faille aller chez lui. Vous risquez de vous faire du mal. Et je pense qu'il faut continuer à travailler ce lien, et puis pour le moment, vous tenir un peu en retrait, même si c'est difficile.
3: Oui.
0: Pour vous protéger aussi, vous. Sachant qu'il y a des choses qui peuvent évoluer, on ne sait jamais. Bon courage à vous.
3: Je vous remercie, Caroline.
0: C'est moi qui vous remercie de votre confiance, et j'espère qu'il y a des choses qui évolueront dans votre famille. Je le souhaite pour vous et pour votre petit-fils aussi, c'est tellement dommage. Bon courage à vous. Au revoir. Voilà, c'est fini pour ce soir. Je vous embrasse, je vous souhaite une très belle nuit. Et puis bien sûr, on vous donne rendez-vous avec la petite équipe ce soir à 22h sur RTL.
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5: Ça entretient le mystère.
6: Que s'est-il précisément passé dans cette maison de Nantes? Des restes de corps humains ont été découverts au domicile de cette famille.
5: Et ça donne un peu froid dans le dos.
7: Xavier Dupont de Ligonnès.
5: L'absent devient le suspect.
6: Xavier Dupont de Ligonnès, est-il vivant?
5: C'est incroyable, ce génie du mal et de la fuite.
8: C'est la dernière image que l'on ait de Xavier Dupont de Ligonnès.
5: Vous pouvez toujours me filmer, ça vous amènera à rien.
6: Où est-il? En cavale à l'étranger, caché dans un endroit reculé, ou mort, suicidé.
5: En tout cas, on ne l'a pas retrouvé.
9: Un jour, une vie. Bienvenue à tous. Vous le savez, tous les matins de 9h30 à 10h, toutes vos vies, toutes vos enquêtes sont sur RTL aujourd'hui. Et donc, je le disais, Clara, une cyber-enquêtrice, est avec nous. Bonjour Clara.
10: Bonjour Faustine.
9: Et vous, votre conviction, alors, elle est où?
10: Alors, ma conviction, c'est qu'il est encore en vie.
9: D'accord. Elle est étayée. Vous allez pouvoir nous parler de, on va dire, de preuves que vous auriez retrouvées au fur et à mesure de vos enquêtes.
10: Alors oui, je vais effectivement pouvoir vous en dire un petit peu plus. Je ne sais pas si on peut dire que ce sont des preuves.
9: Et ce sont des pistes.
10: Ce sont des pistes.
9: Ce sont des pistes. Alors justement, pour analyser ces pistes, celles que vous connaissez bien sur RTL, Plana Radenovic. Bonjour Plana.
11: Bonjour Faustine.
9: Merci beaucoup d'être avec nous. Vous êtes journaliste police-justice. Vous allez nous aider à comprendre pourquoi cette affaire nous fascine autant. Regardez la réaction de Thomas il y a encore une seconde. Ça me fascine, a-t-il crié. Justement, a-t-il dit avec beaucoup de cœur. Comment vous l'expliquez, cette affaire comme ça nous intrigue autant?
11: Alors, ce qui fascine vraiment dans cette affaire, c'est le mystère, parce qu'il y a beaucoup d'affaires criminelles, et cette affaire, à la base, quand même, c'est une affaire horrible, c'est un drame, c'est 5 corps retrouvés sur une terrasse en avril 2011, sous une terrasse, excusez-moi, c'est toute une famille qui perd la vie, donc ça, enfin, faut le dire et le redire, c'est une affaire, certes, elle nous fascine, mais à la base, c'est vraiment un drame. La fascination, pour moi, c'est ce côté, ce mystère, mort ou vivant, c'est ce que vous disiez, c'est c'est vrai que tout le monde se pose cette question-là et donc personne n'a une réponse 100% sûre. Et c'est aussi tous les petits indices, en fait, je pense que Clara me rejoindra, mais tous les petits indices qu'il a égrenés, en fait, avant de disparaître, qui peuvent faire pencher la balance d'un côté ou de l'autre.
9: Vous avez raison, parce que là, j'en parlais avec Thomas et je réalisais qu'on en parlait comme une forme de cluedo. Selon vous, il est vivant ou il est mort. Vous avez raison de rappeler qu'à la base, c'est un fait divers dramatique avec toute une famille qui a trouvé la mort. Vous avez raison, évidemment, parce que, en effet, chacun a sa conviction. Je me permets qu'à la base, c'est un fait divers dramatique avec toute une famille qui a trouvé la mort. Vous avez raison, évidemment, parce que, en effet, chacun a sa conviction.

0: pourquoi ? Parce que certes, on savait qu'il était étranglé par des dettes, mais est-ce que c'est un mobile suffisant pour tuer quand même sa femme et leurs quatre enfants ? Bon, on peut se poser la question. C'est quand même quelqu'un qui était sans histoire, qui était certes très religieux, assez mystique, mais pas non plus complètement irrationnel. Enfin, donc c'est vrai qu'il y a vraiment une grande part de mystère là-dedans. D'ailleurs, le psychiatre Daniel Zaguri, qui est expert auprès des cours d'assises, qui a expertisé les plus grands criminels, pour une fois, il a dérogé à la règle des psychiatres, c'est-à-dire qu'il a expertisé sur dossier Xavier Dupont de Ligonnès. Il ne l'a pas rencontré. Normalement, aucun psychiatre n'accepte de faire ça. Il en a fait un livre qui est super intéressant et qui explique ce qu'il y a dans sa tête.
1: Avant de donner la parole à Clara, qui est donc enquêtrice amateur, comment vous expliquez également qu'il y ait autant de cyber-enquêteurs, justement, des monsieur et madame tout le monde, j'allais dire, au même titre que Xavier de Ligonnès? Parce que ce qui nous fascine aussi, c'est que ça pourrait être notre voisin et qu'il nous ressemble, il n'a pas le visage d'un monstre. Est-ce que vous pensez que ces cyber-enquêteurs peuvent vraiment faire avancer cette affaire?
0: Oui, je pense, parce qu'en fait, dans toutes les affaires, les témoignages sont vraiment capitaux dans une enquête. Il n'y a pas que le côté le policier qui va aller interroger, etc., etc. En plus, Xavier Dupont de Ligonnès, c'est une affaire qui est dormante au niveau de la police, parce que, on l'a dit, ça date de 2011, donc évidemment, au parquet de Nantes, ils ont aussi toutes les affaires courantes qui leur prennent énormément de temps. Il y a la brigade des fugitifs qui, évidemment, s'occupe tout le temps de Xavier Dupont de Ligonnès, mais je rappelle qu'il y a eu 1800 signalements en 15 ans. Donc, en fait, c'est...
1: De gens qui l'auraient vu.
0: Donc, c'est énorme. Donc, en fait, on a besoin de ces enquêteurs aussi.
1: Et on va parler des derniers rebondissements en date. Clara, juste, je disais que vous étiez monsieur, madame, tout le monde. Est-ce que vous vous reconnaissez ? Est-ce que ça vous vexe ? Vous faites quoi dans la vie ?
2: Alors non, je suis pas du tout vexée, Faustine. Effectivement, on est des gens un peu lambda, hein, finalement. Alors, on n'est pas fasciné, on n'est pas passionné, on reste assez terre à terre. On a vraiment envie d'apporter cette pierre à l'édifice. Voilà, on essaye d'être une seconde paire de mains à la police, qui effectivement est débordée. On est 15 ans plus tard, donc je pense que la police, à l'instant T, doit prioriser des affaires en cours, etc. Et aujourd'hui, on a quand même plusieurs affaires où les lambda, les gens lambda, comme les cyber-enquêteurs notamment, ont pu apporter cette fameuse pierre à l'édifice.
1: Mais attendez, vous faites quoi dans la vie ?
2: Alors, je suis comédienne de formation.
1: D'accord.
2: Donc, j'espère un jour faire du cinéma de ma vie. Donc
1: vous avez quel âge ?
2: 33 ans.
1: D'accord. Vous avez des enfants ?
2: J'ai une petite fille de 3 ans et demi, ouais, tout à fait.
1: Et vous avez toujours été passionnée par les affaires criminelles ?
2: Alors, j'ai toujours été passionnée. J'aurais beaucoup aimé faire de la crimino, notamment à Londres.
1: Ouais.
2: Et ensuite, je me suis plutôt dirigée donc vers le cinéma. Mais c'est vrai que la crimino a toujours été un pan de ma vie, très intéressant effectivement à explorer, puisque au-delà de la fascination de cette affaire, puisque encore une fois je le rappelle, c'est pas, enfin nous notre groupe, on a du mal à employer ce terme-là, puisque en termes d'hobby, si on veut avoir un hobby dans la vie, c'est peut-être mieux d'aller se diriger vers la salsa par exemple, je sais pas,
1: ou le tennis,
2: ça peut être pas mal. Donc on reste assez terre à terre là-dessus, et c'est vrai que du coup la crimino a toujours été un pan un peu en doublon de ma vie, effectivement, et qui du coup a pris un peu plus d'ampleur.
1: Alors qu'est-ce qui fait qu'à un moment, quand on est une jeune comédienne avec une petite fille, on se met devant son ordinateur et on décide justement de s'organiser pour peut-être faire avancer les choses, encore une fois, donner des dossiers à la police, ça va jusque-là. Encore une fois, ce sont des passionnés, mais votre enquête a été fertile, vous avez apporté des pistes, vous allez m'expliquer tout ça, et peut-être que ça va faire naître des vocations. Il y a la Zumba, et puis allez... Et il y a les enquêtes, restez avec nous, c'est un sujet sérieux néanmoins, à tout de suite sur RTL.

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2: Merci d'être avec nous dans Un jour, une vie en direct sur RTL. C'est de la vie de Clara dont on parle ce matin. Elle n'est ni policière, elle n'est pas enquêtrice et pourtant, elle s'est lancée avec 5 autres cyber-enquêteurs sur les traces de Xavier Dupont de Ligonnès qui est recherché depuis 15 ans. Vous le savez, on en parle également avec Plana Radenovic que vous connaissez bien, qui est journaliste police-justice et qui a évidemment beaucoup travaillé également sur cette affaire. Au départ, vous êtes rentrée, Clara, dans un groupe de discussion sur Facebook. Il y avait quoi? Il y avait environ 800 personnes
3: à peu près
2: discuter comme ça de cette affaire. Qu'est-ce qui fait qu'à un moment, vous vous êtes retrouvée à 6 à former ce groupe qui s'appelle donc le Cercle?
3: Alors, donc je me suis abonnée à une page d'enquête donc sur Xavier Dupont de Ligonnès sur Facebook, bien après 2011 hein, finalement, puisqu'on est en 2024 à ce moment-là. En 2011, j'avais 18 ans, donc j'avais eu vent de cette affaire, mais c'est vrai que en 2024, les choses commencent. Donc je m'abonne à une page et en fait, un beau soir, je vois une conversation qui pop sur mon ordi, donc qui n'est pas de mon fait, et donc qui a été créée par l'administrateur de cette fameuse page. On se retrouve donc 800 dans ce groupe. Et donc 800 personnes, on peut s'imaginer que ça reste un joyeux bazar. Et donc à ce moment-là, à aucun moment je ne me dis que je vais prendre part à quoi que ce soit. J'ai aucune ambition à ce moment-là de participer à quoi que ce soit, mais je jette un œil et petit à petit je vois des choses intéressantes qui commencent à arriver. Et je me dis que 800 personnes, ça reste quand même beaucoup trop pour pouvoir faire quelque chose. De ce groupe-là, on découle un autre groupe, on va être plutôt 100, 200. On découle un autre groupe, où on va être plutôt 30, 40, 50. Et à la fin, je me dis, bon, je crois qu'on va être plus efficace en étant un groupe restreint. Et donc, je repère, si je peux appeler ça comme ça, je repère des personnes que je trouve assez intéressantes, avec vraisemblablement des compétences qui pourraient peut-être, pourquoi pas, faire avancer les choses.
2: Des compétences, c'est-à-dire, vous me dites, vous êtes comédienne, c'est-à-dire que vous faites une équipe, genre Ocean Eleven, où il y en a certains qui sont spécialistes, j'allais dire, du braquage, d'autres... non, mais ça veut dire quoi, les compétences qui peuvent être complémentaires dans ce groupe?
3: Alors, en voyant ces fameuses personnes, ces lambda qui parlent dans ce groupe, je commence à repérer des choses qui m'intéressent, notamment dans les façons de raisonner. Et puis, petit à petit, quand on commence un peu à prendre connaissance de ces personnes, on se rend compte de ce qu'elles font dans la vie. Et donc, par la force des choses, effectivement, on va avoir par exemple une personne qui va avoir un chemin de vie qui va être très administratif, une autre personne qui va plutôt être sur les routes commerciales, une autre...
2: Donc, qui peut avoir accès à des listings.
3: Voilà, et qui peut ou par exemple se déplacer sur le terrain, ce qui reste assez intéressant dans ce genre d'enquête. Pour ma part, c'était vraiment le fait de créer ce groupe. Et donc, je dirais qu'à titre personnel, j'ai essayé d'être cette personne qui va un peu répartir les différentes tâches et surtout les axes de recherche pour pas se perdre.
2: Alors, c'est quoi ces axes de recherche, Clara? Vous partez de quoi, vous, personne anonyme, chez vous? Vous commencez par quoi? Vous avez commencé par quoi en 2024?
3: Alors nous, on s'est basé sur ce fameux site qui est un forum catholique, qui s'appelle citécatholique.org. C'est un site sur lequel on sait, c'est avéré, hein, ça a été trouvé par la police, où Xavier Dupont de Ligonnès allait très régulièrement pour discuter avec d'autres personnes religieuses.
2: D'accord.
3: De problèmes, de questionnements sur sa vie, etc. Et ce qui est très intéressant dans ça, c'est que Xavier Dupont de Ligonnès a posté après les meurtres. Et ça, c'est un détail qui est avéré également et qui n'a pas été qui ne nous a pas laissé indifférents.
2: Avant qu'on retrouve les corps de sa famille, entre ce laps de temps?
3: Tout à fait.
2: D'accord. Et quel genre de message a-t-il posté?
3: Alors, il y en a eu pas mal, des messages, et notamment des messages où c'est vrai qu'on a été quand même très interpellés, parce que Xavier pouvait dire, notamment, tout ce qui a trait au sacrifice animal, sacrifice humain, voilà, des choses qui peuvent nous paraître inquiétantes à nous, pour nous, et donc à ce moment-là, on s'est dit que peut-être ça valait le coup, sans mauvais jeu de mots, de creuser de ce côté-là.
2: D'accord, mais après, il a disparu de ce groupe, mais ce laps de temps-là, vous avez voulu enquêter sur ces messages, pensant que peut-être ça vous donnait une piste sur l'après.
3: Alors, on a continué. On a en fait finalement enquêté sur ce cité catholique pendant un an, avec un but concret, un but commun, qui était de faire une synthèse notamment déjà juste pour qu'on puisse y voir plus clair, parce que quand ça fait un an qu'on recherche, on est vous savez, c'est un peu comme le peintre qui est sur sa toile et qui a du mal à prendre du recul et qui peut vite se retrouver avec une peinture qui ressemble plus à grand chose finalement. Et donc cette synthèse nous a permis d'y voir plus clair, mais sans avoir la conviction à ce moment-là de la fournir à qui que ce soit. C'était vraiment pour nous.
4: Pour essayer d'avancer, l'idée peut-être qu'il se cache aujourd'hui derrière un pseudo et qu'il continuerait à discuter avec des gens de cette communauté. C'est ça aussi l'idée ?
3: Tout à fait. Tout à fait, puisque quand on est parti du principe qu'il avait posté après les meurtres, donc le 8 avril, si je ne m'abuse, à ce moment-là, c'est très clair pour nous. On se dit que s'il a été capable de le faire une fois après les meurtres, il l'a peut-être fait d'autres fois. Et donc, c'est là où ça devient un petit peu intéressant pour nous.
4: La police n'a pas le temps de faire ça, Plana, ou ils l'ont fait et ils ne le savent pas forcément, ce groupe, le cercle?
5: Oui, alors la police quand même l'a fait. Au dossier d'instruction, il figure beaucoup de ces messages qu'il postait sur ce forum. En effet, c'est très intéressant parce qu'il faut savoir que Xavier Dupont de Ligonnès, c'est quelqu'un donc qui est dans le mysticisme depuis l'enfance, qui a cru qu'il y aurait l'apocalypse en 1995. Sa mère leur avait fait croire ça et que lui allait avoir un rôle là-dedans, etc. Bon, en 1995, il a vu qu'il se passait rien. Mais quand même, c'est quelqu'un pour qui la foi est vraiment centrale. Donc tous les soirs, en fait, il va poster sur ce forum. Donc c'est colossal. C'est une matière énorme qui n'a peut-être pas été analysée assez. Elle l'a été, mais peut-être pas assez. Notamment, je pense à un enquêteur policier cyber qui s'appelle Gilles Gallou, qui a publié un livre en février dernier. Lui, il a plongé dans ses messages de forum. Et je vous rejoins, Clara, c'est vrai que c'est très intéressant qu'il ait posté après les meurtres. Les meurtres, on les date dans la nuit du 3 au 4 avril 2011. Et en effet, on sait qu'il a posté après. Faut savoir que c'est très troublant aussi parce qu'il n'a pas changé ses habitudes. C'est-à-dire que c'est quelqu'un aussi qui a eu sa sœur au téléphone longuement après les meurtres. Alors bon, sa sœur dit qu'il est innocent. Elle pense qu'il est vivant et innocent. Donc c'est vrai que de toute façon, au niveau judiciaire, là, il est présumé innocent, même si évidemment tout converge vers lui.
4: Alors excusez-moi de cette question un peu simpliste, mais on imagine que quelqu'un qui poste sur un forum, on peut remonter à la source, il y a une adresse IP de son ordinateur. Oui. Donc on se dit que ça ne doit pas être extrêmement compliqué de trouver l'identité de gens qui communiquent sur ce forum, qui doit pas être gigantesque non plus.
5: Non, vous avez raison, mais en fait, pour ce qui a été posté après les meurtres, en fait, on l'a analysé bien longtemps après, puisque je rappelle qu'entre les meurtres et la découverte des corps, il s'écoule presque 20 jours. Donc en fait, pendant ces 20 jours-là, il n'y a pas du tout d'enquête sur le forum Cité catholique. Et donc en fait, cette enquête sur le forum, elle est vraiment a posteriori. Donc entre guillemets, c'est trop tard.
4: D'accord.
5: Et après, on peut imaginer que comme c'est quand même quelqu'un de très intelligent, c'est ça aussi, on parlait de la fascination, c'est pas un criminel lambda, c'est quelqu'un qui réfléchit beaucoup, etc., qui prépare partout, peut-être que il a des VPN, il a des trucs pour un petit peu contourner cette.
4: C'est ça aussi qui fascine, c'est l'idée du crime parfait.
5: Oui, c'est complètement l'idée du crime parfait parce que c'est vrai que là, enfin, il y a très peu d'indices, il y a que quelques gouttes de sang qui ont été découvertes au Blue Star dans la maison. En fait, l'arme du crime, on ne l'a pas retrouvée, le 22 long rifle. Le criminel, lui aussi, il est volatilisé. C'est assez clair que pour l'instant, c'est un crime parfait.
4: Alors, qu'est-ce que vous avez fait de tout ce que vous avez trouvé, en effet ? Quelle est la piste dont vous êtes la plus fière, Clara ?
3: Alors, je dirais que concernant Cité catholique, la piste dont on est les plus fiers et dont je suis la plus fière, ce serait effectivement un pseudo qui nous a vraiment interpellés, dont je tairai le nom aujourd'hui, mais un pseudo qui nous a vraiment interpellés. Parce que ce pseudo-là correspond en tout point à la manière de parler, au tic de langage, au sujet de prédilection de Xavier Dupont de Ligonnès. Et donc, c'est vrai qu'à ce moment-là, tout porte à croire que ça pourrait être lui. Et donc, c'est ce qui pousse aussi à aller plus loin.
4: Alors, vous avez fait aller plus loin, justement. Vous avez fait une synthèse de ce que vous aviez trouvé. Vous l'avez donné à la police, j'imagine. On va revenir sur les retours que vous avez eus et puis aussi sur les deux derniers rebondissements de l'affaire, puisqu'il y en a qui datent d'il y a très peu de temps. On parle d'une piste au Texas. On va en parler tous ensemble. Merci d'être avec nous sur RTL. À tout de suite. C'est un jour, une vie, comme tous les matins.
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2: Un jour, une vie avec la vie de Clara, qui est notre invitée de ce matin. Elle est membre du groupe de cyber-enquêteurs amateurs qui s'appelle Le Cercle, qui essaie de faire avancer l'un des plus grands mystères criminels français, l'affaire Xavier Dupont de Ligonnès. Planar Adenovic, qui est donc journaliste au service police-justice d'RTL, nous aide également à y voir plus clair. Qu'est-ce que vous avez fait de toutes ces pistes, de toutes ces informations que vous avez rassemblées, Clara ?
3: Alors, cette synthèse, on a voulu finalement la transmettre, une fois que nous, on avait estimé qu'on avait été un peu au bout de cette synthèse-là, sachant que c'est qu'un pan de cette enquête qu'on a pu mener et qu'on mène toujours. Donc, on a fourni cette synthèse, notamment à Society, puisqu'on avait été...
2: Un magazine, qui a fait une grande enquête.
3: Oui, tout à fait. Voilà, et puis ensuite, on l'a fourni à la police, toujours dans ce but précis d'apporter notre pierre à l'édifice et en étant tout à fait OK avec le fait qu'il y ait le secret de l'instruction. On est complètement... on savait qu'on n'aurait pas forcément un retour et qu'on ne collaborerait pas quotidiennement avec la police.
2: Mais ils vous ont dit quelque chose, en tout cas, du travail que vous aviez effectué ?
3: On a eu un mot qui nous a plu, puisque le mot est conséquent. Donc voilà.
2: Votre travail a été conséquent. Parce qu'on a du mal à imaginer que vous dites on continue à travailler, mais à un moment, on était en 2011. Et il y a encore des pistes, il y a encore des choses à aller fouiller.
3: Il y a toujours, toujours. C'est ouais.
2: Alors, écoutez ce son. Je voudrais faire réagir Plana dessus. Ça fait partie des derniers rebondissements de cette affaire.
4: Xavier Dupont de Ligonnès, aperçu en 2020 avec un chien, un shérif du Texas lance un appel à témoins pour retrouver Xavier Dupont de Ligonnès. 15 ans après le meurtre des 5 membres de sa famille dont il est accusé, Xavier Dupont de Ligonnès aurait été aperçu au Texas. C'est en tout cas ce que laisse entendre ce communiqué, publié par le bureau du shérif de Brewster.
5: Xavier Dupont de Ligonnès pourrait avoir été aperçu en 2020 dans le sud du comté avec un labrador noir. Si vous avez des informations, contactez-nous.
2: J'ai l'impression qu'il y en a tous les jours des gens qui ont aperçu Xavier Dupont de Ligonnès. Donc, en fait, comment faire la différence entre, on va dire, des pistes sérieuses, mais auraient aperçu avec un labrador noir, aperçu. On a l'impression que c'est un peu tout et n'importe quoi, quoi.
6: Oui, d'autant que vous avez vu les photos, tout le monde les a vues, il ressemble à tout le monde, hein, Xavier Dupont de Ligonnès. Bon. Mais là, en fait, pourquoi c'est intéressant cette piste texane? C'est parce que, parallèlement, il y a donc cet enquêteur cyber dont on parlait tout à l'heure, Gilles Gallou, qui a écrit son livre, qui, lui, mettre en avant l'hypothèse comme quoi Xavier Dupont de Ligonnès aurait pu fuir aux États-Unis avec des faux papiers. Il dit même de quel aéroport, etc., par rapport à là où il a disparu à Roquebrune-sur-Argent. Et du coup, ça pourrait un peu concorder. Et parallèlement, il y a ce shérif qui dit mon comté, là, Alpine, je crois, c'est vraiment un très bon endroit pour se cacher. Parce qu'apparemment, c'est très vaste, il y a très peu de contrôle, etc.
2: Il n'y a pas une envie d'attirer l'attention aussi, de faire parler de sa ville, de sa région. Enfin, il n'y a pas quelque chose... Déjà, je ne savais pas que c'était connu de façon internationale, cette affaire, qu'on en parlait dans le monde entier. Mais en fait... Enfin, les motivations peuvent être tout autres. Finalement.
6: Oui, bien sûr. Après, selon ce que m'a dit Gilles Gallou, donc cet enquêteur, en fait, c'est Gilles Gallou qui a mis le shérif sur sa piste à lui.
2: Ah,
6: donc, le shérif ne connaissait
2: le
6: pas
2: shérif
6: Xavier
2: de
6: Dupont de Ligonnès. Et après, le shérif, c'est un shérif. Il a envie de montrer que c'est lui qui va le découvrir, alors que tous les Français se plantent. Et du coup, il essaye lui aussi.
2: Il y a de l'ego là-dedans. Un mot sur une personne avec laquelle vous avez collaboré. On va dire, c'est un créateur de contenu. Il s'appelle Aqua Babe. Vous pouvez me dire un mot de cette conversation que vous avez eue avec lui, de cette collaboration ?
3: Alors, Aqua Babe nous a paru intéressant. Alors, pas au premier abord, effectivement, mais au deuxième abord. On s'est dit qu'avec une communauté comme la sienne, qui est quand même une très très grande communauté, et qui repose sur le Spotted.
2: Le Spotted, c'est-à-dire que vous pouvez trouver sur son site, n'importe qui, prend en photo un people qui prend l'avion, qui prend son café, et c'est un espèce de flux comme ça d'images volées.
3: Tout à fait.
2: Par des personnes lambda.
3: Tout à fait. Et donc nous, à ce moment-là, on se dit que ça peut être, pourquoi pas, une aubaine sur des millions de personnes à faire des photos à l'insu.
2: Sa communauté, bien sûr.
3: Et oui, tout à fait. Donc à ce moment-là, on essaye d'exploiter cette communauté qui pourrait, pourquoi pas, nous apporter des photos, des témoignages encore et encore, puisque de toute façon, c'est ce qui peut nous faire avancer aujourd'hui aussi.
2: Et d'ailleurs, est-ce que ça a avancé avec cette collaboration avec Aqua Babe, a mené à quelque chose ?
3: Alors, il y a eu le rebond médiatique avec Aquababe l'année dernière. Je ne sais pas si vous l'aviez vu, notamment avec la photo qui avait circulé de Xavier Dupont de Ligonnès qui aurait été retrouvé en Thaïlande. Aujourd'hui, voilà, il y a le problème de l'IA aussi, qui peut venir un peu freiner. Et donc, effectivement, ça peut être un peu agaçant pour les enquêteurs, les cyber-enquêteurs, toutes ces personnes qui aimeraient voilà, avoir des vraies photos de Xavier Dupont de Ligonnès.
6: Ça serait quoi le dénouement idéal pour vous, Clara ?
3: Ça serait de le retrouver, notamment, effectivement, pour comprendre et surtout, avant tout, pour le traduire en justice et rendre hommage. Mmh.
6: Est-ce que vous avez l'impression que ça peut nous animer encore des années, finalement, cette histoire ? Parce que, avec, en effet, l'intelligence artificielle, avec les créateurs de contenu, en fait, on a, j'allais dire quoi, on est au début de tous ces rebondissements, ils vont en avoir mille devant nous.
1: Bah oui, Daniel Zaguri, le psychiatre, fait le parallèle avec Jack l'Éventreur. Il dit que c'est un peu notre Jack l'Éventreur, c'est-à-dire que, bah, c'est beaucoup plus vieux, hein, Jack l'Éventreur, mais en fait, à chaque fois, il y a des rebondissements, des choses, donc en fait, qui maintiennent cette affaire.

0: identifiés. 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Une enquête ouverte à Agde après la mort d'un homme de 58 ans lors d'une garde à vue. Annonce dans la soirée du procureur de Béziers. Lors de son interpellation dans la nuit de lundi à mardi, les policiers de la BAC ont fait usage d'un taser à une reprise. Une autopsie doit être réalisée dans les prochains jours pour déterminer les causes exactes du décès. La mortalité routière en forte hausse, plus 15% en avril avec 285 tués, d'après les tout derniers chiffres de la sécurité routière dévoilés ce mardi. C'est 37 de plus que l'année dernière. Faites donc très attention sur les routes en ce début de week-end prolongé de l'ascension dans le sens des départs. Bison futé hisse le drapeau rouge sur toute la France et même noir en Auvergne-Rhône-Alpes ce mercredi. Ce sera orange dans le sens des retours sur tout le pays. Du foot ce mercredi avec deux matchs reportés de la 29e journée de Ligue 1. À 19h, Brest reçoit Strasbourg, suivi à 21h du choc entre les deux meilleures équipes du championnat, Lens et le PSG. Puis, le coup d'envoi de la 79e édition du Festival de Cannes a été donné ce mardi sur le tapis rouge de la Croisette. 10 jours de compétition lors desquels 22 films vont se disputer la prestigieuse Palme d'Or. La météo avec le retour d'un temps nuageux et pluvieux au nord de la Loire et dans un quart nord-est. Des averses également attendues entre les Pyrénées et le sud du Massif central. Ailleurs, ça restera assez ensoleillé avec du Mistral et de la Tramontane jusqu'à 70 km/h autour du golfe du Lion. Les températures 4 à 12 degrés le matin, 15 à 20 l'après-midi jusqu'à 22 degrés sur le littoral méditerranéen. Les courses, c'est à Vincennes, départ 13h55. 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
2: Bonsoir à tous. Je suis ravi de vous retrouver dans le grand récit. Chaque soir, à 20h, revivons ensemble des histoires qui ont marqué notre époque et qui nous rappellent que le réel peut parfois dépasser la fiction. Après mon récit, vous retrouverez Isabelle Choquet et son invité pour la suite du grand récit. Elle est rouge, profilée. Son moteur vrombit comme aucun autre. Un cheval noir se cambre à son avant-poste. Ferrari. C'est l'une des voitures les plus célèbres au monde. Un bijou de technologie porté au sommet par des as du volant, comme Michael Schumacher. Le symbole d'un empire bâti par un homme parti de rien et revenu de tout. Nous allons découvrir ce soir l'incroyable parcours d'Enzo Ferrari, un géant du XXe siècle. Il cavaliere, il commendatore. Vous n'imaginez pas tout ce qu'il a traversé avant d'entrer dans la légende. L'Italie en guerre, les défaites, les affaires qui périclitent, la mort qui rôde. Pourtant, à chaque fois, Enzo Ferrari se relève. Rien n'empêchera cet apprenti mécanicien, un brin dilettante, de devenir l'un des plus grands capitaines d'industrie de l'histoire. 23 novembre 1919, dans les Madoni, une chaîne de montagnes siciliennes qui entoure la province de Palerme. C'est là que doit avoir lieu la deuxième grande course automobile de l'année, la Targa Florio. Il fait pourtant un temps à ne pas mettre un pilote dehors. La vallée vient de subir un violent orage qui a transformé la piste en champ de boue. Et dès qu'on grimpe en altitude, elle est recouverte de neige, balayée de bourrasques infernales. Mais l'épreuve aura bien lieu. 147 participants vont s'affronter sur 137 km de lacets. Ils ont été répartis en 7 catégories, en fonction du moteur de leur voiture. Parmi eux, Enzo Ferrari, 21 ans. En ce jour, il s'apprête à disputer sa deuxième course sur une modeste CMN, financée avec ses maigres économies de pilote d'essai. Il faut l'imaginer à bord de ce taco d'un autre âge,

0: livré au vent dans sa combinaison sombre, coiffé de sa casquette plate, avec ses lunettes rondes à monture cuir, censé protéger ses yeux de la poussière. À ses côtés, comme cela se fait alors, un mécanicien, Nino Beretta, lui servira d'assistant en cas de pépin mécanique. Et il risque d'être nombreux. Mais alors qu'il attend le top départ, Enzo est confronté à un imprévu lourd de conséquences. Alors qu'il vient de terminer un briefing à son hôtel, il emprunte un vieil ascenseur pour regagner sa chambre. Et soudain, la panne. La cabine s'immobilise entre deux paliers. Enzo va rester piégé pendant 2 heures dans ce qu'il nommera une prison mécanique plus vicieuse qu'un moteur cassé.
1: Pour ce qui est de l'ascenseur, j'ai de bonnes raisons de ne pas l'aimer. En 1919, je suis arrivé juste à temps pour le départ de la Targa Florio parce que je suis resté enfermé pendant 1 heure et demie dans un ascenseur qui ne voulait pas descendre. Et pourtant, quand je ne peux pas faire autrement, il m'arrive de le prendre.
0: On le libère juste à temps pour partir sur le lieu de la course. Mais dans quel état de nerfs ? Épuisé, lessivé, Enzo Ferrari s'élance à la traîne dans le peloton. Sa voiture peine dès les premières pentes et sa conduite est trop imprécise pour lui laisser espérer la moindre place d'honneur. Les conditions météorologiques épouvantables font de cette épreuve un chemin de croix. Les 3/4 des concurrents abandonnent, victimes d'avaries ou d'accidents. Enzo, lui, va aller jusqu'au bout, mais ne sera même pas classé, car il termine au-delà du temps limite de 10 heures. Lorsqu'il franchit la ligne d'arrivée, le public, et surtout les chronométreurs officiels, sont déjà partis. Seul un carabinier a pris la peine de l'attendre. Muni d'un réveil, il est chargé d'estimer le chrono des retardataires. L'heure n'est pas encore pour Enzo aux acclamations et aux haies d'honneur. Mais cette heure viendra, car de cet acte manqué, il tire une leçon. La course commence avant le départ. Tout prévoir, tout préparer pour s'assurer la victoire. Tels seront bientôt les commandements d'Enzo Ferrari. Enzo est parfois décrit comme un enfant de la balle, parce que son père Alfredo était mécanicien, et qu'il est donc tombé dans le cambouis tout petit. Mais si on y regarde de près, il n'était pas du tout écrit qu'il aurait un jour un moteur dans le cœur. Il vient au monde le 18 février 1898. Ses parents habitent le long de la voie ferrée qui passe à Modène, entre Parme et Bologne. Et Alfredo œuvre en effet pour l'industrialisation de l'Italie. Il dirige un petit atelier de construction métallique qui fournit du matériel pour les chemins de fer et les gares locales. Au numéro 85 de la Via Paolo Ferrari, ça ne s'invente pas. Mais la mécanique des voitures, il ne s'y intéressera pas avant 1905. Il est aussi vrai qu'Enzo use ses culottes courtes dans l'atelier paternel et qu'Alfredo rêve de faire de lui un ingénieur. Mais en ce début du XXe siècle, la voiture n'en est qu'à ses balbutiements et ne peuple pas les rêves du cadet des frères Ferrari. Rendez-vous compte, l'année de sa naissance, on a battu un record du monde de vitesse à 65 km/h. Et puis l'automobile n'est encore réservé qu'aux plus riches. Chez les Ferrari, on n'en a pas vraiment les moyens. De toute façon, sur les routes, rien n'est adapté aux moteurs pétaradants. On se déplace encore en carriole. Non, décidément, Enzo s'ennuie ferme dans l'univers mécanique. Il se voit plutôt chanteur d'opéra, car il adore la musique. Ou journaliste, à la Gazzetta dello Sport, le quotidien sportif qui a été fondé 2 ans avant sa naissance. Et puis, pour devenir ingénieur, comme le souhaiterait Alfredo, Enzo devrait suivre des études. Or, il n'aime pas l'école non plus. Pour l'heure, il accepte simplement de bricoler. Au moment où éclate la Première Guerre mondiale, Enzo Ferrari est donc un apprenti mécanicien qui donne un coup de main à Alfredo et à son frère aîné, Dino, plus doué que lui, les outils à la main. Il est loin d'imaginer qu'il va bientôt se retrouver seul. En 1916, la Grande Guerre fait rage. Mais l'Italie doit aussi faire face à un ennemi invisible, la grippe espagnole. La famille Ferrari est frappée de plein fouet par l'épidémie. À 18 ans, en quelques mois, Enzo perd successivement son père et son frère. Le voilà seul avec sa mère, Adalgisa Bisbini. L'année suivante, il doit en plus la laisser pour aller servir son pays. Enzo intègre le 3e régiment alpin, où il espère être affecté à l'entretien des canons. Mais un sous-lieutenant préfère le cantonner au ferrage des mules. Au moins se trouve-t-il à l'abri, loin du front. Jusqu'au jour où la grippe espagnole le frappe à son tour. Les poumons d'Enzo sont touchés. On le démobilise et on l'envoie au complexe hospitalier militaire de Bologne, dans le baraquement des moribonds, selon sa propre expression. Presque par miracle, Enzo en réchappe. Mais quelle vie peut bien l'attendre désormais ? À 20 ans, il se retrouve démuni, sans père ni frère, simplement occupé à survivre. Le journalisme, l'opéra, tout ça n'est plus à l'ordre du jour. Une fois la paix revenue, Enzo postule chez Fiat, à Turin. Sans succès. Son état de santé encore fragile lui ferme des portes. Il trouve néanmoins une place dans une petite entreprise qui reconvertit les camions militaires en voitures de tourisme. On le charge de livrer des châssis aux carrossiers de Milan. Ça ne fait pas vraiment rêver. Pourtant, Enzo va enfin trouver sa vocation grâce à ce travail exigeant. Il roule sur des routes défoncées avec de lourds chargements et développe son adresse de conducteur. Les pannes étant fréquentes, il commence aussi à se pencher sur tout ce qui constitue un moteur et plus généralement sur l'automobile, dont l'essor semble inexorable. On peut l'affirmer aujourd'hui, sans ce boulot de livreur, Enzo Ferrari ne serait jamais entré dans l'histoire. Au gré de ses déplacements professionnels chez les garagistes milanais, Enzo se lie d'amitié avec Ugo Sivocci, un conducteur émérite en passe d'intégrer l'écurie Alfa Romeo. Il est épaté par ce jeune Enzo qui manœuvre son camion comme un chef et le recommande à un petit constructeur, CMN, Costruzioni Meccaniche Nazionali. Enzo devient ainsi pilote d'essai. Il effectue sa première course en octobre 1919 et se classe 11e sur 44 participants. Une place honorable et même un exploit, car la course automobile est à l'époque une discipline très aléatoire. Quand on prend le départ, on n'est pas du tout certain de franchir la ligne d'arrivée vivant. Mais peu de coureurs ressemblent en réalité à Enzo Ferrari. Les événements tragiques qu'il vient de traverser l'ont transformé et doté d'une volonté de fer. Certes, comme nous l'avons vu, il n'est pas à l'abri d'un impondérable. Mais malgré ses 2 heures d'ascenseur forcé et son échec, lors de sa 2e course en Sicile, il repart plus décidé que jamais. Les années 20, les années folles, lui appartiennent. Il adopte un credo qui ne le quittera plus. Les voitures de course ne sont ni belles ni laides, elles sont belles quand elles gagnent. Alfa Romeo embauche Enzo Ferrari en octobre 1920. En 18 mois, le livreur est devenu pilote professionnel. Et maintenant, la vie lui sourit. Il monte sur des podiums et totalise même 4 victoires entre 1923 et 1924. 2 d'entre elles sont particulièrement importantes. La première est décrochée à Ravenne, sur la côte adriatique. Vainqueur, Enzo reçoit les félicitations du comte Enrico Baracca. Rencontre cruciale. La seconde victoire emblématique survient plus au sud, à Pescara. Enzo remporte la prestigieuse Coupe Acerbo. À plus de 100 km/h de moyenne, son Alfa Romeo vient à bout des voitures les plus puissantes de l'époque, les Mercedes. Les organisateurs, soufflés par sa bravoure, le surnomment Il Cavaliere, le Chevalier. La première à le féliciter est Laura Dominica Garello, rencontrée quelques années plus tôt à Turin, mais en privé, elle l'appelle plutôt Mon Enzino. Et pour cause, il l'a épousée en 1923. Tout s'éclaire dans la vie d'Enzo. Pourtant, en 1924, il décide de s'éloigner de la course. Les années 20 sont folles, à plus d'un titre. Tout va plus vite, parfois trop vite. Bien sûr, Enzo a établi sa réputation, mais à quel prix ? Il a vu son ami Ugo Sivocci, celui qui a cru en lui, son coéquipier chez Alfa Romeo, se tuer sur le circuit de Monza. Puis leur compère, Antonio Ascari, sera fauché lui aussi à Montlhéry. La course automobile a décidément tout d'une danse avec la mort. Alors Enzo Ferrari s'éloigne pour un temps de la piste. Lucide, il a compris qu'il n'est qu'un bon pilote, pas un as. Et que son talent peut aussi s'exprimer dans l'arrière-salle. Dès lors, il consacre son temps au management des coureurs d'Alfa Romeo et se révèle comme un recruteur, un formateur, un conseiller hors pair. Et il y a la mécanique, si chère à son père. Enzo y revient. Il s'intéresse à présent à la mise au point des voitures. En 1927, il renoue ponctuellement avec la course, sans égaler ses performances précédentes. Puis Laura tombe enceinte. Cela finit de le convaincre. Cette fois, il raccroche. Enzo a perdu trop d'êtres chers. Plus question de courir tous ces risques. Autant œuvrer pour maîtriser la course. Bientôt, on ne va plus dire Enzo Ferrari, mais il commandatore, le commandant. Un leader à la tête d'une écurie, la Scuderia. Le projet se concrétise en 1929, 3 ans avant la naissance de son petit Dino. Alfa Romeo connaît alors des difficultés économiques. Enzo crée sa propre société anonyme à Modène et Alfa lui délègue la gestion de ses voitures de course. À la tête de cette division, il va collectionner les victoires et démontrer qu'il est aussi un expert en communication. Pour marquer les esprits avec sa Scuderia Ferrari, Enzo a une idée, une grande idée. Au début des années 30, il repense à sa rencontre avec le comte Enrico Baracca en 1923. Elle lui a permis de faire par la suite la connaissance de la comtesse Paolina Baracca. Eh bien, grâce à elle, il va mettre au point l'inoubliable logo Ferrari. Ce fut elle qui me dit un jour, « Ferrari, mets sur tes machines le cavallino rampante de mon fils, il te portera bonheur. » Ce cavallino rampante, le cheval cabré en italien, apparaissait à l'origine sur le fuselage de l'avion de Francesco Baracca, le fils de la famille, le meilleur pilote de chasse italien, tué au combat en 1918. En hommage à ce héros, Enzo l'adopte à son tour. Sur ses voitures, le cheval noir se cabrera très précisément à 58 degrés sur un fond jaune canari, la couleur de la ville de Modène, ajoutée par Ferrari. Aujourd'hui, tout le monde connaît ce logo, l'un des plus mythiques de tous les temps. Durant les années 30, Enzo n'a plus qu'un souhait. Puisqu'il a trouvé son identité et domine régulièrement les grandes écuries de son temps, les Bugatti, Maserati et autres Mercedes, il veut enfin voler de ses propres ailes. Mais Alfa Romeo n'est pas d'accord. Car sous l'impulsion de Mussolini, des firmes comme Alfa sont passées sous contrôle de l'État, qui souhaite sauver l'industrie italienne. Et au passage, profiter du prestige d'enseignes comme Ferrari. Un bras de fer s'engage. Enzo perd la main pendant plusieurs années. En vertu d'une clause qu'Alfa Romeo lui impose, il doit s'engager à n'utiliser son nom personnel dans aucune activité liée à l'automobile pendant 4 ans. Qu'à cela ne tienne. Enzo contourne l'interdit en quittant Alfa Romeo et en créant Auto Avio Costruzioni pour développer ses propres prototypes. Une rustine en attendant de pouvoir retrouver son nom. Mais l'attente va durer plus longtemps que prévu. Car en 1940, l'Italie fasciste s'engage dans la guerre. Pour Enzo, la course au succès est interrompue. D'autant que ses usines sont détruites à 2 reprises par des bombardements. En privé, la confusion règne tout autant. Il mène depuis longtemps une double vie avec Lina Lardi, sa secrétaire. Au départ, elle partageait un bureau avec son épouse, Laura. Peu à peu, elle s'est aussi fait une place dans leur vie conjugale. Enzo devient même le père adultérin d'un petit Piero en 1945. Deux foyers à faire vivre au lieu d'un. C'est un pari bien difficile au terme d'un conflit qui a totalement ruiné l'Italie. Encore une fois, Enzo patiente. Quand l'activité reprend, il reprend son nom. Et cette fois, rien ne peut empêcher l'avènement de Ferrari.
2: Von Karajan, un giorno, mi disse...
3: Von Karajan m'a dit un jour, écoutez, le moteur de votre voiture à 12 cylindres procure une harmonie qu'aucun maître ne pourra jamais reproduire.
0: En 1947, il met en service sa première voiture intégralement conçue par son écurie. La 125S, équipée d'un moteur 12 cylindres. Elle l'emporte à Rome le 25 mai, date fondatrice. Enzo Ferrari peut à présent bâtir un empire et dominer le monde automobile. Mais il ne réussira pas sans quelques concessions. Ainsi, en 1950, il s'oppose à la création du championnat du monde des Grands Prix de Formule 1, qui détermine pour la première fois quelle est la meilleure voiture de course. Mais c'est Alfa Romeo qui domine d'abord la compétition. Naturellement, Enzo ne peut rester inactif. Il est le meilleur constructeur et il veut le prouver. L'année suivante, sa Ferrari l'emporte devant une Alfa au Grand Prix de Grande-Bretagne. « Aujourd'hui, j'ai tué ma mère », dit-il. Il en plaisante, mais dans les faits, c'est vrai, chacun de ses succès lui coûte quelque chose. Le développement de ces mécaniques de concours est un gouffre sans fond. Seules les primes de victoire permettent de les financer. Enzo doit donc accepter, à contre-cœur, de gagner de l'argent en sortant de ses usines des Ferrari destinées aux stars et aux grandes fortunes, des routières de luxe. Il juge cette démarche vulgaire, mais elle s'avère très lucrative. Il faut bien qu'il prépare sa succession. Hélas, comme toujours, la fatalité attend Enzo au tournant. Car son héritier, Dino, souffre d'une myopathie et il s'éteint en 1956. Dès lors, Enzo Ferrari apparaîtra toujours en public, les yeux dissimulés par des lunettes noires, ces lunettes qui feront partie de son personnage pour le restant de ses jours. L'année suivante, le sort frappe à nouveau. Lors des Mille Miglia, la reine des courses d'endurance, l'un des pilotes de Ferrari, l'Espagnol Alfonso de Portago, se tue en perdant le contrôle de son bolide et fauche des spectateurs. Bilan, 11 morts, dont 5 enfants. La course est annulée et Enzo poursuivi en justice. On l'accuse de jouer avec la vie des pilotes et du public pour battre des records de vitesse. Il ne sortira blanchi de cette affaire qu'en 1961.
2: Io non sono un genio e non sono un assassino.
1: Je ne suis ni un génie ni un assassin, je suis simplement un constructeur. Étant donné que les Ferrari sont les voitures les plus nombreuses dans les courses le dimanche, alors que d'autres constructeurs ne travaillent pratiquement plus pour la course, il est évidemment plus facile qu'un pilote de Ferrari soit accidenté.
0: Enzo Ferrari fait face à l'adversité tout au long de sa vie, mais ne l'arrêtera jamais. Jusqu'à sa mort, en 1988, à 90 ans, il en verra encore bien d'autres. La lutte acharnée avec l'américain Ford dans les années 60, où il manque de tout perdre, mais se sauve en s'alliant à son compatriote Fiat. L'accident terrible au Grand Prix d'Allemagne en 1976 de son pilote vedette, l'Autrichien Niki Lauda, miraculé mais brûlé à vie. La mort de Gilles Villeneuve, autre prodige, en 1982 lors d'une séance d'essai à Zolder, en Belgique. En dépit de tout, Enzo Ferrari poursuit son chemin. Après la disparition de Laura, son épouse légitime, il reconnaît officiellement son deuxième fils. Aujourd'hui encore, Piero est vice-président de l'entreprise familiale, fondée par un improbable mécanicien du nom d'Enzo Ferrari. Merci à tous de m'avoir suivi. Tout de suite, c'est Isabelle Choquet pour la suite du Grand Récit. Bonsoir Isabelle.
4: Bonsoir André. C'est un parcours exemplaire Enzo Ferrari. Parti de rien, arrivé au sommet. Son nom est synonyme d'excellence, d'exploit sportif, de luxe aussi. C'est l'Italie dans une voiture. Mais qu'est-ce qu'il avait de plus cet homme-là? Est-ce qu'il choisissait lui-même ses pilotes? Combien ça coûte une Ferrari? Puis d'abord, est-ce que ça les vaut? Voici quelques-unes des questions que je vais poser à mon invité Jean-Louis Moncey. À tout de suite.

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2: Le Grand Récit consacré à Ferrari, Enzo Ferrari, son parcours incroyable, son écurie de Formule 1, ses bolides rouges pour clients privilégiés. Jean-Louis Moncey est avec moi pour en parler, bonsoir.
3: Bonsoir madame.
2: Vous êtes journaliste, spécialiste du sport automobile, vous avez couvert les courses pendant plus de 40 ans et vous avez écrit « Hommage à Ferrari » édité par la Fondation Cartier. Alors, parlons d'Enzo Ferrari. On peut dire que son destin n'était quand même pas écrit à cet homme-là.
3: Pas du tout. D'abord parce que la famille ne se prêtait pas à ça du tout. L'automobile, dans la région où il habitait, dans la profession où son père travaillait, je vais presque dire, pour vulgariser, pas loin d'être ferrailleur, hein, il faut voir les choses en face, on ne parlait pas beaucoup d'automobile, y compris et notamment de voitures de course. Donc effectivement, c'est quelqu'un qui s'est fait tout seul, mais ça c'est aussi, je veux dire, l'œuvre de la guerre. À savoir que, jeune, son père part à la guerre, son frère part à la guerre, les deux meurent l'un après l'autre, et il se retrouve tout seul. Tout seul pour essayer de faire quelque chose qui soit non pas loin de ses compétences, l'acier, les moteurs, on n'en parlait pas encore beaucoup, il était plutôt dans les écuries avec les chevaux, et c'est ça qui est peut-être motivé son envie de devenir quelqu'un d'autre.
2: Oui, c'est le comble d'ailleurs, pendant la guerre, effectivement, il n'est pas du tout affecté aux engins automobiles, aux engins à moteur, il est en train de ferrer les chevaux et les ânes.
3: Et les mulets, on va dire ça.
2: Et les mulets, voilà.
3: Et juste après la guerre, justement, il va chercher quelque chose qui l'oriente vers ce qu'était quand même la vraie grande nouveauté de l'époque, c'est-à-dire l'automobile. Il a trouvé des petits jobs, à droite et à gauche, et puis il a compris qu'il fallait qu'il se rapproche d'une des villes maîtresse de l'automobile en Italie, c'est-à-dire Turin. Mais c'était très difficile. D'ailleurs, il raconte ça très bien. À un moment donné, dans cette croisée des chemins, il est à Turin et il a pas de boulot, il neige, il écarte la neige sur un banc, il écrit ça lui-même, hein, et il se met à pleurer. Voilà. Et puis finalement, il va trouver ce boulot d'apprenti mécanicien, apprenti pilote, et il va se lancer là dans le sport automobile. Et c'est là que je crois qu'il a compris que la course automobile, c'était son vrai destin.
2: Il devient pilote un peu par hasard, on pourrait dire, mais c'est un bon pilote.
3: Alors, au tout début, il est mécanicien, et puis tout doucement, on lui donne des voitures à essayer, et c'est là qu'un de ses copains, Hugo Civocci, s'aperçoit qu'il conduit pas si mal que ça. Et il va piloter pour la CMN, c'est une marque automobile de l'Italie à cette époque, il va piloter, non sans succès, puisqu'elle a remporté au moins 4-5 vraies courses très importantes, mais il y a toujours un mais. Il a compris deux choses, aller jusqu'au bout d'une automobile, c'est-à-dire l'épuiser et la casser, ça, il ne voulait pas ça. Et puis, les années venant, il a compris qu'il y avait aussi un fils. Il était marié, il avait un fils, et qu'il ne pouvait peut-être pas tout risquer, l'accident fatal en course automobile, plutôt que de s'occuper de sa famille.
2: Il n'a pas fait d'études, Enzo Ferrari. Il se considérait plutôt comme un bricoleur, je crois, c'est ce qu'il disait. En vérité, on peut dire qu'il a du flair, surtout, et il sait bien s'entourer.
3: Alors, quand il a créé la Scuderia Ferrari, en 1929, ils ont fait ça dans les règles. C'était des copains, lui, qui lui disaient « Mais toi, tu es un excellent organisateur. C'est juste, c'est d'ailleurs, sa vraie qualification. Vraiment très bien organisé, tout ce qu'il fallait. Et pourquoi tu t'occupes pas de nous réclamer les primes de départ, les bulletins d'engagement, le travail d'un gars qui dirige une écurie. À l'époque, c'était pas comme la Formule 1 de maintenant, où il y a 400 personnes pour s'occuper de tout ça. Et au départ, il voulait créer la Scuderia Mutina, parce qu'il était de Modène, et Mutina, c'est Modène en italien. Et le notaire lui a dit « Mais non, ça veut rien dire du tout ça. Vous êtes Ferrari, appelez ça la Scuderia Ferrari. » C'était en 29, c'est comme ça qu'elle est née. Elle est encore là aujourd'hui.
2: Ah, le bon conseil du notaire. Son coup de génie, c'est ce fameux moteur V12. Ah, faut m'expliquer un petit peu, moi je suis nul en mécanique. Qu'est-ce que ça a de si innovant, ce fameux moteur V12?
3: Alors déjà, comment lui est venue l'idée du moteur V12? Eh bien, par la presse. Par la presse et un peu le cinéma de l'époque, il voit un Italien qui s'appelle Ralph Di Palma, qui conduit une Packard et avec un moteur 12 cylindres. Et ce moteur 12 cylindres, pour en venir directement à votre question, c'est quelque chose qui marque, parce que c'est ce qu'il y a de plus équilibré dans les moteurs. Vous avez des 4, des 6, des 8, des 12. Le très équilibré, le 6 cylindres, encore plus équilibré, le 12 cylindres. Donc 12 cylindres, pour lui, c'était le truc suprême, le moteur formidable.
2: Le Stradivarius du moteur, quoi.
3: Absolument. Et même encore aujourd'hui, les Ferrari de production ont encore des 12 cylindres, qu'ils soient en V, 12 cylindres en V, 12 cylindres à plat, 12 cylindres boxer opposés.
2: Mais
3: 12 cylindres. Voilà. C'est resté l'emblème de la marque.
2: Est-ce que c'est vrai qu'Enzo Ferrari ne partait jamais en vacances?
3: Alors non, c'était un bourreau de travail, ça je peux vous l'affirmer. Autre chose tout à fait vraie aussi, il a assisté à très peu de courses dans sa vie. Il allait quelques fois aux essais à Monza, parce que Monza, c'est le Grand Prix d'Italie, c'est la grand messe de la course automobile chaque année.
2: Mais il
3: joue
2: à domicile.
3: À domicile, voilà, très bien, oui c'est ça, ça joue à domicile. Mais voilà, non, mais il restait à la Scuderia, à Maranello, pour travailler, pour élaborer les plans, pour voir ce qu'il allait faire, comment était la course, et bien entendu, tout se passait par le téléphone. C'est-à-dire que la première chose que pouvait faire l'équipe Ferrari en arrivant sur un circuit, c'était installer le téléphone, pour parler directement, comme on dit, al vecchio, au vieux, fait avec V capital majuscule, hein, par respect, hein,
2: oui, le vieux. Tout.
3: Mais il ne se rendait pas sur les courses, il travaillait.
2: Alors c'était aussi le roi de la punchline, il paraît, il avait de la répartie et un vrai sens de la formule. J'ai vu quelques petites formules comme ça qui étaient quand même assez marrantes. Il était...
3: Ah, il était sec.
2: Ouais.
3: Ah ben, alors je vais vous raconter une conférence de presse.
2: Ah, volontiers.
3: Je vais vous raconter une conférence de presse. Alors déjà, il avait un dossier devant lui. Et le journaliste commençait à poser la question. Il ouvrait le dossier. Mais toi, il tutoyait, mais toi, dans la Gazzetta du X juillet, tu as écrit ça. C'est faux. C'est faux. Tu peux pas écrire ça, c'était comme ça et comme ça. C'est pas ce que tu as écrit. Et la conférence continuait. Et puis tout d'un coup, il disait, il cherchait dans ses dossiers, mais où est notre ami de tout au sport qui nous donne si souvent des conseils dans ses colonnes? Alors celui-là, il était tout au fond. Sono quoi, ingénieur? Sono quoi? Il était là. Donc il prenait une rafale, mais après, tout ce monde-là, y compris moi-même, vous êtes sûr, tout ce moment-là, on passait devant son bureau, il serrait la main à tout le monde, demandait des nouvelles à tout le monde. Mais alors, justement, à l'envoyé spécial de tout au sport, mais ta fille faisait du golf, qu'est-ce qu'elle devient, est-ce qu'elle est classée, etc. Et ton fils, il voulait faire quelque chose dans l'automobile, il en est où? Voilà, c'était... Moi, je comparais ça à Louis XIV et la cour qui passait devant lui. C'était ça. Et donc, il avait toujours, effectivement, le sens de la répartie.
2: Il disait notamment, si vous pouvez le rêver, vous pouvez le faire.
3: Oui, c'est vrai. C'est l'une de ses devises.
2: Oui,
3: bien sûr.
2: Et il disait aussi, les voitures de course ne sont ni belles ni laides. Elles sont belles quand elles gagnent. Alors, Enzo Ferrari et la course automobile, son écurie, ses pilotes, on en parle dans un tout petit instant.
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2: Le Grand Récit, la suite. On parle de Ferrari ce soir avec Jean-Louis Moncey, journaliste spécialiste des sports auto, auteur de Hommage à Ferrari. Alors, pilote ou constructeur, la grande passion d'Enzo Ferrari, c'est la course automobile, on l'a compris. Et en Formule 1, Ferrari, on peut dire que c'est un palmarès absolument inégalable.
3: C'est le premier.
2: C'est une domination absolue.
3: On peut tourner le problème dans tous les sens. C'est le premier. 16 titres mondiaux devant McLaren, devant Mercedes. Et puis, les titres mondiaux des pilotes également, où il est encore en tête. Enfin, la Scuderia Ferrari est encore en tête. Et ça, bien sûr, que c'est, comment dirais-je, c'est le pôle d'attraction de la course automobile et des Grands Prix. C'est-à-dire que même ses principaux ennemis dans la Formule 1, au départ, par exemple, il y avait le célèbre Bernie Ecclestone qui, depuis, a changé, voulait l'abattre et s'est dit, mais non, on fait une bêtise. Il faut qu'on garde Ferrari parmi nous, parce que c'est le pôle attraction de la Formule 1 et de la course automobile. Et quand vous allez aux États-Unis, vous allez en Allemagne, on est chez Mercedes,
2: oui.
3: Porsche, vous voyez le nombre de drapeaux Ferrari dans les tribunes, des tribunes bondées, et bien les patrons de Ferrari vous disent, voilà, nous, on a un avantage, on court devant notre public dans le monde entier.
2: C'est effectivement inégalable. Alors, c'est la seule écurie, je crois, qui a participé à toutes les saisons de Formule 1 depuis le début, depuis les premiers championnats. Et pourtant, c'est assez amusant parce que Enzo Ferrari, ne voulait pas au départ participer au championnat de Formule 1, les tout premiers, en 1950.
3: Alors, tout à fait. Alors, déjà, le premier Grand Prix, il n'y a pas été. Pour une simple et bonne raison, c'est que en Belgique, dans une petite ville qui s'appelle Mons, il y avait un Grand Prix de Formule 2 qui donnait des primes de départ bien plus attrayantes que le premier Grand Prix du championnat du monde qui se déroulait à Silverstone. Bon, et puis après, il a fallu quand même qu'il s'engage. Et ce monde de la Formule 1, pour lui, j'emploie un terme assez ancien, c'était un peu un monde de sauteurs.
2: De sauteurs,
3: oui,
2: expliquez-moi.
3: Oui, des amuseurs. Pour lui, les vraies courses automobiles, c'était l'endurance. Là où on démontre que le moteur est solide, qu'il est puissant, que la voiture tient la route, qu'il n'y a pas, de détails mécaniques qui interfèrent. Et donc, c'était les 24 heures du Mans, les 1000 miles, naturellement, qui était la grande course italienne qui s'est arrêtée en 57. Justement, quand une Ferrari est sortie dans la foule et a tué des personnes, 15 personnes en l'occurrence, voilà, c'était ça, c'était l'endurance. Parce que c'est là qu'un constructeur démontrait le bienfait de ses voitures. Et puis, à un moment donné, quelqu'un lui a dit, en 72, monsieur, on peut pas continuer à courir comme ça. Il faut qu'on choisisse ou les courses d'endurance ou la Formule 1. Et qu'est-ce que tu conseilles? La Formule 1, monsieur, parce que c'est la seule qui est adaptée vraiment à la télévision et aux moyens de communication modernes. C'était l'avenir. Et c'est comme ça que il s'est concentré, à partir de 1973, sur la Formule 1 exclusivement.
2: Les premières courses, c'est terriblement dangereux quand même.
3: Ah, vous savez, à un moment donné, mais c'était même, je dirais, chaque week-end de course, on attendait le pire. Jackie Stewart disait, mais moi, j'en suis à 17 ou 18 amis, copains, pilotes disparus depuis que je cours. Il avait couru 100 Grands Prix. Vous voyez que ça fait beaucoup, 17.
2: C'était meurtrier, oui.
3: C'était meurtrier. Et donc là, on a commencé, et d'ailleurs, Enzo Ferrari a participé à cela, au renforcement des voitures et des Formule 1 qui sont encore, les règles sont encore en vigueur aujourd'hui. Une coque qui se déforme pas, qui ne se casse pas, protection avant et arrière pour les pilotes et sur les côtés aussi, de façon à ce que, à chaque fois qu'il y a un accident spectaculaire, le pilote soit encore là pour pouvoir en parler.
2: Ça, c'est quelque chose qu'il a mis en place après ce fameux accident là en 1957 qui a fait 11 morts.
3: Les mille milles.
2: On l'a accusé à l'époque d'avoir joué justement avec la vie des spectateurs et celle de ses pilotes.
3: Alors, je vais vous raconter une autre anecdote, une autre conférence de presse. Et un Italien, elle lui dit, mais monsieur Ferrari, tout ça c'est bien, les voitures sont fortes, vos voitures, etc. Mais nous, ce qu'on voit, c'est que il n'y a toujours pas de pilote italien dans vos voitures. Il a pris une colère, ça je vous parle des années 80,
2: oui.
3: Donc c'était bien après 57, hein,
2: oui, oui.
3: Il a pris une colère en disant, mais quand il y a eu ça, quand il y a eu l'accident des 1000 miles, qu'est-ce que vous avez écrit dans vos colonnes, tout cela, que j'étais un meurtrier, que ceci, que cela, je ne suis pas un assassin, je fais simplement des voitures de course. il y pensait toujours. Et d'avoir été, je dirais, meurtri par la presse de son propre pays, alors que lui, il voulait mettre en exergue les qualités de l'Italie,
2: bien sûr.
3: Ça l'avait meurtri à tout jamais.
2: Il choisissait ses pilotes, les pilotes Ferrari.
3: Oui. Complètement, jusqu'à sa mort, il a choisi ses pilotes toujours de la même façon, essayant de trouver les plus compétitifs, essayant de trouver les plus obéissants.
2: Ah, c'était important quand même, oui, d'avoir des pilotes un peu dociles.
3: Bien sûr, un peu dociles, mais si vous voulez, il aurait pu choisir par exemple Jackie Stewart, qui était déjà deux fois champion du monde, pour l'engager, parce que ce qu'il rêvait, Enzo Ferrari, c'est d'avoir les meilleurs pilotes du monde dans ses rangs, évidemment. Et Stewart est venu avec un avocat. Non pas parce qu'il ne parlait pas ou italien ou anglais, etc., mais parce qu'il était dyslexique, Jackie Stewart, et il pouvait rien signer. Et qu'il vienne avec un avocat dans le bureau d'Enzo Ferrari, la seconde d'après, Enzo Ferrari savait qu'il ne l'engagerait jamais. Et autour d'Enzo Ferrari, on savait que Stewart ne serait jamais pilote Ferrari.
2: Le plus grand pilote Ferrari, on peut dire, c'est Schumacher.
3: Alors, par les chiffres, sûrement.
2: Voilà, statistiquement, c'est imbattable.
3: Statistiquement, ouais, bien sûr. Oui, 72 victoires sur 91. Donc, par les chiffres, c'est incontestablement le plus grand. Les vieux à Maranello, on pleure encore. Hein. Mais quand même, chez Ferrari, il y a eu des talents extraordinaires. Il y a eu Fangio, avec lequel il a... Alors, Fangio, qui était une star, et qui se confrontait à Enzo Ferrari, qui était une star, et qui le savait très bien.
2: Ça devait être quelque chose.
3: Et voilà, ça n'a pas été sans frottement. Et ils se sont fâchés, là, ils sont partis fâchés. Même si Fangio a emporté le titre mondial avec Ferrari, ils sont restés fâchés longtemps.
2: Au-delà des résultats, Ferrari, on a l'impression que c'est une écurie qui a quand même une place à part sur le circuit.
3: Totalement.
2: Qui pèse plus que les autres.
3: Totalement. Je vais commencer par le bœuf à bas. La couleur des voitures. Alors, la couleur des voitures, c'est simple, c'est la Fédération Internationale qui avait décidé que les courses se faisaient et les équipes se faisaient par pays. Bleu pour la France, vert pour l'Angleterre, blanc à bande bleue pour les États-Unis, rouge pour l'Italie. Et toutes les voitures étaient rouges. Et donc, quand vous parlez aux jeunes gens ou aux enfants, ils désignent en premier la voiture rouge. Voilà, c'est ça qui est important. Ensuite, oui, par la puissance. Par la puissance de la marque, pour une simple et bonne raison, c'est que c'est l'histoire qu'il a. Et la Formule 1, comme beaucoup d'autres sports, elle a souvent besoin de l'histoire. Et il est arrivé des moments où Enzo Ferrari se sentait menacé. Tiens, la Formule 1, c'est comme ça et comme ça, c'est fait pour arranger Mercedes ou pour... Il menaçait. C'est comme ça? Mais écoutez, c'est simple. Moi, j'arrête mon écurie. Je vais aller courir aux États-Unis. Bah. C'était la catastrophe dans le monde entier. Mais non. Revenez. On fait comme vous voulez. C'était ça, sa puissance. C'est donc le poids de l'histoire qu'il a devant nous avec les voitures rouges.
2: Et pour financer ces courses automobiles, ces courses de Formule 1 qui le passionnaient tellement, Enzo Ferrari, il va se mettre à vendre des Ferrari. Et ça, on en parle dans un tout petit instant.

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0: De retour dans Le Grand Récit, on parle de Ferrari ce soir avec Jean-Louis Moncey. Alors, dès 1948, Enzo Ferrari construit ce qu'on appelle des routières pour financer les courses. Il n'aimait pas tellement les routières, il paraît.
3: Non, pas du tout. Ce qui lui plaisait, il le dit lui-même, c'était ses chères voitures de course. Et d'ailleurs...
0: Très chères.
3: Très chères. Et bien sûr, c'est pas vous que je vais dire que la course automobile coûte cher. Elle coûte extrêmement cher. Et c'est pour ça qu'il était obligé de vendre des voitures.
0: C'était les acheteurs surtout qui l'embêtaient, je crois.
3: Oui, alors les acheteurs, bien sûr, parce que comme Enzo Ferrari ne bougeait pas de Maranello, ne voulait surtout pas voyager, il détestait tout ça, c'est la Jet Set qui voulait le voir. Et... ces gens-là, voyant que les Ferrari gagnaient, ils voulaient aussi des Ferrari. Alors, dans son livre de mémoire, il dit « Maranello, quelle calamité !» Oui, pourquoi ? Parce qu'il était dérangé tout le temps. Par le Shah d'Iran, par le roi de Norvège, par le prince du Danemark, par la princesse de Belgique, et voilà. Et les,
0: oh mais quelle vie, vraiment !
3: Et Françoise Sagan... Il raconte dans ses mémoires que le Shah d'Iran lui rend visite avec la princesse Soraya, avec un pantalon blanc tellement serré que il s'était rendu compte que tous les mécaniciens qui montaient les voitures ne montaient plus les voitures et regardaient la princesse Soraya. Et voilà. Mais puis, toutes les stars américaines du cinéma. James Stewart, comme ça, Paul Newman, des gens qui... Voilà, donc Maranello, c'était le défilé perpétuel, et c'est pour ça que lui, il était constamment dérangé, le pauvre, mais il allait vendre une voiture, et une voiture, à l'époque, c'était déjà une Ferrari, c'était déjà l'une des voitures les plus chères du monde avec les Rolls.
0: Oh bah parlons-en, tiens, d'ailleurs, ça coûte cher, une Ferrari, aujourd'hui, on va dire.
3: Oui, alors déjà, pour commencer, ma chère, vous allez attendre 2 ans, parce que c'est des voitures faites à la main.
0: Ça ne se fabrique pas.
3: Et même quand on peut avoir un piston, parce que vraiment, on est une star mondiale ou quelque chose comme ça, enfin, il va falloir quand même attendre 1 an. Donc ça, c'est ça. Et deuxièmement, chez Ferrari, il n'y a rien au-dessous de 250 000, 300 000 euros.
0: Oui.
3: Et ça va aux millions d'euros, bien entendu, pour les modèles les plus rares. Et puis, il y a aussi une force. Vous pouvez personnaliser la voiture et là, vous vous lancez dans une note de frais qui va être assez colossale. Vous pouvez avoir le cuir de votre choix à l'intérieur, bien entendu.
0: D'accord, mais c'est vraiment à la demande.
3: Et puis,
0: sur mesure.
3: Et puis, je dois vous dire, si un jour vous allez visiter l'usine de Maranello, vous verrez qu'il y a encore les petites mains, ce que j'appelle les petites mains de Ferrari, c'est-à-dire des dames, toujours très bien habillées tout, qui cousent le cuir à la main. Eh ben ça, tout ça, ça a un prix. Exactement.
0: Forcément.
3: Plus le 12 cylindres dont on parlait.
0: Oui. Plus, quand même, le moteur. N'oublions pas l'essentiel. Vous me parlez du cheval cabré. D'où il vient, ce cheval cabré Ferrari?
3: Alors, il a gagné une course à Savennes, si je me souviens bien. Et là, il y avait le père et la maman du grand pilote de l'époque de la guerre 14-18, Francesco Baracca, qui d'ailleurs est mort aux commandes de son avion. Et son emblème, c'était... un petit cheval cabré. Il l'avait mis sur son avion, car il avait été bombardé à Stuttgart, la cavalerie qui avait ses écuries à Stuttgart, et dont le sigle était un petit cheval cabré. Et c'est pour ça que vous avez, à la fois chez Porsche et chez Ferrari, donc deux des plus grandes marques de voitures de sport, un petit cheval cabré noir. Et c'est là que la comtesse Baracca dit Enzo Ferrari, prenez l'emblème de mon fils, ça vous portera chance. Et il a été posé sur toutes les Ferrari.
0: Une Ferrari, on l'a compris, c'est cher. Et ça va vite jusqu'à quel point? Une Ferrari, une routière, je parle.
3: Ah une routière de Ferrari, dans les plus élaborées maintenant, on peut atteindre les 330, 340 km/h, bien sûr. Ah oui, non, mais bien sûr.
0: Est-ce que c'est vrai qu'Enzo Ferrari ne conduisait pas une Ferrari?
3: Non, il a conduit des Ferrari pour des besoins de représentation.
0: Oui.
3: Ou de photos.
0: Mais par plaisir.
3: Mais non, il était en berline et le plus souvent il avait un chauffeur.
0: Et je crois savoir que à l'inverse, Lamborghini, Ferruccio Lamborghini, lui, il avait une Ferrari.
3: Alors ça, c'est le drame qui a séparé toute la région de Modène entre Maranello et Sant'Agata Bolognese, puisque c'est pas loin de Bologne non plus, quand Ferruccio Lamborghini a soumis à Ferrari l'idée que l'embrayage de ses voitures n'était pas bien terrible et que lui, il pouvait lui fournir des embrayages. Enzo Ferrari vient dehors, allez, hop, et la guerre est venue de là. Ferruccio Lamborghini a fait une voiture a fait des voitures de sport, des GT, pour concurrencer, sans y arriver évidemment, pour concurrencer Ferrari. L'histoire vient de là, mais Lamborghini, c'est, je veux dire, dans l'histoire de Ferrari, c'est pas loin d'être une virgule.
0: Il paraît que Enzo Ferrari avait un projet de voiture de sport électrique dès les années 80. C'est fou, ça.
3: Alors là, je n'ai jamais entendu Maranello parler de cela. Peut-être que son successeur, je vous en ai parlé tout à l'heure, Luca di Montezemolo, a évoqué cette idée-là. Mais pour l'instant, chez Ferrari, elle est en gestation, cette voiture. Donc on est quand même loin de 1988 et de la mort d'Enzo Ferrari, au mois d'août, le 14 août. On est loin. Et on commence seulement à préparer quelque chose là-dessus. Est-ce que ce prototype verra le jour? Ça, je ne peux pas vous le dire.
0: Comment se porte la marque Ferrari aujourd'hui?
3: Écoutez, pas si mal que ça, parce que Ferrari, ils ont besoin, je vais vous parler un petit peu argent, ils ont besoin d'un storytelling pour la bourse. Le grand coup qui a été formidable, c'est l'introduction de la marque au Stock Exchange de New York. Et ça, quand même, ça a fait vraiment augmenter le capital, les chiffres d'affaires, etc., etc. C'est ce qui a permis d'ailleurs à Ferrari de revenir aux 24 heures du Mans, parce qu'ils ont de l'argent, il faut bien le dépenser. Et ça, quand même, ça, ils se portent très, très bien. Alors, il y a eu un petit coup de baisse quand ils n'ont pas été champions du monde ou pas très bien classés, mais c'était des pertes de 2% à New York. C'était pas non plus...
0: C'est pas un effondrement.
3: Non, c'est pas un effondrement.
0: Eh bien, merci Jean-Louis Moncey pour toutes ces infos sur Ferrari, le fondateur Enzo et ses merveilleuses machines. Je rappelle le titre de votre livre, Hommage à Ferrari, ça a été édité par la Fondation Cartier.
3: J'en ai écrit un autre qui s'appelle La magie Ferrari chez Gallimard.
0: Alors donc, j'ajoute La magie Ferrari chez Gallimard. C'est la fin de cette émission, merci de nous avoir suivis. On se retrouve demain à 20h avec André Dussolier pour un nouveau grand récit ou, quand vous le souhaitez, sur le site et l'appli RTL, rubrique podcast. À bientôt.
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0: Il faut obtenir une réouverture sans condition et sans péage du détroit d'Ormuz. Déclaration dans la soirée d'Emmanuel Macron à l'issue d'un sommet franco-africain. Pour ça, la France va prendre une initiative aux Nations Unies pour proposer un cadre en vue d'une mission totalement neutre et pacifique, annonce le président. Le détroit d'Ormuz, où le blocus américain est très efficace, a assuré Donald Trump, le président américain qui a jugé comme bonne à mettre à la poubelle les propositions iraniennes en vue de mettre fin à la guerre au Moyen-Orient. Nouvelle réunion ministérielle prévue dans les prochaines heures pour faire un point sur l'évolution de l'antivirus. Ce mardi soir, la Française infectée par la maladie était toujours en réanimation, aidée par un poumon artificiel qui assure son oxygénation. On a également appris que 3 adolescents figuraient parmi les 22.